0: on va dire, du livre d'Esther, donc quasiment à la fin du canon biblique hébraïque, que l'on voit apparaître pour la première fois les noms des mois, le mois de Hadar. En babylonien, on dit Adarou, donc on voit que c'est vraiment très très proche.
1: Pour en revenir à Rosh Hashanah, vous disiez qu'il y avait cette période durant le mois d'Eloul où on récite les Selirot,
0: c'est ça,
1: des prières.
0: Supplications, ça veut
1: des
0: dire.
1: Des supplications. Et Rosh Hashanah, on dit souvent que c'est le nouvel an juif, donc on imagine une période festive.
0: La notion de nouvel an dans le judaïsme, elle n'a pas forcément la même connotation que dans toutes les nations du monde. C'est-à-dire, oui, il y a une période festive, tout le monde formule des vœux, les gens seraient, comme on dirait en bon français, endimanchés pour venir à la synagogue. Mais il y a aussi le fait que ce sont des offices qui sont beaucoup plus longs. Et puis, le summum de Rosh Hashanah, c'est le fait d'écouter le son du shofar, cette corne de bélier, qui d'ailleurs est sonné durant tout le mois d'Eloul et qui va être sonné encore jusqu'à Yom Kippour. Et c'est le son du shofar qui va clore la fête de Kippour.
1: Ça, c'est le rituel le plus important de Rosh Hashanah, de c'est toute cette période.
0: C'est le son du shofar. On a une obligation de la Torah d'écouter le son du shofar. Et l'idée qui est donnée par les sages d'Israël, c'est de dire que le shofar vient intercéder auprès de Dieu en lui rappelant que ce jour même de Rosh Hashanah, c'est le jour où Abraham a ligaturé son fils Isaac et qu'il était prêt à le sacrifier pour accomplir la volonté divine, et qu'à ce moment-là, eh ben, Dieu est intervenu, lui a envoyé un ange, je lui ai dit « Abraham, je voulais juste savoir si tu m'étais fidèle, c'était juste l'épreuve, t'as passé l'épreuve. » Et Abraham voit un bélier qui est enserré dans les buissons, il le prend, il le sacrifie. Et donc, ce jour-là, les prières de Rosh Hashanah, elles font référence à ça en disant « Toi, mon Dieu, rappelle-toi que nous avons été prêts à donner notre existence pour ta grandeur, pour accomplir ta volonté le plus parfaitement possible. »
1: C'est pour ça qu'on lit à Rosh Hashanah la paracha, donc l'extrait de la Torah, hein, c'est
0: oui,
1: ça,
0: bien sûr.
1: De la ligature d'Isaac.
0: Parfaitement.
1: Est-ce que c'est aussi pour célébrer le fait que finalement Dieu aussi a voulu épargner la vie d'Isaac au dernier moment ?
0: Célébrer la vie, mais en fait, les commentateurs disent, si on voit bien le texte, Dieu il a dit « Pose ton fils » sur l'autel. S'il est jamais marqué, tu dois l'égorger. C'est Abraham qui comprend, on va dire, qui fait de l'excès de zèle, si je puis me permettre de dire ça. L'idée, c'est de dire jusqu'à où tu es prêt à aller pour moi. Rosh Hashanah, c'est un moment de fête, effectivement, mais c'est aussi un moment de gravité. C'est tout le paradoxe des fêtes de Tishri. D'ailleurs, on appelle cette période qui va de Rosh Hashanah jusqu'à Yom Kippour, Yamim Noraim, les jours redoutables.
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1: Rabbin Daniel Dahan, nous évoquons avec vous cette grande période des fêtes d'automne dans le judaïsme que sont les fêtes de Tishri. Est-ce qu'on peut dire que le maître mot de toute cette période, finalement, vous en avez déjà un peu parlé, est-ce que on parle plus de jugement ou de pardon ?
0: Les deux, mon capitaine. La tradition juive le dit, le jour de Rosh Hashanah, toute la création est jugée. Alors, il y a trois catégories de personnes. Il y a les justes parfaits, il y a les impies irrécupérables, et puis il y a les moyens. Et chacun se doit de se considérer comme étant dans la catégorie du milieu. Se considérer comme un juste parfait, ça serait faire preuve d'orgueil. Se considérer comme un impie irrécupérable, ça serait faire preuve de défaitisme. Le judaïsme est par naissance optimiste. Donc on va dire, on est moyen. Et donc on a 10 jours.
1: Des jours terribles, ouais. Comme on les appelle. Entre Rosh Hashanah et Yom Kippour, on les appelle aussi 10 jours de Teshuvah.
0: Oui.
1: Pourquoi est-ce qu'on se souhaite d'être dans la bonne inscription finale ?
0: C'est évidemment comme cela, puisqu'on dit qu'il y a le livre de la vie qui est ouvert devant Dieu. On dit, sois inscrit dans le livre de la vie, toi et tout ce que tu aimes et tous tes proches pour l'année à venir.
1: Et pourquoi le livre de la vie ? Qu'est-ce que ça signifie ?
0: Ça signifie qu'il y a un livre qui est ouvert le jour de Rosh Hashanah. Dieu ouvre un livre et dit voilà, qui va vivre et qui va, Dieu ne plaise, va mourir. Donc, comme tout est fixé le jour de Rosh Hashanah, on dit ben voilà. Donc, Rosh Hashanah, c'est le jugement. Pendant 10 jours, on est en suspension. Et puis, arrive le jour de Yom Kippour. Et à la fin de Kippour, on va dire Chotmenu, scelle-nous. C'est la prière qu'on fait à Dieu. Scelle-nous dans le livre de la vie. Quoi. Le jugement, il était en suspens. Maintenant, scelle-nous.
1: Donc, la possibilité que Dieu puisse condamner, qu'est-ce qu'on en fait ? Est-ce qu'elle est vraiment là pendant les 10 jours donc de Teshuvah, qui sont des jours un peu d'introspection ?
0: Dans l'esprit du judaïsme, oui. C'est le but. On nous dit, les amis, il faut se réveiller. C'est le moment de... D'ailleurs, on demande de multiplier les actes charitables pendant cette période-là, parce qu'on dit tout ce qui est de nature à faire pencher le fléau de la balance du bon côté, ben, il faut le faire.
1: C'est la tzedaka.
0: Tzedaka, ça vient de tzedek, justice. c'est-à-dire rétablir l'équilibre du monde. Plus que le pauvre ne doit de remercier celui qui a des moyens, le riche, c'est le riche qui doit remercier le pauvre qui lui permet justement de rétablir l'équilibre du monde.
1: C'est une forme de justice sociale ?
0: Bien sûr, c'est une forme de justice sociale. On y est encouragé en disant, ben finalement, écoutez les amis, c'est le moment de soutenir les œuvres sociales de la communauté, l'étude de la Torah, parce qu'on considère que c'est vital et que c'est primordial. Donc tout ce qui est de nature à renforcer la pratique du judaïsme et la solidarité humaine, c'est vraiment le moment où il faut donner le coup de boutoir, si je puis m'exprimer ainsi.
1: Et donc, quand on arrive à Kippour, est-ce qu'on a, au fond, cette certitude ou cette joie de se dire que Dieu a pardonné, qu'il nous a inscrit dans le grand livre de la vie ?
0: C'est l'espoir, Kippour. C'est l'espoir qu'on formule, oui, bien sûr. Kippour, c'est le moment où même ceux qui sont éloignés réapparaissent. Ça reste dans l'esprit du judaïsme quelque chose de fondamental. On dit bien il y a les juifs de Kippour.
1: Oui, c'est ceux qui pratiquent
0: peu.
1: Au moment de Kippour, en fait.
0: Ben oui, mais ils font partie du club, hein, comme on dit, et il faut les soigner. On ne sait jamais ce que Kippour, un instant comme ça, un sourire, une prière qui vous émeut, à quel point peut changer le destin d'un homme ou d'une femme, d'ailleurs.
1: Toute cette période entre Rosh Hashanah et Yom Kippour, c'est l'occasion de se rapprocher d'un Dieu qui est un Dieu de justice et de miséricorde. C'est ça qui permet d'être dans la vie.
0: Bien sûr, puisque d'ailleurs, la tradition juive dit que le jour de Rosh Hashanah, c'est un anthropomorphisme, hein, je vous le dis tout de suite. Dieu, lorsqu'il entend le son du shofar résonner, se lève de son trône de justice pour s'asseoir sur le trône de miséricorde. Le son du shofar, eh bien, c'est un réveil, c'est un appel à la miséricorde divine. Et donc c'est un moyen de dire, oui, c'est vrai, le monde est régi par la justice, mais il est aussi régi par la miséricorde, car si le monde était régi par la justice, ben, personne ne sera là, aucun d'entre nous, quoi. C'est pas possible. Quoi. Ça serait,
1: on ne tiendrait pas.
0: On ne tiendrait pas, impossible. Nous sommes des êtres faillibles, par essence. Donc voilà, mon Dieu, c'est vrai, nous t'aimons, nous te sommes attachés de tout notre cœur, de toute notre âme, de tout notre être, mais tiens compte du fait que nous sommes, somme toute, des êtres faits de chair et de sang, et que ce n'est pas tous les jours facile.
1: Un grand merci, Rabbin Daniel Dahan. Nous vous retrouvons la semaine prochaine. 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
1: Nous entrons désormais dans le temps de la prière. Juste après la pause musicale, nous vous proposons, chers auditeurs, d'entrer en union de prière avec une communauté monastique.

0: Paroisse Notre-Dame, retrouvons à présent la prière du soir. Prions avec la communauté des moines de Cîteaux en Bourgogne.
1: Venez, adorons le roi des anges. Venez, exultons pour notre Dieu. Acclamons notre rocher, notre salut.

avant la fin de la lumière, nous te prions, Dieu créateur, pour que, fidèle à ta bonté, tu nous protèges, tu nous gardes.

Prions avec le psaume 132. Voyez qu'il est bon, qu'il est doux d'habiter en frères tous ensemble. En eux, le Seigneur répond à jamais vie et bénédiction. Et à ta droite,

Aussi, je vous en conjure, par tout ce qu'il peut y avoir d'appel pressant dans le Christ, de persuasion dans l'amour, de communion dans l'esprit, de tendresse compatissante, mettez le comble à ma joie par l'accord de vos sentiments. Ayez le même amour, une seule âme, un seul sentiment. N'accordez rien à l'esprit de parti, rien à la vaine gloire, mais que chacun, par l'humilité, estime les autres supérieurs à soi. Ne recherchez pas chacun vos propres intérêts, mais plutôt que chacun songe à ceux des autres. Ayez entre vous les mêmes sentiments qui sont dans le Christ Jésus.

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2: Et aujourd'hui, c'est une lecture un peu particulière que nous allons faire de la Bible, puisque nous allons suivre les pas de saint Augustin. Comment appréciait-il l'écriture sainte? C'est ce que nous propose de comprendre le père Alban Massy. À tout de suite.

0: regard ne pénétrait pas ses profondeurs. Il parle de la Bible. Qu'est-ce qui a fait qu'il a changé et qu'il a fini par ouvrir la Bible avec un autre regard, justement ?
1: Il le raconte dans son autobiographie, Les Confessions, où il exprime toute sa stupidité de croire que parce que la Bible était mal écrite, parce que c'était dans un style qui ne lui plaisait pas, ben forcément, ce n'était pas pour lui. Et puis, il a eu l'occasion de comprendre, grâce à la philosophie néoplatonicienne, que l'expression et la réalité, ce sont deux choses différentes. Que les mots signifient comme un signe une chose, mais qu'il faut passer du signe à la chose. Et il entend saint Ambroise de Milan, qui lui a été conseillé par sa mère Monique. Il entend saint Ambroise, qui était très aimé de son peuple et qui faisait souvent des prédications, dire ceci au peuple de Milan. Et je me permets de lire cet extrait des Confessions de saint Augustin. « J'entendais souvent avec joie Ambroise dire au peuple dans ses sermons comme s'il recommandait avec soin une règle. La lettre tue, mais l'esprit fait vivre. » Vous avez reconnu saint Paul de Corinthiens 3:6. Là où la lettre paraît enseigner quelque chose de pervers, il découvrait, en soulevant le voile du mystère, une dimension spirituelle, sans rien dire de choquant. Mais j'ignorais toutefois si ce qu'il disait était vrai. Devant la peur du précipice, je refusais à mon cœur toute adhésion, suspension de jugement qui est devenue ma mise à mort. Voilà, il entend un rhéteur, un prédicateur parler de la Bible, et puis lui n'ose pas faire ce chemin, il n'ose pas entrer dans l'interrogation « Que veut dire la Bible ? Qu'est-ce qu'il y a derrière ces mots ?» Je pense, si vous voulez, un petit exemple, saint Ambroise commente le sycomore sur lequel Zachée est juché pour pouvoir apercevoir Jésus dans saint Luc. Et sycomore, eh bien, Ambroise va dire, si, le sycomore, c'est un figuier qui donne de mauvais fruits. Ça représente le peuple juif. Et donc, Zachée a dû aller au-dessus du peuple juif pour pouvoir voir Jésus. Et donc, Zachée a accueilli Jésus comme les païens ont accueilli Jésus. Donc, interprétation assez antisémite, interprétation assez difficile. Et Augustin, lui, va aller au-delà, plus loin. Il va reconnaître, ah mais oui, d'accord, le sycomore. Oui. Et lui-même va aller plus loin. Et on a un sermon d'Augustin où il dit, le sycomore, eh bien, c'est un arbre. Et il faut grimper sur cet arbre. Et c'est un arbre qui fait la différence entre les Juifs et les païens, c'est-à-dire que c'est un arbre qui est la croix du Christ. Il faut que tu montes sur la croix pour accueillir Jésus. C'est-à-dire qu'il faut que tu reconnaisses que Jésus est mort pour toi, alors tu pourras accueillir Jésus comme Zachée a accueilli Jésus. Et donc, on voit là tout le phénomène de... Il entend une interprétation allégorique d'Ambroise qui n'est pas complètement satisfaisante et il va aller plus loin et lui va personnaliser cette interprétation en disant il enlève la question des mauvais juifs, mais il dit non, c'est toi, tu grimpes sur la croix. Grimpe sur la croix, ça veut dire recueille le fruit de la croix. C'est le sang et l'eau qui sort, qui coule du côté du Christ. Le sang et l'eau, allégoriquement, c'est l'eau, le baptême, le sang, l'Eucharistie. Reçois les sacrements de la vie de l'Église, tu es le corps du Christ.
0: La lettre tue, l'esprit vivifie, vous le citiez dans cet extrait de l'homélie de saint Ambroise, et effectivement, texte qu'on le retrouve chez saint Paul dans la lettre aux Corinthiens. Est-ce que c'est ici aussi, finalement, une bataille contre le fondamentalisme qui voudrait qu'on s'accroche à chacun des mots pour dire ce qui est définitif et figé, en fait? Et c'est contre tout cela que va aller saint Augustin.
1: Oui, alors, pour

0: Augustin, il n'y aurait pas une question de fondamentalisme. Mmh. Parce que pour lui, c'est extrêmement important de comprendre le texte. Ne serait-ce que parce qu'il se retrouve avec des exemplaires de la Bible oui. qui n'ont pas les mêmes mots. Donc, il essaye de savoir mais quel est le bon mot.
1: Donc, il s'accroche au mot malgré tout.
0: Il faut être pas fondamentaliste, mais il faut regarder la lettre. Mmh. Et à partir de là, cette lettre, eh bien, on se souvient que l'auteur de tel livre de la Bible a été inspiré par Dieu. Et donc, ça veut dire qu'il y a une signification spirituelle qui nous parle de Dieu ou qui nous parle de l'amour du prochain. À partir de là, eh bien, il y a des passages qui sont clairs dans la Bible, et ces passages clairs, qui n'ont pas besoin d'une interprétation spirituelle, vont aider à comprendre les passages obscurs de la Bible.
1: Et comment est-ce qu'il va se former? Parce que arriver à lire la Bible avec ce regard spirituel, ça demande toute une vie. C'est une forme d'apprentissage qui se fait avec Dieu, on pourrait presque dire.
0: Je pense qu'il lisait d'abord l'écriture en vue de la commenter. C'était son devoir d'évêque d'introduire les chrétiens à la vie de l'écriture, de telle sorte que eux-mêmes, et c'est pas de saint Augustin, mais de saint Grégoire, ils deviennent des lettres vivantes. La vie des saints est une lecture vivante, est une lettre vivante. C'est saint Grégoire le Grand, mais c'est tout à fait augustinien, je crois. Dans le De Doctrina Christiana, il dit à un moment, je me suis posé la question s'il n'y avait pas des personnes qui vivaient de l'Esprit de Dieu sans avoir besoin de la parole de Dieu. Et puis j'ai cherché, j'en ai pas trouvé. C'est possible, mais il vaut mieux garder la Bible, ce moyen indispensable pour trouver Dieu.

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1: Père Alban Massy, merci d'être avec nous sur RCF Notre-Dame. On parle de Saint Augustin. Dans quelle mesure est-ce que la lecture de la Bible va finir par aussi transformer Saint Augustin lui-même? C'est-à-dire qu'il ne va pas lire la Bible de la même manière à ses 30 ans qu'à la fin de sa vie. Pourquoi?
2: D'abord parce que il a pu voir que la Bible qui parle de Jésus à chaque page, hein, c'est le Christ qui parle, il dit, c'est qui à chaque page je rencontre le Christ. Eh bien, ce Christ, il l'a accompagné pendant toute sa vie. À la fin de sa vie, Augustin, très malade, va faire mettre sur les murs de sa cellule le texte des psaumes de pénitence, des psaumes où l'homme se reconnaît pauvre, il se reconnaît pécheur, il fait pénitence, mais cette pénitence est aussi une louange à un Dieu qui fait miséricorde. Et c'est aussi dans ce sens que l'évolution de l'interprétation de l'Écriture chez saint Augustin est patente. C'est qu'il découvre de plus en plus un Dieu de miséricorde. Alors, il l'a trouvé à 30 ans quand il s'est converti, quand il a été baptisé, évidemment, mais ça a été dans toute sa vie. Et puis, il a eu à polémiquer contre de nombreux ennemis et il a dû utiliser à chaque fois l'Écriture. Et donc, là aussi, pour chaque contexte, une parole qui peut rendre ma grâce te suffit, pour parler de Pélage qui refusait le baptême.

0: peut dire, avec la Bible. Il va grandir avec l'Écriture. Dans quelle mesure est-ce qu'on peut parler d'une pédagogie divine ?
1: La Bible, pour celui qui commence à la lire, peut être rebutante. Et elle oblige à beaucoup d'humilité. Augustin le dit très souvent. Il faut accepter d'être un petit agneau qui a besoin de grandir, qui a besoin. Et au fond, la Bible agit avec nous comme une mère agit avec son enfant. Elle prend soin de nous et puis à un moment, elle nous laisse vivre. Et au fond, vous parliez de pédagogie divine parce que de même que le peuple juif dans la Bible est montré comme étant conduit par Dieu vers un culte de plus en plus spirituel et de moins en moins matériel, eh bien, le chrétien, lui aussi, est appelé à vivre grâce à la Bible de manière de plus en plus spirituelle, dans sa propre vie. Tout ce qui est arrivé au peuple juif, ça arrive à l'Église. C'est ça, finalement, son idée, que la Bible, c'est le résumé de toute l'histoire de l'humanité.
0: C'est une clé d'interprétation pour sa propre existence.
1: Oui, lisez les derniers livres des confessions. Il dit, ben voilà, il raconte sa vie, et puis dans les derniers livres des confessions, il se met à faire l'interprétation allégorique et des jours de la Genèse, des deux premiers chapitres de la Genèse. Alors on se dit, mais pourquoi est-ce qu'il a ça ? Mais au fond, c'est parce que ma vie, elle était présente dans cette œuvre de création, dans le travail de Dieu, de toute l'humanité, qui est raconté dans l'histoire de la Genèse. Et c'est pour ça que les confessions se terminent avec l'annonce du sabbat éternel, où la création sera terminée, l'œuvre de la création sera terminée. La Bible nous aide à vivre au jour le jour ce travail de création de Dieu en nous.
0: C'est-à-dire qu'on apprend à se connaître avec Dieu en lisant la Bible.
1: Oui, je crois que c'est le sens le sens moral de l'Écriture, c'est le sens anagogique, c'est tous les sens spirituels que connaissent les moines du Moyen-Âge, que connaissent ceux qui méditent l'Écriture, où on se retrouve soi-même dedans, on retrouve tel mot qui résonne dans ma vie, telle scène, je peux entrer dans la scène de l'Écriture.
0: Là, c'est le jésuite qui parle.
1: Un petit peu, mais Augustin dit ça aux chrétiens qui l'écoutent, ce psaume, mais c'est toi qui le vis en ce moment, ce psaume. C'est toi qui cries, c'est toi qui pleures, c'est toi qui peux louer le Seigneur. La Bible, c'est le reflet du cœur humain. Et donc avec ses élans, mais aussi avec ses troubles, avec ses maladies et avec ses joies. C'est cela l'Écriture pour Augustin.
0: Et justement, quelle soif, vous diriez, la Bible peut-elle étancher, puisqu'on citait le pape Léon XIV lors de la précédente émission qui disait que la Bible, elle vient pour cette soif de sens aujourd'hui, mais quelle soif elle peut étancher pour celui qui la lit ?
1: Je crois personnellement que, et peut-être sans doute à la suite de saint Augustin, que notre histoire est une histoire sacrée. Notre histoire en général, il y a une histoire profane, mais il y a une histoire de Dieu avec l'humanité. Et donc, quand on est chrétien, la Bible est un lieu d'espérance. Quand on voit tout ce qui se passe dans la Bible, quand on même dans le Nouveau Testament, lorsqu'on lit les Actes des Apôtres, qui sont pas l'expression d'un long fleuve tranquille dans la vie des premiers chrétiens, eh bien on se dit voilà, oui, certes, il faut passer par des épreuves pour atteindre le royaume de Dieu, c'est saint Paul qui le dit dans les Actes des Apôtres, mais ces épreuves nous conduisent au royaume de Dieu. Et Augustin dira, vous savez, on a besoin de l'Écriture. Il en parle comme d'un sacrement, un mystère. C'est un sacrement nécessaire. Et il dit, et puis n'oubliez pas, au ciel, on n'aura plus la Bible. On n'aura plus besoin de la Bible. Parce que celui dont parle la Bible, ben on l'aura sous les yeux. On l'aura. C'est

0: un sacrement nécessaire, mais transitoire, dit temporaire.
1: Il utilise le mot sacrement.
0: Oui. Alors, le mot sacrement, c'est un mot qui est piégé, parce que pour nous, on voit tout de suite les sept sacrements de la vie chrétienne. Mais pour le mot sacramentum, c'est d'abord un signe sacré, et la Bible n'est qu'un signe sacré, parce que c'est un ensemble de signes qui nous parle de Dieu, qui nous parle de l'homme pris sous l'aile de Dieu, qui nous parle du chemin vers Dieu et par le Christ.

0: Père Alban Massy, on est avec vous pour évoquer la vie de saint Augustin, mais surtout sa façon de lire la Bible, une Bible qu'il a d'abord rejetée parce qu'il la trouvait absurde, il avait du mal à entrer dedans, il ne comprenait pas où était le vrai, le faux, et il ne comprenait pas sur quel mot s'attarder, sur quel autre, au contraire, y lire un sens plus lointain, et en tout cas essayer de découvrir l'invisible à travers ce visible. Comment est-ce que saint Augustin a parlé justement de sa démarche pour entrer dans la Bible, Père Alban Massy?
1: Alors, Augustin est embêté quand il commence à croire dans le Dieu des chrétiens, même s'il était catéchumène, il avait toujours une enfance avec Monique. Monique, sa mère qui était chrétienne, mais Jésus, lui, pour lui, c'était la figure d'un sage. C'était pas le fils de Dieu, c'est quelqu'un qui nous montre un chemin, et il découvre Dieu qui sauve dans le Christ en acceptant que Dieu avait annoncé le Messie dans les Écritures juives, et ça se réalise dans le Nouveau Testament. Je me permets de citer les confessions de saint Augustin, où au moment où il reconnaît qu'il va se convertir. Et voilà ce qu'il écrit, il parle de lui. « J'ai toujours cru que tu existes et que tu te soucies de nous. Même si j'ignorais tout de ta substance, quelle voie nous conduit ou reconduit vers toi? Notre infirmité nous empêchant de découvrir la vérité par la seule raison, nous avons besoin de l'autorité des saintes lettres. Les saintes lettres, c'est la Bible. Je voulais bien croire que tu n'aurais attribué en aucune façon à l'Écriture une autorité aussi importante dans tous les pays si tu n'avais pas voulu qu'elle soit le moyen de croire en toi et de te chercher. » Et donc pour Augustin, lui, pas de problème. Tu sais, tu connais pas Dieu, ben n'hésite pas à prendre la Bible.
0: Donc on peut lire la Bible, voilà, sans la foi pour lui.
1: Ah ben oui, mais on court le risque de se convertir. Mais en réalité, il le dit lui-même, hein, dans un des premiers entretiens qu'il a eu avec saint Ambroise de Milan. Ambroise lui dit, va donc lire le livre d'Isaïe. Et là, il dit, j'ai ouvert le livre d'Isaïe et je n'y ai rien compris.
0: Ça donne beaucoup d'espoir pour ceux qui se découragent parfois aussi à la lecture de la Bible. Il invite justement à aller un peu plus loin.
1: Oui, et voilà ce qu'il écrit sur l'autorité. Sur l'autorité, ça veut dire ce qui aide le lecteur. L'autorité, ça veut dire qu'il y a du poids pour avancer. Leur autorité des livres de la Bible m'est apparue d'autant plus vénérable, d'autant plus digne d'une confiance sacrée, qu'elles étaient lisibles par tous, tout en réservant la dignité de leur secret à une compréhension plus en profondeur. Chacun peut lire la Bible, ça c'est extraordinaire. Et alors il continue, proposant des mots ouverts, un style simple qui parle à tous. Elles retiennent aussi l'attention des cœurs lourds. Elles accueillent tout le monde, elles sont ouvertes à tous les peuples. Et par d'étroites brèches, un petit nombre passe jusqu'à toi. » C'est assez formidable. Il reconnaît, oui, tout le monde peut lire la Bible. Seulement, attention, on ne peut lire la Bible avec profit que si on est dans l'humilité de celui qui passe par la porte étroite, qui accepte de se laisser interpeller par la Bible. Vous savez, le chrétien, il a toujours envie d'interroger la Bible. Et puis, il oublie que c'est la Bible qui l'interroge. Et ça, Augustin le dit à chaque mot, à chaque phrase dans ses commentaires. Laisse-toi interpeller par la Bible.
0: Est-ce que c'est une erreur de croire qu'on peut faire de l'Évangile une clé de lecture de sa propre vie? Parfois, on tire un peu les ficelles, ou on veut voir ce qu'on a envie de trouver dans les Écritures. C'est une lecture qu'aurait contredite saint Augustin, cette manière de faire? Ou au contraire, dans quel état d'esprit on arrive finalement? Dans quel état d'esprit saint Augustin souhaiterait qu'on arrive dans la Bible?
1: Il va parler de la Bible comme d'un miroir. Un miroir de nos propres vies, un miroir de ce que Dieu agit dans notre cœur, de la manière dont la grâce de Dieu peut agir dans notre cœur, on peut le trouver dans la Bible. Hein, il suffit de lire les Béatitudes, elles s'adressent à chacun de nous, et c'est Dieu qui agit dans le cœur de celui qui est pauvre, de celui qui a faim de justice, de celui qui est assoiffé de vérité, et cela, tout homme peut le recevoir. Et ce bonheur, il est donné par le Christ. Une des phrases que préfère Augustin de la Bible, c'est le portrait de Jésus. « Je suis doux et humble de cœur ». Ça, c'est pour lui le sens même des Écritures, puisque les Écritures nous apprennent la charité. Et cette charité dans la douceur et l'humilité du Christ qui va jusqu'à mourir pour nous.
0: Merci, Père Alban Massy, d'avoir été avec nous pour nous raconter qui est Augustin, Saint Augustin, et comment il entre dans la Bible. Vous êtes théologien jésuite et vous participez vous-même à l'édition des œuvres complètes de Saint Augustin dans la bibliothèque augustinienne. Merci à vous.
1: Merci à vous, Madeleine.

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2: Ici, aucune fragilité n'est rejetée. Vos béquilles, vos fauteuils roulants, vos larmes cachées ne sont pas des obstacles. Ils sont le lieu par excellence où vous êtes pleinement respecté, accueilli et transformé par l'amour infini de Dieu. Ces mots, ce sont ceux du pape Léon XIV, dimanche 27 septembre à Lourdes. Et aujourd'hui, dans le sillon de cette visite, quelle est la place des personnes handicapées au sein de la vie professionnelle et spécialement en entreprise ? Le handicap est-il une force ou un frein pour l'entreprise ? Peut-on rester compétitif lorsqu'on embauche des personnes handicapées ? Avec nous pour en parler, trois invités aujourd'hui. Mathieu Froidure, bonjour.
3: Bonjour.
2: Vous êtes directeur général de l'entreprise Urbilog depuis juillet 1998, hein, ça date un petit peu. Bravo pour votre fidélité à ce lieu. Alors vous êtes en duplex avec nous depuis Lille, on remercie nos collaborateurs de Lille. Étienne Hirschauer, bonjour.
4: Bonjour.
2: Vous êtes président de l'entreprise Ecoder depuis 2018. Une entreprise qui embauche plus de 200 salariés, qui reconditionne des ordinateurs. On va découvrir tout ça. Et avec nous, encore plus loin, là c'est la France qui est représentée, on part en Isère, grâce à nos collaborateurs de RCF Notre-Dame Isère. Stéphane Rivière, bonjour.
5: Bonjour Élodie.
2: Vous êtes président et fondateur de Talentéo. Talentéo, le média et l'agence partenaire de vos actions dédiées handicap, emploi et inclusivité. J'ai bien compris, hein ?
5: Ouais, je vous raconterai un petit peu tout
2: vous
5: ça.
2: Vous allez nous raconter tout ça. Donc vous avez fondé cette association en 2011 en économie solidaire. Première question pour chacun, peut-être un retour sur ce que nous avons entendu des paroles de Léon XIV ce week-end destiné aux personnes handicapées et aux personnes souffrantes. Je ne sais pas si Stéphane, vous avez suivi cette visite, si vous avez entendu ou vu quelques images.
5: Ouais, j'ai suivi, forcément. Ça faisait du bien d'entendre des paroles destinées aux plus fragiles. Nous, on se bat tous les jours pour qu'elles soient entendues. Donc là, avoir cette aura-là, avec cette personnalité-là, c'était très important. Donc ça faisait du bien, ça a fait du bien.
2: Étienne Hirschauer.
4: Alors moi, je suis allé à la messe avec quelques autres
2: samedi.
4: Mais j'ai pas entendu. Et j'étais très attentif à ce que vous disiez tout de suite sur les mots du pape à Lourdes. Et donc ça m'enjoint à faire en sorte de pouvoir mieux réentendre ce qu'il a dit. Mais en effet, qu'il puisse se rapprocher des plus fragiles. Et on sait que c'est le cas pour ce pape-là. Ça l'a été aussi pour les autres avant. Voilà, moi je trouve ça déterminant. Et c'est un facteur de conversion profond que moi j'ai entendu et que j'ai entendu il y a maintenant quelques années.
2: Oui.
4: Et vers lequel je pense qu'il y a quelque chose de se rendre plus humain, de rencontrer notre capacité à être des hommes et des femmes.
2: Mathieu Froidure, de votre côté ?
3: Ouais, j'aurais tendance à dire que la fragilité, en fait, c'est pour chacun d'entre nous un des moments de notre vie. Et donc ça fait du bien effectivement qu'on puisse en parler et que ce soit le pape qui le relaie. Je trouve que c'est plutôt une très bonne chose. En fait, la question de la performance et du handicap, on les oppose souvent, mais en fait, à mon sens, en fait, ça n'a pas lieu d'être parce que c'est pas vraiment le sujet. En fait.
2: On est à côté de la plaque en se posant la question. Pourtant, c'est un peu la vision du monde quand même.
3: Si vous êtes empêché de, alors ce qui est mon cas parce que je suis aveugle, ben forcément, on va mettre en exergue d'autres capacité,
2: oui.
3: Et donc notamment la capacité à peut-être mieux entendre, peut-être avoir un toucher plus pertinent. En fait, ce que je dis souvent d'ailleurs, c'est pas le sens en tant que tel qui remplace la vue, c'est plutôt le cerveau qui traite plus d'informations émanant de d'autres sens.
2: Et donc, vous voulez dire que ce sont vos autres sens qui vous permettent d'enclencher votre cerveau pour voir, finalement, en quelque sorte, autrement.
3: En fait, le cerveau, en fait, vous permet de prendre des décisions. Et donc, en fait, la question, c'est quels sont les éléments que j'ai à disposition pour prendre une décision. Et en fait, que ça vienne de la vue, ou que ça vienne de l'ouïe, ou que ça vienne du toucher, ou tout autre sens, en fait, peu importe. L'idée, c'est que quand vous êtes dans un environnement privé ou professionnel, en fait, vous pouvez prendre des décisions sur plein de choses. On discutait tout à l'heure de cuisine. Souvent, les gens ont peur quand je prends un couteau pour et faire de la cuisine, mais en fait, c'est enfin, je me coupe jamais parce que je fais attention.
2: Oui.
3: Mais c'est surtout que c'est pas très compliqué en soi. C'est le toucher qui prend le relais.
2: Oui.
4: Et puis, à l'aune de l'IA, parce que ce pape, c'est aussi celui qui a écrit Magnificat Humanitas, dont je trouve le titre d'ailleurs incroyable, parce qu'en fait, c'est Magnifique Humanité, alors qu'on parle de quelque chose qui peut être anxiogène. Ben voilà, on est des hommes, on n'est pas des machines. Donc il y a quelque chose de notre humanité à faire valoir, à valoriser, et qui est quelque chose d'absolument vital. Je dis toujours, moi qui suis un dingue de foot, si Kylian Mbappé marquait des buts toutes les 28 minutes de chaque match, ben le match n'aurait plus d'intérêt. Mmh. Et il se trouve que Kylian Mbappé, il a aussi fait une dépression lorsqu'il est arrivé au Real Madrid, parce qu'il n'était pas bien, parce que c'est un environnement nouveau, parce qu'il s'était mis la pression, etc. Enfin, pour des tas de raisons que je ne connais pas et qui ne me regardent pas. Mais bah, à ce moment-là, il devient vachement plus intéressant, parce que de fait, ça devient quelqu'un qui nous ressemble, c'est devient quelqu'un avec lequel on peut partager quelque chose. L'IA va remplacer plein de trucs, mais ne remplacera pas ça. Remplacera pas notre capacité à être à la fois capable de performance, de faire des choses, et puis aussi capable d'être extrêmement fragile. Et il faut conserver ça, parce que c'est ça qui rend notre Magnifica Humanitas, notre humanité très belle.
2: Et les personnes que vous accueillez, que vous embauchez dans votre entreprise, vous le disent tous les jours, à travers ce qu'elles sont, ce qu'elles vivent.
4: Alors elles me le disent, et puis je le réalise pour moi aussi. Oui. Lorsqu'on a préparé la réunion hier, je vous disais que souvent les gens les plus intelligents et les plus sûrs d'eux-mêmes et les plus etc. c'est des gens qui vous pompent de l'énergie parce qu'ils ont tout de suite la volonté de faire en sorte que le monde leur tourne autour. Et mon directeur commercial que j'aime beaucoup par ailleurs, Jeff, mais il veut que tout le monde comprenne que ce qui est important c'est le commerce. Et donc il faut tout le monde se mettre à sa disposition, il faut faire du commerce. Et puis le directeur financier, pareil, il veut que tout le monde comprenne que ce qui est important, c'est les finances. Et donc il veut que tout le monde tourne autour de son problème à lui, qui sont les finances.
2: Et donc, vous mais les personnes en situation de handicap... C'est normal, c'est son travail.
4: Bah oui, bien sûr.
2: Et c'est nécessaire.
4: Mais bien sûr. Mais à la fois, les personnes en situation de handicap avec lesquelles on travaille, bah, elles sont là, considérant qu'elles sont fragiles. Elles savent qu'elles sont fragiles. Et donc, de fait, elles apportent ce qu'elles peuvent apporter. Elles sont avec ce qu'elles sont vraiment au fond d'elles. Elles sont souvent employées parce qu'elles sont fragiles. Et donc, elles vous donnent de l'énergie. C'est très mystérieux pour moi. Elles vont faire appel en vous aussi. Moi, en tant que dirigeant, elles font appel à mes propres fragilités. Et donc, les côtoie.
2: Vous avez un exemple, par exemple, quand elles font appel à vos propres fragilités, ça va être quoi? Ça va être, par exemple, votre patience?
4: Alors, ma patience, mais elle me renvoie. Je découvre en les voyant que je suis quelqu'un de fragile. J'ai plein d'exemples à vous donner, mais je ne vais pas y passer trop de temps. Mais j'ai eu un exemple parce que j'ai fait une dépression à un moment donné dans mon parcours chez Ecoder.
2: Pendant Ecoder.
4: Et donc, en fait, à un moment donné, je me suis dit, je côtoie des gens qui sont bipolaires, qui sont schizophrènes, qui sont maniaco-dépressifs, qui sont des suicidaires répétés. Parce qu'on s'occupe en particulier de personnes en situation de handicap psychique. Et je me suis dit, eux, c'est ce qui les décrit. Enfin, c'est pas ce qui les décrit, mais en tout cas, ils sont employés par Ecoder pour en particulier pour cette raison-là. Et Ecoder est appelé à les accompagner. Mais moi aussi, je suis fragile. Et donc, de fait, comment est-ce que je peux exprimer ma fragilité? Et j'ai pris la liberté, parce que ça m'était offert par Ecoder, ça ne m'aurait sans doute pas été offert par une autre structure, mais j'ai pris la liberté d'en parler. Et de dire et d'échanger avec des personnes qui sont gavées de médicaments, ils sont sous camisole chimique très forte, et quelquefois donc un peu au ralenti, forcément. Oui. Je leur dis, voilà, moi je prends tel médicament, telle molécule, je la prends à telle dose. Et voilà, je veux être entendu pour ça aussi.
2: Ecoder vous l'a permis, mais c'est vous qui avez permis à Ecoder de vous le permettre, en quelque sorte. Parce que vous étiez directeur général.
4: Là, non, vous allez trop loin. Moi, je permets, je ne sais plus. En tout cas, j'ai eu cette chance-là. Oui. Dans d'autres, parce que je viens d'un milieu entrepreneurial tout à fait classique dans les télécoms. Sans doute que je ne me serais pas permis dans ces autres contextes dans lesquels j'ai eu à travailler. C'était différent et il fallait montrer un peu les muscles. Et puis les gens, ils n'aiment pas trop la faiblesse, ils n'aiment pas trop... Voilà. Et donc, mais là, je me le suis permis. Alors, ça se retourne forcément un peu toujours contre vous, parce que les gens sont un peu condescendants, les gens sont un peu... Mais bien sûr, même chez Ecoder, tout ça, ça fait pas d'exception.
2: Oui.
4: Mais ça dit quelque chose de votre humanité,
2: réel.
4: De ce que je suis, moi, vraiment.
2: Oui.
4: Enfin, voilà.
2: Oui.
4: Et de ce qu'on est tous. Et ça me va bien, en fait. Je trouve qu'il y a quelque chose de déterminant, de fondateur à être ce qu'on est. Et encore une fois, à l'aune de l'IA et de ce que tout ce que l'IA va nous apporter. Aujourd'hui, moi, je passe 2 heures par jour sur l'IA. Je suis quelqu'un de différent de ce que l'IA peut me rendre.
2: Est-ce que vous voulez réagir, Stéphane Rivière, vous qui êtes président fondateur de Talentéo, donc cette agence de communication qui met le handicap sur les devants de la scène?
5: Ouais, enfin, nous, j'ai créé cette structure il y a maintenant 15 ans.
2: Oui. Pourquoi?
5: Parce que je trouvais qu'on abordait mal le sujet du handicap, je n'étais pas concerné à l'époque.
2: Vous l'êtes aujourd'hui?
5: Un handicap invisible. Mais donc, je souris souvent avec les gens avec qui je travaille en disant, à force de côtoyer des personnes handicapées, j'ai attrapé un handicap, donc ça les fait rire. Au-delà de la boutade, en fait, non, je n'étais pas concerné, ce n'était pas ma motivation. Ma motivation, c'est de dire, mais pourquoi on aborde tout ça différemment? Et je retrouvais des fragilités de mon parcours perso, qui est un parcours, moi je viens d'un milieu très populaire. Donc beaucoup d'autocensure, beaucoup de le syndrome de l'imposteur, je vois ce que c'est, enfin voilà, etc. J'ai pas grandi dans un environnement entrepreneurial du tout. Pour moi, chez moi, c'était plutôt la lutte des classes qu'autre chose, mais il y avait ce côté...
2: Il y avait un défi.
5: Pas tant de défi, parce que c'est pas tant de défi, mais le côté apprendre, le savoir était très important. Le savoir, c'est un peu le pouvoir, je ne sais plus qui disait ça. Mais en tout cas, j'étais nourri par ça. Et donc, en avançant dans ma carrière professionnelle, à un moment donné, je me suis rendu compte que j'étais entouré d'entrepreneurs. Et j'ai franchi le pas, en voulant travailler sur ces fragilités-là, en fait. En se disant, mais en fait, pourquoi on traite d'un côté les personnes en situation de handicap, les migrants, les jeunes issus des quartiers, blablabla, etc. Ces fragilités que j'ai découvertes plutôt... par le spectre du recrutement, je viens de cet univers-là, moi, des ressources humaines, en tout cas dans mon parcours professionnel, je me rendais compte qu'en France, on clonait, on voulait effectivement toujours la performance, machin, etc. Donc on allait chercher les écoles de commerce. Alors, j'ai rien contre les écoles de commerce, mais en gros, ils peuvent pas fournir pour toutes les entreprises de France. Donc en gros, c'était d'ouvrir au maximum les chakras pour rencontrer les bonnes personnes. Et donc, en avançant avec cette ouverture d'esprit-là, par rapport à mon parcours perso, en disant, voilà, moi, je viens notamment d'un milieu très populaire, donc pas avec... J'avais pas les codes, j'ai été le premier de ma famille, sans faire, je sais pas, Cosette, hein, c'était pas les Misérables chez nous, mais en gros, j'avais pas les codes, je savais pas que les écoles de commerce existaient, donc pour moi, après le bac, c'était la fac, si j'arrivais jusqu'à un bac plus 2, c'était déjà super, et puis voilà, je disais beaucoup que chez moi, c'était beaucoup tourné autour du savoir. Il faut savoir, il faut apprendre, il faut se cultiver, et c'est ça qui permettra de t'émanciper. Pas tellement de c'était pas un défi, c'était pas une course, c'était pas une pression, mais c'était voilà, c'était grand ouvert. Donc du coup, j'ai découvert ces fragilités-là dans mon parcours personnel, et je me suis dit mais bon, on va intégrer tout ça. Donc l'idée, c'était quand j'ai créé Talentéo, c'était une structure à la fois de communication pour aller au sein des entreprises, parler vraiment de ce qu'est-ce qu'on met derrière les mots handicap au travail.
2: Oui.
5: Moi, je travaille plutôt dans ce qu'on appelle le milieu ordinaire, même si notre structure à Lyon est intégrée à un ESAT, un atelier protégé. Donc, c'est intéressant d'ailleurs, parce que du coup, j'entendais parler tout à l'heure. Et ce qu'on vit, c'est nous les gens différents. On est 5 dans l'entreprise.
2: Oui,
5: et du coup, c'est nous les différents. Mais du coup, c'est super intéressant, parce qu'on a mené des projets on a fait des petites émissions comme là, en interne, des lives et tout, puisque notre travail, c'est de créer des contenus, de créer des campagnes, de fédérer autour de thèmes qui parlent, qui rassemblent les collaborateurs, collaboratrices de l'entreprise, pour intégrer la thématique du handicap en son sein. Et on parlait tout à l'heure, en préparant l'émission, de cuisine, de tartines, je crois.
2: Ah oui, vous avez un événement qui est très très proche.
5: Exactement.
2: Oui.
5: C'est
2: on
5: ça
2: va
5: l'idée,
2: parler...
5: c'est de... Ouais, mais c'est en gros de rassembler et intégrer la thématique du handicap dans ce moment-là. Pardon, on coupe.
2: On poursuit avec vous dans un instant, Stéphane Rivière, fondateur et président de Talentéo, sur RCF Notre-Dame.
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2: Comme chaque semaine, notre rendez-vous Finance solidaire avec Marc-Antoine Noiret pour Noiret Patrimoine. Bonjour Marc-Antoine.
3: Bonjour Élodie.
2: Alors, thème d'aujourd'hui, le handicap en entreprise. Et vous allez commencer par nous parler de sport.
3: Et oui, parce qu'il y a quelque chose d'assez amusant. Dans le sport, quand on met un handicap à une équipe ou à un joueur, c'est pour permettre d'équilibrer les niveaux et finalement que tout le monde puisse jouer ensemble. Et c'est intéressant parce que dans le monde du travail, on voit souvent le handicap comme un désavantage, quelque chose qui pourrait rendre moins efficace. Et finalement, est-ce qu'il ne faudrait pas qu'on change de regard ?
2: C'est-à-dire ?
3: Eh bien, accueillir des profils différents, ça nous oblige à s'adapter, à revoir parfois son organisation, ses outils, sa manière de communiquer. Et souvent, tout le monde en profite. Un exemple, quand on prend un site internet pour des personnes malvoyantes, les textes sont souvent plus lisibles, il y a des meilleurs contrastes et au final, la navigation est plus simple. Alors évidemment, c'est utile pour la personne malvoyante, mais c'est aussi utile pour une personne âgée, pour quelqu'un qui consulte son téléphone en plein soleil ou tout simplement pour vous et moi, Élodie. Et on pourrait multiplier les exemples dans l'entreprise. Adapter un poste, simplifier une consigne, rendre une réunion plus accessible. Ça peut finalement améliorer les conditions de travail et ça profite à toute l'équipe. Et c'est ça qui est intéressant. On adapte pour quelques-uns et au final, on améliore pour tous.
2: Et la finance peut-elle accompagner ce mouvement ?
3: Oui, en tout cas, elle essaye. Et il existe par exemple un fonds qui est géré par Rothschild Asset Management et il s'appelle, attention, ERCO for Change, Inclusion et Handicap. L'idée est toute simple. Il s'agit d'investir dans des entreprises qui font des efforts concrets pour mieux intégrer les personnes en situation de handicap. Ce fonds est labellisé FinanSol, c'est un fonds solidaire, et une partie de l'argent qui est généré par sa gestion soutient Café Joyeux. Café Joyeux qui emploie des personnes en situation de handicap mental et cognitif. Et c'est un bon exemple de ce que peut faire la finance. Utiliser l'épargne pour encourager des entreprises plus inclusives et en parallèle soutenir directement des acteurs engagés sur le terrain. Donc notre épargne, elle peut aussi contribuer à faire bouger les lignes. Et pour terminer, je vous cite cette très belle phrase de Saint-Exupéry. Celui qui diffère de moi, loin de me léser, m'enrichit. Finalement, c'est peut-être ça l'inclusion. Ne plus seulement faire une place à la différence, mais comprendre tout ce qu'elle nous apporte.
2: Merci beaucoup Marc-Antoine, on recite hein, « Celui qui diffère de moi, loin de me léser, m'enrichit ». Merci beaucoup, à la semaine prochaine.
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2: Voilà, sur RCF Notre-Dame, nous poursuivons cette émission consacrée au handicap dans l'entreprise. La grande question qui est sans doute maladroite, qui ne mérite peut-être pas d'être posée, mais je la pose quand même. Voilà, le handicap est-il une force ou un frein pour l'entreprise ? Vous nous parliez à l'instant, Stéphane Rivière, vous qui êtes président fondateur de Talentéo, de cet événement organisé le 15 octobre, Top Chef. Comment ça va se passer concrètement ?
4: Je vous disais qu'en fait, nous, notre travail, c'est de, justement de rassembler et d'intégrer la thématique du handicap dans un événement qui est plutôt fédérateur. Et typiquement, on a créé il y a quelques années, ici à Grenoble, un concept qui s'appelle Cook to Job. C'est tout bête, c'est un top chef. Prenez un collaborateur, une collaboratrice d'entreprise, binôme avec un candidat en situation de handicap, et vous participez à un challenge culinaire. Donc on scénarise tout ça pour que les liens se fassent et se font. Vous en parliez tout à l'heure, on a avant tout des humains et nous, on recrée tous ces moments-là qui peuvent paraître... parfois superficiel, mais en fait non, on se retrouve, on est ensemble, on a les mains dans la farine, et ben, des liens se créent, et à chaque événement, on a un peu plus de la moitié des candidats qui trouvent un boulot grâce à ça. Donc on est plutôt content de ça. Donc ouais, ça a lieu à Paris le 15 octobre, dans un ESAT qui s'appelle l'ESAT Berthier, Porte de Clichy.
2: Vous s'inscrivez, comment procéder?
4: Vous pouvez vous positionner, il y a encore de la place.
2: On fait signe, on va sur votre site internet Talentéo ou non,
4: ouais,
2: tout simplement.
4: Vous pouvez aller sur le formulaire de contact ou sinon vous me contactez. s.rivière@talentéo.fr, il n'y a pas de... il n'y a pas de souci. On reste sur des choses à taille humaine, hein. C'est 10 entreprises et 10 candidats ou candidates et voilà, c'est parti pour un chouette moment. Et donc pour là encore, on est vraiment dans l'univers de la cuisine et puis encadré par des commis notamment en situation de handicap. Donc moi je ne m'oppose pas, je trouve que performance et handicap, souvent on entend le handicap est une force, etc. etc. Non, c'est d'abord une fragilité, c'est d'abord compliqué, ça reste compliqué en entreprise, il faut trouver les bons leviers pour bien en parler, pour savoir de quoi on parle, pour rassurer, pour créer des déclics, pour créer la confiance dans l'environnement de travail, pour se dire bah, finalement on est tous concernés, qu'on le veuille ou non. On ne parle parle beaucoup des proches aidants. Il y a toutes ces thématiques-là aujourd'hui qui viennent en entreprise. On commence à parler beaucoup plus des handicaps invisibles, de santé mentale. On parle un peu de tout. Mais en tout cas, il y a un peu plus de... Les langues se libèrent.
2: Oui,
4: il y a encore du travail pour on intègre tout ça, mais ça bouge quand même. Ça bouge.
2: Mathieu Froidur, vous qui êtes directeur général de l'entreprise Urbilogue, vous nous le disiez, hein, ça confirme ce que, enfin, les propos de Stéphane Rivière confirment ce que vous nous disiez tout au début. Hein, être handicapé, c'est aussi en quelque sorte une force. Quand ça marche pas d'un côté, hop, on rebondit et ça nous rend plus opérationnel de l'autre. Je résume un petit peu, je déforme un tout petit peu vos propos, mais à Urbilogue, en fait, que fait-on, que vit-on pour illustrer ce que vous venez de nous dire, Mathieu Froidur?
5: Alors déjà, on est à peu près 70% du personnel qui sont en situation de handicap, tout handicap confondu, à l'exception du handicap intellectuel, compte tenu des métiers que l'on exerce. Et en fait, c'est assez bizarre, mais quand vous rentrez dans l'entreprise, vous ne vous rendez pas compte qu'il y a le handicap. Alors si, vous voyez peut-être ma canne blanche qui va traîner, un fauteuil roulant,
2: oui. Et
5: puis des personnes qui sont dans les espaces, qui sont dans des bureaux, qui sont d'ailleurs... Tous les bureaux chez nous sont des bureaux qui peuvent s'adapter en termes de hauteur. On a considéré que ce n'est pas parce qu'on était avec un mal de dos qu'on était forcément... que seuls nous, seules ces personnes-là, avaient besoin en fait, d'un bureau qui se monte. Il y a d'ailleurs un ancien sportif de haut niveau qui est directeur chez nous et qui, je pense, la majorité du temps est debout parce que son dos a souffert pendant ces années. Et donc, en fait, l'idée, c'est de se dire que le handicap, on ne le voit pas véritablement quand on entre dans l'entreprise. Par contre, il est présent, omniprésent. Et en fait, les gens ne parlent pas de ça, en fait. C'est un mot presque que l'on n'emploie pas. En fait, c'est plutôt les capacités que l'on a dans le monde professionnel ou autre, d'ailleurs, qui sont plutôt mis en exergue. Et on fait en sorte que chaque besoin puisse trouver satisfaction, en sachant qu'on reste raisonnable, parce que ce n'est pas le but de faire de l'hyper spécifique, mais de faire en sorte que l'environnement général s'adapte au plus grand nombre. Je prends souvent l'exemple parce que c'est souvent invisible, mais c'est présent. Typiquement, dans notre cuisine, on a trois fours à micro-ondes qui sont donc à trois hauteurs différentes.
2: Oui.
5: Ça permet tout simplement à la personne qui est en fauteuil d'utiliser celui qui est le plus bas sans que ça perturbe, parce qu'en fait, on se dit il y a juste trois fours à micro-ondes qui sont les uns au-dessus des autres, en fait.
2: Oui. Tout simplement, oui.
5: C'est de l'adaptation sans qu'on s'en rende compte. On a fait autre chose aussi, c'est qu'on a une espèce de ligne de vie qui a été constituée de parois en verre, d'armoires. Et moi, ça me permet en fait de faciliter mon déplacement parce que c'est tout droit. Mais en fait, le tout droit, ça satisfait tout le monde.
2: Oui. Oui, tout simplement. Donc oui, vous avez raison. En fait, tout ce que vous dites, c'est tellement logique, c'est plein de bon sens. Et vu de l'extérieur, on pourrait se dire « Oh là là, 70% de personnes handicapées, dirigées par un homme qui ne voit pas. » Et finalement, c'est pas grave. C'est un peu ce que vous voulez dire.
5: Non, en fait, il faut juste dédramatiser le sujet parce que souvent, les gens s'en font une montagne du handicap. Le handicap, c'est quelque chose qu'on en a... pour ceux qui vivent avec, en fait. Et d'ailleurs, tout à l'heure, on parlait de l'IA. Ce qui est intéressant dans l'émergence de l'IA, c'est qu'à la fois, ça peut nous aider. Et ça va probablement mettre en exergue quelque chose qu'on a souvent sous-estimé dans le monde de l'entreprise, parce que dans le monde de l'entreprise, on a toute la partie manuelle qui a été remplacée par des machines. Et aujourd'hui, on voit que la partie intellectuelle peut être remplacée par des IA, mais on va garder quelque chose qui reste propre à l'humain. C'est toute la partie émotive. L'émotion va faire, à mon sens, quelque chose de... Enfin, va prendre de l'ampleur parce que c'est quelque chose qui ne va jamais être pris par l'IA ni par les machines, en fait.
2: Donc,
5: c'est propre à l'humain.
2: La joie, la peur, la colère sont quelque chose de spécifique qui demeurera éternellement.
5: Oui, et même nos fragilités font partie de nos émotions, en fait. Ça fait partie des choses qu'on peut exploiter, entre guillemets, au sens positif du terme. On va aller chercher des choses. Combien de personnes ont réussi des exploits parce qu'en fait, ils pensaient qu'ils n'y arriveraient pas et en fait, ils l'ont fait. C'est ce que Mark Twain disait. Mais en fait, l'idée, elle est là, c'est que dans la vie, on ne se rend pas forcément compte des obstacles. On les franchit parce que les obstacles sont devant nous et qu'on a envie d'avancer. Parfois, c'est compliqué parce qu'on n'a pas forcément toutes ces capacités. Mais parfois, en fait... on le fait. Et c'est souvent les autres aussi qui nous y aident. On a beaucoup plus besoin, en fait, d'entraide. Aujourd'hui, on est quand même dans un monde hyper connecté et on n'a jamais été aussi seul.
2: C'est
5: quand même assez hallucinant de penser ça. Peut-être que, justement, ces fragilités sont des moyens, et c'est ce que je vis assez souvent.
2: Vous l'observez, vous, à travers ce que vous vivez, avec votre canne blanche? Cette canne blanche vous ouvre des portes et des mains?
5: En fait, pour prendre un exemple concret, ce matin, je suis arrivé ici à la radio.
2: Oui.
5: J'ai posé la question à quelqu'un que j'ai croisé dans la rue, et puis en fait, il m'a ramené juste à l'entrée de... Et je vis ça tout le temps quand je me déplace sur Paris. Je vais rencontrer 10, 20 personnes dans ma journée. On va discuter pendant une minute, trois minutes, cinq minutes. En fait, on va passer un bon moment, parce que déjà, c'est intéressant. On passe un bon moment ensemble. Et en fait, mon objectif, c'est d'aller à mon rendez-vous. Et en fait, ça se passe toujours bien. Et en fait, je fais des super rencontres.
2: Oui.
5: Et c'est ça qui est riche, en fait.
2: Et vous serez peut-être la personne, la rencontre de la journée de ces personnes que vous avez rencontrées. Peut-être que vous avez rencontré 10 personnes et elles auront rencontré une personne et le soir elles se diront oh, quelle rencontre, c'était incroyable, j'ai discuté avec un homme qui ne voyait pas et qu'est-ce qu'il était sympa, ça m'a fait du bien.
5: C'est Odysse, je pense aussi que le fait d'aider, c'est hyper vertueux.
2: Oui.
5: Et donc c'est parce que ça met en énergie, en fait.
2: Oui.
5: C'est aussi pour ça que je pense que le monde associatif est très florissant en France. C'est parce que l'aide, en fait, permet vraiment d'aller chercher des énergies. Et c'est aussi lié à des rencontres. Et donc, je pense que ça joue aussi, en fait.
2: On n'a pas précisé, Mathieu. Pardon, je vous coupe. Je vous en prie, continuez.
5: Allez-y.
2: C'est juste que nous parlons d'Urbilogue, mais nous n'avons pas précisé quel était l'objectif de votre entreprise. Vous travaillez dans l'accessibilité numérique pour les personnes porteuses de handicap et en même temps, le travail est essentiellement réalisé par des personnes handicapées. Voilà, c'est une petite précision nécessaire, me semble-t-il. On va se retrouver dans quelques secondes, Mathieu Froidure, pour poursuivre. Merci beaucoup.
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2: Mathieu Froidure, je vous ai coupé la parole tout à l'heure, vous qui êtes directeur général de l'entreprise Urbilog. Donc, vous travaillez dans l'accessibilité numérique pour les personnes porteuses de handicap. Vous vouliez poursuivre tout à l'heure sur cette question de la vertu de l'aide et je vous ai empêché de poursuivre.
3: En fait, je voulais juste préciser, on a deux activités. En fait, une activité d'accessibilité numérique, ça permet en fait à toutes les personnes, quand on utilise un espace numérique, que ce soit un site internet ou une application,

0: j'ai un travail à faire faire. Et donc, il faut trouver un profil qui soit en adéquation avec ce travail. Et puis après, on essaie de faire en sorte que le profil et le travail soient compatibles.
1: Oui.
0: Je prends des choses toutes bêtes, hein, mais c'est souvent en mettant des contre-exemples qu'on prend le sujet. Un jour, on avait une personne qui avait 10 ans d'expérience en cyber, et puis on a un client qui travaille dans la cybersécurité qui dit « Ah, mais il faut absolument que vous nous proposiez ce profil ». On lui dit « Avant de vous le proposer, on va peut-être regarder un petit peu les conditions ». Et donc, c'est une entreprise qui est lilloise et qui est dans Lille. Et avant d'y rentrer, vous avez 3 marches. Sauf que notre profil, il est en fauteuil et qu'il n'y a aucune possibilité de faire du télétravail. Donc, avant même de commencer à penser à regarder les compétences, en fait, on savait qu'il y avait une problématique. Et donc, en fait,
1: l'idée, c'est ça. C'est rédhibitoire ou on adapte ? Non, on ne cherche pas à adapter. Non, c'est vraiment rédhibitoire.
0: Ça va dépendre, évidemment, oui. Parce qu'il y a des moments où on peut adapter. Il y a des moments où c'est plus compliqué. Là, on est quand même dans la notion de structure. Il y a plein de moments où on va effectivement s'adapter sur les durées de travail, sur les conditions de travail, sur la manière dont on va pouvoir exercer son emploi. Mais globalement, ça marche bien, en fait. Et souvent, les personnes ont intellectuellement beaucoup de freins. Et puis, La finalité, c'est en fait, ça s'est bien passé ou ça se passe bien. Et comment on fait pour en prendre un second? Parce que c'est souvent la peur qui guide les choix des uns et des autres. Parce que voilà, quand on connaît pas, on a tendance à ne pas tester.
1: C'est parce qu'on se projette trop à la place d'une personne avec ses propres peurs et ses propres incapacités, alors que la personne concernée par sa fragilité, elle, a déjà fait ce travail d'adaptation, d'adaptabilité dans sa vie. C'est un peu ça.
0: C'est souvent ça, c'est-à-dire que les gens se mettent à la place d'eux sans avoir les réponses, parce qu'évidemment, les réponses, elles ne viennent qu'avec la vie. Et donc, la meilleure façon, en fait, de réaliser l'emploi sur le handicap, c'est juste de tester.
1: Oui.
0: Je pense que Stéphane doit le vivre aussi, Stéphane et toutes les entreprises adaptées, Étienne, en fait... Le fait de tester, moi j'ai toujours eu tendance à dire, mais en plus je suis plutôt entrepreneur, donc j'ai entre guillemets plutôt envie de tester plein de choses, mais il y a beaucoup de personnes qui ont des peurs, et en fait la première chose qu'il faut qu'on élimine, c'est les peurs en disant qu'est-ce que vous risquez à tester, et en fait vous pourriez être satisfait. Et donc, c'est juste ça qu'on va chercher, c'est de se dire, mais en fait, essayer d'ouvrir les chakras, et en fait derrière ça va marcher, enfin, il y a forte probabilité que ça fonctionne en fait.
1: Alors Stéphane Rivière, vous voulez réagir sur cette question des peurs, et vous réagirez aussi Étienne Hirschauer, hein, parce qu'on est tous concernés en fait. Hein.
2: Ouais,
1: d'un côté ou de l'autre.
2: Oui, enfin, nous, c'est exactement ça, c'est de lever les freins, c'est de travailler sur ces freins-là.
1: Faire tomber
2: qu'ils soient c'est pour ça que la rencontre, elle est idéale pour ça, c'est que quoi de mieux que faire tomber les freins, de les identifier. Parce qu'effectivement, on peut avoir une peur parce que dans sa vie perso, on a été confronté à ça ou à ça, mais... notre boulot, c'est vraiment ça, créer la rencontre pour que les freins tombent, qu'on puisse parler tranquillement, parler des rencontres de Mathieu quand il va à Paris. Ben, ce qu'on essaie de faire, nous, que ce soit sur des événements comme celui qu'on a parlé, mais tout au long de nos actions, tout au long de l'année chez nos clients, c'est ça, c'est de quoi on parle vraiment, quoi. Et on se rend compte qu'il y a plus de gens concernés qu'on l'imagine, et l'élan que se délie, et aussi les peurs de la représentation. Si je parle de mon handicap, j'ai pas évolué dans ma carrière, etc. Ce qui peut être vrai, mais si on n'en parle pas, on reste avec ça. Et moi, je prépare, il y a un événement important à Paris, là, jeudi, qui s'appelle Inclusive Day, qui réunit tous les acteurs qui travaillent autour de l'inclusion et de l'emploi. Et je travaille avec une journaliste qui a peine me dire, elle est en situation de handicap, elle souffre d'endométriose, un handicap invisible, elle sort d'une grosse dépression, donc c'est compliqué. Elle me dit, mais c'est super d'avoir en fait, l'expression qu'elle emploie, c'est une safe place. Voilà, les jeunes parlent comme ça. Et c'est ce qu'on essaie de créer,
1: safe place,
2: conditions.
1: Donc c'est la sécurité. C'est un endroit sûr, de confiance.
2: Ouais, enfin, exactement, on peut parler de sa pathologie. Là, en gros, moi, je suis très vigilant à sa fatigabilité. Elle veut bien faire, elle veut souvent, parfois, trop faire. J'y attends. Ça, c'est pas urgent. Donc, c'est des choses toutes bêtes, mais qu'on apprend petit à petit en avançant ensemble, en fait. Ça paraît tout bête de dire ça, mais finalement, c'est du bon sens. Je sais plus si c'était Étienne ou Mathieu qui parlait des émotions. C'est ça qui fait que ça marche, en fait. C'est en restant humain, on fait attention à l'autre. Et c'est pas contre l'efficacité, bien au contraire. On va avoir de belles émissions, de belles réussites grâce à ça.
1: Alors, les personnes qui nous écoutent se disent peut-être, dans cette émission, c'est très bien, on a l'impression que tout est formidable, il n'y a que la peur, en fait, c'est important, la vulnérabilité. Moi, je suis chef d'entreprise, franchement, j'ai quand même...

0: des choses. Faut que la machine tourne, faut que la boîte avance. Étienne Hirschauer, voilà, sur ses peurs et ses, voilà, peut-être aussi ce réalisme quand même d'une hyper-efficacité nécessaire.
1: Alors, Ecoder, nous, on reconditionne du matériel informatique.
0: Oui.
1: Et tout le monde aura bien compris que le reconditionnement informatique, c'est un marché énorme. C'est un marché qui fonctionne en milliards d'euros à travers le monde.
0: Donc, vous faites combien de chiffres d'affaires?
1: On fait 10 millions d'euros de chiffre d'affaires, mais on faisait 1 million d'euros il y a 5 ans.
0: Waouh.
1: En fait, on est sur un marché qui est un marché mondial, qui cause en milliards, est extrêmement concurrentiel et totalement dépourvu de toutes les règles.
0: Ah oui.
1: Tout, c'est la ruée vers l'or. Et en fait, on fait le choix de... Imaginez, on vient de découvrir un filon d'or, je ne sais pas moi, dans l'Arkansas, et il faut mettre en place une équipe pour faire en sorte d'aller chercher ce filon d'or.
0: Oui.
1: Et nous, on décide que 80% de nos effectifs seront en situation de handicap, en particulier en situation de handicap psychique, mais aussi en situation de handicap mental et quelques handicaps physiques. Donc ça n'a aucun sens, en fait. Enfin, ça n'a aucun sens, parce qu'il faudrait des costauds, il faudrait, etc. Pour ça, il y a quelques conditions. D'accord ? La première condition, de mon point de vue, c'est qu'il faut avoir un rapport à l'argent qui soit bien ajusté. Parce que si vous avez décidé d'en faire le maximum,
0: oui,
1: de vous en mettre un maximum dans les fouilles, il ne faut pas faire ça. Il ne faut pas faire ça parce que de fait, vous allez... Si vous souhaitez tenir longtemps, il faut faire ça. C'est sans doute plus intelligent, c'est sans doute plus malin. Donc il y a quelque chose d'un rapport à la réalité qui est à ajuster. D'accord.
0: Donc,
1: le monde dans lequel on est, oui, le monde dans lequel je suis moi, autour de moi, des gens qui reconditionnent du matériel informatique, c'est tout de suite, plus vite possible, s'en foutre plein les poches, voilà, revendre sa boîte, c'est ça le truc.
0: Oui. Hein, oui.
1: C'est pas le choix qu'on a fait.
0: Ça a été dur de choisir en quittant les télécoms.
1: Ah bah oui.
0: Ouais, vous avez renoncé.
1: Ça se fait pas comme ça. Enfin, faut pas faire d'angélisme. Quand j'arrive chez Ecoder, moi je viens des télécoms.
0: Oui.
1: Je gagne bien ma vie.
0: Donc on est en 2018.
1: Je gagne bien ma vie. Et en fait, je réalise que quelque chose peut-être m'attend. Il y a peut-être un truc. Mais il faut que je divise ma rémunération par 3. C'est 1h30 de chez moi. C'est du monde associatif. C'est une boîte qui ne gagne pas d'argent. Donc il va falloir se poser la question chaque mois, comment je vais payer les salaires. On est 200 quand même.
0: Oui.
1: Il y a un paquet de salaires quand même à réaliser. Hein. Moi, en plus, je ne connais rien à l'informatique à ce moment-là. Bon, bref.
0: Ah oui,
1: donc, mais en fait, au moment où je réalise tout ça, je dis non, en fait. Je dis, je ne vais pas y aller. Et puis, en fait, le fait est que l'histoire a fait que j'y suis finalement allé parce que la personne que j'avais en face de moi n'avait pas tellement d'autres solutions et donc elle me l'a fait un peu, voilà, peu importe. Et je suis très heureux d'avoir pris cette décision, évidemment. Mais au départ, je dis non. Au départ, je dis non, mais pourquoi? Enfin, je suis pas puni.
0: C'est une décision à contre-courant.
1: Je suis pas puni. Ouais, c'est ça. Oui, un peu à contre-courant. Et puis il y a une décision de peur.
0: Enfin, peur de
1: Je suis pas dans mon espace de confort.
0: Non.
1: Pas du tout dans mon espace de confort. Enfin, diviser votre rémunération par 3 ou 4, c'est un truc. Vous rentrez à la maison, votre femme vous regarde, vous dites, t'es vraiment sûr? Non, mais
0: elle qui vous a poussé à dire oui après ou...
1: Ah non, non, elle m'a dit, après, elle m'a dit, tu fais comme tu veux, si tu penses que c'est le bon chemin, fais.
0: Aujourd'hui, elle est contente?
1: Ouais, elle trouve que c'est dur. Elle trouve que c'est dur. Oui. Il n'y a pas d'angélisme à faire.
0: Non,
1: elle trouve que c'est dur.
0: Non, mais c'est bien de remettre les choses aussi.
1: Elle trouve que c'est dur. Elle trouve que, par ailleurs, j'ai fait donc une dépression, ça a été me toucher au plus profond de moi,
0: oui,
1: que ça a demandé une conversion profonde de ce que je suis, de ce que, voilà, de ce à quoi je suis appelé, voilà. Non, c'est dur. Enfin, je veux dire, je veux pas faire d'angélisme. Le handicap psychique, c'est dur.
0: Oui.
1: Être dans un monde extrêmement concurrentiel avec des personnes en situation de handicap qui ont leurs contraintes et qu'il faut toujours savoir entendre, c'est dur. Conjuguer la capacité à continuer à être capable d'être sur le marché parce que les gens, ils sont intéressés par le prix de matériel qu'on va leur vendre et la qualité du matériel qu'on va leur vendre.
0: Ils vont pas s'occuper du fait
1: après,
0: que
1: le fait
0: des
1: que ce soit des personnes en situation de handicap, c'est the cherry on the cake. Enfin, c'est sans doute un peu mieux. Mais à la fin de l'histoire, quand vous achetez un ordinateur reconditionné,
0: oui,
1: c'est un ordinateur qui doit fonctionner et qui doit être au bon prix.
0: Oui.
1: Que ce soit par des personnes en situation de handicap ou pas, c'est bien, bien secondaire. Donc, il faut être au même standard que n'importe qui.
0: Et vous avez réussi. Voilà. Mathieu,
1: en fait, on a réussi, on s'est battu, oui, puis on continue de se battre. Et puis que, enfin, on tombe, oui, on se relève, on tombe, on se relève.
0: Vous avez un exemple de décision que vous avez prise qui vous a fait C'est un virage au sein de l'entreprise et que vous ne regrettez pas? Ou au contraire, un regret profond, saisir ce marché
1: Moi, je suis un entrepreneur. Ce qui m'a plu chez Ecoder, c'est pas du tout le fait que c'était des personnes en situation de handicap. Ça, je l'ai découvert après. Le reconditionnement informatique, c'était rigolo. Enfin, il y avait des trucs à faire. Je sortais des télécoms où il y a de moins en moins de trucs à faire. C'est pas un métier rigolo aujourd'hui. Ça l'a été il y a 30 ans, mais c'est moins le cas maintenant. Moi, ça me faisait marrer de faire un truc...
0: De décortiquer un ordinateur.
1: Où il y avait la ruée vers l'heure. Où il y avait la ruée vers l'heure. Il y avait de l'énergie à dépenser. Vous voyez ce que je veux dire? Il y avait des trucs à inventer. Ça, c'est rigolo. Oui. Pour un entrepreneur, c'est vachement rigolo. Oui. Et puis après, j'ai découvert que j'arrivais dans une structure qui était en état de cessation de paiement depuis très longtemps. Oui. Et donc, il a fallu prendre des décisions. La première décision qu'on a prise, et ça a été clé, c'est on peut pas... Justement, se battre sur « on est des pauvres gens en situation de handicap, s'il vous plaît madame, essayez de nous aider », qui était un peu la posture d'Ecoder avant que j'arrive. En fait, ça marche pas.
0: Ouais, arrêtons d'être dans
1: la victimisation. Il ne faut pas faire pitié. Il faut faire envie.
0: Alors, comment avez-vous fait envie?
1: Eh bien, on a eu des bons prix, on a eu des bons matériels, on a eu des exigences sur la qualité du matériel qu'on vendait. Oui. Aujourd'hui, on est ISO 9000, 14000, 27000, 45000, dans tous les sens. Parce que quand vous ouvrez votre carton et que vous savez que c'est un matériel reconditionné, et qu'en plus il a été reconditionné par des personnes en situation de handicap, en fait, vous vous dites très bêtement, en tant que consommateur, il y a une merde, il faut que je trouve la merde.
0: Oui.
1: Parce que c'est sûr, il y a une merde. Oui, c'est des handicapés qui l'ont reconditionné, et en plus, il a déjà servi. Et donc, en fait, moi, il faut que je sois doublement exigeant par rapport à la qualité du matériel que je propose. Oui. Donc, il faut faire envie pour un fruitier.
0: Mathieu Froidure. Pour un
2: fruitienne, on est client chez vous.
1: Ah ben voilà, c'est bien sûr. Alors, j'espère que vous êtes heureux du matériel qu'on vous vend.
2: on est tout à fait heureux.
1: Mais voilà, et c'est ça le sujet. La vraie décision, c'est qu'il faut faire envie.
0: Oui.
1: Et ensuite, et c'est ce que je fais ici aujourd'hui en vous parlant, il faut dire que le chemin par lequel on passe, en découvrant... que le handicap, la fragilité, elle est partagée par tout le monde. Tout le monde est fragile, tout le monde est performant. On est tous sur une ligne entre la performance et la fragilité. Oui. Et puis à certains moments de notre vie, on est plus fragile. Puis à d'autres moments de notre vie, on est plus performant. Et c'est pas grave, en fait. C'est la vie, ça.
0: Oui.
1: C'est la vie, il faut la vivre pleinement. Et que là, il y a un chemin qu'on peut proposer à tout le monde. Parce qu'on est tous concernés. Ça fait commun. D'accord. On est tous sur cette ligne entre la fragilité et la performance. Quelque part, entre le plus fragile et le plus performant. Et on va bouger.
0: Et ça, vous l'avez accepté après votre dépression?
1: En fait, je l'ai découvert progressivement. En fait, la dépression, accessoirement, j'ai fait un burn-out avant, donc à un moment donné, j'ai pas réussi à me lever. Mais en fait, la dépression, ça vous fait prendre un énorme coup dans la gueule en vous disant
0: à quoi bon ?
1: T'es pas le sauveur, mon gars.
0: Oui.
1: Le sauveur, c'est un autre mec, d'accord ? C'est le Seigneur.
0: Là, vous regardez vers le ciel.
1: Mais oui, bien sûr, c'est lui le sauveur. Alors arrête d'imaginer que tu vas sauver le monde.
0: Oui, c'est ça.
1: Fais juste ce que tu as à faire chaque jour. Et fais-le au mieux, et tu vas te casser la gueule, et tu vas faire chier le monde, etc. Mais fais-le au mieux. Excusez-moi.
0: C'est super. Étienne Hirschauer, je rappelle que vous êtes donc président d'entreprise Ecoder. On poursuit avec vous trois dans un instant sur RCF Notre-Dame.
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0: Amsterdam,
1: les cours en commun,
0: Élodie d'Ambricourt.
2: Voilà, vous nous faites du bien en fait. Hein, voilà, tout simplement, laissons la place à la vulnérabilité et à l'acceptation de soi, tout en visant l'exigence professionnelle. Avec nous pour parler de cette question du handicap, force ou frein pour l'entreprise, Étienne Hirschauer. Donc, je rappelle que vous êtes président d'entreprise Ecoder. Là, vous nous avez évangélisé en fait, en quelque sorte. Mathieu Froidure, vous êtes directeur général de l'entreprise Urbilog et avec nous également Stéphane Rivière pour l'agence Talentéo, l'agence partenaire de vos actions dédiées handicap, emploi et inclusivité. Stéphane Rivière, je vous ai pas beaucoup donné la parole durant cette partie d'émission. Vous voulez peut-être réagir sur ce qu'a dit Étienne Hirschauer un instant sur je suis pas le sauveur quoi en fait.
3: Ouais, moi je me suis jamais senti le sauveur parce que bah du coup je partais plutôt de, je vous racontais d'un environnement personnel.
2: Plutôt l'inverse, plutôt le sentiment presque, d'être par terre. Enfin pas tout à fait par terre,
3: pas par terre. Non, pas par terre.
2: Avec le syndrome de l'imposteur.
3: Ouais, d'avoir beaucoup entendu, c'est pas pour nous, c'est pas pour nous. Oui. Du coup c'est plus se battre contre ça, en tout cas se construire avec ça et avancer. Et je pense que je me suis senti fragile assez tôt, mais du coup, ça m'a aidé à être attentif. Et quand on est entrepreneur, aussi à s'adapter, à pas foncer vers le mur, à adapter beaucoup entre ce que j'imaginais au début de Talentéo et ce qu'on est devenu. Donc, à la fois un média, on est un média, vous pouvez aller consulter tous les jours de l'info. On essaie de relayer ce qui est positif et de ce qui marche dans le domaine du handicap et de l'emploi et de la culture et du sport. Pour parler d'évangélisation, c'est un peu ça. C'est la force des réseaux sociaux, c'est la force du positif, de relayer tout ça. Et puis, on a toutes ces actions là, que j'évoquais, de faire se rencontrer. Pour revenir au sujet de l'émission quand même, ça reste compliqué en entreprise, comme l'a dit Étienne. Ça reste compliqué. Il parlait de se battre. Ouais, il faut se battre tous les jours parce que à côté de nous, on a des agences, des grosses agences, des gros organisateurs d'événements. Et là, qu'on travaille sur le handicap et avec des personnes sur le handicap, bah, le client, pour la plupart du temps, il s'en fiche en fait. C'est juste qu'est-ce qu'on propose de plus original, de plus percutant, de plus émotionnellement parlant efficace. Donc, je me retrouve.
2: Qui avez-vous comme client dont vous êtes fiers aujourd'hui? Bonjour. Et qui ont mis du temps à se laisser conquérir?
3: Ah, il y en a plein. Ils mettent pas trop de temps à se laisser conquérir une fois qu'on a fait les choses. Je sais pas, on en a plein, donc du coup.
2: Une belle réussite dont vous êtes fiers.
3: Une belle réussite dont on est fiers. On a un gros client qui s'appelle le groupe BPCE, c'est un groupe bancaire, Banque Populaire et Caisse d'Épargne. Et on a créé il y a quelques années avec un acteur en situation de handicap, vous connaissez peut-être, qui s'appelle Ada Abdelli, qui est acteur et auteur d'une série qui s'appelle Vestiaire, et qui maintenant est dans une série qui s'appelle Immeuble Partagé. On a créé un concept il y a quelques années qui s'appelle Inversion. On a imaginé de manière humoristique des petites pastilles où le monde, la norme, c'est le handicap et la validité, la différence. Et du coup, c'est un truc qui marche très bien. Et en termes d'impact et en termes de prise de conscience du ridicule des situations, par exemple, on n'ose pas dans un entretien de recrutement prononcer le mot handicap. Donc là, on le transfère, on l'inverse. On n'ose pas dire valide, en fait. Oui. Vous êtes valide, bref. Et on a réussi à travailler avec eux sur un épisode inversé dans leur code, dans leur univers d'accueil d'un manager forcément valide, mais ça se voyait pas parce qu'il avait une béquille. Et donc, on imaginait qu'il était handi, donc il était normal. Oui, là, un peu l'inversion. Et au départ, on a eu un accueil de direction. On sentait qu'ils hésitaient. Et puis, en gros, l'épisode a été diffusé. Ça a été un carton. Et on tourne samedi, le deuxième épisode. Donc, c'est des petites réussites comme ça. Après, j'en ai plein d'autres, de rencontres. Je me souviens d'un événement sportif qu'on avait fait ici. Je suis face aux montagnes ici à Grenoble,
2: à Champs-Rousses.
3: Ouais. Et du coup, voilà. Merci. Et donc, c'était un dirigeant de Schneider Electric qui était là dans un de nos événements sportifs, qui discutait avec un jeune qui cherchait un stage, donc lui en situation de handicap. Et je suis sûr que ce jeune n'aurait jamais eu d'entretien si on n'avait pas organisé cette rencontre-là. Mmh. Et c'est toutes ces petites rencontres-là, ces petites pastilles, ces petits colibris, comme on dit, qu'on a posées petit à petit et qui ont changé des carrières, des moments. Enfin, voilà. Je suis pas le sauveur. Ça, je sais pas si ça a changé des destins. Mais ça, voilà. Ça a facilité des choses, en tout cas, parce qu'on avait créé quelque chose où les gens se mélangent en fait. Aujourd'hui, on essaie de dire voilà, il y a chacun dans sa ligne d'eau. Non, il y a encore des gens qui ont envie de travailler ensemble, il y a encore envie de partage. On l'a vu ce week-end, donc c'est ça qu'on essaie de pousser.
2: Mathieu Froidure, une réaction?
4: Le fait de pouvoir être sauveur, ouais. Certainement pas. On est tous avec ouais. nos forces et nos faiblesses de toutes les façons. L'idée, c'est plutôt de se dire qu'on peut changer, comme le disait Stéphane à l'instant, on peut changer, mmh. on changer de trajectoire. Et je pense que c'est ça qui est intéressant. Alors après, on ne le fait pas à la place d'eux. D'ailleurs, on s'est trouvé nous dans une situation où on avait tendance à faire à la place d'eux, parce qu'on imaginait qu'ils pouvaient devenir avoir un tel parcours. Et on a changé un peu notre fusil d'épaule en se disant que, en fait, il faut d'abord que l'envie vienne de la personne et on les accompagne dans cette démarche. Et depuis, c'est beaucoup plus simple avec des échéances plus courtes aussi en disant, voilà, est-ce que dans 4 mois, tu peux réussir à faire ça? Parce qu'on, en étant entreprise adaptée, on a ce qu'on appelle le CDDT, c'est un CDD tremplin. Et en fait, tout l'intérêt de ce contrat, c'est de permettre en fait, de faire grandir quelqu'un dans sa posture professionnelle ou dans son expertise. Et donc, non, l'idée, c'est vraiment d'accompagner plus que de sauver.
2: Avoir du temps, finalement, dans la durée. Et prendre le temps de s'écouter, de se parler, de se rencontrer, de s'observer.
4: Ouais, le temps est un allié dans le sens où, en fait, tout ne se découvre pas tout de suite. Et on peut... Quand je vois un petit peu l'histoire de l'entreprise, il y a quand même, on a fait chez nous ce qu'on appelle le recueil des belles histoires. C'est intéressant de voir les parcours qui ont probablement changé grâce au fait qu'on s'est croisés en fait, et qu'ils sont venus travailler dans l'entreprise.
2: Vous avez des petites anecdotes à nous raconter en une minute, parce que le temps va vite.
4: L'exemple d'une personne qui arrive chez nous en fin de droit, fin de RSA, et qui vient juste pour une formation. Non, un stage au départ. Et puis, on était à ce moment-là en train de faire une formation. Et il y a une personne qui sort de cette formation parce qu'elle est recrutée directement. Et donc, du coup, on lui propose d'intégrer la formation. Donc, pour lui, c'était déjà passer de stage en formation, ce qui était complètement différent. Et puis, en fait, on l'a recruté. C'était la première personne à l'issue de cette formation qu'on recrute. Et ça se passe très bien pendant les 3 premiers mois. Et puis après, c'est la dégringolade. Mais bon, c'est lié aussi à son handicap. Et puis, à un moment donné, on se retrouve début d'année. Et puis, on se dit, OK, on fait quoi? Comment on continue ensemble? Et puis, on a dit, on va peut-être travailler maintenant sur le sujet de l'accessibilité, parce qu'il n'était pas sur ces sujets-là.
2: Oui.
4: Et en fait, c'est quelqu'un qui a vraiment pris le sujet, qui aujourd'hui est le numéro 2 dans l'entreprise sur la partie accessibilité, derrière le directeur de l'accessibilité. Donc, vraiment un super parcours et c'est un super profil qui a énormément d'énergie, mais qui garde aussi ses fragilités. Et donc, c'est ça aussi qui est intéressant, c'est qu'il faut savoir voir les deux côtés.
2: Et grâce à ses fragilités, finalement, il a réussi à... atteindre peut-être pas ce but, mais ce lieu, ce niveau, grâce à sa faille de départ, peut-être.
4: Et aussi grâce à tout le travail que lui a fait sur lui-même. Oui. Je retiens une petite anecdote qui m'avait partagée à un moment donné. On discutait comme ça, et puis il me dit « Avant, je pensais que tout le monde était contre moi. » Et puis à un moment donné, je me suis dit « J'ai peut-être un rôle » dans cette situation. Mm. À partir du moment où il a pris cette posture, en fait, ça a changé parce qu'il s'est impliqué dans le projet. Et du coup, comme ce n'était pas les autres, il pouvait travailler comme ce n'était pas les autres. Mm. Et ça a changé très rapidement sa posture et ça a changé vraiment sa posture. Et
2: c'est toujours la question de la juste place. Vous me l'aviez dit et je vous ai dit, ça y est, vous avez trouvé votre juste place. Et ben non, c'est jamais acquis en fait. On a plus que 2 minutes, c'est terrible parce que le temps, 1 minute même, le temps a encore passé très très vite. Mais on va dire que vous allez conclure cette émission à travers la question de la juste place et peut-être lancer un message aux entrepreneurs qui se posent des questions aujourd'hui. Est-ce que je prends le risque d'accueillir quelqu'un qui me fait peur? Vaste question en 1 minute.
5: En 1 minute, c'est compliqué, mais ouais. En fait. Moi, je vais juste vous parler de mon parcours à moi et de ce que j'ai pu imaginer et qui fait que je pense que c'est reproductible. Donc, je viens du monde ordinaire. J'ai découvert ce que c'était que le handicap et que travailler avec des personnes en situation de handicap. J'ai découvert la difficulté que ça représentait. Et je pense que là, il y a un parcours, il y a quelque chose d'extrêmement vertueux et qui, chaque jour qui passe me fait penser que c'est vraiment vertueux. Et donc, accueillir la différence, le travail est quelque chose de génial, parce que c'est le travail qui fait commun. Oui. On est dans un univers où on est sur nos smartphones plus de 2 heures ou 3 heures par jour, et de fait, on fait plus commun, on est pris dans un tunnel.
2: Dans un étau.
5: Le travail fait commun, et faire commun dans la diversité, c'est génial.
2: Eh bien, merci beaucoup. Ce sera le mot de la fin. On aurait pu parler encore 3 heures de tous ces dossiers. Étienne Hirschauer, président de l'entreprise Ecoder, Mathieu Froidur, directeur général de l'entreprise Urbilogue, et Stéphane Rivière, président fondateur de Talentéo. Merci à tous les trois, et ainsi qu'aux équipes de Lille et Grenoble, ainsi que Paris. Merci à Pierre-Henri. Très bonne journée.
5: Merci beaucoup.

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1: Il est 4 heures.
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2: Il y a 60 ans, le Concile Vatican II refermait ses portes après 3 ans de travaux intenses. Il en restera de nombreux textes, des interrogations, des changements et une impulsion donnée par l'Église, celle de la volonté d'une ouverture au monde moderne. Mais de quoi s'agit-il? Qu'est-ce que le monde moderne et jusqu'où l'Église pouvait-elle bien accompagner ce monde? Eh bien, c'est ce que nous verrons toute cette semaine avec vous, Étienne Fouilloux. Bonjour.
3: Bonjour.
2: Vous êtes historien français, professeur émérite d'histoire contemporaine et spécialiste d'histoire du catholicisme français. Vous avez beaucoup travaillé sur le Concile Vatican II. Vous êtes l'auteur du livre « Une église en quête de liberté, la pensée catholique française du modernisme à Vatican II ». C'est publié chez Desclée de Brouwer. Et avec vous, on va s'intéresser notamment à l'un des 16 textes produits par le Concile Vatican II. Il s'appelle « Gaudium et Spes », c'est-à-dire « Joie ». Et Espérance, c'est un texte approuvé par 2307 évêques présents à Rome en 1965. Et ce texte dit bien ce que l'Église veut partager avec ses contemporains. Alors, Étienne Fouilloux, d'abord, pour un historien, qu'est-ce que ça veut dire moderne ?
3: Moderne, mais les sens sont assez différents. L'Église n'entend pas le mot moderne dans le même sens que tout un chacun. Elle a une longue contentieux d'hostilité au monde moderne conçu comme animé par des systèmes idéologiques qui lui sont hostiles. En 1864, dans le syllabus sur les erreurs de notre temps, la dernière proposition condamnée était « le pape doit se réconcilier avec la société moderne ». Ça voulait dire se réconcilier à cette époque avec la philosophie des Lumières et les principes de la Révolution française. Mais ça s'est poursuivi. Toutes les idéologies qui ont prétendu faire le bonheur de l'homme en dehors de Dieu, considérées comme modernes, après la Révolution française, libéralisme, positivisme, matérialisme, socialisme sous ses diverses variantes, ont été critiquées, voire condamnées par l'Église, qui voyait une impossibilité. Pour elle, on ne pouvait pas envisager le monde en dehors de son lien à Dieu. Donc le sens de moderne dans l'Église, c'est celui-là. Elle a condamné sous le nom de modernisme au début du XXe siècle une série de thèses qui interprétaient de manière un peu différente d'elle la Bible, la tradition, l'histoire ancienne de l'Église, qui remplaçait la philosophie de saint Thomas qu'elle prônait comme philosophia perennis par des philosophies modernes. Donc c'est un exemple, mais cette méfiance s'est poursuivie. Jamais elle n'a accepté que le bonheur de l'homme se fasse en dehors de la référence à Dieu.
2: Donc au fond, Vatican II, c'est pas la réconciliation avec le monde moderne, c'est plutôt l'observation de ce monde et comment l'Église peut prendre sa place, la tenir dans ce monde moderne, entre guillemets.
3: Le Vatican II, de ce point de vue-là, marque quand même une inflexion. C'est-à-dire que l'Église n'accepte pas, toujours pas, les principes qu'elle a condamnés antérieurement, au nom de sa tradition, mais son attitude vis-à-vis du monde est quand même assez sensiblement différente. Et le texte de Gaudium et Spes, où deux courants se sont affrontés au sein de la majorité conciliaire, un courant plus conciliant avec le monde moderne qui l'a finalement, le monde du XXe siècle, courant qui l'a finalement emporté, et puis un courant plus réservé disant le monde moderne, c'est aussi le péché, les conséquences du péché, la croix, etc., qui a été minoritaire dans la constitution Gaudium et Spes, mais qui ensuite a dirigé l'Église jusqu'à François non inclus. C'est-à-dire que Jean-Paul II fut cardinal Wojtyła et Ratzinger, expert au Concile, était plutôt de la tendance de ne pas baisser trop la garde et de ne pas être trop optimiste à l'égard du monde moderne.

0: Étienne Fouilloux, vous avez utilisé le terme tout à l'heure de tradition pour l'Église. Est-ce que tradition et moderne, ça s'oppose ou absolument pas? On a entendu que moderne, c'était ce qui, dans la conception de l'Église, finalement, éloignait de Dieu. Tradition, qu'est-ce que c'est? Toujours dans le vocabulaire de l'Église.
1: Oui, ça n'est pas le sens courant de tradition qui, dans le sens courant, est plutôt mis au pluriel. La tradition, c'est l'ensemble des documents depuis la fin de la période des évangiles, donc toutes les déclarations des conciles, les textes des grands-pères de l'Église et les dogmes définis après la fin de la période évangélique, l'Immaculée Conception de Marie, l'Assomption en 1950, et un certain nombre de déclarations solennelles des pontifes successifs du magistère ordinaire de l'Église. Donc la tradition, c'est tout ça. Et l'Église, depuis la Réforme, depuis la lutte contre les protestants, affirme que les sources de la foi sont duelles. Il y a la Bible, les protestants disent qu'il n'y a que la Bible, et l'autre source de la foi est la tradition, c'est-à-dire cet ensemble riche de 2000 ans.
0: Pensée, en fait.
1: Oui, le Concile de Trente contre les protestants au XVIe siècle a affirmé qu'il y avait deux sources de la foi, la Bible et la tradition, avec une formule partim partim, c'est-à-dire d'une part et d'une part. Et Vatican II, de ce point de vue-là, a apporté une nuance importante en réunifiant les choses, en disant que la source de la foi, c'était la Bible, mais interprétée dans la tradition. L'interprétation ne pouvant pas être contraire à la Bible, bien sûr, mais aussi à ce que l'Église a toujours affirmé. Donc l'Église a atténué dans son mouvement de reconnaissance d'un certain nombre d'acquis de la Réforme, a atténué cette opposition. Mais le terme reste très fort.
0: Un exemple concret.
1: L'encyclique Humanae Vitae de 1968 de Paul VI qui interdit le contrôle dit artificiel des naissances. On pense que ce texte, alors que la commission que le pape avait réunie allait plutôt dans un sens d'ouverture, s'il a choisi en sens inverse, c'est pour ne pas contredire un texte de Pie XI en 1930, une encyclique qui s'appelle Casti Connubi, qui interdisait formellement la contraception. Donc c'est le sens de la tradition, qu'on peut discuter évidemment, mais enfin, qui a incliné le pape à ne pas prendre une position contraire à une position prise solennellement par un de ses prédécesseurs, Pie XI.
0: Donc c'est un socle puissant finalement, parce qu'il est aussi des rails dans lesquels se mettent aussi les successeurs finalement.
1: Oui, et cette tradition a une autre caractéristique, dans le sens où l'entend l'Église, sa continuité, c'est-à-dire qu'il n'y a pas, selon elle, de rupture dans la tradition. C'est tout le débat autour de Vatican II. Est-ce que c'est une réforme dans la continuité, a dit Benoît XVI, ou est-ce que c'est une rupture par rapport à ce qui précède? L'Église dénie toute pertinence à la notion de rupture. L'historien est évidemment d'un avis un peu différent.
0: Alors l'historien, justement, on continue avec vous, Étienne Fouilloux. Puisqu'on est dans ces explications de vocabulaire, quel est le rapport de l'Église au progrès? On a entendu quand il y a eu le changement de pape, est-ce que le futur pape, après le pape François, sera progressiste? Est-ce qu'il sera conservateur? Qu'est-ce que vous diriez de ces deux termes, puisqu'on est toujours dans la question de moderne et tradition, progrès, conservateur? Là aussi, est-ce que l'Église donne un autre sens à ces mots?
1: Alors le progrès, l'Église a accepté le progrès technique. Elle a utilisé les chemins de fer, la presse et les découvertes médicales. Ces hôpitaux actuellement sont à la pointe du progrès médical. Mais elle n'a jamais admis les principes qui les sous-tendaient, qui étaient les principes issus de la Révolution française, et ensuite du positivisme, des doctrines hostiles à l'Église. Donc il y a une distinction entre le progrès technique et ce qui le sous-tend. Et il y a aussi une plus forte insistance que dans le monde ambiant sur l'ambivalence du progrès. C'est-à-dire que le progrès peut aller dans un sens de l'amélioration de la condition humaine ou des conditions de vie de l'homme, mais il peut aussi se retourner contre. C'est très évident pour l'atome qui peut à la fois soigner et détruire. Donc elle a toujours été moins enthousiaste que les doctrines, aussi bien le libéralisme du 19e siècle que le communisme, disons, on fera le bonheur des hommes, enfin, les lendemains qui chantent, etc., ça, l'Église n'a jamais accepté ce type de raisonnement. Mmh. Elle a toujours été critique, tout en acceptant les progrès techniques, elle a toujours été critique à l'égard des principes qui pouvaient les sous-tendre.
0: Quand vous dites les principes qui pouvaient les sous-tendre, c'est à partir de quel moment ça continue à servir l'homme et Dieu, ou à quel moment ça devient un but idéologique ou égoïste, ou quel principe vous diriez justement ?
1: À partir du moment où ces progrès sont commandés par des idées étrangères à la foi chrétienne.
0: Un dernier mot sur le terme conservateur. Là aussi, l'Église est-elle par nature conservatrice, ou le terme conservateur est-il là aussi parfois un peu péjoratif, ou qu'est-ce qu'il désigne ?
1: Personnellement, comme historien, j'aime pas beaucoup ni conservateur ni progressiste, parce que c'est très très ambigu et ça a eu des significations très différentes au cours de l'histoire. Je préfère intransigeant ou conciliant. Intransigeant à l'égard du monde moderne, n'acceptant rien ou pas grand-chose des principes du monde moderne, ou adoptant un degré de conciliation avec les principes du monde moderne. On en a un bon exemple d'évolution. L'Église s'est battue pendant tout le 19e siècle contre les droits de l'homme et du citoyen de la Révolution française. Et au 21e siècle, Jean-Paul II a dit que, en fait, ils étaient d'origine chrétienne et qu'ils n'avaient rien d'hostile en eux-mêmes. C'est la manière dont ils étaient utilisés qui était hostile.
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0: Le Concile Vatican II a souvent été présenté comme celui de l'Église qui s'ouvre au monde moderne. Étienne Fouilloux, vous êtes historien, vous avez beaucoup travaillé sur Vatican II. Et justement, on s'intéresse avec vous aujourd'hui à l'un des textes produits par le Concile Vatican II. Il s'appelle Gaudium et Spes, c'est-à-dire joie et espérance. C'est un texte qui a été promulgué en 1965 par le pape Paul VI. Alors, ce deuxième Concile de Vatican II, comme il le dit dans son introduction, il ne s'adresse pas seulement aux fils de l'Église, ni non plus uniquement à ceux qui se réclament du Christ, mais vraiment à tous les hommes, et avec l'idée d'exposer comment est-ce que l'Église envisage la présence et l'action, et son action dans le monde aujourd'hui. Alors j'ai relu Gaudium et Spes en essayant de voir de quelle manière ce texte parlait du monde moderne quand il en était question. Alors il y a un premier passage, c'est un passage au niveau international, c'est un passage qui parle des nations, c'est un passage qui évoque la modernité en contradiction avec le développement. On pourrait comprendre quand on le lit que « est moderne » ce qui est libre, je cite un extrait, les nations en voie de développement, comme celles qui furent récemment promues à l'indépendance, veulent participer aux bienfaits de la civilisation moderne, tant au plan économique qu'au plan politique, et jouer librement leur rôle sur la scène du monde. Donc quelque part, est moderne les nations qui peuvent participer à l'évolution du monde. Comment vous l'entendez ?
1: Moi, je pense que le terme civilisation moderne inclut l'ensemble des progrès techniques réalisés au XXe siècle. Je pense que c'est plutôt dans un sens restrictif que le terme a été utilisé. Ça n'est pas, certains l'ont critiqué, ça n'est pas un agenouillement devant cette civilisation, mais c'est faire profiter l'ensemble de la planète des bienfaits, des progrès, à condition que ces progrès ne soient pas sous-tendus par des principes hostiles au christianisme. Mmh. C'est quand même assez nouveau par rapport à des textes antérieurs. C'est une des premières fois que l'Église utilise de manière positive le terme moderne, alors que jusqu'à présent, il avait toujours été utilisé de manière négative, de manière idéologiquement hostile à l'Église.
0: Oui, parce que là, on entend bien les bienfaits de la civilisation moderne. Il y a une autre citation que je vais vous lire parce qu'elle me paraît intéressante sur les contradictions justement de ce monde moderne. Le monde moderne apparaît à la fois comme puissant et faible, capable du meilleur et du pire, et le chemin s'ouvre devant lui de la liberté ou de la servitude, du progrès ou de la régression, de la fraternité ou de la haine. C'est intéressant aussi cette dualité quelque part. Est-ce que cette dualité, elle est propre au monde moderne justement ? Étienne Fouillou?
1: Moi, je pense que oui, mais c'est surtout la pensée de l'Église catholique. Elle a toujours pensé que les progrès qui pouvaient être faits étaient ambigus, profondément ambigus, et qui pouvaient porter au bien ou porter au mal, dans un discours un peu parfois manichéen. Alors, elle a beaucoup insisté, dans Gaudium et Spes, sur les signes des temps.
0: Donc, il faut définir ce que c'est, les signes des temps. C'est vrai que c'est un terme qui est resté.
1: C'est un terme qui a été employé pour la première fois par Jean XXIII dans son encyclique sur la paix, mais il y voyait un sens presque uniquement positif. Et c'est là l'ambiguïté, parce que les signes des temps, ça peut être l'émancipation des peuples colonisés, ça peut être le développement de l'ensemble de la planète, ça peut être l'émancipation des femmes, ça peut être toute une série de choses positives. Mais au XXe siècle, les signes des temps, c'est aussi la guerre froide, les guerres coloniales, l'équilibre de la terreur atomique, c'est aussi un signe des temps. Or, dans Gaudium et Spes, l'expression est presque uniquement utilisée dans un sens positif. C'est le père Chenu, dominicain, qui a beaucoup insisté là-dessus. Mais quand on regarde ce qu'a été l'histoire du XXe siècle, on ne peut pas dire que les signes des temps étaient uniquement positifs, allaient uniquement dans le bon sens, vu la masse de guerres et d'exterminations et tout ça qui ont eu lieu.
0: Et pourtant, Vatican II arrive après ces événements, puisqu'on est en 1962-65.
1: Oui, mais justement, Vatican II arrive au moment de ce qu'on a appelé les Golden Sixties, où on a l'impression que les nuisances que j'ai évoquées sont en train de s'atténuer, que la guerre froide est beaucoup plus calme qu'elle n'était à un certain moment, même s'il y a la crise de Cuba, des fusées à Cuba en 62, que les pays colonisés sont en voie d'émancipation, que l'abondance est en train de gagner l'ensemble du globe, que l'idée de crise économique paraît complètement obsolète. Donc, je suis sûr que le Concile Vatican II s'inscrit dans cet optimisme des Golden Sixties, ce qui fait que le texte a mal vieilli, parce qu'il a dû être appliqué dans un monde qui était beaucoup plus conflictuel, où la crise économique était réapparue, où les conflits étaient réapparus. Il est très tributaire de cette époque. Il marque une évolution sensible par rapport à la méfiance de l'Église à l'égard du monde moderne. Le texte est beaucoup plus positif que les textes antérieurs de l'Église, ce qui lui a été reproché, ne faisant pas assez de place au péché, à la croix, etc. Mais il tombe un peu à plat dans les années 70, avec le retour de la crise économique.
0: Mais c'est aussi l'ironie d'un texte qui cherche à rejoindre ses contemporains aussi.
1: Oui, bien sûr. Et c'est une nouveauté, parce qu'au début, ce texte n'était pas dans les prévisions du programme conciliaire. C'est un texte qui a été rajouté, le raisonnement étant le suivant. Ce concile ne peut pas s'adresser uniquement aux catholiques, il faut qu'il parle aussi au monde de ce temps, avec des débats qui sont entre une partie de la majorité conciliaire, plutôt française et belge, assez favorable à l'évolution. Les signes des temps, c'est du père Chenu. Et puis, des théologiens allemands, notamment Ratzinger, mais aussi un peu, également Rahner ou d'autres, ou le cardinal Wojtyła, qui disait, attention, ce monde, il est aussi celui qui a connu l'extermination des Juifs, qui a permis le développement de la bombe atomique et Hiroshima et Nagasaki. Donc, attention, n'allons pas trop le flatter ou le suivre à un moment où les choses sont beaucoup plus, même si elles semblent s'améliorer dans les années 60, il ne faut pas oublier ce qu'a été le reste du XXe siècle.
0: Oui, on imagine aussi que quand il y a 2500 évêques qui sont rassemblés et cardinaux, c'est un bouillonnement aussi d'idées et de contradictions quelque part au sein même de l'Église. Et c'est donc inévitable.
1: Le texte est plutôt un compromis entre les deux tendances majeures que j'ai exposées, qui, au sein de la majorité, hein, la majorité s'est cassée là-dessus. Finalement, bon, le texte a été adopté presque à l'unanimité, mais le courant Ratzinger-Wojtyła, si on peut dire, a quand même marqué le texte. Et celui, le dernier texte que vous avez cité marque bien les ambiguïtés.

0: Étienne Fouilloux, un dernier mot sur l'homme moderne. Qui se connaît de mieux en mieux, l'homme moderne, je cite, est en marche vers un développement plus complet de sa personnalité, vers une découverte et une affirmation toujours croissante de ses droits. Alors, face à l'homme moderne, le rôle de l'Église, là aussi, il est peut-être de rappeler la permanence dans le mouvement.
1: La définition est très optimiste, hein, parce que l'homme moderne, c'est aussi celui qui a massacré des Juifs ou des Arméniens. Donc ça va bien dans le sens d'un certain optimisme. Je trouve que si on devait réécrire ce texte aujourd'hui, on serait bien moins favorable à ce développement. Alors ça accompagne aussi un autre phénomène des années 60, qui est l'extraordinaire développement des sciences humaines.
0: Voilà, c'est à ça que je voulais en venir, c'est que l'Église, quelque part, elle rappelle aussi là que, et je la cite, elle révèle en même temps à l'homme le sens de sa propre existence, c'est-à-dire de sa vérité essentielle. Et ça, c'est quelque part ce qui va traverser le temps, les 2000 ans du christianisme.
1: Absolument.
0: Face à un homme moderne ou non, quelque part.
1: Oui, oui, oui.
0: Mais l'Église sent là que quelque chose est en train de lui échapper sur justement ces hommes qui font appel à la psychologie qui est en train de se développer dans ces années-là, à d'autres sciences. Elle est dans la peur, l'Église, face à cet homme qui commence à se connaître par les sciences?
1: Non, cet aspect-là commence tout juste. Hein. Et dans la minorité de la majorité, c'est-à-dire les hommes qui sont sceptiques à l'égard d'une évolution trop favorable. On pourrait citer aussi le père de Lubac, le jésuite, qui n'aimait pas du tout les sciences humaines. Et on en est au début. Hein. C'est-à-dire que la psychologie, la sociologie... l'histoire, ça fait longtemps, mais psycho et sociaux sont en train de s'imposer. Et le Concile sera tout de suite assez décalé par rapport à elle, parce que le Concile est fondé sur une croyance en un humanisme inspiré par la foi, un humanisme chrétien inspiré par la foi. Or, en 1966, c'est-à-dire un an après le Concile, paraissent les écrits de Lacan, le livre d'Althusser, les livres de Lévi-Strauss, qui affirment que non seulement l'homme n'est pas forcément le nec plus ultra de la création, et que cet humanisme chrétien, comme tout humanisme, il est condamné, aussi bien l'humanisme marxiste que l'humanisme chrétien, par des tendances qui disent, de toute façon, l'homme n'est pas conscient de ce qu'il fait, la psychanalyse lui dit que sa propre conscience ne lui dit pas tout ce qu'il est, ni le langage qu'il utilise, hein, les deux fers de lance, c'est la psychanalyse et la linguistique, et l'Église va se trouver décalée par rapport à ça, parce qu'elle n'a pas vu. Entre 62 et 65, les choses ont beaucoup évolué. Ces disciplines se sont affirmées et elles vont régner jusqu'à la crise de 68. Elles contestent formellement l'humanisme.
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0: La civilisation moderne peut rendre souvent plus difficile l'approche de Dieu. Voilà l'un des constats que fera le Concile Vatican II dans ses conclusions et que nous pouvons relire dans Gaudium et Spes. Comment l'Église envisage-t-elle l'athéisme? Qu'est-ce qu'elle en dit? C'est ce que nous entendrons avec vous, Étienne Fouilloux. De quoi elle parle quand l'Église parle de l'athéisme?
1: Elle se réfère essentiellement à deux grands courants doctrinaux. D'une part, le marxisme, un athéisme fondé sur les lois de l'économie, l'histoire régie par les lois de l'économie, par les infrastructures, et la religion étant considérée comme une superstructure appelée à disparaître au fur et à mesure que les forces productives se développeront et qu'adviendra la société sans classe. C'est le mirage du communisme. Alors, d'une part, il y a ça, parce que à cette époque-là, le communisme s'est étendu considérablement. La Chine est devenue communiste en 49, le Vietnam, enfin une partie du Vietnam en 54. Donc, c'est un souci très, très présent, et l'Église en a été directement victime, puisque elle a été persécutée dans les pays de l'Est européen et dans les pays de l'Est asiatique. Donc il y a cet athéisme-là qui est très implanté, y compris en Europe occidentale, en France, en Italie, avec des partis communistes puissants.
0: Ça, c'est l'athéisme dont l'Église dit que les idéaux humains sont devenus des absolus comme Dieu, en fait.
1: Oui, absolument. Mmh. Et il y a une deuxième forme à laquelle l'Église est très hostile, c'est l'existentialisme de Jean-Paul Sartre, de Camus dans une certaine mesure, de Merleau-Ponty et des Allemands, Heidegger par exemple, qui est un athéisme assez différent, qui dit que l'homme est liberté, il a toute possibilité par sa liberté de choisir la voie qu'il souhaite, et cette voie est souvent celle très pessimiste de l'absurde. La vie est absurde, la vie n'a pas de sens, et l'homme, faisant usage de ses libertés, essaye de se débrouiller dans ce monde sans aucune signification, et en tous les cas, coupé de Dieu.
0: Et en même temps, cet existentialisme, je pense que c'est ce qui est décrit. L'athéisme naît souvent d'une protestation révoltée contre le mal dans le monde. On peut dire que cette révolte, elle est légitime.
1: Oui, bien sûr. Bien sûr qu'elle est légitime. Mais elle ne s'accompagne pas forcément d'une hostilité à la religion. On peut dire que la croix est d'une certaine manière une manifestation de cette liberté détournée ou mal orientée. Donc ce sont les deux formes, mais ce sont à leur manière deux humanismes. L'humanisme marxiste dit l'homme va devenir le maître du monde et pour son bien, et l'humanisme existentialiste dit l'homme est au cœur d'un monde absurde et il trace sa voie comme il peut dans ce monde absurde. Or, les athéismes postérieurs à Vatican II, immédiatement postérieurs, structuralistes, enfin...
0: Alors, c'est...
1: Les structuralistes, ce sont des gens qui estiment que la conscience n'est pas la voie pour comprendre fondamentalement ce qu'est l'homme, et que l'homme est agi par des forces qu'il ne maîtrise pas, qui lui sont internes et qu'il ne maîtrise pas, et qu'il utilise sans avoir conscience de ces formes.
0: Et donc il retire un peu toute la dignité à l'homme.
1: Oui, donc c'est les structures de la parenté chez Lévi-Strauss qui s'imposent aux tribus qu'il a étudiées sans qu'elles en aient conscience, les structures du langage qui s'imposent à l'homme qui parle. Les structuralistes disent « ça parle », ils ne disent pas « je parle », ils disent « ça parle ». Lacan écrit « l'inconscient est structuré comme un langage ». Il n'y a pas seulement le surmoi, mais il y a le ça qui est en dessous de nous et qui n'est pas conscient. Donc, toutes ces tendances visent finalement à détruire l'homme comme maître de sa destinée, comme indépendant, comme autonome. Il est agi par des puissances qu'il ne maîtrise pas et qu'ils disent s'imposer à lui. Alors ces gens-là disent aussi qu'il n'y a pas d'histoire, parce que comme l'histoire, c'est l'homme agissant...
0: Malgré lui.
1: Malgré lui, c'est ce que dit aussi Althusser, c'est les forces économiques qui agissent et l'homme là-dedans, il est ballotté. C'est pas lui qui écrit l'histoire, elle est écrite pour lui. Or, ceci bute en 68 sur une irruption de l'événement qui n'était pas prévu et qui va les mettre en difficulté parce que c'est la réapparition de l'histoire, finalement, de manière assez brutale. Mmh. Mais juste après le concile, c'est ces tendances-là qui dominent.
0: Ça donne un peu le contexte. Alors, ce qui est intéressant aussi, c'est que ce que l'Église va souligner dans cette avancée de l'athéisme, c'est que cet athéisme fait obstacle à toute dépendance à l'égard de Dieu. Là, je cite aussi. C'est une autonomie humaine, mais qui refuse la dépendance à l'égard de Dieu. C'est ça que l'Église met en avant et qu'elle reproche, en quelque sorte.
1: Oui, oui. Exactement ça. Parce que, avec l'humanisme marxiste ou l'humanisme existentialiste, elle pouvait discuter. L'humanisme chrétien, il y a eu toute une série, au moment du Concile, de dialogues chrétiens-marxistes. D'ailleurs, elle a créé elle-même un secrétariat pour les non-croyants, créé par Paul VI, et qui a été une instance de discussion avec les têtes pensantes du marxisme international. C'est plus difficile avec l'existentialisme. D'ailleurs, il s'est un peu défait à cette période-là. Mais avec les autres, c'était pas possible. Je peux vous donner une expérience personnelle.
0: Étienne Fouillou.
1: J'ai travaillé un temps entre 68 et 73 au Centre catholique des intellectuels français, qui était une instance de dialogue avec des pensées hétérogènes. On pouvait discuter avec des marxistes ou avec des existentialistes comme Francis Janson, qui acceptaient de parler avec nous. Jamais on n'a pu faire venir Lévi-Strauss ni Althusser.
0: Pour qui étaient eux des structuralistes.
1: Oui, oui. Ouais. Pour eux, on n'était plus des interlocuteurs valables.
0: Parce qu'on
1: s'appuyait sur l'homme. Et eux, ils détruisaient l'homme.

On poursuit cette émission avec vous, Étienne Fouilloux. On se penche sur ce texte publié en 1965, Gaudium et Spes. On est revenu sur l'athéisme, qui est cette révolte, on pourrait dire, on l'a détaillé suffisamment. Comment est-ce que l'Église va pouvoir parler justement aux athées, puisque dans le départ du Concile, il y avait bien cette idée de

0: Et puis finalement, le christianisme qui vient dire que l'amélioration de la vie, en quelque sorte, c'est ici et maintenant peut-être.
1: Oui, avec une insistance beaucoup moindre sur l'eschatologie.
0: Donc ça, c'est la fin du monde, en quelque sorte.
1: La fin du monde, sur les fins dernières, et plus une insistance sur l'ici et maintenant, avec des mouvements comme l'Action catholique, et puis tout cet engagement, ça c'est un mot des années 60, engagement, qui est prôné pour l'amélioration des conditions de vie, où que soient ces conditions de vie.
0: Construire un monde plus juste, on sait que voilà, Concile Vatican II a insisté là-dessus, oui. Et ce sera vraiment une façon de vivre sa foi sur terre, on peut dire.
1: Oui, absolument.
0: Alors, Étienne Fouilloux, on parle avec vous de la constitution pastorale Gaudium et Spes, qui est un texte publié à la fin du Concile Vatican II, en 1965, et qui vient souligner les relations entre l'Église et ce qui traverse ses contemporains. Alors, on a évoqué les différents courants de pensée, on a évoqué l'athéisme. Dans ce texte, il est souligné aussi le développement de l'esprit critique et son influence sur le catholicisme. Je cite « L'essor de l'esprit critique purifie la vie religieuse d'une conception magique du monde et des survivances superstitieuses et exige une adhésion de plus en plus personnel et active à la fois. » Qu'est-ce que ça veut dire?
1: Oui, alors ça, c'est lié à une évolution de l'Église qui, de plus en plus, et notamment à Vatican II, a voulu dissocier religion et foi. C'est-à-dire, pour caricaturer, la foi, c'est la croyance en Dieu mort et ressuscité, le kérigme, le centre du christianisme. Une foi assez débarrassée de toutes les adventices qui s'y sont ajoutées au cours de l'histoire. On en insiste moins sur les dogmes mariaux, par exemple, qu'on l'a fait auparavant. Et puis la religion, c'est un ensemble, selon cette optique, un ensemble de superstitions qui sont parfaitement contingentes et qu'on peut et qu'on doit éliminer. Donc, c'est au nom d'une foi purifiée, là aussi c'est un terme de l'époque, tout à fait, au nom de cette foi purifiée qu'on peut proposer le christianisme. Et ceci a été fortement contesté en intérieur par la thèse de la flamme qui fume encore. Des gens disant, mais dans ces religions, dans ce que vous appelez superstition, il y a encore cette petite braise. Si vous l'éteignez, il n'y aura plus rien du tout. Donc, et en ce moment, actuellement, on est en train de revenir à cette religion populaire.
0: Oui, ça va être le grand chantier des dévotions.
1: Oui.
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0: En fermant le grand chantier du Concile Vatican II, cette grande réunion de plus de 2500 évêques du monde entier, l'Église a voulu redire qu'elle se préoccupait des questions qui pouvaient habiter l'homme, que les défis des sociétés la concernaient et qu'elle voulait s'impliquer pour répondre, je cite, « aux questions éternelles des hommes sur le sens de la vie présente et future et sur leurs relations ». Et ce message, nous le lisons dans un texte promulgué par le pape Paul VI intitulé « Joie et espérance ». Étienne Fouilloux, l'Église, elle fait le constat que les contemporains ont beaucoup de mal à discerner les valeurs permanentes, c'est le terme qu'elle utilise, et qu'elle vit en fait des angoisses face aux évolutions. Est-ce que l'Église prend conscience que ces angoisses face aux changements de paradigme, face aux évolutions économiques, sociales, sociétales, ça peut éloigner ses fidèles? Quel constat elle fait sur les mutations?
1: Pendant longtemps, elle s'est dressée contre ces mutations. Elle a essayé de conserver les valeurs anciennes, par exemple, les valeurs du monde rural. Donc, elle est fortement interloquée par l'évolution déjà au XIXe siècle, l'urbanisation, l'industrialisation, et elle a du mal à s'adapter. C'est très progressivement qu'elle en prend conscience. C'est Léon XIII, en 1891, qui, pour la première fois, parle du monde ouvrier. Donc c'est très tard par rapport à l'apparition du monde ouvrier. Vatican II a une attitude très différente. Il a une vive conscience de ce qui se passe autour de lui, même si cette conscience est en partie une conscience fausse, comme je le dis sur les différentes idéologies. Mais en tous les cas, l'attitude est différente. Elle souhaite non plus réagir,

0: contre ou proposer uniquement sa propre vision des choses, mais agir avec, prendre conscience de ce qui se passe et essayer d'insérer le christianisme, de montrer qu'il n'est pas par nature conservateur. Le cardinal Marty en 68 dit « Dieu n'est pas conservateur » et qu'au contraire, elle a quelque chose à apporter. Le problème de la paix est tout à fait central. L'encyclique Pacem in Terris de Jean XXIII en 1963, même si les termes sur la paix de Gaudium et Spes restent marqués par le passé.
1: Par la bombe atomique.
0: Oui, il y avait chez certains évêques la volonté de condamner radicalement l'arme atomique. Des évêques américains, anglais, enfin du monde occidental ont dit c'est pas si simple, les Russes ont toujours un armement considérable et donc ils ont réintroduit la doctrine ancienne de la guerre juste.
1: Oui, alors ça on peut s'arrêter là-dessus parce qu'on a entendu le pape François justement remettre en cause cette question de la guerre juste qui occupe un large espace dans Gaudium et Spes, qui vient dire que en cas de légitime défense, alors est autorisée la guerre.
0: Oui, oui. Donc c'est déjà une évolution par rapport à la doctrine antérieure de l'Église, mais c'est une évolution qui est à mi-chemin, qui va se poursuivre avec Jean-Paul II et surtout avec François. Mais ça, c'est une des nouveautés du Concile qui sera développée ensuite.
1: Oui, qui ne dit plus la guerre est justifiée s'il s'agit d'une conquête.
0: Oui.
1: C'est ça, en fait.
0: Absolument.
1: Ouais.

0: Alors, ce qui est intéressant aussi, c'est à quel point l'Église vient aussi dresser un constat quelque part de son temps. Avec tous ces paradoxes, elle le dit, il y a des richesses, des puissances économiques, mais dans le même temps, il y a la faim, il y a la misère, il y a des gens encore qui ne savent ni lire ni écrire. Est-ce que l'Église tient là un rôle d'interpellation ? Est-ce qu'il y a besoin de l'Église pour venir dire au monde que, bien sûr, il y a des avancées économiques, technologiques, mais que dans le même temps, on ne peut pas oublier ceux qui n'ont rien ? Est-ce qu'il faut la présence de l'Église pour venir dire ça ?
1: D'autres l'ont dit en même temps, mais le fait qu'elle se convertisse, enfin en tous les cas, admette de mettre au premier plan ces problèmes sur lesquels elle ne s'était pas tellement penchée antérieurement, ça c'est une nouveauté. Bon, il y a toute une tradition d'encyclique sociale des papes à partir de 1891, c'est la première, sur les ouvriers. 1931, c'est tous les 40 ans. 1931, l'anniversaire de la précédente, sous Pie XI, et puis 1971, la lettre au cardinal roi de Paul VI. À chaque fois, ces encycliques sociales annexent un petit bout de la réalité ou reconnaissent un nouveau bout de la réalité, disent que l'Église a quelque chose à apporter, y compris sur ce dont elle ne parlait pas auparavant, mais dont elle vient de prendre conscience. Mmh. Et dans cette évolution de prise en compte de plus en plus large des affaires du monde, le texte de Gaudium et Spes, la constitution Gaudium et Spes, est une étape importante, mais ça se situe dans une évolution séculaire, en quelque sorte. Mmh. Est-ce que c'est un saut qualitatif ? On a pu le dire.
0: Peut-être sur la dimension internationale, la différence entre les différentes nations, elle parle de les peuples de l'opulence contre les peuples de la faim.
1: Oui, Léon XIII, par exemple, qui est pape à la fin du XIXe siècle, a essayé de proposer ses bons offices pour des conflits internationaux. Jamais son intercession n'a été acceptée. Alors, l'évolution se poursuit. L'Église a été réticente à l'égard de la Société des Nations. Elle n'est plus réticente à l'égard de l'Organisation des Nations Unies. Et Paul VI la consacre solennellement en allant à New York, à l'Assemblée Générale, en 1965, pour dire « on est avec vous et plus jamais la guerre ». Donc, on voit bien une progression. Et la voix de l'Église qui était refusée en 1890 ou en 1931, est de plus en plus acceptée comme une des composantes possibles, avec des composantes laïques, d'une évolution positive dans le règlement des questions internationales, même si, comme disait Staline, elle n'a pas de division. Et c'est peut-être parce qu'elle n'a pas de division qu'elle peut avoir ce rôle d'interpellation, et c'est bien ce qu'on reproche à Pie XII, de ne pas l'avoir eu, ce rôle d'interpellation pendant la Seconde Guerre mondiale. Un certain nombre de gens, après François Mauriac, Albert Camus l'ont dit, attendaient de cette autorité qui était devenue une autorité morale progressivement, de moins en moins contestée, qu'elle dise haut et fort, le nazisme est un mal, il est en train de ruiner l'Europe, il est en train de massacrer un peuple. Oh, bon, pour des raisons qui lui appartiennent, ça serait une autre émission.
0: Ce serait une autre émission, oui, mais c'est intéressant néanmoins, parce que là, elle parle vraiment des crimes aussi que provoque la guerre moderne.
1: Oui.
0: Est-ce que c'est un rattrapage ?
1: D'une certaine manière, oui. Même si, là encore, la tradition fait qu'on ne l'accepte pas, qu'on n'accepte pas de s'être trompé auparavant. L'exemple est tout à fait caractéristique. Jean XXIII rédige cette encyclique sur la paix. Paul VI arrive, alors la mort de Jean XXIII est célébrée partout, y compris par les communistes. Et Paul VI arrive au moment où Pie XII est critiqué pour son inaction de la guerre. Et qu'est-ce que fait Paul VI ? Il propose la canonisation non seulement de Jean XXIII, mais de Pie XII en même temps. Donc, on a bien la volonté de maintenir la continuité et de ne pas reconnaître ce qui a pu être une erreur, en tous les cas un manque d'appréciation de la réalité que beaucoup de chrétiens attendaient, Maritain et d'autres attendaient. Et on attend de plus en plus, finalement. Le pape devient de plus en plus une autorité internationale. Ça s'est développé considérablement. Et je pense que, de ce point de vue-là, déjà Pie XII, mais surtout Jean XXIII, qui est devenu, sur le plan international, une référence, puis Paul VI. Ne parlons pas de Jean-Paul II et de son rôle dans la chute du communisme. François, bien sûr, on attend du pape une... maintenant, aujourd'hui, une parole sur les crises du monde actuel, sur l'écologie actuellement. Et ça, de ce point de vue-là, Vatican II, en s'adressant au monde, et les papes de Vatican II en s'adressant au monde, marquent une étape assez importante dans cette évolution. Le pape, on ne comprend pas bien ça. Pie XII n'avait pas la même autorité internationale que peut avoir un François. La parole antérieure était une parole diplomatique, alors que la parole plus récente est une parole qui se veut prophétique, qui ne tient pas compte finalement de... vous devez faire la paix au Proche-Orient, point. Enfin, ne plus tellement apprécier les relations internationales en termes de rapport de force, mais en termes de principe à maintenir, pas défendre.

0: Quel est le sens du travail et quel est le sens de la culture? Voilà un des questionnements qui nous sont apportés par le Concile Vatican II et Gaudium et Spes sur laquelle nous nous penchons avec vous, Étienne Fouillot. Bonjour.
1: Bonjour.
0: Vous êtes spécialiste de Vatican II et de l'histoire du catholicisme. Quel sens pour vous, quelle impulsion va donner le Concile Vatican II sur la question du travail, justement?
1: Ça fait partie des annexes au texte principal de Gaudium et Spes, qui ont été discutés à part. Il a même été question un temps de les séparer et d'en faire des textes autonomes. Sur l'économie, l'Église n'a pas changé, de ce point de vue-là, de doctrine. L'Église catholique critique à la fois un libéralisme de l'argent débridé et un socialisme autoritaire. Et elle a cherché pendant toute son histoire une sorte de troisième voie entre les deux. Et je pense qu'on en est toujours là. C'est-à-dire que, selon le danger principal, l'accent porte sur lui ou sur un autre. Alors pendant longtemps, le danger principal a été le communisme, le socialisme autoritaire, l'économie dirigée. Et on a beaucoup critiqué le communisme. À partir des années 60 et de l'abondance de la société de consommation, etc., le balancier passe de l'autre côté, le communisme connaît des difficultés, et on critique plutôt le laisser-aller, le laisser-faire. Et je pense que Vatican II a plutôt ce sens-là, atténuant les critiques, reconnaissant un certain nombre de bénéfices à une socialisation, pas au socialisme, oui, mais à une socialisation, et critiquant plus énergiquement les débordements d'un capitalisme financier ou économique éhonté. Ce qu'elle appelle développement harmonisé. C'est une expression qui vient d'un dominicain français, le père Lebray, qui a fondé Économie et Humanisme après le moment de la guerre, et qui parle de développement harmonisé incluant les pays du tiers-monde. C'est une idée de l'optimisme des années 60, ce développement harmonisé, alors que nous, on constate au contraire quelque chose de tout à fait étranger.
0: On est 60 ans plus tard aussi, il faut le redire. Alors, dans ces questions-là aussi, du lien à l'économie, l'Église vient redire que l'homme vaut plus par ce qu'il est que par ce qu'il a. Plus de justice, plus de fraternité, voilà à quoi elle encourage dans une époque où, effectivement, c'est vraiment l'époque des progrès techniques.
1: Oui, non, c'est tout à fait consonant avec ce qu'elle a écrit, peut-être de manière un peu moins claire, mais en tous les cas, cette notion de développement harmonisé, qui inclut donc plus de justice sociale, tout ça c'est déjà dans les encycliques précédentes, mais Gaudium et Spes prolonge en quelque sorte, adapte, en incluant beaucoup plus les pays dits du tiers-monde à ce moment-là, qui étaient extérieurs à ses conceptions auparavant. Elle était favorable à la colonisation. Là, désormais, elle est devant des pays qui s'émancipent et elle accepte tout à fait cette émancipation. Elle le prouve en ordonnant des évêques africains, en remplaçant les missionnaires par des hommes du cru, etc. C'est sa contribution à ce développement harmonisé, en remettant les églises locales aux mains des gens du cru et non plus aux missionnaires, ce qui crée une crise missionnaire considérable.
0: Oui, parce que ce qu'elle interroge, en fait, c'est aussi l'intérêt de ceux qui font cela. Qu'est-ce que l'argent sert comme intérêt, en
1: fait? Oui,
0: est-ce absolument. Que c'est celui qui possède ou est-ce que c'est pour les autres?
1: Et elle est très active dans l'aide au développement et les chrétiens sont très actifs dans toutes les organisations non gouvernementales d'aide au développement, aussi bien chez nous qu'à l'extérieur. Une étude assez récente sur les membres des ONG montre que 30% d'entre eux sont chrétiens ou d'origine chrétienne. C'est-à-dire des gens qui ont pris leur distance avec l'Église, mais dont la matrice est chrétienne. Donc là, il y a un vrai engagement. L'Église a poussé un nombre de gens, de coopérants, par exemple, à aller, au nom de leur foi et de leurs compétences, aider à ce développement.

0: Étienne Fouilloux, on est avec vous pour évoquer le Concile Vatican II à travers une encyclique importante, Gaudium et Spes, joie et espérance. Alors dans cette encyclique, il est aussi question de la culture. Comment est-ce que finalement en cultivant les arts, et là je cite l'encyclique, l'homme peut grandement contribuer à ouvrir la famille humaine aux plus nobles valeurs du vrai, du bien, du beau, et à une vue des choses ayant valeur universelle. Alors là, on entend bien aussi qu'il y a une grande place donnée à la culture pour servir quelque chose de plus grand, et que finalement, c'est une ouverture là aussi aux artistes.
1: Oui, c'est assez nouveau. L'Église a encouragé, a été un mécène extraordinaire à travers le temps. Une bonne partie du patrimoine culturel de l'Occident vient de l'Église. Si on n'avait pas eu l'Église, il n'y aurait pas eu de peinture, de sculpture. Donc, elle a ce rôle traditionnel, mais elle l'a toujours envisagé comme une manière de s'exalter elle-même. C'était des œuvres.
0: D'exalter l'Église, en fait.
1: Oui,
0: ou d'exalter Dieu.
1: Ou d'exalter Dieu à travers l'Église. C'était des œuvres qui devait servir, à l'exaltation des lieux de culte ou des pontifes eux-mêmes. Donc c'était pour son propre intérêt, en quelque sorte. Alors que là, elle dit, il y a une culture qui dépasse de toutes parts la culture catholique, et on est devant elle un peu interloqué. Elle prend parfois cette culture des formes difficiles à admettre. Donc c'est plutôt une sorte de ballon d'essai qui est lancé qu'une véritable prise en compte. À ce moment-là, on ne peut pas dire que l'Église joue un rôle culturel majeur à travers le monde.
0: Alors elle met quand même un avertissement, en tout cas une limite dans cet élan qu'elle donne à la culture, c'est il faut éviter à tout prix que la culture, détournée de sa propre fin, soit asservie au pouvoir politique et économique. C'est une crainte qu'elle a de voir justement des œuvres au service d'un État parfois totalitaire.
1: Oui, elle a quand même des exemples pas très anciens sous les yeux. Et le nazisme et le communisme ont fait servir la culture à leur exaltation. Donc c'est toujours le même problème. La culture, c'est bien, mais ça peut être mal aussi. Ça peut servir dans le bon sens, au développement du personnel de l'homme, au développement des sociétés, mais ça peut aussi être utilisé contre l'homme et contre les sociétés.
0: Là, on a aussi un aspect de la formation à une culture intégrale aussi, parce qu'elle insiste sur le fait que les ouvriers, les agriculteurs sont aussi invités à se former, à se cultiver, parce que ça participe du développement de la personne.
1: Oui. Paul VI a joué un rôle important, parce que c'est un homme très cultivé, et c'est par exemple lui qui ouvre au Vatican un musée d'art moderne, qui n'existait pas auparavant, en rassemblant des œuvres qui concernent des œuvres de grands artistes qui concernent plus ou moins le christianisme. C'est lui qui... Alors auparavant, des papes avaient instauré une académie pontificale des sciences, il y a une académie pontificale des sciences historiques. Bon, c'était une certaine prise en compte de la culture, mais l'Église voyait toujours la culture moderne comme servant aux adversaires. Les grands noms de la littérature française ont été mis à l'index. Gide, par exemple, Sartre, proche du Concile Vatican II. C'est dans les années 50 pour Sartre et Gide. Et donc, l'attitude nouvelle, c'est d'accueillir, de ne pas juger selon des critères qui sont seulement des critères étroitement confessionnels, mais essayer de comprendre avant de juger. D'ailleurs, il y en a un signe incontestable juste après le Concile, qui est la suppression de l'index des livres prohibés par l'Église, que personne n'avait le droit de lire. En fait, beaucoup de gens les lisaient parce qu'ils étaient à l'index, mais c'est un signe fort, la suppression de cette censure a posteriori sur la littérature.
0: Signe fort de l'ouverture à l'art moderne, en tout cas, on pourrait dire, aux artistes modernes. Merci beaucoup, Étienne Fouilloux, d'avoir été avec nous tout au long de ces émissions. Je rappelle que vous êtes historien français, professeur émérite d'histoire contemporaine et spécialiste d'histoire du catholicisme français. Vous avez beaucoup travaillé sur le Concile Vatican II, et notamment à travers un livre dont vous êtes l'auteur, « Une église en quête » de liberté, la pensée catholique française du modernisme à Vatican II, un livre publié chez Desclée de Brouwer. Et vous êtes également intéressé aux grands penseurs de ce temps pour lesquels vous avez écrit des biographies. Merci d'avoir été avec nous.
1: Merci à vous.

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1: il est 5h.
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2: Aujourd'hui, dans Incarnation, je pars à la rencontre d'une femme discrète, inconnue presque du grand public, Alem Garbi. Son nom ne vous dit peut-être rien, pourtant, elle représente la France auprès de l'UNESCO et fait donc partie de ceux qui, en notre nom, ont accueilli le pape Léon XIV auprès de cette organisation des Nations Unies. Alem Garbi, bonjour.
3: Bonjour.
2: Vous avez travaillé très vite après la fin de vos études pour le Quai d'Orsay et votre parcours est celui d'une diplomate spécialiste des pays du Maghreb et du Moyen-Orient. Vous avez été notamment en poste à l'ambassade de France au Caire lors de la révolution égyptienne en 2011. Ça m'a marqué dans votre biographie. En 2017, vous intégrez le cabinet d'Emmanuel Macron, tout juste élu président. Et là, vous êtes conseillère pour l'Afrique du Nord et du Moyen-Orient, avant de rejoindre l'Agence française de développement, puis de diriger l'Institut français d'Algérie. Mais aujourd'hui, vous êtes donc ambassadrice déléguée permanente de la France auprès de l'UNESCO depuis 2025. Madame l'ambassadrice, merci d'être au micro de RCF Notre-Dame. Et aujourd'hui, je ne vais pas vous poser la question traditionnelle de votre épisode préféré de la Bible, parce que vous êtes haut fonctionnaire, diplomate, et donc vous êtes astreinte au devoir de neutralité. D'autant qu'aujourd'hui, vous intervenez en tant que représentante officielle de la France et non à titre personnel. Mais je vais quand même vous demander, tout de même, quel est le livre qui a contribué à faire de vous la personne que vous êtes aujourd'hui ?
3: Le livre qui m'a marquée, c'est « Désert » de Jean-Marie Gustave Le Clézio. Et « Désert », c'est deux histoires qui s'entrecroisent. Celle de Nour, qui est un jeune dans une caravane de Touareg qui fuit la colonisation française, et l'histoire de Lala, qui est une adolescente qui vit au Maroc, dans un bidonville, et qui fuit le Maroc pour fuir un mariage forcé. Donc elle s'installe à Marseille. Alors, une histoire compliquée, c'est difficile, elle s'en sort, elle devient mannequin, elle réussit, elle gagne bien sa vie, mais elle est déracinée, elle se pose beaucoup de questions sur cette société qui n'a pas de sens pour elle. Et à la fin de l'histoire, elle termine par revenir chez elle, au Maroc. Et donc, c'est l'histoire qui s'entremêle entre Lala et Nour. Lala qui a des origines aussi Touareg. Et donc, c'est une histoire onirique. C'est un conte poétique, quasiment. Et moi, ça m'a beaucoup marqué. Ça a beaucoup marqué mon adolescence. Et moi, j'y vois trois messages. D'abord, celui du désert, de la simplicité du désert versus la société moderne, la société de consommation. Il y a aussi le désert. Alors, je ne sais pas si vous avez déjà été au désert, mais c'est une expérience assez magique. Le désert comme espace de liberté et aussi un espace assez spirituel. Et le dernier message, c'est aussi le rapport à ses ancêtres, à son histoire. Et cette Lala, eh bien, elle a dans sa tête l'histoire des Touaregs imprégnés. Puis elle rentre chez elle finalement parce qu'elle veut retrouver son histoire et ses origines.
2: Merci de cette confidence. Merci beaucoup. Alors, c'est vrai que le grand public vous connaît peu. Les auditeurs de RCF Notre-Dame, je pense, ne vous connaissaient pas avant que vous soyez là aujourd'hui, assise à côté de moi. Est-ce que je peux vous poser quand même une ou deux questions un peu personnelles? J'aimerais d'abord savoir si... qu'est-ce qui vous a conduit à embrasser une telle carrière, une carrière de fonctionnaire, de haut fonctionnaire, mais dans la diplomatie? Qu'est-ce qui vous a attiré dans la diplomatie?
3: Alors, je crois que d'abord, c'est aussi cette inspiration, les voyages, les voyages Le Clézio, cette envie de découvrir l'autre, de voyager, de découvrir le monde. Et ça, c'est un peu aussi dans l'ADN d'un diplomate. Et puis, je pense aussi l'envie de servir son pays, servir l'intérêt général. Et moi, je suis issue d'une histoire particulière. Mes parents sont d'origine de Tunisie. L'école publique m'a beaucoup donné. Et j'ai eu envie de redonner aussi à la France. Et c'est pour ça que je me suis mise au service de la France.
2: Ce qui veut dire que tous les matins, quand vous vous levez, vous vous dites, je suis au service de ce pays qui est le mien. Est-ce que c'est un moteur quotidien ou est-ce que finalement c'est un grand fil conducteur? Ou comment ça s'articule dans votre vie quotidienne?
3: Quand on est diplomate, on est au service de son pays. On est au service de la France. Et évidemment, c'est un moteur parce que notre action, elle a un sens. Elle a un sens parce qu'on agit pour son pays. on y pense évidemment au quotidien et on sent qu'on sert à quelque chose. Et moi, je trouve ça formidable et c'est un moteur aussi extraordinaire qui donne beaucoup de sens et d'énergie.
2: Le diplomate, c'est celui qui fait perdurer la voix de la France malgré les alternances politiques. Finalement, c'est le fonctionnaire de la durée, de la continuité du pays à l'étranger. Comment est-ce qu'on vit ça dans une vie quotidienne ? C'est-à-dire que parfois, on défend un pays avec des politiques qui ne sont pas les siennes, vous avez une carrière qui n'est pas liée à une seule majorité politique. Comment est-ce qu'on peut articuler ça en tant que diplomate ? Est-ce que c'est le service de la France avant tout ?
3: Ah oui, évidemment, c'est le service de la France avant tout. On sert un pays, on sert sa politique, on sert sa stratégie internationale. Et ça, à aucun moment, on se pose la question quand on sert son pays, quand on est à l'étranger.
2: Ah, extrêmement intéressante. C'est vraiment le service comme moteur premier. Je peux vous dire que les auditeurs catholiques savent de quoi vous parlez quand vous parlez du service, qu'on est un peu éduqué là-dedans. Alors, je voudrais que vous nous présentiez très rapidement le rôle que nous vous rappeliez, ce qu'est le rôle de l'UNESCO. Est-ce que l'ambassadrice de France auprès de l'UNESCO a comme vie quotidienne ? Quelle est sa fonction ?
3: L'UNESCO, c'est l'Organisation des Nations Unies qui traite des sujets d'éducation, de science, de culture et d'information. Et c'est une organisation internationale qui est au cœur de Paris. Ça, c'est assez méconnu. Et donc, au quotidien, elle agit pour l'éducation, pour la culture, les sciences. Et l'idée, c'est quoi ? C'est que des peuples se parlent, c'est de travailler, de coopérer pour améliorer la situation éducative dans le monde, pour faire en sorte que la science soit une science ouverte et partagée, pour éduquer les enfants, pour protéger le patrimoine. Donc c'est une mission assez large. Et moi, en tant qu'ambassadrice au sein de l'UNESCO, j'ai, je dirais, deux missions principales. La première, c'est de représenter mon pays au sein des instances de gouvernance de l'UNESCO. Parce qu'en fait, une organisation internationale, elle ne s'auto-gouverne pas. C'est les pays qui sont membres de cette organisation qui gouvernent. Et donc, concrètement, ça veut dire qu'on va réfléchir au budget de cette organisation, qu'on va travailler sur les priorités, sur les programmes à mettre en œuvre. Et donc, c'est une action au quotidien d'un ambassadeur, d'une ambassadrice auprès d'une organisation internationale. Et la deuxième mission d'un ambassadeur, c'est de porter les priorités de son pays. Et moi, je porte les priorités de la France en termes de diplomatie multilatérale. Ça veut dire quoi concrètement ? Ça veut dire que je porte des sujets comme l'éducation pour tous, l'égalité homme-femme. On travaille beaucoup, beaucoup sur la biodiversité, sur le climat. On travaille sur l'intelligence artificielle, qui est aussi une priorité. La désinformation, la lutte contre la désinformation. Et ça, c'est un peu les lignes rouges de la diplomatie multilatérale française que moi, je mets en œuvre au sein de l'UNESCO. Et c'est ça, les deux principales missions d'un diplomate auprès d'une... En tout cas, de ma mission auprès de l'UNESCO.
2: En fait, très concrètement, vous êtes une sorte d'interface entre cette organisation multilatérale où vous représentez la France, et puis des priorités d'une politique proposée par la France, demandée par la France. Est-ce que ce n'est pas trop indiscret de vous demander quel est votre interlocuteur comment vous recevez cette mission depuis la France, auprès de l'UNESCO ? Quand vous avez une question, si vous vous dites, voilà, il y a un sujet, comment la France doit se positionner ? Où est-ce que vous allez chercher cette information de savoir comment la France se positionne ? Très alors, concrètement.
3: Concrètement, en fait, on a une stratégie. Hein, on a une stratégie internationale. C'est à l'Élysée, le président de la République, le ministre des Affaires étrangères également. Donc, tout ça, c'est réfléchi, c'est pensé de façon collective dans l'appareil d'État entre la présidence de la République et le ministère des Affaires étrangères, avec aussi l'ensemble aussi des ministères qui sont concernés, ministère de la Culture, ministère de l'Écologie, ministère de l'Éducation nationale. Donc, tout cet écosystème français, eh bien, il bâtit en commun la stratégie française sur le plan international. Et moi, je suis un véhicule.
2: Alors, vendredi dernier, vous avez accueilli, au nom de la France, à l'UNESCO, le pape Léon XIV. Est-ce que la France, et vous peut-être plus personnellement, en tant que représentant de la France auprès de l'UNESCO, vous aviez des attentes particulières de cette rencontre ?
3: Je pense que nous, à l'UNESCO, on attendait une parole forte. On attendait la parole d'une autorité dans une organisation internationale. Et moi, je trouve que le fait que Léon XIV et choisit la tribune de l'UNESCO, elle est symbolique à double titre. Parce que d'abord, il vient dans une organisation internationale. Et donc, ce qu'il dit, c'est que le multilatéralisme, c'est la seule voie en réalité pour faire passer des messages et pour travailler ensemble. Et ce qu'il dit aussi en venant à l'UNESCO, c'est que l'UNESCO, c'est une organisation qui travaille sur la culture, les sciences, l'éducation. C'est la maison des humanités qui façonne les esprits et façonne l'esprit de paix. Et ça, c'est assez, assez extraordinaire, en fait. Et moi, je trouve que c'est très fort, cette venue à l'UNESCO. Et pour moi, il y a aussi des messages forts derrière. C'est d'abord une tribune, mais c'est aussi des messages. Le message, c'est attention, vous, communauté internationale, eh bien, vous n'avez pas d'autre choix que de vous parler, que de vous coordonner pour construire une paix réelle. Ensuite, ce qu'il nous dit, c'est que l'appel se façonne dans les esprits, parce que l'UNESCO façonne les esprits. Alors, il y a le préambule de la charte constitutive de l'UNESCO que moi, je trouve très fort et qui dit « La guerre venant dans les esprits des hommes, c'est dans les esprits des hommes qu'il faut façonner la paix. » Et c'est assez fort, parce que ça veut dire que c'est cette organisation internationale, finalement, qui va nous permettre, par l'éducation, par le partage des connaissances, par la diversité de la culture, eh bien, qui va nous permettre de façonner un esprit ouvert, un citoyen critique aussi, un citoyen qui peut parler à l'autre, qui peut comprendre l'autre. Et ça, c'est un message assez, assez fort. Et puis, troisième message, je trouve aussi, de cette visite, de ce discours du pape, c'est que le progrès, il a parlé beaucoup d'intelligence artificielle, mais le progrès, il doit être au service de l'humain, avant tout. Et ça, c'est très fort, parce que ça veut dire qu'il faut des garde-fous éthiques, effectivement, dans le progrès. Et puis, il nous a aussi dit qu'il faut protéger les enfants. Et ça, c'est un message fort que j'ai aussi entendu, qu'on a tous entendu à l'UNESCO.
4: Alors, pour nous, et particulièrement, je pense, les auditeurs de RCF Notre-Dame, on a les catholiques, les chrétiens ont plutôt regardé le discours du pape, mais le pape, il venait dans le cadre d'une journée, et en fait, il y a un dialogue aussi qui s'est instauré avec le secrétaire général de l'UNESCO. Est-ce que vous pouvez nous redonner ce contexte dans lequel il a été, et de montrer pour nous montrer à quel point finalement c'était une journée de dialogue, et pas uniquement un pape qui arrive et qui déclame son discours et s'en va?
3: Une journée de dialogue, effectivement, parce que dans la matinée, l'UNESCO a organisé un forum de jeunes. Et ce sont des jeunes qui se sont réunis et qui ont parlé d'intelligence artificielle, d'éthique, de paix. Et ça, c'est important parce que c'est le contexte général dans lequel se plaçait la visite du pape. Et puis ensuite, il a été accueilli l'après-midi par le directeur général.
4: Directeur général de
3: l'UNESCO. Et ils ont déambulé, ils sont allés vers l'olivier, un olivier qui est au centre de l'UNESCO dans les jardins. Ils ont arrosé l'olivier, c'est l'olivier de la paix. Et donc, ça c'est aussi le symbole que l'UNESCO, c'est vraiment le symbole de la paix dans cet écosystème multilatéral. Et ça, c'était assez fort.
4: Et après, le temps des discours.
3: Rien.
4: Alors, moi j'ai été assez marquée, parce qu'en relisant en détail le discours de Léon XIV... Vraiment, Léon XIV s'est présenté et a assumé son rôle de chef religieux. Ce discours est truffé de références à la foi chrétienne, assumé. Hein. Il arrive en tant que porte-parole de l'Église universelle, mais il va jusqu'à expliquer que pour lui, l'être humain prend sa source dans le fait que chacun est créé à l'image de Dieu, que chaque personne apparaît comme une créature voulue et aimée par Dieu. Et donc, il n'arrive pas avec un discours, on va dire, il n'est pas arrivé avec un discours sécularisé. Mais comment est-ce que l'UNESCO peut justement, qui est une organisation multilatérale, peut prendre en compte cette parole qui a un fondement religieux, qui est assumée pour promouvoir la paix pour tous?
3: Alors le pape, c'est une autorité religieuse, donc il a forcément aussi un discours religieux. Mais je pense que ce qui est le plus important, c'est le sens, en fait. Et moi, dans tout ce que j'ai ressenti aussi tout au long de ce discours-là, c'est la quête de sens, la recherche de sens. Et l'humain aussi placé au cœur aussi de son discours. Et l'humain, il est placé aussi au cœur de l'action de l'UNESCO. Donc moi, je ne vois pas d'antinomie en réalité, parce qu'il y a plusieurs niveaux de discours. Il y a évidemment un discours religieux de la part d'un pape, mais il y a aussi un discours politique, parce que le pape, il représente le Vatican, un État. Et donc, il est aussi dans un dialogue avec la communauté internationale en venant à l'UNESCO. Donc, je pense que tout ça se parle, s'entrecroise et que les liens se font automatiquement et assez simplement.
4: Parce que Léon XIV, dans son discours, a réaffirmé ce qu'on avait déjà vu au moment de la visite de Jean-Paul II à l'UNESCO, mais déjà même avec des papes comme Paul VI, que l'UNESCO, l'ONU et particulièrement l'UNESCO, était un interlocuteur privilégié pour l'Église chrétienne, catholique. Mais, et du coup, si je vous suis, c'est, l'inverse est aussi valable. C'est-à-dire que l'Église, à travers son pape, est un interlocuteur privilégié pour l'UNESCO.
3: C'est un chef d'État, c'est évident. Il peut parler à l'UNESCO, il peut parler à la communauté internationale.
4: Mais est-ce qu'il n'est pas aussi un peu plus que le chef d'État ? Est-ce que sa parole à l'UNESCO n'est pas plus forte, justement parce que c'est un État qui est tout petit et qui représente au-delà de ses propres frontières ? Est-ce que sa parole n'est pas plus forte que n'importe quel autre chef d'État qui lui représente finalement que lui-même et son propre État, son propre peuple ?
3: Le pape, il vient aussi avec des valeurs, avec toute une histoire, et je pense que cette histoire, elle est aussi en lien avec ce que fait l'UNESCO, parce que je vous disais au début que l'UNESCO, elle traite aussi des sujets très humains, l'éducation, le social, le discours aussi interreligieux, le dialogue interreligieux, et ça, c'est aussi dans l'ADN de l'UNESCO. Donc tout ça, pour moi, n'est pas du tout antinomique. Et je pense que ce dialogue, il est assez, assez fécond en réalité.
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4: Vous disiez à l'instant, Madame l'ambassadrice, que le dialogue avec les religions était fécond. Concrètement, dans votre vie quotidienne, Alem Gharbi, d'ambassadrice de la France auprès de l'UNESCO, comment est-ce que vous voyez que les traditions religieuses, toutes dans leur diversité, sont prises en compte dans le quotidien de la vie de l'UNESCO ? Comment est-ce que dans le travail de l'UNESCO, elles sont prises en compte ?
3: Au sein de l'UNESCO, il y a 194 États. Et donc 194 pays, cultures, il y a des langues. Et donc évidemment qu'on a des cultures différentes, on a des histoires différentes. Et je crois que c'est ça aussi qui est important dans le travail de diplomate, c'est de se dire, bien, je travaille dans une même organisation avec d'autres pays qui pensent différemment de moi, qui ont une autre culture, qui ont d'autres peut-être intérêts, d'autres références. Et j'arrive tout de même à dialoguer avec eux. Et puis, l'objectif, c'est de pouvoir construire avec eux. Et c'est ça aussi la force du multilatéralisme. C'est de se dire, je ne parle pas la même langue, je n'ai pas la même culture, je n'ai pas les mêmes références historiques, culturelles. Mais en même temps, je construis un monde meilleur. Je construis pour faire en sorte que on puisse aussi bâtir un avenir meilleur, un avenir désirable. Et c'est ça aussi la force du multilatéralisme.
4: Le pape a beaucoup insisté sur la richesse qu'apporte la diversité des cultures, l'importance même du pluralisme, il a utilisé le terme pluralisme. Et à chaque fois, il a associé ça à la question de la communion. C'est un terme très religieux, très catholique. Et il a aussi utilisé l'image de Babel, cette tour voilà, qui est finalement tout le temps tiraillée entre une forme de pluralisme éclaté qui ne permet plus de se parler, et en contrepartie, une tentation permanente de ne parler plus que d'une même langue, de l'uniformité pour créer une unité factice. Et la réponse chrétienne que le pape apporte à cette tentation, cette double tentation, c'est que c'est la recherche commune de Dieu. Et c'est que comme ça que les diversités peuvent trouver une forme d'unité. Évidemment, la recherche de Dieu ne fait pas partie de l'ADN de l'UNESCO. Comment est-ce qu'à l'UNESCO, dans ces discussions quotidiennes qui animent les différentes commissions, vous trouvez un élément commun d'unité. Quel est cet élément commun ? Est-ce que le désir de construire quelque chose ensemble est suffisant ?
3: C'est l'ADN de l'UNESCO, c'est construire ensemble. Et c'est ça aussi qui, moi, m'interpelle tous les jours, c'est qu'on peut avoir une façon de voir les choses différentes et des intérêts aussi, des intérêts étatiques, des intérêts stratégiques, évidemment que tous les pays n'ont pas les mêmes intérêts. Mais pourtant, en mettant comme priorité le développement de l'éducation, la protection de la culture, l'ouverture et le partage scientifique, eh bien, on se dit ensemble tous les jours comment on peut y arriver en commun, comment on peut arriver à bâtir cette feuille de route, je dirais, commune. Et je dois dire qu'au sein de l'UNESCO, il y a cet état d'esprit aussi très positif, très constructif, cette volonté de servir à quelque chose. Et moi, je le ressens au quotidien, quand je travaille avec l'ensemble des ambassadeurs de ces pays, c'est de se dire, eh bien, essayons de sortir un peu de ce chaos, de cet esprit de conflictualité qui règne un peu partout quand même dans le monde, et construisons ensemble pour le bien commun.
4: J'ai l'impression, en vous écoutant, que l'UNESCO est une agence de l'ONU particulièrement préservée de ces tensions internationales qui éclatent souvent au grand jour lors des assemblées générales de l'UNESCO. On l'a vu la semaine dernière, où les désaccords se font face et les grandes puissances, en tout cas, s'affrontent verbalement sans pour autant être capables de créer un minimum de commun. J'ai le sentiment, quand je vous écoute, que l'UNESCO est très préservée de ça. Et qu'il y a un travail de fond qui se fait à l'UNESCO, qui est invisible dans les médias, mais que cette idée de communion, vous la vivez au quotidien.
3: Moi, je trouve effectivement que l'UNESCO, c'est une agence qui n'est pas polarisée de la même façon que les organisations internationales peuvent l'être ailleurs. Effectivement, il peut y avoir beaucoup plus de tensions ailleurs, mais... Effectivement, à l'UNESCO, je sens au quotidien dans mon dialogue avec tous ces pays qui sont présents, cette volonté de construire ensemble. Et ça, c'est assez fort. Et vous avez raison, je pense que c'est certainement l'ADN de l'UNESCO, qui est une organisation internationale assez particulière, parce qu'il y a cette recherche de sens, recherche d'utilité, recherche de bien commun à construire ensemble.
4: Soyez honnête, Madame l'ambassadrice, il y a quand même des pays qui n'ont pas cette recherche du bien commun et donc à l'UNESCO font plutôt de la figuration et s'investissent moins que d'autres. Ou est-ce que même ces pays, sans les nommer, avec lesquels nous avons le sentiment que la France, en tout cas les pays démocratiques, ne partagent plus grand-chose, est-ce que finalement à l'UNESCO, hors des caméras et des conflits de puissance, ces pays aussi travaillent avec vous? Ou est-ce que ces pays avec lesquels nous sommes, pouvons être idéologiquement, enfin vraiment dans la conception que nous avons de l'homme, de l'égalité homme-femme, avec lesquels nous pouvons être en conflit, à l'UNESCO se retirent du jeu?
3: À l'UNESCO, c'est ceux qui veulent travailler de façon constructive qui sont les plus présents, qui sont les plus vocaux. Et nous, la France, on travaille avec eux, essentiellement.
4: Oui, voilà. C'est-à-dire qu'à l'UNESCO, finalement, vous œuvrez parce que tout le monde, ceux qui sont les plus actifs, sont ceux qui veulent travailler ensemble.
3: Exactement.
4: Donc vous partez avec des bases assez faciles pour travailler ensemble. Alors je voudrais revenir sur les propos de Léon XIV vendredi dernier. Vous avez dit au tout début de cette rencontre, Alem Gharbi, que la question de l'humain avait été posée. Et c'est d'ailleurs même une interpellation du pape Léon XIV, puisqu'il vous a posé cette question... À l'UNESCO, qu'est-ce que c'est que l'être humain? Qu'est-ce que l'être humain? Alors j'avais envie de vous poser la question pour la France, que vous représentez en tant qu'ambassadrice auprès de l'UNESCO. Est-ce que vous pourriez nous donner, aux auditeurs de RCF Notre-Dame, la définition de l'être humain?
3: Moi j'aimerais partir plutôt du fil conducteur de ce discours qui était l'enfant qui naît, l'enfant qui grandit, l'enfant qui se construit. Et pour moi, c'est ça l'humain, c'est aussi protéger cet enfant qui va grandir dans un monde en pleine mutation, en plein bouleversement, un monde complexe, un monde dangereux. Et le message qu'il nous a donné, c'est protéger cet enfant qui va devenir adulte. Et c'est ça, moi, que je retiens de ce discours, et c'est ce qu'on... Nous, France, on essaye de faire aussi dans notre action dans les instances multilatérales. C'est ce que l'UNESCO aussi, dans son travail au quotidien, essaye de faire. Et moi, je trouve que c'est ça qui m'a interpellée. Et c'est ça que je retiens aussi du discours du pape. C'est la protection de l'enfant, de l'enfance. Parce que on leur doit de construire aussi un monde meilleur. Et c'est ce qu'on nous, on essaye aussi de faire dans notre action internationale, notamment sur les sujets d'intelligence artificielle, parce que c'était aussi un message assez fort du pape. Et nous, la France, c'est ce qu'on essaye aussi de faire sur le plan national, parce que, vous le savez, il y a cette loi sur l'interdiction des réseaux sociaux, moins de 15 ans. L'Union européenne s'en est emparée aussi, hein, avec un engagement très fort de la France. On a de multiples acteurs en France qui travaillent sur ce sujet, notamment la haute commissaire pour l'enfance. On a aussi été, la France a impulsé une coalition internationale avec une trentaine d'États, 8 organisations internationales sur le sujet de la protection de l'enfance à l'ère de l'intelligence artificielle. Et donc, il y a un vrai engagement et de la France et de la communauté internationale pour s'attaquer à ce sujet de l'enfance, la protection de l'enfance dans une ère numérique, protéger l'enfance face aux dérives, parfois de l'intelligence artificielle. Et c'est ça aussi qui est très important, nous, dans notre action au sein de l'UNESCO.
4: Je vois que le temps file trop vite, c'est très frustrant. Quand vous parlez de l'enfance, le pape a donné une définition de ce qu'était pour lui une éducation réussie. L'éducation, c'est véritablement au cœur de la mission de l'UNESCO. Et il a expliqué que pour lui, une éducation réussie, c'était une éducation qui était aussi une éducation à la transcendance. Est-ce que vous pourriez nous dire qu'est-ce que l'éducation réussie pour l'UNESCO aujourd'hui? Et si cette question de la transcendance est présente, c'est-à-dire la capacité à ouvrir à la possibilité d'un au-delà?
3: Une éducation réussie pour l'UNESCO, c'est déjà permettre que tous les enfants aillent à l'école. Aujourd'hui, il y a 373 millions d'enfants qui ne vont pas à l'école. C'est de permettre aux filles aussi, parce que dans certains pays, elles ont moins de chances que les garçons, c'est de permettre aussi aux filles d'aller à l'école. Et une éducation réussie, c'est aussi d'outiller les enfants à ce que leur permettre de mieux appréhender le monde, un monde technologique, un monde avec de l'intelligence artificielle qui se développe vraiment de façon exponentielle. Et c'est ça, l'éducation réussie, c'est de leur donner les outils pour savoir décrypter l'information, pour savoir se protéger, pour savoir aussi développer l'esprit critique malgré cette complexité aussi. Et c'est ça pour l'UNESCO, de mettre en place une éducation large partout dans l'ensemble des pays.
4: Juste en une phrase, je vais vous poser la question. Est-ce que ce discours du pape aura des répercussions dans les mois à venir, dans le travail de l'UNESCO? Qu'est-ce qui va être fait de ce travail, de ce discours dans votre...
3: Le discours, il résonne. Il résonne au sein de l'UNESCO parce que ça nous conforte, nous, à l'UNESCO, mais aussi, nous, France, dans la conviction qu'on a que l'humain doit être au cœur, en fait, de la diplomatie multilatérale. Et ça nous conforte aussi dans le travail qu'on fait sur la protection de l'enfance à l'ère de l'intelligence artificielle. C'est sur quoi on travaille beaucoup en France, mais l'UNESCO aussi est engagé aujourd'hui. Il y a l'idée notamment de mettre en place un texte normatif sur la protection des enfants face à l'intelligence artificielle. Et l'UNESCO c'est une agence qui a beaucoup travaillé sur ces sujets d'éthique. En 2021, il y a eu un texte très fort aussi, une norme internationale sur l'éthique de l'intelligence artificielle. Et aujourd'hui, l'agence s'intéresse plus particulièrement aux enfants à l'ère de l'intelligence artificielle.
4: Ah vraiment, Madame l'Ambassadrice, je voulais vous remercier parce qu'en vous écoutant, je me suis souvenue qu'enfant, mes parents étaient abonnés au courrier de l'UNESCO et que toute mon enfance a été baignée avec ces images d'enfants travaillant et ne pouvant pas aller à l'école. Donc merci Alem Garbi de ce que vous faites pour la France au sein de l'UNESCO. Merci d'avoir accepté l'invitation de RCF Notre-Dame. Merci pour cette conversation passionnante qui, j'espère, pourra se renouveler et peut-être d'avoir aussi redonné un peu d'éclairage à ce discours de Léon XIV à l'UNESCO qui avait été occulté par la ferveur des jours suivants. Donc, merci beaucoup.
3: Merci.
5: « Et nous poursuivons nos questionnements autour de la présence de Dieu au cœur de la Shoah. Si les hommes sont à la ressemblance de Dieu, peut-on vraiment dire que les bourreaux sont des créatures de Dieu? Eh bien, cette interrogation soulève la question du mal que l'on retrouve dans le livre de Job raconté dans l'Ancien Testament. À tout de suite.

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2: Les temps de mémoire consacrés aux 80 ans de la libération des camps d'Auschwitz sont importants pour l'histoire, ils le sont aussi pour la théologie. Les horreurs des camps de concentration et d'extermination

0: Ce qui est nouveau et particulier dans la Shoah, c'est que l'on s'attaque de manière politique et idéologique au peuple juif. Et ça, c'est un programme, c'est une thèse que beaucoup soutiennent, j'en fais partie, que le programme d'Adolf Hitler et de ses idéologues était un programme, certes, qui visait les juifs parce que, soi-disant, ils avaient l'argent, le pouvoir, etc. Ça, c'est les ritournelles d'antisémitisme qu'on connaît. Mais je crois que fondamentalement, notamment Rosenberg, qui a théorisé la politique religieuse, allait jusqu'à dire, c'est un peuple. Alors, évidemment, déicide, mais ça, c'était les catholiques le disaient aussi. Mais c'était que ce peuple est un peuple qui, au monde, disait le nomadisme, disait l'inattendu de Dieu. Et pour quelqu'un qui veut faire un Reich de 1000 ans, c'est insupportable. Et le meurtre d'Abel par Caïn, par exemple, c'est la matrice de cette histoire-là. Caïn, en hébreu, ça veut dire construire, ça veut dire établir. Et l'histoire de Caïn et d'Abel, c'est l'histoire où le judaïsme passe du nomadisme à la vie pastorale sédentaire. Et Abel, ça veut dire la vapeur, celui qui est insaisissable, qui n'est pratiquement pas atteignable. Et donc, Caïn doit tuer Abel pour établir la civilisation. Et ce qui est formidable, c'est que Dieu interdit que l'on se venge de Caïn. Enfin oui, qu'on s'en prenne à Caïn pour se venger d'Abel. Donc il y a, depuis l'origine du monde, l'idée qu'une civilisation ne peut se construire qu'en tuant le nomade. D'ailleurs, le deuxième peuple massacré par les nazis, après les juifs, c'est les tziganes. C'est-à-dire qui sont eux aussi des nomades. Donc il y a un projet politique. Et donc la Shoah à cela de nouveau et de particulier, c'est que c'est bien sûr l'antisémitisme traditionnel, mais qui va jusqu'à la disparition même du peuple juif. Israël n'existe pas encore à l'époque. Donc c'est vraiment le peuple juif qui est attaqué. Pour les chrétiens, ça va être un choc, parce que beaucoup de catholiques étaient quand même dans l'ambiance traditionnelle, des juifs déicides, ou en tout cas il y avait un antisémitisme culturel qui n'était pas forcément violent, mais qui était quand même reçu.
1: Les juifs étaient ceux qui avaient tué Jésus, et qui, voilà, alors, par extension, avaient tué Dieu.
0: Peut-être pas consciemment pour tout le monde, mais dans la liturgie, ça apparaissait.
1: Aujourd'hui, ça c'est inaudible.
0: C'est inaudible, mais à l'époque, je pense que beaucoup de chrétiens ont pris conscience de cela. Je rappelle que Pie XI, dès les années 30, avait attiré l'attention sur le fait que la doctrine hitlérienne, prenant le pouvoir en 1933, Pie XI et d'autres avaient averti les chrétiens en disant « l'antisémitisme n'est autre qu'un antichristianisme, et nous sommes tous des sémites ». Donc la prise de conscience commence en 30, 31, 32, et 10 ans après, les juifs sont massacrés à Auschwitz. Donc beaucoup de chrétiens découvrent, au fond, que inconsciemment, un certain catholicisme a participé à cette banalisation du mal, comme dirait Hannah Arendt. Ne faisons pas d'erreur historique, les catholiques n'ont pas promu la Shoah. Il y a eu, contre Pie XII, énormément de calomnies. Les chrétiens n'ont pas promu la Shoah. En revanche, qu'ils aient par induction, par infusion culturelle, pendant des siècles, participé à l'antisémitisme, c'est clair.
1: Alors, on parle justement du paganisme nazi, on pourrait presque dire, mais dans ce qui existait dans le nazisme et qui a pu heurter l'homme et le chrétien, il y a aussi la question du temps. Il y a cette accélération, cette production de l'homme par l'homme qui est proposée par le nazisme, là où la religion dit qu'il faut du temps, qu'il y a une maturation, qu'il y a une pédagogie, qu'il y a une lenteur.
0: Le judaïsme est une religion, c'est probablement la première religion au monde qui est une religion de l'histoire. Le récit biblique de la création affirme qu'il y a un début et une fin. Donc, la religion de l'histoire, c'est un Dieu qui crée, qui promet et qui donne rendez-vous dans l'histoire. L'extraordinaire invitation que Dieu fait à Moïse dans le buisson ardent, c'est « tu vas voir qui je suis ». On peut traduire la fameuse définition de Dieu comme ça. Va voir dans l'histoire, va chez Pharaon, va dans l'histoire. Et c'est insupportable pour un constructeur de Reich, pour un constructeur d'empire, d'avoir l'idée qu'il y a une histoire qui se termine. Parce que, par définition, les grands dictateurs, les grands fous qui dominent l'histoire, et il y en a encore aujourd'hui, considèrent qu'avec eux, l'histoire s'arrête. Et donc le judaïsme et le christianisme, nous en sommes les héritiers, nous sommes une religion historique, on est né dans l'histoire, mais on est aussi une religion qui a quelque chose à dire sur l'histoire. Et

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2: Père Michel Deneken, on parle avec vous du nazisme et de ce que cela a pu heurter dans l'anthropologie chrétienne, dans l'anthropologie juive aussi. Vous avez évoqué le nomadisme, vous avez évoqué le temps. Quand on parle aussi de la faute et du péché, dans le nazisme, le péché n'existe pas, le nazisme nie le péché, mais il parle de faute que l'homme pourrait lui-même réparer en étant en quelque sorte un surhomme. Ça aussi, c'est choquant.
3: Alors, dans la doctrine nazie, il y a du péché contre le peuple. C'est-à-dire qu'il n'y a plus de Dieu, il n'y a plus de Christ, puisque c'est le Führer qui remplace le Sauveur. En revanche, il y a eu dès les années 34-35 des tracts distribués à la sortie des universités, par exemple, hein, ou sur les chantiers, qui dit la nouvelle religion, c'est la religion du sang et du sol. Blut und Boden, hein, c'est une expression terrible. Et donc, le péché, c'est péché contre le sang. C'est tout le mythe de la pureté. C'est-à-dire, les pécheurs, celui qui mélange le sang pur des Ariens au sang impur des non-ariens et encore pire des juifs. Donc d'où l'espèce de folie de rechercher des racines ariennes qui sont complètement bidons. On le sait qu'au niveau de la recherche ethno-historique, il n'y a pas d'ethnie arienne qui tienne à l'origine de l'Allemagne, par exemple. Mais c'est ce mythe de la pureté du sang et de l'appartenance au sol, et on sait qu'aujourd'hui on revient aux questions d'immigration sur le droit du sol, par exemple, hein, c'est pas innocent, mais l'idée c'est qu'effectivement le vrai péché c'est de pécher contre la pureté de la race allemande.
2: Alors vous parlez de la pureté, finalement où est aussi le paradoxe, ou en tout cas ce qui ne va pas avec le christianisme,
3: le mythe de la pureté qui a beaucoup de résurgence, hein. Il y a une certaine idéalisation aujourd'hui de l'écologie, qui est un mythe de la pureté, hein. Il faut être propre, pur, pas pollué. Le christianisme est à l'encontre du mythe de la pureté, puisque là, par définition, le péché pour un chrétien, ce n'est pas l'impureté au sens racial ou ethnique, mais c'est au sens moral, hein. Donc, cette idée de pureté raciale est une importation païenne. En Europe. Mmh. Alors, il y a eu des théoriciens français, on peut penser à Gobineau, par exemple, hein, qui a théorisé aussi cette idée de pureté raciale, qui va contre notre histoire. Hein. On sait que la France ou d'autres pays sont marqués par la présence des Juifs depuis très longtemps. On a, depuis des décennies, des siècles, eu en France ce melting pot religieux qui n'est pas assimilable à une pureté. Le catholique, c'est pas une race. C'est pas une race. Le judaïsme, c'est autre chose, puisque l'appartenance au peuple juif vient entre autres d'une filiation maternelle. Mais il n'empêche que tout ce discours de la pureté, qui s'est tenu, encore une fois, bien avant le nazisme, a été répercuté dans les doctrines nazies jusqu'à la Shoah, jusqu'à il faut éliminer l'impur. Et on sait que le gaz Zyklon B, c'est un gaz qui a été utilisé pour les rats, c'est-à-dire on va jusqu'à nier l'humanité même des juifs.
2: Alors, on nie aussi son salut par Dieu, puisque le salut vient chez les nazis de la nation du Vaterland, on pourrait dire. D'où vient le salut pour les nazis ?
3: Il n'y a pas de salut en dehors du nazisme qui a structuré la société du berceau, où tout le monde est pris en charge, jusqu'à la tombe. En éliminant donc les juifs, évidemment, on les a mis dans les camps de concentration, mais aussi les enfants trisomiques, mais aussi les tziganes, les femmes qui avaient accouché sans père, reconnaissant l'enfant. Et puis, on a fabriqué aussi, aussi choquant que ça paraisse, des usines à reproduire les nazis. C'est-à-dire que des femmes blondes aux yeux bleus étaient dédiées à la reproduction de la race. Donc on cherchait des jeunes gens blonds aux yeux bleus pour perpétuer la race allemande. On sait que beaucoup de femmes étaient obligées, notamment d'avoir des relations sexuelles avec des officiers, pour que ces enfants définitivement établissent le Reich des Ariens.
2: Merci beaucoup, Père Michel Deneken. On est avec vous toute cette semaine sur cette question de la Shoah et notamment comment elle a bouleversé la théologie. Je rappelle que vous êtes théologien à l'Université de Strasbourg et président de l'Université depuis deux mandats. Merci à vous.

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1: À suivre dans quelques instants, le psaume du jour.

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1: 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Écoutons le psaume 110. Le Seigneur garde toujours mémoire de son alliance.
2: De tout cœur, je rendrai grâce au Seigneur dans l'assemblée, parmi les justes. Grandes sont les œuvres du Seigneur. Tous ceux qui les aiment s'en instruisent. Justesse et sûreté, les œuvres de ses mains, sécurité, toutes ses lois, établies pour toujours et à jamais, accomplies avec droiture et sûreté. Il apporte la délivrance à son peuple. Son alliance est promulguée pour toujours. Saint et redoutable est son nom. À jamais se maintiendra sa louange.

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2: Bonjour, en ce 5 octobre, nous fêtons les fleurs et tous les prénoms issus d'un nom de fleurs comme Capucine, Hortense, Lila ou Violaine et qui, comme sainte fleur, doivent répandre le parfum de leur vertu. Sainte Fleur était une douce religieuse hospitalière du XIVe siècle qui soignait les malades et les pèlerins dans le Quercy. Nous fêtons aussi aujourd'hui une sainte très aimée du pape Jean-Paul II, une jeune religieuse polonaise, sœur Faustine, l'apôtre de la miséricorde, de son nom Hélène Kowalska, née en 1905 dans une famille de paysans, peu instruite et qui fut une religieuse modeste et très réservée. Pourtant, sa vie intérieure était hors du commun. Elle reçut de nombreuses grâces mystiques et le Christ lui est apparu à plusieurs reprises, spécialement le 22 février 1931. Ce soir-là, dans sa cellule, sœur Faustine vit Jésus, vêtu d'une tunique blanche, une main levée pour la bénir. De la tunique entrouverte sur la poitrine sortaient deux rayons, l'un rouge et l'autre blanc. Le rouge symbolisant le sang, qui est la vie des âmes, et le blanc, l'eau qui purifie. Le Christ lui demanda de peindre un tableau conforme à l'image qu'elle voyait, en y ajoutant l'inscription « Jésus, j'ai confiance en toi ». Il lui demanda aussi de favoriser l'établissement d'une fête de la miséricorde divine, qui fut instituée par Jean-Paul II lors de sa canonisation le 30 avril 2000, au premier dimanche qui suit Pâques. Et surtout, Jésus lui demanda de faire connaître au monde entier la grande et insondable miséricorde de Dieu. « Ma fille, lui dit-il, dis que je suis l'amour et la miséricorde en personne. » Aujourd'hui, le prénom antique de Faustine est de nouveau donné. Il vient du latin Faustus, qui signifie « heureux ».
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3: En ce temps-là, voici qu'un docteur de la loi se leva et mit Jésus à l'épreuve en disant « Maître, que dois-je faire pour avoir en héritage la vie éternelle ?» Jésus lui demanda « Dans la loi, qu'y a-t-il d'écrit ? Et comment lis-tu » L'autre répondit « Tu aimeras le Seigneur ton Dieu de tout ton cœur, de toute ton âme, de toute ta force et de toute ton intelligence, et ton prochain comme toi-même. » Jésus lui dit, « Tu as répondu correctement, fais ainsi et tu vivras. » Mais lui, voulant se justifier, dit à Jésus, « Et qui est mon prochain ?» Jésus reprit la parole. Un homme descendait de Jérusalem à Jéricho et il tomba sur des bandits. Ceux-ci, après l'avoir dépouillé, roué de coups, s'en allèrent, le laissant à moitié mort. Par hasard, un prêtre descendait par ce chemin. Il le vit et passa de l'autre côté. De même, un lévite arriva à cet endroit. Il le vit et passa de l'autre côté. Mais un samaritain, qui était en route, arriva près de lui. Il le vit et fut saisi de compassion. Il s'approcha, pansa ses blessures en y versant de l'huile et du vin, puis il le chargea sur sa propre monture, le conduisit dans une auberge et prit soin de lui. Le lendemain, il sortit deux pièces d'argent et les donna à l'aubergiste en lui disant « Prends soin de lui. Tout ce que tu auras dépensé en plus, je te le rendrai quand je repasserai. » Lequel des trois, à ton avis, a été le prochain de l'homme tombé aux mains des bandits ? Le docteur de la loi répondit « Celui qui a fait preuve de pitié envers lui. » Jésus lui dit « Va, et toi aussi, fais de même. »
4: Qui est mon prochain ? La question que le docteur de la loi pose à Jésus s'adresse à nous aujourd'hui avec la même acuité. Aimer Dieu de tout son cœur et aimer son prochain comme soi-même, c'est le double commandement qui résume toute la loi. Celui qui interroge Jésus le sait bien, mais il insiste. Qui est mon prochain ? Il semble vouloir dire, est-ce que je dois vraiment aimer tout le monde ? Avec la parabole du bon samaritain, Jésus déplace la question. Il ne s'agit pas de répartir les gens dans des catégories qui seraient plus ou moins nos prochains. Il s'agit de se faire proche de celui qui est dans le besoin et dont nous croisons la route, de rester attentif à la misère, à la souffrance de ceux que nous rencontrons. Le prêtre et le lévite ont le mauvais rôle dans cette histoire, et nous aimerions tous avoir la générosité et la bonté du cœur du Samaritain. L'Évangile indique ce qui fait la différence entre ces hommes. Le Samaritain est pris de pitié. Le mot grec qu'emploie saint Luc dit littéralement qu'il est pris aux entrailles, donc remué intérieurement. Et c'est ce qui lui fait agir. Le prêtre et le lévite ont vu le blessé, mais ne se sont pas laissés émouvoir. Ils sont restés indifférents à sa détresse. Une indifférence qui nous guette tous. Est-ce que nous nous penchons sur ceux qui dorment dehors la nuit? Quel regard portons-nous sur les personnes en grande précarité ou les migrants? Bien sûr, l'époque a changé. La collectivité prend normalement en charge les blessés de la vie. Mais cela ne nous décharge pas de nos responsabilités individuelles. Aussi défiguré que puisse être le visage de l'autre, le Christ nous demande d'y reconnaître son visage, d'y voir un frère ou une sœur en humanité et de lui venir en aide. »

Notre Père qui es aux cieux, que ton nom soit sanctifié, que ton règne vienne, que ta volonté soit faite sur la terre comme au ciel. Donne-nous aujourd'hui notre pain de ce jour. Pardonne-nous nos offenses, comme nous pardonnons aussi à ceux qui nous ont offensés. Et ne nous laisse pas entrer en tentation, mais délivre-nous du mal. Car c'est à toi qu'appartiennent le règne, la puissance et la gloire, pour les siècles des siècles. Amen.

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1: Il est 6h.
2: Depuis 10 ans, le programme Colorful Communities de l'entreprise PPG, spécialisée en fabrication de peintures, s'est donné pour mission de protéger et d'embellir les espaces publics. Alors parmi les projets mis en place cette année, la rénovation des locaux de l'association La Main Tendue, une association qui accueille enfants, adolescents et adultes neuroatypiques à Gonfreville-l'Orcher, près du Havre. L'enveloppe s'élève à 42 000 euros. On parle de ce projet avec Aurélie Vielle, responsable de l'association La Main Tendue, et Isabelle Malbec, responsable communication du site PPG près du Havre.
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2: Je vais commencer avec vous, Amélie Vielle. Peut-être présentez-nous en quelques mots cette association dont vous êtes la responsable, une association créée il y a 10 ans qui accompagne des enfants, des adolescents présentant des troubles du neurodéveloppement. Présentez-nous un peu l'émission.
4: C'est une association qui accompagne enfants, adolescents et adultes qui ont principalement un diagnostic de TSA, donc trouble du spectre autistique, et TDAH, trouble du déficit de l'attention avec ou sans hyperactivité. Et l'association consiste à mettre en place un accompagnement éducatif pour pouvoir partir des difficultés que la personne rencontre et en fonction de ces difficultés, nous mettre en place les moyens nécessaires pour permettre à la personne de progresser ainsi que d'accompagner la famille dans son quotidien. Puisqu'il y a aussi toute la notion de famille qui est très importante pour nous. Il y a la personne qu'on accompagne, mais également la famille. Et donc, toute l'équipe est formée aux différentes méthodes d'accompagnement sur le TSA et le TDAH. Donc, ça va être... On va travailler sur les habiletés sociales, sur l'autonomie, sur l'orientation professionnelle, sur le quotidien. Notre but, c'est vraiment d'intervenir dans les différents lieux de vie de la personne.
2: Vous accueillez combien de personnes, qu'on ait une petite idée ?
4: Aujourd'hui, l'association accompagne 270 familles, donc sur un territoire assez large, puisqu'on est basé sur Le Havre, sur Port-Jérôme-sur-Seine, Écrinville et Yvetot. Et on a une équipe sur les différents secteurs.
2: Au total, salariés et bénévoles, parce que j'imagine qu'il y a aussi des bénévoles.
4: Oui, aussi. Aujourd'hui, on est 17 salariés, on a une dizaine de bénévoles. Et on a également, qui va en lien avec le projet, on a également une offre de répit donc sur Le Havre, sur Harfleur et sur Port-Jérôme-sur-Seine, où là on a 2 animateurs qui accompagnent les enfants. On n'est pas sur de l'accompagnement éducatif, mais beaucoup plus sur du loisir pour permettre à la famille d'avoir un temps de repos, mais également aussi pour certaines de maintenir une activité professionnelle quand les enfants ne sont pas scolarisés à temps plein. Et c'est dans ce cadre, du coup, qu'on a fait le projet avec PPG.
2: Justement, comment il est né ce projet, ce partenariat avec PPG ?
4: Alors, il est né par le biais d'une famille. Son fils bénéficie de l'offre de répit sur Harfleur et qui nous a parlé des actions de PPG, donc qui nous a mis en lien avec Isabelle. Et après, on a monté le projet avec Isabelle.
2: Alors, je vais me tourner vers vous, Isabelle Malbec. Donc, vous vous occupez de la communication de l'entreprise PPG. Parlez-nous peut-être pour démarrer de ce programme Colorful Communities et comment ce programme s'intègre aussi dans la politique sociale de l'entreprise.
5: C'est un programme qui est une initiative purement de PPG, d'engagement communautaire et de bénévolat des salariés de l'entreprise. L'objectif, c'est de protéger, embellir, apporter un mieux-être dans leur vie courante, d'occupation de locaux ou d'espace extérieur ou intérieur. Ce qu'il faut savoir, c'est que dans tous nos projets Colorful Communities au travers du monde, l'aspect développement durable des produits qu'on peut utiliser est très important, mais aussi comment on gère les déchets, etc., après les projets. Donc on utilise des produits en fonction des projets que l'on met en œuvre, choisis par notre designer, notre artiste designer Camille Fauss, et PPG. En l'occurrence, nous avons 2 produits phares qui seront utilisés pour le projet de Gonfreville-l'Orcher à La Main Tendue. C'est du Pentex bas carbone, donc c'est une peinture à faible empreinte carbone. Et on a l'Héliopur Lac Satin qui a une action dépolluante pour assainir l'air intérieur et qui capture les formaldéhydes, qui a une haute qualité environnementale, elle a un écolabel européen.
0: Ici, à Gonfreville-l'Orcher, l'entreprise, vous me le disiez avant de démarrer cet entretien, c'est environ 230 personnes et vous êtes vraiment spécialisée dans la peinture.
5: Tout à fait. Nous fabriquons des revêtements pour l'aéronautique et l'emballage métallique. Donc, les revêtements, c'est toutes sortes de... ça peut être des peintures, ça peut être des mastics, des joints, et puis diverses solutions appliquées justement à l'aéronautique ou à l'emballage métallique.
0: Et comment on arrive à sensibiliser les salariés qui, du coup, vont intervenir ici les 2 et 10 octobre de manière bénévole à un projet comme ça? Ça fait partie de... Comment on les ouvre à cette dimension de donner du temps pour justement embellir les espaces de cette association La Main Tendue?
5: Alors, il est certain que PPG, c'est une culture d'entreprise. Il y a beaucoup d'actions dans le monde. Aujourd'hui, c'est 635 projets du même type Colorful Community jusqu'en 2025. Ce sont 30 projets en France. Le chantier de Gonfreville-l'Orcher est très important parce que c'est le premier projet Colorful Community que nous réalisons dans la région.
0: Alors, je ne sais pas qui de l'une ou de l'autre veut nous dire un petit mot de l'artiste Camille Fauss, qui va déployer ici son talent, peut-être nous décrire, alors à la radio on ne voit pas, mais ce qu'elle veut en tout cas partager, ces atmosphères enveloppantes pour ne pas surcharger, en tout cas de surstimuler les personnes accueillies.
4: Alors Camille, en effet, elle a eu un gros rôle dans ce projet-là, puisque c'est avec elle qu'on a pu, en tout cas, préparer le projet qui corresponde au mieux au public accueilli, puisque dans le TSA et dans le TDAH, on sait très bien que l'environnement a un rôle à jouer qui est très important, surtout dans la stimulation visuelle ou sensorielle. Donc Camille, elle s'est vraiment basée sur ses connaissances, mais également ce qu'on a pu lui amener pour pouvoir apprêter les lieux et qui correspondent aux besoins des enfants. Donc elle a fait plusieurs propositions, on a pu réajuster en fonction de ce que nous aussi on pensait. Elle s'est vraiment adaptée au public accueilli.
0: Donc est-ce que vous pouvez nous donner une petite idée? Je crois que ce sera beaucoup de bleu, enfin principalement des tons bleus.
4: Des tons apaisants et chaleureux. Alors elle va aussi créer des fresques au niveau des murs, mais les fresques, elles peuvent aussi être stimulantes visuellement, donc elle a vraiment adapté ses fresques pour éviter que ça stimule trop les enfants, et les couleurs ont été choisies vraiment sur un ton neutre mais avec de la couleur, parce qu'on ne voulait pas forcément que du blanc. Et du coup, le lieu, là déjà, les peintures ont déjà été faites. Le lieu n'a rien à voir. C'est déjà juste quand on rentre, la chaleur est totalement différente.
0: On voit aussi des thèmes, des motifs maritimes, des mouettes, c'est ça?
4: Oui. Oui, c'est ça. Elle l'a aussi associé au Havre, à notre ville. Donc oui, en effet, elle l'a prévu dans les fresques des mouettes. Donc ça va habiller les locaux, mais en même temps, sans être surstimulant pour les enfants. Et donc chaque pièce a une fonction, et c'est aussi également très important dans le TSA, puisque un lieu, une fonction. Donc les couleurs et les fresques ont aussi été aménagées dans ce sens-là, où on n'a pas la cuisine de la même couleur que notre pièce de vie. Également une pièce sensorielle qui a été totalement construite avec l'aide du coup de ce projet au niveau de PPG et de Camille, qui ne va pas du tout avoir la même ambiance.
0: Donc comment est-ce que vous allez faire le lien l'une et l'autre, peut-être auprès vos équipes respectives pour permettre que la rencontre se fasse aussi entre vos salariés, vos bénévoles de l'association de la Main Tendue et puis PPG?
5: Oui, justement. Donc c'est pour ça qu'on a arrêté 2 dates pour pouvoir conduire notre projet ensemble. Donc vendredi 2 octobre, ça sera la première journée. Il y a des bénévoles de PPG et des bénévoles de la Main Tendue. On travaillera en coordination grâce à Camille aussi, qui va nous guider dans la mise en œuvre des décors à peindre. Et puis le 10, le samedi 10, ce sera la continuité et la finalisation du projet. En fait, ce sont 2 journées où on va essayer aussi d'avoir de la convivialité pour justement aboutir à finaliser ce projet.
2: Merci beaucoup à toutes les deux. Isabelle Malbec, je rappelle que vous êtes la responsable communication du site PPG, et Aurélie Vielle, responsable de l'association La Main Tendue à Gonfreville-l'Orcher, près du Havre.
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6: Bonjour Bertrand le jardinier.
7: Bonjour Fred, ça va bien ?
6: Ça va très bien, on a une question de Corinne de Caen. Elle nous dit « Bonjour Bertrand, j'ai toujours habité la maison de mon enfance et au milieu de la cour, il y a un camélia. Cette année, il n'est pas en forme. De toute ma vie, je n'ai fait que l'arroser et lui mettre un petit peu d'engrais, mais rien de plus. Que faire ? Je vous remercie de me répondre. »
7: Oui, voilà, voilà. Alors, le camélia, au bout d'un moment, il va pas mourir, mais... sa vie entre 50 et 100 ans. Mais là, elle a dit dans son message que c'est le lieu de son enfance. Peut-être les grands-parents ont déjà vu le camélia avant, d'accord ? On ne sait pas, on sait pas, d'accord. Alors là, un vieil arbre comme ça, un vieil arbuste, il faut faire vraiment gaffe à lui. Elle va déjà détasser le tronc. Autour de des racines et tout ça, faut détasser tout ça.
6: Voilà, et dégage la base du tronc.
7: Oui, parce que dans une cour, les gens marchent, vraiment les voitures et tout ça. D'accord, je sais pas si il y a des voitures autour de son camélia, mais voilà. Alors, elle va détasser avec une fourche bêche le sol déjà. Ensuite, elle va retirer un petit peu 30 cm de terre et remettre de la terre neuve, de la terre de bruyère. Déjà, ça va faire de la force.
6: Camélia donc aime les sols acides.
7: Ah oui. Voilà. Et puis en plus, après, elle va l'arroser, évidemment. Alors pour l'instant, pas d'engrais. Faut attendre le mois de avril, mai pour lui mettre de l'engrais juste après la floraison en fait. Voilà. Et j'ai une petite astuce à vous donner, que le camélia, c'est le théier en fait.
6: De la famille des
7: camélia, c'est le théier.
6: D'accord.
7: Voilà. Et évidemment, on a fait des variétés, mais le premier camélia, c'était le théier, voilà. Et moi, j'en ai vu des champs entiers à l'île Maurice, des champs entiers, voilà, de thé,
6: voilà. De camélia thé. Ouais, et on peut le consommer?
7: Oui. Mais il fait des feuilles vraiment pas terribles. Oui. Voilà, c'est pas un arbuste d'orneaux normand. Voilà.
6: Merci Bertrand. Alors on rappelle, on dégage bien la base du tronc du camélia. Et puis si on veut lui donner un peu d'engrais, c'est plutôt au mois d'avril.
7: Voilà, oui.
6: Voilà. Et on a appris au passage que le premier camélia, c'est le théier. Voilà. Merci Bertrand.
7: Merci bien.

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0: Pendant que l'affaire Télisson Aurélien provoque un séisme dans les mondes de l'édition et de la littérature, et qu'à Alençon on prépare activement la prochaine édition du Salon du Livre qui se tiendra du 7 au 11 octobre prochain, nous annonçons Normandie Rotto imprime plus de 25 millions de livres par an, ce qui la place au premier rang. Pour nous parler de cette société, quoi de mieux que de passer quelques instants avec celui qui la dirige depuis février 2026. Bonjour Thibaut Guillet.
1: Bonjour, bonjour Lynn.
0: Thibaut Guillet, vous avez 43 ans.
1: Oui, c'est ça.
0: Vous êtes originaire de l'Oise.
1: Tout à fait.
0: Vous venez de la grande distribution, vous avez notamment travaillé chez Decathlon, chez Lidl. Alors première question, qu'est-ce qui vous a séduit dans cette nouvelle aventure et comment passe-t-on de la grande distribution au monde un peu à part et plus feutré du livre ?
1: Ben, écoutez, effectivement, comme vous le relatez dans la présentation, j'ai un parcours quand même d'une vingtaine d'années dans la grande distribution. J'ai exercé différentes fonctions, surtout sur des postes donc de direction commerciale. Et aujourd'hui, effectivement, la grande distribution, avec tout ce qu'elle est et tout ce qu'elle comporte, a considérablement évolué. Et le fait de venir sur ce secteur d'activité qu'est le livre, c'était justement de retrouver une relation commerciale avec des clients beaucoup plus directe, comme j'ai pu les connaître à l'époque, il y a 20 ans, en distribution. Voilà.
0: Alors, les éditeurs, les auteurs viennent chez Normandie Rotto Impression ?
1: Écoutez, depuis 7 mois que je suis à la tête de cette magnifique entreprise, il ne se passe pas une semaine sans que nous ayons une visite d'un fournisseur, d'une maison d'édition, et on a effectivement des auteurs qui se déplacent pour visiter l'usine.
0: D'accord, parce que vous imprimez des ouvrages qui concourent au prix littéraire sur les 10 dernières années. Je crois que Normandie Rotto a imprimé 8 prix Goncourt.
1: Vous êtes très bien renseigné.
0: C'est ça. Donc maintenant, les premières sélections sont closes. On approche des proclamations. Le 29 octobre, ce sera le prix de l'Académie française. Le 3 novembre, ce sera les prix Goncourt et Renaudot. Le 4, le prix Femina. Pour vous, ce sera une première en tant que dirigeant de Normandie Rotto. Comment vous vous sentez à l'approche de ces dates fatidiques, dans l'appréhension, l'exaltation ?
1: Alors, c'est un mélange un petit peu de tout ce que vous venez de décrire. Là, pour votre information, l'un des premiers pics de l'année, c'est la rentrée littéraire.
0: Ouais.
1: Et après un premier semestre assez compliqué sur notre industrie, où le livre a connu un fort recul, qui était plutôt inattendu au vu du contexte de notre marché. On connaît une rentrée littéraire des plus merveilleuses en termes de production. Tant à la fois, là je vous parle des productions des auteurs avec tout ce que vous avez pu voir effectivement, et aujourd'hui on les retrouve effectivement sur les listes de

0: sur les listes de nominés pour les différents prix, hein, que ce soit Goncourt, Renaudot et j'en passe. Mais on a vraiment, voilà, les lecteurs sont présents. Après nous avoir un petit peu oubliés pendant 6 mois, l'été a fait vraiment du bien à la profession. Mmh. Et on retrouve des chiffres qui sont plutôt positifs. Donc c'est assez, ça donne du baume au cœur, voilà, tout simplement.
1: Alors, on rappelle, hein, parce qu'un prix Goncourt, ça rapporte pas beaucoup. Je crois que c'est un chèque de symbolique de 10 euros que l'Académie donne aux gagnants. Alors, par contre, après, c'est beaucoup de ventes. C'est 400, entre 500 000 exemplaires vendus.
0: Voilà.
1: Et c'est à vous que revient la charge d'imprimer.
0: C'est à nous que la charge, justement, d'imprimer, effectivement, nous incombe. Mais c'est justement, je trouve, la beauté de ce secteur d'activité. C'est qu'on est tous imbriqués les uns dans les autres. De l'auteur, en passant par la maison d'édition, bien évidemment, nous. Puis aussi tous nos services logistiques jusqu'à la librairie qui permet de faire rencontrer justement nos clients finaux avec donc ces magnifiques livres. Et on est au cœur de cette industrie et on est tous interdépendants les uns des autres. Et effectivement, quand aujourd'hui vous avez une industrie française dans sa globalité qui est effectivement en souffrance, hein, et on va pas en débattre ici aujourd'hui, mais on se retrouve effectivement avec une nécessité de aujourd'hui, si vous regardez le positionnement d'Alençon, on est à moins de 3 heures de toutes les plateformes logistiques de nos clients, et ça nous permet d'avoir une réactivité qui effectivement une certaine concurrence étrangère n'est pas
1: pourrait pas avoir, effectivement. Voilà. Alors, peut-être moins connu que l'impression des prix littéraires, vous imprimez aussi la collection La Pléiade.
0: Oui.
1: Alors là, on est plus dans la littérature classique, mais c'est quand même un savoir-faire unique. Alors, effectivement, moi, j'ai pris avec moi un ouvrage, et c'est bien marqué, imprimé chez Normandie Rotteau. Pouvez-vous nous parler un petit peu de cette impression qui est un peu atypique, quand même?
0: Alors, c'est effectivement une impression qui on ne peut plus atypique. Maintenant, vous êtes en train de toucher là l'un des savoir-faire de Normandie Rotteau. Au-delà de la qualité qui compose les 150 employés de l'usine, nous avons une spécificité, c'est que on appelle ça du papier fin, du papier bible. Si vous l'ouvrez, vous allez vous rendre compte qu'on est vraiment sur un papier extrêmement léger,
1: très fin,
0: puisqu'on a une capacité de descendre jusqu'à du 35 grammes en termes de papier. Quand vous avez la majorité des œuvres qui sont plutôt aux alentours des 80 grammes, et ça c'est vraiment un savoir-faire, une compétence qui n'existe nulle part ailleurs. Alors par le passé, il y avait d'autres imprimeurs en France qui étaient aussi capables d'imprimer la Pléiade, mais aujourd'hui, nous sommes les derniers. Nous sommes les derniers en France à pouvoir imprimer la Pléiade parce que c'est une compétence, encore une fois, très spécifique. Le papier étant très fin, il faut une tension des plus pertinente pour ne pas casser le papier et pouvoir permettre d'imprimer.
1: Oui, parce qu'en fait, le papier est très fin, mais effectivement, on voit bien des deux côtés. Il n'y a pas
0: tout
1: de problème à la lecture, il n'y a pas de problème de transparence. C'est combien d'exemplaires imprimés chez Normandie Rotteau, la Pléiade, par an?
0: La Pléiade, aujourd'hui, vous donner des chiffres, ça serait assez compliqué.
1: Ouais.
0: On est quand même, et c'est l'un des sujets qu'on a avec nos clients aujourd'hui, on est sur un modèle, en moyenne, en librairie, vous êtes sur un livre qui est à un prix assez conséquent pour l'acheteur. Donc, effectivement, on est vraiment sur une cible de clientèle assez précise, assez particulière. Et aujourd'hui, c'est une clientèle qui est un petit peu en déclin. Donc on a vraiment des tirages qui sont de moins en moins importants, puisque pour votre information, aujourd'hui on a une machine spécifique pour la Pléiade, et elle a été créée effectivement pour notre client Gallimard
1: qui s'occupe de la Pléiade.
0: Elle a vraiment été, elle a été mise en place, déployée exclusivement pour la Pléiade.
1: Il y a des rééditions de toute façon dans la Pléiade, parce que là, c'est Proust, mais je sais qu'il y a plusieurs éditions qui sont parues de Proust dans la Pléiade.
0: Alors, après, vous avez aussi le contexte aujourd'hui d'une démarche aussi intellectuelle de l'ensemble des consommateurs français qui sont aujourd'hui désirés de mieux consommer. Mmh. Donc, contrairement aussi, pour expliquer aussi le déclin que je vous évoque, on a aussi aujourd'hui des maisons d'édition qui font extrêmement attention à leurs chiffres de tirage.
1: Ouais.
0: Donc, effectivement, avant, pour rentabiliser un petit peu le coût pour un exemplaire, ils avaient tendance à nous envoyer une salve de réimpression. Mmh. Et c'est vrai qu'aujourd'hui, ces salves sont en très forte diminution.
1: D'accord.
0: Donc, ça a une vraie incidence sur l'outil industriel et on est obligé de s'adapter. Mais en toute transparence avec vous, oui, les tirages sont en diminution sur la Pléiade et ça, on le déplore, bien évidemment.
1: D'accord. Alors là, on était dans le classique. Alençon, c'est une ville de littérature. Balzac y a vécu. Le philosophe Alain est né pas très loin, à Mortagne. La comtesse de Ségur avait un château dans l'Orne. Plus actuel, Alice Zénith sanitaire y a grandi, mais c'est aussi une terre d'impression, hein, puisque l'Alençonnais Auguste Poulet-Malassy avait édité et imprimé les fleurs du mal de Baudelaire. Alors il y a eu pendant longtemps une vraie tradition d'impression entre l'Orne, la Mayenne et la Sarthe. Que reste-t-il aujourd'hui de cette tradition d'impression dans notre territoire?
0: Aujourd'hui, il reste pour moi cette tradition, il reste un savoir-faire. Aujourd'hui, si vous parlez de l'usine en 2026, on a 150 employés et on a tous les corps de métier qui sont présentés. Alors, il y a des choses classiques que vous allez pouvoir retrouver. Hein. On a des services forcément en comptabilité, RH, des technico-commerciaux. Mmh. On a un informaticien, entre autres. Mais après, on a effectivement des conducteurs de chaîne, nous avons des aides et nous avons aussi, je le dis, ça peut paraître peut-être désuet, mais nos 5 rotative offset ont été fabriqués par Timson, qui est une marque anglaise et qui a mis la clé sous la porte il y a quelques années de ça. Et aujourd'hui, pour moi, c'est tellement fort et s'ils m'entendent, j'espère qu'ils seront reconnaissants, mais je tiens à leur rendre hommage, c'est que aujourd'hui, nos rotatives sont entretenues par notre technicien de maintenance.
1: D'accord.
0: Juste avec leur savoir-faire.
1: Ouais.
0: Voilà l'une des choses qui reste sur le territoire d'Alençon, ce qui reste sur l'Orne, c'est qu'il y a un savoir-faire. Je pense que moi, je viens de l'Oise. Hein, le week-end, ma maison est sur Amiens, mais je découvre l'Orne semaine après semaine depuis 7 mois. Et quand je rencontre certains de mes confrères sur d'autres industries, vous le savez, si on rapporte l'industrie au nombre d'habitants, c'est l'Orne qui est le premier département de France. Moi je trouve ça juste, je pense que je serais dithyrambique, j'ai fait les galopades il y a quelques jours de ça, je découvre la ville, mais la ville est pétrie d'atouts. La ville est pétrie d'atouts, je pense à effectivement le territoire, je pense aux forêts qui nous entourent, il y a un savoir-vivre sur Alençon et dans l'Orne qui est sincèrement, et je le dis pas juste parce que je suis devant vous aujourd'hui, c'est ancré pour moi, c'est vraiment quelque chose, et je le dis à l'usine, ils le savent, il y a une qualité de vie. Et il y a, au niveau industriel, pour revenir sur votre question, il y a un savoir-faire aujourd'hui qui, effectivement, au vu de l'industrie française, qui est en voie de perdition. Mais par contre, sur Alençon, j'aimerais que les gens, les Alençonnais, en aient conscience. Sur notre usine, il y a vraiment des multi-compétences sur différents types, des différents corps de métier, mais c'est unique en France. Les imprimeurs, il y en a de moins en moins, et ça, on le déplore, malheureusement. Mais voilà, sur Alençon, ça existe. Et la première usine d'impression de littérature française, elle est chez vous, et elle est à Alençon.
1: Dans quelques jours, nous le disions en introduction, le livre sera à la fête.
0: Oui,
1: tout
0: à fait.
1: À Alençon, puisque se découvrira le Salon du Livre en partenariat avec la librairie Le Passage. Et en présence d'auteurs, alors on ne va pas tous les citer, mais enfin on va quand même en donner quelques-uns. Catherine Pancol, Frédéric Pommier, Gaspard Koenig, Alice Zénith, et encore elle, Lynn Papin, entre autres, seront présents. Vous êtes, en tant que Normandie Roto, partenaire du Salon du Livre. Comment va se concrétiser ce partenariat ?
0: Écoutez, quand je peux pas vous dire que je découvre depuis 7 mois à Alençon et ne pas agir quand j'en ai les moyens. Quand on est venu taper à ma porte et qu'on m'a évoqué effectivement le Salon du Livre, j'ai regardé dans le rétroviseur et nous l'avions été par le passé, mais on avait arrêté cette collaboration. Et pour moi, si je veux que les jeunes Alençonnais soient en connaissance de sur le site de l'Enray, juste à la périphérie de la ville, il y a notre usine. La première de France, encore une fois, et j'en suis fier. Pour moi, c'était une évidence de contribuer au Salon du Livre. Donc le soutien, il est classique. Hein. On aide financièrement et on aide aussi par des choses, notamment des flyers. Typiquement, que vous allez pouvoir retrouver dans la ville. Ça vient de chez nous. Ouais. Voilà, nous l'avons fait. C'est un don pour l'association et on a longuement échangé avec Stéphanie. On l'a reçu. On a vraiment. C'est à l'image dans l'Alençon, c'est on a vraiment une superbe rencontre et ça me tenait à cœur et je pense que les collaborateurs de l'usine étaient assez contents de s'inscrire dans ma démarche parce que nous sommes fiers du territoire et notamment du Salon du Livre qui pour moi je pense est une magnifique représentation de tout le savoir littéraire de la ville.
1: Oui, là ça va vraiment être la fête du livre dans une ville, on le disait tout à l'heure, en tout cas un territoire qui a une vraie tradition littéraire et qui inspire les auteurs. On a eu une autre émission l'autre jour, on parlait des journées du patrimoine des entreprises. Est-ce que vous ouvrez quelquefois l'entreprise? Si on a envie de visiter Normandie Roto, il y a des ouvertures une fois de temps en temps ou pas?
0: Alors, je vous prie de bien vouloir m'excuser, mais tous les créneaux sont pris d'assaut.
1: Nous en avons... Faut pas vous excuser, c'est plutôt une très bonne nouvelle.
0: Nous en avons ouvert, plusieurs. Ouais. On a fait en sorte, justement, avec plusieurs de mes collaborateurs, de pouvoir faire visiter l'usine. On a beaucoup de chance parce qu'on sort de confidentiel. Ouais. Il y a encore quelques jours, on n'aurait pas pu se permettre. Mais effectivement, notamment, le préfet, monsieur Tourmente, sera dans notre usine jeudi soir pour justement lancer ces journées du patrimoine. Et ça nous tient vraiment là aussi à cœur. Encore une fois, je peux pas vous dire que, soyons fiers sur Alençon de cette usine sans en ouvrir les portes. Mm-hmm. Pour moi, c'est extrêmement important. J'ai eu aussi des échanges avec l'IUT encore cette semaine et le mois dernier. Et pour moi, c'est extrêmement important d'accueillir tout le monde et notamment les plus jeunes pour leur montrer que, il y a une carrière qui est possible chez nous.
1: D'accord. Thibaut Guillet.
0: Oui.
1: Merci beaucoup.
0: Merci à vous.
1: Nous vous souhaitons en tout cas beaucoup de joie à la tête de Normandie Roto Impression. On va croiser les doigts, beaucoup de prix.
0: Merci.
1: Une petite question indiscrète, vous les avez tous lus, les nominés ou pas?
0: On peut apparenter ça à un bizutage quand on arrive dans notre profession, mais non, malheureusement.
1: Non, vous n'avez pas de favori. Alors.
0: Non.
1: Alors, nous rappelons en tout cas à nos auditeurs les dates du Salon du Livre. Ça se déroulera du 7 au 11 octobre 2026 et vous pouvez retrouver tout leur programme sur salonduLivreAlençon.fr. N'oubliez pas le Alençon. Et nous, on se retrouve bientôt sur les antennes de RCF.

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2: Bonjour à toutes et à tous, c'est un immense plaisir de vous retrouver ce matin sur RCF Notre-Dame. Cela fait maintenant un an que j'ai la chance de vous accompagner chaque matin avec Pierre-Hugues Dubois et Pierre-Henri Paget à la technique. Chaque matin, ou presque, week-end, vacances et cette journée de maladie en décembre dernier que je ne suis pas prête d'oublier. Un plaisir de vous retrouver aussi en pleine forme une semaine après le voyage du pape Léon XIV en France, où pendant 4 jours, l'émotion et la fatigue ont pris le dessus, où la joie et l'exigence étaient maîtresses et où le plaisir et les extinctions de voix n'ont épargné personne. Pierre-Hugues Dubois, justement, se repose quelques jours, repose très très mérité, mais si c'était à refaire, on le referait, les yeux fermés, les micros ouverts. Cher pape Léon XIV, on vous attend, et dès l'année prochaine, si vous avez un petit créneau pour nous. Mais d'ici là, nous sommes bien là, comme chaque matin, pour aborder encore un tout petit peu, allez, ces 4 jours de voyage en France du pape Léon XIV, qui petit à petit s'éloigne et vont quitter les sujets, interviews et débats sur cette antenne. Mais malgré le pape, nous n'avons jamais laissé de côté l'actualité. Éléonore Claude, bonjour.
3: Bonjour Clara Bévilacqua.
2: Et justement, l'actualité, ce sont ces 400 établissements fermés la semaine dernière.
3: Sébastien Lecornu demande que les cours reprennent ce matin partout.
2: Le gouvernement accélère sur la loi casseurs-payeurs.
3: Les participants en attroupement seraient donc collectivement responsables des dégradations. Et pendant ce temps, à Belfort, 2 lycéens ont été mis en examen après le passage à tabac d'un policier.
2: Et pour le budget 2027, Roland Lescure demande 10 milliards d'euros d'efforts aux entreprises.
3: Soit moitié moins que les 20 milliards avancés par le MEDEF. Et puis, malgré...
2: Face à la mobilisation lycéenne, Éléonore Claude, Sébastien Lecornu demande à ce que les cours reprennent dès ce matin partout.
3: Surtout où la sécurité de l'État des locaux le permette, car plus de 400 établissements étaient fermés la semaine dernière, comme le rappelle le ministre de l'Éducation, Édouard Geffray.
4: Vendredi, on a suspendu les cours dans un certain nombre d'établissements, soit parce que les conditions de sécurité n'étaient pas remplies pour des raisons matérielles, parce qu'ils ont été saccagés. J'ai 24 établissements qui ont été incendiés ou saccagés en France. Soit parce que les conditions de sécurité pour les personnels, notamment, n'étaient pas remplies, notamment à la suite de personnes qui ont été directement visées. Donc, il y en avait entre 400 et 500 qui ont suspendu leurs cours vendredi, et il y en aura probablement autant lundi, mais avec une reprise partielle des cours et progressive.
3: À cet égard, c'est le Premier ministre, cette fois, qui a présenté dès ce week-end 5 chantiers pour ses collaborateurs. Parmi eux, les remplacements prioritaires des absences longues, la rénovation des établissements, l'accès aux infirmières et psychologues ou encore l'amélioration de Parcoursup.
2: Et en plein blocage des lycées, le gouvernement accélère sur son projet de loi casseur-payeur.
3: Une annonce faite par le Premier ministre Sébastien Lecornu, le texte inscrit à l'ordre du jour du Sénat dès ce mois d'octobre rendrait les participants à un attroupement collectivement responsable des dégradations. Le tout dans

0: les autres.
1: Roland Lescure, le ministre de l'économie sur LCI. En parallèle, les interpellations se poursuivent, notamment à Belfort, où deux lycéens de 15 et 17 ans ont été mis en examen pour violence aggravée après le passage à tabac d'un policier vendredi. Laurent Nunez a dénoncé des images insoutenables. Le plus âgé des deux garçons a été placé en détention provisoire. L'autre est sous contrôle judiciaire avec interdiction de manifester.
2: Mais malgré les révélations antisémites, Marine Le Pen maintient totalement sa confiance envers Jordan Bardella.
1: Il aura fallu attendre deux jours pour que la candidate du Rassemblement national réagisse publiquement à l'affaire qui secoue son parti. Après avoir dénoncé une barbouzerie en début de semaine, elle a donc renouvelé son soutien sans faille dans une courte déclaration à la Tribune dimanche.
2: Et pour ce qui est du budget 2027, 10 milliards d'euros d'efforts est demandé aux entreprises.
1: Avec cette demande, le ministre de l'économie, Roland Lescure, rejette donc les prévisions du MEDEF qui estimait que l'État demandait un effort de 20 milliards d'euros, soit le double aux entreprises. Ces 10 milliards incluent notamment une surtaxe sur l'impôt des sociétés ramenée à 5 milliards d'euros et une contribution des grandes entreprises de fret maritime. De son côté, le MEDEF dénonce la multiplication des taxes.
2: Malgré les mises en garde de Moscou, le chancelier allemand Friedrich Merz a effectué une visite surprise à Kiev hier.
1: Le Kremlin l'avait pourtant déconseillé. Il n'aura fallu que quelques heures pour que le chancelier allemand visite la capitale alliée. Au programme, le lancement d'une nouvelle aide militaire, environ 1 milliard d'euros, ainsi qu'une aide énergétique, 350 millions d'euros avant l'hiver. En parallèle, la Russie a annoncé hier vouloir intensifier ses frappes contre l'Ukraine, après ses lourdes frappes de drones russes sur deux des 8 ponts de la capitale.
2: Pour la présidentielle au Brésil, Flavio Bolsonaro, fils de l'ancien chef d'État d'extrême droite, arrive en tête au premier tour.
1: Il se place donc devant le président sortant, Lula, et recueille 47,06% des suffrages contre 45,12 pour son opposant. Un résultat inattendu pour le président actuel. Les deux hommes s'affronteront donc au second tour le 25 octobre. Le match va commencer à asséner Lula, tandis que Flavio Bolsonaro se présente comme une version plus modérée de son père. Il salue un vote de confiance pour le changement.
2: Merci beaucoup Eleanor. Claude, le prochain point sur l'actualité, ce sera avec vous à 7h. À suivre, c'est l'édito politique de Christophe Barbier sur RCF Notre-Dame.
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2: RCF Notre-Dame, il est 6h36. À suivre, c'est Christophe Barbier au micro de Simon Tatro.
4: Bonjour Christophe Barbier.
5: Bonjour Simon, bonjour à tous.
4: D'abord une réaction à ce qu'a déclaré Bruno Le Maire ce vendredi.
5: Il a très bien défendu son projet de redressement, c'est très cohérent, c'est très rationnel et c'est sans doute le bon projet ou avec beaucoup d'aspects de bon projet dans ce qu'il contient. Je persiste à penser, mais il n'est pas d'accord avec ça, il l'explique dans son livre, que s'il était parti du gouvernement en avril 2024, quand il a proposé un budget rectificatif et qu'Emmanuel Macron le lui a refusé, s'il était parti en claquant la porte à ce moment-là, sans même la claquer, il aurait pris dans notre société politique une place à part, celui du recours, celui de l'homme qui avait vu venir la crise. Il ne l'a pas fait, donc dans l'opinion, il paye injustement le prix de cette crise.
4: Le mouvement lycéen continue malgré la fermeture de nombreux établissements par le gouvernement. Comment évolue la mobilisation ?
5: Le mouvement a muté. C'était il y a une semaine, alors que nous n'avions Dieu que pour le pape. Un petit mouvement perlé dans quelques lycées touchés par des problèmes concrets, notamment de remplacement de professeurs. Au début de la semaine suivante, c'est un mouvement qui s'est étendu parce que les réseaux sociaux, la compétition entre les lycées l'ont voulu. Et puis le noyautage a commencé. Noyautage idéologique avec le rôle des élus de la France insoumise et noyautage, si j'ose dire, criminel, délinquant, délictuel, avec les casseurs qui sont venus. Et se mêlant aux lycéens, pouvaient commettre leurs exactions sans que la police puisse intervenir par crainte de bavure. Ce mouvement a muté aujourd'hui, à l'heure où nous parlons, après avoir connu hier un apex. Ce mouvement n'est plus un mouvement lycéen. Il y a de moins en moins de lycéens, les établissements ont été fermés, beaucoup de lycéens sont restés chez eux. Il y en a quelques-uns parmi les casseurs, mais l'essentiel des casseurs sont exogènes au lycée. À tous les lycées, comme à ceux devant lesquels ils viennent, en attendant surtout de se battre avec la police. Ils visent, ils ciblent l'autorité. Ils ciblent les professeurs et les proviseurs, c'est l'autorité. Les lycéens veulent plus de profs, ils vont pas taper sur les leurs. Les casseurs le font. Ils visent l'autorité des pompiers, l'autorité républicaine, les pompiers qui ont tant été héroïques cet été, et ils visent bien sûr l'autorité des policiers. Encore un commandant de police battu à mort s'il n'avait été sauvé par ses camarades, laissé inconscient après la policière traquée hier dans les rues.
4: Le ministre de l'Éducation reçoit aujourd'hui les enseignants, les parents, les lycéens. Cette démarche peut-elle apaiser le conflit ?
5: Oui, il faut toujours une démarche d'apaisement en même temps qu'une démarche de fermeté. Édouard Geffray incarne l'apaisement. Les syndicats d'enseignants, les parents, les étudiants, les lycéens, il les reçoit tous. Je ne sais pas ce qu'il peut leur offrir. Il n'a pas de marge de manœuvre budgétaire. Il n'est pas question d'engager plus de personnel. On est en crise dans l'éducation, en crise de vocation. Que peut-il leur dire, sinon protester de sa bonne foi et s'engager à défendre au mieux son budget de l'éducation nationale?

0: d'ailleurs, qui n'est pas nul, qui n'est pas massacré dans les choix budgétaires. Je pense aussi que nous avons dans ce conflit deux ministres techniques, Laurent Nunez et Édouard Geffray. Le premier a beaucoup d'expérience des ministères, l'autre moins, mais ce ne sont pas des politiques. Ils n'ont pas été élus, n'ont pas été candidats à des élections majeures. Et des ministres techniques face à un mouvement aussi politisé, c'est un peu compliqué. C'est Sébastien Lecornu qui manque à l'appel. C'est lui qui devrait être au front avec ces deux ministres pour négocier à la fois dans la fermeté et dans l'apaisement. Mais Sébastien Lecornu était complètement noyé dans le budget. Et maintenant, le chantier derrière lui, il va rattraper, j'espère, son retard.
1: Plusieurs responsables politiques souhaitent faire payer les dégâts aux parents des mineurs responsables. Est-ce possible? Est-ce souhaitable?
0: Alors, ce serait souhaitable. Vous êtes parent d'un mineur, vous en êtes responsable, vous devez le tenir. S'il commet des délits, on viendra vous demander des comptes. Je ne suis pas certain que ça soit légal. Il y a beaucoup d'obstacles si on veut faire adopter ce type de sanctions. Je ne suis pas certain que ça soit juste parce que beaucoup de ces parents, surtout quand ce sont des mères solitaires, des mères isolées, eh bien, sont dépassés par leurs propres enfants et ne peuvent exercer une autorité que l'enfant a depuis longtemps contestée. Par ailleurs, je ne sais pas si ça serait si efficace, parce que vous plongez dans la misère, dans la pauvreté, tout un foyer, et les cadets vont suivre le mauvais exemple des aînés. Non, il faut un mélange de fermeté et de compréhension. Moi, je pense que c'est aux mineurs, surtout quand ils ont 16, 17 ans, et à 16, 17 ans, on sait que brûler un abribus ou un camion de pompiers, c'est pas bien, et c'est à eux de payer. Alors, ils vont pas payer tout de suite, ils n'ont pas de métier, ils n'ont pas d'argent. Ben voilà, une dette. Ils ont une dette pour la société, et ils vont la rembourser. Ils peuvent la rembourser en travaux d'intérêt général, c'est d'ailleurs une peine que la justice prononce souvent, elle n'est pas toujours très bien exécutée. Et sinon, ils rembourseront en argent plus tard. Ils commencent dans la vie active avec une dette, parce qu'ils ont commis un délit, alors qu'ils n'étaient pas encore salariés.
1: Le gouvernement pointe la responsabilité, la France insoumise, qui oppose un démenti à cette accusation. Qui faut-il croire, Christophe ?
0: Eh ben, il faut croire les deux. Il faut croire les deux parce que la France insoumise n'est pas la seule responsable. Il y a de vraies revendications à ces lycéens et il y a des casseurs qui viennent sur le terrain sans même connaître Jean-Luc Mélenchon. Mais la France insoumise a une responsabilité énorme dans la manière dont le mouvement a gonflé. La France insoumise a fourni une chambre d'écho politisée avec au premier rang de ses haut-parleurs Bali Bakayoko, le maire de Saint-Denis, et bien entendu Mélenchon. Mélenchon qui vient dire aujourd'hui, mais on n'a pas donné de tract, c'est par télépathie qu'on aurait créé le mouvement, mais qui il y a 48 heures disait, mobilisez-vous parents, venez sur le terrain, aidez vos jeunes à résister à la police. Il y a donc là une hypocrisie manifeste. Oui, la France insoumise a une responsabilité politique. C'est son jeu. On sait que mettre le désordre, c'est son calcul. Donc on ne va pas lui reprocher d'avoir fait une faute. Elle fait ce pour quoi elle est conçue, la France insoumise, c'est-à-dire la révolution citoyenne. Mais il faut qu'elle en soit consciente, qu'elle ait débusqué. Les électeurs aussi doivent le savoir.
1: Changement de sujet, Mediapart a publié hier soir des éléments pour accréditer les propos antisémites prêtés à Jordan Bardella. C'est convaincant ?
0: C'est convaincant sur les méthodes de Mediapart. Ils ont expliqué comment ils ont produit cette information, les sources différentes, les recoupements et surtout l'extraction des données à la source, Meta, pour vérifier que ça n'avait pas été des messages fabriqués et greffés sur des pseudo-comptes de Bardella. De ce côté-là, leur travail est sérieux. Maintenant, il y a des enquêtes judiciaires qui vont commencer à la suite des plaintes de Bardella et on verra ce que dit la justice. Mais c'est quand même convaincant. Par ailleurs, ça décrit bien ce qu'était le Bardella de cette époque, 2013-2015, un jeune militant qui baignait dans un univers à la fois amical, politique, affectif. Notamment dans la fréquentation de Frédéric Chatillon, puisqu'il était le petit ami de sa fille. Il a baigné dans un environnement qui est celui des Gudards, des membres du GUB, groupement Union Défense, l'extrême droite de l'extrême droite. Il ne peut pas ne pas en avoir été imprégné idéologiquement. Sans compter l'ombre portée d'Alain Soral, l'antisémite, sur lequel Mediapart apporte aussi des éléments. Il nous dit, Bardella, oui mais ça, j'ai rompu, après c'est terminé, c'est fini. Mediapart apporte une simple photo de vacances à Venise de Frédéric Chatillon, mise sur les réseaux, likée, comme on dit, par Jordan Bardella. En 2020, il était vice-président du RN, député européen, une figure déjà majeure de la vie politique nationale. Alors soit il avait complètement rompu, mais dans ce cas-là, on ne like pas. On a le droit peut-être dans le privé de parler aux gens, mais on ne like pas en sachant que tout le monde va le voir sur les réseaux sociaux. Si on like, c'est qu'on est encore dans une accointance affective. On peut être dans des accords sur les idées, mais on n'a pas rompu. De la même manière, le Parlement européen, où il était éminent, Jordan Bardella, travaillait avec des sociétés qui étaient reliées de près ou de loin à l'univers des anciens du GUD. Donc là-dessus, Jordan Bardella est en contradiction aujourd'hui avec ce qu'il était. Il a menti aux Français et à ses propres militants. Il n'avait pas rompu complètement. La dédiabolisation de Bardella, et peut-être celle de tout le RN, n'était pas assez profonde, elle était peut-être cosmétique.
1: Alors Jordan Bardella porte plainte une deuxième fois contre Mediapart. C'est la bonne stratégie ?
0: D'abord, c'est la seule stratégie qui est à sa portée. Outre le commentaire politique qu'il fait, il est accusé, il se dit innocent, il porte plainte, c'est évident. Je suis surpris du choix de la première plainte, l'autre est en cours de rédaction. Plainte pour diffamation avec constitution de partie civile. Les juristes nous disent, c'est la procédure la plus longue. Alors il va y avoir sans doute une mise en examen. En diffamation, c'est automatique. Moi-même, quand j'étais directeur de la publication de l'Express, j'ai été mis en examen de nombreuses reprises. Et puis il y a une enquête, très longue. Rendez-vous dans un an et demi, peut-être plus. Pourquoi ne pas avoir voulu, de la part de Bardella, une justice très rapide, un référé, des modes d'action qui lui permettaient très très vite de montrer que l'accusation de Mediapart s'effondrait. En choisissant le temps long, il donne l'impression que il n'est pas sûr de la conclusion. Et surtout, il donne l'impression qu'il fait tout son pari sur l'opinion et la politique. Que les Français, dans les sondages, dans les 15 jours, disent laissez-le tranquille, c'est secondaire. Non, on continue, on maintient notre vote Marine Le Pen, Jordan Bardella. Ça, on verra s'il a raison de faire ce pari politique, ce pari d'ambiance politique, d'atmosphère, on le saura dans les jours et les semaines qui viennent.
1: Christophe, l'invité de Nathanaël de Rinxan ce lundi sera Yoann Gillet. Quelle question vous souhaiteriez lui poser ?
0: Justement, Yoann Gillet, vous êtes député Rassemblement National. Ne voulez-vous pas demander à Jordan Bardella de se mettre en retrait de la campagne présidentielle en ne parlant plus, en laissant libre la place de futur éventuel Premier ministre pour ne pas gêner la campagne de Marine Le Pen? Il reviendra dans la course s'il est rapidement blanchi.
2: Et merci Christophe Barbier. Le prochain rendez-vous avec vous à 16h15 et ce sera comme tous les jours au micro de Simon Tatrault.
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2: Et nous fêtons les fleurs aujourd'hui, tous les prénoms issus d'un nom de fleur. Le saint du jour, c'est dans 5 minutes. Mais avant, l'heure de notre rendez-vous avec le directeur de l'œuvre d'Orient, Mgr Hugues de Voilemont. Et ce matin, vous revenez sur un grand événement de ces derniers jours, bien sûr, le voyage du pape Léon XIV en France.
4: Oui, pendant 4 jours, j'ai eu la joie d'être présent aux différentes étapes du voyage du pape Léon XIV en France. On retient évidemment son style, un homme libre qui dit les choses avec clarté, sans violence et sans jamais chercher à humilier celui auquel il s'adresse. Il désarme les mots. Trois convictions du Saint-Père qui rejoignent la mission de l'œuvre d'Orient. La première, les chrétiens d'Orient ont une mission pour toute la société. À l'Élysée, nous avons été honorés d'entendre le pape citer explicitement l'œuvre d'Orient et de parler de notre mission, l'action éducative, sociale, culturelle et humanitaire est, selon ses mots, une précieuse contribution au dialogue entre les peuples et au soutien des droits de toute personne. C'est bien l'enjeu de la présence des chrétiens d'Orient, non pas vivre repliés sur eux-mêmes, mais rester sur leur terre, chrétiens, acteurs de leur pays et au service de tous.
2: Et Mgr de Voilemont, deuxième conviction du pape, la paix ne peut jamais être réduite à un rapport de force.
4: Oui, cela m'a marqué. La paix n'est pas un équilibre des forces. Elle se construit chaque jour par le dialogue et la justice, a rappelé le pape. Reprenant les mots du vénérable Robert Schuman, père de l'Europe, il nous a posé cette question. Déployons-nous réellement des efforts créatifs pour favoriser la paix ou cherchons-nous seulement à endiguer l'hémorragie de la guerre et à nous préparer aux suivantes ? Enfin, une troisième conviction, l'éducation est l'un des premiers lieux où cette paix se construit. À l'UNESCO, Léon XIV a rappelé cette intuition fondatrice, les guerres prenant naissance dans l'esprit des hommes, c'est dans l'esprit des hommes que doivent être élevées les défenses de la paix. Il a ajouté cet avertissement, l'éducation, lorsqu'elle abandonne la vérité, peut devenir un instrument de manipulation des consciences. Éduquer, nous le savons, c'est donc former des femmes et des hommes libres, capables de regarder l'autre, non comme une menace, mais comme un frère. L'éducation est l'instrument qui permet de surmonter les peurs réciproques, a encore dit le pape. Voilà finalement ce que je retiens de ces journées de visite du pape. Des chrétiens d'Orient appellent à rester sur leur terre pour y servir tous leurs concitoyens. Une paix à inventer avec créativité, des jeunes à former, pour devenir des artisans de paix.
2: Merci Mgr Hugues de Voilemont, directeur de l'œuvre d'Orient. Il y a une semaine, donc tout pile, le pape entamait sa dernière journée en France à Metz, sa journée la plus intime au plus proche des fidèles. Nous reviendrons sur ce voyage apostolique une semaine après. Ce sera à 7h10 dans le point de vue du jour avec Étienne Pépin, directeur de la rédaction de RCF Notre-Dame. L'occasion aussi d'aborder le contraste un petit peu de cette jeunesse au Stade de France et les mobilisations violentes qui sont en cours dans les lycées. RCF Notre-Dame, il est 6h49, c'est bientôt l'heure de votre prière du matin sur RCF Notre-Dame. Ce sera juste après le Saint du jour ce matin avec Ombline Poncignon. Ombline, en ce 5 septembre, nous fêtons les fleurs et tous les prénoms de fleurs comme Capucine, Hortense ou Lila.
5: Oui, et tous ces prénoms, comme Sainte-Fleur, doivent répandre le parfum de leur vertu. Sainte-Fleur, c'est une douce religieuse hospitalière du XIVe siècle qui soigne les malades et les pèlerins dans le Quercy.
2: Et nous fêtons aussi Sainte-Faustine, Ombline.
5: Oui, Clara, de son nom, Hélène Kowalska, cette jeune religieuse polonaise née en 1905 dans une famille de paysans. Elle est peu instruite, c'est une religieuse modeste et très réservée, mais pourtant sa vie intérieure est hors du commun. Elle reçoit de nombreuses grâces mystiques et le Christ lui apparaît à plusieurs reprises, spécialement le 22 février 1931. Ce soir-là, dans sa cellule, Sœur Faustine voit Jésus vêtu d'une tunique blanche, une main levée pour la bénir.
2: Merci Ombline. 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
6: Bonjour, je suis Hélène Labruni et je suis heureuse de partager avec vous cet Évangile.
7: En ce temps-là, voici qu'un docteur de la loi se leva et mit Jésus à l'épreuve en disant « Maître, que dois-je faire pour avoir en héritage la vie éternelle ?» Jésus lui demanda, « Dans la loi, qu'y a-t-il d'écrit ? Et comment lis-tu ? » L'autre répondit, « Tu aimeras le Seigneur ton Dieu de tout ton cœur, de toute ton âme, de toute ta force et de toute ton intelligence, et ton prochain comme toi-même. » Jésus lui dit, « Tu as répondu correctement, fais ainsi et tu vivras. » Mais lui, voulant se justifier, dit à Jésus, « Et qui est mon prochain ?» Jésus reprit la parole. Un homme descendait de Jérusalem à Jéricho et il tomba sur des bandits. Ceux-ci, après l'avoir dépouillé, roué de coups, s'en allèrent, le laissant à moitié mort. Par hasard, un prêtre descendait par ce chemin. Il le vit et passa de l'autre côté. De même, un lévite arriva à cet endroit. Il le vit et passa de l'autre côté. Mais un Samaritain, qui était en route, arriva près de lui. Il le vit et fut saisi de compassion. Il s'approcha, pansa ses blessures en y versant de l'huile et du vin, puis il le chargea sur sa propre monture, le conduisit dans une auberge et prit soin de lui. Le lendemain, il sortit 2 pièces d'argent et les donna à l'aubergiste en lui disant « Prends soin de lui ». Tout ce que tu auras dépensé en plus, je te le rendrai quand je repasserai. Lequel des trois, à ton avis, a été le prochain de l'homme tombé aux mains des bandits ? Le docteur de la loi répondit, « Celui qui a fait preuve de pitié envers lui. » Jésus lui dit, « Va, et toi aussi, fais de même. »
6: Bonjour, je suis Hélène Labruni et je suis heureuse de partager avec vous ce beau récit. Aider un homme en détresse semble aller de soi. Mais dans la parabole, le prêtre et le lévite se détournent du blessé, peut-être pour rester purs et accomplir leurs fonctions religieuses. Nous aussi, nous pourrions trouver toutes sortes d'excuses, notre incompétence, des tâches urgentes, pour laisser à d'autres le soin d'une personne en difficulté. Sans doute ferions-nous le nécessaire pour remettre l'homme entre de bonnes mains et retourner à nos occupations une fois le devoir accompli. Le Samaritain s'engage bien plus. Il agit comme un proche. Il accompagne le blessé jusqu'à la guérison. Le Samaritain est à l'image du Christ qui se fait proche de l'humanité blessée pour la sauver. À travers cette parabole, Jésus nous montre ce qu'est véritablement l'amour du prochain. Un amour qui engage et qui transforme nos vies. Ne passons plus à côté de l'essentiel, de ces rencontres où nous expérimentons la joie d'aider, de transmettre l'amour du Christ. Chacun de ces actes est un pas vers le salut de l'humanité tout entière. Que le Seigneur nous aide à vaincre les réticences qui nous écartent des autres, pour que nous devenions des serviteurs de son amour.

Notre Père, qui es aux cieux, que ton nom soit sanctifié, que ton règne vienne, que ta volonté soit faite sur la terre comme au ciel. Donne-nous aujourd'hui notre pain de ce jour. Pardonne-nous nos offenses, comme nous pardonnons aussi à ceux qui nous ont offensés. Et ne nous laisse pas entrer en tentation, mais délivre-nous du mal. Car c'est à toi qu'appartiennent le règne, la puissance et la gloire pour les siècles des siècles. Amen.

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6: Nous sommes le lundi 5 octobre, nous fêtons aujourd'hui Sainte-Fleur. Très bon réveil. RCF Notre-Dame, il est 7h. Et à la une de l'actualité avec vous, Éléonore Claude, les cours doivent reprendre dans les lycées.
7: Sébastien Lecornu le demande partout et présente 5 chantiers.
6: Et en plein blocage des lycées, le gouvernement accélère sur la loi casseurs-payeurs inscrite au Sénat dès octobre.
7: En parallèle à Belfort, deux lycéens de 15 et 17 ans ont été mis en examen après le passage à tabac d'un policier. Laurent Nunez dénonce des images insoutenables.
6: Primaire socialiste, dernier débat avant le vote des 9 et 10 octobre.
7: Et tous les candidats soutiennent les lycéens. Enfin, après l'incident terroriste de fin septembre, les États-Unis ont annoncé retirer leurs bombardiers de la base britannique à Fairford.
6: Entre 400 et 500 lycées fermés aujourd'hui, Étienne Pépin, le directeur de la rédaction de RCF Notre-Dame, sera avec nous dans 10 minutes, l'occasion d'aborder le contraste avec ces violences dans les lycées et quelques jours auparavant, cette jeunesse au Stade de France lors de la venue du pape Léon XIV.
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9: Bonjour à toutes et à tous. Comme chaque année à Alençon, la journée pluie de roses avec Sainte Thérèse a été vécue par de nombreux fidèles ce samedi en la basilique Notre-Dame. Une journée de joie, d'espérance et de grâce autour de la Sainte Normande que nous vous proposons de revivre au travers de témoignages.
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9: Les chaises manquaient dans la basilique d'Alençon ce samedi 3 octobre pour accueillir les 800 fidèles venus de toute la France pour vivre la journée pluie de roses avec Sainte Thérèse. Une journée organisée par la Samaritaine avec la paroisse Saint-Louis-Ézélie au pays d'Alençon et le sanctuaire d'Alençon. Pour demander l'intercession de la petite sainte normande en faveur des intentions qui nous tiennent à cœur par l'intermédiaire d'une lettre, comme l'explique frère Jean-Paul, carme messager de l'Esprit-Saint engagé auprès du sanctuaire Louis-Ézélie Martin.
11: La journée, c'est un moment de prier autour de Sainte Thérèse et aussi de ses parents, Saint-Louis et Saint-Ézélie Martin. C'est un moment de spiritualité pour écouter les témoignages. Il y a beaucoup de témoignages de personnes qui passent ici pour la basilique, pour le sanctuaire. Ce témoignage de vie, de moments avec Saint-Louis, Saint-Ézélie, aussi de Thérèse. C'est un moment de prier, de joie, de célébration très important ici pour nous et pour notre communauté catholique ici d'Alençon.
9: Chacun dépose donc une lettre sur laquelle figure sa propre adresse. Confiée au Carmel d'Alençon, la lettre sera ensuite renvoyée dans un an avant la prochaine pluie de roses. Au cours de la célébration, l'après-midi, de nombreux témoignages de personnes qui ont reçu des grâces suite à une pluie de roses ont été lus.
12: Je vous lis le témoignage de la maman de Load. Mon fils Load était au brevet cette année 2026. Il avait peur de cette épreuve et avait des difficultés scolaires.
9: Ce samedi, des fidèles de toute la France étaient présents à Alençon, témoignage de l'amitié que beaucoup portent à Thérèse de Lisieux. Et pour certains, c'était une première, comme sœur Marie de la Trinité des Sœurs de l'Enfant Jésus du Mans.
13: C'est la première fois que je venais dans cette célébration, mais c'est magnifique ce qu'on vit à travers cette célébration. Et cette prière de louange, ça m'a beaucoup porté et j'ai beaucoup aimé. Pour moi, Sainte-Thérèse, c'est une plus grande amie, ma confidente. Et il m'a beaucoup soutenue dans ma vie religieuse. Quand j'étais dans les moments difficiles, je l'invoquais et il m'aidait toujours, il priait pour moi.
14: Une première également pour Marie-Annick de la Manche.
15: Et cette journée pluie de rousse, c'était tout à fait la première fois. C'est une découverte, une très belle découverte. La petite Thérèse, c'est ma petite sainte. Elle m'a toujours accompagnée parce qu'on nous habituait à côté de Lisieux. Et avec mes parents, tous les ans, nous allions faire notre petit pèlerinage. Et donc aujourd'hui, je suis vraiment ravie d'être à Alençon et de découvrir Alençon, de découvrir l'endroit où elle a vécu quand elle était petite, où elle est née. Donc c'est un week-end de bonheur.
14: Tandis que certains viennent depuis de nombreuses années, comme le confie Arnaud, originaire de l'Orne.
16: Ça fait 7 fois de suite que je viens. Je suis très attaché à Sainte-Thérèse et donc je fais ma lettre tous les ans.
14: Venue d'Angers avec sa fille, Claire nous explique son rapport avec Sainte-Thérèse.
17: Alors moi j'ai un grand amour pour la petite Thérèse depuis mes 14 ans parce que j'avais confié mon désir de sainteté quand j'étais adolescente à un pèlerinage et on m'avait donné une image de Thérèse en disant que ce serait elle mon modèle et que ce serait elle qui c'est par sa petite voix que ça me conduirait vers la sainteté.
14: Suzanne de Mayenne a elle un lien plus personnel avec Sainte Thérèse.
18: Je prie Sainte Thérèse parce que je suis née le jour de sa fête, particulièrement aujourd'hui. C'est mon anniversaire. Donc c'est encore mieux. Et j'ai une grande dévotion pour elle. J'ai besoin de grâce comme tout le monde. Et je suis allée à Lisieux dimanche dernier. Donc ça fait beaucoup, beaucoup de prières pour Sainte Thérèse. C'est la période, voilà. Je demande des grâces, et Dieu sait si elles sont nombreuses, eh bien, que je sois exaucée au moins d'une ou deux, mais j'y crois, voilà. Quelquefois, il faut attendre, il faut persévérer.
14: Et une célébration pluie de roses ce samedi 3 octobre en la basilique d'Alençon qui fut magnifiquement animée en musique par un groupe de chanteurs et musiciens du diocèse de Sées.

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4: RCF Notre-Dame, il est 7h10 dans 5 minutes. L'actualité chrétienne avec Pauline de Torsiac, mais avant nous sommes avec Étienne Pépin. Bonjour Étienne.
5: Bonjour Clara, bonjour à tous.
4: Directeur de la rédaction de RCF Notre-Dame. Ce matin, Étienne, vous observez le contraste entre la veillée des jeunes avec le pape le 25 septembre dernier et cette mobilisation des lycéens et les violences des derniers jours en France.
5: Ah oui Clara, en quelques jours, on a vu en France deux visages de notre jeunesse. D'abord vendredi dernier, une jeunesse joyeuse, prête à s'engager avec enthousiasme autour du pape Léon XIV, et puis ensuite une jeunesse désespérée, au point de tout bloquer, de tout casser. Que s'est-il passé? Je ne pense pas qu'on puisse opposer ces jeunes. C'est la même jeunesse qui cherche du sens, des repères dans un monde violent. C'est l'occasion de relire et de mettre en action ce que nous avons reçu de la visite de Léon XIV. J'ai repensé à l'échange au Stade de France entre un jeune, François, et le Saint-Père. Je vous propose ce matin d'entendre sur RCF Notre-Dame cet échange, à commencer par cette interpellation du jeune François.
6: Au service des plus fragiles, au service de la paix dans notre pays et dans le monde, au service de l'Église du Christ, nous les jeunes, nous voulons nous engager. Cependant, il est souvent difficile de savoir comment orienter sa vie pour se donner sans compter, fidèlement, sans pour autant se disperser ou perdre courage, tant la tâche semble parfois démesurée. L'anxiété et l'incertitude viennent souvent fragiliser l'enthousiasme de notre jeunesse.
4: Et Étienne, le pape Léon XIV lui a répondu.
5: Il n'existe aucun échec dont Dieu ne puisse nous relever. On écoute le Saint-Père.
7: Vous avez cité l'anxiété et l'incertitude comme des obstacles à votre enthousiasme. Ce sont là des sentiments très répandus en raison de la précarité des projets d'avenir, du caractère provisoire des liens affectifs et de la fragilité des relations. À ces sentiments s'en ajoutent d'autres qui pèsent sur votre génération. La fatigue de l'écran et l'anxiété face au changement climatique ou à la situation économique et internationale. Oui, il faut prêter une oreille attentive à ces sentiments. Je vous invite tous, chers jeunes, à garder le cœur ouvert face aux souffrances de vos camarades.
5: Le pape Léon XIV, c'était le 25 septembre dernier au Stade de France. Des mots qui résonnent aujourd'hui et pour aujourd'hui. Alors pour conclure, je vous repose encore ces mots du pape Léon XIV, cette fois à Metz, lors de la rencontre pour l'Europe et pour la paix. Aux jeunes, je dis, ayez le courage de vivre de manière responsable la mission de construire la paix dans votre cœur, dans vos relations au sein de votre famille, dans les écoles et les universités, dans la vie de vos villes, de vos pays et de toute l'Europe. Ne vous soumettez pas à la logique de la violence et de l'oppression. Aimez la vie à chaque instant et n'ayez pas peur de l'avenir.
4: Et ben voilà des beaux mots de conclusion. Un grand merci, Étienne Pépin, directeur de la rédaction de RCF Notre-Dame. Vous restez tout proche de nous car à 8h20, vous reviendrez notamment sur ces violences dans les lycées. Vous serez avec Marie-Caroline Missir, la directrice générale du think tank Vers le Haut. Et nous sommes maintenant rejoints par Nathanaël de Rinxon. Bonjour Nathanaël.
8: Bonjour Clara.
4: Alors vous recevez ce matin, dans 10 minutes, l'invité politique ce matin, c'est Yoann Gillet.
8: Il est député du Gard, il est directeur de campagne adjoint du Rassemblement National et avec lui on parlera également de la situation dans les lycées. On reviendra aussi sur l'affaire Bardella, où est-ce qu'on en est ce matin. Et puis il y a des informations qui vous ont peut-être échappé, notamment Marine Le Pen qui présente sa trajectoire budgétaire, la trajectoire budgétaire de son quinquennat si elle est élue. Demain, l'occasion pour nous de voir quelle est la position économique et la vision économique du Rassemblement national.
4: Et bah, tous ces sujets, ce sera avec vous donc à 7h38 avec votre invité Johan Gillet, Nathalie de Rinxan.
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4: Et Pauline de Torsiac, bonjour.
10: Bonjour Clara, bonjour à tous.
4: Et c'est l'heure à présent de l'actualité chrétienne avec à la une 400 et 500 lycées qui ne feront pas cours ce lundi.
10: Et oui, Clara, en cause des violences qui ont infiltré le mouvement lycéen. Nous entendrons dans un instant le secrétaire général de l'enseignement catholique. Nous irons aussi en Corse à Porto Vecchio, où c'est la stupéfaction après la profanation d'une statue de la Vierge. Et puis à l'heure des élections présidentielles au Brésil, eh bien, le statut de Notre-Dame d'Aparecida, la sainte patronne du Brésil, est au cœur d'une polémique.
4: Le mouvement de blocage des lycées continue donc de perturber de nombreux établissements.
10: Oui, les lycéens revendiquent plus de moyens humains et financiers pour l'éducation nationale. Ils se plaignent de la pression de Parcoursup, de professeurs non remplacés, de bâtiments délabrés ou encore d'emplois du temps trop chargés. Alors derrière ce mouvement, on l'a vu la semaine dernière, il y a de la violence, notamment de la part de militants d'ultra-gauche, personnels agressés, tirs de mortier, incendies. L'enseignement catholique n'est pas épargné. Voici ce qu'en pense Guillaume Prévost. C'est le secrétaire général de l'enseignement catholique.
11: C'est pas par plus de moyens qu'on répondra à cette crise, c'est d'abord par les moyens de la confiance. Et cette confiance, elle commence par prendre soin des éducateurs. Pour moi, la clé de la crise que nous connaissons, c'est une forme de suspicion généralisée qui s'est installée sur la relation éducative et qui remet en cause profondément les adultes, tous les adultes, enseignants, éducateurs, les parents y compris, dans leur relation avec l'enfant. Il y a une crise de légitimité qui touche le sentiment qu'on les adultes de leur propre légitimité. Je crois qu'aucune réponse en responsabilité ne peut faire l'économie de cette confiance. Face à la colère, il n'est pas question d'établissement catholique ou d'établissement non catholique ou de privé ou de public. Nous faisons tous face au même défi qui est le défi de la relation éducative.
10: Voilà, le défi de la relation éducative. Et pour Guillaume Prévost, il faut prendre au sérieux la colère des jeunes.
11: On a fait le choix d'emmener 80% d'une génération au baccalauréat. Quel résultat? Est-ce que vraiment on est allé à la rencontre des aspirations des jeunes? Est-ce que vraiment on s'est donné les moyens de véritablement promouvoir l'apprentissage de notre pays? Est-ce qu'on s'est donné les moyens de donner à chaque jeune, d'où qu'il vienne, les moyens de construire son avenir et d'aller à la rencontre, comme le dit très bien notre déclaration des droits de l'homme et des citoyens, de ses vertus et de ses talents? Moi, il y a un mot que je retiens de cette veillée du Saint-Père à Saint-Denis, c'est la soif. Il parle de soif. Il dit « j'ai face à moi des jeunes qui ont soif ». Et cette soif que les jeunes expriment si bien avec cette belle énergie qui est celle de la jeunesse, au fond, elle est celle de tout notre pays. Donc, prenons au sérieux les revendications des jeunes, écoutons leur colère, et puis souvenons-nous que ce dont parlent les jeunes, ce n'est pas seulement de leur cas particulier, c'est de l'avenir. Et cet avenir, c'est notre avenir à tous.
10: Et dans un entretien à la Croix, l'évêque d'Évreux, Mgr Olivier de Cagny, appelle ce matin les jeunes à choisir la voie du dialogue. Il voit dans ces tensions le signe d'un malaise plus profond, mais il insiste sur le rôle de l'éducation et de la foi, Clara.
4: Et Pauline, en Corse, c'est l'indignation.
10: Une statue de la Vierge Marie a été vandalisée la semaine dernière. Ça s'est passé à Porto Vecchio. La statue se trouvait à l'entrée de la ville. Elle a été retrouvée au sol après avoir été retirée de son socle et dégradée. Les deux auteurs se sont également livrés à des gestes obscènes sur la statue. Arrêtés, ils ont été placés sous contrôle judiciaire avec l'obligation de quitter la Corse. Mais figurez-vous, Clara, que le commandant de bord a refusé de les embarquer et plusieurs hôtels ont par ailleurs refusé de les héberger. Laetitia Pietri de RCF Corsica a recueilli la réaction du père Frédéric Constant. C'est le vicaire général du diocèse de Corse.
12: Si elle a été attaquée, vandalisée, c'est qu'elle gêne, c'est qu'elle interpelle. Voyant ces actes de violence, on ne peut que appeler la société à redécouvrir un chemin d'unité et de paix. Et un exemple de confiance dans le Seigneur. La Vierge, on va la changer, il n'y a pas de problème. L'essentiel, c'est que ce lieu soit respecté et que les nouvelles générations puissent recevoir cette transmission de ce qui est sacré, de ce qui est important dans notre vie, à la recherche de l'intériorité qui est un langage aussi qui passe par des rites, par des actes, par des signes. Comment ne voulez-vous pas que la Corse soit choquée devant ses paroles, devant ses actes ? C'est une incompréhension. Après, prions pour ces jeunes qui puissent retrouver la raison et se convertir.
10: Là, une centaine de personnes se sont réunies ce week-end pour rendre hommage à cette Vierge, Clara.
4: Et une vingtaine d'objets de culte précieux ont été dérobés.
10: Oui, parmi ces objets, une croix, une procession, une croix processionnelle, des calices, un ostensoir et des statues. Ça s'est passé dans l'église Sainte-Marie de Serralong, dans les Pyrénées-Orientales. Le butin est estimé à plus de 50 000 euros.
4: Pauline de Torsiac pour l'actualité chrétienne. Et les Brésiliens étaient appelés aux urnes hier pour désigner leur président.
10: Et près de 160 millions d'électeurs et deux principaux candidats. D'un côté, le président en exercice, Luiz Inácio Lula, 80 ans, issu du Parti des Travailleurs. De l'autre, le candidat d'extrême droite, pardon, Flavio Bolsonaro, 45 ans. C'est le fils de l'ancien président Jair Bolsonaro. C'est d'ailleurs lui qui est arrivé en tête à l'issue du premier tour. Mais à la veille de ce scrutin, une rumeur a laissé entendre que ce dernier comptait retirer à Notre-Dame d'Aparecida son statut de sainte patronne du Brésil. Alors cela a évidemment enflammé l'opinion publique car la majorité des Brésiliens sont catholiques. Thomas Oswald, journaliste à l'aide à l'Église en détresse.
13: Notre-Dame des Aparecidas, c'est un sanctuaire marial absolument capital dans l'histoire du Brésil. À l'origine, c'était une statue de la Vierge qui avait été retrouvée de façon miraculeuse et qui a constitué un sanctuaire qui est très fréquenté au Brésil. Elle est devenue la sainte patronne du pays au début du XXe siècle. Et c'est une figure absolument capitale du paysage. Or, il y a une rumeur selon laquelle Flavio Bolsonaro souhaiterait faire cesser ce patronage. Et évidemment, ça agace beaucoup les catholiques, même si Flavio s'est toujours défendu d'avoir ce type de projet. Même la majorité des Brésiliens, qui sont des catholiques culturels, qui ne sont pas forcément très pratiquants tous, mais qui ont un attachement profond à la Vierge Marie, si on touche à ce symbole-là, il y a une réaction épidermique qui peut se déclencher tout de suite. Et cette réaction-là, elle peut avoir un jour rôle à jouer parce que les deux candidats, ceux qui ont le plus de chances plutôt de gagner, sont au coude à coude.
10: Voilà, et selon le dernier recensement statistique, le Brésil compte un peu plus de 56% de catholiques et 27% d'évangéliques. Et s'ils sont majoritaires, et bien les catholiques n'ont curieusement pas de candidat affiché. C'est ce que nous dit Thomas Oswald.
13: Les catholiques ne sont pas représentés parmi les candidats en lice. On n'a aucun candidat qui soit franchement catholique et qui se présente comme tel et qui ait une chance, hein, en tout cas, d'être élu. Et ça, c'est tout à fait frappant. D'ailleurs, c'est quelque chose qu'on retrouve dans beaucoup de pays latins. On a une population qui est massivement catholique, qui reste majoritairement catholique. Et malgré ça, ils ne sont pas représentés par un candidat qui se présente comme strictement catholique. Ça peut facilement s'expliquer, ça peut se justifier, si vous voulez, parce que les catholiques ne sont pas censés faire d'abord de la politique. Mais le problème qu'on a, c'est que là, dans cette élection-là, on a plutôt des candidats qui sont même plutôt hostile à l'Église catholique. Ils se définissent et ils se présentent en opposition, en tout cas, à l'Église catholique, qui représente pourtant une majorité des Brésiliens.
4: Et le cardinal Parolin, qui s'exprime dans une interview au quotidien italien, La Repubblica.
10: Oui, le secrétaire d'État du Saint-Siège vient de participer à l'Assemblée générale de l'ONU à New York. Le numéro 2 du Vatican réaffirme que pour mettre fin aux guerres, eh bien, il est nécessaire de sortir de la logique de domination et de mettre fin aux inégalités. Pour le cardinal Parolin, une véritable tragédie est en cours en Ukraine. On ne peut pas refuser à un peuple le droit de se défendre, souligne-t-il. Il est nécessaire de mettre fin aux hostilités. C'est pourquoi il encourage toute initiative visant à parvenir à un cessez-le-feu immédiat, complet et effectif. Et
4: du 7 au 14 octobre, Pauline Léon XIV réunira au Vatican les responsables des conférences épiscopales et des églises catholiques orientales.
10: Oui, cette rencontre d'une semaine est destinée à faire le point sur les familles d'aujourd'hui, en écoutant notamment des témoignages d'évêques et de couples venus des cinq continents. Ce rendez-vous est en fait organisé à l'occasion du 10e anniversaire d'Amoris Laetitia, vous savez, l'exhortation apostolique post-synodale du pape François.
4: Le dicaster pour la doctrine de la foi publiera la mi-octobre Venite ad me, venez à moi.
10: C'est un document consacré à la transmission de la foi et aux difficultés que rencontre aujourd'hui l'évangélisation dans différents contextes culturels et sociaux. L'initiative avait été demandée par François, et puis elle a ensuite été reprise par Léon XIV, le point de départ du document, et justement le constat que dans de nombreuses régions du monde, eh bien, la foi se transmet de plus en plus difficilement. Et puis, sachez, Clara, que le maillot de foot, vous savez, créé à l'effigie du pape à l'occasion de sa venue en France, eh bien, est devenu collector, signé par Léon XIV. Ce maillot de foot va être déposé dans la chapelle Notre-Dame des Sportifs à Paris.
4: Donc vous n'avez pas pu en avoir un, j'imagine, Pauline, de ces maillots?
10: Non, pas. J'ai pas eu cette chance-là.
4: Mais bon, on ira le voir. Non, j'ai pas pu l'avoir, mais j'irai le voir dans la toute nouvelle chapelle des sportifs à Paris. Donc en direct des diocèses maintenant, Pauline, et on va partir en Bourgogne aujourd'hui.
10: Oui, on va à Dijon, où les paroisses du centre historique de la ville viennent de connaître un changement presque invisible et pourtant assez concret. Bonjour Christophe L'Apostol.
14: Bonjour Pauline, bonjour à tous.
10: Alors ces trois grandes églises, eh bien, elles font désormais partie de la même paroisse.
14: Oui, et c'est une petite révolution de clocher, si l'on peut dire. Jusque-là, les plus grandes églises du centre-ville de Dijon avaient chacune leur paroisse et donc leur identité. La cathédrale Saint-Ménine, proche de la gare, était l'église des grands événements officiels. Notre-Dame de Bon-Espoir, sanctuaire marial situé en plein cœur des rues piétonnes, était celle des touristes attirés par les chimères, la petite chouette porte-bonheur ou encore le jacquemart qui sonne toutes les heures. Quant à Saint-Michel, elle était celle qui fait vivre l'héritage de Sainte-Élisabeth de la Trinité et du bienheureux Philippe-Maurice Bouchard. Trois églises aux identités marquées donc, qui étaient jusque-là 10 paroisses, mais qui désormais ne font plus qu'une seule paroisse. Pour les fidèles, cela ne devrait pas changer grand-chose. Chaque église conserve un prêtre résident, avec toutefois une responsabilité partagée des trois communautés. Donc une seule paroisse, mais trois communautés. Chaque fidèle pourra se marier, faire baptiser ses enfants ou célébrer des obsèques dans l'église de son choix. Une nouvelle organisation pour répondre à une réalité à elle seule. Ces trois ex-paroisses du centre-ville dijonnais ne rassemblent plus assez de fidèles. Et Pauline, le nombre de prêtres était désormais insuffisant pour assurer tous les services.
10: Et le cas dont vous parlez n'est pas un cas isolé, Christophe L'Apostol. En tout cas, cette petite révolution devrait apporter plus de souplesse pour les prêtres comme pour les équipes d'ailleurs.
14: Effectivement, un des curés est désormais prêtre modérateur, traduisé animateur de l'équipe. Pour les trois prêtres exercent leur mission in solidum, c'est-à-dire qu'ils partagent la responsabilité des trois communautés. Cela permettra d'offrir une pastorale plus cohérente, les calendriers seront mieux harmonisés. Les équipes de préparation des obsèques ou celles de préparation au sacrement du mariage pourront être coordonnées à l'échelle des trois paroisses avec plus de souplesse. Et cette dynamique permettra aussi de favoriser l'accueil de ceux qui poussent la porte d'une des églises, notamment pour les demandes de catéchuménat en progression marquée depuis 3 ans. Une progression, Pauline, que le pape Léon XIV est venu constater lors de sa visite en France. C'était il n'y a pas très longtemps.
10: C'était il n'y a pas très longtemps. On a encore des souvenirs plein la tête. Merci beaucoup, Christophe L'Apostol, en direct des diocèses. C'est chaque matin, Clara, à 7h25.
4: Merci beaucoup, Pauline de Torsiac. Et vous, c'est chaque matin à 7h15 pour ce tour complet de l'actualité chrétienne. Pauline, on vous donne rendez-vous, bien sûr, demain pour faire un nouveau tour de cette actualité partout en France et dans le monde. En attendant, vous pouvez, bien sûr, retrouver toutes ces informations sur notre site rcfnotredame.fr et sur notre toute nouvelle application RCF Notre-Dame. Pauline, vous nous avez parlé de cette mobilisation dans les lycées. L'enseignement catholique, on le sait, n'est pas épargné. Cette révolte de la jeunesse, on en parlera justement. Ce sera à 8h20 avec Marie-Caroline Missire, la déléguée générale du think tank Vers le Haut. Ce think tank qui est entièrement dédié aux jeunes, mais aussi à l'éducation. Marie-Caroline Missire sera avec nous en studio, aux côtés d'Étienne Pépin, dans les coulisses de l'information. Ce sera donc à 8h20. Mais pour l'heure, à suivre sur RCF Notre-Dame, c'est l'invité politique de Nathanaël de Rinxan. Il reçoit ce matin Johan Gillet, député du Rassemblement National de la première circonscription du Gard, également directeur adjoint de la campagne présidentielle de Marine Le Pen. L'invité politique de Nathanaël de Rinxan, ça sera juste après les informations, mais tout de suite, la météo.
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4: Il est 7h29, l'heure de la météo maintenant avec vous, Éléonore Claude. Et ce lundi, le soleil brille. Oui, généreusement d'ailleurs sur la majeure partie du pays. Une fois, les grisailles du matin dissipées, mais surtout dans les vallées du nord-est et près de la Manche. Dans le sud-ouest, le ciel est un peu plus nuageux ce matin, avec des orages qui sont prévus dans le sud. Et puis les températures vont de 6 à 20 degrés. L'après-midi verra des pointes 29 ou 30 degrés sur le centre-ouest. Merci Éléonore, vous restez avec nous. Tout de suite, c'est les informations.
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4: RCF Notre-Dame, il est 7h30, on continue de faire le tour de l'actualité avec vous, Éléonore Claude. Après les mobilisations lycéennes, Sébastien Lecornu demande à ce que les cours reprennent dès ce matin et partout. Surtout où la sécurité et l'état des locaux le permettent. Mais pour l'instant, 400 à 500 établissements restent fermés ou partiellement fermés depuis la semaine dernière. À cet égard, le Premier ministre a donc présenté dès ce week-end 5 chantiers pour ses collaborateurs. Et puis, parmi les mesures, des emplacements prioritaires pour les absences longues, les rénovations des établissements, l'accès aux infirmières et aux psychologues ou encore l'amélioration de Parcoursup.
17: Et en plein blocage des lycées, le gouvernement accélère sur son projet de loi casseurs-payeurs.
4: Le gouvernement souhaite faire payer les attroupements. Le Sénat examinera donc dès ce mois-ci un texte faisant de chaque participant un responsable des dégradations commises à hauteur de 10 000 euros. Maximum, sans qu'il faille toutefois prouver qu'il en est l'auteur. Matignon assure de son côté que chacun pourra démontrer son innocence. Mais le dispositif divise surtout sur le rôle des aides sociales dans la prise en charge de ces dégradations.
17: Et pendant ce temps, sur le terrain, les interpellations continuent.
4: À Belfort, deux lycéens de 15 et 17 ans ont été mis en examen pour violences aggravées après le passage à tabac d'un policier vendredi dernier. Le procureur général de Belfort, Paul-Édouard Laloy, fait le portrait de l'un de ses assaillants sur LCI.
18: Nous trouverons une issue. Couper les ponts, est-ce la terreur? Oui, c'est couper la rive gauche de la rive droite. Quelle différence? C'est un effondrement pur et simple. Ils veulent que nos habitants quittent les grandes villes, à commencer par la capitale, et semer le chaos dans la région d'Odessa. À Kharkiv, ils ont essayé sur des gens très forts. Encore une fois, je remercie chaleureusement...
4: Le procureur général de Belfort qui a annoncé que le plus âgé des deux garçons était placé en détention provisoire. L'autre est sous contrôle judiciaire avec interdiction de manifester. Écoutez-le.
19: Le premier qui a pu être identifié est un jeune homme âgé de 17 ans et demi, natif de Russie mais de nationalité bulgare, scolarisé au lycée Courbet également, sans aucun antécédent judiciaire. Il s'agit d'un jeune homme d'une famille de 4 enfants, sans aucune difficulté quelconque qui nous serait remontée. Ce jeune homme a été interpellé dès vendredi soir et placé en garde à vue.
4: Et c'était donc Paul-Édouard Laloy faisant le portrait de l'un des assaillants sur LCI. Budget 2027, 10 milliards d'euros d'efforts demandés aux entreprises. Avec cette demande, le ministre de l'économie, Roland Lescure, rejette les prévisions du MEDEF, qui estimait que l'État demandait un effort de 20 milliards d'euros, soit le double aux entreprises. 10 milliards qui incluent désormais une surtaxe sur l'impôt sur les sociétés ramenée à 5 milliards d'euros, ainsi qu'une contribution des grandes entreprises de fret maritime.
17: Et le chancelier allemand Friedrich Merz fait fi des menaces russes et réitère son soutien à l'Ukraine.
4: Il s'est rendu hier à Kiev après les frappes de drones sur deux ponts de la capitale alliée ce week-end. Au programme de ces déclarations, le lancement d'une nouvelle aide militaire, environ 1 milliard d'euros, mais aussi une aide énergétique, 350 millions d'euros pour préparer l'hiver. L'Ukraine achètera davantage d'armes et d'équipements. L'Allemagne a également assuré Volodymyr Zelensky. Écoutez-le justement.
18: Nous trouverons une issue. Couper les ponts, est-ce la terreur? Oui, c'est couper la rive gauche de la rive droite. Quelle différence? C'est un effondrement pur et simple. Ils veulent que nos habitants quittent les grandes villes, à commencer par la capitale et semer le chaos dans la région d'Odessa. À Kharkiv, ils ont essayé sur des gens très forts. Encore une fois, je remercie chaleureusement les habitants de Kharkiv. Il n'a pas réussi à les briser, alors même que l'ennemi se trouve tout près. Il n'a tout simplement pas réussi. Honnêtement, Kharkiv a vaincu Poutine. J'en suis convaincu. Pour lui, c'est symboliquement la première capitale de l'Ukraine.
4: En parallèle, la Russie a annoncé hier soir vouloir intensifier ses frappes contre l'Ukraine après celles qui ont paralysé une grande partie de la capitale.
17: Et pour les présidentielles au Brésil, pour la présidentielle au Brésil, Flavio Bolsonaro, fils de l'ancien chef d'État d'extrême droite, arrive en tête du premier tour.
4: Il se place donc devant le président sortant Lula et recueille 47% des suffrages contre 45% pour son opposant. Un résultat

0: Laurent Pogny.
1: Bonjour Clara Bevilacqua, bonjour à tous.
0: Alors vous êtes également en studio avec Yoann Gillet, député RN et directeur adjoint de la campagne présidentielle de Marine Le Pen. Axel, ce matin, vous vouliez nous parler de l'acharnement médiatique sur Jordan Bardella que vous ne comprenez pas.
1: Eh oui, je n'ai pas peur de le dire, je ne comprends pas ce qu'on reproche à Jordan Bardella. Voilà, Jordan Bardella aurait dit « les banques sont toutes détenues par des juifs ». C'est tout. On n'a pas un mot sur les cabinets de chirurgie dentaire. Moi, je suis client d'une banque en ligne, alors je ne me sens pas concerné. Je n'ai pas de conseiller, mais alors quand je vais chez le dentiste... D'ailleurs, j'en profite s'il nous écoute, mais 6000 euros la couronne, ça fait cher, docteur Benhamou. Hein. Même si votre cabinet donne sur l'Arc de Triomphe, comme vous me l'avez dit la dernière fois, ça reste une couronne en céramique.
0: Alors Axel, nous recevons, donc je l'ai dit dans la matinale, le député du groupe Rassemblement National, Yoann Gillet.
1: Alors monsieur Gillet, j'ai enquêté et je tenais à vous dire que j'admire votre courage. Ah bah vous, quand vous ne vous cachez pas derrière des messages quand vous avez quelque chose à dire. Hein. En 2014, lors d'un conseil municipal, vous avez qualifié le maire de Nîmes de l'époque, Jean-Paul Fournier, de sous-maire, puis de sous-merde. Ça, c'est le Rassemblement National qui a de la poigne. Hein, moi, je suis stupéfait de la stratégie de défense de votre collègue Jordan Bardella, qui a conclu sur CNews, ses propos ne sont pas les miens. Mais quel dommage! Pourquoi ne pas avoir tout de suite reconnu? Vous, Yoann Gillet, vous ne vous seriez pas défilé. Une place va d'ailleurs bientôt se libérer. J'espère qu'avec votre franc-parler, vous serez sur le coup et que vous préparez déjà d'autres punchlines. Alors, un de vos collègues parlementaires anonymes du RN a ajouté « Qui n'a jamais tracé une croix gammée avec son compas sur une table au lycée ?» Et il a raison. Mais c'est réel. Moi, dans ma classe de 4e B, nous les faisions directement dans le dos du petit Élie, les croix gammées. Et c'est même de jouer à une version 39-45 du pendu. Pour chaque mauvaise lettre, on faisait une petite barre de croix gammées comme ça. Qu'est-ce qu'on s'amusait à l'époque. Hein. On n'était pas là à manifester, à aller brûler des poubelles devant notre lycée. Quoi. On avait des idées pour s'amuser avec nos compas. Et puis Jordan Bardella n'est pas fou. Voilà, s'il avait voulu écrire ses propos, il ne l'aurait pas fait sur Facebook, le réseau social lui-même fondé par Mark Zuckerberg, qui est de confession juive. Non, ce serait schizophrène. C'est impossible, je vous dis. Alors je tiens à le dire sur RCF Notre-Dame, mais dommage que Jordan Bardella ne soit pas un fervent catholique. Il avait une défense toute trouvée, car nous, catholiques, nous ne pouvons pas être antisémites. Nous avons un ami juif, Jésus-Christ. Eh oui.
0: Et alors Axel Ramponi, quelles sont vos résolutions quand vous voyez ce qui arrive à Jordan Bardella?
1: Jordan Bardella et moi avons exactement le même âge. Je suis né 2 mois avant lui, alors je m'inquiète. Hein. Comment communiquer désormais alors que l'on sait que nos messages sont épiés? Désormais, pour communiquer avec mes amis, je vais privilégier la CJF. Alors non, Clara, pas la Confédération des Juifs de France, la communication joueur de foot. Vous savez, main devant la bouche, comme ça, à l'abri des caméras. Et des Juifs qui veulent lire sur nos lèvres. Regardez, ils sont là. Ils sont dans les campagnes, dans les villes, ils sont sur les réseaux sociaux. Non, plus sérieusement, quand nos politiques auront-ils la sagesse de regarder avec lucidité leurs erreurs passées? Quand pourrons-nous reprendre confiance en nos politiques et débattre sur l'économie, l'éducation, l'écologie? Que cette immense télé-réalité cesse.
0: Un grand merci Axel Ramponi. Nous vous retrouvons donc dès ce jeudi dans votre spectacle qui s'appelle...
1: Pauvre riche.
0: Et c'est à Paris au Solo Théâtre, ainsi qu'en tournée partout en France. Un grand merci Axel Ramponi.
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0: 7h38 sur RCF Notre-Dame, Nathanaël de Rinxan, vous êtes avec nous. Vous recevez ce matin Yoann Gillet, député RN de la première circonscription du Gard et directeur adjoint de la campagne présidentielle de Marine Le Pen.
3: Bonjour Yoann Gillet. Alors l'actualité Bonjour. Reste marquée par les violences en marge des mobilisations lycéennes. Des faits graves hein, hier et tout le week-end ont conduit des fonctionnaires du maintien de l'ordre à l'hôpital. D'autres personnes également, de jeunes adultes, vont même passer quelques heures, peut-être quelques nuits en prison. Selon vous, à qui incombe la responsabilité de ce chaos dont on se demande finalement comment est-ce qu'il peut s'arrêter?
4: Moi, j'accuse directement l'extrême gauche et particulièrement la France insoumise, parce que si des manifestations démocratiques, pacifiques sont tout à fait légitimes et la jeunesse de France a le droit d'avoir des revendications, je considère que ce que nous voyons là, ce n'est pas un mouvement porté par la jeunesse de France. La jeunesse de France, elle est majoritairement choquée par ce qu'elle voit, par ce qui se passe, par ces violences, par ces saccages. Mais l'on voit évidemment ici et là des élus de la France insoumise, en premier lieu, Monsieur Mélenchon, jeter de l'huile sur le feu en tenant des propos qui sont totalement intolérables.
3: Aujourd'hui,
4: on voit aussi
3: vous,
4: des députés sur le terrain accompagner ces racailles qui brûlent tout.
3: C'est la France insoumise qui a les clés de l'issue de ce chaos aujourd'hui.
4: Moi, je pense qu'ils n'ont même plus les clés de l'issue parce que je pense qu'ils ne maîtrisent plus le phénomène. En tout cas, ils ont contribué à jeter de l'huile sur le feu. Ils ont contribué à créer ces excès de violence. Et aujourd'hui, le mouvement leur échappe. Et aujourd'hui, vous avez et des militants d'extrême gauche, des insoumis, mais aussi des antifas qui sont sur le terrain et qui viennent instrumentaliser les quelques jeunes qui étaient là pour des revendications que l'on partage ou pas,

0: peu importe. Et on voit aussi maintenant des jeunes des quartiers qui se mêlent à ces pseudo-manifestations et qui viennent tout brûler, qui ne sont pas des lycéens, des lycées concernés par les manifestations, qui sont simplement des racailles des quartiers, qui viennent, comme on a l'habitude de le voir malheureusement depuis des années, tout foutre en l'air et tout saccager sur leur chemin. Donc nous nous disons qu'il faut de la grande fermeté. Nous réclamons avec Marine Le Pen et Jordan Bardella une grande loi anti-casseurs. C'est une nécessité et la suppression de l'excuse de minorité.
1: J'allais y venir. Sébastien Lecornu pourrait muscler les sanctions et faire inscrire le projet de loi de casseurs-payeurs à l'ordre du jour du Sénat dès octobre. Est-ce que vous voterez ce texte?
0: Tout dépend ce qu'il y aura dedans, mais a priori, évidemment, puisque...
1: Ça ressemble pas mal à ce que vous proposez, quand même.
0: Ce que contiendrait ce texte, c'est exactement la proposition de loi déposée par Marine Le Pen il y a maintenant plusieurs années et que la Macronie a toujours refusé de voter. Il faut avoir conscience que nous ne cessons, nous, au Rassemblement National, année après année, de continuer à défendre nos mesures, que ce soit sur une loi anti-casseurs qui permettrait d'ailleurs d'inclure l'ensemble des protagonistes d'une manifestation interdite pour qu'ils soient co-solidaires des dégâts qui sont causés. Mais nous proposons également depuis des années la suppression de l'excuse de minorité parce que il n'est pas normal de voir des jeunes de 16 ans qui s'en sortent parce que la justice est ce qu'elle est aujourd'hui avec des lois qui leur permettent d'échapper finalement à toute sanction digne de ce nom.
1: Donc vous, si cette loi se présente, a priori, vous la voterez.
0: Tout ce qui va dans le bon sens, on le vote évidemment, mais encore une fois, je regrette que la Macronie depuis des années, et les LR également d'ailleurs, quant à la gauche, ça ne surprendra personne, mais refuse de voter des mesures de bon sens, de fermeté depuis des années.
1: Qu'est-ce qui a changé aujourd'hui? Le gouvernement, Sébastien Lecornu, a décidé de changer un petit peu sa vision électorale?
0: Ils sont toujours dans la réaction à l'actualité. Et ça a été le cas ces dernières années. À chaque fois qu'il se passe un événement, ils finissent par nous donner raison sur tel ou tel texte, de manière assez timide à chaque fois, mais en tout cas, ils avancent petit à petit parce que l'actualité les rattrape et parce que le temps nous donne raison. Et ce que dit le Rassemblement National, ce que disent Marine Le Pen et Jordan Bardella, est confirmé mois après mois, année après année.
1: Vous feriez quoi sur le dossier lycée aujourd'hui si vous étiez à la place du gouvernement Lecornu?
0: Si nous étions à la place du gouvernement Lecornu,
1: ce matin, vous feriez quoi,
0: cette loi existerait déjà et nous pourrions sanctionner sévèrement. Et nous nous attaquerions également aux parents qui ne tiennent pas leur enfant. Aujourd'hui, beaucoup de gens se posent la question. Mais que font les parents? Où sont les parents? Et quand comptent-ils tenir leur gamin? Il n'est pas concevable aujourd'hui de voir des enfants de 14-15 ans aller tout détruire sur leur chemin. Moi, je demanderais immédiatement aux parents de garder leur gamin à la maison. Et quand j'entends ici et là certains mettre tous ces faits sur le dos de la pauvreté, de la précarité, moi je dis que c'est insultant à l'égard des Français qui sont modestes et gagnent chichement leur vie. Pourquoi? Parce qu'il y a beaucoup de familles en France avec des revenus très limités qui tiennent leurs gamins et qui les éduquent correctement.
1: Johan Gillet, vous ne pensez pas aussi qu'il y a un effet de groupe de la part de lycéens, de jeunes adultes? Finalement, à 17 ans, on est parfois immature à agir sans se rendre compte de la gravité de ces actes?
0: Oui, mais ce pourrait être le cas si, sur les images qui passent ici et là, on voyait des lycéens un peu débordés par les manifestations qu'ils ont organisées. La réalité, c'est que quand on voit les images, on voit bien qu'à l'initiative première, ce sont des lycéens qui s'engagent pour leurs convictions, mais qu'ils sont rejoints par des gens qui ne sont pas lycéens. On le voit, ils sont cagoulés, ils sont habillés en noir, ils ont le code vestimentaire des antifas, ils ont le code vestimentaire des quartiers sensibles. Voilà, c'est la racaille qui déboule dans nos villes et qui vient tout piller et qui vient agresser les forces de l'ordre. Et je voudrais d'ailleurs souligner l'extrême sang-froid des forces de l'ordre qui, dans une situation extrêmement compliquée à gérer, réussit à maintenir au mieux l'ordre. Et je voudrais quand même avoir une pensée pour eux, parce que quand j'entends matin, midi et soir nos collègues insoumis leur taper dessus, moi je dis qu'il faut quand même souligner leur professionnalisme.
1: En tout cas, Marine Le Pen demain va dévoiler la trajectoire budgétaire de son quinquennat, 125 milliards d'euros d'économies sur 5 ans. Alors, on n'a pas le temps de tout détailler, bien sûr. Comment s'inscrit le budget éducation dans cette trajectoire d'économie?
0: Je vous dévoilerai pas l'ensemble des éléments budget par budget, ministère par ministère. Ce que je veux vous dire sur ce contre-budget et cette trajectoire budgétaire qui vont être présentées par Marine Le Pen et Jordan Bardella, c'est qu'elle est extrêmement sérieuse et que nous allons proposer, Marine Le Pen l'a déjà dit, plus de 125 milliards d'euros d'économies sur le train de vie de l'État. Et je note que nous sommes les seuls à oser affronter cette réalité.
1: C'est un rendez-vous aujourd'hui important. Marine Le Pen a souvent péché par le passé, justement, de son image d'économiste.
0: Les observateurs ont souvent mal analysé les propositions. En attendant, Marine Le Pen est la seule candidate à l'élection présidentielle à dire la vérité et à dire qu'il faut des économies et qu'il faut aller bien au-delà des 125 milliards d'euros d'économies. Quand je vois M. Lecornu nous présenter sa feuille de route, son budget pour 2027 et prétendre qu'il propose aux Français 54 milliards d'euros d'économies, non seulement je dis que c'est insuffisant, mais en plus je dis qu'il ment parce que ce qu'il oublie de dire, c'est que dans ces 54 milliards d'euros d'économies, il n'y a en réalité qu'une dizaine de milliards d'euros d'économies parce qu'il ne prend pas en compte les bons chiffres, mais qu'en plus, il oublie de dire qu'il augmente la dépense publique de 40 milliards d'euros. Nous n'avons pas peur au Rassemblement national de dire que la dépense publique est trop importante. Alors, il y aura des économies. Nous souhaitons faire des économies structurelles, mais au-delà de 125 milliards d'euros sur notre trajectoire à 5 ans, je vous l'ai dit. Et ensuite, nous dévoilerons effectivement plus précisément demain l'ensemble de ces chiffres. Mais ce qu'il est important de dire, c'est que la dépense publique est trop élevée aujourd'hui en France.
1: Votre contre-budget demain, il y aura quoi exactement de différent? Et est-ce que ça veut dire que vous ne voterez pas le budget de Sébastien Lecornu?
0: Alors, ce qui aura différent, c'est qu'il sera sérieux. Il sera sérieux à l'inverse de ce qui est présenté par le gouvernement et à l'inverse de ce que proposent les autres partis politiques. Parce
1: donc
0: que nous sommes les seuls à chaque fois
1: un budget
0: à présenter.
1: Qui n'est pas sérieux, on ne vote pas.
0: Nous sommes les seuls à chaque fois à présenter un contre-budget. Ensuite, nous l'avons dit, nous allons nous battre à l'Assemblée nationale, comme nous avons l'habitude de le faire chaque année, pour améliorer le budget qui est présenté par le gouvernement. Quelle sera la décision finale? Quelle sera la copie finale, finalement, après la série d'amendements et le jeu parlementaire? Ça, je ne peux pas vous le dire aujourd'hui. En tout état de cause, le gouvernement connaît nos lignes rouges. Les Français connaissent nos lignes rouges. Nous n'acceptons pas que le gouvernement s'en prenne encore une fois aux Français qui travaillent, aux entreprises qui souffrent déjà, avant même de se serrer la ceinture et de faire des économies structurelles. Donc nous nous battrons jusqu'au bout pour que ce gouvernement ne vienne pas une fois de plus mettre la tête des Français sous l'eau.
1: Alors c'est Jordan Bardella qui doit présenter ce contre-budget demain. Dans quel état d'esprit est-il après les accusations portées par Mediapart contre lui?
0: Je le crois serein. Serein parce qu'il a sa conscience pour lui et que Jordan n'a rien à prouver en matière de lutte contre l'antisémitisme. Moi, je fais partie d'un parti politique qui a souvent été caricaturé, dont les propos ont toujours été déformés. Mais en l'occurrence, là, nous sommes face à une affaire totalement dingue qui est celle d'un média politique, d'un organe politique militant.
1: Ils n'ont fait que remonter des textes attribué à Jordan Bardella. Aujourd'hui, la question est de savoir, est-ce que c'est lui qui est à l'origine de ces textes ou pas?
0: Ils n'ont pas fait que remonter. Ça fait des mois qu'ils enquêtent de manière totalement dingue sur un pseudo compte Facebook. Quand vous tapez Jordan Bardella sur la barre de recherche de Facebook, vous vous rendez compte qu'il y a des dizaines, voire des centaines de comptes qui s'appellent Jordan Bardella et leur enquête n'est pas sérieuse.
1: C'est pas
0: du journalisme.
1: C'est
0: du militantisme.
1: C'est la défense de Jordan
0: gauche.
1: Bardella de dire c'est pas moi. Christophe Barbier, que vous connaissez sûrement, est chroniqueur sur notre antenne. Et chaque matin, il pose une question à notre invité. Écoutez, alors je vous conseille de mettre le casque si vous voulez entendre précisément la question de Christophe.
2: Voilà. Yoann Gilet, vous êtes député Rassemblement National. Ne voulez-vous pas demander à Jordan Bardella de se mettre en retrait de la campagne présidentielle en ne parlant plus, en laissant libre la place de futur éventuel Premier ministre pour ne pas gêner la campagne de Marine Le Pen? Il reviendra dans la course s'il est rapidement blanchi.
1: Marine Le Pen qui a réaffirmé sa confiance à Jordan Bardella.
0: Non, la question de M. Barbier, pour moi, n'a pas de sens, parce que c'est ce que souhaiterait Mediapart. Encore une fois, Mediapart, c'est un groupuscule d'extrême-gauche. Mediapart, c'est un groupuscule qui agit contre le Rassemblement National au quotidien et qui raconte tout et n'importe quoi. Aujourd'hui, je crois qu'il faut être sérieux. D'ailleurs, nos compatriotes de confession juive le savent pertinemment. J'en veux pour preuve, d'ailleurs, les centaines de messages de soutien que nous recevons depuis cette pseudo-affaire, parce que les Français sont bien bien conscients de la réalité des choses, savent pertinemment que Jordan Bardella, lui, il était sur le terrain et il était en tête de cortège le 7 octobre, pour les manifestations, pardon, après le 7 octobre, et il était là pour soutenir nos compatriotes juifs. À l'inverse de certains qui donnent des leçons, d'ailleurs, qui n'étaient pas présents. Lui a toujours condamné les propos antisémites, et lui a toujours eu, tout simplement, un comportement exemplaire en la matière. Donc nous lui réaffirmons évidemment notre soutien, et je sais pertinemment que les Français ne rentreront pas dans ce jeu.
1: Alors, je vais vous demander d'être bref. C'est ma toute dernière question, Johan Gillet. Raphaël Glucksmann a reconnu ce week-end avoir tenu des propos vulgaires et totalement inédits dans une autre campagne à l'encontre de votre candidate et de M. Mélenchon. M. Mélenchon a répondu. Je n'ai pas entendu la réaction de Marine Le Pen. Je ne vais pas répéter ses propos à l'antenne.
0: Je ne suis pas sûr que vous entendiez Marine Le Pen réagir aux propos de M. Glucksmann. M. Glucksmann, c'est un personnage, excusez-moi, assez insignifiant. Et je crois que Marine Le Pen se fiche totalement de ce que peut penser M. Glucksmann.
1: En tout cas, moi, je trouve... Ça donne un ton quand même
0: dans cette campagne.
1: On est à 6 mois de la présidentielle.
0: Je trouve que ce type de propos n'ont pas leur place dans une campagne présidentielle, mais malheureusement, le monde est ce qu'il est aujourd'hui et l'excès est souvent sur la table.
1: Johan Gillet, député RN du Gard et directeur de campagne adjoint du Rassemblement National pour la présidentielle. Merci beaucoup.
0: Merci à vous.
3: Vous étiez l'invité de Nathanaël de Rinxan ce matin à suivre la prière du matin. À 7h51 sur RCF Notre-Dame, et c'est l'évangile de Luc que nous écoutons aujourd'hui au chapitre 10, l'évangile du bon samaritain. Vous savez, l'histoire d'un homme que personne ne va secourir sauf le samaritain, c'est-à-dire un impie pour le peuple juif. C'est la théologienne Monique Beaujard qui nous accompagne dans notre méditation de ce passage de la Bible ce matin.
4: En ce temps-là, voici qu'un docteur de la loi se leva et mit Jésus à l'épreuve en disant « Maître, que dois-je faire pour avoir en héritage la vie éternelle ?» Jésus lui demanda « Dans la loi, qu'y a-t-il d'écrit ? Et comment lis-tu ? » L'autre répondit « Tu aimeras le Seigneur ton Dieu de tout ton cœur, de toute ton âme, de toute ta force et de toute ton intelligence, et ton prochain comme toi-même. » Jésus lui dit « Tu as répondu correctement. Fais ainsi et tu vivras. » Mais lui, voulant se justifier, dit à Jésus, « Et qui est mon prochain ?» Jésus reprit la parole. Un homme descendait de Jérusalem à Jéricho et il tomba sur des bandits. Ceux-ci, après l'avoir dépouillé, roué de coups, s'en allèrent, le laissant à moitié mort. Par hasard, un prêtre descendait par ce chemin. Il le vit et passa de l'autre côté. De même, un Lévite arriva à cet endroit. Il le vit et passa de l'autre côté. Mais un Samaritain, qui était en route, arriva près de lui. Il le vit et fut saisi de compassion. Il s'approcha, pansa ses blessures en y versant de l'huile et du vin. Puis il le chargea sur sa propre monture, le conduisit dans une auberge et prit soin de lui. Le lendemain, il sortit 2 pièces d'argent et les donna à l'aubergiste en lui disant « Prends soin de lui. Tout ce que tu auras dépensé en plus, je te le rendrai quand je repasserai. » Lequel des trois, à ton avis, a été le prochain de l'homme tombé aux mains des bandits ? Le docteur de la loi répondit « Celui qui a fait preuve de pitié envers lui. » Jésus lui dit « Va, et toi aussi, fais de même. »
5: Mon prochain. La question que le docteur de la loi pose à Jésus s'adresse à nous aujourd'hui avec la même acuité. Aimer Dieu de tout son cœur et aimer son prochain comme soi-même, c'est le double commandement qui résume toute la loi. Celui qui interroge Jésus le sait bien, mais il insiste. Qui est mon prochain ? Il semble vouloir dire, est-ce que je dois vraiment aimer tout le monde ? Avec la parabole du bon samaritain, Jésus déplace la question. Il ne s'agit pas de répartir les gens dans des catégories qui seraient plus ou moins nos prochains. Il s'agit de se faire proche de celui qui est dans le besoin et dont nous croisons la route. De rester attentif à la misère, à la souffrance de ceux que nous rencontrons. Le prêtre et le lévite ont le mauvais rôle dans cette histoire. Et nous aimerions tous avoir la générosité et la bonté du cœur du Samaritain. L'Évangile indique ce qui fait la différence entre ces hommes. Le Samaritain est pris de pitié. Le mot grec qu'emploie saint Luc dit littéralement qu'il est pris aux entrailles, donc remué intérieurement. Et c'est ce qui lui fait agir. Le prêtre et le lévite ont vu le blessé, mais ne se sont pas laissés émouvoir. Ils sont restés indifférents à sa détresse. Une indifférence qui nous guette tous. Est-ce que nous nous penchons sur ceux qui dorment dehors la nuit? Quel regard portons-nous sur les personnes en grande précarité ou les migrants? Bien sûr, l'époque a changé. La collectivité prend normalement en charge les blessés de la vie. Mais cela ne nous décharge pas de nos responsabilités individuelles. Aussi défiguré que puisse être le visage de l'autre, le Christ nous demande d'y reconnaître son visage, d'y voir un frère ou une sœur en humanité et de lui venir en aide. »

0: Notre Père qui es aux cieux, que ton nom soit sanctifié, que ton règne vienne, que ta volonté soit faite sur la terre comme au ciel. Donne-nous aujourd'hui notre pain de ce jour. Pardonne-nous nos offenses, comme nous pardonnons aussi à ceux qui nous ont offensés. Et ne nous laisse pas entrer en tentation, mais délivre-nous du mal. Car c'est à toi qu'appartiennent le règne, la puissance et la gloire, pour les siècles des siècles. Amen.
1: Et c'est la théologienne Monique Beaujard qui accompagnait cette méditation de l'évangile de Saint-Luc ce matin. C'est l'heure à présent sur RCF Notre-Dame à 7h57 du Saint du jour avec Omblyne Poncignon. En ce 5 octobre, Omblyne, nous fêtons tous les prénoms de fleurs.
2: Oui, et tous ces prénoms, comme Sainte-Fleur, doivent répandre le parfum de leur vertu. Sainte-Fleur, c'est une douce religieuse hospitalière du XIVe siècle qui soigne les malades et les pèlerins dans le Quercy.
1: Et nous fêtons aujourd'hui une sainte très aimée également du pape Jean-Paul II, à savoir Sœur Faustine, l'apôtre de la miséricorde.
2: Oui, Clara, de son nom, Hélène Kowalska, cette jeune religieuse polonaise née en 1905 dans une famille de paysans. Elle est peu instruite, c'est une religieuse modeste et très réservée, mais pourtant sa vie intérieure est hors du commun. Elle reçoit de nombreuses grâces mystiques et le Christ lui apparaît à plusieurs reprises, spécialement le 22 février 1931. Ce soir-là, dans sa cellule, Sœur Faustine voit Jésus vêtu d'une tunique blanche, une main levée pour la bénir.
1: Et Omblyne, cette image, nous la connaissons bien.
2: Oui, en effet, on connaît cette image dans toutes nos églises. D'une tunique entrouverte sur la poitrine sortent deux rayons, l'un rouge et l'autre blanc. Et donc le rouge symbolise le sang, qui est la vie des âmes, et le blanc, l'eau qui purifie. Et donc le Christ lui demande de peindre un tableau conforme à l'image qu'elle voit, en y ajoutant cette inscription. « Jésus, j'ai confiance en toi ». Il lui demande aussi de favoriser l'établissement d'une fête de la miséricorde divine que Jean-Paul II institue lors de sa canonisation le 30 avril 2000, c'est-à-dire le premier dimanche qui suit Pâques. Et surtout, Jésus lui demande de faire connaître au monde entier la grande et insondable miséricorde de Dieu. « Ma fille, lui dit-il, dis que je suis l'amour et la miséricorde en personne ». Aujourd'hui, d'ailleurs, le prénom antique de Faustine est de nouveau donné à de nombreux bébés. Il vient du latin Faustus qui signifie « heureux ».
1: Merci beaucoup, Omblyne Poncignon. On souhaite donc une bonne fête à toutes les personnes qui portent un nom de fleurs, aux lilas, les roses, les capucines, les iris, les marguerites. J'en oublie très certainement si vous connaissez d'autres femmes, de jeunes filles qui portent des prénoms de fleurs que j'ai pu oublier. Eh bien, n'hésitez pas à nous les partager sur direct@rcf.fr qu'on puisse leur souhaiter à toutes une très belle fête.
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1: Nous sommes le lundi 5 octobre, nous fêtons aujourd'hui Sainte-Fleur. Très bon réveil. RCF Notre-Dame, il est 8h. Et à la une de l'actualité avec Éléonore Claude, en plein blocage des lycées, le gouvernement accélère sur la loi casseur-payeur.
6: Une loi apportée notamment par le Rassemblement National. Vous pourrez entendre Johan Gillet, directeur adjoint de la campagne de Marine Le Pen sur RCF Notre-Dame. Après les dégradations, place à la justice. À Belfort, deux lycéens de 15 et 17 ans ont été mis en examen après le passage à tabac d'un policier vendredi dernier.
1: Et malgré les révélations de Mediapart, Marine Le Pen maintient totalement sa confiance envers Jordan Bardella.
6: Primaire socialiste, après le dernier débat, tous les candidats soutiennent les lycées avant le premier tour, les 9 et 10 octobre.
1: Merci à vous, Éléonore Claude. L'actualité se poursuit partout en France et en Belgique. La matinale se poursuit sur RCF en Normandie. Les informations, c'est avec vous, Guillaume Lemoine. Bonjour Guillaume.
7: Bonjour Clara, il sera question de coquilles Saint-Jacques ce matin. Nous verrons comment s'est passée l'ouverture de la nouvelle saison de pêche avec Mathieu Vimard, directeur adjoint de l'Organisation des pêcheurs normands. Il sera notre invité dans quelques instants. Mais d'abord, on passe en revue l'actualité dans notre région. Et on démarre sans surprise avec les blocages des lycées, alors qu'une reprise du mouvement est envisagée ce lundi et qu'une nouvelle journée d'action est prévue demain. 33 établissements vont rester fermés aujourd'hui en Normandie. Si aucune fermeture n'est à signaler dans la Manche, il y en a 23 rien qu'en Seine-Maritime, essentiellement au Havre, à Rouen et à Elbeuf. 4 établissements sont fermés dans l'heure, les lycées Léopold de Cédar-Sangor, Aristide Briand et Louis-Modeste Leroy à Évreux, ainsi que le lycée Les Fontenelles à Louviers. 5 lycées fermés dans le Calvados, Fresnel, Malherbe, Rostand et la place Dumont-d'Urville à Caen, mais aussi le lycée Aliendé à Hérouville-Saint-Clair. Et dans l'Orne, seul le lycée Jean Guéhenot de Flers est fermé. Dans tous ces établissements, les cours seront assurés en distanciel, en ligne, par les professeurs. Et une nouvelle mobilisation a également lieu du côté de l'université de Caen. Le campus 1, qui avait dû fermer vendredi dernier, est à nouveau bloqué depuis 6h du matin. Un blocage lancé par la cellule locale du syndicat étudiant l'Union Pirate. Un rassemblement est également prévu demain, toujours devant le campus numéro 1 de l'université, par l'intersyndicale du Calvados. Une autre manifestation aura lieu ce soir dans l'Orne devant le tribunal d'Alençon. Le collectif Droits des femmes 61 appelle à la mobilisation pour exiger l'adoption immédiate de la loi intégrale contre les violences faites aux femmes et aux enfants. Ce projet de loi est examiné depuis jeudi dernier à l'Assemblée nationale. La manifestation débutera à partir de 19h place Foch devant le tribunal d'Alençon. Et dans l'heure, une manifestation de très grande ampleur a eu lieu samedi du côté de Saint-Pierre-la-Garenne, près de Gaillon. 8000 personnes et 25 tracteurs se sont rassemblés près de l'usine agrochimique Syngenta, qui produit des fongicides et des semences. Le but était de dénoncer les cancers liés à l'agrochimie et de faire entendre les victimes. 1450 gendarmes et 120 pompiers étaient mobilisés pour sécuriser l'événement. Des jets de gaz lacrymogènes et quelques grenades de sommation ont dû être utilisés contre une poignée d'individus qui se sont écartés du parcours prévu avec la préfecture. Mais aucune dégradation ni aucun blessé ne sont à déplorer. Xavier Delarue, le préfet de l'Eure, estime que les organisateurs ont tenu leurs principaux engagements. Enfin, 120 migrants sont partis hier midi de Saint-Val-à-Hougues sur la côte est de la Manche. Ils ont embarqué à bord d'un large bateau pneumatique en direction de l'Angleterre. Le remorqueur Abeille Liberté ainsi que des moyens et du personnel de la SNSM sont mobilisés pour surveiller l'embarcation et porter secours aux migrants en cas de naufrage. Le mois dernier, 140 migrants avaient déjà tenté une traversée depuis la plage d'Utah Beach. Et après la météo radieuse du week-end dernier, on démarre la semaine sur la même lancée. Du soleil partout ce matin, quelques nuages gris tout de même du côté du Havre et de Saint-Lô, et encore un peu de brouillard du côté de Rouen, Bayeux et dans le centre de la Manche. Ce matin, il fait 12 degrés à Lisieux, 14 à Caen, Dieppe et dans le sud de l'Eure, 15 degrés pour Évreux, Rouen, Le Havre et Argentan, 16 degrés à Alençon, Avranches et Saint-Lô et 17 à Cherbourg. Cet après-midi, le soleil devrait s'imposer partout en Normandie malgré un ciel voilé. Les températures seront comprises entre 19 et 25 degrés. La pêche à la coquille Saint-Jacques est ouverte depuis jeudi dernier dans les secteurs Manche Est et Ouest du Cotentin. Cette ouverture s'est faite dans un contexte où le prix du gasoil marin ne cesse de grimper. Et après un printemps et un été caniculaire, les coquilles Saint-Jacques pourraient être plus petites et moins nombreuses. Des problématiques que nous allons évoquer ce matin avec notre invité, Mathieu Vimard, directeur adjoint de l'Organisation des pêcheurs normands.
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7: Mathieu Vimard, bonjour.
9: Bonjour.
7: Alors avant d'aller plus loin pour évoquer cette réouverture de la pêche à la coquille Saint-Jacques, est-ce que vous pourriez tout d'abord nous présenter l'Organisation des pêcheurs normands ?
9: Alors l'Organisation des pêcheurs normands, c'est une organisation de producteurs, donc il y en a à peu près dans tous les domaines de production primaire. Et nous on a un statut coopératif, on regroupe 210 navires de pêche artisanale, J'insiste bien sur la notion de pêcheur artisan qui est propriétaire de son bateau et qui va en mer, réparti sur tout le littoral normand, à peu près 40 000 tonnes de production pour environ 100 millions d'euros de chiffre d'affaires. Et sur ces 40 000 tonnes, la coquille Saint-Jacques, c'est tout simplement la moitié. Donc, sachant que le prix moyen de la coquille Saint-Jacques est un petit peu supérieur au prix moyen du poisson, on a une coquille Saint-Jacques qui représente autour de 60% du chiffre d'affaires annuel de nos bateaux de pêche à la côte.
10: Et justement, puisque vous parlez de volume, donc cette pêche de la coquille Saint-Jacques qui est de nouveau ouverte depuis jeudi dernier, on s'est habitué en Normandie à avoir des volumes quand même très conséquents. Il y avait des volumes records tous les ans. Est-ce que c'est encore le cas cette année ?
9: Alors cette année, on n'est plus sur un record, mais comme vous le dites, on a pris l'habitude de battre le record tous les ans, donc il fallait bien que ça finisse par cesser. Et donc cette année, la campagne de prospection, une biomasse exploitable en recul d'environ 25%. Alors c'est vrai pour la zone qui a ouvert hier, donc on a le même sur tous les gisements qui seront exploités par la permettre de pêcher malgré tout rapidement et à peu près dans les mêmes conditions que les années précédentes, quoi.
10: Alors l'ouverture de la coquille Saint-Jacques, c'est devenu un marronnier dans les médias normands, mais est-ce que pour les pêcheurs eux-mêmes dans la région, ça reste toujours un moment phare ?
9: Oui, des bateaux, j'allais dire presque quelles que soient les conditions météo, alors que là on est à 20 000 des côtes, donc on est à environ 37 km, donc naturellement on est plus exposé au mauvais temps, on est plus exposé au courant, et d'un point de vue réglementaire, on a beaucoup, alors en Normandie, mais là on a beaucoup de petits bateaux aussi qui réglementairement, pour des raisons de sécurité, ne sont pas autorisés à aller si loin. Donc cette première ouverture, elle est attendue, mais c'est pas forcément le vrai lancement de la saison, on va dire qu'il sera plutôt sur la seconde ouverture qui interviendra le 19 octobre, où là on aura vraiment tous les bateaux qui pourront aller en mer.
10: En tout cas, ces pêcheurs, comme les automobilistes sur Terre, souffrent aussi de la montée du prix des carburants, du gasoil marin notamment. À quel point ce contexte très défavorable a des conséquences sur l'ouverture de la pêche ?
9: Ça a des conséquences, notamment là quand on est encore en période d'ouverture. On a, comme on disait tout à l'heure, la prospection d'Ifremer qui nous donne des chiffres, qui nous donne des tendances, mais on ne sait jamais exactement où sont placées les coquilles Saint-Jacques, même si tout le monde a à peu près le souvenir de la saison précédente, tout le monde a repéré les endroits où il y avait des juvéniles, etc. Donc c'est pas complètement à l'aveugle, mais c'est jamais vraiment la réalité. Donc il y a toujours une phase un peu de prospection. Et là, dans les conditions qu'on connaît avec le prix du carburant, effectivement, plus l'inflation générale et le matériel à coquille Saint-Jacques est cher. Il y a beaucoup de matériel en acier. Et tout ça a très largement augmenté sur les derniers mois. Si c'est pêché rapidement, étant donné qu'il y a du volume et que le prix est globalement bon, c'est une activité rentable, mais s'il faut beaucoup de temps pour la pêcher et si elle est dans des endroits un petit peu plus compliqués, comme des endroits rocheux, etc., où le matériel va avoir tendance à s'abîmer plus vite, ça va générer des frais qui peuvent être aussi importants. Donc, en début de saison comme ça, on a des bateaux qui font le choix de temporiser un petit peu, de rester au poisson, parce que c'est aussi une période de l'année qui est propice à la capture de pas mal de poissons, notamment les céphalopodes. Donc certains restent un petit peu plus prudents et attendent de voir véritablement ce qui se passe, également sur les prix, pour se positionner sur une ouverture, quoi.
10: Vous commenciez à évoquer les prix, justement, les consommateurs qui nous écoutent. Est-ce qu'on a déjà une idée des prix qui sont fixés sur les étals ?
9: Alors, la première vente est intervenue vendredi matin. La pêche a ouvert jeudi à 0h. Donc, les premières coquilles ont été vendues vendredi matin. Et on a eu des prix. Alors, je parle de prix au producteur. Pour un consommateur, ça va paraître peu. Mais on a eu des prix en première vente qui oscillaient entre 3 euros et 3,50 euros le kilo. C'est un bon prix de début de saison, c'est pas un bon prix de fête. On attend des cours meilleurs

0: pour la suite. Mais effectivement, la crainte qu'on a sur le sur ce dernier trimestre, c'est justement tout ce contexte économique, tout le climat anxiogène, à tout ce qu'on peut entendre et tout ce que les gens subissent. Ça reste un produit malgré tout cher. C'est un produit plaisir, c'est un produit festif. On espère que les gens voudront se faire plaisir et voudront dépenser un petit peu d'argent pour s'offrir de la coquille Saint-Jacques, ce qui permettrait de dynamiser encore un peu plus les cours sur la fin d'année.
1: D'ailleurs, la coquille en elle-même, est-ce qu'elle a pu souffrir du réchauffement climatique cet été, des conséquences des grosses chaleurs, peut-être au niveau de la taille, au niveau du poids?
0: Alors ça, c'est un sujet de long terme. On sait que globalement, le réchauffement climatique, ça entraîne une réduction de la taille de beaucoup d'animaux marins, que ce soit des poissons, que ce soit des coquillages, et la coquille en fait partie. Au même âge, les individus sont plus petits qu'avant. On a même certaines espèces qui deviennent sexuellement matures plus tôt. Bon, voilà, c'est lié au réchauffement climatique, c'est lié à toute l'activité anthropique, on a aussi beaucoup d'intrants en mer. C'est des animaux qui sont exposés, comme les êtres humains, à tout ce qui est perturbateur endocrinien, etc. Donc il y a une évolution par rapport à ça. Donc la coquille aujourd'hui, par rapport à il y a 20 ans, au même âge, elle fait 1,5 cm de moins. Et de façon plus ponctuelle, alors là c'est sans doute lié effectivement à la température, la pluviométrie aussi, parce que ça conditionne beaucoup l'arrivée d'eau douce en mer et ça a des conséquences sur le phytoplancton. On se retrouve des fois avec des croissances qui sont pas régulières. Et donc, en l'occurrence, cette année, Ifremer avait constaté un retard de croissance et donc nous avait prédit une quantité significative de coquilles qui serait en limite de taille minimale de capture. La taille minimale, c'est 11 cm. Donc, on nous avait annoncé beaucoup de coquilles, pour faire simple, entre 10,5 et 11 cm. Donc, c'est toujours un petit peu compliqué parce que il y a beaucoup de travail pour les pêcheurs, beaucoup de manutention, du temps à y passer et puis, c'est... C'est aussi un travail qui est plus compliqué parce que derrière, il y a les contrôles et que quand il y a beaucoup de coquilles à mesurer, au bout d'un moment, l'œil n'est pas infaillible et même la règle. Et donc, ça ne se passe pas toujours comme on veut. Et là, bonne surprise, finalement, hier, il n'y a pas tant de coquilles limites en taille comme ça. La coquille atteint ses 11 cm et finalement, le tri.
1: Marc, je rappelle que vous êtes directeur adjoint de l'Organisation des pêcheurs normands. Il y a un peu plus d'une semaine, nous avions sur cette antenne Bertrand Sort, député de la Manche, pour parler du sort des bulotiers, une filière qui est en train de disparaître. Est-ce qu'il faut s'inquiéter sur le long terme pour la filière coquille Saint-Jacques en Normandie?
0: Pas directement sur la coquille Saint-Jacques. Autant on peut être inquiet sur l'avenir de la filière pour plein de choses. Et effectivement, le changement climatique va avoir une incidence phénoménale que personne ne peut mesurer ou prédire encore. Ça en fait partie, mais on est exposé aussi à énormément de contraintes, notamment la gestion environnementale, avec beaucoup d'espaces de pêche qui sont perdus, l'industrialisation de la mer, on a énormément de zones qui sont préemptées pour des projets d'installation de parcs éoliens, pour des prélèvements de granulats, tous les travaux qui sont menés, je pense à l'estuaire de la baie de Seine, où il y a énormément de travaux qui sont menés que sur ces endroits stratégiques au niveau biologie, c'est les zones de nourricerie, et toute l'activité humaine qui vient bétonner ces zones, et c'est toujours des zones de reproduction, c'est des zones de croissance qui sont perdues pour les poissons. Donc ça nous fait craindre des problèmes de ressources. On a aussi en Normandie, comme partout en France d'ailleurs, peut-être moins en Normandie d'ailleurs qu'en France, mais on est touché aussi par le phénomène de vieillissement de la flotte. On a beaucoup de bateaux qui sont âgés, donc qui sont coûteux en entretien, qui sont souvent gourmands en carburant. Tout ça à terme, évidemment, ça fait un peu peur, quoi. Mais sur la coquille Saint-Jacques, et il faut qu'on capitalise vraiment là-dessus, on a la chance d'avoir pu mettre en place une gestion qui soit efficace. Et donc, on a des gisements qui se portent très, très bien. Avec la baie de Seine, on a le plus gros gisement d'Europe. Même si, à un moment donné, peut-être qu'on aura les premiers effets de ce que subit le bulot, mais il faudra capitaliser absolument sur cette biomasse qui est importante et continuer de renforcer les mesures de gestion pour faire en sorte de, même si la reproduction se fait un peu moins, même si la croissance est plus lente, pouvoir continuer de capitaliser sur ce gisement pour avoir une ressource qui reste disponible.
1: Une filière en tout cas qu'on continuera à suivre avec attention sur les ondes normandes de RCF Notre-Dame. Merci beaucoup Mathieu Vimard.
0: Je vous en prie, merci à vous.
1: 8h14 sur RCF Notre-Dame en Normandie, c'est l'heure d'écouter le tout premier édito de Clément Joly, médecin en soins palliatifs à l'hôpital de Pont-Audemer dans l'Eure. Un édito consacré ce matin aux enseignements de la visite du pape en France.
2: Chers auditeurs, pour ce premier éditorial autour des sujets de santé et d'éthique, quoi de plus pertinent que d'évoquer les paroles du pape prononcées lors de sa récente visite en France? Cette visite, les moments partagés, messes, veillées, rencontres, discours, ont été un récit.

0: confort et une véritable grâce pour beaucoup. Léon XIV a particulièrement insisté sur la dignité inaltérable de la personne humaine. Déjà, saint Paul nous parle de la dignité humaine quand il dit dans la lettre aux Galates « Il n'y a plus ni juif ni grec, ni esclave ni homme libre, ni homme ni femme, car tous vous êtes un en Jésus-Christ. » Rappelé avec force dans l'article 1 de la Déclaration universelle des droits de l'homme de 1948, je cite « Tous les hommes naissent libres et égaux en droit et en dignité. Le respect de la dignité de l'homme est au fondement du droit de la biomédecine. » Le Saint-Père l'a martelé, je cite « La personne humaine est digne par le simple fait qu'elle existe et a pour fin l'éternité. Sa dignité ne se mesure pas et ne se discute pas. » En s'adressant directement aux malades à Lourdes, il leur dit avec force « Aucune loi humaine ne doit vous faire perdre la certitude de votre dignité. Au contraire, c'est au nom de cette dignité inaliénable de la personne humaine que la tentation de donner la mort sous couvert de fausse compassion doit être fermement rejetée. Il est impossible de considérer comme normal de donner la mort. Ce qui est légal n'est pas nécessairement moral. » Léon a qualifié l'offre d'une mort programmée de dérive de la science et de la technologie, quand elles ne sont pas éclairées par la conscience. Pour conclure, je voudrais insister sur deux points abordés par le pape. Tout d'abord, comme notre foi en Jésus-Christ nous le demande, que nous soyons professionnels, soignants ou non, accompagnons avec tendresse les malades, posons sur eux un regard de respect et d'amour, un regard contemplatif, nous dit Léon. Il y a tant d'endroits où s'engager pour aider. Enfin, éclairons notre conscience par des formations, la prière, la participation à la liturgie, les échanges, afin d'agir en hommes et femmes libres, pleinement responsables de nos actes.
1: C'était à vrai dire avec notre nouvelle recrue Clémence Joly, médecin en soins palliatifs à l'hôpital de Pont-Audemer dans l'Eure. Et demain, nous retrouverons un édito inédit venu de la Manche et signé Maro Herman.
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1: Et il est presque 8h18 sur les ondes normandes de RCF Notre-Dame, l'heure de partir retrouver les coulisses de l'info avec Étienne Pépin. De quoi la révolte dans les lycées est-elle le nom ? Réponse ce matin avec Marie-Caroline Missire, déléguée générale du groupe de réflexion Vers le Haut. Et je vous donne bien sûr rendez-vous à 9h pour un nouveau tour de l'actualité en Normandie. Alors restez bien à l'écoute de RCF Notre-Dame.
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3: RCF Notre-Dame, il est 8h20, dans 10 minutes, le journal de Radio Vatican. Mais avant, les coulisses de l'info avec Étienne Pépin, bonjour.
4: Bonjour Clara, bonjour à tous.
3: Directeur de la rédaction de RCF Notre-Dame, ce matin, vous observez le contraste entre la veillée des jeunes avec le pape, c'était le 25 septembre, et la mobilisation des lycéens et ces violences des derniers jours en France.
4: Oui Clara, en quelques jours, on a vu en France deux visages de notre jeunesse. D'abord au Stade de France, une jeunesse joyeuse, prête à s'engager avec enthousiasme autour du pape Léon XIV, et puis ensuite une jeunesse désespérée au point de tout bloquer, de tout casser. Que s'est-il passé? Je ne pense pas qu'on puisse opposer ces jeunes. C'est la même jeunesse qui cherche du sens, des repères dans un monde violent. C'est l'occasion de relire et de mettre en action ce que nous avons reçu de la visite de Léon XIV. J'ai repensé ce matin à cet échange entre un jeune François et le Saint-Père. Je vous propose ce matin d'en entendre des extraits sur RCF Notre-Dame.
5: Au service des plus fragiles, au service de la paix dans notre pays et dans le monde, au service de l'Église du Christ, nous les jeunes, nous voulons nous engager. Cependant, il est souvent difficile de savoir comment orienter sa vie pour se donner sans compter, fidèlement, sans pour autant se disperser ou perdre courage, tant la tâche semble parfois démesurée. L'anxiété et l'incertitude viennent souvent fragiliser l'enthousiasme de notre jeunesse.
3: Et Étienne, le pape Léon XIV lui a répondu.
4: Il n'existe aucun échec dont Dieu ne puisse nous relever. On écoute le Saint-Père.
6: Vous avez cité l'anxiété et l'incertitude comme des obstacles à votre enthousiasme. Ce sont là des sentiments très répandus en raison de la précarité des projets d'avenir, du caractère provisoire des liens affectifs et de la fragilité des relations. À ces sentiments s'en ajoutent d'autres qui pèsent sur votre génération. La fatigue de l'écran et l'anxiété face au changement climatique ou à la situation économique et internationale. Oui, il faut prêter une oreille attentive à ces sentiments. Je vous invite tous, chers jeunes, à garder le cœur ouvert face aux souffrances de vos camarades.
4: Voilà encore un mot du pape Léon XIV qui invite les jeunes à choisir le bien.
6: Il ne suffit pas d'éviter le mal, il faut choisir le bien. Il ne s'agit pas d'un principe abstrait, ni d'une affirmation évidente. Choisir le bien est l'acte propre de la liberté par lequel celle-ci se réalise, se rectifie et mourit. Pour faire les bons choix, souvenez-vous de ce critère. Le bien donne la vie, il ne l'enlève jamais. Le bien prend soin, il ne prend pas pour lui-même. Le bien n'est pas un bon concept, mais le visage rayonnant de l'amour. Il est Dieu en personne.
4: Le pape Léon XIV qui exhorte les jeunes à ne pas avoir peur de travailler sans relâche au service du bien de leur communauté, y compris par l'engagement politique. Il les a exhortés, soyez des bâtisseurs de communauté.
3: Et justement, vous allez en parler ce matin avec Marie-Caroline Missir, directrice générale du think tank Vers le Haut, dédié aux jeunes et à l'éducation.
4: Marie-Caroline Missir, bonjour.
7: Bonjour.
4: Après l'enthousiasme de la rencontre des jeunes avec le pape, ces violences présentent un contraste saisissant dans notre société. De quoi la mobilisation actuelle dans les lycées est-elle le nom selon vous?
7: Bien effectivement, moi aussi j'ai été tout à fait interpellée par l'effet de collapse entre ces deux moments qu'on a vécu de manière très rapprochée, cette jeunesse, ces jeunesses, j'ai envie de dire, réunies en Seine-Saint-Denis, dans un département où certains lycées étaient déjà engagés dans une mobilisation avec des formes inédites de contestation, voire de violence totalement inacceptable. De quoi est-elle le signe ? Je pense qu'il faut être très humble dans notre manière de lire ce mouvement aujourd'hui, qui est totalement inédit. Ce que j'ai envie de dire, en rebond aux paroles qu'on vient d'entendre du Saint-Père, c'est que c'est le signe, et je crois que c'est ce qui m'a le plus interpellée, de là où je me situe vers le haut, de la délégitimation totale de la parole des jeunes dans l'espace public. Et effectivement, il est frappant de se souvenir de ces mots du pape quand il nous dit « vous êtes des saints » quand il s'adresse
4: les
7: à la
4: saints,
7: jeunesse.
4: « Vous êtes les saints de France ». ».«
7: Vous êtes les saints de France ». En dehors de ça, on a eu pendant plusieurs jours, dès le début de la mobilisation, une absence totale de prise en compte de leurs paroles. Alors traditionnellement, quand un mouvement lycéen apparaît, on explique que ce sont des jeunes qui sont manipulés, etc. Mais à quel moment, dans quel endroit, nos jeunes, les jeunesses de France, ont un espace pour exprimer leur vision du monde, leurs angoisses, etc. Il n'y en a pas. Et effectivement, ce mouvement s'inscrit quelques semaines après le débat qu'on a eu sur l'interdiction des réseaux sociaux, qui est singulièrement un espace d'expression pour les jeunes. Donc ça, c'est le premier point que je voudrais mettre en avant.
4: Est-ce qu'il y a un problème de dialogue entre les jeunes, et leurs éducateurs ?
7: Je pense que c'est le signe d'une crise de la relation éducative, ce qu'on est en train de vivre. Je ne suis pas sûre qu'il soit plus possible de se parler, mais je vois, j'entends, j'écoute depuis plusieurs jours beaucoup de personnel de l'éducation nationale, des enseignants, des chefs d'établissement qui sont aujourd'hui en situation de protéger les jeunes. Je pense que ça, c'est assez nouveau. Mais surtout, on l'a vu, on a entendu notre ministre Édouard Geffray réactiver les instances de démocratie lycéenne. J'ai envie de dire, il était temps, effectivement, d'écouter. Je reviens sur un exemple patent. Le sujet de l'interdiction du portable qui revient sur les pancartes des lycéens, on peut en sourire, on peut se moquer, etc. Le sujet des horaires de cours, les 8h, 18h, on peut se moquer, on peut en sourire. Mais on a eu deux choses. On a eu un débat sur l'interdiction du portable, voire l'interdiction des réseaux sociaux. À quel moment a-t-on associé les jeunes ? Et on a eu la Convention des temps de l'enfant, vous vous souvenez, avec des propositions sur les rythmes scolaires. À quel moment on a-t-on fait quelque chose ? On a évacué ça en disant, bon, on traitera ça après les présidentielles. Donc voilà, il ne faut pas tellement s'étonner d'avoir une jeunesse qui nous adresse des messages très clairs. Aujourd'hui, le sujet qui est devant nous, c'est quel espace on leur donne pour entendre leurs paroles.
4: Est-ce qu'il y a une résurgence, Marie-Caroline Missire, de ce qui s'est passé pendant le Covid-19 ? Ces jeunes, là, lycéens, pendant le Covid, ils avaient entre 9 et 12 ans, ils étaient entre le CM1 et la 6e, ils étaient isolés, alors parfois en famille, mais parfois aussi très, très seuls. Est-ce qu'aujourd'hui, il y a ça qui ressort quoi, de cette quête de sens dans une époque où ils ont connu justement l'extrême solitude ?
7: Je crois qu'il y a une conjonction de plusieurs causes. Et aujourd'hui, à l'heure où l'on se parle, à la veille d'une nouvelle journée de mobilisation qui sera très largement suivie, il faut être très prudent. Premièrement, je pense qu'il y a des émeutes urbaines, la suite des émeutes qui ont suivi la mort du jeune Naël, qui se superposent à ce mouvement lycéen. Deuxièmement, il y a un certain nombre de causes, j'en ai cité certaines, une parole lycéenne totalement délégitimée dans l'espace public, des effets longs du Covid, une démographie scolaire avec une massification qui n'a pas été anticipée, une dégradation du bâti. Il y a beaucoup de choses qui se superposent. Qu'est-ce qu'il faut en faire aujourd'hui ? Quelle est la réponse politique ? C'est là que c'est difficile, puisque c'est un mouvement qui ne vient pas contester une réforme en cours qu'il s'agirait de débrancher. Il n'y a pas de réponse politique aujourd'hui.
4: En quelques secondes, est-ce qu'il faut aujourd'hui faire confiance aux jeunes, leur donner la possibilité de s'exprimer et de trouver aussi des solutions avec eux ?
7: Bah, arrêtons de les caricaturer, arrêtons de mettre des bandeaux sur nos écrans en disant quand il y a les résultats de PISA, pourquoi nos jeunes sont-ils débiles, arrêtons de moquer leur faute d'orthographe. Je pense qu'on vit un moment gilet jaune de notre jeunesse, exactement comme on rigolait sur les jeunes des ronds-points. Eh bien, il faut prendre au sérieux ce mouvement et surtout, il faut en sortir et bien entendu condamner la violence qui est absolument inadmissible dans ce mouvement.
4: Merci infiniment d'avoir été notre invitée ce matin, Marie-Caroline Missy, directrice générale du think tank Vers le Haut, dédiée aux jeunes et à l'éducation.
3: Maintenant à la météo.
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3: Et pour la météo, c'est avec vous, Éléonore Claude. Bonjour Clara, bonjour à tous. Lundi, le soleil est largement au rendez-vous. Le temps reste sec et calme sur la moitié nord du pays et puis des averses orageuses possibles sur les reliefs, notamment le Massif central, les Pyrénées, les Alpes et la Corse. Côté température, il fait doux pour la saison. Environ 21 degrés cet après-midi, jusqu'à 27 à Toulouse. Les matins sont plus frais. Direction Rome pour une nouvelle édition du journal de Radio Vatican.
8: Les fidèles sont tous appelés à construire l'Église avec justice, c'est ce qu'a expliqué hier à l'Angélus Léon XIV, qui a évoqué la figure de Saint François dont on célébrait hier les 800 ans de la disparition. Flavio Bolsonaro en tête à l'issue du premier tour de la présidentielle au Brésil, le fils de l'ancien

0: L'ancien président Jair Bolsonaro possède une confortable avance sur Lula da Silva, pour qui le second tour ne s'annonce pas facile. Nouvelle journée de mobilisation des lycéens en France, des centaines d'établissements fermés. Quel sens donner à ce mouvement revendicatif? C'est ce que nous verrons avec Mgr Rouget, l'évêque de Nanterre. La Corée du Nord prétend avoir tiré un missile balistique doté d'intelligence artificielle. Le vecteur pourrait changer sa trajectoire en cours de route. Scepticisme du côté des Sud-Coréens devant une telle prouesse technologique. Le président birman joue la carte de la respectabilité à l'étranger, mais la guerre civile se poursuit. Les civils en sont les premières victimes. Retour dans notre dossier sur un conflit qui apparaît sans issue.
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0: Bonjour, c'était hier les 800 ans de la mort de Saint François d'Assise lors de la prière de l'Angélus, place Saint-Pierre. Léon XIV a appelé les fidèles réunis à prendre soin de l'Église avec justice, à l'instar du fondateur de l'Ordre des Franciscains. Dans son commentaire de l'Évangile de ce 4 octobre, le pape a comparé l'Église à la vigne du Seigneur que chacun a la responsabilité de construire. Le compte-rendu de Marie Duhamel.
2: Egli è il figlio di Dio.
3: Jésus est le Fils de Dieu, envoyé dans le monde, a d'emblée affirmé le pape, soulignant que ceux qui auraient dû l'accueillir à bras ouverts l'ont rejeté. Celui qui est venu apporter le salut est condamné. Celui qui veut donner la vie est mis à mort. L'évêque de Rome, qui a invité les fidèles à réfléchir aux nombreuses cruautés qui ravagent le monde et l'histoire des peuples, a néanmoins précisé que l'enseignement du Christ révèle la miséricorde infinie de son Père, transforme le mal en rédemption.
2: La vigna da coltivare con giustizia è la chiesa.
3: Partant de l'image utilisée dans la parabole, le souverain pontife fait remarquer que la vigne à cultiver avec justice, c'est l'Église. En ce dimanche où elle fête Saint François d'Assise, le pape a évoqué la figure du poverello, un modèle, celui à qui Jésus demanda de réparer son Église. Saint François, qui a bâti sa propre vie sur le fondement du Christ, a-t-il souligné, a été un exemple pour les premiers frères qui ont partagé son ascèse, comme condition authentique de la réforme de l'Église. Cette Église, estime le pape, Saint François l'a restaurée par sa foi dans le Seigneur, en comblant les fissures de la discorde par le témoignage de l'amour fraternel.
0: Marie Duhamel, et dans ses appels, Léon XIV a exhorté de nouveau, comme il l'avait fait dimanche dernier à Lourdes, à prier le chapelet pour la paix et l'unité du monde en ce mois d'octobre. Invoquons l'intercession de la Vierge Marie afin que les peuples soient délivrés du fléau de la guerre. En particulier, prions pour la Terre Sainte et pour les victimes innocentes de la violence, a-t-il déclaré. On savait que la présidentielle serait très serrée au Brésil et c'est le cas. Flavio Bolsonaro est arrivé en tête du premier tour avec une avance de plus de 2 millions de voix. De quoi surprendre les soutiens du président sortant, Lula da Silva, qui espérait se retrouver en tête et non derrière. Le coup est dur donc pour le président qui voit en plus le Congrès pencher encore plus à droite. Les précisions à Rio de Janeiro de Jean-Mathieu Albertini.
4: Le président sortant est dans une position difficile. Il a évité une défaite humiliante dès le premier tour, mais il se retrouve derrière le fils de son ancien adversaire. Plus que son charisme et ses idées, ce dernier a pu compter sur son nom qu'il a porté toute la campagne et l'a blindé contre les différents scandales qui sont apparus ces dernières semaines. Le choc est grand pour les partisans de Lula, d'autant que l'homme de 80 ans doit maintenant aller chercher des voix chez les candidats qui n'ont pas passé le premier tour, et c'est là que ça se corse, car la plupart d'entre eux sont de droite, voire d'extrême droite. Autre mauvaise nouvelle pour lui, en plus d'un Sénat beaucoup plus à droite, ce sont aussi des alliés de Bolsonaro qui, dès le premier tour, ont emporté deux postes de gouverneur dans les deux états clés du Minas Gerais et de São Paulo. Reste que c'est une deuxième élection qui commence désormais pour les équipes de campagne. Tout est à refaire, tout est à repenser en vue du prochain tour, le 25 octobre prochain. À Rio de Janeiro, Jean-Mathieu Albertini pour Radio Vatican.
0: On votait également en Bosnie-Herzégovine.

0: ces jeunes plus de moyens pour leurs écoles. De nouvelles manifestations doivent donc avoir lieu aujourd'hui, malgré la crainte de nouvelles violences, comme la semaine dernière. Monseigneur Mathieu Rouget, l'évêque de Nanterre, dont le diocèse est particulièrement concerné par le mouvement, revient pour nous sur le sens de cette protestation.
1: Les violences que nous voyons en ce moment en France expriment sans doute au plus profond le mal-être de cette génération qui, confrontée à la crise climatique, économique, sociale, géopolitique, se demande s'ils ont vraiment un futur. Et cette peur du futur est génératrice de violence. Il y a vraiment la quête de sens qui s'exprime. Et je trouve très impressionnant de voir que ces violences interviennent au lendemain du voyage du pape en France, qui a d'ailleurs invité, du point de vue des relations entre l'éducation catholique et l'État, à se concentrer sur les vrais enjeux, comment former tous ensemble les jeunes d'aujourd'hui et de demain, et puis aussi au lendemain de la grande veillée au Stade de France, où le pape a ouvert les perspectives de la liberté que le Christ nous donne et qui permet d'être libre pour aimer, pour construire et pas pour détruire, et puis le sens donné à la vie en vérité. L'appel de l'Église, il est évidemment au calme et plus largement à l'écoute de ces jeunes, de leur mal-être, qui s'exprime aussi dans l'importance des troubles de santé mentale dans la jeunesse aujourd'hui, pour leur ouvrir une vie qui a du sens et délivrer de la peur qui donne de l'impression que l'avenir est bouché.
0: Monseigneur Rouget, l'évêque de Nanterre, il était interrogé par Giada Aquilino de la rédaction italienne de Radio Vatican. La Chine, qualifiée par la première ministre japonaise de voisin important, Sanae Takaishi, s'est engagée à établir une relation stable entre les deux pays. C'est ce qu'elle vient de déclarer dans son discours de politique générale devant le Parlement. Elle a également abordé la baisse de la natalité, affirmant qu'il s'agit d'une crise nationale qui progresse silencieusement. Pas question, cependant, de bâtir une relation stable avec la Corée du Nord, qui a procédé ce week-end à un tir de missile en mer du Japon. Pyongyang affirme avoir doté l'un de ses missiles d'intelligence artificielle. Démonstration de force ou effet d'annonce? La Corée du Sud, en tout cas, n'est pas convaincue. À Séoul, Célio Fioretti.
2: Samedi matin, près de Wonsan, sur la côte est de la Corée du Nord, Kim Jong-un a supervisé le tir d'un missile aux côtés de sa fille Jue. Selon les médias d'État, il s'agit d'un engin stratégique hypersonique qui aurait touché sa cible à environ 1000 km. La nouveauté, d'après Pyongyang, l'intelligence artificielle qui permettrait au missile de modifier sa trajectoire à basse altitude. Pour Kim Yo-jong, la sœur du dirigeant, l'attaque serait donc impossible à éviter. Elle affirme même que la Corée du Sud et le Japon n'ont pas réussi à suivre l'engin en raison d'une trajectoire ondulante. Séoul dément, le missile se situait largement dans les capacités de détection et d'interception de la Corée du Sud et des États-Unis, mais le Nord a publié ses coordonnées d'impact avec une précision d'environ 30 cm, ce qui traduit la confiance de Pyongyang en ses technologies. C'est le Fioretti, Séoul, Radio Vatican.
0: Cela n'a pas encore d'effet sur les prix à la pompe, mais les exportations de pétrole brut des pays du Moyen-Orient hors Iran ont dépassé la semaine dernière leur niveau d'avant la guerre dans la région. C'est ce qu'affirme ce matin la société de suivi maritime Kepler. Ces chiffres incluent les flux par la mer Rouge, de plus en plus employés pour contourner le blocage que tente d'imposer l'Iran sur celui d'Hormuz. Alors, en Espagne, le Premier ministre Pedro Sanchez tiendra une allocution télévisée à 11h heure de Madrid après le rejet au Parlement des mesures présentées pour protéger les locataires par son gouvernement qui pourrait donc convoquer des élections anticipées pour sortir de la crise. C'est ce qu'ont indiqué les services du Premier ministre espagnol il y a quelques minutes. S'il était casanier en tant que chef de la junte militaire, Minh Aung Hlaing est un président civil voyageur. Ce général birman, auteur du coup d'État du 1er février 2021 qui a renversé le gouvernement démocratique et emprisonné Aung San Suu Kyi, veut légitimer son pouvoir à l'étranger. Depuis fin mai et son élection dénoncée par ses opposants et les ONG de défense des droits de l'homme, il s'est rendu ainsi en Inde, en Chine, en Thaïlande et plus récemment en Russie. Mais derrière ce vernis de respectabilité qu'il tente d'obtenir auprès de régimes autoritaires ou de ses voisins, se cache une réalité moins reluisante. La guerre civile qui perdure sur tout le territoire de la Birmanie. L'armée fait face à plusieurs groupes rebelles qui s'organisent et lui tiennent tête. Les militaires ne parviennent pas à s'imposer et multiplient les attaques visant les civils. Il y a 10 jours, un bombardement aérien causait la mort d'une cinquantaine de personnes sur un marché de Kyotko dans l'état de Rakhine. Pourquoi de tels actes de la part de l'armée? Réponse de Johanna Chardoniras, coordinatrice d'Info Birmanie.
3: On a depuis le coup d'État des bombardements très réguliers qui vont cibler des cibles civiles, des écoles, des camps de déplacés, des marchés, mais aussi des lieux religieux. On a plus de 600 attaques aériennes documentées par l'IAMM sur des lieux de culte en Birmanie depuis le coup d'État. Donc ce ne sont pas des attaques indiscriminées de la junte, mais des attaques ciblant délibérément des civils et de façon répétée. En ce moment, on a une attaque en Birmanie à peu près toutes les 2h30, selon les données combinées de la CLED.
0: Pourquoi cette stratégie qui vise précisément des infrastructures civiles et la population civile?
3: La junte cherche à diminuer le soutien de la population à la résistance birmane. Donc la junte cible les civils pour essayer de les terroriser. Et par ailleurs, en début septembre, la junte a lancé une nouvelle opération militaire pour essayer de reprendre une partie du territoire qu'elle a perdu dans l'état Rakhine. Et malgré des pertes humaines très conséquentes dans les combattants des deux côtés, il n'y a pas d'avancée territoriale. Donc la junte est en échec sur ce front militaire et du coup a recours à des attaques aériennes qui élargissent les zones de combat et qui diminuent la capacité des groupes locaux à gérer tout simplement l'administration locale, que ce soit au niveau de la nourriture, des écoles, des médicaments, etc. etc.
0: Aujourd'hui, quel est le principal ennemi du pouvoir issu du coup d'État de 2021? Est-ce que c'est les Arakanais, comme tente à le démontrer le bombardement sur le marché de Kokto, ou bien il y a vraiment d'autres acteurs?
3: Non, il y a vraiment d'autres acteurs. La guerre en Birmanie touche l'ensemble du pays. On a des bombardements réguliers aussi dans d'autres régions du pays, notamment Sagaï. Il y en a eu dans l'état de Kachin, dans l'état Chine, dans l'état Kaya, Karen, Kareni. Enfin, la moitié du pays, notamment tout le pourtour du pays, qui est géré par plutôt des groupes armés ethniques anti-junte, qui est en conflit ouvert contre l'armée, qui détient plutôt la zone centrale du pays, dans laquelle elle va subir par contre des attaques dites plutôt de sabotage ou ciblées dans les zones qu'elle contrôle. Donc les bombardements, mais aussi les massacres, malheureusement, les incendies des villages ou l'utilisation massive des mines antipersonnelles, se font dans tout le pourtour du pays.
0: Est-ce que ces ennemis de la junte se sont unis? Est-ce qu'il y a une coalition de tous ces groupes rebelles ou est-ce que chacun agit indépendamment les uns des autres?
3: On est vraiment dans du state building, c'est-à-dire la construction d'un État en ce moment en Birmanie dans les zones de résistance. On a des groupes qui vont réfléchir aux futures constitutions, aux futures bases de la fédération. Il y a bien sûr le gouvernement d'unité nationale qui a été créé post-coup d'État. On a des unités locales de gouvernance fédérale unit qui sont mises en place, qui vont essayer de rétablir tout ce qui est service public dans les zones urgentes avec des moyens malheureusement insuffisants, mais qui vont faire l'aide humanitaire locale, les hôpitaux, les écoles, mais aussi la police. On a des embryons de justice, etc.
0: Quelle est la finalité finalement de ces généraux?
3: La junte birmane est en elle-même une institution qui se perçoit comme nécessaire à l'existence même de la Birmanie. C'est vraiment leur façon de penser et la propagande qui est en place depuis des décennies en Birmanie, que sans ce pouvoir militaire et politique fort, majoritairement bamar et bouddhiste, il n'y aurait pas d'unité dans le pays, il y aurait un risque de division, en fait, de fragmentation du pays. Donc ça, c'est la logique derrière. Mais derrière l'armée birmane, on a aussi tout ce qui est chronie, ce qui est très important. C'est les têtes couronnées, c'est comme les oligarques en Russie, des familles birmanes qui sont devenues très riches grâce à leur lien avec l'armée, par exemple en développant des hôtels de luxe sur des territoires pris aux minorités ethniques par l'armée birmane ou en bénéficiant de contrats de l'armée birmane et qui vont permettre à la junte d'avoir ses propres ressources en plus des entreprises qu'elle détient directement sous son contrôle. Quand on parle de la junte birmane, c'est pas juste un côté militaire et politique, c'est aussi une énorme phase économique. La junte se comporte comme un cartel et cannibalise l'économie de son propre pays.
0: La guerre civile en Birmanie, Johanna Chardoniras, coordinatrice d'Info Birmanie, était ce matin l'invitée de Radio Vatican.
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5: RCF Notre-Dame, il est bientôt 8h45, dans 5 minutes, votre prière du matin sur votre radio. Mais avant, nous allons jouer un petit peu avec les mots, avec vous Jean Prévost, bonjour.
6: Bonjour Clara.
5: Et dans ce qui fait l'actualité, bien sûr, c'est cette situation dans les lycées avec des agressions, des détériorations. Jean, en ayant été surveillant vous-même à 19 ans, puis professeur dès 22 ans, et vous avez pris donc votre retraite de professeur des universités à 60 27 ans, vous avez donc profondément aimé enseigner. Vous avez eu une pensée émue, hein, j'imagine, avec ces faits pour le monde enseignant, mais aussi leurs élèves. Et donc, c'est ce mot, enseignant, dont vous souhaitez nous parler ce matin.
6: Ben, en effet, hein, chère Clara, notre pensée va vers les enseignants qui donnent le meilleur d'eux-mêmes à leurs élèves, avec le souhait vif que la violence disparaisse de ces lieux d'élévation.

0: éducation morale et intellectuelle que sont nos établissements scolaires. Bon, il n'y a pas de place pour la violence, et nulle part d'ailleurs. Alors ce matin, radiographions ce mot synonyme d'espoir et de foi en l'avenir. En vérité, on pourrait croire que le mot enseignant est ancien. Or, il n'en est rien. Il n'apparaît en effet qu'en 1762, et il faut attendre les années 1970 pour qu'il soit adopté. Ainsi, en 1957, divers linguistes n'hésitent pas à le trouver inadapté. Alors René Georgin déclarant ainsi que l'éducation nationale donne le mauvais exemple en désignant dans ses textes les professeurs par le nom d'enseignants pour les distinguer des administrateurs. Bon. Et de la même manière, en 1972, dans l'Encyclopédie du Bon Français, de grands linguistes regrettent clairement que le mot « enseignant » se soit déjà implanté. Alors voilà qui nous étonne aujourd'hui, car même si le mot « professeur » a du panache, le générique « enseignant » est tout aussi magnifique, en tant que participe présent du verbe « enseigner », devenant substantif. Alors son origine passe en effet par la grammaire.
1: Et c'est vrai, on l'oublie, mais peut-être que le mot « enseignement existe, lui, en revanche, depuis plus longtemps.
0: Ah, en effet, Clara, il est déjà présent dans notre langue au XIIe siècle. Issu du verbe « enseigner », apparu dès le XIe siècle. Alors, à l'origine, il y a le latin « signum », signe, marque, lié au verbe « sécaré », coupé par référence à l'incision faite dans du bois en guise de marque, de chose à retenir. Alors, de là, il est « insignere », faire un signe, indiquer, d'où instruire, qui donna ici gnare en latin populaire. Et de ce dernier, naissait le verbe enseigner avec le sens que nous lui connaissons. La première définition qui en est offerte en 1680 ne nous surprend pas. Donner à une personne des lumières qu'elle n'avait pas, lui apprendre ce qu'elle ne sait pas. En revanche, on peut être surpris de la définition du mot enseignement donnée à la fin du XVIIe par Richelet, entre autres. Enseignement signifie précepte, mais est un peu vieux. Avec pour exemple, je ne veux pas de vos enseignements. Bon, en fait, comme l'explique alors l'Académie française, il se dit plus ordinairement en parlant des choses morales. Par exemple, les malheurs d'autrui nous doivent servir d'enseignement. Il faudra attendre le 18e pour qu'il décrive le fait d'instruire des personnes. Et le mot enseignant n'entre en réalité de plein pied dans nos dictionnaires qu'au 20e siècle, dans la décennie 1970. Depuis, tout le monde est convaincu que c'est un très beau mot. On va rejoindre de belles définitions de verbi crucistes. Il sème des idées et récolte des progrès. Bah oui, c'est très beau. Ou encore, jardinier de jeunes intelligences. Et puis en souriant pour trouver le mot enseignante au féminin, femme de classe, rassurément, et dans tous les sens du mot.
1: Un grand merci Jean Pruvot pour cette chronique qui était destinée aujourd'hui au mot enseignant. Vous l'avez bien entendu. À suivre sur RCF Notre-Dame, c'est la prière du matin.
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1: h 50 sur RCF Notre-Dame, on retrouve la prière du matin en Normandie.
6: Bonjour, je suis Hélène Labruni et je suis heureuse de partager avec vous cet évangile.
7: En ce temps-là, voici qu'un docteur de la loi se leva et mit Jésus à l'épreuve en disant « Maître, que dois-je faire pour avoir en héritage la vie éternelle ?» Jésus lui demanda « Dans la loi, qu'y a-t-il d'écrit ? Et comment lis-tu ? » L'autre répondit « Tu aimeras le Seigneur ton Dieu de tout ton cœur, de toute ton âme, de toute ta force et de toute ton intelligence, et ton prochain comme toi-même. » Jésus lui dit, « Tu as répondu correctement. Fais ainsi et tu vivras. » Mais lui, voulant se justifier, dit à Jésus, « Et qui est mon prochain ?» Jésus reprit la parole. Un homme descendait de Jérusalem à Jéricho et il tomba sur des bandits. Ceux-ci, après l'avoir dépouillé, roué de coups, s'en allèrent, le laissant à moitié mort. Par hasard, un prêtre descendait par ce chemin. Il le vit et passa de l'autre côté. De même, un lévite arriva à cet endroit. Il le vit et passa de l'autre côté. Mais un samaritain, qui était en route, arriva près de lui. Il le vit et fut saisi de compassion. Il s'approcha, pansa ses blessures en y versant de l'huile et du vin, puis il le chargea sur sa propre monture, le conduisit dans une auberge et prit soin de lui. Le lendemain, il sortit 2 pièces d'argent et les donna à l'aubergiste en lui disant « Prends soin de lui. Tout ce que tu auras dépensé en plus, je te le rendrai quand je repasserai. » Lequel des trois, à ton avis, a été le prochain de l'homme tombé aux mains des bandits ? Le docteur de la loi répondit « Celui qui a fait preuve de pitié envers lui. » Jésus lui dit « Va, et toi aussi, fais de même. »
6: Bonjour, je suis Hélène Labruni et je suis heureuse de partager avec vous ce beau récit. Aider un homme en détresse semble aller de soi. Mais dans la parabole, le prêtre et le lévite se détournent du blessé, peut-être pour rester purs et accomplir leurs fonctions religieuses. Nous aussi, nous pourrions trouver toutes sortes d'excuses, notre incompétence, des tâches urgentes, pour laisser à d'autres le soin d'une personne en difficulté. Sans doute ferions-nous le nécessaire pour remettre l'homme entre de bonnes mains et retourner à nos occupations une fois le devoir accompli. Le Samaritain s'engage bien plus. Il agit comme un proche. Il accompagne le blessé jusqu'à la guérison. Le Samaritain est à l'image du Christ qui se fait proche de l'humanité blessée pour la sauver. À travers cette parabole, Jésus nous montre ce qu'est véritablement l'amour du prochain. Un amour qui engage et qui transforme nos vies. Ne passons plus à côté de l'essentiel, de ces rencontres où nous expérimentons la joie d'aider, de transmettre l'amour du Christ. Chacun de ces actes est un pas vers le salut de l'humanité tout entière. Que le Seigneur nous aide à vaincre les réticences qui nous écartent des autres, pour que nous devenions des serviteurs de son amour.

Notre Père, qui es aux cieux, que ton nom soit sanctifié, que ton règne vienne, que ta volonté soit faite sur la terre comme au ciel. Donne-nous aujourd'hui notre pain de ce jour. Pardonne-nous nos offenses, comme nous pardonnons aussi à ceux qui nous ont offensés. Et ne nous laisse pas entrer en tentation, mais délivre-nous du mal. Car c'est à toi qu'appartiennent le règne, la puissance et la gloire pour les siècles des siècles. Amen.

0: 8h56 sur RCF Notre-Dame, l'heure à présent du Saint du jour avec Ombline Poncignon. En ce 5 octobre, Ombline, nous fêtons les fleurs et tous les prénoms issus d'un nom de fleur, comme par exemple Capucine.
1: Saintes fleurs doivent répandre le parfum de leur vertu. Sainte fleur, c'est une douce religieuse hospitalière du XIVe siècle qui soigne les malades et les pèlerins dans le Quercy.
0: Et nous fêtons aussi aujourd'hui une sainte très aimée du pape Jean-Paul II, sœur Faustine, l'apôtre de la miséricorde.
1: Oui, Clara, de son nom, Hélène Kowalska, cette jeune religieuse polonaise née en 1905 dans une famille de paysans. Elle est peu instruite, c'est une religieuse modeste et très réservée, mais pourtant sa vie intérieure est hors du commun. Elle reçoit de nombreuses grâces mystiques et le Christ lui apparaît à plusieurs reprises, spécialement le 22 février 1931. Ce soir-là, dans sa cellule, sœur Faustine voit Jésus vêtu d'une tunique blanche, une main levée pour la bénir.
0: Et cette image, Ombline, nous la connaissons bien.
1: Oui, en effet, on connaît cette image dans toutes nos églises. D'une tunique entrouverte sur la poitrine sortent deux rayons, l'un rouge et l'autre blanc. Et donc le rouge symbolise le sang, qui est la vie des âmes, et le blanc, l'eau qui purifie. Et donc le Christ lui demande de peindre un tableau conforme à l'image qu'elle voit, en y ajoutant cette inscription. « Jésus, j'ai confiance en toi ». Il lui demande aussi de favoriser l'établissement d'une fête de la miséricorde divine que Jean-Paul II institue lors de sa canonisation le 30 avril 2000, c'est-à-dire le premier dimanche qui suit Pâques. Et surtout, Jésus lui demande de faire connaître au monde entier la grande et insondable miséricorde de Dieu. « Ma fille, lui dit-il, dis que je suis l'amour et la miséricorde en personne ». Aujourd'hui, d'ailleurs, le prénom antique de Faustine est de nouveau donné à de nombreux bébés. Il vient du latin Faustus, qui signifie « heureux ».
0: Merci beaucoup, Ombline Poncignon. On souhaite donc une bonne fête à toutes les personnes qui portent un prénom de fleurs. Les lilas, les roses, les capucines, les iris, les marguerites. Alors j'en oublie très certainement. Si vous connaissez d'autres femmes, d'autres jeunes filles qui portent des prénoms de fleurs que j'ai pu oublier, bah surtout...

0: Hérouville-Saint-Clair, et dans l'Orne, seul le lycée Jean Guéhenault de Flers est fermé. Dans tous ces établissements, les cours seront assurés en distanciel, en ligne, par les professeurs. Et une nouvelle mobilisation a également lieu du côté de l'université de Caen. Le campus 1, qui avait dû fermer vendredi dernier, est à nouveau bloqué depuis 6h du matin. Un blocage lancé par la cellule locale du syndicat étudiant l'Union Pirate. Un rassemblement est également prévu demain, toujours devant le campus numéro 1 de l'université, par l'intersyndicale du Calvados. Une autre manifestation est prévue ce soir dans l'Orne devant le tribunal d'Alençon. Le collectif Droits des femmes 61 appelle à la mobilisation pour exiger l'adoption immédiate de la loi intégrale contre les violences faites aux femmes et aux enfants, un projet de loi examiné depuis jeudi dernier à l'Assemblée nationale. La manifestation débutera à partir de 19h, place Foch, devant le tribunal d'Alençon. Et dans l'Eure, une manifestation de très grande ampleur a eu lieu samedi du côté de Saint-Pierre-la-Garenne, près de Gaillon. 8000 personnes et 25 tracteurs se sont rassemblés près de l'usine agrochimique Sangenta, qui produit des fongicides et des semences. Le but était de dénoncer les cancers liés à l'agrochimie et de faire entendre les victimes. 1450 gendarmes et 120 pompiers étaient mobilisés pour sécuriser l'événement. Des jets de gaz lacrymogènes et quelques grenades de sommation ont dû être utilisés contre une poignée d'individus qui s'étaient écartés du parcours prévu avec la préfecture. Mais aucune dégradation ni aucun blessé ne sont à déplorer. Xavier Delarue, le préfet de l'Eure, estime que les organisateurs ont tenu leurs principaux engagements. Enfin, du côté de la météo, du soleil partout ce matin, encore un peu de brouillard dans le centre de la Manche. Il fait 13 degrés à Lisieux, 15 à Caen et à Dieppe, 16 degrés à Rouen, Le Havre, Évreux et Argentan, 17 pour Alençon, Avranches et Saint-Lô et 18 degrés à Cherbourg. Cet après-midi, le soleil devrait s'imposer partout en Normandie malgré un ciel voilé. Les températures seront comprises entre 19 et 25 degrés. Il est 9h et presque 4 minutes, c'est l'heure de retrouver Mathilde Danot pour l'actu normande. Mathilde qui revient pour nous sur la journée pluie de roses avec Sainte-Thérèse de Lisieux, c'était samedi dernier.
1: Bonjour à toutes et à tous. Comme chaque année à Alençon, la journée pluie de roses avec Sainte-Thérèse a été vécue par de nombreux fidèles ce samedi. C'est de grâce autour de la Sainte Normande que nous vous proposons de revivre au travers de témoignages.
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1: Les chaises manquaient dans la basilique d'Alençon ce samedi 3 octobre pour accueillir les 800 fidèles venus de toute la France pour vivre la journée pluie de roses avec Sainte-Thérèse. Une journée organisée par la Samaritaine avec la paroisse Saint-Louis-et-Zélie au pays d'Alençon et le sanctuaire d'Alençon. Pour demander l'intercession de la petite sainte normande en faveur des intentions qui nous tiennent à cœur par l'intermédiaire d'une lettre, comme l'explique frère Jean-Paul, carme messager de l'Esprit-Saint engagé auprès du sanctuaire Louis et Zélie Martin.
3: La journée, c'est un moment de prier autour de Sainte-Thérèse et aussi de ses parents, Saint-Louis et Saint-Zélie Martin. C'est un moment de spiritualité pour écouter les témoignages. Il y a beaucoup de témoignages de personnes qui passent ici pour la basilique, pour le sanctuaire. Ce témoignage de vie, de moments avec Saint-Louis, Saint-Zélie, aussi de Thérèse. C'est un moment de prier, de joie, de célébration très important ici pour nous et pour notre communauté catholique ici d'Alençon.
1: Chacun dépose donc une lettre sur laquelle figure sa propre adresse. Confiée au Carmel d'Alençon, la lettre sera ensuite renvoyée dans un an avant la prochaine pluie de roses. Au cours de la célébration, l'après-midi, de nombreux témoignages de personnes qui ont reçu des grâces suite à une pluie de roses ont été lus.
4: J'ai voulu le témoignage de la maman de Loan. Mon fils Loan était au brevet cette année 2026. Il avait peur de cette épreuve et avait des difficultés scolaires.
1: Ce samedi, des fidèles de toute la France étaient présents à Alençon, témoignage de l'amitié que beaucoup portent à Thérèse de Lisieux. Et pour certains, c'était une première comme sœur Marie de la Trinité des Sœurs de l'Enfant Jésus du Mans.
5: C'est la première fois que je venais dans cette célébration, mais c'est magnifique ce qu'on vit à travers cette célébration. Et cette prière de louange, ça m'a beaucoup porté et j'ai beaucoup aimé. Pour moi, Sainte-Thérèse, c'est ma amie, ma confidente et il m'a beaucoup soutenu dans ma vie.

0: religieuse. Quand j'étais dans les moments difficiles, je l'invoquais et il m'aidait toujours, il priait pour moi.
1: Une première également pour Marianick de la Manche.
2: Et cette journée pluie de rousse, c'était tout à fait la première fois. C'est une découverte, une très belle découverte. La petite Thérèse, c'est ma petite sainte. Elle m'a toujours accompagnée parce qu'on nous habituait à côté de Lisieux et avec mes parents, tous les ans, nous allions faire notre petit pèlerinage. Et donc aujourd'hui, je suis vraiment ravie d'être à Alençon et de découvrir Alençon, de découvrir l'endroit où elle a vécu quand elle était petite, où elle est née. Donc c'est un week-end de bonheur.
1: Tandis que certains viennent depuis de nombreuses années, comme le confie Arnaud, originaire de l'Orne.
3: Ça fait 7 fois de suite que je viens. Je suis très attaché à Sainte-Thérèse et donc je fais ma lettre tous les ans.
1: Venue d'Angers avec sa fille, Claire nous explique son rapport avec Sainte-Thérèse.
4: Alors moi j'ai un grand amour pour la petite Thérèse depuis mes 14 ans parce que j'avais confié mon désir de sainteté quand j'étais adolescente à un pèlerinage et on m'avait donné une image de Thérèse en disant que ce serait elle mon modèle et que ce serait elle qui c'est par sa petite voix que ça me conduirait vers la sainteté.
1: Suzanne de Mayenne a elle un lien plus personnel avec Sainte Thérèse.
5: Je prie Sainte Thérèse parce que je suis née le jour de sa fête, particulièrement aujourd'hui. C'est mon anniversaire. Donc c'est encore mieux. Et j'ai une grande dévotion pour elle. J'ai besoin de grâce comme tout le monde. Et je suis allée à Lisieux dimanche dernier. Donc ça fait beaucoup, beaucoup de prières pour Sainte Thérèse. C'est la période, voilà. Je demande des grâces, et Dieu sait si elles sont nombreuses, eh bien, que je sois exaucée au moins d'une ou deux, mais j'y crois, voilà. Quelquefois, il faut

0: dans les lycées, des violences par rapport aux enseignants. C'est-à-dire que donc, dans le lycée, il y avait un climat de violence, que derrière que les facteurs explicatifs de cette violence, on ne les avait pas complètement trouvés, à part de dire qu'il y avait une forme d'identification aux héros, enfin, une mauvaise identification aux héros, le fait que se répandait parmi la jeunesse l'idée que la violence était le meilleur moyen pour se faire entendre. Bon, tous ces éléments-là qui n'étaient pas complètement consolidés, enfin, en tout cas, moi, je n'ai pas lu d'analyse définitive sur le climat de l'école aujourd'hui. Et on arrive à une rentrée qui intervient après une fin d'année très difficile. Donc, toujours Parcoursup, là, avec ses difficultés habituelles. Et puis, surtout, la canicule, où les lycéens et les collégiens aussi ont souffert de leur lycée. Donc, une forme de défiance par rapport à l'institution. Bref, tout cela, ça a l'air...
1: Sur les effets cumulatifs.
0: Ça a l'air pointilliste, mais tout cela, ça fait un climat où les lycéens ne se reconnaissent pas dans l'institution qui les porte. Ils ont un grand désir d'avenir, une envie de réussir, ça c'est clair, mais ils se disent, mais est-ce que l'école dans laquelle je suis va me donner les moyens?
1: Voilà. Donc ils doutent de l'institution, c'est ça.
0: Voilà,
1: en fait.
0: Ils doutent de l'institution, ils doutent d'eux-mêmes, ils doutent du climat en général, et donc cela s'embrase. Enfin, en tout cas, il y a une colère. Et là-dessus, ce greffe, on va en parler, des facteurs extérieurs aux lycéens, là c'est tout à fait clair, à la fois et politique, et puis d'opportunités par des groupuscules qui veulent le désordre, ça c'est tout à fait clair. Et à ce moment-là, il y a des violences qui sont complètement disproportionnées par rapport aux revendications.
1: Vous faites cette distinction avec Mathieu Raffray ?
2: Alors oui, clairement, puis surtout j'aimerais répondre à ce que vous venez, aller plus loin que ce que vous venez de dire, parce que vous dites, on a l'impression qu'ils doutent que l'école soit encore capable de leur donner ce qu'ils cherchent. Je pense que que la réponse est claire. L'école, aujourd'hui, l'éducation, le système éducatif n'est plus capable, quand on voit les résultats de l'éducation en France avec le classement PISA, etc., les résultats qui sont sortis, c'est-à-dire que, de fait, ils ont tout à fait raison, les lycéens, de se plaindre qu'on les force à passer de 8h à 18h tous les jours dans une école qui est incapable de leur donner ce qu'ils viennent chercher, Et ce qu'elle devrait leur donner. Donc en fait, moi je suis tout à fait d'accord avec le constat.
0: Mais je souligne que ce que vous dites sur le rapport PISA, c'est un élément que j'aurais pu rajouter, mais c'est on a le rapport PISA, donc ce rapport donc de classement international à la France pour les lycéens, pour les...
2: Le réel, c'est ça. Ce qu'il faut se demander, c'est qu'est-ce qu'ils font? Qu'est-ce que les profs leur enseignent pendant 10 heures par jour de façon inutile? C'est ça qu'il faut remettre en cause. C'est-à-dire que c'est l'idéologie de l'éducation nationale.

0: dans le nouveau régime du savoir, ce qui est essentiel, c'est la maturité. C'est-à-dire être en capacité de discriminer.
1: Le
0: discernement demande à être. S'accorde mal avec un régime de savoir descendant du professeur à l'élève. Aujourd'hui, l'éducation nationale.
1: J'aimerais savoir ce que signifie cette phrase.
0: C'est-à-dire que.
1: Un régime de descendant du professeur à l'élève, c'est-à-dire que c'est l'élève qui doit désormais prendre au professeur.
0: Et non, mais c'est que, en fait, aujourd'hui, ce que je pense être le plus porteur et. Comme perspective d'avenir pour les politiques d'éducation, c'est de mettre que les enseignants encadrent les élèves dans une expérience de savoir qu'ils font. Voilà.
2: Apprendre à apprendre, hein, c'est ce que disait Lionel Jospin.
0: Mais parce que il y a plus de. Enfin, il faut.
2: Mais ça demande beaucoup de maturité parce que ça c'est collaboratif, ça.
0: Ben oui, mais ça s'acquiert, mais ça peut s'acquérir dès le jeune âge, en fait. Il y a des écoles qui, dès 8-9 ans, les enfants font cette expérience du savoir. Voilà. Moi, je pense qu'on ne passera pas...
2: Une sorte de Montessori généralisée.
0: Oui, alors après, moi, je ne sais pas si c'est Montessori ou pas, mais voilà, il y a un nouveau régime de savoir. Et donc, il y a des nouvelles politiques à mettre en place. Et puis après, deuxièmement, alors ça, c'est je pense que les adultes autour des enfants parlent d'une même voix. Ça, c'est c'est ce qu'a rappelé Jérôme Chapuis dans son édito ce matin dans La Croix. C'est que il est urgent d'être adulte. Il faut que les adultes parlent avec leurs lycéens pour qu'ils comprennent à quoi sert le lycée, que le lycée, ça ne peut pas être le lieu de leurs rêves, qu'ils ne se réaliseront pas pleinement au lycée, qu'en fait le lycée c'est difficile, qu'il faut travailler. Ben oui, il faut travailler. Il faut que les enseignants aussi essaye d'avoir une position la plus éducative possible. Les policiers, politiques...
1: Mais la condition, c'est que le travail soit valorisé. La condition, c'est que ceux qui veulent travailler soient appuyés, soient aidés, et que ceux qui refusent de travailler et qui insultent les professeurs, ne viennent pas en cours, etc., soient punis. Parce qu'autrement, comment voulez-vous valoriser le travail ? Et le problème, quand on voit les images de ces lycéens, j'ai vu à Rouen, moi je suis sensible à Rouen, parce que j'étais au lycée à Rouen, qui rentrent dans leur lycée pour tout casser comme des barbares. Enfin, j'espère qu'il faut qu'il y ait des punitions exemplaires pour dire en fait c'est pas le lycée, c'est pas le lieu. Enfin, déjà on se comporte pas comme ça et il faut qu'il y ait des sanctions.
0: Ah oui, bien sûr.
1: Parce que s'il y a pas de sanctions, en fait on vit dans un monde. Quand j'entends les gens qui disent mais c'est des enfants, un enfant qui rentre dans un lycée, qui met le feu, qui casse tout, il doit être puni comme pour ce qu'il a fait. Et en fait, si on commence pas comme ça, il y aura aucun moyen justement de retrouver ce sens du savoir, de l'éducation et la responsabilité des adultes. Parce que je suis tout à fait d'accord qu'il faut que les adultes retrouvent leur rôle justement par rapport à ces lycéens. Mais la condition, c'est que on soit capable de retrouver le mot de hiérarchie. Hiérarchie du savoir. Oui, il y a des gens qui savent plus que d'autres. Le professeur sait plus que l'élève. Le spécialiste, le docteur, le professeur d'université, c'est plus que le professeur d'école. Oui, dans son domaine, évidemment, ce n'est pas une hiérarchie absolue. Mais et les parents ont une responsabilité par rapport... Les adultes, oui, ont plus de responsabilités que les enfants. Donc il faut retrouver le sens de la hiérarchie qui a été philosophiquement détruite par tout un discours médiatique, idéologique, politique, qui est en fait criminel. Qui est criminel parce qu'en fait, toute cette jeunesse, ils ne savent plus apprendre. Et en fait, ils seront malheureusement, il y a une grande partie d'entre eux qui seront jamais capables d'apprendre, de connaître la valeur du travail. Et on s'avance vers des générations qui vont souffrir. En fait, on fait souffrir ces élèves et on fait des générations incapables de travailler, de comprendre justement qu'ils doivent se dépasser, qu'ils doivent essayer d'être les meilleurs, chacun dans son domaine. Et sous prétexte d'égalitarisme, si vous voulez, moi je suis pas ministre de l'Éducation nationale, mais pour moi, ouvrons les yeux, soyons honnêtes, ça n'a aucun sens qu'il y ait 99% de réussite au bac. Ça n'a aucun sens. C'est débile, en fait. C'est évident qu'on a baissé le niveau du bac pour que tout le monde l'ait. Donc, en fait, il n'y a plus de niveau au bac. Enfin, c'est-à-dire, commençons par ça, par dire, en fait, il faut qu'il y ait un examen qui montre ceux qui ont réussi, ceux qui ne réussissent pas. Et ceux qui ne réussissent pas, ils font autre chose, et puis c'est très bien. Et ils seront heureux dans le milieu. On ne les force pas à rester 10 heures par jour dans un lycée qui ne leur apprend rien. Mais vous voyez, c'est de l'idéologie, ça. C'est depuis des années. Et bon, voilà les résultats.
2: Dernière réflexion, Père Alibert, vous êtes d'accord pour modifier ça, retourner à un esprit du bac qui soit vraiment valorisant pour le premier diplôme du stade universitaire, ce qu'est le bac?
0: Oui, enfin,
2: très rapidement.
0: Je sais pas
1: au brevet aussi. Hein.
2: Au brevet aussi. Hein.
0: En fait la question de l'école, le défi de l'école, c'est la question de l'évaluation. Comment on évalue ? Est-ce que les notes, c'est la meilleure manière d'évaluer ? C'est une vraie question. Et est-ce qu'on évalue ?
1: Mais ça, c'est un discours.
0: Non, mais parce qu'aujourd'hui, on évalue...
2: Je sens qu'on va faire tout le débat là-dessus. Hein.

0: évalue, en fait, on évalue que les réussites. La note évalue la réussite. Ce qu'on n'arrive pas à valoriser, c'est l'expérience de l'échec. Ça, c'est une, aujourd'hui, l'Académie, enfin, donc l'Institut de France, est en train de mener une étude très puissante sur, en fait, quand on fait de la recherche, aujourd'hui, à très haut niveau, la réussite enseigne autant que la recherche, que l'échec.
1: Mais oui, mais alors, j'ai plein d'âges, je connais plein de gens qui ont échoué à l'école, qui n'ont pas eu le bac, et ils ont appris de leurs échecs, et maintenant ils sont chefs d'entreprise, ils font des
0: super.
1: Bah, laissons-les faire l'expérience de l'échec. Si vous donnez le résultat à tout le monde et le bac à tout le monde, personne ne fait l'expérience de l'échec, au contraire.
0: C'est pas ce que je dis. Ce que je veux dire, c'est qu'il faut, réévaluer, en fait, la manière de. J'ai employé le mot trop tôt. Il faut reprendre la manière d'évaluer les enfants. Voilà. Que ça s'appelle bac, brevet, ça, pour moi, c'est un autre sujet. Je ne suis pas spécialiste, en fait. Ce qu'il faut, c'est que les jeunes soient en capacité d'évaluer ce qu'ils connaissent et ce qu'ils font. Et là, donc là, je suis tout à fait d'accord. Quand il y a de la violence, il faut qu'il puisse avoir en face un discours sur cette violence n'est pas légitime, elle n'est pas normale, donc elle doit être punie. Là, il n'y a aucun souci là-dessus.
2: 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Le père Arnaud Elibert, rédacteur en chef au journal La Croix, et l'abbé Mathieu Raffray, prêtre de l'Institut du Bon Pasteur. Il y a une semaine, le pape Léon XIV était encore en France. Il était à Metz, précisément. Alors, c'est un petit peu un choc thermique entre ce que nous avons vécu pendant 4 jours et ce qui a suivi, c'est-à-dire justement ces émeutes lycéennes ou de lycéens qui n'en sont pas et qui manipulent. Je ne me prononce pas sur le fond de l'histoire. On a eu le sentiment d'avoir un peu vraiment deux images médiatiques extrêmement fortes et tout à fait contradictoire. La question, peut-être déjà, ça fait un élément de transition par rapport au voyage du pape. Comment interprétez-vous ces deux séquences, ou le choc de ces deux séquences, Abbé Mathieu Raffray ?
1: Oui, vous avez parlé de choc thermique, comme si on était passé du froid au chaud, ou le contraire. Mais non, je dirais c'est plutôt, il y avait deux ambiances de chaleur, mais de formes différentes.
2: Deux formes de chaleur.
1: Exactement. Parce qu'en fait, il y a des façons de se réjouir. Et ce qu'a manifesté la présence du pape, c'était exactement ça. C'était un enthousiasme, qui est, je pense, aussi le fruit d'une bonne éducation. Et voilà, il y avait la France bien élevée, bien éduquée, et puis une France complètement désorientée, barbarisée, de différentes façons, parce que ce soit des je ne sais pas comment on appelle ça, des révolutionnaires, pseudo-révolutionnaires qui mettent le feu à leur lycée, ou que ce soit des jeunes qui se comportent comme des barbares sous prétexte de tout casser parce que c'est le bazar. On voit qu'en fait, pourtant, les catholiques ont eux aussi des revendications. Je pense qu'il y avait des revendications très, très importantes, données par le pape ou par ceux qui ont commenté, etc. Donc, oui, personne n'est content, mais il y a différentes façons de l'exprimer.
2: Père Alibert, sur le contraste.
0: Alors, c'est une réflexion que j'ai eue avec une paroissienne hier à la sortie de la messe. Il faut faire. Il y a évidemment un contraste entre la concorde, dans tous les sens du terme, qu'on a vécu la semaine dernière, et le climat d'extrême tension, que ce soit politique, que ce soit au niveau des lycées ou ailleurs. Donc ça c'est clair. De l'autre côté, sur le plan spirituel, comment on vit ce choc thermique ? En fait, si on dit, on a vu Dieu à l'œuvre, donc c'était en gros la victoire de Dieu il y a une semaine. Et là aujourd'hui, donc c'est l'échec de Dieu, et Dieu n'est pas à l'œuvre, et
1: c'est le démon.
0: Voilà. Donc
2: il y a une lecture métaphysique, c'est le diable qui se venge de ces 4 jours de grâce.
0: Ce que je veux dire, c'est qu'il faut, il faut peut-être essayer sur le plan spirituel de dire que le royaume de Dieu se construit au-delà des apparences, en profondeur. Dieu est toujours vainqueur du monde, et pour que le monde ait la vie, voilà, c'est l'œuvre de Dieu. Bon, ceci dit, il y a eu incontestablement, pendant les 4 jours de présence du pape, quelque chose qui a fait. Il y a eu un moment de communion, et les gens ont découvert le goût de la communion, le plaisir de la communion. Donc ça a été très fort. Et ça a été tellement fort dans le vécu, dans les rues de Paris, à Lourdes ou à Metz, que les observateurs ont senti qu'il se passait quelque chose, et donc ça a été retransmis. Alors, il se trouve qu'en plus l'actualité, je suis bien placé pour le savoir, n'était pas non plus abondante, il n'y avait pas de crise majeure ailleurs dans le monde, donc les médias grand public ont pu se donner à cœur joie et retransmettre, en fait. Mais ce qui fait qu'on a eu 21 millions de personnes qui ont regardé, à un moment donné, le
2: voyage, tout simplement.
0: Alors que notre étude à La Croix, Bayard La Croix, c'est qu'il y a 6 millions et demi de personnes qui, en France, à 21 millions, ça veut dire, ce sont des personnes qui, au fond, sont intéressées.

0: Et sans doute, en eux-mêmes, ils devaient se dire « Ah, c'est quand même pas mal. »
1: Oui, mais allons plus loin.
2: Ah, mais Mathieu, après.
0: Sans problème.
1: Je suis d'accord avec vous. Mais qu'est-ce qui fait que... Vous parlez de communion, que les gens ont découvert, la concorde, la communion. Ah, mais c'est pas artificiel, la communion, la concorde. Mmh. Il faut qu'il y ait un motif. Il faut que... Moi, ce que je pense qu'il a été le motif de communion, d'unité autour du pape, c'est bien sûr la présence du pape, mais c'était un discours spirituel, de vérité, de bien, de beau. Et c'est ça... Par contraste, puisque c'est le thème que vous évoquez, par contraste, c'est-à-dire que oui, la France qui souffre aujourd'hui et qui râle et qui se révolte, et cette jeunesse qui se révolte, eh bien c'est parce qu'on ne leur propose aucun idéal. C'est-à-dire qu'il n'y a pas de contenu, on leur dit on va faire la concorde, on n'a qu'à tous s'aimer. Mais en fait, s'il n'y a pas un principe d'unité, il n'y a pas d'unité. C'est métaphysique. Il faut qu'il y ait un principe formel d'unité pour une société. Et donc, il ne peut, évidemment, c'était évident dans cette séquence, suite de séquence entre le pape et cette révolte des lycéens, et puis on peut parler du prix de l'essence et de beaucoup de gens qui sont furieux. C'est-à-dire qu'en fait, ce qui fait une société, c'est pas simplement des petites lois et des discours démocratiques entre les partis. Ce qui fait une société, c'est un principe d'unité, c'est-à-dire déjà une religion, une
2: culture, qui la dépasse.
1: De qui la dépasse, évidemment.
2: Qui la dépasse, qui va l'unir en la dépassant.
1: Qui la dépasse métaphysiquement, spirituellement, vers le bien et le beau, et qui la dépasse aussi dans ce dont elle est l'héritage, c'est-à-dire une histoire, des racines dont elle est le fruit, et donc qu'elle assume. Alors retournons à ça, retrouvons ça, et c'est exactement ça a été le discours du pape, moi j'ai trouvé ça magnifique, avec cette histoire de saints, de toute l'histoire des saints de France, jusqu'à arriver à dire la jeunesse, c'est vous les saints de demain, ou d'aujourd'hui. Eh bien, retrouvons ce sens. Et ces jeunes qui se révoltent, c'est parce qu'on leur a coupé leurs racines, on les empêche d'être ce qu'ils sont, et donc d'avoir un futur, parce qu'ils n'ont pas de passé, et on les empêche d'être véritablement des humains, parce qu'on les coupe de la destinée de l'âme humaine, à savoir Dieu et la vie éternelle.
2: D'accord, Père Libère ?
0: Ouais, en fait, j'ai une hypothèse.
2: C'est clair, avec un C à la fin.
0: J'ai une hypothèse sur l'intention du pape. C'est que je pense que le pape est arrivé en France en se disant, mais en fait, entre l'Église et le peuple de France, il n'y a aucune raison qu'ils ne s'aiment pas. Je crois qu'il a voulu, au long de ces 4 jours, il a voulu restaurer une possibilité de s'aimer entre l'Église et la France. Sans dire que la France n'est que catholique, parce que ça, plusieurs fois, il a montré que l'identité, que la référence aux racines était une référence ouverte. Donc il n'y a aucun problème.
1: Qui dit le contraire gens...
0: voilà.
1: Qui dit le contraire? Personne dit le contraire. Sauf ceux qui veulent couper les racines.
0: Exactement. Donc les grincheux. Bon. Donc, objectivement, c'était intellectuellement hyper solide. Et en faisant référence au passé, en faisant référence aux enjeux d'aujourd'hui, en faisant référence à la dignité de l'homme, qui est en fait une quête qui nous habite tous, il a restauré cette affection profonde. Ce qui était génial, c'est qu'à l'Élysée, il a dit aux personnes qui étaient présentes, regardez votre devise. Voilà, elle est de racine chrétienne, elle est de racine évangélique. Voilà.
2: Regardez d'où ça vient.
0: Voilà, vivez là jusqu'au bout. Et puis, et à l'Église, il a dit, mais regardons ce qui nous porte. Et il a toujours maillé l'annonce de l'Évangile et le service de tous. Éric de Moulin-Beaufort, dans nos colonnes, dans la Croix, a insisté là-dessus. Il était, lui, saisi par l'idée que, au nom de notre foi, on est au service du bien commun, du bien pour tous. Et donc ça, ça nourrit, en fait, à la fois...
2: A-t-il délivré un message politique,
0: la spiritualité et le pacte commun. Oui, parce que dans la foi, la foi, elle est toujours incarnée dans une société, dans un temps. Donc la foi, elle ne peut pas ne pas être... pour parti politique. Mais là où il a été, je trouve, très habile, pour ne pas dire génial, c'est qu'il n'a pas fait de la politique politicienne, il a fait ce que moi j'appelle de la géopolitique. C'est-à-dire il a parlé des résonances de la foi par rapport au concert des nations et à ce qui se passe dans le monde, et il a fait de la sociopolitique, au sens où il a dit, regardez à quoi la foi vous engage pour vivre en société. Et ça, c'était extrêmement fort.
2: Moi, j'ai vécu, Mathieu Raffray.
1: Au Stade de France, avec les jeunes, c'était impressionnant. On s'est croisés d'ailleurs, non?
0: Oui.
1: C'est ça.
2: C'était un peu le Puy du Fou en miniature, non?
1: Pas du tout. C'était toute la France, celle du Puy du Fou, comme celle de Saint-Germain-en-Laye, comme celle de couches sociales, de toutes les origines, de toutes les couleurs de peau. C'était la France black-blanc-beurre, mais la vraie, vous voyez, la France qui est unie

0: par un principe supérieur, par une histoire, par
1: mais
0: une
1: identité. C'était si diversitaire que ça ?
0: Oui, complètement.
1: Mmh. C'est votre avis aussi, Père Alibert ?
2: Il y a un débat, parce que moi, concrètement, j'ai dû faire le tour du stade pour des raisons personnelles, de retrouver mon groupe. Non, j'ai pas trouvé, j'ai trouvé que c'était très caucasien, pour dire, donc très...
0: Très blanc, vous voulez dire ?
2: Oui, ouais, beaucoup plus
0: que... Et ça vous pose des problèmes ?
2: Non, mais aucun problème, mais je n'ai aucun problème non, avec ça. Mais parce que,
0: je veux dire que, imaginez si quelqu'un avait dit qu'il y avait trop de noirs.
2: Non, mais... C'est
0: imaginez,
2: Père Raphaël, le Black Bang Beurre, pour moi, c'est 98... C'est donc la victoire de la France à
0: Coupe
2: du Monde.
0: Oui, mais on voit le résultat. Ça dure quelques années, et puis quand on gagne pas, c'est 4 ans plus.
2: Zidane et Deschamps.
0: Mais ça, c'est un discours idéologique, ça. C'est...
2: Non, mais ils n'y étaient pas.
0: Non, c'était très bien, j'y étais. Je fêtais la victoire aussi en 98. Mais...
1: Non, mais vous n'avez pas le même constat. Vous estimez, Père Afrey, que c'était diversitaire.
0: C'était très
1: diversitaire. Père Alibert estime que,
0: en fait,
1: l'Église a mobilisé ses propres forces historiques.
0: Vous aviez tous les jeunes de Seine-Saint-Denis qui montent sur la scène, tout le monde les applaudit, etc. C'était super
2: sympa. Sur la scène, oui, sur la scène. Je parle des gradins.
0: J'étais, excusez-moi, peut-être que vous n'étiez pas au même endroit.
2: Mais moi,
0: et puis, et en même temps, oui, quand Sainte-Jeanne d'Arc arrive sur scène, là, dans la représentation, il y a une clameur de la foule des jeunes qui n'était pas du tout préparée, spontanée.
2: Il y a eu deux clameurs. Il y a eu ça, et puis pour les vocations.
0: Alors, et les vocations, exactement.
2: Oui. Très surprenant. Oui. Enfin, très beau, d'ailleurs.
0: Des choses dont, malheureusement, beaucoup de prêtres n'osent plus parler parce que ça risquerait de. Enfin, non. Au contraire, les prêtres recommencent à en parler, mais pendant longtemps, on ne voulait pas en parler.

0: sous le menton.
1: Oh bah oui, mais franchement, moi je pense qu'il a été très habile, le pape, parce qu'il a dit les choses de façon très, très forte, avec
2: il
1: mais en même
2: donné,
1: temps...
2: Le pape n'a pas donné de coup de poing. Mais de fait, Macron en a reçu. Alors
1: oui,
2: expliquez.
1: Bon, c'est un peu facile.
2: Non, mais ce que je veux dire que
3: vous êtes jésuite, père.
2: Non,
3: vous êtes assomptionniste.
2: Non, mais j'ai le c'était pas dans le programme du pape d'arriver.
1: Non, c'était pas donné
2: de
1: avec violence. Quoi. Voilà, avec, il a pas réglé de compte. Voilà. Mais il a dit.
3: Oui, mais les discours sont écrits. Les discours sont quand même explicites. Et ça, c'est bien écrit, médité, vérifié.
2: C'était bien dit. Qu'est-ce que vous voulez
1: dire? Ce qui était le plus beau, selon moi, vous me direz ce que vous en pensez, c'était justement que le pape a montré. Par sa proximité avec les malades, avec les personnes âgées, avec même avec les migrants au centre
3: Bakita.
1: En fait, il a montré que c'est lorsqu'on est muni d'une foi vivante, d'une charité qui vient de Dieu, lorsqu'on assume ses racines, son identité chrétienne, qu'alors on peut faire société et qu'alors on peut être plein de douceur, de miséricorde, de compréhension pour ceux qui sont dans la souffrance ou dans le malheur, et j'ai trouvé que c'était magnifique de, à la fois, être capable de donner la doctrine sur le souverain pontife, le chef de toute l'Église catholique, et en même temps, cette proximité qui était visible et qui était touchante. Je pense que les gens étaient vraiment touchés par ça. Et c'est même un exemple, il s'est donné comme exemple pour ce que doivent être les chrétiens. Il n'y a pas d'opposition entre la vie de la charité, l'amour du prochain, et le fait d'assumer une histoire, notre chrétienté, une société chrétienne dans sa dimension politique au sens noble du terme.
3: Est-ce qu'il a déjoué la peau de banane des abus sexuels, Père Alibert?
2: Oui, incontestablement, ils avaient prévu une heure, il en a passé deux. Il a été... toutes les victimes qu'il a reçues sont ressortis de la rencontre en disant qu'ils avaient vraiment été écoutés. On sait qu'en fait, il y a l'enjeu en fait de la rencontre, qui était l'enjeu en fait d'une forme de guérison en fait, et lié à une qualité d'écoute, à une gratuité, à une

0: Pasteur, je vous souhaite une excellente journée. À bientôt pour un prochain débat, un prochain duo, je l'espère vivement.
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0: ICO, c'est un fameux trois-mâts avec lequel il fit le tour du monde. La boudeuse de Patrice Franceschi. Tiens, vous l'avez écouté justement à l'instant avec Simon Tatro, dont il sera également l'invité. Patrice Franceschi, l'écrivain ou l'engagement à l'illusion, celui de la trahison et des lâchetés, bien sûr. Mais Patrice Franceschi le dit et le crie, on peut tout surmonter. Bonjour Patrice Franceschi.
5: Bonjour.
0: Pourquoi parler de ces échecs?
5: Le sous-titre est intéressant aussi.
0: Tout surmonter, mais j'ai pas vu de sous-titre.
5: Ben, sur la banque, ou du moins essayer.
0: Ah bah oui.
5: Ouais, c'était un petit peu.
0: Vous êtes arrivé
5: là-dessus. Ça dépend, mais en tout cas, il faut essayer.
0: Miné par des échecs, il y en a certains dont on ne se remet pas.
5: Peut-être, mais dans ce cas-là, ils doivent être assez rares. Je pense que celui dont on qui peut laminer, comme vous dites, ou en tout cas dont on ne se remet pas complètement, c'est la perte des gens proches. Tout le reste, à mon avis, peut être d'une manière ou d'une autre surmonté, et la crainte de l'échec, qui est une des données de notre société aujourd'hui. Parce qu'il y a une aversion au risque colossale, est une erreur intellectuelle absolue. Donc, dans tout surmonter, ou du moins essayer, c'est un petit livre d'apprentissage, en réalité, que j'ai d'abord écrit pour moi-même. Et en essayant ensuite, c'est le rôle des écrivains, surtout par les temps qui courent, peut-être de transmettre. Voilà. Et de faire de ce que l'on peut considérer comme des épreuves, quelque chose de très joyeux. Parce qu'en réalité, ce sont les épreuves, quand on parvient d'une manière ou d'une autre à les surmonter, qui nous construisent, qui font ce que l'on devient.
0: Bien sûr.
5: Et non pas l'inverse. Donc, si la vie est effectivement une suite d'épreuves à surmonter, avec la dernière qu'on ne surmontera pas et que tout le monde connaît, qui est la même pour tout le monde, l'essentiel, c'est de pouvoir dire à la fin, on a gagné. Et c'est-à-dire, en gros, au final, que l'on a eu la vie que l'on voulait.
0: C'est ça, on a gagné, ça veut dire ça.
5: Ça veut dire uniquement ça. Et ça ne veut pas dire, à la fin, surmonter toutes les épreuves, on a gagné parce qu'on a eu la vie sociale que l'on voulait, ou les choses comme ça. Pas du tout. C'est la vie, vraiment, que peut-être, dans ses vocations de jeunesse, on souhaitait et qu'on est parvenu à obtenir, en en payant le prix. Car tout a un prix, surtout si, dans cette vie-là, il y a une part de liberté importante.
0: Vous m'avez fait penser, en parlant de la perte des amis à surmonter, je pensais à... je ne sais pas si vous êtes alpiniste, mais Patrick Gabarot a ouvert une voie dans le Cervin qui s'appelle « Aux amis disparus ». Je trouve c'est un très beau nom pour une voie d'alpiniste. Et on sait qu'il y a beaucoup de morts dans ce milieu de l'alpinisme. Vous avez été touché, vous, par beaucoup de morts autour de vous, liées à l'aventure.
5: Alors, dans Tout surmonter, il y a la mort. Il y a 10 chapitres sur 10 thématiques. La trahison, la mort, la peur, etc.
0: Ça commence par le Grenelle, on va en parler
5: ça
0: un petit peu.
5: Ça commence par la trahison, parce que c'était pour moi, en parler aujourd'hui, emblématique de ce qu'est devenu notre époque au niveau des hommes politiques qui nous entourent. Voilà. Mais pour ce qui est de revenir à la mort, oui, ça a été celle de la guerre. Je parle surtout de l'Afghanistan et du Kurdistan, les deux guerres dans lesquelles, peut-être qui m'ont le plus marqué, dans lesquelles j'ai été engagé physiquement et au premier plan, et donc de camarades. Dans le cas de l'Afghanistan, c'est un garçon. Dans le cas du Kurdistan, c'est une fille mort au combat et qui démontré que surmonter la mort, à partir du moment où l'on sait pourquoi l'on meurt, parce qu'on a combattu pour quelque chose, dans les deux cas, c'est la liberté, alors la mort, si elle ne peut être évidemment joyeuse, en tout cas prend un sens à elle et n'est pas aussi dramatique qu'on pouvait le croire, parce que c'est parfois en mourant que l'on se sauve. Telle est la philosophie que j'ai pu retirer de la mort de ses camarades dans ce chapitre sur, euh, surmonter la mort.
0: Pourquoi vous étiez-vous engagé en Afghanistan?
5: Quand j'étais gamin,

0: il y a aussi longtemps, donc quand j'étais gamin, je savais parfaitement ce que je voulais faire à l'âge de 12 ou 13 ans. On peut appeler ça les vocations. Je voulais vivre toutes les aventures possibles et imaginables et écrire tous les livres possibles et imaginables. Et ce métier, en quelque sorte, que plus tard j'appellerai écrivain aventurier, l'action et la réflexion mêlées, surtout après avoir fait de longues études de philosophie, était à l'époque pas un métier. Donc vos parents, qu'est-ce qu'ils vous disent ? Tu restes sur les rails.
1: Passe ton bac d'abord.
0: Passe ton bac d'abord,
1: en quelque sorte. Tant que le lycée n'a pas brûlé.
0: Voilà, oui. Et en fait, les vocations, le conformisme, c'est l'été noir, vraiment, de nos rêves et de nos vocations. Je savais parfaitement ça. J'ai fait la fugue qu'il fallait, mineur, pour pouvoir l'obtenir. Et au final, j'en ai tiré surtout la conclusion que être propriétaire de sa vie, c'était d'abord être libre. Et que si on s'occupait uniquement, pour répondre à votre question, de sa propre liberté, on était dans autre chose que la véritable liberté. Il faut s'occuper de la sienne et celle des autres. À l'époque de l'Afghanistan, j'étais très jeune, je parle de la guerre contre les soviétiques, quand ces derniers ont envahi l'Afghanistan.
1: 79,
0: j'étais là-bas, dès les premiers jours, et je me suis aperçu que ce qui m'intéressait finalement dans cette guerre, c'était pas tellement la guerre elle-même, mais la raison pour laquelle les gens se battaient, simplement pour se libérer. Et je me suis engagé auprès des Afghans, à tout point de vue, et pendant des années, pour cette raison de liberté. Parce qu'à mes yeux, et là ça m'était profondément certain, la liberté est la valeur suprême qui permet d'irriguer toutes les autres valeurs pour leur donner réellement du sens. L'égalité, si vous n'êtes pas libre, ça ne sert à rien. La fraternité, si vous n'êtes pas libre, ça ne sert à rien, et ainsi de suite. Cette découverte m'a engagé ensuite à me dire que l'aventure devait être aussi féconde, pas seulement comme matériau de la littérature, transformer son expérience en conscience, comme disait Malraux, mais également dans l'action pure de l'engagement réel. Donc, après, ma vie a été partagée. Vous parlez tout à l'heure de mon trois-mâts, la boudeuse, et c'est la trahison dont on parle dans le premier chapitre, mais c'était aussi les engagements plus, pas militaires ou politiques, mais qui étaient souvent les deux, mais qui étaient vraiment l'engagement dans le monde en marche. Et ça a été pour moi la révélation dernière, c'était les Kurdes de Syrie au début de la guerre en 2012. Voilà.
1: Alors, Patrice Franceschi, j'ai beaucoup de questions à vous poser. Malheureusement, j'aurais pas le temps de toutes les poser. Sur l'Afghanistan, je voulais avoir votre regard quand même un petit peu. Est-ce que vous n'avez pas le sentiment de vous être

0: aujourd'hui une très très forte opposition entre deux camps irrésolument inconciliables.
1: La fonction sacrée du politique, là je fais un peu de philosophie politique, a beaucoup disparu. Le stock de convictions, et je le vois, j'ai beaucoup travaillé avec ces gens-là, qui habitent nos hommes politiques, est assez faible. Ça, c'est le premier point. Le deuxième, c'est que ce qui, depuis assez longtemps, disparaît dans nos sociétés, c'est le courage. C'est le courage dans toutes ses facettes. Courage politique, courage physique, courage intellectuel, etc. Et ensuite, des failles intellectuelles profondes. Pas un de ces hommes politiques n'a réellement de projet de société. Ils ont des programmes politiques. Mais normalement, un programme sert un projet qui est antérieur au programme. Or, quand on voit comment ils réagissent, pour l'ensemble des paramètres et de tous les partis, sans aucune exception, hélas, sans aucune exception, il n'y a rien de tout ça. Alors vous ajoutez peu de conviction, en tout cas sur le temps court et malléable en fonction des événements, des failles de courage incroyables, des failles intellectuelles sur ce qu'ils veulent vraiment de la France. Je pense que depuis De Gaulle et les deux films qui parlent de lui le montrent très bien, je pense que depuis sa disparition, il n'y a pas grand-chose qui est resté et que nous sommes simplement dans cette faille incroyable. Et je ne sais pas où le pays ira à cause de tout ça. Chacun sait tout cela. Et dans un des chapitres qui est surmonté la connerie, et j'ose dire le mot tel qu'il est...
0: C'est peut-être le plus long, non ?
1: Je ne sais pas trop, mais je raconte.
0: Non, mais j'ai réalisé un petit peu.
1: Pour le coup, vraiment le dessous des cartes de notre politique militaire et diplomatique avec les Kurdes de Syrie. Pourquoi avons-nous perdu cette guerre que nous avions gagnée militairement est une faute morale et une faute politique terrible par rapport même à nos intérêts sécuritaires. Et on se demande comment nos hommes politiques, et là c'est le président Macron, ont pu commettre de telles conneries alors qu'ils avaient en fait toutes les cartes en main pour gagner. Et ils ont de l'aversion au risque, du manque de courage, du manque de projet politique, de conviction profonde, nous a menés là où nous sommes, et puis c'est tout.
0: Patrice Franceschi, est-ce que l'aventurier que vous êtes, l'aventurier en règle générale, n'est-il pas non plus un missionnaire inutile en fait ? On s'invente des épreuves, on se crée des épreuves à surmonter, mais au bout du compte, c'est un combat qui est muet. Alors vous reprochez aux politiques en fait la vie que vous avez eue ?
1: Pas du tout. En fait, d'abord, on ne se crée pas des épreuves comme ça. On s'engage dans des choses, ce qui est tout à fait différent. Et on accepte d'en payer le prix, surtout. Par exemple, la trahison ou tout le reste. Le principal, vous savez, il y a une beauté et une utilité de l'inutile. Ça, c'est le premier point. Sinon, il n'y aurait pas d'art, il n'y aurait pas de littérature, il n'y aurait rien. Il n'y aurait qu'un pragmatisme. Les hommes seraient des instruments en permanence d'une utilité carcérale, en réalité. Donc, les idéaux que l'on peut opposer au pragmatisme et à la productivité qu'on demande à chaque être humain dans notre société, qui les écrase, qui les détruise, est essentiel à une société. Voilà. C'est la raison pour laquelle on admire encore aujourd'hui, dans la littérature, les Don Quichotte ou les idées réelles dans une société, de gens qui, de surmonter la mort, ne se disent pas. Parce que le bonheur, ce n'est pas évidemment la poursuite éperdue des biens matériels, mais la capacité en permanence de mettre en adéquation ce que l'on pense et ce que l'on fait, c'est ça le vrai secret du bonheur, permet finalement d'affronter la mort avec la seule peur qu'on devrait avoir, c'est de mal utiliser le peu de temps que la vie nous concède avant de mourir. C'est ça qui doit guider une vie. C'est ça qu'il faut dire à la jeunesse. Aujourd'hui, quand on dit aux jeunes, en gros, passe ton bac, on verra après, pas du tout, prends des risques. L'âge biologique de 20 ans, c'est t'as des passions. Vas-y, travaille, en avant, et on verra bien. Pas de regrets, pas de remords par la suite.
0: Qui ne risque rien, n'est rien, disait Gustave Thibon.
1: Exactement.
0: Patrice Franceschi, quelle est l'aventure que vous auriez aimé réaliser, que pour l'instant vous n'avez pas encore
1: Et que je ne réaliserai jamais, c'est l'aventure de la découverte de l'espace. C'est-à-dire que...
0: Toi, vous avez fait le tour du monde en ULM.
1: Oui, bien entendu, mais là, je parle de l'espace infini. Être astronaute dans 100 ou 200 ans, ça aurait été une découverte du monde qui m'aurait intéressé, que je ne ferai jamais, mais pas de regret. J'ai eu la vie que je voulais, c'est le principal, et surtout, elle n'est pas terminée.
0: Dernière question, l'aventure est-elle encore possible alors que la planète paraît finie, petite maintenant ?
1: Alors l'aventure, je ne sais pas, mais l'esprit d'aventure, lui, est toujours possible. L'esprit d'aventure, c'est 4 vertus importantes. La capacité au risque, j'en parlais, le goût de la connaissance, la nécessité de la liberté et l'envie de transmettre. Et ça, on peut, cet esprit-là,

0: L'esprit d'aventure, on peut le mettre dans toutes les activités humaines. Le jour où vous aurez des banquiers qui ont l'esprit d'aventure, des assureurs qui ont l'esprit d'aventure, et des politiques, alors franchement, cette société changera.
1: Merci beaucoup, Patrice Franceschi. Tout surmonté, ou du moins essayé. Aux éditions Albin Michel, je rappelle que vous êtes écrivain, aventurier. Et puis je ne vais pas rappeler l'ensemble de votre CV, aviateur et marin, président d'honneur de la Société des explorateurs français. Ça fait rêver rien que l'appellation. Merci d'avoir été des nôtres ce matin. À bientôt. Et bonjour Melchior Gormand.
2: Bonjour Louis, bonjour à toutes et tous. Dans un instant, on va parler de la mobilisation des lycéens. Ça chauffe juste à côté de la radio, Louis. Ne sortez pas parce qu'il y a des petits affrontements. On va faire le point, justement, parce que le gouvernement tente de calmer la colère. On en parle dans un instant.
1: On va leur envoyer Patrice Franceschi, peut-être.
2: Il y a un discours dans la paix, évidemment. Bien sûr. Et à 10h30, l'écrivain Yann Kefelex.

0: Notre-Dame est toujours en direct. Les lycéens dans la rue, des centaines de lycées bloqués et désormais le gouvernement qui tente de reprendre la main. La mobilisation lycéenne prend de l'ampleur avec plus de 400 établissements perturbés et une nouvelle journée d'action annoncée demain. Blocus, manifestations, tensions avec les forces de l'ordre, le mouvement inquiète, d'autant que contestation, Sébastien Lecornu a demandé à ses ministres de plancher sur 5 chantiers et de prendre des décisions avant la fin du mois. Mais est-ce suffisant pour calmer la colère? Et surtout, qu'est-ce qui est en train de se passer chez ces lycéens? On va essayer de comprendre tout ça avec notre invité du 10-12. Bonjour Jean-Baptiste Julliard.
1: Bonjour, merci de votre invitation.
0: Avec plaisir. Agrégé docteur de philosophie, professeur à Sorbonne Université. Vous êtes spécialiste de l'histoire de la violence politique. On vous avait reçu dans une émission, je pense, donc j'agis, il y a de ça quelques mois, après justement une actualité liée aux violences politiques. La mobilisation lycéenne prend donc une ampleur importante, hein, je le disais, avec des centaines de lycées qui sont perturbés aujourd'hui. Une nouvelle journée de mobilisation annoncée mardi. Qu'est-ce qui peut expliquer une mobilisation aussi rapide chez les lycéens, hein, Jean-Baptiste Julliard ?
1: Voilà, le sujet, vous l'avez dit, réunit à la fois ce que j'étudie en tant que chercheur, à savoir la légitimation de la violence, et puis mon travail qui est aussi d'enseigner notamment au lycée. Alors, on peut convenir que c'était largement imprévisible. Pourquoi ? Parce que la situation de l'éducation nationale est bien sûr imparfaite, mais pas au point de déclencher les événements et les dérapages qu'on a pu constater avec, je le rappelle, des personnels aussi blessés et des élèves aussi, malheureusement. Ce qui est très frappant, tout de même, si on réinscrit ça dans le temps court des manifestations lycéennes, c'est qu'en 2023, on avait eu des blocages associés à l'époque à la réforme des retraites. Et en 2018, on avait eu des blocages, mais moins que ceux auxquels on peut assister aujourd'hui, à l'époque de Parcoursup. Aujourd'hui, on a des revendications extrêmement hétéroclites. Mmh. Ça a été rappelé d'ailleurs, je lisais le document adressé par le Premier ministre au ministre, avec des échelles de décision extrêmement différentes, c'est-à-dire qu'il y a des revendications qui vont concerner en fait le règlement intérieur, par exemple l'organisation du temps scolaire, etc. Il y a des choses qui vont relever une compétence nationale sur le nombre d'heures, c'est une des revendications, hein, qu'il y a trop d'heures de cours. Et puis il y a des choses qui vont relever d'une compétence régionale, à savoir la rénovation du bâtiment. Et sur tous ces sujets, il y a des choses qui sont faites, avec un délai, c'est certain. Mais par exemple, on a évoqué beaucoup le cas du lycée Paul-et-Loire, sur lequel la région Île-de-France a rappelé qu'il y avait un investissement en cours de plus de 40 millions d'euros pour la rénovation.
0: Qu'est-ce que ces revendications racontent, Jean-Baptiste Julliard, de la relation que les lycéens entretiennent aujourd'hui avec l'école ?
1: Moi, je pense qu'il faut aussi se demander qui est dans la rue. Il y a des élèves, et il n'y a pas que des élèves. Il y a des gens qui viennent parce qu'il y a l'effet d'excitation.
0: L'effet de masse.
1: Voilà, l'effet un peu de frisson, de vertige, hein, comme l'ont appelé certains chercheurs, de l'émeute, hein, ou de ce qui peut s'apparenter à des phénomènes émeutiers. Et il y a aussi des élèves qui finalement n'ont pas une claire conscience politique. Et le problème, c'est que justement les élèves qui, eux, portaient des revendications qui peuvent être tout à fait entendues, eh bien, se voient après contournés par ceux qui viennent pour faire du bruit et de la fureur. Et c'est ça que je trouve extrêmement problématique dans ce à quoi on assiste en ce moment.
0: C'est l'effet des réseaux sociaux, parce qu'on est parti quand même avec des revendications très concrètes de la part des lycéens dans certains établissements, avant de s'étendre, hein, en tout cas de ce mouvement. Cette colère locale, elle est devenue une mobilisation nationale.
1: Tout à fait. Alors ça, c'est aussi des choses qu'on a pu observer dans les précédents moments, notamment par exemple après la mort de Naël, c'est que via les réseaux sociaux, naît aussi finalement des compétitions avec une dimension ludique, qui va bloquer, qui va réussir à bloquer et combien de temps. Et ça, c'est extrêmement délétère, puisque je rappelle quand même que la mission de l'éducation nationale, c'est de pouvoir instruire. Que les lycéens, contrairement à ce qu'on entend parfois, n'ont pas un droit de grève par ailleurs. Hein. Ils sont soumis à une obligation d'assiduité et que quand des établissements scolaires sont fermés, eh bien, c'est une perte très importante. Et notamment souvent pour les élèves les plus défavorisés qui peuvent avoir du mal à, par exemple, avoir le calme suffisant pour suivre des enseignements lorsqu'ils sont dispensés en ligne et non plus sur place.
0: On est sur une ligne de crête quand on fait face à cette actualité, à la fois de dire ces revendications, elles sont justifiées. Les lycéens ont le droit de prendre la parole parce qu'il n'y a pas assez de réponse peut-être de la part du gouvernement. Et dans le même temps, il y a malheureusement des dégradations, des violences, que ce soit de la part des lycéens, mais aussi de la part des forces de l'ordre, qui sont obligées aussi d'essayer de maintenir l'ordre. Comment on fait pour gérer ces deux situations en même temps, Jean-Baptiste Julien ?
1: Vous l'avez dit, c'est très compliqué, parce qu'après, on a vu d'autres problèmes qui vont plutôt renvoyer au rapport de la police avec la population, oui, notamment les jeunes, qui viennent se greffer sur un sujet qui est spécifique, qui est celui de l'éducation. Donc si on reste sur le point de l'éducation, vous l'avez évoqué, il est bien évident qu'il ne s'agit pas de dire aux lycéens « passez votre... »
0: Il y a eu cette tendance peut-être à nier les revendications des jeunes.
1: Ben, je dirais que là, quand même, il y a quelque chose de très imprévisible. Et il y a quand même des choses qui ont été rappelées. Il est possible pour des lycéens d'être représentés dans les conseils d'administration des lycées. Ensuite, il y a ce qu'on appelle le conseil de la vie lycéenne, qui est aussi une extension académique, puis nationale. Donc il y a des lycéens qui peuvent

0: de rationalité qui peut s'abaisser, parce que ça réveille en fait des instincts universels, hein, qui sont un peu plus primaires. Il y a du bruit, il y a une forme aussi de confrontation comme ça qui est inédite. En fait, il y a une rupture avec l'ordre ordinaire des choses qui crée une excitation. Et là-dessus, il faut rappeler aussi avoir un discours de fermeté et rappeler aussi que les familles ont un rôle à jouer dans le discours à tenir envers leurs enfants quand il y a des situations de ce type qui peuvent dégénérer et être dangereuses pour les jeunes qui ne se rendent pas forcément compte des dangers qu'il peut y avoir à y participer.
1: Les parents ont un rôle à jouer dans cette affaire-là.
0: Évidemment, d'ailleurs, je crois qu'on a vu aussi des parents, hein, parfois, oui. Alors, soit
1: courir
0: parfois
1: après leur enfant pour
0: la sanction de la police, hein, mais aussi parfois rappeler à leurs enfants que ce n'était pas leur place d'aller s'amuser ou tirer parfois des feux d'artifice, hein, ou alors encore pire, dégrader leur établissement. Même si, à mon sens, hein, on verra tout ça par la suite, mais tout ce qui est de la casse pure et dure, il me semble quand même que ça vient très rarement d'élèves. Hein, on est plutôt sur des éléments extérieurs qui sont venus
1: des éléments
0: se greffer au mouvement.
1: Ouais.
0: Exactement. Et voilà, il y a beaucoup de lycéens qui ont témoigné, hein, qui ont dit qu'ils n'étaient pas du tout d'accord avec ça. Vous avez vu le cas dramatique du lycée Mandela. Je crois que pour l'instant, c'est pas exactement ce qui s'est passé, ce qui a déclenché l'incendie.
1: À Nantes,
0: exactement.
1: Un lycée qui
0: a eu l'occasion de me rendre il y a quelques années.
1: Il a été rénové il y a pas longtemps, d'ailleurs.
0: Voilà, c'est dramatique, hein. Il y a eu quand même quelques cas de dégradation. Ce qui est sûr, c'est que dès qu'il y a de la violence, il y a une part incontrôlable. On ne sait pas où ça mène, et donc ça peut générer à la fois des blessures sur les personnes et des dégradations importantes sur les biens.
1: Et on va continuer d'en parler avec plaisir. Jean-Baptiste Julliard, vous êtes notre invité du 10-12 sur RCF Notre-Dame. On évoquera aussi la réponse, en tout cas, la tentative de réponse de la part du gouvernement avec cette lettre publiée hier sur Twitter par le Premier ministre Sébastien Lecornu. On va décrypter tout ça avec vous, Jean-Baptiste Julliard. Je rappelle qu'à 10h30, dans La Voix est libre, c'est l'écrivain Yann Kefelec qui sera à mes côtés. Et vous pouvez d'ores et déjà appeler au standard pour poser toutes vos questions au 01 56 56 44 44.
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1: C'est l'heure de l'édito du 10-12 sur RCF Notre-Dame. Il est 10h15 exactement et ce matin, il est signé Jacques-Benoît Rocher, dominicain, maître de conférence de l'Université catholique de Lyon. Bonjour Jacques-Benoît.
3: Bonjour Melchior.
1: Oui, allez-y Jacques-Benoît.
3: Non mais parce qu'au risque de vous choquer, mon édito cette semaine, il tient juste en deux mots. Tais-toi.
1: Alors, à qui vous vous adressez quand vous dites ça ?
3: Alors, rassurez-vous, Melchior, ce n'est pas pour vous, ce n'est pas pour vos invités, et ce n'est pas non plus pour telle ou telle personnalité qui serait liée à l'actualité, c'est pour nous tous. Et c'est Jésus lui-même qui ose parler ainsi. D'ailleurs, c'est l'une des toutes premières paroles de Jésus dans l'évangile de Marc. Il la lance à un démon. Et ce démon dit pourtant quelque chose de vrai. Il dit à Jésus et à ses auditeurs, « Je sais qui tu es le Saint de Dieu ». Seulement, il le dit au mauvais moment, il le dit pour nuire.
1: Alors, quel rapport, Jacques-Benoît Rocher, avec la situation politique ou même la présidentielle ? On n'est pas plutôt dans l'homélie, là ?
3: Ben non, je ne me suis pas trompé, j'imagine pas que je suis en chair, là. Parce que ce « tais-toi », j'y pense souvent, figurez-vous, dans nos débats politiques. Se le dire en famille ou entre amis, c'est s'arrêter juste avant de déraper. Avant la petite méchanceté sur l'adversaire, avant l'argument pas très honnête qu'on sort pour le seul plaisir d'avoir raison. Le but de ce silence, c'est prendre du recul pour revenir aux vrais enjeux. Une campagne présidentielle, évidemment, c'est fait pour débattre, tant mieux, mais une démocratie, elle a aussi besoin de silence.
1: Donc ça veut dire que les chrétiens doivent rester chez eux, Jacques-Benoît Rocher ?
3: Alors, surtout pas. Se taire, ce n'est pas se désengager. L'Église, vous savez, parle de charité politique. Eh bien, elle commence souvent par la langue. Et la mission des chrétiens, c'est peut-être savoir dire « tais-toi » à ceux qui sortent des énormités, mais d'abord savoir se dire « tais-toi » à soi-même. Si la parole faite chair a su dire « tais-toi », nous pouvons bien, nous, apprendre à ne pas parler à tort et à travers.
1: Merci beaucoup Jacques-Benoît Rocher. Vous êtes dominicain, maître de conférence à l'Université catholique de Lyon. Je trouve que ça fait vraiment écho, Jean-Baptiste Julliard, je vais vous demander de réagir sur cet édito. Est-ce qu'on doit dire aux lycéens, à tous ces jeunes qui sont dans la rue, taisez-vous ?
0: Je pense que ça risque de les énerver. Ce à quoi j'inviterais, je trouve la parole très éclairante, c'est non seulement les vertus du silence qu'il faut rappeler, mais aussi, lorsqu'on parle, savoir de quoi l'on parle et ce que l'on cherche. Donc, ce qui me semble aussi intéressant, c'est de réfléchir à ce sens, à la fois la direction, la signification, qui est associée à la parole que l'on porte. Et c'est ce que j'évoquais quand on revendique quelque chose, on a le droit de parler, mais est-ce qu'on a conscience de ce qu'implique notre parole ? de ce qui pourrait lui permettre peut-être de produire des effets. Et je pense que là, il y a une exigence

0: intellectuelle extrêmement profonde qui est directement en lien avec la mission de l'éducation nationale qui est d'ouvrir à la complexité du monde et de transmettre des savoirs qui permettent de le comprendre et d'agir en son sein.
1: Merci pour cette réaction Jean-Baptiste et merci encore Jacques-Benoît Rochère pour cet édito du 10-12 à réentendre sur notre site rcfnotredame.fr. Et vous l'entendez dans le 10-12 ce matin, on revient sur la mobilisation des lycéens qui prend de l'ampleur et notamment aujourd'hui avec plus de 400 lycées qui sont bloqués et surtout cette journée demain de mobilisation qui va être aussi très importante. On aura l'occasion bien sûr d'en reparler sur RCF Notre-Dame. Vous, Jean-Baptiste Julliard, vous êtes spécialiste de l'histoire de la violence politique. J'aimerais qu'on évoque justement l'arrière.

0: manifestation qui est déjà, en un sens, un échec du dialogue possible.
1: Vous parlez de la démocratie, Jean-Baptiste Julliard, qui n'est pas très en forme en France. Vous le disiez, on est en pleine campagne présidentielle, même s'il reste beaucoup de mois avant de voir se dessiner vraiment des candidatures très fortes. Et puis, on voit bien que dans l'actualité, tout peut changer très rapidement. Les revendications scolaires qu'on voit dans l'actualité, qu'on voit dans la rue, est-ce qu'il n'y a pas aussi une forme de défiance plus générale envers les institutions ?
0: Ah oui, tout à fait. Je pense que là, cette crise scolaire, elle est le reflet aussi d'une défiance plus généralisée et qui associe très vite, finalement, l'État à une forme d'oppresseur. Et ce qui va justifier, de surcroît, après les contestations violentes. Et là, il faut en effet chercher à réintroduire la confiance dans les institutions. Et c'est là qu'on peut aussi penser au fait que cette crise nous montre aussi la question du rapport à la police, qui peut être alors parfois l'objet de critiques qui sont fondées. Il peut y avoir bien sûr des excès dans l'usage de la force, mais il y a aussi une légitimité quand même de la police à intervenir dans ces moments avec des techniques appropriées pour contribuer en fait à l'ordre public qui est à l'avantage de tous et qui n'est pas réservé ou dans le seul intérêt d'un petit groupe.
1: Avec votre expérience, Jean-Baptiste Julliard, qu'est-ce qui peut calmer les lycéens ? Est-ce que ce sont les vacances qui arrivent très rapidement, les vacances de la Toussaint ?
0: Il y a une part finalement imprévisible.
1: Pardon, je vous coupe la parole, mais on a vu que ce week-end, il n'y avait rien eu, il ne s'était rien passé. À part, évidemment, des réactions dans les médias, mais forcément, le week-end, les lycéens sont plutôt chez eux, et donc, il n'y a plus de mobilisation.
0: Là, ce matin, j'ai vu qu'il y avait de nouveau des mobilisations.
1: Ah, bien sûr.
0: Et cette semaine, alors, il y a des craintes. Le problème, c'est qu'on va très vite voir, en fait, justement, quelle est la proportion parmi les lycéens qui ont pu être dans ces mouvements de gens honnêtes, si je peux dire, et ceux qui viennent pour autre chose, parce qu'une fois que le gouvernement aura montré qu'il prend en compte, même si c'est imparfait, bien sûr, ce qui est dit, on verra très bien ceux qui sont dans le jusqu'au boutisme et qui vont continuer à revendiquer un blocage, où là, on verra qu'en fait, le but, c'est le désordre et c'est pas du tout de faire avancer la cause de l'éducation. Et à ce moment-là, la réponse devra aussi reposer sur la fermeté. De manière très concrète aussi, on sait qu'il y a cette possibilité de fermer des lycées, alors c'est dramatique, pour empêcher finalement et un peu couper l'herbe sous le pied, qui permet tant bien que mal de maintenir une continuité pédagogique, mais qui est considérée comme assez efficace pour éviter les attroupements, même si les attroupements finissent par se déployer sur les quelques lycées qui restent ouverts ou éventuellement dans la rue.
1: Il y a une minorité qui est violente, Jean-Baptiste Julliard.
0: Tout à fait,
1: il n'y a pas de généralité à faire sur le sujet, mais quand même, c'est une minorité qu'on voit beaucoup. On voit les dégradations, on voit les incendies, on voit les camions de pompiers, un camion de pompiers d'ailleurs qui prend feu à cause de ça. Est-ce que ça peut modifier la perception de l'ensemble d'une mobilisation ?
0: Oui, alors, pendant la crise des Gilets jaunes, qui était une crise plus massive, on avait observé que certaines personnes, certains Français qui ne participaient pas, manifestaient quand même un soutien, y compris pour les dimensions les plus excessives. Mais là, il me semble que sur quelque chose qui est plus réduit, qui concerne l'école, les images de violence desservent toujours la cause. Oui. Parce qu'on s'inquiète pour ses enfants, même si on n'a pas forcément d'enfants, on s'inquiète aussi pour les destructions générées, et pour le coût que ça génère, parce que ça a été rappelé, mais tout ce qui se passe va générer un coût supplémentaire qui va peser aussi lourdement sur les capacités d'investissement dans l'éducation. Donc il y a toujours une logique, si vous voulez, délétère de la violence qui est perceptible, et l'opinion majoritaire condamne toujours quand même ce qui s'apparente à des violences injustifiées. Et là, c'est le cas très clairement.
1: La journée de demain sera particulièrement scrutée par les médias, évidemment, peut-être par vous aussi, Jean-Baptiste Julliard. Qu'est-ce qu'il faudra regarder pour savoir dans quelle direction le mouvement est en train d'évoluer ?
0: Le nombre, c'est-à-dire que là, on va voir si ce sont uniquement les lycées qui ont déjà connu des problèmes la semaine dernière qui sont concernés, ou si on va assister à une forme de contagion. Et là, je pense qu'il faudra veiller aussi à bien rester dans des proportions contrôlables.
1: Et finalement, derrière cette mobilisation, qu'est-ce que cette colère des lycéens nous dit de la jeunesse française aujourd'hui ?
0: Je pense qu'il y a quand même une forme d'inquiétude, voire d'angoisse qu'on peut entendre, notamment sur l'avenir. Il y a aussi des questions écologiques qui entrent en considération. Et là, justement, je crois que ça donne d'autant plus de sens à la mission de l'instruction et de l'éducation nationale qui est censée, là encore une fois, donner des savoirs qui permettent de comprendre et d'apporter aussi des savoirs qui vont permettre de trouver quelque chose à faire de sa vie. Et là, c'est la mission de tous les professeurs, de toutes les disciplines qui y concourent. Et ça montre aussi la noblesse quand même de ce métier et puis de ce service public qu'est l'éducation nationale.
1: Comment on évite une nouvelle fracture intergénérationnelle de personnes un peu plus âgées qui peuvent dire « Oh là là, ces jeunes dans la rue, ils n'ont qu'à aller bosser, ils n'ont rien à faire dans la rue ». On en entend beaucoup des personnes dire ça. Pas tout le monde, évidemment. mais comment on ne crée pas une forme de schisme, pardonnez-moi.

0: pour cette expression sur la radio chrétienne, mais comment on fait pour maintenir le dialogue aussi entre une génération qui a peut-être connu d'autres mobilisations de ce type et les jeunes?
1: Ce dialogue, on en parlait tout à l'heure, il peut avoir lieu, il a lieu de fait au sein des familles. Il y a une discussion possible et effectivement, on peut considérer qu'il y a des progrès qui ont été faits au service des élèves par rapport à des époques précédentes. On a vu que la réforme du bac, là aussi, qui a fait l'objet de certaines critiques, avait pour but de donner plus de liberté par rapport à un passé où il y avait des choses qui étaient plus, si vous voulez, définies par avance. Et là, je pense aussi qu'il faut prendre conscience, quand on est élève aujourd'hui, de ce qu'est l'histoire longue de l'éducation, de ce qui a été acquis, et de ce qui peut encore faire l'objet d'une revendication, hein, mais aussi ne pas oublier qu'il y a des choses qui ont déjà fait l'objet d'améliorations quand même sensibles.
0: Merci Jean-Baptiste Julliard.
1: Merci à vous d'avoir été avec nous.
0: J'espère ne pas vous réinviter tout de suite, parce que ça voudrait dire que la situation ne serait pas du tout améliorée, mais c'est un plaisir de vous entendre de pour même. Décrypter cette actualité qui est très sensible. Agrégé docteur de philosophie, professeur à Sorbonne Université, spécialiste de l'histoire de la violence politique. Dans un instant, à 10h30, c'est Yann Kefelec, l'écrivain, qui sera avec nous, et toujours avec vos appels au 01 56 56 44 44. Mais tout de suite, c'est de l'humour. C'est ce qu'on vous propose dans la matinale ce matin de Clara Bévilacqua. C'était juste avant l'invité de Nathanaël de Rinxan. Et ce matin, c'était Axel Ramponi.
2: Bonjour Axel Ramponi.
3: Bonjour Clara Bévilacqua, bonjour à tous.
2: Alors vous êtes également en studio avec Yoann Gillet, député RN et directeur adjoint de la campagne présidentielle de Marine Le Pen. Axel, ce matin, vous vouliez nous parler de l'acharnement médiatique sur Jordan Bardella que vous ne comprenez pas.
3: Eh oui, je n'ai pas peur de le dire, je ne comprends pas ce qu'on reproche à Jordan Bardella. Voilà, Jordan Bardella aurait dit « les banques sont toutes détenues par des juifs ». C'est tout. Voilà, pas un mot sur les cabinets de chirurgie dentaire. Moi, je suis client d'une banque en ligne, alors je me sens pas concerné. Je n'ai pas de conseiller, mais alors quand je vais chez le dentiste... D'ailleurs, j'en profite s'il nous écoute, mais 6000 euros la couronne, ça fait cher, docteur Benhamou. Hein. Même si votre cabinet donne sur l'Arc de Triomphe, comme vous me l'avez dit la dernière fois, ça reste une couronne en céramique.
2: Alors Axel, nous recevons, donc je l'ai dit dans la matinale, le député du groupe Rassemblement National, Yoann Gillet.
3: Alors monsieur Gillet, j'ai enquêté et je tenais à vous dire que j'admire votre courage. Ah bah vous, quand vous ne vous cachez pas derrière des messages, quand vous avez quelque chose à dire. Hein. En 2014, lors d'un conseil municipal, vous avez qualifié le maire de Nîmes de l'époque, Jean-Paul Fournier, de sous-maire, puis de sous-merde. Ça, c'est le Rassemblement National qui a de la poigne. Hein, moi, je suis stupéfait de la stratégie de défense de votre collègue Jordan Bardella, qui a conclu sur CNews « Ses propos ne sont pas les miens ». Mais quel dommage! Pourquoi ne pas avoir tout de suite reconnu? Vous, Yoann Gillet, vous ne vous seriez pas défilé. Une place va d'ailleurs déjà d'autres punchlines. Alors un de vos collègues parlementaires anonymes du RN a ajouté « Qui n'a jamais tracé une

0: vos réactions, vos questions pour Yann Kefelec. On vous attend au 01 56 56 44 44. 01 56 56 44 44. Bonjour Yann Kefelec.
1: Bonjour Melchior.
0: On ne s'est pas vu le lundi dernier.
1: Non, non,
0: c'est un peu triste.
1: Oui, moi aussi, vous m'avez manqué, mais bon, je sais que le pape m'a remplacé efficacement.
0: Le pape avait la priorité, pour le coup.
1: J'ai pu comprendre, je me suis incliné.
0: Bon, avez-vous passé une belle semaine, cher
1: Yann ? J'ai passé deux belles semaines.
0: Ah oui, c'est vrai.
1: Deux belles semaines qui n'offrent pas grand intérêt, à mon avis, pour les auditeurs. Sauf qu'en me baladant du côté des brocanteurs, là, à Paris, je suis tombé sur une édition poche des caves du Vatican. Ça m'a intrigué, justement, de tomber sur cette édition à un moment où le pape, justement, se trouvait en France. Et j'ai relu ce roman qui raconte l'enlèvement du pape, remplacé par un faux pape, et qui essaye de dire ce que représentent le pape et la papauté pour un être humain. Donc je me suis, même si j'ai trouvé que l'écriture de ce roman avait un peu vieilli, un peu jauni, j'ai trouvé très intéressante cette idée que nous avons tous un besoin désespéré de certitude dans un monde dominé par la cruauté, la manipulation et le hasard.
0: Ça s'appelle les caves du Vatican.
1: Les caves d'André Gide. C'est pas récent, mais mystérieusement, la problématique est totalement d'actualité.
0: Yann Kefelec, j'ai deux cadeaux ce matin à offrir, des cadeaux audio. Donc je vais vous demander de mettre le casque. Oui, pas vos lunettes, plutôt le casque. Ah oui, je rappelle qu'on peut vous regarder en vidéo, en direct, sur la chaîne YouTube de RCF Notre-Dame. Est-ce que vous entendez bien, Yann ?
1: Oui, parfaitement bien.
0: Parfait. Alors, on va commencer par un cadeau signé Nicoletta.
2: Il y a très longtemps, je ne l'ai pas vu. Je serais ravie de le voir. Et j'espère qu'il est toujours heureux et qu'il adore toujours autant sa jolie petite fille.
1: C'est magnifique, ça, le cadeau de Nicoletta. Ça fait pas si longtemps que ça qu'on s'est vu. Ça doit faire deux ans, mais enfin.
0: Ah, quand même.
1: Oui, mais c'est. En tout cas, je suis très heureux d'avoir entendu la voix de Nicoletta, qui est une artiste que j'admire énormément. Et en plus, c'est une femme qui a un enthousiasme, qui a une présence vitale absolument contagieuse. Et je l'aime beaucoup.
0: Nicoletta, qui est avec nous chaque mardi sur RCF Notre-Dame dans La Voix est libre. Et j'ai un second cadeau aussi à vous faire entendre.
1: À mon avis, je l'entends très bien sans casque.
0: Vous êtes sûr ?
1: Oui.
0: Bon, alors on écoute.
2: Mon cher Yann, j'apprends. Ça va le faire sourire. Tu connais l'estime et l'amitié que j'ai pour toi et pour Servane, ta charmante épouse. Il paraît que depuis que tu es tous les lundis sur Radio RCF Notre-Dame, que tu es à l'heure. Et ça veut dire beaucoup. Tu comprendras. C'est un private joke et je t'embrasse.
0: Ben voilà. Allez, on lui fera passer le message et ça vous fait rire.
2: Oui, parce qu'il y a une longue histoire de Yann Kefelec et des horaires.
1: C'est totalement fou. J'adore Nelson. Il me reparle des horaires exactement comme à un certain moment vous me parliez des trains.
0: Oui.
1: Cher Melchior, il est arrivé une fois effectivement que j'arrive en retard pour je ne sais plus quelle raison à un rendez-vous qu'avait pu me fixer Nelson et depuis il me poursuit avec ce qui n'était même pas un faux bond, ce qui était un hasard.
0: Voilà.
1: Mais sinon, je suis plutôt quelqu'un d'extrêmement ponctuel.
0: Il vous aime beaucoup, Nelson.
1: Ah, mais moi aussi, pareillement. Moi aussi, franchement, c'est toujours un bonheur quand on se voit. Et quand je vois Nicoletta aussi.
0: Voilà, donc Nicoletta, c'est le mardi sur RCF Notre-Dame et mercredi avec Nelson Montfort. Voilà, je voulais vous offrir
1: ces deux beaux cadeaux parce que ce sont deux personnes extrêmement chaleureuses, généreuses et qui ont un humour fou dans les deux cas.
0: Yann Kefelec, vous êtes avec nous jusqu'à 11h30 sur RCF Notre-Dame avec également vos appels, vos réactions, vos questions pour Yann Kefelec. On vous attend nombreuses et nombreux au standard. C'est Anne qui vous répond au 01 56 56 44 44. 01 56 56 44 44.
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0: Vous parliez de ce roman d'André Gide, Les caves du Vatican, pour faire le lien aussi à la visite de Léon XIV en France. Yann Kefelec, c'est une visite que vous avez suivie ?
1: C'est une visite que j'ai suivie effectivement de loin, comme beaucoup de gens, mais que j'ai suivie assez passionnément parce que je ne me rendais pas compte de l'importance que pouvait revêtir la présence du pape, comme ça, cette proximité géographique qu'on a subitement avec lui. J'aime bien le personnage du pape, je l'aime beaucoup pour des raisons littéraires, parce qu'il a beaucoup, il a joué un grand rôle dans la littérature, évidemment dans l'histoire du monde, mais je me suis aperçu qu'il a un véritable sens aussi pour chacun d'entre nous, que ce n'est pas quelqu'un d'aussi distant qu'on pourrait l'imaginer, et que dans une période où, de par les technologies, chacun est un peu dans son coin, dans une espèce de...

de solitude. Il a brisé ce sentiment de solitude et éventuellement ce sentiment, non pas de détresse, mais de flou spirituel où nous pouvons nous trouver actuellement pour retisser du lien. Il y a une espèce de convivialité spirituelle qui s'est reformée de par la présence du pape en terre française. Et je me suis rappelé la phrase de Teilhard de Chardin, ça fait un peu cuistre évidemment de dire ça, mais je me la

0: qui véritablement a du charisme et de la parole, et une parole qui est intéressante à la fois du point de vue de la chrétienté, du point de vue de la religion, mais aussi intéressante du point de vue de la vie que nous menons tous les jours en contact avec les grands problèmes du monde. D'ailleurs, je vois qu'il prend des positions qui quelquefois font polémique.
1: Mais qui ne sont pas surprenantes pour le chef de l'Église catholique.
0: Ah, certainement pas. Non, tout à fait. Ce qu'il dit sur la vie, franchement, il dirait le contraire. Autre chose que ce serait complètement étonnant et contre nature spirituelle. Ouais. Moi, je suis un fervent admirateur de cet homme qui a été très très courageux lorsqu'il a parlé aussi de l'IA dans son encyclique. Même si ensuite, lorsqu'il est venu en France, a un petit peu nuancé son point de vue, ce qui m'a un tout petit peu dérangé. Parce que je trouve, quand il dit qu'il ne faut pas faire preuve de technophobie, je pense au contraire que lorsque la technologie va dans le mur, il est urgent de faire preuve de technophobie.
1: On va en reparler de ça, puisque ça fait le lien aussi avec une affaire concernant un auteur, on en parlera dans un instant, Yann Kefelec. Vous parliez de la littérature des papes, du pape. Il y a les encycliques, les exhortations apostoliques, les lettres apostoliques. Vous aimez lire ces textes, Yann Kefelec ?
0: J'en lis certains. Par exemple, j'ai lu le texte, la lettre absolument magnifique de François sur la littérature et sur le rôle des livres. Pour un chrétien qui se dit chrétien, pour l'importance de la lecture, l'importance du texte et l'importance des écrivains qui se penchent avec intelligence.

0: Mais c'est marrant, il ne peut plus bouger, transformer
1: ça en oui, mais je pense que c'est un peu
0: il a déjà participé à la
2: On se souvient de sa participation aux obsèques de Johnny Hallyday, d'Emmanuel Macron. Alors, ce n'était pas vraiment une messe, d'ailleurs. C'était plus une...
1: Je trouve ça très bien.
2: Oui, oui. Alors, vous dites que vous trouvez ça très bien. Mais, évidemment, il y a des personnes qui sont un peu plus attachées à la laïcité. Enfin, qui sont attachées, en tout cas, qui veulent vraiment respecter la laïcité. Qui
1: moi,
2: parfois,
1: je suis attaché à la laïcité. Mais parfois, j'ai une vision souple de la laïcité.
2: Mais comme chacun a sa définition de la laïcité, finalement, on s'entend plus.
1: Bien sûr.
2: Je ne sais pas où je voulais aller dans ma question.
1: Non, j'en sais rien, mais moi j'ai trouvé très très bien qu'il participe à l'hommage religieux rendu à la Madeleine, si je ne me trompe, à Johnny Hallyday. Je trouvais ça. C'est un homme qui a fait tellement bien de bien à la jeunesse française, qui a tellement contribué à l'optimisme de ce pays. Johnny, tout le monde, Johnny va continuer à l'aimer. Cette idole des jeunes, il va rester l'idole des jeunes et des moins jeunes. Il y a aucun doute là-dessus. On le voit bien. Il y a encore des gens qui se prennent pour Johnny Hallyday aujourd'hui.
2: Ouais. Vous, c'était un ami pour vous, Johnny Hallyday. Vous l'aviez déjà rencontré.
1: Non seulement je l'ai déjà rencontré, mais j'ai failli. Malheureusement, je ne l'ai pas fait. Mais j'ai failli écrire des chansons pour Johnny. Ça ne s'est pas fait parce qu'à ce moment-là, j'en ai écrit pour Pierre Bachelet, que j'ai adoré. D'ailleurs, c'est un homme que j'aimais énormément aussi. Mais je dois dire que j'aurais adoré signer une chanson pour Johnny, c'est sûr.
2: C'est un exercice différent d'écrire une chanson.
1: C'est monstrueux. C'est un talent. C'est même pas un exercice différent. Ouais. C'est un talent monstrueusement différent. C'est de l'ordre du génie, le texte d'une chanson, d'arriver à faire tenir sur une page un texte qui ne ressemble à rien lorsqu'on le lit et qui devient inoubliable et prodigieux lorsqu'on l'écoute dans la voix du chanteur. Quand vous pensez à des gens comme Jean-Pierre Lang ou celui qui a écrit Laetitia, la chanson de Gainsbourg, Ella, Eudola, T-I-T-I-A, vous ne voyez pas pourquoi lorsque vous écrivez Et là, dans la TITIA, ça va devenir inoubliable lorsque vous l'entendrez chanter.
2: On est une auditrice pour discuter avec vous, Yann Kefelec. C'est Solange qui habite dans le Calvados au 01 56 56 44 44. Bonjour Solange.
3: Bonjour à vous. Je suis très contente de vous avoir, mais très émue aussi. Bon, j'aime beaucoup la voix rocailleuse de Yann Kefelec.
1: Elle est particulièrement rocailleuse ce matin. C'est Jocelyne, votre prénom ?
2: Non, Solange.
1: Solange.
3: Ah, oui, et donc je voulais vous dire que quand vous parlez de la solitude du pape, j'ai entendu dire ou j'ai lu que tous les soirs, alors ça j'ai trouvé ça, après avoir joué le rôle, enfin pas joué hein, parce qu'il a vraiment participé, le rôle de père auprès de tous les chrétiens.
1: Oui, le spirituel de la chrétienté, absolument, oui.
3: Magnifique. Non mais ce pape il est formidable.
1: Ah, je suis d'accord, Solange.
3: Voilà.
2: Merci Solange.
3: Allez, bonne fin de journée et moi j'aime beaucoup vos émissions.
2: C'est gentil Solange, merci beaucoup. C'est très gentil. La voix rocailleuse de Yann Kefelec. Il faut qu'on en parle de votre voix.
1: Ah bon, il faut qu'on parle. Vous êtes sûr la voix est libre. La voix rocailleuse est libre.
2: Non, mais c'est vrai qu'elle est marquante, votre voix.
1: Je m'en rends pas compte. Mais souvent, des gens m'entendant, je ne sais pas, demander du pain ou acheter une tranche de jambon, me reconnaissent à la voix.
2: Ah, mais c'est incroyable.
1: Donc,
2: J'étais avec un ami ce week-end qui nous écoute tous les jours, qui vous écoute, et il vous a imité. Alors, je ne vais pas tenter l'imitation, ce serait...
1: Si, vous avez déjà dû le tenter discrètement quand je ne pas tout le monde.
2: Mais il a plutôt bien réussi, j'aurais dû l'enregistrer, mais il m'a dit, mais c'est vrai que tout de suite, dès que j'ai mis la radio, je me suis dit, c'est Yann Kefelec, tout de suite, elle se reconnaissait.
1: Mais moi, je ne me rends pas du tout compte.
2: Mais on vous l'a beaucoup dit.
1: Ah ben, j'entends ça, pas depuis que je suis né, mais pratiquement. Mais mon père détestait ma voix, par exemple.
2: Ah bon ?
1: Il me disait que j'avais une voix de Mélécas. Alors, Mélécas, vous ne savez pas ce que c'est ?
2: Non.
1: C'était du Mélécassis, c'était le kir d'autrefois. Et les ivrognes en buvaient énormément et ça leur brisait la voix d'une certaine manière. Donc on disait une voix de Mélécas. Mon père me disait que j'avais une voix de Mélécas à une époque où je ne buvais pas une goutte d'alcool.
2: Ben voilà.
1: Et j'en bois modérément.
2: Bon, donc la voix rocailleuse, je ne sais pas si c'est le...
1: Si, j'aime bien, rocailleuse, c'est bien, ça m'approche de ma mère.
2: Et ben voilà, c'est ce que j'allais dire.
1: J'ai l'impression d'entendre des vagues rouler, des galets sur la plage.
2: Vous seriez un beau capitaine, je pense, avec un béret.
1: Un béret, le capitaine
2: Comment on appelle ça
1: Un bâchis.

0: Oh bah, je, ouais, bah, excusez-moi, Yann Kefelec, vous êtes plus connaisseur que moi. Déjà, vous avez aujourd'hui la veste.
1: Ah oui, j'ai la veste de la semaine du Golfe du Morbihan. J'adore cette manifestation de voiliers absolument prodigieuse qui a lieu tous les 4 ans dans le Morbihan.
0: Je rappelle que vous pouvez nous regarder en vidéo et en direct sur la chaîne YouTube de RCF Notre-Dame. Et vous pouvez même commenter parce qu'il y a un petit chat. Voilà, enfin, n'hésitez pas en tout cas à être présent avec nous sur YouTube, mais aussi évidemment au standard au 01 56 56. 44, 44. Alors, on a encore plein de choses à se dire. Jusqu'à 11h30, Yann Kefelec, j'aimerais qu'on évoque ensemble une affaire dont on a beaucoup parlé dans l'actualité il y a quelques jours, quelques semaines, concernant un auteur. Un auteur qui a publié un livre, un écrivain canado-haïtien, qui s'appelle Tellison Aurélien.
1: Oui, Melchior, oui.
0: Qu'est-ce qui se passe avec cet auteur ?
1: Mais ça fait bien lien, effectivement, avec ce que disait le pape sur l'intelligence artificielle.
0: Oui.
1: Il dit non à la technophobie, il dit qu'il faut quand même aller vers l'intelligence artificielle en s'en méfiant et en se rappelant que l'œil de la conscience dont parlait Victor Hugo est constamment fixé sur nous. C'est exactement, d'ailleurs, c'est le tribunal de tout écrivain, c'est l'œil de sa conscience lorsqu'il se sert de l'IA pour écrire un livre, particulièrement un livre de fiction, particulièrement un roman. Grande est aujourd'hui la tentation pour les éditeurs, lorsque le livre n'est pas totalement satisfaisant, de demander à l'IA ce qu'elle en pense, est-ce qu'elle corrigerait éventuellement dans le livre. Alors là, c'est une catastrophe. Là, c'est la fin du monde, c'est la fin de la civilisation du livre. Et quand je dis c'est la fin du monde, je ne suis pas loin de le penser. C'est-à-dire, je ne serais pas étonné que nous soyons en train de construire avec l'IA le mur sur lequel toute l'humanité risque de se casser la figure après que le livre se soit cassé la figure. Parce que c'est ce qui pourrait bel et bien arriver si des écrivains n'écrivaient plus justement qu'en s'aidant de l'IA. Le pape François a rappelé l'importance de la lecture, l'importance de la diversité des points de vue de l'homme sur l'homme à travers les livres. Si cette diversité disparaît, si c'est une machine qui commence à nous la raconter, une machine dont le point de vue nous est éperdument égale parce qu'elle n'est reliée à aucun tube digestif, qu'elle n'est pas reliée à la souffrance humaine, au cœur humain, au palpitant humain, à notre histoire. Alors là, c'est fini.
0: Vous pensez qu'il est, il est coupable ?
1: Tellison Aurélien, mais lui seul le sait, personne n'en sait rien, son éditeur le sait peut-être, d'ailleurs je n'en suis pas sûr. Lui seul le sait, personne ne pourra dire quelle dose d'IA il a mise dans ce livre à laquelle il n'avait pas droit. Parce que se servir de l'IA pour modifier son écriture, son style, les angles d'attaque de tel ou tel chapitre, là, effectivement, c'est criminel de la part d'un artiste littéraire. Mais Tellison Aurélien le sait. C'est vrai que je ne lirai pas son livre. Je ne lirai pas son livre. Je pourrais le lire, mais je ne lirai pas son livre parce que j'ai ce doute en moi. Mmh. On a semé ce doute et à partir de là, ça ne m'intéresse plus. Une œuvre d'art qui n'est pas directement branchée sur le cœur humain, qui est conçu par une machine à ne plus écrire, cette œuvre est bonne à acheter.
0: Si Tellison Aurélien a vraiment écrit une partie de son roman « C'était ça ou mourir » chez Grasset avec de l'intelligence artificielle, je pense qu'il n'est pas le seul. C'est ça peut-être qui peut être inquiétant.
1: Entendu, il n'est pas le seul. Et bien, encore une fois, l'œil de la conscience. Mais je pense qu'il y a des centaines d'écrivains qui se servent d'ores et déjà de l'intelligence artificielle. Lui, il a été pris la main dans la confiture. Je suis pas totalement d'accord avec la manière dont on s'y est pris, vous voyez, pour
0: le jeter sur la place publique,
1: balance ton Claude. J'aime pas trop, j'ai horreur de la délation, si vous voulez. Ouais. Mais si le lecteur s'en aperçoit, tant pis pour l'écrivain. Si l'éditeur est assez mauvais pour conseiller à un auteur de se servir de l'intelligence artificielle, c'est nul aussi et ça discrédite l'éditeur autant que l'écrivain. Enfin bref, il faut fuir l'intelligence artificielle lorsqu'elle participe de la création littéraire. La création littéraire appartient à un créateur qui est l'auteur et lui seul dans sa solitude, dans son talent ou dans son non-talent.
0: Donc évidemment, vous, Yann Kefelec, vous n'allez jamais
1: j'irai dire à l'intelligence artificielle, trouve-moi un bon petit dialogue comme ça pour tel ou tel personnage à tel moment. Jamais. Dis-moi comment traiter une scène pour qu'elle ait un maximum d'impact sur mon lecteur. Certainement pas. Là. Si j'aime ce métier, si je fais ce métier, c'est parce qu'il fait de moi un homme seul, face à ma solitude et à mes responsabilités de créateur, entre guillemets.
0: Et ça, vous, Yann Kefelec, vous le dites haut et fort ce matin sur RCF Notre-Dame. Est-ce qu'avec d'autres auteurs, vous allez vous mobiliser pour, pas dénoncer, mais en tout cas pour sensibiliser peut-être les jeunes auteurs mais je avec pense, des maisons d'édition, par exemple?
1: Franchement, si un jeune auteur a besoin de ça pour être sensibilisé au crime que représente l'utilisation de l'intelligence artificielle, je le plains.
0: Vous dites que c'est un crime?
1: Ah oui, c'est un crime. C'est un crime artistique, mais c'est un crime, parfaitement. Déjà, on se suicide en tant qu'artiste, et ensuite, on poignarde l'art de la littérature. L'art de la littérature, c'est une solitude, et c'est de la création. C'est vrai pour tout art, c'est vrai pour la musique, c'est vrai pour tous les arts, c'est exactement la même chose. Un artiste est un homme seul.
0: Yann Kefelec, vous êtes avec nous jusqu'à 11h30 sur RCF Notre-Dame. On va continuer d'en parler parce que c'est vraiment intéressant d'avoir votre regard, vous, évidemment, d'auteur, l'auteur qu'on connaît, prix Goncourt avec Les Noces Barbares.
1: Livre intégralement écrit par l'intelligence artificielle de Yann Kefelec.
0: L'intelligence de Yann, alors. vous nous appelez toujours comme Solange il y a quelques minutes pour venir discuter avec Yann Kefelec. Peut-être que vous avez aussi envie de réagir au sujet qu'on évoque ce matin. Le standard est ouvert, c'est Anne qui vous répond au 01 56 56 44 44. 01 56 56 44 44. Et je rappelle aussi que vous pouvez nous regarder en vidéo sur la chaîne YouTube de RCF Notre-Dame. Et vous pouvez commenter aussi en direct toutes nos discussions. On va marquer une petite pause, ça va vous laisser le temps de nous appeler. On parlera dans quelques minutes de votre anecdote du jour, Yann Kefelec. C'est la surprise, hein, je ne la connais pas. Voilà. Et de votre coup de cœur également. Voilà, Yann Kefelec pour le programme de cette demi-heure jusqu'à 11h30. A tout de suite et en direct sur RCF Notre-Dame.

0: par écrit une partie de son ouvrage et de son roman, c'était ça ou mourir, avec de l'intelligence artificielle.
1: Ouais, le souci, c'est que c'est pire que du plagiat. Et le problème de Télissane Aurélien, c'est que je crois qu'il a déjà été... il a eu quelques petits soucis avec des affaires de plagiat. Ça m'a rappelé ce roman extraordinaire de... On parlait de la conscience. Ce roman extraordinaire d'Henri Troya, totalement oublié aujourd'hui. Le mort saisit le vif. Quelqu'un, un jour, se retrouve dans le bureau de travail d'un écrivain et vole sur sa table d'un écrivain qui vient de décéder, et vole sur sa table de travail le manuscrit qu'il est en train de faire et qu'il venait de terminer. Et il le publie sous son nom et il obtient un immense succès. Alors évidemment, lui qui est un petit écrivain lorsqu'il fait ça, se sent dans la peau d'un grand écrivain et finit par s'identifier à ce rôle de grand écrivain. Il est follement heureux, il est adulé, il écrit un second roman en s'imaginant qu'il va avoir le même succès, il en a un tout petit peu moins, un troisième qui n'en a aucun. Brusquement, il est saisi par sa conscience et il se suicide. Ouais. Et je pense que c'est ce qui pourrait se passer à partir du moment où un auteur commence à faire écrire ses romans par l'intelligence artificielle. Je ne serais pas étonné que sa conscience le mène vers des extrémités désastreuses.
0: Oui. Sur le plagiat, justement, il existe aussi dans la musique. Et je voulais qu'on fasse le lien.
1: C'est terrible.
0: Parce qu'on parle de deux arts. Il y a la littérature, il y a la musique. On pourrait parler du cinéma et j'en passe. Vous disiez, Yann Kefelec, que vous, en tant qu'écrivain, jamais... au grand jamais, vous utiliserez l'intelligence artificielle.
1: Mais
0: pour un compositeur, il faut réussir à avoir cette ligne rouge.
1: Mais non, mais c'est terrible, parce qu'aujourd'hui, c'est une espèce de à gauche, pour que ça fasse... Sur la littérature, c'est un tout petit peu différent. C'est une joie extraordinaire de bâtir petit à petit une relation avec les mots que l'on utilise, avec les tournures que l'on chérit, avec les effets que l'on souhaite en obtenir. Si on n'a plus ce bonheur dans l'existence et si on délègue cette joie à l'intelligence artificielle qui n'en éprouve aucune, on devient quelqu'un d'extrêmement malheureux. Et j'imagine que pour tout plagiat, que ce soit en littérature ou en musique, c'est exactement la même chose. Il est menacé par une grande détresse morale et intellectuelle.
0: Il y a cette détresse et puis il y a l'effort qui n'existe plus. Parce que vous, en tant qu'auteur, Yann Kefelec, vous pouvez en témoigner, écrire pour vous, vous le dites, c'est votre métier, mais parfois c'est aussi une vraie souffrance. Quand les mots ne viennent pas,
1: C'est une souffrance lorsqu'on est au début de sa carrière, parce qu'on a l'impression qu'on ne sortira pas de la souffrance et que de toute manière, si on est mauvais un jour, on va le rester jusqu'à la fin de ses jours. Avec les années, on sait très bien qu'on est dans une impasse, mais qu'on va sortir de l'impasse. Et que ce travail est aussi une joie, que ce travail participe d'une liberté, de la liberté, d'une certaine facilité du lendemain. Et à la longue, finalement, la joie se substitue à la souffrance. Moi, je suis maintenant dans une phase de mon évolution d'écrivain qui est une phase heureuse. Je ne dirais pas totalement heureuse, ça ne veut pas dire que je n'ai pas de grands moments de doute. Les grands moments de doute, c'est un moment de doute par rapport au contact que l'on a avec une époque qui elle-même évolue. Vous évoluez, l'époque évolue. Quelquefois, elle évolue plus vite que vous, ça ne veut pas dire qu'elle évolue mieux, mais en tout cas, elle est dans un mouvement auquel vous devez adhérer par votre écriture. Vous essayez d'adhérer par votre écriture.
0: Et cet effort, justement, de se mettre à écrire, de réfléchir, de trouver des idées,
1: C'est grisant. Chaque matin, quand je me mets devant ma page blanche, je me dis, je vais écrire lisiblement, très lisiblement, de manière liée, de manière attachée, et ma pensée va être liée et attachée, et va me dicter mon livre, comme si j'allais pouvoir l'écrire pendant 300 pages sans m'interrompre. Ce que voulait faire également William Faulkner, qui proposait de supprimer tous les signes diacritiques à l'intérieur de sa prose, c'est-à-dire ni les virgules, ni les points, ni les accents, pour aller plus vite. Ça ne marche pas, c'est-à-dire au bout de 20 minutes, la fatigue s'empare de la main, le doute s'empare de l'esprit, et vous écrivez un tout petit peu moins bien et vous commencez à raturer. Mais les 20 premières minutes, c'est de l'orgasme, comme on dit aujourd'hui de manière autorisée.
0: Oui. Autorisé aussi sur RCF Notre-Dame, dans la voie libre.
1: Merci beaucoup.
0: Et pour autant, parfois, la page blanche, elle est là. Il n'y a pas d'idée qui arrive.
1: Dans la soirée, quand même, lorsque la fatigue, les soucis, les doutes, les questions s'interposent entre la page et l'esprit de l'auteur, là, vous écrivez, oui, ça devient n'importe quoi. Ouais. Il est temps de s'arrêter, mais vous n'avez pas envie de vous arrêter. Mais il est temps, parce que c'est terriblement addictif, l'écriture aussi. Ouais. Vous vous mettez à écrire même lorsque vous n'écrivez plus.
0: dans la tête.
1: Voilà. Une espèce.

0: voyez ce que je veux dire.
1: Mais oui, mais pardon, je vous coupe la parole parce que c'est passionnant.
0: Mais
1: ça veut dire que vous en rêvez parfois. Ça dit, quand vous, par exemple, le soir, vous allez vous coucher, vous avez écrit toute la journée. Ça démarre bien.
0: Non, mais attendez, c'est épouvantable. À une époque, je m'étais acheté un dictaphone en disant, comme je ne voudrais pas perdre même ce que je suis en train d'écrire dans la nuit, je vais le dicter discrètement, les yeux fermés. Et ce que j'ai fait. Et alors, ça a terrifié ma femme, parce qu'il paraît que j'ai la voix rocailleuse. Et lorsque je parle la nuit et que je crois écrire, c'est pire que tout. Et c'est pour dire des banalités absolument monstrueuses. J'étais extrêmement fier. Il ouvrit la porte et se demanda ce qu'il faisait là. Enfin, j'ai trouvé ça extraordinaire dans la nuit. Quand je l'ai réécouté enregistré le lendemain, je me suis dit, arrête ça tout de suite, arrête.
1: On dirait du Duras, ce que vous venez de dire.
0: Mais c'est pas mal. Moi, j'ai énormément d'admiration pour Duras. C'est
1: un détail. Dans le détail.
0: Ah oui, puis l'écriture simple, l'écriture naturelle, qui a l'air naturelle.
1: Et Guy, vous êtes avec nous au 01 56 56 44 44. Bonjour Guy.
2: Bonjour Melchior, bonjour Monsieur Yann Kefelec.
0: Bonjour.
2: Voilà, moi bonjour, j'ai 73 ans passé et j'ai toujours été mon propre patron, chef d'entreprise dans ma vie. Et j'aimerais que ce rôle du chef d'entreprise soit placé dans les arts. Peut-être.
0: Ça me paraît difficile quand même, Guy.
2: Comment ?
0: Ça me paraît difficile, Guy.
2: Pourquoi ?
0: Parce que vous allez exposer quoi ? Où se trouve l'émotion dans l'émotion, si vous voulez, à partager avec un public ?
2: L'émotion à partager avec un public, c'est déjà la personne qui est son propre patron quand elle se présente devant le public. Elle prend des risques.
0: Ah non,
2: elle
0: bien
2: prend
0: sûr.
2: Des risques pour être refusée, ou d'être huée, d'être sifflée, ou que sais-je, si sa chanson ne plaît pas ou son roman ne lui convient pas.
0: Bien sûr.
2: D'accord ? Voilà, donc l'artiste est son propre patron.
0: Moi, sens, c'est vrai, oui, non, mais c'est plutôt ça. Alors ça, je suis d'accord avec vous, l'artiste est son propre patron, ça, il n'y a aucun doute là-dessus. Et c'est la solitude du patron, j'y crois aussi, ça, bien sûr.
2: Le chef d'entreprise prend beaucoup de risques.
0: Ah,
2: c'est le
0: père
2: de la nation, un chef d'entreprise. C'est lui qui prend les risques, il prend son argent au lieu de le placer dans une banque ou dans de l'immobilier. Qu'est-ce qu'il fait ? Il crée une entreprise. Avec tous les risques que ça comporte, et sans compter la mobilisation.
0: Moi, j'ai beaucoup d'admiration, effectivement, j'en connais, pour certains, je suis entièrement d'accord avec vous, tous les patrons ne sont pas achetés à la poubelle, comme on le dit trop souvent, j'en connais qui sont extrêmement courageux.
1: Que vous considérez comme un art à part entière, c'est intéressant, Yann Kefelec. Vous êtes votre propre patron, de toute façon.
0: C'est pas parce que je suis mon propre patron que je suis un artiste, c'est parce que je suis un artiste que je suis mon propre patron. Mais je ne suis pas certain, si vous voulez, que...
1: J'ai réfléchi en même temps.
0: Mais j'espère que ma phrase a du sens, Melchior.
1: Lundi matin, vous savez, si vous attaquez fort, là. Je reviens sur les coulisses de l'écriture, parce que alors, moi, ça me passionne
0: de vous entendre.
1: Quand vous avez réussi à écrire 40 pages, parce que vous écrivez tout à la main, hein, on est bien d'accord.
0: Tout en main, le manuscrit.
1: Voilà, le manuscrit. Et ensuite, vous retapez sur ordinateur, je crois.
0: Exactement, voilà. Oui, à deux doigts.
1: Avec une intelligence artificielle. Non. Ah non, on ne peut pas.
0: Avec une intelligence, je ne sais pas ce que c'est.
1: Intelligence artificielle.
0: Mais j'en sais rien, c'est un ordinateur. Quand je tape à deux doigts, si vous voulez, j'ai l'impression d'une intelligence mécanique. Et c'est vrai que aujourd'hui, je ne tape plus sur l'Underwood de William Faulkner, ni sur l'Hermès Baby de John Steinbeck. Je tape sur un ordinateur qui relie à une centrale nucléaire. Il n'y a pas de doute.
1: Est-ce que vous faites relire avant à vos proches, c'est-à-dire
0: bien sûr, je fais relire à ma femme, absolument.
1: Ah, c'est vrai.
0: C'est indispensable parce qu'elle a une intelligence féminine qui n'est pas du tout évidemment. Et la justesse du point de vue féminin est indispensable à l'écrivain.
1: Mais vous lui faites relire page par page ou vraiment à la fin de l'écriture d'un roman?
0: Je la fais relire toutes les 15 à 20 pages. Ouais. Toutes les 15 à 20 pages, quand je suis dans un mouvement dont je suis à peu près sûr, je ne veux pas qu'elle perde son temps, ni moi le mien, je ne veux pas qu'elle me déprime en me disant « c'est nul », à un moment où j'en suis à moitié convaincu, cul d'ailleurs, que c'est nul, je préfère sentir que je lui apporte quelque chose dans ce que j'ai écrit et que son point de vue nourrira ce que j'ai fait.
1: Mais elle vous fait des retours ? Elle vous dit « bon là, j'aurais pas vu ça comme ça »
0: Extrêmement, ou... extrêmement, extrêmement légèrement. C'est-à-dire... Ouais, là, je suis un peu perdu. Là, tu vois, je te cache pas. C'est pas un petit prof qui vous dit là c'est bien, là c'est pas bien. D'ailleurs, ça, j'y croirais pas une seconde. Ouais. Franchement, on n'est pas à la maternelle. L'écrivain est responsable de ce qu'il écrit.
1: Mais pourquoi vous lui faites relire ? C'est par amour ou parce que vous en avez besoin aussi dans votre écriture ?
0: C'est une belle histoire et vous allez pleurer, Melchior. Ah. C'est parce que je faisais relire à ma mère mes premiers poèmes que j'écrivais pour elle lorsque j'avais 10 ans, je crois, et que j'avais été...

0: est déjà frappé par la justesse et la bienveillance d'une femme lorsque vous lui faites relire ce que vous avez écrit. Là, il s'agissait de ma mère, mais les conseils qu'elle me donnait, parce qu'elle m'en donnait, tout en accompagnant ses conseils d'un sentiment admiratif, j'ai trouvé qu'elle avait déjà un comportement d'éditeur vis-à-vis de moi, petit garçon. Et par la suite, lorsque j'ai rencontré Françoise Verny, la directrice littéraire de chez Gallimard, dont j'ai parlé un jour sur...
1: En sortant du bateau.
0: Voilà, tout à fait.
1: Bien retenu.
0: Hein, et là aussi, Françoise ne disait jamais c'est bien ou ne c'est pas bien. Dans la marge, elle écrivait « bouh ». Ça veut dire, et avec une espèce de ligne tremblée. Pas bof, même, non, c'est pas bof, c'est bouh, j'ai pas très bien compris. Ouais. Et alors vous vous disiez, mais elle est stupide, elle a rien compris. Et vous relisiez le texte, et vous tombiez sur un petit détail qui vous choquait. Vous enleviez ce petit détail, et ce petit détail entraînait la suppression d'un autre, jusqu'au moment où l'ensemble de la page s'effondrait comme la Baliverna dans la nouvelle de Dino Buzzati.
1: C'est beau ce que vous dites.
0: Je ne sais pas si c'est beau, mais c'est vrai. Donc l'intelligence féminine, j'en ai vraiment besoin. Ouais. Je crois beaucoup plus à l'intelligence féminine qu'à l'intelligence artificielle pour la fabrication d'un texte.
1: Et quel rôle va avoir votre éditeur dans tout ça ?
0: C'est aussi l'intelligence féminine, mon éditeur. Ouais. Mais le rôle de l'éditeur est évidemment... considérable, mais là aussi c'est léger, hein, c'est léger. Il faut pas croire qu'il y a il est là, crayon en main, en train de transpirer, en disant, alors là, cette phrase... Pas du tout, ce sont... Il essaye d'analyser votre comportement vis-à-vis du texte et à quel moment le texte pêche par austérité ou par longueur. Et c'est une relation extrêmement respectueuse de l'un et de l'autre, la relation éditeur-auteur.
1: Yann Kefelec, vous êtes notre invité jusqu'à 11h30 dans La Voix Libre. Ça passe beaucoup trop vite. Il nous reste 15 minutes à peu près ensemble. Et toujours avec vos appels, tout comme Solange et Guy, au 01 56 56 44 44.
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1: C'est l'heure de votre anecdote, Yann Kefelec.
0: J'en reviens au pape.
1: Ah,
0: j'y reviens
1: toujours.
0: Tout à l'heure, je parlais, si vous voulez, de cette espèce de relation de rivalité qu'il peut y avoir entre deux pouvoirs absolus, le pape, chef de la chrétienté, chef du pouvoir spirituel dans le monde, et puis un chef d'État qui est chef d'un État. Et on s'aperçoit qu'au cours de l'histoire, le pape a été jalousé par les rois ou par les empereurs, et vice-versa. Donc une histoire que me racontait mon père, qui m'a beaucoup intrigué et amusé en même temps, c'est l'enlèvement du pape par Napoléon. Je ne sais pas si vous vous rappelez, au moment où Napoléon cherchait à créer un blocus continental autour de l'Angleterre, comme ça pour l'isoler économiquement, le pape avait refusé de s'associer à ce blocus continental, estimant qu'il était le pasteur universel, voilà, et qu'il n'avait pas à entrer dans ces querelles de chefs d'État et d'État. Et Napoléon l'avait enlevé, tout simplement. Il avait d'abord envoyé des troupes au Vatican pour déclarer que l'État du Vatican n'existait plus. Et ensuite, il avait fait enlever le pape qu'il avait emmené à Fontainebleau. Et le pape est resté enfermé 5 ans à Fontainebleau, dans les geôles de luxe de Napoléon au château de Fontainebleau. Et le pape ne s'est jamais incliné par Napoléon, qui venait le voir une fois tous les 2 ans. Vous vous rendez compte, c'est pas beaucoup. Hein. Il le laissait sinon dans une grande solitude. Ouais. Et chaque fois que le pape voyait arriver Napoléon, il disait « Voilà le comediante ». Parce que Napoléon lui faisait une espèce de numéro de flatterie ou au contraire, il essayait de le terrifier. Et le pape n'a jamais, jamais eu peur de Napoléon. Il refusait de sortir dans les jardins de Fontainebleau pour bien montrer qu'il n'était pas là, que c'était même pas la peine de vouloir... Il s'absentait volontairement. Il reprisait lui-même ses chaussettes et ses soutanes, le pape. Il ne voulait rien devoir à ce mauvais fidèle qui était Napoléon, qui a fini par s'incliner. Et le pape lui a pardonné. Et ça, j'ai trouvé, franchement, cet enlèvement du... Et c'est arrivé d'autrefois. Henri IV avait voulu jouer au plus malin aussi avec je ne sais plus quel pape. C'est probablement Grégoire III. Et on s'était rendu compte à ce moment-là que le pape avait plus de pouvoir que les chefs d'État. Parce que lorsque le pape a excommunié Henri IV... qui avait voulu se débarrasser du pape, tout le monde s'est rallié au pape et a laissé tomber Henri IV, qui n'a eu d'autre choix que d'aller à Canossa, de l'expression « aller à Canossa », en pénitent, les pieds nus dans la glace, et à attendre pendant 3 jours dans le froid, jour et nuit, que le pape daigne le recevoir et lui pardonner. et grâce à quoi Henri IV a pu redevenir Henri IV.
1: Ce serait inimaginable aujourd'hui de telles histoires.
0: Est-ce que ce serait inimaginable aujourd'hui, hein, si Poutine enlevait le pape, par exemple, qu'est-ce qui se passe?
1: Bon, on n'espère pas.
0: Non, non, on n'espère pas du tout. Non, non, bien sûr, et ça n'arrivera pas. Non, et ça n'arrivera pas, on est là.
1: On a Rosalie avec nous pour discuter avec vous au 01 56 56 44 44. Bonjour Rosalie.
3: Bonjour Melchior. Bonjour Yann Kefelec.
0: Bonjour Rosalie.
3: Je suis ravie de pouvoir vous avoir parce que je suis entre la Bretagne et en ce moment la région parisienne.
0: Et je vous êtes en France.
3: Oui. Alors c'est vrai qu'il paraît que l'Alsace et la Bretagne ont le point commun d'avoir la France au milieu.
0: C'est vrai, c'est très drôle. Mais vous avez raison, c'est une blague, mais c'est très drôle.
3: J'intervenais par rapport à l'intelligence artificielle. Je vais un petit peu vous provoquer. Est-ce que vous ne pensez pas qu'un jour, il y aura une maison d'édition qui n'éditera que des auteurs qui écriront des livres avec l'intelligence artificielle ?
0: C'est une question.
1: C'est une question qu'elle vous pose.
0: Je souhaite bien du courage à cette maison d'édition. Je ne saurais trop vous conseiller de ne pas la fonder, chère Rosalie, car je crains malgré tout que l'être humain, le lecteur qui a un livre entre les mains, n'ait qu'une hâte, c'est d'être en contact avec un homme à travers son livre, et pas avec une bécane. Hein. Et d'ailleurs, les éditeurs qui se servent aujourd'hui de l'intelligence artificielle pour écrire des petites romances ou des petites fantaisies, à l'usage des jeunes filles sentimentales, prennent soin de rendre d'autres jeunes filles ou d'autres jeunes hommes auteurs de ces romans fabriqués par une machine pour pouvoir les vendre, hein, parce qu'on a besoin de s'identifier à un écrivain lorsqu'on lit un livre. Si on ne le fait pas, franchement, non, je crois que ça, je n'y crois pas une seconde. Hein. Il paraît, d'après Elon Musk, dans 20 ans, l'intelligence artificielle sera 100 milliards de fois plus intelligente que l'être humain. Et bien, même dans ces conditions-là, si vous voulez, je doute que 100 milliards de fois plus intelligente que l'être humain, elle arrive à écrire un petit prince qui nous émeuve comme le petit prince de Saint-Exupéry.
3: Ah, je suis assez d'accord avec vous. Dictionnaire amoureux de la Bretagne.
0: Rosalie.
3: Et est-ce que vous permettez que je parle de quelqu'un que je voudrais mettre en valeur, qui est un Breton, qui est fabuleux et qui est un amoureux aussi de la Bretagne. Il est tellement amoureux de la Bretagne qu'il a créé une marque de vêtements extraordinaire qui s'appelle « Je dévore ma Bretagne ».
0: Ah ben j'adorerais dévorer un vêtement. Est-ce qu'il fait des vêtements de mer un petit peu là, des beaux cabans. Moi je suis amoureux des cabans.
3: Écoutez, il a une boutique à Lorient qui est unique. Je ne sais pas comment vous transmettre ses coordonnées. Il s'appelle Olivier Fouchard. Il a une brodeuse Véronique extraordinaire qui vous tisse ou vous brode ce que vous voulez sur le caban, sur la veste, sur ce que vous voulez. Il est fabuleux.
1: On va les mettre en relation alors.
0: Mais c'est bien, en tout cas c'est bien de dire du bien d'un Breton, parce que moi j'admire beaucoup les Bretons, ce sont des gens qui ont toujours de belles histoires à raconter, qui sont fiers et mystérieux. Fiers et mystérieux, c'est le Breton. Merci Rosalie.
1: Merci Rosalie, merci pour votre appel ce matin sur RCF Notre-Dame. Très intéressant, là aussi, hein. C'est ces deux sujets. L'intelligence artificielle qui nous aura accompagnés quasiment toute l'heure. Et puis la Bretagne, mais qui revient toujours dans nos discussions.
0: Mais la Bretagne,
1: on est jamais loin.
0: Franchement, la Bretagne, et elle ne sera jamais artificielle, la Bretagne, ça. Je n'ai aucun doute là-dessus.
1: Vous dévorez votre Bretagne aussi.
0: Mais plus je m'avance dans ma relation avec la Bretagne, plus je suis fasciné effectivement par ce qu'elle a de mystérieux, d'étrange, dont aujourd'hui le public a besoin. Si tellement de gens vont en Bretagne, c'est pas simplement parce que les nuits sont fraîches lorsque les journées sont caniculaires, c'est aussi parce que le Breton est un être humain rassurant pour les autres êtres humains. Il a une espèce de relations simples avec le bonheur de vivre qui fait un bien fou. Et tout le monde le ressent aujourd'hui après nous avoir traité, nous autres les Bretons, de plouques.
1: Ah oui ?
0: Ben oui, pendant des années et des années. Enfin,
1: mais maintenant, c'est plutôt le contraire, non ? Les Bretons traitent les Français de plouques, non ?
0: Les Bretons sont gentils, sont bienveillants. Non, ils ne pensent pas à se moquer des autres, à les traiter de plouques, pas du tout. Bon, les Parisiens, effectivement, quelquefois, les font sourire dans leur absence, dans leur ignorance totale de ce qu'est la mer, du territoire. Ouais. Et ça les fait rigoler. Moi. J'entendais l'autre jour un copain breton me raconter qu'il avait reçu un Parisien chez lui et qui lui disait comme ça qu'il faisait froid l'hiver. Et alors le Parisien lui dit, alors dans ce cas-là, vous abattez un arbre à coups de hache. Et J'ai dit non, je me chauffe comme tout le monde. Enfin, j'imaginais le bon.

0: Entre abattre un arbre à coups de hache au 21e siècle pour se chauffer, c'était tellement ridicule.
1: C'est vrai qu'en Bretagne, vous avez, je dis vous, hein, Yann Kefelec,
0: bien sûr,
1: voilà. Il y a un lien particulier avec la nature, avec le sol, la terre, la pierre,
0: avec
1: la
0: l'invisible,
1: mer.
0: Avec l'invisible. Ouais. Parce que les énergies du sol en Bretagne sont remplies de présence. Il y a un esprit invisible auquel le Breton est sensible. Ce qui permettait de faire de lui, à une époque, à la fois un païen et un chrétien, les deux ensemble. Au Moyen-Âge, voilà, c'était très difficile de faire le départ, la démarcation entre la parole chrétienne et puis la parole païenne. D'ailleurs, la musique bretonne, la musique d'église bretonne, qui est absolument bouleversante, est une musique assez païenne qui probablement ne serait pas reconnue, acceptée par... Elle ne l'a pas été d'ailleurs, pardon, par le Vatican. Elle a été.
1: On parlait de la langue aussi, la langue bretonne.
0: Très belle.
1: Est-ce que vous parlez vous-même le
0: couramment breton? Fluently, oui.
1: C'est vrai?
0: Non, je ne parle absolument pas le breton.
1: Pas
0: mon père faisait aussi semblant de parler breton. Et il parlait grec, il parlait latin. Premier prix de thème grec au concours général. Il était prodigieux pour les langues mortes. Et pour le breton, qui n'est pas une langue morte, eh bien, il ne le connaissait pas, il en avait honte. Et moi aussi, ça me manque énormément de ne pas parler breton. J'en veux un tout petit peu à ma famille de ne pas m'avoir laissé apprendre le breton.
1: Mais il n'est jamais trop tard.
0: Mais l'on me dit, et ça me fait plaisir, qu'en français, je parle comme si mon français était traduit du breton. Ma pensée, ma vision des choses est une vision qu'aurait
1: bretonne,
0: pu avoir la langue bretonne si je m'étais exprimé en breton.
1: Qu'est-ce que ça veut dire, Kefelec?
0: Ça veut dire cheval, kefel, en celte particulièrement ancien. Cheval, mais j'aime bien, cheval.
1: Et Yann
0: Yann, ça veut dire Jean, tout simplement.
1: Jean cheval.
0: Et d'ailleurs, Jean cheval, voilà. Vous
1: c'est
0: avez raison
1: joli.
0: De vous moquer de...
1: Voilà votre
0: c'est
1: surnom.
0: Bien, c'est pas bien de se moquer, Melchior.
1: Mais je me moque
0: franchement,
1: pas.
0: radio chrétienne, vous moquez de votre prochain, j'ai...
1: Voilà, c'est mignon.
0: Jean Cheval, mais c'est pas mal. Jean, et le facteur Cheval, vous moqueriez de lui.
1: Je vais vous appeler comme ça dans mon répertoire sur mon téléphone.
0: Je vous en prie, dites à Nicoletta que hier vous avez vu Jean Cheval.
1: Elle ne va pas comprendre, je pense. Est-ce que vous, j'ai une question de Guillaume, un auditeur. Est-ce que vous découvrez encore des choses en Bretagne ou vous la connaissez par cœur?
0: Mais pas du tout. Mais la Bretagne, personne ne peut se vanter. La Bretagne maritime change à chaque seconde. La marée fait bouger la lumière, c'est absolument prodigieux, le paysage change d'aspect, et vous-même, vous changez par rapport à ce paysage qui bouge tout le temps. Ça vous fait rire,
1: je suis toujours sur Jean Cheval.
0: Eh bien, c'est sur Jean Kefel, je préfère Jean Kefel. C'est vrai, c'est-à-dire, ce mouvement perpétuel du paysage en Bretagne fait de vous quelqu'un qui est en mouvement perpétuel par rapport à ce qu'il est. Et vous devenez quelqu'un d'un peu mystérieux, vous n'êtes pas en Bretagne, vous n'êtes pas le même en Bretagne et à Paris. C'est d'ailleurs, généralement, vous êtes quelqu'un de... C'est quelqu'un qui... On devient assez joyeux et assez serein lorsqu'on est en Bretagne.
1: Un petit coup de cœur culture pour finir, Yann Kefelec.
0: J'ai l'impression d'avoir balancé tous mes coups de cœur.
1: Ah non,
0: strictement plus rien à dire.
1: Un maintenant. Livre, un tout... film, une musique.
0: Un livre, un
1: théâtre.
0: Film, une musique, théâtre. Non, je suis pas allé au théâtre dernièrement, mais pourtant j'en ai besoin. J'adore le théâtre et je pense qu'on en a de plus en plus besoin aussi. Et qu'en cette période d'intelligence artificielle, que l'homme se mette. Essayer de mettre une machine sur scène en train de charmer, non, impossible. Voilà, là on a la limite, avec le théâtre, on a vraiment la limite. Ce sera mon coup de cœur culturel de la fin.
1: Mais
0: le théâtre ne peut s'adresser, ce sont des humains qui s'adressent à des humains.
1: Mais comme toute la scène vivante, un pianiste sur scène...
0: Bien entendu, comment est-ce qu'on peut imaginer un robot qui vient vous jouer une sonate de Beethoven, franchement, ou une chorale de Bach, c'est aberrant.
1: Non, on préfère Anne Kefelec.
0: Ah, de loin. Je peux vous dire qu'elle n'est pas artificielle du tout, ma bien-aimée sœur.
1: Avec qui vous avez travaillé ensemble?
0: On a fait un spectacle ensemble qui s'appelle En musique en mer, qu'on aime bien, où elle joue naturellement des œuvres prodigieuses de compositeurs qui avaient un lien avec la mer. On s'aperçoit que tous les compositeurs avaient un lien avec la mer. Et entre les morceaux, je dis ce que je veux sur ces compositeurs.
1: Oui. Et on en avait parlé, mais bref, on pourra en reparler la prochaine fois. Mais le lien avec l'écriture, la musique, quand vous-même vous écriviez des mots, est-ce qu'il y a une espèce de partition aussi dans votre tête ?
0: Mais écoutez, moi, élevé comme je l'ai été, je ne peux pas croire qu'elle n'existe pas. Il n'y a pas de partition, il y a pas, je ne me dis pas, tiens, je suis en lien avec mon éducation et ma famille qui adorait la musique et qui adorait la peinture. Je me dis absolument, et les arts en général, je ne me dis absolument pas ça, mais, et la présence de la mère, je ne me dis pas ça. Mais forcément, il y a de ça. C'est impossible d'avoir été nourri comme ça d'une certaine musicalité des choses et de l'existence sans qu'il y ait des répercussions sur sa manière d'écrire et d'envisager l'oreille de l'écriture, qui d'ailleurs est en grande souffrance actuellement.
1: Pourquoi ?
0: Parce que la notion de style s'est perdue, qu'il y a quelque chose d'un tout petit peu monotone qui s'est déjà installé avec l'écriture sur ordinateur, qui n'est pas la même chose que l'écriture à la main. Et cette notion, je ne sais plus qui a dit que le style, c'est l'homme. Si le style commence à cesser d'être l'homme pour être celui d'une machine, la littérature y perd quelque chose et l'être humain aussi.
1: Le style, c'est l'homme. Alors j'essayais de chercher... Ah si, c'est Georges-Louis Leclerc, le comte de...
0: N'importe quoi, il a piqué ça à quelqu'un, c'est encore un plagiat, ça va être Pascal ou Descartes, le style c'est l'homme.
1: Mais ne me grondez pas,
0: Yann Kefelec. Vous m'avez bien traité de Jean Cheval.
1: Oui, mais c'est pas fini ça, bah, écoutez. Le style c'est l'homme.
0: Oui, le style c'est l'homme.
1: Quel est votre style ?
0: Je ne sais pas, c'est aux autres de le dire, mais je suis convaincu je sais ce que j'attends d'une phrase, et tant que la phrase ne me donne pas ce qu'elle est censée me donner, je la retravaille, ou j'attends qu'elle revienne naturellement aussi, parce que 100 fois sur le métier, remettez votre ouvrage, je ne suis pas sûr que ce soit la meilleure solution pour que le style ait du naturel. Il faut attendre que le naturel revienne au galop. Même s'il revient au trot, il est bon à prendre.
1: Au galop, au trot. Merci Jean Cheval. Merci beaucoup.
0: Je vais le dire à ma femme que vous m'avez traité de Jean Cheval.
1: Mais non, je ne vous ai pas traité, voyons. On a bien travaillé aujourd'hui.
0: Écoutez, j'espère.
1: J'ai l'impression qu'on n'a pas arrêté de parler.
0: Hein, on n'a pas arrêté de parler, c'est exact.
1: C'était très sympa. La Voix est libre, c'est chaque lundi avec vous.
0: Merci,
1: sur RCF Notre-Dame. On se dit pas lundi prochain, enfin si vous, mais ce ne sera pas moi. Je vous en dis plus dans un instant en off. Hein. Okay.

0: En tout cas, bienvenue. Bienvenue avec Saint-François, avec Sainte-Thérèse, avec Sainte-Marie, avec Saint-Michel. Saint-François, d'ailleurs, dont nous fêtions hier les 800 ans de la mort, est beaucoup plus rock qu'on l'imagine. Mais j'ai l'impression qu'un peu, j'ai l'impression que finalement, avec toutes ces vies de saints, alors on peut dire encore des énièmes vies de saints, comme je l'ai dit en introduction, mais vous leur donnez un petit coup de peinture un peu plus contemporaine, en tout cas, un peu plus rock. J'ai envie de résumer ça comme ça, parce que c'est, on va parler de vous, évidemment, à travers toutes ces vies de saints un peu particulières qui sont les vôtres, Michael Palvin. Il y a un côté un peu rock chez, dans vos vies de saints et dans votre parcours, évidemment, ô combien ?
1: Tout à fait, Marie-Ange. En fait, j'ai vraiment voulu leur rendre quelque chose, plus que de leur ajouter et leur donner un coup de peinture. J'ai voulu justement peut-être les rendre vivants.
0: Ouais.
1: C'est-à-dire que justement, pour moi, ces saints s'apparentent davantage à des statues, à des vitraux, à des figures un peu qu'on met et qu'on place sur un piédestal.
0: Ouais.
1: Et en fait, on n'ose plus les faire parler. C'est des figures muettes. Vous voyez, enfin, on est un peu sur une sorte de livre muet. Et j'ai voulu au contraire les rendre vivants. Vous connaissez l'expression « la lettre tue, l'esprit vivifie ».
0: Ouais.
1: Là, c'est un peu l'image tue. Et j'ai voulu les rendre parlants, vivants, vivifiants, et surtout écouter ce qu'ils ont à nous dire pour notre époque, aujourd'hui, ici, maintenant.
0: À l'époque où, vous voyez, par exemple, alors, dans l'opinion sur... qui a attiré mon attention aujourd'hui, la France au bord du burn-out. Bon, ben voilà, lisez Michael Palvin, c'est un peu ça l'idée. C'est dingue, alors, ce pays
1: c'est
0: de triste cire.
1: Ce qui est vrai, c'est que l'origine et la source de cette collection, vers quel sens se tourner.
0: Vers quel sens se tourner, hein,
1: voilà,
0: au pluriel.
1: Au pluriel, c'est l'idée que j'ai eue parce que, voilà, 5 ans maintenant, j'ai fait une dépression burn-out et plutôt que de me soigner via un psy avec des médicaments, en fait, il se trouve que je me suis plongé dans les Saintes Écritures, dans les évangiles canoniques, mais aussi dans la légende dorée de Jacques de Voragine, évêque de Gênes du XIIIe siècle. Et en fait, sans m'en rendre compte, à mon insu, j'ai senti un apaisement, j'ai senti quelque chose de curatif, vous voyez, enfin de thérapeutique.
0: Incroyable.
1: Et je me suis soigné et presque, je peux dire aujourd'hui, guéri. Et en fait, je me suis dit, aujourd'hui, tant de gens font offres de coaching en tout genre. Je me suis dit, mais on en oublie finalement l'original. Vous voyez, on préfère la copie à l'original. Et moi, j'ai entre les mains, avec ces écrits, l'original. Et je pense que c'est sans, je me suis dit, mais en fait, ils sont pétrifiés. On ne sait plus ce qu'ils ont fait, ce qu'ils ont accompli de grand, ce qu'ils ont dit. Et en fait, il s'agit d'aller réallumer un petit peu cette petite flamme, pas tant de donner ce coup de peinture, mais plutôt de se reconnecter à ce
0: qu'il... Pardon pour le coup de peinture, c'est pas très heureux comme terme. Alors parlons quand même de vous. Vous êtes un enfant de la DAS, abandonné dans les premières années de votre vie, placé en famille d'accueil. Je résume, votre vie, c'est violence, c'est colère, c'est insoumission brute, c'est bagarre, c'est vol en tout genre. Bref, tout ça ne commençait pas très bien. C'était la casse prison assurée. Et puis Jésus est arrivé.
1: Exactement, on peut le dire
0: c'est
1: comme ça.
0: C'est pas Jésus revient, c'est Jésus est arrivé dans votre vie.
1: C'est tout à fait ça. J'étais un peu, on va dire, une bête de ressentiment. Voilà, et j'étais ce que les adultes plaquaient sur moi, à savoir, Palvin, tu termineras en prison. Alors c'est vrai que j'ai eu une enfance battue, moi je ne suis pas un caliméro, puisque la vie m'a plutôt rendu combattant et combatif. Vous l'aurez compris. Et en fait, c'est à l'âge de 13 ans, alors que j'étais toujours bon dernier, que je passais ric-rac de classe chaque année.
0: Mais vous passiez quand même.
1: Voilà, je passais quand même, parce que c'était l'époque où les parents avaient le droit de... Voilà, donc ma famille d'accueil faisait en sorte que je passe, mais j'étais toujours dernier de la classe, près du radiateur.
0: Ouais.
1: Et cette année-là, c'était la quatrième, j'ai 13 ans, je tombe amoureux de la première de la classe. Et pour l'impressionner, le professeur français demande un volontaire pour une fiche
0: De lecture.
1: Je me désigne, et pour bien impressionner cette première de la classe, je prends Les Misérables en 3 tomes. Et quelle ne fut pas ma surprise, donc moi qui ne lisais pas, je me frotte à ça.
0: Vous ne lisiez pas à l'époque, hein.
1: Je ne lisais pas, il n'y avait pas de livre à la maison dans ma famille d'accueil. Voilà, et je lis ça, et j'ai emprunté les livres au CDI, feu CDI, le centre de documentation. Et à la lecture, je découvre ce Jean Valjean, bagnard, accueilli par l'évêque de Digne qui lui offre le gîte, le couvert, l'hospitalité.
0: Ouais.
1: Et ce bagnard ne trouve rien d'autre à faire que de lui voler dans la nuit
0: son
1: argenterie et de partir. Et là, bien sûr, Jean Valjean est rattrapé par la police. L'argenterie, il y a les initiés.

0: capitale de l'évêque de Digne, et donc il le ramène devant cet évêque en disant « Regardez, monsieur l'évêque de Digne, Jean Valjean, voilà ce monsieur vous a volé votre argenterie. » Et là, l'évêque de Digne absout Jean Valjean en disant « Il ne l'a pas volé, c'est moi qui lui ai donné. »
1: C'est tellement beau. C'est beau à pleurer à chaque fois qu'on lit ce passage.
0: En fait, moi en tout cas, ça m'a fait pleurer. Moi, en tout cas, je me suis identifié à ce bagnard puisque j'entendais à longueur de journée « Palvin, tu termineras en prison. » Et surtout, ce Jean Valjean et son exemple m'a montré, et c'est là où j'ai appris finalement un peu cette liberté, cette foi, et le fait qu'on peut et qu'on peut faire mentir les déterminismes, surtout venus et venant des adultes qui me promettaient la prison. Je me suis dit, mais moi aussi, je peux décider d'être ce Jean Valjean et donc de prendre le contre-pied de ce déterminisme.
1: Parce que de faire le pont entre Valjean et la foi en Jésus, quel a été ce pont en

ça m'a habité, et ça m'a habité dans le sens où tout ce que j'ai pu accomplir à partir de là, puisque à partir de 13 ans, un virage s'accomplit, c'est que comme tout autodidacte, je me mets à dévorer, à lire toute la littérature du 19e que j'adore, Dostoïevski, Tolstoï, enfin, ouais. Voilà. Je me prends de passion pour la philosophie que je découvre en terminale, jusqu'à vouloir en faire des études que je fais à Bordeaux. Je fais mon mémoire sur Bergson, spiritualiste. Ouais. Vous voyez, enfin, c'est, voilà. Et c'est pendant cette réforme de Claude Allègre où il faut dégraisser le mammouth que je comprends, moi qui voulais transmettre, être professeur de philosophie, que ce sera trop compliqué. Je suis pion pour payer mes études en parallèle. Voilà, il faut que je trouve du travail. Et donc, je monte à Paris, comme on dit. Et je trouve un travail dans la publicité, voilà, ouais. Comme dans l'analyse des tendances, signaux faibles. Mais voilà, mais en tout cas, tout ce qui m'est arrivé de beau, de positif, même dans mes ambitions.

0: C'est de la transmuter.
1: Voilà. Le bon Dieu n'est pas toujours un très grand tendre avec nous.
0: Non, vous avez raison, mais je pense aussi que je suis très sensible au fait qu'il nous amène, il nous apporte que ce qu'on est en capacité de porter et supporter. Donc,
1: vous avez confiance ?
0: J'ai toujours gardé très honnêtement confiance et vous voyez, on parle de... Je trouve que dans les évangiles, quand on voit le Christ... Quand on voit, enfin voilà, je sais qu'il y a eu un gros succès avec le livre de Thomas à Kempis, L'imitation de Jésus-Christ, et je trouve qu'il y a du bonheur à se dire que toutes les souffrances que j'ai pu endurer et que je peux encore endurer ne sont rien comparées à celles que le Christ a eu à endurer. Alors je me prends bien loin de moi de me prendre pour le Christ, c'est pas ce que je suis en train de dire, mais en tout cas, pour moi, c'est un étalon de me dire, quelles que soient les souffrances qu'on peut affronter, et tenter de surmonter, ce sera jamais aussi terrible que ce que le Christ a eu à vivre.
1: Alors moi j'adore ce que vous écrivez en incipit, hein, si je puis dire, enfin avant l'incipit, justement consacré, du livre consacré à Saint François, hein. Je rappelle qu'il y a donc plusieurs ouvrages, alors ici vous êtes venu avec donc, Saint François, Saint Michel, Sainte Marie et Sainte Thérèse, vous citez François Cheng, l'humilité ne suffit nullement, je ne sais pas. Je crois que c'est Saint François. L'humilité ne signifie nullement je ne sais quel abaissement ou servitude reliée à l'humus, donc aux racines vitales. Elle est la force même. François cultive cette vertu en connaissance de cause. L'ancien chevalier et chef de bande n'oublie pas qu'il avait rêvé de conquête et de gloire. C'est tellement merveilleux.
0: C'est magnifique.
1: La définition de la juste estime de soi et de l'humilité avec un grand H. J'ai un petit peu lu François Cheng, mais là, c'est dans Assise, une rencontre inattendue, que je n'ai pas lu, mais que vraiment qui me donne envie, parce que il est peut-être moins connu que d'autres livres de François Cheng, hein, ce cher François Cheng.
0: Alors, figurez-vous, pour la petite histoire, ce livre que je cite en incipit, François Cheng, quand je passe mon entretien d'embauche de publiciste avec Francis Esménard chez Albin Michel, à quelques mètres d'ici du reste, j'amène ce livre que j'ai dans ma bibliothèque parce que ce livre m'a considérablement changé. Il faut savoir que François Cheng a fui la Chine, enfant, et qu'il a pris ce prénom François en hommage à ce saint et aussi à la France. Il l'explique dans Assise, une rencontre inattendue, d'où est tirée cette incipit. Mais je trouve cette phrase magnifique et elle résume tellement bien l'humilité du franciscain.
1: La servitude, c'est pas tant l'autre joue bêtement que ce que nous reprochent d'ailleurs certaines personnes très réfractaires ou autres bouffeurs de curry. Là, c'est pas ça. C'est l'ancien chef de bande n'oublie pas qu'il avait rêvé de conquête et de gloire. Se rappeler,
0: se souvenir et le fait qu'il l'a montré. C'est-à-dire que
1: François. Ça revient, quoi, sous-entendu.
0: Voilà, François, avant d'être Saint-François, c'était son fils, le fils d'un très grand marchand drapier qui commerçait beaucoup avec la France. Et d'ailleurs, c'est pour ça qu'il a ce prénom François. Son papa lui donne le prénom François en hommage à la France où sa prospérité s'est créée. Et en fait, Saint-François va tout plaquer. Vous parliez du rebelle au début, mais c'est vraiment ça. Il va tout plaquer, mais au point de se mettre nu devant son père et devant l'évêque. Et il va rentrer justement quasiment en pénitence, vêtu d'un bout de tissu seulement. Et c'est toute sa vie de pauvreté, avec dame pauvreté, dont il parlera comme ça, la dame pauvreté. Mais c'est un exemple pour nous aujourd'hui, par ces temps d'accumulation. Vous voyez, enfin, la sobriété joyeuse dont on a parlé si souvent. C'est, je pense, elle trouve son origine en tout cas chez Saint-François.
1: Et puis ce qui est bien, c'est que dans votre livre, à chaque fois, plutôt vers la fin de chacune de vos vies de saint, Michael Palavin, vous les réhumanisez d'une certaine façon. C'est-à-dire que vous invitez le paradoxe. Hein. Et ça, je trouve ça extrêmement, d'abord, rassérénant. Parce que parfois, c'est vrai que vous l'avez dit tout à l'heure, et moi je l'ai un petit peu moqué, d'ailleurs je fais souvent de l'autodérision, parce que je me moque aussi de ce que je vois, de ce que je reçois. On reçoit beaucoup d'agiographies, d'œuvres de théologiens, etc. Et c'est heureux. Mais parfois, c'est très imposant. C'est mon ressenti personnel, c'est vrai.
0: C'est le mien aussi, et c'est pour ça que j'ai voulu cette collection à hauteur d'homme. Et quand j'ai hauteur d'homme, dans les paradoxes, dans la complexité, dans l'humanité, vous prenez Saint François, vous prenez Thérèse de Lisieux, ils ont eu des moments de doute, ils ont eu leur moment de doute. Ça n'a pas été un long fleuve tranquille, la grâce divine s'abat sur eux.
1: Quel était le grand doute de Sainte Thérèse ?
0: Sainte Thérèse, c'est plutôt vers la fin de sa vie.
1: Ouais.
0: Elle est à quelques mois de sa mort et elle appelle ça la nuit du doute, vous voyez, la nuit des ténèbres, où tout à coup, Emmanuel Carrère a très bien parlé de ça dans Le Royaume, sa foi se retire, ou en tout cas sa foi, elle la met en doute, elle la remet en question. Voilà. Et ça n'a pas duré, heureusement, des années, mais c'est suffisamment puissant pour que ça interroge.
1: Un coup de poignard.
0: Dans la foi. Et exactement. Et quand cette jeune fille qui est morte à 24 ans, quand elle a cette nuit de doute, vous voyez, elle est toute jeune et elle a fait beaucoup de sacrifices, elle a fait beaucoup. Et quand c'est tout ça qui est remis en question, tout son choix de vie, son enfermement chez les Carmélites, on peut imaginer combien la terre se fissure sous ses pieds dans ce moment de doute.
1: Et vous mettez en valeur, vous dites, elle n'a rien dirigé, elle n'a rien envoyé, ça fait penser vraiment la carrière du businessman, la businesswoman, elle n'a rien dirigé. Et pourtant, elle s'est fait canoniser.
0: Pourtant, elle est canonisée.
1: Petite Thérèse, quoi.
0: Je trouve ça magnifique, mais dans l'humilité. Et c'est vrai que le dénominateur commun à ces quatre saints, c'est vrai de Marie, bien sûr, c'est vrai de Saint François, c'est vrai de Michel, parce que qui est comme Dieu ? Et quand il terrasse le dragon, c'est aussi une façon de dire, tout archange qu'il est, lui n'est rien par rapport à la puissance de Dieu dont il tire son pouvoir, son autorité. Vous voyez, c'est pour moi l'humilité qui est le dénominateur commun à tous ces saints.
1: Ouais.
0: C'est la prise de conscience, on revient à, il y a bien plus grand que nous, on se prend jamais nous pour la source de ce qu'on fait, nous ne sommes que des intercesseurs, des médiateurs.
1: Voilà. Et puis, rien n'est jamais réglé.
0: Oui, tout à fait.
1: C'est ça aussi.
0: C'est la
1: remise. Dans la vie de foi, dans la vie personnelle humaine.
0: Exactement.
1: Oh non, mais moi c'est bon, j'ai eu la foi, tout va bien, j'ai changé de vie. Vous voyez souvent, d'ailleurs c'est ce que vous racontez finalement entre les lignes, dans chacun de vos livres. Oh non, mais moi c'est bon, j'ai changé de vie, c'est bien, je suis un bon gâteau.
0: Exactement.
1: Je vais à la messe tous les dimanches, je suis très bien.
0: Exactement.
1: Très bien.
0: Et je pense
1: qu'en fait, c'est pas comme ça que ça marche.
0: C'est pas comme ça que ça marche, c'est pas comme ça que ça se passe entre soi et les échanges qu'on peut avoir intérieurement avec les saints, avec Jésus, avec Dieu, avec Marie. Enfin, il y a qu'à voir la prière aussi. Enfin, dans les moments de prière, on ne sait jamais si on prie bien, si on fait bien, si on dit bien. Il y a des moments de doute, il y a des moments où même quand on se dit, je suis pas en état vraiment de prier, mais il faut le faire. Enfin, vous voyez, et au contraire, je trouve que c'est dans ces moments de vulnérabilité. Et ça, moi aussi, ces 5 années-là de vulnérabilité, de traversée du désert, ça m'a appris à accepter mes propres vulnérabilités et faiblesses. C'est qu'au fond, enfant, j'ai voulu me créer une armure, parce que j'étais seul contre le monde entier quand vous êtes gamin.
1: Vous étiez

0: même quelque chose de possible, de rester aligné, parce que c'est pas forcément très conciliable. Souvent, c'est ce que l'on entend dire,
1: pour terminer. Tout dépend. C'est vrai que quand j'étais chez Publicis, en tant que directeur général, c'était très difficilement conciliable. Vous voyez, vous êtes obligé de mentir sur certaines choses à vos clients. Il y a des stratégies avec beaucoup d'emplois en jeu.
0: Qu'est-ce que vous leur dites aujourd'hui à toutes ces personnes qui ont ces postes?
1: Je pense qu'elles sont désalignées, elles sont très malheureuses. Pour les connaître et en connaître beaucoup, c'est qu'ils sont sur des rodéos. Ils cherchent à se maintenir. Mais ils sont intérieurement vidés, vraiment asséchés, stériles. Et je pense qu'ils ont besoin d'eau vive, comme l'a dit notre cher pape Léon XIV.
0: Moi, j'ai envie de leur dire, lisez Saint-François, vu par Michael Palvin. C'est bon, ça suffira. Amen, cher Michael Palvin.
1: Merci Marie-Ange.
0: Et très, très, très, très bon succès pour tous vos ouvrages. Merci beaucoup d'être venu jusqu'ici, cher Michael Palvin.
2: Merci à tous les deux pour ces échanges dans « Et Dieu dans tout ça », à retrouver chaque jour du lundi au vendredi à 11h30 sur RCF Notre-Dame.
0: On est à l'heure.
2: Dans le 10-12, vous êtes à l'heure, c'est parfait. Merci pour votre écoute et pour votre fidélité. C'est déjà la fin du 10-12 pour aujourd'hui, mais comme c'est le début de la semaine, sachez qu'on se retrouve toute la semaine. Et oui, demain, on parlera de plein de choses, notamment avec Nicoletta qui sera avec nous. Et puis, on parlera de la morale. Vous vous souvenez de cette phrase de Léon XIV, « Ce qui est légal n'est pas nécessairement moral ». Mais qu'est-ce que la morale? On verra ça demain. D'ici là, passez toutes et tous une belle journée à l'écoute de RCF Notre-Dame.

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1: Et c'est des établissements prestigieux, c'est magnifique,
0: Ah,
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0: Saint-Gabriel-Bazis.
1: Ah
0: bah, magnifique, ah oui, oui. Et après, j'ai fait 2 ans pour le BEP à l'école du Breuil,
1: À Vincennes.
0: à Vincennes, enfin, Joinville-le-Pont, c'est juste à
1: Oui.
0: côté. Voilà. Après, alors, j'ai été stagiaire au Jardin du Luxembourg, d'accord? Et après, j'ai été 7 ans comme maître ouvrier dans le jardin de Bagatelle.
1: À
0: Alors,
1: Paris.
0: oh là là, avec les roses et tout ça, vraiment génial.
1: Ah
0: D'accord.
1: tiens, vous parlez
0: Ouais.
1: de fleurs, c'est quoi votre fleur préférée?
0: La rose, ah oui. Ah oui, là, ouais, d'accord. Et alors, après, à 32 ans, j'ai quitté Paris, d'accord, et j'ai muté pour être jardin botaniste dans le jardin des plantes de Caen. Voilà. Et là, tout a commencé, en fait, parce que j'avais les portes ouvertes à tout, tu vois. Alors, je me suis mis à faire des animations pour les grandes personnes, pour les enfants et tout ça. Voilà, quoi. Voilà.
1: Et alors, qu'est-ce que vous procure la vie au jardin? Quels sont les avantages de ce métier, Bertrand Souchon?
0: Alors là, une tranquillité, déjà. D'accord, voilà. Il n'y a rien autour de nous. Aussi, alors j'ai appris ça évidemment dans ma carrière, le bruit. Il n'y a plus de bruit dans votre tête. C'est vraiment génial. Ouais.
1: Et alors, justement, ce calme, cette quiétude, cette tranquillité, c'est l'un des avantages de ce métier. Il y a aussi le rapport à la nature. Et puis, il faut être patient parce que quand on plante une graine, elle pousse pas tout de suite.
0: Eh ben voilà. Le jardinage, ça apprend la patience, comme tu dis, toi. Voilà. Par exemple, une bouture, ça dure 1 an. Voilà. Par exemple, pour les. Alors, je vais vous donner un autre exemple pour les chrysanthèmes.
2: Ah ben c'est bientôt la saison, hein.
0: En plus, voilà. Alors, avec les chrysanthèmes, plus d'un an pour. À partir d'une bouture, avec des fleurs de partout et tout ça, plus d'un an.
1: Oui,
0: Voilà, alors,
1: donc vaut mieux être patient.
0: Voilà, ouais.
1: Et puis il faut combattre un peu les pucerons, les
0: Tout.
1: parasites, les maladies.
0: Ouais, et puis maintenant, il n'y a plus de produits
2: Phytosanitaires.
0: voilà. Maintenant, c'est naturel, en fait. Alors, faut faire du purin, d'ortie, de la prêle, de la consoude et tout ça, voilà.
1: Alors, rappelez-nous ce que c'est que le purin.
0: Ah oui, alors un purin, c'est vraiment facile, hein. Vous prenez 10 litres d'eau dans un bac, d'accord, et vous cueillez, par exemple, pour le purin d'ortie, 1 kilo de feuilles, et vous le mettez dedans, d'accord, et vous allez voir, au bout de 15 jours, ça sent mauvais. Là, il est temps de le filtrer, d'accord? Le mettre dans un plastique, mais dans un bidon en plastique, pas en bois ni en ferraille, parce que voilà. Et après, vous l'utilisez, alors, par exemple, en engrais, alors 5%, d'accord? Et vous pouvez monter à 10% contre les pucerons, les cochenilles, tout ce qui est insecticide, voilà.
1: En tout cas, c'est naturel. Et
0: Voilà.
1: c'est vous prenez plutôt de l'eau de pluie ou de l'eau du robinet?
0: Ah non, alors l'eau de pluie, si vous en avez, d'accord, voilà. Mais sinon, voilà.
2: Elle est plus très naturelle, l'eau de pluie, hein.
1: Alors, c'est un métier qui va vous mener vers les plateaux télé
0: Ah
1: et
0: oui.
1: les plateaux radio. On en parle dans un instant sur RCF Notre-Dame après Petite Fleur de Sidney Béchette.

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1: Petite fleur, c'était Sidney Béchette et il est entouré de fleurs à longueur d'année. Notre invité, c'est Bertrand Souchon, plus connu sous le nom de Bertrand le jardinier. Voilà une notoriété qui est venue avec les médias, Bertrand Souchon, puisque vous avez longtemps officié sur France Bleu Basse Normandie, devenue ici Normandie.
2: Oui, j'ai fait 16 ans sur France Bleu.

0: Venu, elles ont dit oui au bout de 2-3 ans, voilà, et maintenant j'écris pour tout le groupe Publi Hebdo comme Liberté, La Voix, Le Bocage, L'Orne Combattant, tout ça, voilà.
1: Et alors, vous avez une notoriété qui arrive dans les médias. Vous étiez Bertrand Souchon, vous vous retrouvez Bertrand le jardinier,
0: Ah
1: et
0: oui?
1: ça vous colle tout le temps.
0: Ah oui, maintenant, Souchon, personne ne m'appelle Souchon maintenant. Voilà. Ouais, c'est Bertrand Jardinier, oui. Ah.
1: Et alors, qu'est-ce que vous a appris justement cette activité d'homme de radio à France Bleu pour parler du jardin, répondre aux questions?
0: Ah bah c'est l'échange en fait. Voilà. Bon, au début, une dame, elle m'appelle pour juste une question. Mais moi, je vais plus loin, moi, d'accord? Et après, par exemple, j'ai son adresse, eh ben, hop, je vais faire une... comment ça s'appelle?
1: Une correspondance, hein.
0: Voilà, voilà, voilà.
2: Un suivi, en fait, par
0: Voilà, ouais.
2: rapport à la question qu'elle a posée.
0: Voilà, parce que des fois, on n'a pas les réponses tout de suite, d'accord? Voilà, et puis, ça fait du monde, de plus en plus de monde, et voilà, et puis... moi, je suis un mec, j'aime bien parler, en fait, voilà. Et même, moi, j'aime bien la charité, moi. Je refuse pas la charité, tu vois. Voilà. Alors, par exemple, on va parler des livres, par exemple, mais deux derniers livres que j'ai écrits, les droits d'auteur étaient remboursés à la Banque alimentaire du Calvados. D'accord. Parce que moi, alors... Je suis pas croyant comme ça, je suis toujours dans le doute, d'accord? Mais j'ai été baptisé, j'ai fait mes communions, ma confirmation, d'accord? Et moi, et j'aime bien la charité, mais en échange de l'autre charité, voilà. Ouais.
1: Bertrand Souchon, vous allez au cours de votre vie être confronté à une épreuve,
0: Ah.
1: Un accident vasculaire cérébral en 2014, et ça va bouleverser votre vie.
0: Ah bah oui. Oui, alors, bah j'étais sur l'autoroute. Voilà.
1: Ah, en plus, ah
0: Oui.
1: oui.
0: Voilà. Et puis, j'arrivais au péage de Dozulé. Et là, bah, j'étais paralysé du côté droit. J'ai fait un carambolage. J'ai défoncé ma bagnole sur un truc en béton. Et un mec, il était derrière moi. Il a dit, il est pas bourré là, autre chose. Il m'a sauvé la vie, le mec.
1: Ah
0: Il a eu, moi, il
1: oui.
0: avait 30 ans, à peu près, parce que tout le monde croyait que j'étais bourré. D'accord? Et lui, il a mis son triangle. Il m'empêchait de reprendre la bagnole, d'accord? Et il a téléphoné aux pompiers, et en 1 heure et quart, j'étais sous perfusion au CHU de Caen. Voilà. Mais c'est lui qui m'a sauvé la vie, et, attention, et le docteur qui, quand je suis arrivé à l'hôpital, elle s'appelle Marion Apoil, d'accord? Et c'est elle qui m'a sauvé la vie, mais vraiment, elle.
1: Ah
0: Elle est à son compte maintenant, d'accord? Mais elle était au CHU de Caen, c'est elle qui m'a sauvé la vie.
1: Et
0: Voilà.
1: ce monsieur qui a diagnostiqué, entre guillemets, tout de suite, il disait, oh, ça, c'est pas quelqu'un qui en a un coup dans le nez, c'est
0: Ouais.
1: autre chose. Vous
0: Ouais.
1: l'avez revu?
0: Je sais pas. Non. Alors,
1: C'est vrai? Ah, bah on va faire un appel à la radio, hein, s'il se
0: Ah bah
1: souvient de cette
0: oui.
1: histoire,
0: Ah ouais.
1: appelez le 0231 74 27 23.
0: Oui, parce que j'ai voulu le rencontrer, mais je pouvais plus parler. Ça a duré 2 ans.
1: C'est ce qu'on appelle l'aphasie, c'est ça?
0: Aphasique,
1: Ouais.
0: voilà. Voilà. Et alors, par exemple, une table, je savais pas ce que c'était. Et pendant 5 ans, tous les midis, j'allais chez l'orthophoniste pour récupérer mon langage et réapprendre tout. Comme un petit gosse, j'ai, voilà. Les gens m'ont dit, t'as du courage. Non, non, j'ai pas le choix. C'est pas du tout la même chose.
1: Ouais.
0: Voilà. Alors, je reviens. Alors, quand j'ai demandé aux policiers et aux pompiers le numéro de téléphone, ils m'ont donné un numéro de téléphone. Mais ça répond jamais. Évidemment,
1: Ah.
0: ils n'ont pas le droit, en fait.
1: Ah, d'accord.
0: Ils n'ont pas le droit de faire ça. Voilà. Voilà. Alors, j'ai téléphoné plusieurs fois, mais personne n'a répondu au bout du fil. Voilà.
1: Alors,
0: Ouais.
1: vous avez eu, dans votre malheur, de la chance déjà de sortir de cet accident, de ce carambolage, et
0: Ah
1: puis
0: oui.
1: ensuite d'avoir été pris à temps par le corps médical.
0: Ah oui.
1: Mais à partir de là, j'imagine que c'est un combat, c'est une lutte de chaque instant pendant une longue période.
0: Oui, bah, je savais pas où j'en étais, tu vois. Alors j'ai fait ma valise. J'étais avec une fiancée, tout ça. J'ai fait ma valise et je me suis rendu à l'hôtel, d'accord. Et après j'ai voyagé, tout seul. Voilà. Alors j'ai fait des voyages au Canada, en Guyane, au Cap-Vert, l'île Maurice et tout ça, voilà.
2: Pour découvrir des plantes.
0: Oui, et puis ma personne à moi, parce que au début j'ai pas fait le deuil en fait. Pas fait le deuil de ma vie d'avant parce que j'avais vraiment une belle vie, mais alors là vraiment tranquille quoi, voilà.
1: Ce qui est incroyable, c'est que voilà, vous êtes atteint d'aphasie, donc on a des difficultés à parler.
0: Ah oui.
1: Vous travaillez avec des orthophonistes justement pour combattre, pallier à ça. Et à présent, vous refaites de la radio.
0: Oui. C'est ma passion, la radio. Hein.
1: Ouais.
0: Ah oui, vraiment. Au début, quand j'avais 18 ans, j'étais passionné par la radio, mais ils n'ont pas voulu. 666, ils n'ont pas voulu de moi. Mais on avait une émission avec Doudou.
1: Ah oui, Doudou, oui, un personnage d'Hérouville.
0: voilà, on a fait une émission, mais ils n'ont pas voulu de nous. Mais je suis passionné par la radio, ah oui.
1: Voilà. Passionné de radio et de musique, on le verra dans un instant. Oui. Est-ce que vous dites... j'avais pas fait le deuil de mon ancienne vie. Ah, je suis parti voyager. Est-ce que vous êtes mieux qu'avant? Est-ce que vous avez une vie différente? Comment vous appréciez votre vie actuellement?
0: Ah bah, c'est une autre vie. Je sais pas si elle est dit vraiment, mais avant j'étais bien dans ma vie. Et puis, je faisais du bien à mon entourage, en fait. Mmh. Tu vois, voilà. Par exemple, toi, t'as un petit peu besoin de fric. Allez, hop. Je te donnais du fric et puis voilà.
1: Bon,
0: voilà.
1: On va en parler après l'émission. Hein,
0: non, mais vraiment, j'ai.
1: Oui, il y a une empathie, de la solidarité.
0: Toujours. Et là, ça revient maintenant, voilà. Mais ma vie, j'ai une autre vie en fait, vraiment une autre vie que vraiment différente parce que j'ai du mal à parler. Donc, faut que je repense à la phrase avant de te parler, en fait, voilà, mais attention, l'amour fait des choses incroyables, vraiment incroyables, parce que maintenant j'ai une nouvelle fiancée, hein, ça fait 3 ans et demi avec Aurélie, et là, je peux pas vous dire comment je suis vraiment, c'est une femme vraiment excellente, vraiment, et, par exemple, le soir, elle me débouche une petite bière.
1: Alors ça.
0: Voilà.
1: Faut l'épouser, hein, Bertrand, faut l'épouser.
0: Voilà.
1: Marie-Bonne.
2: Est-ce que vous avez encore

0: à Noël, elles ont cramé.
1: Ah oui.
0: Les ignats, les pergargoniums, je cherche le nom, j'arrive pas à le trouver, c'est pas grave. Mais toutes les plantes annuelles ont cramé, évidemment.
2: Mais quand vous dites cramé, c'est vraiment brûlé. Ah, elles sont marrons et puis elles s'effritent.
0: Voilà, et moi, un matin, moi, j'avais des hortensias, d'accord, comme ça. Elles étaient vraiment magnifiques. Je pars au travail, je reviens le soir, tout était cramé.
1: Ah oui, c'est, parce qu'il c'est a, très il
0: a
1: rapide.
0: Ouais. Plus de 40 degrés qu'il a fait, voilà. Et voilà.
1: Ça doit faire partie des questions qu'on vous pose souvent. Par ailleurs, vous échangez aussi sur les réseaux sociaux avec les gens qui étaient habitués à vos chroniques et là qui vont à nouveau être habitués avec vos chroniques sur RCF.
0: Ah oui, oui, oui. Alors, par exemple, je fais des vidéos avec Chantal, une amie à moi, d'accord, sur TikTok. Alors, on fait une truc pour le jardinage et après on parle de ma maladie et l'aphasique et de l'AVC en fait. Voilà, entre les deux comme ça, voilà, voilà. Puis on arrive à des centaines de vidéos et tout ça. on prend pas de fric là-dessus, d'accord. Non. On fait ça pour la passion, hein, vraiment. Voilà.
1: Eh bien justement, vous prenez pas de fric là-dessus, mais ce qui peut nous coûter du fric parfois, c'est le gaspillage. On va en parler avec Marie-Vonne Claudel. Marie-Vonne, le gaspillage alimentaire est en question aujourd'hui dans le Nord Normandie.
2: Tout à fait. Figurez-vous que chaque Français jette en moyenne 25 kilos de nourriture par an, soit 7 kilos de nourriture emballée. C'est beaucoup, hein.
1: Oui.
2: Ce qui veut dire que les gens, quand ils font leurs courses, ils achètent n'importe quoi. Donc, pour réduire le gaspillage, eh ben, quand on va faire ses courses, d'abord, on regarde ce qu'on a dans les placards, et puis, on fait une liste et on prend que ce qu'on a besoin. Mmh. Et ce gaspillage, là, les 25 kilos par personne, ben, ça coûte 100 euros.
1: Ah oui.
2: Donc, c'est beaucoup, hein. Et si on rapporte en France, 10 millions de tonnes de nourriture sont jetées, soit par habitant quand même 142 kilos.
1: Mais qu'est-ce qui fait qu'on soit glouton comme ça, qu'on achète plus que ce qu'on a
2: besoin ?
1: Parce
2: que déjà, on était dans une société de surconsommation. On avait tout ce qu'on voulait, donc il y a pas de problème. On achète, on jette, voilà. Maintenant, ben, il faut réfléchir. On a des problèmes pour s'approvisionner. L'impact carbone, c'est important. Tout joue. Si on veut perdurer sur notre terre, eh ben, il faut faire attention. Il faut la sauver carrément. Et il faut faire attention à ce qu'on mange, mais aussi les productions qui sont faites par les industriels, par exemple. Eux aussi, c'est un circuit. Il n'y a pas que chez nous, il y a aussi les industriels. En fait, la résilience alimentaire, elle se construit pas uniquement dans les champs, elle se construit dans les communes, dans les intercommunalités, voilà.
1: Bravo.
2: Et aussi, ce sont des politiques publiques. Donc, effectivement, il faut faire attention. Et on a quand même des associations qui expliquent. Et il y a, avec les établissements scolaires et les restaurants scolaires, et ça, il faut le préciser, il y a une éducation qui est faite dans les établissements. Alors, pas de gaspillage. Il y a ce qu'on appelle le défi assiette vide dans la restauration collective, que ce soit dans les écoles.
1: Privé ou public.
2: Voilà. Ça peut être dans les EHPAD, dans les hôpitaux aussi. Et on pèse les déchets. On suit la loi Egalim. J'en ai déjà parlé. Et En fait, ça nous explique aussi ce qu'est le gaspillage. Et si on n'aime pas quelque chose parce que c'est à la mode, ben, faut pas l'acheter, en fait. Mmh. Et si on est trois personnes, on va acheter pour trois personnes.
1: Vous dites un truc intéressant. Vous dites,

0: c'est à la mode, mais on n'aime pas. Il y a aussi en face, vous l'avez évoqué, l'industrie agroalimentaire,
1: et voilà,
0: qui a une logistique de folie, notamment en publicité et communication, et qui nous incite à acheter leurs produits. On est un petit peu, voilà, victime.
1: C'est un petit peu ambigu parce que de leur côté, les industries agroalimentaires, elles font des progrès aussi pour le gaspillage. Vous avez des études sur les emballages, il y a moins de carton, il y a plein de choses comme ça. On étudie le transport des nourritures de façon beaucoup plus light. Les fruits et les légumes qui sont dans les champs, et ben il y en a qui sont non nettoyés et qui sont meilleurs, et puis l'autre qui passe dans des machines. Donc là, il y a un coût aussi. Et le ministère de la transition écologique a lancé donc une semaine de réflexion, donc ce défi des assiettes vides, ça va se terminer là le 8 octobre, mais c'est quelque chose qui joue sur l'alimentation durable. Au niveau de l'environnement, ben on essaye d'avoir le plus faible impact carbone. On va pas acheter des fraises qui viennent de je ne sais où et surtout qui ne sont pas de saison. Voilà, il faut devenir aussi ce qu'on appelle localvore, c'est-à-dire on achète vraiment ce qu'on a autour de nous. Nous, on a la chance en Normandie, on a tout pratiquement. Donc voilà.
2: Et les restaurateurs, ils font attention à tout ça maintenant.
1: Ils font absolument attention. Il y a un impact sociétal aussi, c'est qu'un accès équitable à l'alimentation saine et de qualité. Ce qui serait bien aussi, c'est qu'on ait désormais une économie qui soit juste avec une rémunération des producteurs, parce que là, c'est aussi important, et qu'on mette en avant les filières locales et sanitaires, hein, pour que ce soit équilibré, qu'on les produits soient de moins en moins transformés, mais aussi avec moins de sucre, moins de sel.
0: Oui, donc pour la santé, ça a une importance.
1: Pour la santé, il y a un impact considérable aussi. Donc et on va dans le jardin si on a un jardin.
0: Ah, ça c'est bien. C'est vrai qu'avoir un jardin, ça permet de pas d'être en autonomie, mais malgré tout, on a ses propres légumes.
2: Oui, le compost aussi.
0: Alors ça, ça peut permettre, je rebondis sur ce que dit Marie-Vonne, de recycler les déchets.
2: Tout, oui. Et moi,
0: Bertrand Souchon.
2: J'ai fait des formations sur les déchets, parce que je travaille dans la déchetterie maintenant, d'accord. Et ma poubelle noire, elle est de plus en plus petite, vraiment. Mais les emballages, oh là là.
0: Ah oui, là, c'est la folie.
2: Il y a des emballages de partout, vraiment.
1: Donc, c'est vrai qu'on s'est aperçu qu'il y avait un pourcentage qui diminue de plus en plus.
0: Une question de Guillaume Huchenot, notre technico-réalisateur aujourd'hui. Qu'est-ce qu'on ne doit pas mettre dans le compost, Bertrand Jardinier?
2: Ah, alors maintenant, on peut tout mettre, d'accord. Mais il faut éviter les feuilles de marronnier, le noyer, d'accord, enfin les feuilles du noyer.
0: Pourquoi?
2: Parce que c'est un insecticide, c'est vraiment
0: ça tue. Voilà, en fait,
2: ça tue tout. Vous allez voir, quand tu vas planter un noyer, il y a rien en dessous, hein.
0: Vraiment.
2: Sinon, alors maintenant, on peut composter les agrumes, mais attention, faut les couper au ciseau. Vraiment des petits morceaux, ça le fait. Mais avant, c'était interdit, hein, d'accord. Maintenant, bon, allez, on peut, mais une orange, vous la coupez, mais vraiment en petits carrés, vraiment.
1: Les plures de bananes.
2: Ah oui, aussi, ouais.
1: On peut les mettre. Il paraît que c'est un engrais qui est intéressant.
2: Oui. Même, par exemple, le marc de café, ça le fait bien. On peut tout mélanger, mais vraiment mélanger tous les jours avec une fourche. Voilà, voilà, ça le fait bien. Ouais.
0: Et on met pas de viande dans le compost.
2: Ah non, faut pas. Il faut pas. Bah non. Même le poisson, non.
0: Ah, d'accord. Pourquoi
2: parce que, c'est.

0: Et ça fait pas du compost en fait, ça fait autre chose. Ah,
1: Ah,
0: voilà.
1: oui.
0: Par exemple, un oiseau mort, faut pas le mettre dans le compost. Voilà, c'est pas du tout la même chose.
1: On va parler de d'une autre facette de votre vie, celle de musicien, de chanteur précisément. Tout de suite après ça, vous écoutez Une heure en Normandie.

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1: Et que de souvenirs pour notre invité Bertrand Souchon, car s'il a pris son métier d'horticulteur dans le magnifique cadre de l'école d'horticulture et de paysage de Saint-Gabriel-Brécy, et qu'il a été justement dans la roseraie, le jardin des présentateurs, dans les plus beaux jardins d'Europe, l'orangerie, le jardin d'Iris, les collections, la Bagatelle, le parc de Bagatelle de Paris, il fut punk,
2: ah oui.
1: Figurez-vous. Racontez-nous ces années. Et ce qu'on vient d'entendre, pour repréciser, ce sont les Spurts,
2: voilà.
1: Un groupe de d'Hérouville-Saint-Clair, près de Caen, l'un des premiers groupes punk de là c'est un morceau qui date de 82
2: avec Steve comme chanteur.
1: Steve au chanteur, il y avait Hervé à la basse.
2: Hervé, voilà, voilà. Alors moi j'étais punk d'Hérouville-Saint-Clair, d'accord, un petit punk, voilà. Voilà. Et à l'époque, nous on n'avait pas d'argent pour acheter des guitares, des basses et tout ça. Donc, il y avait la ferme Savary. Il y avait 4 salles de répétition. Et à l'époque, c'était Gindre, le maire, à l'époque, tu vois, il a dit, allez, alors, on payait de la répétition 5 francs à l'époque.
1: Ouais, alors, quand on pense que maintenant on paye 10 euros une heure dans les SMAC, enfin, dans les locaux de répétition, c'est 5 francs, c'était rien, quoi.
2: Rien du tout, rien du tout. Et on avait tous les instruments à notre disposition. D'accord? Alors, on montait des groupes, voilà, avec un autre, voilà, voilà. Et toi, t'as répété aussi là-bas, toi, Fred. Hein.
1: Et ce qui est marrant, c'est que c'est une ferme, pour le coup.
2: Ah oui, c'est la ferme Savary.
1: Donc, pour vous qui êtes jardinier, c'est...
2: Ah bah. Et après, bah oui, alors, j'ai fait 2 ans, dans mon métier de jardinier à la ferme Savary, moi. Hein. Ah, parce qu'il y a des serres là-bas.
1: Oui,
2: hein.
1: Oui, oui.
2: Voilà, voilà, voilà. Alors, je reviens à l'histoire.
1: Des Spurts.
2: Voilà, voilà. Alors, puis je vois passer sur la route Hervé. Il me dit, t'as un bon look, toi. Mais je connaissais pas, hein, d'accord. C'est un grand noir à l'époque,
1: avec une crête.
2: Voilà, voilà. Alors, il me dit, t'as un bon look. Est-ce que tu sais chanter? Bah, comme ça, difficilement, quoi. Comme, oui, oui. Viens avec nous, parce que Steve a arrêté d'être chanteur dans les Spurts. Donc, j'ai remplacé Steve, d'accord, dans les Spurts. Voilà, c'était un groupe vraiment génial.
1: Ah oui,
2: d'accord.
1: Oui.
2: Voilà. Mais après, j'ai été dans un autre groupe, Neige. Et là, attention, on a fait des premières parties des Misérables, on a fait plein de concerts et tout ça. C'est le groupe Neige, où j'étais chanteur.
1: Voilà, plein de casquettes pour notre invité. Qu'est-ce qui vous a attiré dans le mouvement punk? C'était parce que c'était l'époque, c'était le look, c'était...
2: Ah, alors, au début, ça marchait pas avec les filles. Mais non, mais je me prenais des râteaux. D'accord? Alors,

0: voilà, voilà. Et puis, ça m'a pris comme ça, voilà. Et puis après, avec la musique, ben nous, c'est bien qu'on épingle. Pourquoi? Parce que vous savez pas jouer. Et en trois accords, vous faites un morceau. Voilà. Ben voilà, c'est tout. Hein. Voilà.
1: Voilà, ça, c'est voilà. Le côté magique du punk.
0: Voilà.
1: On va vous mettre un petit peu, voilà, on va essayer d'en savoir un peu plus sur vos connaissances jardinage tout de suite avec le quiz jardinage.

0: Bertrand le jardinier, alias Bertrand Souchon, est notre invité. Aujourd'hui, il est chroniqueur sur RCF en Normandie. Vous pouvez le retrouver tous les matins du lundi au jeudi à 6h10 pour Chronique d'un jardinier normand. Et la rediff, c'est à 14h10. Le quiz jardinage, donc. J'ai une question et j'ai trois possibilités de réponse.
1: D'accord.
0: Bertrand, je vous demanderai de respecter les trois possibilités de réponse parce que vous allez avoir la réponse assez instantanément. C'est pour que les auditeurs jouent aussi.
1: Ah,
0: alors,
1: d'accord.
0: Que veut dire borner ? Trois possibilités de réponse. Casser les mottes de terreau, bien serrer, coincer la plante lors de l'empotage ou bien enlever l'eau du tuyau. Bertrand ?
1: La première.
0: Eh bien non, c'était bien serrer, coincer la plante lors de l'empotage.
1: Ah d'accord, ok, bon.
0: Alors, deuxième question. Si je vous dis rempotage, vous passez la plante d'une plaque alvéolée à un pot, vous passez la plante d'un godet à un pot, ou bien vous passez la plante d'un pot à un plus grand pot.
1: Bah la première.
2: Non, d'un pot.
0: Rempoter, parce qu'il y a empoter, ce serait la première.
1: Ah d'accord, ok.
0: Rempoter, voilà. C'est passer la plante
1: d'un petit pot à un grand pot.
0: Exactement. Ouais. Qu'est-ce que l'arrosage par subirrigation ? Trois possibilités de réponse. L'arrosage est manuel. L'arrosage se fait par les tuyaux d'irrigation en haut des tablettes. L'arrosage se fait par le dessous des tablettes.
1: Ah là, alors là. Dans la 2, là.
0: C'était l'arrosage se fait par le dessous des tablettes.
1: Oh bah dis donc.
0: Mais là bon, c'était quand même
1: ouais.
2: Un sub.
0: Sub, ça veut dire sous. Voilà, un truc
1: comme
0: un
1: le Subway.
0: Comme Subway, exactement. Vous êtes l'auteur, Bertrand Souchon, de plusieurs ouvrages dédiés à la...
2: C'était dur, tes questions.
0: J'ai dû prendre ça dans un truc expert. De plusieurs ouvrages dédiés à la nature et au jardinage en Normandie, parmi lesquels l'almanach de Bertrand, jardinier normand, le jardin secret de Bertrand et Caen, balade botanique et petites histoires, coécrit avec Aurélie Lavis.
1: Oui.
0: Et c'est important pour vous, la transmission de votre savoir, de vos connaissances?
1: Oui. Alors, par exemple, à la maison, j'ai une pièce qu'avec des livres de jardinage, d'accord. Et j'aime bien les livres des spécialistes, par exemple, sur les pivoines, sur les pivoines, sur les clématites,
0: plein de fleurs, mais uniquement sur une espèce à chaque fois.
1: Voilà. Et j'ai une bibliothèque incroyable pour répondre aux questions des gens. Ouais.
0: Et alors, vous-même, donc, vous écrivez des ouvrages.
1: Ah oui, alors.
0: Alors, comment faites-vous? Puisque vous nous disiez, c'était un peu compliqué pour moi au niveau de la voix, l'écriture et tout. Comment faites-vous pour écrire ces ouvrages?
1: Ah, maintenant, j'ai une secrétaire.
0: D'accord.
1: Voilà, Aurélie Lavis, évidemment, C'est, alors, je lui dicte et elle écrit, elle.
0: Ah, c'est chouette.
1: Ah, bah oui.
0: C'est
1: parce
0: un
1: que...
0: beau partenariat.
1: Ah, bah oui, parce que c'est à quatre mains, en fait. Voilà. Mmh. Et elle a des idées aussi. Elle s'y connaît en jardinage, voilà. Et puis, par exemple, des fois, on m'envoie une photo. Délicat pour moi. Eh bien, j'ai un groupe d'amis autour de moi. Des botanistes autour de moi, et hop, j'en fais un message. Est-ce que j'ai raison comme ça? Hop, ils me répondent. Mais j'ai au moins 5-6 amis botanistes autour de moi quand même, pour répondre aux questions des gens.
0: Voilà. Et puis, il y a tous ces noms à se souvenir, ces noms latins, c'est incroyable. Et c'est une aventure, là, l'écriture, qui vous emmène aussi à l'extérieur. Vous participez à des salons, à des rencontres.
1: Voilà. Et puis, par exemple, là,

0: le 10 et le 11, je fais à la fête de la pomme. D'accord, voilà. Au prieuré de Saint-Gabriel-Brécy.
1: Voilà. Voilà. Avec des dédicaces.
0: Voilà.
1: Vous allez pouvoir dédicacer vos ouvrages en tant que jardinier botaniste.
0: Voilà.
1: Est-ce que les gens vous reconnaissent? Est-ce que vous avez des retours comme ça de
0: Oh non, parce que si non parce que je suis pas à la télévision.
1: Ouais, ouais.
0: Voilà. Et puis non, les gens me reconnaissent de temps en temps en parlant de jardinage avec eux. À la voix, ça me dit quelque chose, mais voilà. Sinon, non. Personne me reconnaît dans la rue, non. Ouais.
1: Marie-Vonne ?
2: Alors, Frédéric a parlé de... Est-ce qu'on vous reconnaît ? Est-ce que vous avez des contacts avec ceux qui sont à la télévision, par exemple ?
0: Vous voyez
2: à qui je pense ?
0: Par exemple, Marie.
2: Voilà, Stéphane-Marie.
0: Ouais, j'ai fait des animations avec lui, évidemment, voilà. Alors, dans mes relations, Morel.
2: Oui, aussi.
0: Des cavaliers, des chiens, tout ça, voilà.
1: Ah oui, excellent.
0: Ah, oui, j'ai plein d'amis, voilà.
1: Et des Normands.
0: Ah oui, ouais.
2: La société d'horticulture aussi, de
0: oui,
2: Caen.
0: Oui, voilà, ouais. Ouais, sinon, je vais reparler du livre quand même.
1: Oui, allez-y.
0: D'accord, parce que moi, j'ai démarré sans éditeur. D'accord. Et j'ai édité deux livres à compte d'auteur avec la prison de Caen. Voilà, parce que je savais pas, j'ai rencontré une amie à moi, d'accord, elle était dans la prison et il y avait une imprimerie dans la prison de Caen.
1: Et ce sont les détenus qui fabriquent le livre.
0: Voilà. Alors j'envoyais tous mes textes que j'ai fait d'abord à la radio, d'accord, et hop, ils en ont fait deux livres, en fait, voilà. Et là, j'ai rencontré des gens vraiment, vraiment sympas, en fait, tu vois. Alors, des fois, on dit, oh, avec les prisonniers, tout ça, non, moi, j'ai rencontré des gens, ils aimaient l'écriture, ils aimaient bien les plantes, parce que ça leur change dans une cellule où il n'y a rien du tout, et tout ça, et vraiment, j'ai rencontré des mecs vraiment bien, à la prison de Caen.
1: Une belle aventure humaine, vous parliez de charité en début d'émission, vous disiez que, voilà, les bénéfices de vos ouvrages étaient reversés à la banque alimentaire
0: du Calvados, parce que alors, je te le dis entre nous, mais j'aime pas l'argent.
1: Entre nous, on est 225 000 à vous écouter, attention.
0: Non, mais j'aime pas l'argent, moi. J'en ai rien à foutre d'avoir de l'argent, mais vraiment. Hein. D'accord, alors, voilà. Alors, dès que je fais un truc, je pense aux autres, en fait. Voilà. Mais c'est ma nature d'être comme ça. Par exemple, là, je travaille dans la déchetterie, parce que j'ai voulu reprendre mon ancien métier de jardinier. Avec mon AVC, j'ai plus la force. Ils ont bien fait les choses, la DRS à Caen-la-Mer. J'ai été reclassé à l'entrée dans les déchetteries. D'accord. Et voilà. Et tous les matins, mes collègues ont un croissant. Alors là, tous les matins, ils ont un croissant, parce que c'est ma mentalité qui est comme ça, d'accord, et on peut pas la changer, d'accord, voilà.
1: Marie-Vonne ?
2: Ils sont combien ? Ils sont 5 ou ils sont 15 ?
0: Non, on est 3 par déchetterie quand même, ça va. Ouais.
1: C'est un métier de contact aussi.
0: Ah oui.
1: Vous êtes en contact avec, ça peut être moi, ça peut être un médecin, ça peut être le boulanger.
0: Je vois le maire de Caen.
1: Ah oui.
0: Ah oui, je vois Rudy l'orphelin avec sa fille et tout ça. Voilà, on rencontre tout le monde. Et puis voilà, et des fois, il y a la queue, on fait un petit peu de blagues ou on déconne. Par exemple, à la jardinerie, à la déchetterie de Bretteville-sur-Redon, je fais des cours de botanique, mais en une minute, tu vois. Alors, hop, il y a des arbustes autour de moi, et puis il y a la queue. Donc, je découpe une petite branche par exemple, de sauge, d'accord, et je dis à la dame, regardez, comment on reconnaît une sauge? La tige est carrée, et pas ronde. Alors, elle me dit, ah bon? Ouais, et la fleur, c'est une piste d'atterrissage. Et quand l'abeille va butiner sur la fleur, il y a un style dans la fleur qui va poser du cul sur le pollen de l'abeille. Et tout ça, voilà, hop, et hop. Voilà, en une minute, c'est mon cours.
1: Ce qui fait que maintenant, il va y avoir de plus en plus de, d'embouteillages à la déchetterie. Je veux aller avoir mon petit cours d'horticulture avec Bertrand. Les perspectives d'avenir, eh bien, c'est les rencontres. Hein. La fête de la pomme à Saint-Gabriel-Brécy, c'est les combien? C'est
0: le 10 et le 11 de ce mois-ci.
1: Voilà. Et il y a également un rendez-vous à Amayé-sur-Orne, le Salon du Livre.
0: Voilà.
1: Ce sera la 8e édition, le 8 novembre, à la salle municipale.
0: C'est un dimanche.
1: Voilà. Et on peut vous rencontrer, on peut faire dédicacer ses livres.
0: Ah oui.
1: Et on peut vous demander également des conseils.
0: Ah oui. Puis Aurélie va venir avec moi quand même, parce que on a écrit un... Alors oui, je vais vous raconter. Alors,
1: ça, c'est votre dernier ouvrage dont vous allez nous parler.
0: Voilà. Alors... J'ai profité du confinement, j'ai pris mon VTT, mon appareil photo, et j'étais tout seul, et j'ai fait toutes les cyclables de Caen.
1: Vous aviez votre attestation?
0: Oui.
1: Ah ouais. C'est un petit oui timide, ça.
0: Non, mais attends. Alors, je me suis fait arrêter par les policiers plusieurs fois.
1: Oui.
0: Mais je suis handicapé. Et j'étais avec mon VTT et j'ai raconté mon histoire. J'ai pas eu de PV. Oui. Mais voilà. Mais alors. Et j'ai photographié les arbres, les arbustes, les plantes vivaces qui me semblent intéressantes sur les pistes cyclables de Caen, d'accord. Ensuite, j'ai écrit sur les plantes, d'accord. Et après, on a tout envoyé à une historienne, Aurélie Lavis, d'accord. Elle a fait les petites histoires, ça marche du diable. Et tellement c'est de la qualité que le préfet et la région ont signé avec mon éditeur pour que ce soit vraiment sous plastique, qui était vraiment...
1: Ouais.
0: Voilà.
1: Et comment s'appelle cet ouvrage? Alors, quand balade botanique et petites histoires, Bertrand Le Jardinier, Aurélie Lavis, c'est aux éditions Entresol. C'est illustré?
0: Ah oui, avec des belles photos en plus.
1: Ah, ouais. Bah super. Je passe l'exemplaire à Marivonne parce qu'elle est très intéressée, figurez-vous.
0: Ah, ouais.
1: Et puis, l'aventure continue en radio avec nous, avec RCF en Normandie. Ah oui. Je le rappelle, du lundi au jeudi à 6h10 et puis la rediff à 14h10. Aujourd'hui, par exemple, vous nous parliez du camélia.
0: Voilà. Et alors, je remercie quand même votre directeur, Guillaume.
1: D'accord. Guillaume Desanges, parce qu'il y en a trois ici, attention.
0: Ah, d'accord.
1: Guillaume Desanges, on lui fait un petit coucou.
0: Ah ouais. Ouais, parce que il m'a dit oui. On a discuté ensemble parce que j'ai parlé de l'AVC. Mm-hmm. Donc, j'ai du mal à parler. Mm-hmm. Les mots me viennent pas. Et tout ça, on a parlé ensemble et tout ça. On a parlé de l'expérience et tout ça. Il m'a parlé de son retour aussi de lui et tout ça parce qu'il est d'une autre région. Mm-hmm. Voilà. Et voilà. Et maintenant, je suis chroniqueur sur RCF. Voilà, j'aime bien. Ouais.
1: Marie-Vonne Claudel.
2: Vous avez parlé de camélias. Mm. J'ai dans mon jardin des camélias.
0: Ouais.
2: Alors, ils sont brûlés.
0: Ah oui.
2: Qu'est-ce que je fais? Je coupe
0: ou
2: pas? Mais par contre, j'ai vu des boutons.
0: Voilà. Alors, sur le camélia d'abord... Pour voir si la branche est morte, vous allez prendre un cutter et vous allez enlever juste un bout d'écorce. S'il y a de la sève en dessous, il n'est pas mort. Mais si c'est mort, ça se voit, vous pouvez la couper au ras du thon, en fait. Voilà.
2: Ouais.
0: Voilà.
2: Et c'est surtout les feuilles qui
0: Ouais. Voilà. Sinon, vous pouvez les laguer doucement. Voilà. Et si en bouton, donc ça va repartir, vous inquiétez pas. Vraiment.
2: Et il faut que je mette de l'engrais, il faut que je mette quelque chose.
0: Non, parce que un arbuste qui est tenté de mourir, faut pas lui mettre d'engrais, ça, il va mourir directement. Non, mais vous pouvez lui mettre par exemple de la terre de bruyère.
2: OK.
0: Bien l'arroser, même là. Voilà, mais ça va, voilà.
1: J'espère que t'as enregistré, Guillaume, parce que là, du coup, on a notre chronique pour pour la semaine prochaine. Et le camélia, j'ai appris grâce à votre expertise que c'était
0: un théier.
2: Ouais. C'est un théier.
0: Ah ouais.
2: Moi qui suis passionné du thé.
1: Ah oui. Ouais, vous connaissez. Vous
0: alors bonne. Quand j'étais sur l'île Maurice, au début, je savais pas. Il y avait des asiatiques avec leurs paniers. Et ils cueillaient quoi? Je savais pas. Alors je me suis garé, évidemment. J'ai été les voir. C'est des théiers, en fait. Mais ça fait même pas 50 centimètres de hauteur. Et ils cueillent.
1: Voilà. Et c'est du thé qu'on peut consommer?
0: Ah oui, bah oui, justement, ah oui.
2: Les camélias fleuris, parce que les feuilles sont trop dures.
0: Ouais, le théier, oui. Ah oui. Ça fait des fleurs vraiment minuscules. C'est pas intéressant dans le jardinage, d'accord. Ouais. Mais voilà. Et je vais vous raconter une autre histoire. Sur l'île Maurice, je vois une plante de 40 cm de hauteur, mais avec des fruits rouges. Mais il y en avait plein partout. Je me suis arrêté, j'ai été regarder, c'était des tomates en fait.
1: Ah oui.
0: Mais là-bas.
1: Oui, c'est à 40 cm de hauteur.
0: Oui, parce que je te l'ai dit à toi, Fred, c'est une plante rudérale, tomate. D'accord. Ça pousse sur les décombres. Et je savais pas, mais ça pousse sans tuteur, sans eau, rien du tout. Il y en a des chiens hantés partout. C'était de la tomate. Voilà.
2: Alors que maintenant, on les met dans des serres, des grandes serres. Ouais. Moi, je suis pas d'accord, mais bon.
1: Pour conclure, Bertrand, le jardinier, un dernier mot. Est-ce que vous avez des gens à saluer?
0: Ah oui. Alors là, je vais saluer tous mes collègues dans les déchetteries de Camp-la-Mer, tous, hein, sans exception. Voilà. Je remercie. Voilà.
1: Merci Bertrand Souchon, Bertrand le jardinier, d'avoir passé une heure avec nous. C'était vraiment un plaisir de vous accueillir. Je rappelle votre dernier ouvrage qui s'intitule « Camp, balade botanique et petites histoires ». Vous pourrez rencontrer Bertrand le jardinier lors de la fête de la pomme à Saint-Gabriel-Brécy, c'est les 10 et 11 novembre.
0: Moi je suis le 11
1: octobre pardon. Ouais. Oui.
0: Je suis là le 11. Dimanche.
1: Et puis il y a donc à Amailly-sur-Orne, cette fois-ci c'est le 8 novembre, le salon du livre Camp, balade botanique et petites histoires, Bertrand le jardinier et Aurélie Lavis, préface de Muriel Bouchard aux éditions Entresol. On peut également vous entendre du lundi au jeudi sur RCF en Normandie à 6h10 pour Chronique d'un jardinier normand, rediff à 14h10. 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Qu'est-ce qu'on cultive en ce moment, Bertrand?
0: Alors, tu peux faire des bêtes de la mâche.
1: Ah, ça c'est bon, ça, la mâche.
0: Ah, oui, j'aime bien cuire des œufs de caille, d'accord, mélangé avec de la mâche, avec une petite vinaigrette, c'est vraiment royal.
1: Bon appétit.
2: Des petites ciboulettes avec.
0: Ouais.
1: Ah, vous entendez bien. Et merci à Guillaume Snow pour la réalisation technique de cette émission. Demain, nous en saurons plus sur le rapport des petits frères des pauvres consacré aux mobilités des personnes âgées en Normandie. C'est une émission qui vous sera proposée par nos collègues de RCF Orne. Alors je pense que ce sera sans doute Mathilde Dano aux manettes. Et je vous souhaite d'agréables moments à l'écoute de nos programmes.

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1: Les Espagnols aux urnes le 29 novembre. Le chef du gouvernement Pedro Sanchez convoque des élections anticipées après le rejet vendredi de ses décrets sur le logement aux électeurs de trancher le débat. Au Brésil, le fils de l'ancien président Jair Bolsonaro en tête du premier tour de la présidentielle. Pour Lula da Silva qui brigue un dernier mandat, le chemin s'annonce difficile pour l'emporter au second tour. L'indépendance en filigrane des élections provinciales au Québec. Aujourd'hui, le parti québécois indépendantiste est en tête dans les sondages. Peu de changements en Bosnie-Herzégovine. Les partis nationalistes des trois entités, bosniaques, croates et serbes, remportent les scrutins. La participation est en baisse.
2: Radio Vatican, le journal, Xavier Sartre.
1: Bonjour, c'était dans l'air depuis le rejet vendredi de ses décrets sur le logement. En Espagne, le Premier ministre Pedro Sanchez a annoncé la convocation d'élections anticipées le 29 novembre. 3 jours donc après le rejet des mesures de son gouvernement pour sortir de la crise du logement. Les Espagnols se rendront aux urnes quelques mois plus tôt que prévu. À Barcelone, Luis Marsans.
3: Il gouvernait tant bien que mal depuis 3 ans sans majorité au Parlement. Après l'échec essuyé vendredi, après le rejet des mesures d'urgence pour faire face à la crise du logement, Pedro Sanchez jette l'éponge, mais il tente un dernier coup, s'appuyer sur la préoccupation sociale autour du logement pour tenter de déjouer les sondages. Pour mener en profondeur les réformes dont nous avons besoin, nous devons nous mobiliser et obtenir que le Parlement nous accorde une majorité bien plus large, une majorité progressiste, a déclaré ce matin Pedro Sanchez. Si la droite n'a jamais été aussi haute dans les sondages, après notamment les affaires de corruption visant l'entourage de Pedro Sanchez et après la crise de Ceuta, la gauche n'a peut-être pas encore dit son dernier mot. Le socialiste entend bien capitaliser sur la colère née chez les électeurs de gauche contre les partis de droite, ceux qui ont rejeté vendredi les mesures. Et puis le socialiste s'est par ailleurs forgé une stature internationale en affrontant Donald Trump et Benjamin Netanyahu. La campagne électorale sera en tout cas rapide. Elle prend peut-être à contre-pied l'opposition. C'est en tout cas le calcul qu'a fait Pedro Sanchez. Barcelone, Luis Marsans pour Radio Vatican.
1: Si des élections anticipées étaient à prévoir en Espagne, c'est une surprise qui a marqué le premier tour de la présidentielle dimanche au Brésil. Flavio Bolsonaro, candidat de l'extrême droite, est arrivé en tête avec une avance de plus de 2 millions de voix sur son principal adversaire, le président sortant, Lula da Silva. Le coup est dur pour le candidat de gauche qui voit en plus le Congrès pencher encore plus à droite. Les précisions à Rio de Janeiro de Jean-Mathieu Albertini.
4: Le président sortant est dans une position difficile. Il a évité une défaite humiliante dès le premier tour, mais il se retrouve derrière le fils de son ancien adversaire. Plus que son charisme et ses idées, ce dernier a pu compter sur son nom qu'il a porté toute la campagne et l'a blindé contre les différents scandales qui sont apparus ces dernières semaines. Le choc est grand pour les partisans de Lula, d'autant que l'homme de 80 ans doit maintenant aller chercher des voix chez les candidats qui n'ont pas passé le premier tour, et c'est là que ça se corse, car la plupart d'entre eux sont de droite, voire d'extrême droite. Autre mauvaise nouvelle pour lui, en plus d'un Sénat beaucoup plus à droite, ce sont aussi des alliés de Bolsonaro qui, dès le premier tour, ont emporté 2 postes de gouverneur dans les 2 États clés du Minas Gerais et de São Paulo. Reste que c'est une 2e élection qui commence désormais pour les équipes de campagne. Tout est à refaire, tout est à repenser en vue du prochain tour, le 25 octobre prochain. À Rio de Janeiro, Jean-Mathieu Albertini pour Radio Vatican.
1: Toujours sur le continent américain, on vote aujourd'hui au Québec. Les électeurs de la province canadienne à majorité francophone vont élire leur nouveau ou nouvelle première ministre. C'est la fin d'une campagne agitée, notamment par de possibles

0: possibles ingérences américaines est centré autour d'un thème principal, la possible indépendance du Québec. Un parti en particulier porte cette proposition, le Parti québécois, et il est en tête dans les sondages. Les explications à Montréal de Suzy Bernard-Ménéguse.
1: C'est un tournant politique majeur que pourrait prendre le Québec dans quelques heures en remettant au pouvoir le Parti québécois. C'est en tout cas ce que prévoient les sondages ces derniers jours. Ils annoncent la victoire de Paul Saint-Pierre Plamondon, le chef du Parti québécois. Il remporterait l'élection avec près de 30% des suffrages et devancerait de quelques points le Parti libéral et la coalition Avenir Québec, la CAQ, actuellement au pouvoir. Il semblerait que les mesures phares du Parti québécois aient convaincu, parmi elles, celle de la promesse d'un référendum sur l'indépendance du Québec. Le parti promet d'en organiser un après le mandat de Donald Trump. Autre axe de campagne, la réduction de l'immigration et la protection de la langue française. Mais ces mesures souverainistes du parti ne suffisent pas à expliquer son succès. Selon un sondage, 3/4 des Québécois veulent du changement après 6 ans de gouvernance de la CAQ. Si Paul Saint-Pierre Plamondon l'emporte aujourd'hui, la victoire serait une revanche. Lors des dernières élections de 2022, le Parti québécois avait réalisé son pire score et récolté un peu plus de 14% des suffrages. Mais rien n'est encore joué. Les sondages restent serrés et le Parti québécois pourrait être contraint de faire des alliances en cas de gouvernement minoritaire. Suzy Bernard-Ménéguse, Montréal pour Radio Vatican.
0: Pas de prise de risque inutile. L'armée américaine retire ses bombardiers stratégiques B1 de la base aérienne britannique de Fairford. Washington a pris cette décision à cause de nouvelles menaces visant ce site, près duquel, le 27 septembre dernier, 3 véhicules suspects avaient été trouvés. 6 hommes, par la suite, ont été interpellés. Londres les soupçonnant de préparation d'un acte terroriste. Une piste iranienne a été évoquée, mais Téhéran a nié toute implication. La Bosnie-Herzégovine votait hier pour renouveler ses 14 parlements et élire ses 3 présidents. Après une campagne marquée par la surenchère identitaire, les partis ethno-nationalistes ont remporté une large victoire. Les détails avec Simon Rico.
2: Durant toute la campagne, les médias bosniens évoquaient des élections générales plus indécises que d'ordinaire. Après des décennies de fraude, l'introduction de nouvelles technologies, vote biométrique, scan des bulletins et transmission électronique des résultats, laissaient en effet entendre de possibles réajustements. Il n'en a rien été. Les 3 grands partis nationalistes, bosniaques, serbes et croates, ont chacun remporté une très nette victoire dans les différents scrutins, bien supérieure à leur score de 2022. Seule consolation pour les formations citoyennes, celles qui entendent dépasser les clivages identitaires, la réélection du social-démocrate Denis Bečirović comme membre bosniaque de la présidence tricéphale. Ces résultats confirment les divisions très fortes de la Bosnie-Herzégovine, ravivées encore par la mort récente de Ratko Mladic. Quant à la participation, elle a chuté de 10 points et dépasse à peine les 40%. C'était attendu, vu la très forte émigration massive qui s'éternise. Autrement dit, les Bosniens ont voté avec leurs pieds, plus que jamais. Simon Rico, Belgrade, pour Radio Vatican.
0: Il est nécessaire de sortir de la logique de domination et de mettre fin aux inégalités. C'est le secrétaire d'État du Saint-Siège qui le dit dans un entretien accordé au quotidien italien La Repubblica dans son édition dominicale. Il y rappelle l'importance du multilatéralisme alors qu'il revient de l'Assemblée Générale des Nations Unies à New York. Concernant l'Ukraine, plus particulièrement, le cardinal Parolin affirme que l'on ne peut pas refuser à un peuple le droit de se défendre, insistant sur le fait que cette guerre est une véritable tragédie. Sur la situation dans le golfe Persique, il exprime son inquiétude, surtout face au prix que paie la population civile. Plus de précisions sur cette interview du cardinal Parolin sur notre site internet www.vaticannews.va. Autre conflit lié à celui du golfe, celui au Yémen qui reprend de plus belle. Ce matin, la coalition militaire dirigée par Riyad a annoncé rejoindre l'offensive lancée hier par le gouvernement yéménite contre les Houthis. Une centaine d'avions de combat ont mené plusieurs bombardements sur des positions tenues par les rebelles. Une offensive a également été lancée ce matin contre Sanaa, la capitale du Yémen. L'objectif de ces nouvelles manœuvres, c'est de s'assurer du contrôle du détroit de Bab el-Mandeb, stratégique pour le commerce mondial. Hier, les Houthis ont coupé un axe clé reliant Taiz, grande ville du sud-ouest qu'ils encerclent désormais à Aden où siège le gouvernement internationalement reconnu. La semaine des Nobel vient de s'ouvrir avec le prix de médecine décerné à l'Américain Karl Disseroff et aux Allemands Peter Hegemann et Georg Nagel. Ils récompensent le trio pour leur découverte concernant les canaux ioniques activés par la lumière et l'optogénétique. L'optogénétique, c'est une méthode qui permet de montrer comment les cellules nerveuses façonnent les souvenirs, les émotions et les comportements dans le cerveau. Une frappe de drone hier contre un camp de déplacés a tué au moins 8 personnes dans l'état du Tigré, dans le nord de l'Éthiopie, où les combats ont repris fin septembre. Une mère ainsi que ses 4 enfants et un petit-fils ont été tués dans ce bombardement. Toute la famille a été décimée, 3 autres personnes sont mortes par ailleurs, a ajouté un témoin de cette attaque. Voilà, c'est la fin de cette édition. Prochain retour de l'actualité en langue française, ce sera 18h hors de Rome. D'ici là, notre site internet, mais aussi notre page Facebook et notre compte X. Excellente journée à toutes et à tous.

0: Après le journal de Radio Vatican sur RCF Notre-Dame en Normandie, voici notre édito avec la première de Clémence Joly.
1: À vrai dire, un autre regard sur l'actualité.
2: Chers auditeurs, pour ce premier éditorial autour des sujets de santé et d'éthique, quoi de plus pertinent que d'évoquer les paroles du pape prononcées lors de sa récente visite en France. Cette visite, les moments partagés, messes, veillées, rencontres, discours, ont été un réconfort et une véritable grâce pour beaucoup. Léon XIV a particulièrement insisté sur la dignité inaltérable de la personne humaine. Déjà, saint Paul nous parle de la dignité humaine quand il dit dans la lettre aux Galates « Il n'y a plus ni juif ni grec, ni esclave ni homme libre, ni homme ni femme, car tous vous êtes un en Jésus-Christ. » Rappelé avec force dans l'article 1 de la Déclaration universelle des droits de l'homme de 1948, je cite « Tous les hommes naissent libres et égaux en droit et en dignité. Le respect de la dignité de l'homme est au fondement du droit de la biomédecine. » Le Saint-Père l'a martelé, je cite « La personne humaine est digne par le simple fait qu'elle existe et a pour fin l'éternité. Sa dignité ne se mesure pas et ne se discute pas. » En s'adressant directement aux malades à Lourdes, il leur dit avec force « Aucune loi humaine ne doit vous faire perdre la certitude de votre dignité. Au contraire, c'est au nom de cette dignité inaliénable de la personne humaine que la tentation de donner la mort sous couvert de fausse compassion doit être fermement rejetée. Il est impossible de considérer comme normal de donner la mort. Ce qui est légal n'est pas nécessairement moral. » Léon a qualifié l'offre d'une mort programmée de dérive de la science et de la technologie quand elles ne sont pas éclairées par la conscience. Pour conclure, je voudrais insister sur deux points abordés par le pape. Tout d'abord, comme notre foi en Jésus-Christ nous le demande, que nous soyons professionnels, soignants ou non, accompagnons avec tendresse les malades, posons sur eux un regard de respect et d'amour, un regard contemplatif, nous dit Léon. Il y a tant d'endroits où s'engager pour aider. Enfin, éclairons notre conscience par des formations, la prière, la participation à la liturgie, les échanges, afin d'agir en hommes et femmes libres, pleinement responsables de nos actes.
0: C'était À vrai dire avec notre éditorialiste Clémence Joly, médecin en soins palliatifs à l'hôpital de Pont-Audemer. Dans un instant, nous évoquerons l'inquiétude des pêcheurs quant à l'ouverture de la pêche à la coquille Saint-Jacques avec Guillaume Lemoine. Le temps pour nous d'écouter André Manoukian et son interprétation instrumentale du Poinçonneur des Lilas de Serge Gainsbourg.

0: Le point sonore des Lilas sur RCF Notre-Dame en Normandie, la version d'André Manoukian. Nous retrouvons à présent Guillaume Lemoine pour l'invité normand.
1: La pêche à la coquille Saint-Jacques est ouverte depuis jeudi dernier dans les secteurs Manche Est et Ouest du Cotentin. Cette ouverture s'est faite dans un contexte où le prix du gasoil marin ne cesse de grimper. Et après un printemps et un été caniculaire, les coquilles Saint-Jacques pourraient être plus petites et moins nombreuses. Des problématiques que nous allons évoquer ce matin avec notre invité, Mathieu Vimard, directeur adjoint de l'Organisation des pêcheurs normands.
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1: Mathieu Vimard, bonjour.
3: Bonjour.
1: Alors avant d'aller plus loin pour évoquer cette réouverture de la pêche à la coquille Saint-Jacques, est-ce que vous pourriez tout d'abord nous présenter l'Organisation des pêcheurs normands ?
3: Alors l'Organisation des pêcheurs normands, c'est une organisation de producteurs, donc il y en a dans à peu près dans tous les domaines de production primaire. Et nous on a un statut coopératif, on regroupe 210 navires de pêche artisanale. J'insiste bien sur la notion de pêcheur artisan, qui est propriétaire de son bateau et qui va en mer. Répartis sur tout le littoral normand, à peu près 40 000 tonnes de production pour environ 100 millions d'euros de chiffre d'affaires. Et sur ces 40 000 tonnes, la coquille Saint-Jacques, c'est tout simplement la moitié. Donc, sachant que le prix moyen de la coquille Saint-Jacques est un petit peu supérieur au prix moyen du poisson, on a une coquille Saint-Jacques qui représente autour de 60% du chiffre d'affaires annuel de nos bateaux de pêche à la côte.
1: Et justement, puisque vous parlez de volume, donc cette pêche de la coquille Saint-Jacques qui est de nouveau ouverte depuis jeudi dernier. On s'est habitué en Normandie à avoir des volumes quand même très conséquents. Il y avait des volumes records tous les ans. Est-ce que c'est encore le cas cette année ?
3: Alors cette année, on n'est plus sur un record. Mais comme vous le dites, on a pris l'habitude de battre le record tous les ans. Donc il fallait bien que ça finisse par cesser. Et donc cette année, la campagne de prospection, une biomasse exploitable en recul d'environ 25%. Alors c'est vrai pour la zone qui a ouvert hier, donc au large. Mais l'ordre de grandeur est à peu près le même sur tous les gisements qui seront exploités par les pêcheurs normands. On a à peu près 25% de biomasse en moins cette année. Néanmoins, ça maintient le stock à un niveau très confortable et qui va permettre de pêcher malgré tout rapidement et à peu près dans les mêmes conditions que les années précédentes.
1: Alors l'ouverture de la coquille Saint-Jacques, c'est devenu un marronnier dans les médias normands. Mais est-ce que pour les pêcheurs eux-mêmes dans la région, ça reste toujours un moment phare ?
3: Oui, ça reste un moment marquant de l'année. Alors, plus encore au moment de l'ouverture de la baie de Seine, puisque là on pêche vraiment dans les eaux côtières, donc qui sont accessibles à l'intégralité des bateaux, j'allais dire presque quelles que soient les conditions météo. Alors que là on est à 20 000 des côtes, donc on est à environ 37 km, donc naturellement on est plus exposé au mauvais temps, on est plus exposé au courant, et d'un point de vue réglementaire, on a beaucoup de petits bateaux, on n'a que des bateaux de pêche artisanale en Normandie, mais là on a beaucoup de petits bateaux aussi qui, réglementairement, pour des raisons de sécurité, ne sont pas autorisés à aller si loin. Donc cette première ouverture, elle est attendue, mais c'est pas forcément le vrai lancement de la saison, on va dire qu'il sera plutôt sur la seconde ouverture, qui interviendra le 19 octobre, où là on aura vraiment tous les bateaux qui pourront aller en mer.
1: En tout cas, ces pêcheurs, comme les automobilistes sur Terre, souffrent aussi de la montée du prix des carburants, du gasoil marin notamment. À quel point ce contexte très défavorable a des conséquences sur l'ouverture de la pêche ?
3: Ça a des conséquences, notamment là, quand on est encore en période d'ouverture. On a, comme on disait tout à l'heure, la prospection d'Ifremer qui nous donne des chiffres, qui nous donne des tendances. Mais on ne sait jamais exactement où sont placées les coquilles Saint-Jacques, même si tout le monde a à peu près le souvenir de la saison précédente. Tout le monde a repéré les endroits où il y avait des juvéniles, etc. Donc c'est pas complètement à l'aveugle, mais c'est jamais vraiment la réalité. Donc il y a toujours une phase un peu de prospection. Et là, dans les conditions qu'on connaît avec le prix du carburant, effectivement, plus l'inflation générale et le matériel à coquille Saint-Jacques est cher. Il y a beaucoup de matériel en acier. Et tout ça a très largement augmenté sur les derniers mois. Si c'est pêché rapidement, étant donné qu'il y a du volume et que le prix est globalement bon, c'est une activité rentable, mais s'il faut beaucoup de temps pour la pêcher et si elle est dans des endroits un petit peu plus compliqués, comme des endroits rocheux, etc., où le matériel va avoir tendance à s'abîmer plus vite, ça va générer des frais qui peuvent être aussi importants. Donc, en début de saison comme ça, on a des bateaux qui font le choix de temporiser un petit peu, de rester au poisson, parce que c'est aussi une période de l'année qui est propice à la capture de pas mal de poissons, notamment les céphalopodes. Donc certains restent un petit peu plus prudents et attendent de voir véritablement ce qui se passe, également sur les prix, pour se positionner sur une ouverture.
1: Vous commenciez à évoquer les prix, justement, les consommateurs qui nous écoutent. Est-ce qu'on a déjà une idée des prix ?
4: qui sont fixées sur les étals?
3: Alors la première vente est intervenue vendredi matin. La pêche a ouvert jeudi à 0h. Donc les premières coquilles ont été vendues vendredi matin. Et on a eu des prix, alors je parle de prix au producteur, hein. Pour un consommateur ça va paraître peu, mais on a eu des prix en première vente qui oscillaient entre 3€ et 3,50€ le kilo. C'est un bon prix de début de saison, c'est pas un bon prix de fête, on attend des cours meilleurs pour la suite, mais effectivement la crainte qu'on a sur sur ce dernier trimestre, c'est tout ce contexte économique, tout le climat anxiogène, à tout ce qu'on peut entendre et tout ce que les gens subissent. Ça reste un produit malgré tout cher, c'est un produit plaisir, c'est un produit festif. On espère que les gens voudront se faire plaisir et voudront dépenser un petit peu d'argent pour s'offrir de la coquille Saint-Jacques, ce qui permettrait de dynamiser encore un peu plus les cours sur la fin d'année.
4: D'ailleurs, la coquille en elle-même, est-ce qu'elle a pu souffrir du réchauffement climatique cet été, des conséquences des grosses chaleurs, peut-être au niveau de la taille, au niveau du poids?
3: Alors ça, c'est un sujet de long terme. On sait que globalement, le réchauffement climatique, ça entraîne une réduction de la taille de beaucoup d'animaux marins, que ce soit des poissons, que ce soit des coquillages, et la coquille en fait partie. Au même âge, les individus sont plus petits qu'avant. On a même certaines espèces qui deviennent sexuellement matures plus tôt. Bon, voilà, c'est lié au réchauffement climatique, c'est lié à toute l'activité anthropique, on a aussi beaucoup d'intrants en mer. C'est des animaux qui sont exposés, comme les êtres humains, à tout ce qui est perturbateur endocrinien, etc. Donc il y a une évolution par rapport à ça. Donc la coquille aujourd'hui, par rapport à il y a 20 ans, au même âge, elle fait 1,5 cm de moins. Et de façon plus ponctuelle, alors là c'est sans doute lié effectivement à la température, la pluviométrie aussi, parce que ça conditionne beaucoup d'arrivée d'eau douce en mer et ça a des conséquences sur le phytoplancton. On se retrouve des fois avec des croissances qui sont pas régulières. Et donc, en l'occurrence, cette année, Ifremer avait constaté un retard de croissance et donc nous avait prédit une quantité significative de coquilles qui serait en limite de taille minimale de capture. La taille minimale, c'est 11 cm. Donc, on nous avait annoncé beaucoup de coquilles, pour faire simple, entre 10,5 et 11 cm. Donc, c'est toujours un petit peu compliqué parce que il y a beaucoup de travail pour les pêcheurs, beaucoup de manutention, du temps à y passer et puis, c'est... C'est aussi un travail qui est plus compliqué parce que derrière, il y a les contrôles et que quand il y a beaucoup de coquilles à mesurer, au bout d'un moment, l'œil n'est pas infaillible et même la règle. Et donc, ça ne se passe pas toujours comme on veut. Et là, bonne surprise, finalement, hier, il n'y a pas tant de coquilles limites en taille comme ça. La coquille atteint ses 11 cm et finalement, le tri n'est pas si pénible que prévu.
4: Mathieu Vimard, je rappelle que vous êtes directeur adjoint de l'Organisation des pêcheurs normands. Il y a un peu plus d'une semaine, nous avions sur cette antenne Bertrand Sort, député de la Manche, pour parler du sort des bulotiers, une filière qui est en train de disparaître. Est-ce qu'il faut s'inquiéter sur le long terme pour la filière coquille Saint-Jacques en Normandie?
3: Pas directement sur la coquille Saint-Jacques. Autant on peut être inquiet sur l'avenir de la filière pour plein de choses. Et effectivement, le changement climatique va avoir une incidence phénoménale que personne ne peut mesurer ou prédire encore. Ça en fait partie, mais on est exposé aussi à énormément de contraintes, notamment la gestion environnementale, avec beaucoup d'espaces de pêche qui sont perdus, l'industrialisation de la mer, on a énormément de zones qui sont préemptées pour des projets d'installation de parcs éoliens, pour des prélèvements de granulats, tous les travaux qui sont menés, je pense à l'estuaire de la baie de Seine, il y a énormément de travaux qui sont menés que sur ces endroits stratégiques au niveau biologie, c'est les zones de nourricerie, et toute l'activité humaine qui vient bétonner ces zones, et c'est toujours des zones de reproduction, c'est des zones de croissance qui sont perdues pour les poissons. Donc ça nous fait craindre des problèmes de ressources. On a aussi en Normandie, comme partout en France d'ailleurs, peut-être moins en Normandie d'ailleurs qu'en France, mais on est touché aussi par le phénomène de vieillissement de la flotte. On a beaucoup de bateaux qui sont âgés, donc qui sont coûteux en entretien, qui sont souvent gourmands en carburant. Tout ça à terme, évidemment, ça fait un peu peur, quoi. Mais sur la coquille Saint-Jacques, et il faut qu'on capitalise vraiment là-dessus, on a la chance d'avoir pu mettre en place une gestion qui soit efficace. Et donc, on a des gisements qui se portent très, très bien. Avec la baie de Seine, on a le plus gros gisement d'Europe. Même si, à un moment donné, peut-être qu'on aura les premiers effets de ce que subit le bulot, mais il faudra capitaliser absolument sur cette biomasse qui est importante et continuer de renforcer les mesures de gestion pour faire en sorte de, même si la reproduction se fait un peu moins, même si la croissance est plus lente, pouvoir continuer de capitaliser sur ce gisement pour avoir une ressource qui reste disponible.
4: Une filière en tout cas qu'on continuera à suivre avec attention sur les ondes normandes de RCF Notre-Dame. Merci beaucoup Mathieu Vimard.
3: Je vous en prie, merci à vous.
0: C'était l'invité normand sur RCF Notre-Dame avec Guillaume Lemoine. L'oiseau rare, c'est le titre de cet ouvrage aux éditions du Lys Bleu de Blandine Boutin, rouennaise. Elle raconte l'accompagnement au quotidien de son fils Victor, sourd et autiste, troisième enfant d'une fratrie de quatre. Avec une infinie délicatesse, elle nous partage sa vie au présent, entre espérance et inquiétude. Elle est l'invitée de Catherine Manet.
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6: Dans l'invité spirituel, nous faisons la place cette semaine au témoignage d'une femme, d'une maman, qui a mis par écrit l'histoire de son fils Victor, sourd et autiste. Le titre de ce livre ouvre à lui seul un horizon qui n'est pas bleu azur, loin de là. Beaucoup de questions, de mystères, de joie aussi. L'oiseau rare est édité aux éditions Le Lys Bleu. Bonjour Blandine Boutin.
7: Bonjour.
6: Merci beaucoup d'être là pour nous parler de Victor, de votre relation à lui, à votre famille aussi. Peut-être pour démarrer, Blandine, je vais vous laisser nous dire quelques mots de présentation de vous, de votre famille aussi.
7: Oui, volontiers. Eh bien moi, Blandine, j'ai quatre enfants, je suis mariée, j'ai deux filles, Victor qui est troisième enfant et un petit garçon après de 6 ans.
6: Et au voilà. Niveau professionnel ?
7: Au niveau professionnel, je suis négociatrice immobilière dans un office notarial.
6: Très bien. Alors, à la joie de la naissance de Victor succède assez vite l'inquiétude. On vous annonce que Victor n'entend pas. Plus tard, le diagnostic d'autisme est posé. Comment est-ce que vous vivez tout cela, vous, bien sûr, votre mari ? Quels mots aussi vous mettez pour expliquer ça aux grandes sœurs ?
7: Alors effectivement, c'est la joie de la naissance de Victor, très vite perturbée par cette suspicion de surdité dans un premier temps à la sortie de la maternité, qui sera confirmée quelques semaines plus tard. Donc c'est vrai que dans le laps de temps entre la naissance de Victor et l'annonce confirmée de cette surdité, on surveille, on claque les portes, on s'interroge, on se dit qu'il entend, puis finalement on se dit que certainement il n'entend pas. Un jour, il y a eu l'alarme de la maison qui s'est déclenchée, incendie, tout à fait par hasard en pleine nuit, qui a réveillé tout le monde, sauf Victor. Et effectivement, là on se dit non, c'est sûr, il est sourd. Donc en fait, c'est quand même au début, avant le diagnostic, c'est un petit peu à l'ascenseur émotionnel. Et puis, l'annonce de cette surdité profonde bilatérale arrive. Et là, forcément, c'est un tsunami, parce que quand on a des enfants, je crois qu'on ne projette jamais la maladie, le handicap ou toutes sortes de souffrances. En fait, on projette des choses toujours très heureuses. Heureusement d'ailleurs, parce que sinon on ne fait pas d'enfants. Mais forcément, c'est quelque chose de difficile, parce qu'en fait, d'abord, on pense à notre enfant. Comment va-t-il s'en sortir dans la vie ? Est-ce qu'il va être accepté ? Est-ce qu'il va être jugé ? Est-ce qu'il va être heureux ? C'est quand même beaucoup de questions, en fait, qu'on se pose déjà par rapport à notre fils. Et puis nous, comment est-ce qu'on va être capable de gérer le handicap de cette surdité ? Est-ce qu'on va être à la hauteur ? Est-ce qu'on va s'en sortir ? Est-ce qu'on est apte ? Donc voilà, finalement, c'est beaucoup de questions dans un premier temps. Et puis quelque part, quel que soit le handicap de son enfant, je crois que c'est aussi une sorte de deuil de l'enfant qu'on avait projeté encore une fois. Donc on passe par pas mal de sortes d'émotions. Et puis je crois qu'au final, on finit par accepter que cet enfant, de toute façon, on l'aime viscéralement, inconditionnellement, et qu'il est sourd et qu'on va tout faire pour l'aider. Après, je pense que nos enfants certainement se calent un petit peu sur la façon dont nous, on a d'appréhender les choses et les épreuves. Donc, je crois qu'on a été assez en vérité avec nos filles, parce qu'à l'époque, il n'y avait pas de petits frères.
6: Quel âge avaient-elles ?
7: Elles étaient petites parce qu'elles avaient 3 et 5 ans.
6: Ah oui.
7: Donc les filles, on leur a dit, voilà, votre petit frère est sourd. On n'aurait évidemment pas choisi qu'il soit sourd. Bien sûr, il y a une certaine forme de tristesse, mais il est comme ça. Donc on va vivre avec lui, avec cette surdité. On va tous apprendre à parler la langue des signes. Et puis voilà, on va faire avec. Et je pense qu'elles étaient déjà très jeunes et elles l'ont, je crois, vite intégrée. Vous savez, les enfants, les filles, elles étaient petites, c'était un bébé, on changeait les couches, on donnait le biberon. Et finalement, je crois que pour elles, c'est surtout ça qui importait. Bah oui, il avait ses petits appareils, il a été appareillé. Donc, il les retirait souvent d'ailleurs. Et c'est là aussi où à un moment, on s'est interrogé sur le pourquoi. Et puis, elle disait, oh, mais enfin, Victor, il faut remettre tes appareils, etc. Enfin, c'était...
6: Et avec votre plutôt, époux, est-ce que vous avez vécu ça j'ai envie de dire, de concert tous les deux. Est-ce que chacun a eu besoin petit peu d'intérioriser ça avant de se retourner vers l'autre ?
7: Non, de toute façon, je crois que dans l'adversité, on n'est jamais vraiment à la même vitesse dans un couple. Je pense que chaque être humain est différent et appréhende les épreuves de manière tout à fait différente. Donc là où c'est parfois difficile, c'est de se rejoindre. en fait, de dire, ben voilà, toi, à ce moment-là, tu souffres, moi non, ou l'inverse. Et là, c'est vrai qu'il faut s'ajuster toujours, en fait. Parce que non, on n'a pas toujours la même façon d'appréhender les épreuves.
8: Alors aujourd'hui, Victor, il a 11 ans. Peut-être, oui. Dites-nous quelques mots de lui. Quel petit garçon est-il? Comment voilà, il parvient ou pas à s'exprimer, à vous exprimer aussi ses émotions?
7: Victor, c'est donc un oiseau rare, comme le titre de mon livre. C'est un petit garçon qui est vraiment complètement dans son monde, complètement hors norme. Déjà, il n'est absolument plus appareillé parce qu'il avait eu un implant cochléaire quand il avait un an. Il a une surinfection de l'implant, donc en fait, il n'a plus du tout la possibilité d'entendre. Donc déjà, il n'y a aucun son qui passe. Donc toute la communication avec lui s'effectue par le regard, le toucher, les signes. Donc moi, j'ai la chance d'être très proche de mon fils. Donc quand il rentre le week-end, parce qu'aujourd'hui il est au Havre en internat, eh bien c'est beaucoup de câlins, c'est beaucoup de regards. En fait, on a appris à appréhender Victor tout à fait différemment. Et voilà, surtout le regard, il est vraiment extrêmement intense. Et d'ailleurs, je trouve que parfois, c'est une sorte de grâce quand il me regarde avec des yeux mais tellement pleins d'amour. En fait, je me dis, il n'y a personne qui peut communiquer aussi intensément avec le regard. Je pense que quand il nous manque un sens, tous les autres sont tellement compensés que pour moi, c'est aussi un cadeau quand il me regarde comme ça avec tout cet amour. Donc, c'est un petit garçon qui... C'est difficile de savoir comment il va, puisqu'il ne parle pas. Quand il est la semaine dans son centre au Havre, je pense que les éducateurs sont très professionnel et très prévenant, mais il n'y a pas cette émotion ou cette affection que l'on peut avoir avec sa famille, donc je pense que ça lui manque.
8: C'est un choix de
7: ouais, en fait, il était oui, enfin oui et non, c'est-à-dire que évidemment que dans l'idéal on n'aurait pas fait ce choix-là. C'est un choix qui s'est imposé par nécessité. Parce que ça devenait très complexe. Il était dans un centre de jour juste avant ça et ça devenait très compliqué. Il est boulimique, donc il est un petit peu costaud quand même, hein, clairement. Et il se allongeait souvent par terre, il ne voulait pas monter dans le taxi. Quand on était dans la voiture, on a dû s'équiper de harnais parce qu'il se détachait. Il me tirait les cheveux parce qu'il voulait aller à droite ou à gauche parce qu'il avait vu une croix de pharmacie. Il est là dans les pharmacies, donc il veut toujours faire le tour de la tournée du quartier des pharmacies ou aller dans une boulangerie ou autre. Et ça devenait le sommeil était extrêmement compliqué, donc c'est une décision qu'on a prise. Oui, c'est nous qui avons pris cette décision, mais clairement pas de gaieté de cœur. Je pense que c'est la solution qui était la
8: très pour en premier lieu, mais aussi de vos proches, votre famille, vos amis, du soutien. Est-ce que vous vous êtes sentie épaulée ou ça a été aussi compliqué un peu pour les proches de voilà d'accepter?
7: En fait, oui, c'est difficile pour les proches d'appréhender la souffrance de l'autre. On ne sait pas toujours bien comment se positionner, et ça, je l'entends. Donc, mais ce n'est pas grave, au moins les gens essayent. On a eu l'immense chance d'être extrêmement entourés, parce que dans les premières années de la vie de Victor, on a fait une méthode de rééducation à domicile, où il y avait énormément de bénévoles qui se relayaient à la maison dans une salle sensorielle spécialisée. Donc c'était une organisation incroyable. Et donc tous ces bénévoles, déjà... sont venus avec le cœur, enfin avec le sourire, et ça a été extraordinaire.
8: Vous l'avez intégré chez vous ?
7: Oui, chez nous. Ouais, on a au sous-sol, on a aménagé une pièce sensorielle. C'était via une association. On n'a pas fait ça tout seul. Hein.
8: C'est nous, Hélène, ou c'est quelque chose comme ça ?
7: Oui, enfin c'est sensoriel effectivement. D'accord. Mais en tout cas, l'association, c'est AEVE, Autisme Espoir vers l'école, et c'est les 3 I. C'est une méthode intensive, interactive et individuelle. Et donc, on a fait ça pendant des années. Donc déjà, la présence de ces bénévoles était absolument incroyable. Et puis, oui, on a eu des amis qui ont été d'un soutien exceptionnel. De toute façon, je pense que la souffrance, l'épreuve en règle générale, n'est pas du tout appréhendée de la même manière si on est entouré ou pas. C'est clair. Je pense que ça n'enlève rien à l'épreuve. Mais en revanche, c'est clair que ça apporte énormément de consolation, comme le dit d'ailleurs très justement Anne-Dauphine Julien.

0: Vous avez dû aussi faire quelques concessions professionnelles, organiser en
1: ah
0: tout
1: oui,
0: cas
1: absolument.
0: Votre travail
1: bien sûr.
0: Autour de la vie de Victor.
1: Oui, tout à fait, parce que comme il était à la maison, en fait, moi, je travaillais tous les jours sauf le mercredi. Donc, j'ai dû réduire un petit peu mon activité. Donc, moi, j'étais à la maison la moitié du temps. Je travaillais plus que 3 jours par semaine. Et j'avais une dame exceptionnelle qu'on a trouvée qui gardait Victor et qui faisait le relais des bénévoles pendant que je travaillais. J'ai eu d'ailleurs la chance d'avoir la personne qui m'employait qui a accepté de diminuer ce temps de travail. Donc, ça, c'est précieux quand même. On a quand même des lueurs, malgré tout, dans ce parcours qui est difficile.
0: Alors justement, nous sommes sur RCF Notre-Dame. Je voudrais qu'on aborde aussi l'aspect peut-être plus profond des choses. Blandine Boutin, cette vie aux côtés de Victor, vous écrivez ceci dans le résumé de votre ouvrage. Cette histoire fait aussi résonner le fait que nous ne sommes pas toujours appelés à comprendre le chemin que Dieu permet, mais nous pouvons choisir de continuer à marcher avec lui. La souffrance reste une souffrance que la foi ne fait pas disparaître, mais elle peut lui donner un sens nouveau, celui d'un chemin où l'on apprend la patience, l'abandon, la compassion et l'espérance. Alors ces mots, Blandine Boutin, sont les mots d'une femme de foi, une foi mise à rude épreuve, on imagine, émondée par l'expérience de votre quotidien auprès de Victor. Qu'est-ce que vous avez peut-être mieux compris de Dieu en accompagnant la vie de Victor ?
1: Déjà, la vie reste un mystère, c'est-à-dire qu'effectivement, on se pose la question. En tout cas, au début, je me suis dit, mais pourquoi ça nous arrive. Mais rapidement, en fait, je me suis dit que c'était certainement mon chemin de vie et le sien, et que peut-être Dieu m'était là en moi, en lui et en toutes les personnes qui nous entourent et qui ont côtoyé Victor, des graines pour grandir. Je crois que le Christ, il intervient aussi dans toutes les personnes qui nous entourent. Je pense qu'il nous met sur les bonnes routes. Effectivement, il n'empêche pas ni la souffrance, ni l'épreuve. Mais je crois qu'il met plein de petites choses comme ça sur nos chemins. Des personnes qu'on rencontre au bon moment. L'espérance, la joie. D'ailleurs, RCF, c'est la joie se partage. Et moi, je suis très attachée à la joie demandée au Seigneur, en fait. Cette épreuve-là, elle est là. Elle va certainement me faire grandir. Mais il y a des moments où je souffre, donc dans mon cœur, donne-moi la force et puis donne-moi surtout la joie, parce que quand j'ai plus la joie, je trouve que c'est vraiment beaucoup trop triste. Voilà.
0: Et aujourd'hui, cette communication avec Victor par le regard, on l'a bien compris. Est-ce que vous avez l'impression que ça progresse un petit peu, en tout cas que vous avez un peu les clés, ou alors c'est à chaque retour de week-end
1: Il progresse encore un petit peu, plus beaucoup. Il a plutôt progressé au début, mais en fait, dans le centre dans lequel il est, les éducateurs ont à cœur de toujours le faire progresser. Mais nous, la relation, en fait, c'est une relation vraiment de cœur à cœur uniquement, quoi. Voilà.
0: Et avec ses sœurs
1: Avec ses sœurs et son frère.
0: Oui, parce qu'il y a un petit frère.
1: Oui, il y a un petit frère qui est arrivé depuis. Voilà, donc les gens ont trouvé ça très ambitieux, mais moi, je ne sais pas, peut-être que c'est... C'était dans mon cœur, en fait, ce petit quatrième. J'en avais vraiment besoin, quelque part. Et il a fait beaucoup de bien. Je ne sais pas si c'est un enfant pansement, peu importe, à la limite. Mais en tout cas, il est venu agrandir notre famille. D'ailleurs, Victor, au début, ne l'a pas accepté, parce que Victor était le dernier. Donc, quand le bébé est arrivé, il le regardait de travers en disant « Qu'est-ce qu'il fait là, celui-là » Et puis, en fait, il est toujours là. Donc, c'est vrai que là, il commence tout juste, Victor, à regarder son frère, alors qu'il a quand même 6 ans. Et les filles, il n'y a pas vraiment de relation, parce que Victor est très enfermé. Il est dans beaucoup de stéréotypies, de choses qui clignotent, de croix de pharmacie, de choses très particulières. Maintenant, les filles, elles sont toujours hyper contentes de le voir le week-end. Elles font plein de câlins et puis il les regarde. Ça fait partie de son univers, en fait. Et je pense que ça le sécurise aussi, la présence de ses sœurs. Voilà, ça fait partie de son univers.
0: Donc, il est réceptif, en tout cas, au contact, au toucher, au câlin.
1: Oui, il est assez réceptif. Oui. Alors, quand il n'a pas envie, puis il les pousse. Il n'y a pas de filtre. Il n'y a aucun filtre. Non, c'est très en vérité.
0: Et quel lien vous avez avec ce centre? Est-ce que vous avez toutes les semaines? Je ne sais pas.
1: Oui, on a du lien. Oui. Alors là, il avait une éducatrice exceptionnelle qui est partie en congé maternité, avec laquelle on avait beaucoup de contacts. Et depuis, on en a un petit peu moins. Mais quand même, on a des visios une fois par semaine. Alors évidemment, on ne se parle pas, mais on se voit, on se sourit, on se fait des gestes. Voilà. Et puis, comme il y a beaucoup de choses qui passent par le regard, on se regarde. Et c'est assez fort d'ailleurs. Et puis après, ils font beaucoup de choses quand même pour que ces enfants-là puissent évoluer au mieux. Ils s'adaptent, ils s'ajustent. Donc c'est pas parfait, mais en tout cas, je pense qu'ils font de leur mieux. Et puis nous, on essaye d'accepter que ce sera. Victor, il vivra finalement plus jamais avec nous. Ça aussi, c'est un deuil d'avoir un enfant de 11 ans qui vit pas le quotidien avec nous. Mais voilà, et je crois qu'en fait, je suis aussi dans une démarche de confiance. Parce que

0: De toute façon, je n'ai pas le choix. Voilà.
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2: Alors, cet ouvrage, Blandine Boutin, donc L'oiseau rare, qu'est-ce qui vous a mis en marche et vous a donné envie de prendre la plume ?
0: Alors, j'ai toujours aimé lire, écrire. Voilà, j'ai fait un bac littéraire, j'avais un prof de philo exceptionnel. Donc, c'est des choses qui m'ont toujours attirée. Et quand Victor, on a eu ce premier diagnostic, je me souviens en fait le jour où il aurait dû rentrer à l'école. Il avait 3 ans. C'était très violent pour moi parce que je voyais toutes mes copines qui avaient accouché cette même année en 2015 poster des petites photos sur les réseaux de leur enfant qui partait à l'école alors que le mien n'était pas du tout à l'école, qu'il n'était pas propre, qu'il portait des couches, que c'était vraiment loin d'être le petit garçon qu'on avait projeté. Et de cette souffrance-là, j'ai transmuté en écriture en disant voilà, je vais écrire un petit post sur Instagram avec le cœur en disant voilà que j'aimais mon fils et j'étais triste qu'il puisse pas aller à l'école, mais que voilà, il était différent et que c'était comme ça. Et puis j'ai des amis qui m'ont dit mais écoute, tu devrais continuer d'écrire, c'est bien. Et donc régulièrement, donc sur mon compte Instagram, j'écris des petits textes. Et puis, j'ai une amie une fois, enfin plusieurs, c'est vrai, j'ai la chance d'avoir des bonnes amies, qui m'ont dit tu devrais écrire un livre. Et au début, je me suis dit enfin moi, je suis pas auteur, je suis pas écrivain, je vais peut-être pas savoir écrire un livre. Et puis finalement, je crois que c'est quelque chose qui a grandi un peu au début dans le secret de mon cœur. Et puis après, j'en ai parlé un peu aux amis en disant c'est vrai, j'aimerais bien. Donc j'ai commencé à écrire doucement ce livre quand le soir, les jours où je travaillais pas. Et puis fin décembre, je me suis cassé le genou, donc j'étais complètement alitée et j'en ai profité pour finir ce livre. Voilà que j'ai fini là en février. Voilà.
2: Formidable. Donc L'oiseau rare hein, de Blandine Boutin aux éditions Le Lys Bleu. Quelle réception il a déjà ce livre?
0: C'est tout récent, mais j'ai beaucoup de chance. J'ai des retours extraordinaires. Franchement, les gens sont vraiment réceptifs, adorables, gentils, touchants. C'est beaucoup de chance en fait. Ça aussi, je trouve que c'est vraiment une belle lueur et c'est ce que m'apporte encore aujourd'hui Victor au quotidien. C'est la chance aussi de pouvoir parler de la fécondité de sa vie, malgré le handicap. Parce que quand on a un enfant handicapé, souvent on va dire « pauvre ». Oui, c'est vrai, c'est difficile. Hein, c'est clairement un tsunami et voilà, je ne le nie absolument pas. Malgré tout, voilà, avoir un enfant handicapé, c'est aussi des belles choses, c'est aussi des lueurs, c'est aussi certains dons, c'est aussi certaines grâces. Et ça, j'avais quand même à cœur de dire que même si Victor, sa fécondité, ce sera jamais d'avoir des enfants, ni une famille, ni une vie classique. En tout cas, il en a une et elle est quand même très belle.
2: Est-ce que vous nous dites là, Blandine Boutin, vous mettez ça en mots dans la prière aussi, alors peut-être toute seule, en couple, avec vos enfants?
0: Oui. Ah oui, effectivement, moi j'ai vraiment, depuis toujours, cette foi qui est vraiment très ancrée. Et d'ailleurs, je pense que j'ai jamais douté, même quand Victor a eu toutes ces problématiques de handicap. Parce que je pense que voilà, ça me donne vraiment la force et puis l'espérance. Alors en couple, pas forcément, parce que mon mari est de religion catholique, mais pas forcément très croyant. Avec mes filles, oui, l'aînée de mes filles est assez réceptive, donc c'est vrai qu'on parle pas mal de prière. J'ai de la chance d'avoir aussi des amis avec lesquels je partage cette foi. Dans le secret de mon cœur, bien évidemment, je prie, c'est vrai, assez souvent, selon des périodes. Hein, d'ailleurs, il y a des périodes où en fait c'est plus ou moins propice, voilà, il y a des périodes où on a plus tous, hein, je crois, plus ou moins envie de prier. Mais oui, cette foi dont je parle pas forcément à mots très ouverts dans le livre, parce que voilà, je pense que ça, moi, c'est une foi qui est vraiment de cette religion catholique, une foi en Dieu, en Christ, en certains saints à qui je m'adresse. Mais je pense qu'il y a aussi des belles choses au travers de notre humanité qui peuvent pas forcément passer par la religion catholique. Je pense qu'en fait, l'homme aussi est plein de ressources et qu'on peut aussi trouver des ressources dans les autres et dans d'autres figures humaines et divines. Enfin voilà, chacun fait comme il peut, quoi.
2: Alors avec cet ouvrage, Blandine Boutin, vous espérez aussi donner de l'espoir, mieux de l'espérance à des parents qui vivraient cette même épreuve, parce que c'en est une quand même d'avoir un enfant handicapé. Est-ce qu'il y a eu aussi de votre côté peut-être des témoignages qui vous ont conforté au début de la vie avec Victor, des mots, des paroles qui ont compté? Vous avez cité tout à l'heure Anne-Dauphine Julien.
0: Ah, bien sûr, je trouve qu'elle est extrêmement inspirante. Ça fait partie effectivement des femmes que j'ai trouvées inspirantes, bien sûr. Oui, tout à fait. Oui, c'est vrai, je lis beaucoup, je regarde pas mal de podcasts et effectivement, oui, j'essaye de trouver des voix qui m'inspirent, ouais. Que ce soit effectivement même des figures divines. Hein. J'aime beaucoup la phrase de Sainte Catherine de Sienne qui dit « Devenez ce que vous devez être et vous mettrez le feu au monde entier ». Je me dis « Si ça, c'est mon parcours, mon chemin de vie, alors je le vis ». Voilà.
2: Comment est-ce que vous imaginez l'avenir et l'avenir de Victor en particulier, Blandine?
0: Alors, c'est pas que je sois dans le déni, mais je crois que j'ai appris à vivre un petit peu au jour le jour, en fait, dans la confiance, franchement, vraiment. En me disant, oui, de toute façon...
2: Sans faire trop de projets.
0: Voilà, je ne fais pas de projection, en fait, je crois. Je n'imagine pas. Je me dis, chaque jour suffit sa peine. Et depuis qu'il est petit, Victor, moi, j'ai demandé à Dieu, en fait, mettez-moi toujours sur la bonne route. Et ce qui est incroyable, c'est que ça a toujours été le cas. Quand on n'a pas pu le scolariser, ni d'avoir de place à l'école, au début, on a trouvé cette association. Quand on a trouvé que cette association et ce suivi avec les bénévoles commençaient à arriver quand même à son terme, on a eu une place... extrêmement vite.
2: Un peu providentiel.
0: Ah, mais tout à fait, mais vraiment, c'était incroyable. Et c'était la même chose pour le centre après au Havre. Donc, en fait, je reste dans cette espérance, dans cette optique de me dire que les choses, voilà, iront comme elles doivent se passer. Et puis, voilà, dans la confiance. Ouais, vraiment. Oui, vraiment.
2: Un message de confiance aussi, hein, que vous donnez.
0: Oui, voilà, c'est ça, oui. Un message de confiance, même si c'est évidemment que ça n'empêche en rien les souffrances. Enfin, vraiment, j'insiste, je dis pas mon enfant est handicapé et puis c'est génial et c'est mon chemin. Non, en fait, je crois qu'il y a une certaine forme d'acceptation. Et puis oui, d'espérance, oui, c'est vrai. Mmh. Et de foi.
2: Et peut-être que justement, vous êtes d'autant plus clairvoyante sur toutes les petites choses, les petits bonheurs de la vie,
0: oui.
2: Auprès desquels on passe.
0: Et oui, tout à fait. En fait, ça, c'est un don quelque part de Victor, ou en tout cas peut-être des personnes avec difficultés, vulnérabilité, fragilité. C'est-à-dire que quand il y a des progrès ou des petites choses comme ça qui se passent, en fait, on n'y arrive pas tous les jours, hein, clairement. C'est vrai que c'est des grandes joies. Mmh.
2: Mmh. Il arrive à exprimer sa joie.
0: Moi, j'arrive à voir toutes ses joies. Et lui, c'est des joies qui n'ont rien à voir avec les nôtres, quoi. Ça va être des joies parce que, en fait, il va avoir le goûter qu'il adore, qu'on lui a acheté, ou parce que on va aller mettre le plein d'essence parce qu'il adore voir les chiffres défiler. Puis après, on va aller à la pharmacie. Puis il va voir les. Donc lui, il l'exprime comme ça. Il crie de joie. En fait, il a des plaisirs qui sont absolument pas les nôtres. Mais c'est pas grave. C'est les siens.
2: C'est ça. Puis l'essentiel, c'est que vous sachiez les décrypter, justement.
0: Voilà, exactement.
2: Alors, pour terminer, Blandine Boutin, ce livre, il porte un joli titre, L'oiseau rare. Alors pourquoi cette image de l'oiseau ?
0: Alors déjà, cette image de l'oiseau, c'est un peu le lien entre le ciel et la terre. Et on dit souvent des enfants autistes qu'ils ont un pied sur terre et un pied dans le ciel, et je trouve que c'est assez vrai, parce que je trouve qu'il y a une certaine forme de pureté, de divinité, chez ces enfants-là, que je trouve assez extraordinaire. En fait, ils font pas semblant, quoi. C'est pas possible, d'ailleurs, pour eux. Tout est tellement comme ça, brut, vrai, qui appelait mon fils l'oiseau rare. Et je trouvais ça extraordinaire, parce que en plus d'avoir cette belle symbolique de l'oiseau rare, je trouve que c'était à la fois un petit ton entre humour et tendresse qui me plaît beaucoup. Voilà.
2: Eh bien, grand, grand merci, Blandine Boutin, d'être passée au micro de RCF Notre-Dame en Normandie. Je rappelle ce titre, L'oiseau rare, voilà, qui raconte votre vie au quotidien avec Victor. Merci beaucoup d'être passée.
0: Merci à vous pour votre accueil. Merci
2: beaucoup. Peut-être, voilà, de temps en temps, des nouvelles de Victor.
0: Avec joie.
2: Plaisir.
0: Merci beaucoup.

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1: Il est 14h.
2: Depuis 10 ans, le programme Colorful Communities de l'entreprise PPG, spécialisée en fabrication de peintures, s'est donné pour mission de protéger et d'embellir les espaces publics. Alors, parmi les projets mis en place cette année, la rénovation des locaux de l'association La Main Tendue, une association qui accueille enfants, adolescents et adultes neuroatypiques à Gonfreville-l'Orcher, près du Havre. L'enveloppe s'élève à 42 000 euros. On parle de ce projet avec Aurélie Vielle, responsable de l'association La Main Tendue, et Isabelle Malbec, responsable communication du site PPG près du Havre.
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2: Je vais commencer avec vous, Amélie Vielle. Peut-être présentez-nous en quelques mots cette association dont vous êtes la responsable, une association des enfants, des adolescents présentant des troubles du neurodéveloppement.
4: Enfants et adultes qui ont principalement un diagnostic de TSA, donc trouble du spectre autistique, et TDAH, trouble du déficit de l'attention avec ou sans hyperactivité. Et l'association consiste à mettre en place un accompagnement éducatif pour pouvoir partir des difficultés que la personne rencontre et en fonction de ces difficultés, nous mettre en place les moyens nécessaires pour permettre à la personne de progresser ainsi que d'accompagner la famille dans son quotidien. Puisqu'il y a aussi toute la notion de famille qui est très importante pour nous. Il y a la personne qu'on accompagne, mais également la famille. Et donc, toute l'équipe est formée aux différentes méthodes d'accompagnement sur le TSA et le TDAH. Donc, ça va être

0: On va travailler sur les habiletés sociales, sur l'autonomie, sur l'orientation professionnelle, sur en fait le quotidien. Notre but, c'est vraiment d'intervenir dans les différents lieux de vie de la personne.
1: Vous accueillez combien de personnes, qu'on a une petite idée?
0: Aujourd'hui, l'association accompagne 270 familles, donc sur un territoire assez large, puisque on est basé sur Le Havre, sur Port-Jérôme-sur-Seine, Écrinville et Yvetot. Et on a une équipe sur les différents secteurs.
1: Au total, salariés et bénévoles, parce que j'imagine qu'il y a aussi des bénévoles.
0: Oui, aussi. Aujourd'hui, on est 17 salariés, on a une dizaine de bénévoles. Et on a également, donc, qui va en lien avec le projet, on a également une offre de répit donc, sur Le Havre, sur Harfleur et sur Port-Jérôme-sur-Seine, où là, on a deux animateurs qui accompagnent les enfants. On n'est pas sur de l'accompagnement éducatif, mais beaucoup plus sur du loisir pour permettre à la famille d'avoir un temps de repos, mais également aussi pour certaines de maintenir une activité professionnelle quand les enfants ne sont pas scolarisés à temps plein. Et c'est dans ce cadre, du coup, qu'on a fait le projet avec PPG.
1: Justement, comment il est né ce projet, ce parti?
0: Alors, il est né par le biais d'une famille. Son fils bénéficie de l'offre de répit sur Harfleur et qui nous a parlé des actions de PPG, donc qui nous a mis en lien avec Isabelle. Et après, on a monté le projet avec Isabelle.
1: Alors, je vais me tourner vers vous, Isabelle Malbec. Donc, vous vous occupez de la communication de l'entreprise PPG. Parlez-nous peut-être pour démarrer de ce programme Colorful Communities et comment ce programme voilà, s'intègre aussi dans la politique sociale de l'entreprise.
2: C'est un programme qui est une initiative purement de PPG, d'engagement communautaire et de bénévolat des salariés de l'entreprise. L'objectif, c'est de protéger, embellir, apporter un mieux-être dans leur vie courante, d'occupation de locaux ou d'espaces extérieurs ou intérieurs. Ce qu'il faut savoir, c'est que dans tous nos projets Colorful Communities au travers du monde, l'aspect développement durable des produits qu'on peut utiliser est très important, mais aussi comment on gère les déchets, etc., après les projets. Donc on utilise des produits en fonction des projets que l'on met en œuvre, choisis par notre designer, notre artiste designer Camille Fauss. Et PPG. En l'occurrence, nous avons deux produits phares qui seront utilisés pour le projet de Gonfreville-l'Orcher à la main tendue. C'est du Pentex bas carbone, donc c'est une peinture à faible empreinte carbone. Et on a l'Héliopur Lac Satin qui a une action dépolluante pour assainir l'air intérieur et qui capture les formaldéhydes, qui a une haute qualité environnementale, elle a un écolabel européen.
1: Ici, à Gonfreville-l'Orcher, l'entreprise, vous me le disiez avant de démarrer cet entretien, c'est environ 230 personnes et vous êtes vraiment spécialisé dans la peinture.
2: Tout à fait. Nous fabriquons des revêtements pour l'aéronautique et l'emballage métallique. Donc, les revêtements, c'est toutes sortes de. Ça peut être des peintures, ça peut être des mastics, des joints, et puis diverses solutions appliquées justement à l'aéronautique ou à l'emballage métallique.
1: Et comment on arrive à sensibiliser les salariés qui, du coup, vont intervenir ici les 2 et 10 octobre de manière bénévole à un projet comme ça? Ça fait partie de comment on les ouvre à cette dimension de donner du temps pour justement embellir les espaces de cette association La Main Tendue.
2: Alors, il est certain que PPG, c'est une culture d'entreprise. Il y a beaucoup d'actions dans le monde. Aujourd'hui, c'est 635 projets du même type, Colorful Community, jusqu'en 2025. Ce sont 30 projets en France. Et le chantier de Gonfreville-l'Orcher est très important parce que c'est le premier projet Colorful Community que nous réalisons dans la région.
1: Alors, je ne sais pas qui de l'une ou de l'autre veut nous dire un petit mot de l'artiste Camille Fauss, hein, qui va déployer ici son talent. Peut-être nous décrire, alors à la radio on ne voit pas, mais ce qu'elle veut en tout cas partager, ces atmosphères enveloppantes pour voilà, ne pas surcharger, en tout cas de surstimuler les personnes accueillies.
0: Alors Camille, en effet, elle a eu un gros. C'est avec elle qu'on a pu, en tout cas, préparer le projet qui corresponde au mieux au public accueilli, puisque dans le TSA et dans le TDAH, on sait très bien que l'environnement a un rôle à jouer qui est très important, surtout dans la stimulation.

0: visuelle ou sensorielle. Donc Camille, elle s'est vraiment basée sur ses connaissances, mais également ce qu'on a pu lui amener pour pouvoir apprêter les lieux et qui correspondent aux besoins des enfants. Donc elle a fait plusieurs propositions, on a pu réajuster en fonction de ce que nous aussi on pensait. Elle s'est vraiment adaptée au public accueilli.
1: Donc, est-ce que vous pouvez nous donner une petite idée? Je crois que ce sera beaucoup de bleu, enfin principalement des tons bleus.
0: Des tons apaisants et chaleureux. Alors, elle va aussi créer des fresques au niveau des murs, mais les fresques, elles peuvent aussi être stimulantes visuellement. Donc, elle a vraiment adapté ses fresques pour éviter que ça stimule trop les enfants. Et les couleurs ont été choisies vraiment sur un ton neutre. Neutre, mais avec de la couleur, parce qu'on ne voulait pas forcément que du blanc. Et du coup, le lieu, là déjà, les peintures ont déjà été faites. Le lieu a rien à voir. C'est déjà juste quand on rentre, la chaleur est totalement différente.
1: On a aussi des thèmes, des motifs maritimes, des mouettes, c'est ça?
0: Oui, c'est ça. Elle l'a aussi associé au Havre, à notre ville. Donc oui, en effet, elle l'a prévu dans les fresques des mouettes. Donc ça va habiller les locaux, mais en même temps sans être surstimulant pour les enfants. Et donc chaque pièce a une fonction et c'est aussi également très important dans le TSA, puisque un lieu, une fonction. Donc les couleurs et les fresques ont aussi été aménagées dans ce sens-là, où on n'a pas la cuisine de la même couleur que notre pièce de vie. Également une pièce sensorielle qui a été totalement construite avec l'aide du coup de ce projet au niveau de PPG et de Camille, qui ne va pas du tout avoir la même ambiance.
1: Donc, comment est-ce que vous allez faire le lien l'une et l'autre, peut-être auprès de vos équipes respectives pour permettre que la rencontre se fasse aussi entre vos salariés, vos bénévoles de l'association de la main tendue et puis PPG?
2: Oui, justement. Donc, c'est pour ça qu'on a choisi, on a arrêté deux dates hein, pour pouvoir conduire notre projet ensemble. Donc, vendredi 2 octobre, ça sera la première journée. Il y a des bénévoles de PPG et des bénévoles de la main tendue qui va nous guider dans la mise en œuvre des décors à peindre. Et puis le 10, le samedi 10, ce sera la continuité et la finalisation du projet. En fait, ce sont deux journées où on va essayer aussi d'avoir de la convivialité et aussi d'avoir justement à finaliser ce projet.
3: Merci beaucoup à toutes les deux, Isabelle Malbec. Je rappelle à toutes les deux, Isabelle Malbec, sur le site de PPG et Aurélie Viel, responsable de l'association de la main tendue à Rouen.
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5: Bonjour Bertrand Le Jardinier.
6: Bonjour Fred, ça va bien?
5: Ça va
6: bonjour
5: très bien,
6: Fred, on a une question
5: de Corinne de Gand. Elle nous dit bonjour Bertrand, j'ai toujours habité la maison de mon enfant, c'était au milieu de la cour. Cette année, il n'est pas en forme. Toute ma vie, je n'ai fait que l'arroser et lui mettre un petit peu d'engrais, que l'arroser et lui mettre un petit peu d'air. Je vous remercie de me répondre.
6: Oui, voilà, merci. Voilà, le camélia, au bout d'un moment, le camélia va pas mourir, mais... Sa vie entre 50 et 100 vies entre mes âges, elle a dit dans ses messages que c'est le lieu de son enfance. Peut-être les lieux de son enfance ont déjà découvert le camélia avant, d'accord. On verrait le camélia, d'accord. Alors là, un vieillard comme ça, un vieil arbuste, un vieil fou comme ça, il va faire vraiment gaffe à lui. Elle va faire déjà gaffe à détasser. Le trou de terre et remettre de la terre neuve. la camélia brouillarde, déjà ça va être brouillarde, ça va déjà de la force.
5: Le camélia donc aime les sols acides.
6: Ah oui, c'est vrai, et puis en plus, après avoir rasé, et puis au moins, alors après avoir rasé, pas d'engrais, alors après avoir rasé, enfin, trois d'engrais de avril, mai, pour mettre de l'engrais juste

0: après la floraison, en fait, voilà. Juste après la floraison, en fait, j'ai une petite astuce à vous donner, que le camélia, c'est le pays camélia. C'est le pays,
1: la famille des...
0: C'est le pays, c'est le pays, évidemment. Après, évidemment, on a fait des variétés, mais le premier des variétés, camélia, c'était le pays, voilà. Et moi, j'en ai vu des champs entiers, et moi, j'en ai vu des champs entiers, voilà, de télé,
1: de camélia,
0: Il fait des vidéos.

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0: Pendant que l'affaire Télisson Aurélien provoque un séisme dans les mondes de l'édition et de la littérature, et qu'à Alençon on prépare activement la prochaine édition du Salon du Livre qui se tiendra du 7 au 11 octobre prochain, nous avons voulu donner un coup de projecteur sur une des entreprises phares du secteur du livre et de notre territoire, Normandie Roto Impression. Installée à Lonré aux portes d'Alençon, Normandie Roto imprime plus de 25 millions de livres par an, ce qui la place au premier rang des fabriques d'ouvrages littéraires en France. Pour nous parler de cette société, quoi de mieux que de passer quelques instants avec celui qui la dirige depuis février 2026. Bonjour Thibaut Guillet.
1: Bonjour, bonjour Lynn.
0: Thibaut Guillet, vous avez 43 ans.
1: Oui, c'est ça.
0: Vous êtes originaire de l'Oise.
1: Tout à fait.
0: Vous venez de la grande distribution. Vous avez notamment travaillé chez Decathlon, chez Lidl. Alors première question, qu'est-ce qui vous a séduit dans cette nouvelle aventure? Et comment passe-t-on de la grande distribution au monde un peu à part et plus feutré du livre?
1: Ben, écoutez, effectivement, comme vous le relatez dans la présentation, j'ai un parcours quand même d'une vingtaine d'années dans la grande distribution. J'ai exercé différentes fonctions, surtout sur des postes donc de direction commerciale. Et aujourd'hui, effectivement, la grande distribution, pardon, avec tout ce qu'elle est et tout ce qu'elle comporte, a considérablement évolué. Et le fait de venir sur ce secteur d'activité qu'est le livre, c'était justement de retrouver une relation commerciale avec des clients beaucoup plus directe, comme j'ai pu les connaître à l'époque, il y a 20 ans, en distribution. Voilà.
0: Alors, les éditeurs, les auteurs viennent chez Normandie Roto Impression?
1: Écoutez, depuis 7 mois que je suis à la tête de cette magnifique entreprise, il ne se passe pas une semaine sans que nous ayons une visite d'un fournisseur, d'une maison d'édition, et on a effectivement des auteurs qui se déplacent pour visiter l'usine.
0: D'accord, parce que vous imprimez des ouvrages qui concourent au prix littéraire, hein, sur les 10 dernières années, je crois que Normandie Roto a imprimé 8 prix Goncourt.
1: Vous êtes très bien renseigné.
0: C'est ça. Donc maintenant, les premières sélections sont closes. On approche des proclamations. Le 29 octobre, ce sera le prix de l'Académie française. Le 3 novembre, ce sera les prix Goncourt et Renaudot. Le 4, le prix Femina. Pour vous, ce sera une première en tant que dirigeant de Normandie Roto. Comment vous vous sentez à l'approche de ces dates fatidiques, dans l'appréhension, l'exaltation?
1: Alors, c'est un mélange un petit peu de tout ce que vous venez de décrire. Là, pour votre information, l'un des premiers pics de l'année, c'est la rentrée littéraire.
0: Ouais.
1: Et après un premier semestre assez compliqué sur notre industrie, où le livre a connu un fort recul, qui était plutôt inattendu au vu du contexte de notre marché. On connaît une rentrée littéraire des plus merveilleuses en termes de production. Tant à la fois, là je vous parle des productions des auteurs avec tout ce que vous avez pu voir effectivement, et aujourd'hui on les retrouve effectivement sur les listes de nominés pour les différents prix, hein, que ce soit Goncourt, Renaudot et j'en passe. Mais on a vraiment, voilà, les lecteurs sont présents après nous avoir un petit peu oubliés pendant 6 mois. L'été a fait vraiment du bien à la profession et on retrouve des chiffres qui sont plutôt positifs, donc c'est assez, ça donne du baume au cœur, voilà, tout simplement.
0: Alors, on rappelle, hein, parce qu'un prix Goncourt, ça rapporte pas beaucoup. Je crois que c'est un chèque symbolique de 10 euros que l'Académie donne aux gagnants. Alors, par contre, après, c'est beaucoup de ventes. C'est 400, entre 500 000 exemplaires vendus.
1: Voilà.
0: Et c'est à vous que revient la charge d'imprimer.
1: C'est à nous que la charge, justement, d'imprimer, effectivement, nous incombe. Mais c'est justement, je trouve, la beauté de ce secteur d'activité. C'est qu'on est tous imbriqués les uns dans les autres. De l'auteur, en passant par la maison d'édition, bien évidemment, nous, puis aussi tous nos services logistiques jusqu'à la librairie, qui permet de faire rencontrer justement nos clients finaux avec donc ces magnifiques livres. Et on est au cœur de cette industrie et on est tous interdépendants les uns des autres. Et on se trouve effectivement avec une nécessité de... aujourd'hui, si vous regardez le positionnement d'Alençon, on est à moins de 3 heures de toutes les plateformes logistiques de nos clients, et ça nous permet d'avoir une réactivité qu'effectivement une certaine concurrence étrangère n'est pas
0: ne pourrait pas avoir. Effectivement. Voilà. Alors, peut-être moins connu que l'impression des prix littéraires, vous imprimez aussi la collection La Pléiade.
1: Oui.
0: Alors là, on n'est plus dans la littérature classique, mais c'est quand même un savoir-faire unique. Alors, effectivement, moi, j'ai pris avec moi un ouvrage et c'est bien marqué, imprimé chez Normandie Roto. Pouvez-vous nous parler un petit peu de cette impression qui est un peu atypique quand même?
1: Alors, c'est effectivement une impression qui on ne peut plus atypique. Maintenant, vous êtes en train de toucher là l'un des savoir-faire de Normandie Roto. Au-delà de la qualité qui compose les 150 employés de l'usine, nous avons une spécificité, c'est qu'on appelle ça du papier fin, du papier bible. Si vous l'ouvrez, vous allez vous rendre compte qu'on est vraiment sur un papier extrêmement léger.
0: Très fin.
1: Puisqu'on a une capacité de descendre jusqu'à du 35 grammes en termes de papier. Quand vous avez la majorité des œuvres qui sont plutôt aux alentours des 80 grammes. Et ça, c'est vraiment un savoir-faire, une compétence qui n'existe nulle part ailleurs. Alors, par le passé, il y avait d'autres imprimeurs en France qui étaient aussi capables d'imprimer la Pléiade, mais aujourd'hui, nous sommes les derniers. Nous sommes les derniers en France à pouvoir imprimer la Pléiade parce que c'est une compétence, encore une fois, très spécifique. Le papier étant très fin, il faut une tension des plus pertinente pour ne pas casser le papier et pouvoir permettre d'imprimer.
0: Oui, parce qu'en fait, le papier est très fin, mais effectivement, on voit bien des deux côtés. Il n'y a pas de problème à la lecture, il n'y a pas de problème de transparence. C'est combien d'exemplaires imprimés chez Normandie Roto, la Pléiade, par an ?
1: La Pléiade, aujourd'hui, vous donner des chiffres, ça serait assez compliqué.
0: Ouais.
1: On est quand même, et c'est l'un des sujets qu'on a avec nos clients aujourd'hui, on est sur un modèle, en moyenne, en librairie, vous êtes sur un livre qui est à un prix assez conséquent pour l'acheteur. Donc, effectivement, on est vraiment sur une cible de clientèle assez précise, assez particulière. Et aujourd'hui, c'est une clientèle qui est un petit peu en déclin. Donc, on a vraiment des tirages qui sont de moins en moins importants. Puisque pour votre information, aujourd'hui, on a une machine spécifique pour la Pléiade. Et elle a été créée effectivement pour notre client Gallimard
0: qui s'occupe de la Pléiade.
1: Elle a vraiment été

0: Elle a été mise en place, déployée exclusivement pour la Pléiade.
1: Il y a des rééditions de toute façon dans la Pléiade, parce que là,
0: ouais.
1: Je pense que c'est Proust, mais je sais qu'il y a plusieurs éditions qui sont parues de Proust dans la Pléiade.
0: Alors, après, vous avez aussi le contexte aujourd'hui d'une démarche aussi intellectuelle de l'ensemble des consommateurs français qui sont aujourd'hui désirés de mieux consommer.
1: Mmh.
0: Donc, contrairement aussi, pour expliquer aussi le déclin que je vous évoque, on a aussi aujourd'hui des maisons d'édition qui font extrêmement attention à leurs chiffres de tirage.
1: Ouais.
0: Donc, effectivement, avant, pour rentabiliser un petit peu le coût, pour un exemplaire, ils avaient tendance à nous envoyer une salve de réimpression. Mmh. Et c'est vrai qu'aujourd'hui, ces salves sont en très forte diminution.
1: D'accord.
0: Donc, ça a une vraie incidence sur l'outil industriel et on est obligé de s'adapter. Mais en toute transparence avec vous, oui, les tirages sont en diminution sur la Pléiade et ça, on le déplore, bien évidemment.
1: D'accord. Alors là, on était dans le classique. Alençon, c'est une ville de littérature. Balzac y a vécu. Le philosophe Alain est né pas très loin. Mortagne, la comtesse de Ségur avait un château dans l'Orne. Plus actuel, Alice Zénith. L'Unitaire y a grandi, mais c'est aussi une terre d'impression, hein, puisque l'Alençonnais Auguste Poulet-Malassy avait édité et imprimé les fleurs du mal de Baudelaire. Alors il y a eu pendant longtemps une vraie tradition d'impression entre l'Orne, la Mayenne et la Sarthe. Qu'en reste-t-il aujourd'hui de cette tradition d'impression dans notre territoire?
0: Aujourd'hui, il reste pour moi cette tradition, il reste un savoir-faire. Aujourd'hui, si vous parlez de l'usine... en 2026, on a 150 employés et on a tous les corps de métier qui sont présentés. Alors, il y a des choses classiques que vous allez pouvoir retrouver, hein. On a des services forcément en comptabilité, RH, des technico-commerciaux. Mmh. On a un informaticien, entre autres. Mais après, on a effectivement des conducteurs de chaîne. Nous avons des aides.
1: Mmh.
0: Et nous avons aussi, je le dis, ça peut paraître peut-être désuet, mais... nos 5 rotative offset ont été fabriqués par Timson, qui est une marque anglaise et qui a mis la clé sous la porte il y a quelques années de ça. Et aujourd'hui, pour moi, c'est tellement fort et s'ils m'entendent, j'espère qu'ils seront reconnus techniciens de maintenance.
1: D'accord.
0: Juste avec leur savoir-faire.
1: Ouais.
0: Voilà l'une des choses qui reste sur le territoire d'Alençon, qui reste sur l'Orne, c'est qu'il y a un savoir-faire. Je pense que moi, je viens de l'Oise, hein. Le week-end, ma maison est sur Amiens, mais je découvre l'Orne semaine après semaine depuis 7 mois. Et quand je rencontre certains de mes confrères sur d'autres industries, vous le savez, si on rapporte l'industrie au nombre d'habitants, c'est l'Orne qui est le premier département de France. Moi je trouve ça juste. Je pense que je serais dithyrambique. J'ai fait les galopades il y a quelques
1: ouais,
0: jours de ça.
1: Ouais.
0: Enfin, je découvre
1: dernière.
0: La ville, mais la ville est pétrie d'atouts. La ville est pétrie d'atouts. Je pense à effectivement le territoire. Je pense aux forêts qui nous entourent. Il y a un savoir-vivre sur Alençon et dans l'Orne qui est sincèrement, et je le dis pas juste parce que je suis devant vous aujourd'hui, c'est ancré pour moi. C'est vraiment quelque chose et je le dis à l'usine, ils le savent. Il y a une qualité de vie. Et il y a, au niveau industriel, pour revenir sur votre question, il y a un savoir-faire aujourd'hui qui, effectivement, au vu de l'industrie française, qui est en voie de perdition.
1: Mmh.
0: Mais par contre, sur Alençon, j'aimerais que les gens, les Alençonnais, en aient conscience. Sur notre usine, il y a vraiment des multi-compétences sur différents types, des différents corps. On le déplore, malheureusement. Mais voilà, sur Alençon, ça existe. Et la première usine d'impression de littérature française, elle est chez vous et elle est à Alençon.
1: Dans quelques jours, nous le disions en introduction, le livre sera à la fête.
0: Oui,
1: à
0: tout à fait.
1: Alençon, hein, puisque se découlera le Salon du Livre en partenariat avec la librairie Le Passage. Et en présence d'auteurs, alors on ne va pas tous les citer, mais enfin on va quand même en donner quelques-uns. Catherine Pancol, Frédéric Pommier, Gaspard Koenig, Alice Zénith et encore elle, Lynn Papin, entre autres, seront présents. Vous êtes, en tant que Normandie Roto, partenaire du Salon du Livre. Comment va se concrétiser ce partenariat?
0: Écoutez, je peux pas vous dire que je découvre depuis 7 mois à Alençon et ne pas agir quand j'en ai les moyens.
1: Mmh.
0: Quand on est venu à taper à ma porte et qu'on m'a évoqué effectivement le Salon du Livre, j'ai regardé dans le rétroviseur et nous l'avions été par le passé, mais on avait arrêté cette collaboration. Et pour moi, si je veux que les jeunes Alençonnais soient en connaissance de sur le site de l'Enray, juste à la périphérie de la ville, il y a notre usine. La première de France, encore une fois, et j'en suis fier. Pour moi, c'était une évidence de contribuer au Salon du Livre. Donc le soutien, il est classique. Hein. On aide financièrement et on aide aussi par des choses, notamment des flyers. Typiquement, vous allez pouvoir retrouver dans la ville. Ça vient de chez nous.
1: Ouais.
0: Voilà, nous l'avons fait. C'est un don pour l'association et

0: on a longuement échangé avec Stéphanie, on l'a reçue, on a vraiment c'est à l'image dans l'encens et on a vraiment une superbe rencontre. Mmh. Et ça me tenait à cœur et je pense que les collaborateurs de l'usine étaient assez contents de s'inscrire dans ma démarche parce que nous sommes fiers du territoire et notamment du Salon du Livre qui pour moi je pense est une magnifique représentation de tout le savoir littéraire de la ville.
1: Oui, là ça va vraiment être la fête du livre dans une ville, on le disait tout à l'heure, en tout cas un territoire qui a une vraie tradition, littéraire et qui inspire les auteurs. On a eu une autre émission l'autre jour, on parlait des journées du patrimoine des entreprises. Est-ce que vous ouvrez quelquefois l'entreprise? Si on a envie de visiter Normandie Roto, il y a des ouvertures une fois de temps en temps ou pas?
0: Alors, je vous prie de bien vouloir m'excuser, mais ouais. Tous les créneaux sont pris
1: d'assaut. Il ne faut pas vous excuser, c'est plutôt une très bonne nouvelle.
0: Nous en avons ouvert plusieurs. Ouais. On a fait en sorte justement avec plusieurs de mes collaborateurs de pouvoir faire visiter l'usine. On a beaucoup de chance parce qu'on sort de confidentiel. Ouais. Il y a encore quelques jours, on n'aurait pas pu se permettre. Mais effectivement, notamment le préfet, M. Tourmente, sera dans notre usine jeudi soir pour justement lancer ces journées du patrimoine. Et ça nous tient vraiment là aussi à cœur. Encore une fois, je ne peux pas vous dire que soyons fiers sur Alençon de cette usine sans en ouvrir les portes. Mmh. Pour moi, c'est extrêmement important. Et j'ai eu aussi des échanges avec l'IUT encore cette semaine et le mois dernier. Et pour moi, c'est extrêmement important d'accueillir tout le monde, et notamment les plus jeunes, pour leur montrer que il y a une carrière qui est possible chez nous.
1: D'accord. Thibaut Guillet.
0: Oui.
1: Merci beaucoup.
0: Merci à vous.
1: Nous vous souhaitons en tout cas beaucoup de joie à la tête de Normandie Roto Impression. On va croiser les doigts, beaucoup de prix.
0: Merci.
1: Une petite question indiscrète, vous les avez tous lus, les nominés ou pas?
0: On peut apparenter ça un bizutage quand on arrive dans notre profession, mais non, malheureusement.
1: Non, vous n'avez pas de favori.
0: Non.
1: Alors, nous rappelons en tout cas à nos auditeurs.

0: judéenne. Mmh. Et Ben Sigrac, on l'appelle le sage judéen. C'est un très beau nom.
1: Et aujourd'hui, le thème sur lequel nous revenons, c'est celui du travail et de l'argent, et plus précisément, on pourrait dire, du bon usage de l'argent pour soi et pour les autres. Alphonse Vanderelle, la tension entre les richesses matérielles et leur utilisation, c'est déjà au cœur du message des prophètes. Il dénonçait l'inégale répartition des richesses, l'exploitation des pauvres, parce que ceux qui avaient le luxe et l'argent, eh bien, s'en servaient à des fins contraires au dessein de Dieu. Quelle différence, justement, vous feriez entre les prophètes et Ben Sirac, ou plutôt, comment est-ce qu'ils s'inscrivent peut-être dans la même lignée, finalement?
0: Ben Sirac, lui, donne des conseils qui sont dans la tradition judéenne, mais il ajoute des choses qui ne font pas partie de cette tradition. Il est le premier sage juif à parler de l'argent de façon assez détachée. Ben Sirac donne des conseils, n'oublions pas, à son fils. Il dit comment utiliser l'argent, comment faire, quelle est l'attitude à avoir. Et il donne tous des conseils précieux. Est-ce qu'il faut rembourser, enfin, est-ce qu'il faut prêter avec intérêt, etc. Il s'en explique. Mmh. Et c'est peut-être pas tout à fait dans une question religieuse.
1: C'est-à-dire, vous semblez dire que, au fond, l'argent est exclu des réflexions religieuses, alors qu'en réalité, elle va habiter presque le quotidien de chacun des croyants.
0: C'est-à-dire que on dit que Dieu et l'argent ne font pas bon ménage. Mmh. Donc, on aime bien Dieu ou on aime bien l'argent, on ne peut pas aimer les deux. Alors, c'est pour ça que, ici, Ben Sirac n'est pas contre les riches, il dit au contraire que c'est très bien s'ils partagent. Il ne les condamne pas.
1: Non, il ne les condamne pas. Et alors, il dit même à la fin du texte, heureux les riches, et on verra pourquoi il dit cela. En tout cas, ce qui est sûr, c'est qu'il met en valeur la façon dont la richesse va donner un pouvoir. Un pouvoir sur soi-même, un pouvoir sur les autres. Est-ce qu'il en critique la possession? Est-ce que c'est mal de gagner de l'argent, d'être riche? En tout cas, quel regard il porte sur le fait d'avoir de l'argent? Mais ici, on comprend que c'est d'avoir beaucoup d'argent.
0: Oui, beaucoup d'argent, mais il dit que ce n'est pas pour acheter du plaisir, pas uniquement. Mmh. Il n'est pas contre le fait d'amasser de l'argent, mais si c'est pour amasser en même temps que du plaisir au détriment des autres, ce n'est pas cela. D'ailleurs, Montaigne dit un petit peu la même chose. Hein. Montaigne dit si j'amasse de l'argent, ce n'est point pour acheter des terres, ce dont je n'ai que faire, mais pour acheter du plaisir. Or, Ben Sirac, ici, ne nous pousse pas au plaisir, mais il pousse à une répartition correcte des richesses. C'est-à-dire, celui qui est riche, il doit partager ce qu'il a.
1: Voilà. Alors, si on s'arrête très concrètement sur certains extraits, donc on part cette fois-ci dans le chapitre 29 du livre de Ben Sirac. L'argent, d'abord, ne doit pas être laissé de sorte qu'il finisse par rouiller. Au verset 11, on lit « Investis ta fortune selon les commandements du Très-Haut, cela te rapportera plus que de l'or ». Qu'est-ce que ça veut dire investir sa fortune quand on suit les conseils de Ben Sirac ?
0: Investir sa fortune, c'est investir pour soi, d'accord, mais c'est surtout pour les autres. Ce n'est pas forcément pour en tirer gloire et pouvoir et honneur. C'est surtout pour le partager. Sinon, ça n'a aucun intérêt. Dans le judaïsme, on partage. On partage ce que l'on a. Dans la philosophie aussi, on partage sa nourriture. Peut-être que faire de la philosophie, c'est apprendre à partager ce que l'on a. Mmh. Eh bien, là aussi, dans le judaïsme, on partage. Et c'est cela qu'il veut mettre en valeur.
1: Alors, il parle du partage et de manière très concrète, finalement, de la façon aussi de prêter aux autres. Il dit bien quelque part que, finalement, quand on va prêter, ben, il ne faut pas avoir peur de prêter et de n'être jamais remboursé, en quelque sorte. On comprend dans les lignes de Ben Sirac que cette générosité financière, elle va s'accompagner d'humiliation. Et sa conclusion, sa morale en quelque sorte, et là je vais citer le verset 8, « Pourtant, laisse-toi toucher par le malheureux, ne lui fais pas attendre ton aumône. » Il y a un devoir pour le riche de prêter au malheureux, quitte à ne jamais revoir cet argent.

D'abord, il faut dire que prêter, ça ne veut pas dire donner et puis tu auras une dette vis-à-vis de moi. Il n'y a pas de donnant-donnant. Il n'y a pas d'intérêt. Le prêt n'est pas fait avec intérêt. Le prêt doit être fait avec miséricorde, c'est ce qu'il dit, Ben Sirac. C'est-à-dire, presque, il doit être gratuit, quasiment gratuit. Il appelle ça prêt, mais en fait, c'est donné sans compter. C'est donné à la façon de Mère Teresa de Calcutta, c'est-à-dire on donne, on n'attend rien en retour. Le sourire, c'est déjà pas mal. Et ici, le pauvre, eh bien, il est tout à fait normal de lui donner. Mais sinon, qui va lui donner?

0: Le père Sirac, que j'avais rencontré en Inde il y a longtemps, il disait que toute vie est une marche vers les autres, c'est-à-dire notamment vers les plus pauvres. Et ici, venir en aide aux autres, aux pauvres, c'est pratiquer les commandements de Dieu. Alors, il est difficile de donner, de prêter, surtout quand on a de mauvaises intentions. Si c'est pour tenir en laisse quelqu'un à qui on a donné un peu d'argent et on lui dit « tu es redevable, tu dois donner », etc., c'est exercer un pouvoir maléfique, c'est exercer un pouvoir qui est tout à fait honteux et qui n'est pas conforme au commandement de Dieu. Alors, ce que je voulais dire, c'est que quand on est dans la pauvreté, évidemment qu'on ne peut pas s'en sortir tout seul si on n'a pas un coup de main. Du pauvre et du riche, ou bien de celui qui donne une obole aux pauvres, se trouve dans une formule de Nietzsche. Quand Nietzsche dit, quand on voit un pauvre, il dit on est en colère de lui donner et on est en colère de ne pas lui donner. C'est-à-dire que dans les deux cas, on lui donne, on est en colère, on ne lui donne pas, on est en colère. Mais ça, c'est une lecture qui est plutôt païenne de la Bible. Hein. Ici, Ben Sirac, la tradition judaïque, demande que l'on donne, que l'on prête sans intérêt, et c'est prêter, c'est donner sans retour. C'est pas les donnant-donnant. Il n'y a pas de dette. Alors voilà ce qui est peut-être l'essentiel, et il y a peut-être une grande joie, certainement, une grande joie à donner. Donner ce que l'on a, donner plus que ce que l'on a, comme cette femme dans les évangiles qui donne beaucoup plus que le riche qui est passé avant, qui donne beaucoup, c'est vrai, mais elle donne, elle s'est privée, tandis que l'autre, il ne s'est pas privé de ce qu'il donne, même s'il donne beaucoup plus.
1: Vous citiez un texte de l'Évangile. Je vous propose de revenir 180 ans avant Jésus-Christ, au chapitre 31, et d'écouter ce texte du livre de Ben Sira, versets 1 à 11.
2: La richesse provoque l'insomnie qui épuise le corps. Elle cause des soucis qui font perdre le sommeil. Les soucis de l'existence empêchent de fermer l'œil, comme une maladie grave éloigne le sommeil. Le riche s'est donné de la peine pour faire fortune, et quand il s'arrête, il prend du bon temps. Le pauvre s'est donné de la peine pour vivre de peu, et quand il s'arrête, il tombe dans la misère. Qui aime l'or ne pourra rester juste. Qui court après le gain se laisse fourvoyer. Beaucoup sont tombés pour avoir aimé l'or, leur perte était inévitable. L'or est un piège pour ceux qui en font une idole. L'insensé s'y fera prendre. Heureux le riche qui fut trouvé sans reproche et n'a pas couru après l'or. Qui est-il? Nous le dirons bienheureux. Parmi son peuple, il a fait des merveilles. Qui donc fut jugé parfait dans l'épreuve? À lui la gloire pour toujours. Qui donc pouvait pécher et n'a point péché, faire le mal et ne l'a pas fait?
1: Voilà un texte qui était lu par Hugo Vincent, un texte extrait du livre de Ben Sira. Alphonse Vandered, c'est intéressant de voir ici l'or comme un piège, l'argent comme un piège, mais l'argent aussi qui peut faire des merveilles. Là où est le point pour Ben Sirac, c'est vraiment la question de l'idolâtrie de l'argent, c'est quand l'argent prend toute la place.
0: Ce qu'il faut, c'est s'enrichir pour les autres. Et là où est le problème, c'est s'enrichir pour soi, pour ses intérêts, par égoïsme. Et donc, pour Ben Sirac, il ne condamne pas du tout la richesse, devenir riche. Ce n'est pas tout à fait une abomination si on pense aux autres. Pourquoi penser aux autres? Parce que l'autre, c'est le frère. C'est celui que l'on doit servir, que l'on doit aimer, que l'on doit regarder, avoir un regard pour lui. Alors, c'est vrai que ici, la question de la richesse, elle est vue un peu de façon peu courante. Celui qui aime l'argent et dans le péché. C'est-à-dire, aimer l'argent, c'est être dans le péché complètement. Parce que
1: si on est égoïste, ça
0: c'est Ben Sira qui le dit. C'est-à-dire que si on aime l'argent, on est dans le péché quand on s'en sert pour soi, quand on est égoïste. Mais pas quand on s'en sert pour les autres. Si on amasse de l'argent, c'est très bien pour les autres. On pourra faire beaucoup.

0: Nous sommes toujours avec Alphonse Vanderette, professeur de philosophie, et on revient tout avec des sentences toujours aussi pertinentes. Je lis par exemple au verset 21 du chapitre 29. L'essentiel dans la vie, c'est le pain, l'eau, le vêtement et une maison pour protéger son intimité. Et puis si je poursuis, le verset suivant, mieux vaut une existence de pauvre dans sa cabane que de faire bonne chère chez les autres. Alors ici, on a la question de la propriété privée. Alphonse Vanderette, de posséder ce que l'on a, c'est important, ça revient souvent dans la Bible. Et est-ce que le Christ est venu dire autre chose?
1: Mais justement, la possession n'est peut-être pas l'essentiel, c'est peut-être pas ça. C'est surtout posséder les commandements de Dieu. C'est la bienveillance, c'est la fraternité, c'est mettre une ambiance fraternelle. C'est surtout ça qui est important. C'est l'autre, le rapport à l'autre. Et non pas posséder des biens terrestres, qui s'envoleront après notre mort, en tout cas.
0: Alors, ce qui est intéressant, c'est que Ben Sirac pose une

0: Il faut penser par soi-même. Ce n'est pas. C'est l'acte de penser permet que l'on soit modéré, que l'on puisse être modéré dans les propos et dans les actions.
1: Alors, où est Dieu dans toute cette histoire? Parce que ces textes, c'est vrai qu'il en est moins question que dans d'autres textes. Ici, on ne voit pas de référence à la prière, de référence à

0: Mais on parle d'esclaves, mais en fait, on devrait plutôt parler de serviteurs, puisque ceux qui sont serviteurs sont déjà bien contents de trouver un travail, parce qu'ils sont payés pour le service qu'ils rendent. L'esclavage du temps de Ben Sirac existe, mais l'esclave est traité quand même comme un frère et non pas comme une bête. Mais il est au service du maître. Voilà, son domaine de définition, c'est d'être au service du maître.
1: Traite-le comme un frère, ça c'est ce qui est demandé au maître, qu'il soit comme un autre toi-même, l'esclave comme un autre soi-même quand on est maître. Est-ce que ça c'est révolutionnaire de dire ça?
0: Ah oui, évidemment, oui, parce que faut pas oublier que ce livre, eh bien, là, on voit que c'est du pré-christianisme, en quelque sorte. Tu n'as qu'un esclave, traite-le comme un frère, car tu en as besoin, comme de toi-même. C'est magnifique. Et donc, mais c'est toujours dans la lignée de la philosophie du judaïsme, que l'autre est un frère, qu'il faut accueillir l'étranger, il faut lui donner à manger, il faut lui donner le gîte et le couvert, etc. Mais ici, il s'agit de l'esclave. En fait, il n'est en rien inférieur au maître. Et
1: Et alors,
0: ça, c'est Jésus qui le dira.
1: et c'est aussi Ben Sirac, du reste, puisque si on regarde à nouveau donc dans ce chapitre 33, au verset 20, ni à ton fils, ni à ta femme, ni à ton frère, ni à ton ami ne donne pouvoir sur toi durant ta vie. Ça, c'est très fort sur le rappel de ce qu'est la dignité de l'homme. Et puis un peu plus loin, aussi longtemps que tu vis et qu'il te reste un souffle, ne te livre pas au pouvoir d'un mortel. Il y a cette question de la dignité de l'homme et de sa propre liberté qui est assez puissante dans ce texte de Ben Sirac et j'imagine à l'époque peu entendue.
0: En fait, là, Ben Sirac, quand il parle des esclaves ici, il fait une sorte de charte des droits de l'homme, notamment pour les esclaves. Il faut être juste envers eux.
1: Et cette justice, cette justesse même, on pourrait dire, elle est aussi dans la juste mesure du travail donné, c'est-à-dire suffisamment de travail pour que il n'y ait pas de paresse et de ne pas dépasser la charge de travail, rester dans la mesure. Il est dit au maître, ne fais rien sans discernement. Donc le maître est aussi appelé quelque part à tenir une charte des devoirs, on pourrait dire.
0: Oui, mais cette charte des devoirs est un peu noircie par des propos un peu difficiles pour notre époque. Évidemment, fais travailler ton esclave, tu trouveras le repos.
1: Oui, ça c'est aussi Ben Sirac qui le dit.
0: Voilà, mets-le au travail pour qu'il ne reste pas oisif. Bon, en fait, il y a, comme chez les Grecs,
1: Il y a une tension là.
0: Il n'est pas forcément, il ne participe pas à la maison vraiment. Il est dans sa fonction. Sa fonction, c'est l'esclavage. Ce n'est pas, mais l'esclavage va pas.

Et donc Esther va se retrouver devant ses responsabilités et devant Dieu à devoir franchir le pas de la chambre du roi, tout en sachant que le roi s'il rire d'avoir osé avoir une requête auprès de lui. Donc Esther va prendre ce risque, se présenter devant le roi et obtenir de lui la rédemption de tout Israël. Et donc pour la réflexion biblique, la réflexion spirituelle, Esther est évidemment la figure par excellence de l'intercession, celle qui obtient non seulement une rédemption au niveau temporel, mais aussi au niveau spirituel, c'est-à-dire le salut éternel. Et donc Edith Stein, fort de ce double héritage qui est celui du peuple juif, mais aussi du peuple chrétien, va s'identifier

0: alors évidemment déicide, mais ça c'était les catholiques le disaient aussi, mais c'était que ce peuple est un peuple qui au monde disait le nomadisme, disait l'inattendu de Dieu, et pour quelqu'un qui veut faire un Reich de 1000 ans, c'est insupportable. Et le meurtre d'Abel par Caïn, par exemple, c'est la matrice en passe d'une dentaire. Et Abel, c'est que Dieu interdit que l'on se venge de Caïn. Enfin oui, qu'on s'en prenne à Caïn pour se venger d'Abel. Donc il y a, depuis l'origine du monde, l'idée qu'une civilisation ne peut se construire qu'en tuant le nomade. D'ailleurs, le deuxième peuple massacré par les nazis, après les juifs, c'est les tziganes. C'est-à-dire qui sont eux aussi des nomades. Donc, il y a un projet politique. Et donc, la Shoah a cela de nouveau et de particulier, c'est que c'est bien sûr l'antisémitisme traditionnel, mais qui va jusqu'à la disparition même du peuple juif. Mmh. Israël n'existe pas encore à l'époque. Donc, c'est vraiment le peuple juif qui est attaqué. Pour les chrétiens, ça va être un choc, parce que beaucoup de catholiques étaient quand même dans l'ambiance traditionnelle, des juifs déicides, ou en tout cas, il y avait un antisémitisme culturel. La liturgie, ça apparaissait. Hein, bon.
1: Aujourd'hui, ça, c'est inaudible.
0: C'est inaudible, mais à l'époque, je pense que beaucoup de chrétiens ont pris conscience de cela. Je rappelle que Pie XI, dès les années 30, avait attiré l'attention sur le fait que la doctrine hitlérienne, prenant le pouvoir en 1933, Pie XI et d'autres avaient averti les chrétiens en disant « l'antisémitisme n'est autre qu'un antichristianisme, et nous sommes tous des sémites ». Donc la prise de conscience commence en 30, 31, 32, et 10 ans après, les juifs sont massacrés à Auschwitz. Donc beaucoup de chrétiens découvrent, au fond, que inconsciemment, un certain catholicisme a participé à cette banalisation du mal, comme dirait Hannah Arendt. Ne faisons pas d'erreur historique, les catholiques n'ont pas promu la Shoah. Il y a eu, contre Pie XII, énormément de calomnies. Les chrétiens n'ont pas promu la Shoah. En revanche, qu'ils aient, par induction, par infusion culturelle, pendant des siècles, participé à l'antisémitisme, c'est clair.
1: Alors, on parle justement de l'homme et le chrétien. Il y a aussi la question du temps. Il y a cette accélération, cette production de l'homme par l'homme qui est proposée par le nazisme, là où la religion dit qu'il faut du temps, qu'il y a une maturation, qu'il y a une pédagogie, qu'il y a une lenteur.
0: Le judaïsme est une religion, c'est probablement la première religion au monde qui est une religion de l'histoire. Le récit biblique de la création affirme qu'il y a un début et une fin. Donc, la religion de l'histoire, c'est un Dieu qui crée, qui promet et qui donne rendez-vous dans l'histoire. L'extraordinaire invitation que Dieu fait à Moïse dans le buisson ardent, c'est « tu vas voir qui je suis ». Hein, on peut traduire la fameuse définition de Dieu comme ça. Va voir dans l'histoire, va chez Pharaon, va dans l'histoire. Et c'est insupportable pour un constructeur de Reich, pour un constructeur d'empire, d'avoir l'idée qu'il y a une histoire qui se termine. C'est vrai qu'on est né dans l'histoire, mais on est aussi une religion qui a quelque chose à dire sur l'histoire. Et cela est insupportable à celles et ceux qui veulent établir des empires éternels.

0: SNCF Notre-Dame,
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0: Madeleine Vatel.
2: Père Michel Deneken, on parle avec vous du nazisme et de ce que cela a pu heurter dans l'anthropologie chrétienne, dans l'anthropologie juive aussi. Vous avez évoqué le nomadisme, vous avez évoqué le temps. Quand on parle aussi de la faute et du péché, dans le nazisme, le péché n'existe pas, le nazisme nie le péché, mais il parle de faute que l'homme pourrait lui-même réparer en étant en quelque sorte un surhomme. Ça aussi, c'est choquant.
3: Alors, dans la doctrine nazie, il y a du péché contre le peuple. C'est-à-dire qu'il n'y a plus de Dieu, il n'y a plus de Christ, puisque c'est le Führer qui remplace le Sauveur. En revanche, il y a eu dès les années 34-35 des tracts distribués à la sortie des universités, par exemple, hein, ou sur les chantiers, qui dit la nouvelle religion, c'est la religion du sang et du sol. Blut und Boden, hein, c'est une expression terrible.

0: Femme de Lourdes et dans la grotte de Massavielle, où la Vierge Marie, l'Immaculée Conception, est apparue à Bernadette. 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Nous prions avec tous les pèlerins présents à Lourdes. Nous prions aussi avec tous ceux, celles qui, de par le monde, sont unis par l'écoute de leur radio chrétienne francophone, par l'écoute de la chaîne de télévision KTO et par leur connexion au site internet du Sanctuaire de Lourdes. Et nous prions pour la paix et pour les intentions que chacun d'entre nous porte dans son cœur. Je crois en Dieu, le Père Tout-Puissant, Créateur du ciel et de la terre, et en Jésus-Christ, son Fils unique, notre Seigneur, qui a été conçu du Saint-Esprit, est né de la Vierge Marie, a souffert sous Ponce Pilate, a été le troisième jour, est monté aux cieux, est assis à la droite de Dieu le Père Tout-Puissant, d'où il viendra juger les vivants et les morts. Je crois en l'Esprit Saint, à la Sainte Église catholique, à la communion des saints, à la rémission des péchés, à la résurrection de la chair, à la vie éternelle. Amen. Prions pour les intentions de notre Saint-Père, le pape Léon XIV. Notre Père, qui es aux cieux, que ton nom soit sanctifié, que ton règne vienne, que ta volonté soit faite sur la terre comme au ciel. Je vous salue Marie, pleine de grâce, le Seigneur est avec vous. Vous êtes bénie entre toutes les femmes, et Jésus, le fruit de vos entrailles, est béni.
1: Sainte Marie, Mère de Dieu, priez pour nous pauvres pécheurs, maintenant et à l'heure de notre mort. Amen.
0: Je vous salue Marie, pleine de grâce, le Seigneur est avec vous. Vous êtes bénie entre toutes les femmes, et Jésus, le fruit de vos entrailles, est béni.
1: Sainte

Je vous salue, Marie, pleine de grâce, le Seigneur est avec vous. Vous êtes bénie entre toutes les femmes, et Jésus, le fruit de vos entrailles, est béni. Je vous salue, Marie, pleine de grâce, le Seigneur est avec vous. Vous êtes bénie entre toutes les femmes, et Jésus, le fruit

freie bin ich. Je vous salue, Marie, pleine de grâce. Le Seigneur est avec vous. Vous êtes bénie entre toutes les femmes. Et Jésus, le fruit de vos entrailles, est béni.

0: Amen. Ô Marie conçue sans péché.
1: Priez pour nous qui avons besoin de ça.
0: Troisième mystère joyeux, la nativité. De l'évangile selon saint Luc, les anges dirent au berger, voici que je vous annonce une grande joie qui sera celle de tout le peuple. Prions pour toutes les personnes qui se vouent au service de la vie humaine, pour qu'elles soient davantage aimées et protégées. Notre Père, qui es aux cieux, que ton nom soit sanctifié, que ton règne vienne, que ta volonté soit faite sur la terre comme au ciel.
1: Donne-nous aujourd'hui notre pain de ce jour. Pardonne-nous nos offenses, comme nous pardonnons aussi à ceux qui nous ont offensés. Et ne nous laisse pas entrer en tentation, mais délivre-nous du mal.
0: Je vous salue, Marie, Jésus, le fruit de vos entrailles est béni. Je vous salue Marie, pleine de grâce, le Seigneur est avec vous. Vous êtes bénie entre toutes les femmes, et Jésus, le fruit de vos entrailles, est béni.
1: Sainte Marie, Mère de Dieu, priez pour nous pauvres pécheurs, maintenant et à l'heure de notre mort. Amen.
0: Je vous salue Marie, pleine de grâce, le Seigneur est avec vous. Vous êtes bénie entre toutes les femmes, et Jésus, le fruit de vos entrailles, est béni. Je vous salue Marie, pleine de grâce, le Seigneur est avec vous. Vous êtes bénie entre toutes les femmes, et Jésus, le fruit de vos entrailles, est béni.
1: Sainte Marie, Mère de Dieu, priez pour nous pauvres pécheurs, maintenant et à l'heure de notre mort. Amen.
0: Je vous salue Marie, pleine de grâce, le Seigneur est avec vous. Vous êtes bénie entre toutes les femmes, et Jésus, le fruit de vos entrailles, est béni. Je vous salue Marie, pleine de grâce, le Seigneur est avec vous. Vous êtes bénie entre toutes les femmes, et Jésus. Je vous salue Marie, pleine de grâce, le Seigneur est avec vous. Vous êtes bénie entre toutes les femmes, et Jésus, le fruit de vos entrailles, est béni. Je vous salue Marie, pleine de grâce, le Seigneur est avec vous. Vous êtes bénie entre toutes les femmes, et Jésus, le fruit de vos entrailles, est béni.
1: Sainte Marie, Mère de Dieu, priez pour nous pauvres pécheurs, maintenant et à l'heure de notre mort.
0: Je vous salue Marie, pleine de grâce, le Seigneur est avec vous. Vous êtes bénie entre toutes les femmes, et Jésus, le fruit de vos entrailles, est béni. Je vous salue Marie, pleine de grâce, le Seigneur est avec vous. Vous êtes bénie entre toutes les femmes, et Jésus, le fruit de vos entrailles, est béni.
1: Sainte Marie, Mère de Dieu, priez pour nous pauvres pécheurs,

0: Ô Marie conçue sans péché.
1: Priez pour nous.
0: Quatrième mystère joyeux, la présentation de Jésus au temple. De l'évangile selon saint Luc, Joseph et Marie amenèrent l'enfant à Jérusalem pour le présenter au Seigneur. Prions pour demander la force dans la douleur et l'espérance dans l'angoisse. Prions pour nos parents. Prions pour les personnes qui nous ont fait rencontrer le Christ Jésus.

0: de Monsieur Glucksmann. Monsieur Glucksmann, c'est un personnage, excusez-moi, assez insignifiant. Et je crois que Marine Le Pen se fiche totalement de ce que peut penser Monsieur Glucksmann. En tout cas, moi, je trouve
1: ça donne un ton quand même. Je trouve que dur oui, dans cette campagne, on est à 6 mois de la présidence.
0: Malheureusement.
1: Yoann Gillet, député RN du Gard et directeur de campagne adjoint du Rassemblement National pour la présidentielle. Merci beaucoup.
0: Merci à vous.
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2: Bonjour Christophe Barbier.
4: Bonjour Simon, bonjour à tous.
2: Alors d'abord, une réaction à ce qu'a déclaré Yoann Gillet ce lundi.
4: Globalement, toute son interview confirme ce que l'on redoute, c'est-à-dire la polarisation maximum de la société politique française. Il a passé tout le premier tiers de l'émission à expliquer que les lycéens dans la rue, les casseurs dans la rue, c'était la faute de l'extrême-gauche. C'est beaucoup plus complexe que cela, il le sait, il y a des revendications légitimes, il y a des casseurs indépendants, et puis il y a en effet de la récupération par la France insoumise. Mais c'est l'intérêt du RN de dire « ils sont le désordre, nous sommes l'ordre », tout comme c'est l'intérêt de LFI de dire « nous sommes la liberté, ils sont le fascisme ».
2: Eh bien, le blocage des lycées se poursuit. Faut-il avoir peur pour demain ?
4: Oui, il faut avoir peur pour demain pour plusieurs raisons. D'abord, des lycéens, c'est une union plus âgée, vous le disent, ou des syndicats tout court. Quand on a une manifestation de lycéens, on sait qu'on ne pourra pas les contenir dans le cadre prévu. Ça s'éparpille, il y a un côté sauterelle, c'est normal, c'est la jeunesse. Ensuite, il y a déjà, on le sait, des casseurs qui vont venir se mêler à la foule et profiter de l'abri que représente un cortège de jeunes pour pouvoir attaquer les policiers. Les policiers hésitent beaucoup à riposter quand il s'agit de très jeunes en phase 2. Ensuite, il y aura du monde, il y aura de la masse. Ça sera encore plus facile de contourner les services d'ordre et la police. Les syndicats de gauche seront là, la gauche politique sera là. Le fait que ça coïncide avec la rentrée parlementaire sur le budget ajoute un élément à tout cela, ça m'inquiète également. Enfin, et c'est peut-être le plus grave, le plus inquiétant, la police est désemparée. On le voit aujourd'hui lundi, dans les rues de Paris et des grandes villes. La police ne sait plus comment s'y prendre avec ce mouvement. Le gouvernement lui a demandé de ne pas utiliser ce qu'on appelle les armes intermédiaires, c'est en clair les LBD, parce qu'on craint les accidents, il y en a déjà eu. On limite les grenades de désencerclement et les grenades lacrymogènes. Donc la police ne sait plus comment s'y prendre avec ce mouvement. Comment distinguer

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1: Eh bien, que Hollande avait raison. La primaire cabosse, la primaire montre les divergences plus que les convergences. Des convergences, il y en a eu, vu se compléter parfois, dans une bonne ambiance constructive. Mais tout ça est balayé. Balayé par ici un quart d'heure, là une demi-heure, d'invectives, d'injures, de tons qui montent sur deux sujets. Récemment, et ce n'est pas anecdotique, les dérapages de Raphaël Glucksmann, Nathanaël y faisait allusion il y a quelques minutes avec son invité de ce matin, dire que Ségolène Royal fait la danse du ventre, dire que Le Pen et Mélenchon, ils leur pissent dessus, mais ce n'est pas le candidat qui nous a été vendu, proposé. Glucksmann disait « je suis la nuance ». Je refuse la brutalisation. Et voilà que quand il n'est pas filmé, qu'il parle à des militants apparemment in petto, il se laisse aller à ce genre de propos. Là, il y a tromperie sur la marchandise. Attention à Glucksmann à ne pas en payer trop cher le prix. Il l'a payé déjà cher dans les débats. L'autre sujet de fâcherie, c'est bien sûr l'alliance avec LFI. Alors, le sondage ELAB pour la Tribune dimanche a montré que 73% des électeurs de gauche sont derrière Glucksmann. LFI, c'est fini. Ça, c'est un bon point pour lui. Mais on n'a que 56% d'intérêt à gauche pour cette primaire. 56. Dans la France globale, droite et gauche confondues, on a 25% d'intérêt. C'était 42% il y a 5 ans pour la primaire qui a désigné Anne Hidalgo. La France d'asphyxie de la gauche social-démocrate. Il y a un moment où se débranchent d'un côté l'électorat, de l'autre les représentants de cet électorat, les partis. C'est extrêmement inquiétant pour elle. Et pour le vainqueur de cette primaire, c'est une bien mauvaise base pour démarrer la vraie présidentielle.
0: L'inscription pour voter à la primaire se termine ce soir ? Est-ce une donnée importante ?
1: Ah oui, c'est une donnée importante. D'abord, c'est la dernière chance de montrer par l'arithmétique qu'il y a du monde qui s'intéresse à cette primaire. Si on est à 60 000, 80 000, 100 000, c'est un échec. Hollande a dit « j'ai eu 3 millions de participants ». C'est vrai, il en avait 2 800 000 en 2011. Oh, là, il y en aura 300 000. Mais 300 000, ça serait une bonne surprise. Et même s'il y en a 300 000, 500 000, 1 million, tout de suite, on va soupçonner le noyautage. On va se dire « mais qui est venu s'inscrire en masse ? Cette primaire n'intéresse pas. Il devrait y avoir moins d'inscrits ». S'il y a des inscrits, c'est qu'ils sont venus exprès pour fausser le résultat. Tiens, et si Mélenchon avait demandé à ses troupes de noyauter la primaire pour faire élire, par exemple, Olivier Faure ou Ségolène Royal, des adversaires moins dangereux ? On le saura avec ce chiffre demain et on le saura bien sûr en fin de semaine quand on aura le résultat du premier tour.
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0: tu crées. Bonjour les Happy.
1: Bonjour.
0: Bonjour Alain Sax.
2: Bonjour.
0: Bon, on n'a plus les cigales. Voilà, merci pour la cigale. Passy, un pur chef-d'œuvre. IA ou pas IA, votre nouvelle pièce, Alain. Mais il me semble que vous jouez, vous mettez en scène. Mais ça fait quand même très longtemps que vous n'aviez pas écrit.
2: Oui, j'avais plutôt mis en scène, hein, c'est ça que vous voulez dire.
0: Vous avez beaucoup travaillé en mise en scène, mais ça fait très longtemps que vous n'aviez pas écrit. Je me suis dit, pourquoi aujourd'hui ?
2: Ben, c'est le sujet m'a attrapé.
0: Absolument.
2: Alors, il m'a attrapé avant l'actualité...
0: Oui, de chez Grasset.
2: De chez Grasset, voilà.
0: Oui. Mais alors, il vous a attrapé, il vous a effrayé, il vous a interpellé, il vous a étonné.
2: Alors, je regardais...

0: Et j'ai un peu dévoilé le truc tout à l'heure en disant que ça existait depuis 20 ans, mais peut-on vraiment écrire du théâtre avec l'IA ? Vous avez essayé ?
1: Alors, non, je n'ai pas essayé une seconde.
0: Vous avez pas essayé ?
1: Vous rigolez, non, pas une seconde.
0: Léa Pi.

0: vous sur la place de l'horloge à réciter des vers.
1: Oui, absolument.
0: Ah, vous aviez 19 ans. Grâce à Georges Simenon, Colombo et moi avons partagé le même pardessus, la même Peugeot 403 et la même femme invisible. Mais vous n'avez jamais fumé la pipe.
2: Non, mais...

0: Ça peut en perturber certains. Effectivement, nous, on fait des marches avant, des marches arrière, puisque c'est l'IA qui aurait commis cette chose-là. Il suffit d'appuyer sur un bouton pour revenir en arrière ou de faire une marche accélérée. Mais voilà, c'est des propositions pour jouer avec nous, que les gens prennent avec plus ou moins de légèreté.
1: Vous avez déjà des dates de prévues en région ?
0: Non, pas pour l'instant, bon. Parce que... Non, pourquoi ? Vous allez nous organiser ça ?
1: Oui, parce que vous savez qu'avec les 64 radios du réseau RCF, pour RCF Notre-Dame, ben, on a quand même... Il est étonnant, il est décoiffant, et finalement, on ressort avec l'amour du théâtre. Et ça, c'est quand même une grande, grande qualité.
0: Merci.
1: Léa, puis quel est le moment de la pièce que vous préférez ?
2: Ah, très, très bonne question. Je pense c'est un des moments où il se passe un peu plein de choses d'un coup avec quand on commence à partir tous, moi dans Hep Taxi, d'autres qui lancent des phrases, d'autres qui chantent Ti Amo et tout ça, je trouve ça assez drôle.
1: Et là vous êtes à Jardin de mémoire, vous êtes vous êtes à Jardin à ce moment-là et vous êtes un peu en recul par rapport aux autres. Et on sent que vous tenez tout. Vous êtes la nièce qui a tout pigé du truc. Et qui a tout pigé des stratagèmes de son oncle. Et on sent que là, vous vous marrez.
0: Alors, il faut dire que ce dont elle parle, c'est un moment, puisque c'est censé avoir été écrit par l'IA, l'IA bug à un moment. Donc, tout ce qui est sur scène bug littéralement. Le son, la lumière, les échos, du théâtre pour...
1: Oui, parce
0: pour
1: que
0: se calmer un peu.
1: Lorsqu'on a appris il y a 3 semaines que les inventeurs de l'IA avaient démissionné en disant que tout était programmé pour tuer et pour éteindre l'humanité dans les 10 ans, vous vous dites qu'est-ce qu'on fait ? Ben on va faire du théâtre, parce que le théâtre on n'est pas obligé d'avoir des fauteuils et une scène. On peut faire du théâtre là dans le studio tous les 5.
0: Je bavarde avec le public avant que ça commence. Et l'autre jour, je suis tombé sur un couple. Ils avaient vu cette année 300 spectacles. Ils étaient allés 300 fois au théâtre. Et là, ils me demandent à quelle heure ça se termine ? Parce que nous, on joue à 19h. Alors, j'ai dit, voilà, il y en a. Bon, parce que nous, à 21h, on va au théâtre Héberto voir autre chose. C'est-à-dire que, bon, donc il y a des gens qui survivent grâce au fait qu'ils vont voir 300 spectacles, 300 pièces de théâtre dans l'année. C'est beau quand même, non ?

0: 1905, le 5 octobre, le royaume de France est en deuil. Son roi, Philippe III, est mort, victime du typhus à Perpignan, de retour d'une catastrophique expédition contre l'Aragon. Son fils, âgé de 17 ans, Philippe, lui succède. Il restera pour l'histoire, Philippe IV le Bel, l'avance du Moyen-Âge classique avec Philippe Auguste et Saint-Louis. 1988, jour de vote au Chili. Le général Augusto Pinochet, aux commandes sans partage depuis 1973, organise un plébiscite pour rester au pouvoir.
1: 54,68% pour le non, 43,04% pour le oui. Ce sont les résultats à peu près définitifs du plébiscite que le général Pinochet avait organisé hier au Chili pour demander à ses compatriotes de lui accorder 8 années de plus au pouvoir.
2: Rien n'a changé. Le général Pinochet est toujours maître au palais de la Moneda, mais depuis cette nuit, il n'y a plus de gouvernement. Le cabinet lui a présenté sa démission collective. Depuis hier soir, on ne crie plus « Eva Caer, il va tomber », mais « Yacayo, il est déjà tombé ».
0: Ce vote marquera le début de la fin de la dictature au Chili. En décembre 1989, le général Pinochet cédera sa place à un président démocratiquement élu.
3: Ce jour, dans l'histoire.
0: Côté culture, cinéma.
4: Bond. James Bond.
0: Tout le monde connaît cette célèbre phrase « My name is Bond, James Bond ». Elle est prononcée pour la première fois au cinéma le 5 octobre 1962, sortie du premier 45 tours d'un quatuor de jeunes garçons dans le vent en Grande-Bretagne. Leur nom, les Beatles. La chanson, c'est Love Me Do. L'enregistrement avait eu lieu le 4 septembre précédent.

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1: Bonjour Axel Ramponi.
2: Bonjour Clara Bevilacqua, bonjour à tous.
1: Alors vous êtes également en studio avec Yoann Gillet, député RN et directeur adjoint de la campagne présidentielle de Marine Le Pen. Axel, ce matin, vous vouliez nous parler de l'acharnement médiatique sur Jordan Bardella que vous ne comprenez pas.
2: Eh oui, je n'ai pas peur de le dire, je ne comprends pas ce qu'on reproche à Jordan Bardella. Voilà, Jordan Bardella aurait dit « les banques sont toutes détenues par des juifs ». C'est tout. On n'a pas un mot sur les cabinets de chirurgie dentaire. Moi, je suis client d'une banque en ligne, alors je me sens pas concerné. Je n'ai pas de conseiller, mais alors quand je vais chez le dentiste... D'ailleurs, j'en profite s'il nous écoute, mais 6000 euros la couronne, ça fait cher, docteur Benamou. Hein. Même si votre cabinet donne sur l'Arc de Triomphe, comme vous me l'avez dit la dernière fois, ça reste une couronne en céramique.
1: Alors Axel, nous recevons, donc je l'ai dit dans la matinale, le député du groupe Rassemblement National, Yoann Gillet.
2: Alors monsieur Gillet, j'ai enquêté et je tenais à vous dire que j'admire votre courage. Ah bah vous, quand vous ne vous cachez pas derrière des messages, quand vous avez quelque chose à dire. Hein. En 2014, lors d'un conseil municipal, vous avez qualifié le maire de Nîmes de l'époque, Jean-Paul Fournier, de sous-maire, puis de sous-merde. Avoir tout de suite reconnu, vous, Yoann Gillet, vous ne vous seriez pas défilé. Une place va d'ailleurs bientôt se libérer. J'espère qu'avec votre franc-parler, vous serez sur le coup et que vous préparez déjà d'autres punchlines. Alors, un de vos collègues parlementaires anonymes du RN a ajouté « Qui n'a jamais tracé une croix gammée avec son compas sur une table au lycée ?» Et il a raison. Mais c'est réel. Moi, dans ma classe de 4e B, nous les faisions directement dans le dos du petit Élie, les croix gammées. Et c'était OK. Hein, il nous arrivait même de jouer à une version 39-45 du pendu. Pour chaque mauvaise lettre, on faisait une petite barre de croix gammée comme ça. Qu'est-ce qu'on s'amusait à l'époque. Hein. On n'était pas là à manifester, à aller brûler des poubelles devant notre lycée. Quoi. On avait des idées pour s'amuser avec nos compas. Et puis Jordan Bardella n'est pas fou. Voilà, s'il avait voulu écrire ses propos, il ne l'aurait pas fait sur Facebook, le réseau social lui-même fondé par Mark Zuckerberg, qui est de confession juive. Non, ce serait schizophrène. C'est impossible, je vous dis. Alors je tiens à le dire sur RCF Notre-Dame, mais dommage que Jordan Bardella ne soit pas un fervent catholique. Il avait une défense toute trouvée, car nous, catholiques, nous ne pouvons pas être antisémites. Nous avons un

0: il faut faire des choix. On va à l'essentiel et on oublie parfois, où on se dit il n'y a pas la place, la part obscure de tout ça. En fait, le dessous des cartes. Et là, je me suis dit, ça serait bien de revisiter un certain nombre d'épreuves en soulevant justement le paravent chinois pour voir ce qu'il y a derrière. Et puis de raconter la part un peu obscure de l'aventure, mais avec ses effets positifs. Tout surmonter, ou du moins essayer, le sous-titre est très important.
1: Très important, et on va en parler. En fait,

0: quelque chose, c'était une porte d'échouée. On apprend dans chaque échec. Ouais. Et le rebond qu'il y a derrière peut nous permettre en fait d'atteindre ce que nous voulions. Donc voilà, ce petit livre d'apprentissage, c'est qui a d'abord été écrit pour moi, pour me dire finalement qu'est-ce que je peux tirer de tous les échecs, de toutes les épreuves, comment j'ai pu ou non les surmonter. Je peux en faire quelque chose, une matière littéraire assez passionnante pour moi et je l'espère pour le public.
1: Oui, c'est ça, le message est universel. Vous qui êtes aussi philosophe de formation, portez réflexion sur ces épreuves, sur ces échecs, en tirez l'essence positive. C'est ce qui a motivé l'écriture de cet ouvrage pour en partager les fruits avec le plus grand nombre.
0: Voilà, c'était l'objectif, parce que finalement, un écrivain, c'est un passeur.
1: La transmission.
0: Une transmission. Qu'il écrive des romans, des essais, de la poésie, des nouvelles, de la philosophie, comme je le fais, parce que j'aime balayer l'ensemble des possibilités de la littérature et de l'écriture, n'a de sens que quand on s'adresse au lecteur pour lui faire partager quelque chose. Un livre, c'est quoi ? C'est un dialogue, en réalité, entre deux personnes. Celui qui a écrit

0: On voit bien que quand vous faites société ensemble, on voit bien qu'à un moment, il faut aussi consentir à un moment, il faut aussi consentir à une sorte de sacrifice, à moins bien, une sorte que le bien soit possible, le bien d'être ensemble.
1: Axel Ronde, vous êtes brigadier, chef, vous êtes brigadier, chef obéien, vous, quand vous avez dégradé, vous avez été dégradé, vous avez été dégradé, et comment venez-vous parvenir à instaurer un véritable parvenir à même, à instaurer votre bassin d'être, comment votre
2: Vous êtes brigadier aux ordres de gardien, vous êtes brigadier aux ordres de gardien, si vous voulez, c'est un commandement, donc l'ordre c'est la robe, et ça, on est sur l'ordre par des jeux intermédiaires. Donc moi, je n'ai plus de mon armée de chaîne, et je faisais ma chaîne, et je faisais pour, par exemple, la chaîne l'ordre à une section, par exemple, à une section, pour voir si vous voulez soit les voir se positionner sur un endroit où on m'a demandé de les faire, donc un endroit où ils vont m'a demandé de les faire. Donc écoutez, vous risquez de m'y à travers moi, écoutez, c'est le commissaire, si vous voulez, c'est ou le préfet de police, si vous voulez, Paris, ou le préfet de la même chose, si vous voulez, Paris, avec le même chose, ils ont de l'adio, quand vous avez que vous allez vous éloter un véhicule et que vous allez piloter un véhicule police pour secours du 17, vous allez donc du 17 déplacer un véhicule pour une intervention, passer un véhicule, ouvrir une intervention par les qui vont vous nommer de l'autorité au final. Donc vous êtes vraiment dans cible parce que voilà, vous êtes parce que dans voilà, un vous êtes schéma que vous connaissez, que vous identifiez, en tant que vous êtes responsable, vous savez que responsable et où en tant que subordonné, vous savez que vous demandez obéissance à votre chef. Obéissance en tant que votre chef, ses ordres sont bien évidemment ses ordres illégitimes, comme je vous ai dit tout à l'heure.

0: Renaud a fait l'extrait de J'ai embrassé un fille. Renaud a fait l'extrait de nous dans cette émission. Franchement, pas vrai. Accès aux conditions informationnelles après la CFTC Police. Vous êtes aux côtés de Père Jean-Baptiste. Bienvenue prêtre de la communauté de l'Emmanuel dans la paroisse de la Trinité. Dans la quelque part de la gare Saint-Lazare à Paris. Madame Vatel, quelques jeunes laisses pour se faire affection.
1: Oui, on entendait dans les paroles de cette chanson, on entendait la

0: qui va mal, d'ailleurs qui va très mal, puisque qui va mal, d'ailleurs je crois pas d'Europe de consommation, de production, je vais finir d'Europe de consommation. Si vous avez une population qui se drogue, c'est qu'il y a un problème aussi, c'est qu'elle a besoin, c'est qu'il y a d'autres choses, si vous avez besoin de libérer l'un de ces autres choses, c'est pourquoi je peux se libérer, je sais pas, au-delà de ça, on voit bien qu'il y a un mal-être généralisé et une violence malérible.
1: Jean-Baptiste, bienvenue, vous voyez l'opinion du chef, vous savez ce que dit Axel Duchesne, c'est-à-dire, est-ce que ça vous parle, ou ce que dit il y a une forme de... On cherche encore d'où vient cette transgression, qu'est-ce qui fait qu'à un moment donné, les institutionnels qui autrefois, on peut dire, qui ont minima inspiré le respect, sur son journal
2: minima. Qui, dont on parle depuis tout à l'heure, ça vient de, du latin, j'aime toujours faire un peu de technologie, qui veut dire faire grandir, à votre gérer, et c'est vrai qu'on peut se poser la question, et que c'est vrai qu'on peut se poser la question de notre vie politique, des grimaces qui sont faites d'une personne à l'autre, est-ce qu'on peut encore croire qu'il y a une mauvaise volonté, on peut se faire croire qu'il y a une faire grandir, c'est ça dans le pacte social, c'est ça clairement depuis plusieurs dizaines d'années, le pape Léon, il était à Lourdes, et le pape Léon, il était à Lourdes, il disait, oh tiens, pour la France, il y a des gens sages et généreux, pour la France, il y a des gens sages et généreux, et c'est sûr qu'on le voit beaucoup, cette question du sacrifice de même, et c'est pas cette question d'exigence, ça disait même, la notion même d'autorité, d'exigence, alors qu'au contraire, si on voit le pape Léon, qui avait une parole tout à fait Léon, qui avait une parole tout à fait claire, assez autoritaire, prenait de la hauteur, il a été extrêmement écouté, il a répondu la paix en France pendant 3-4 jours, ça a fait du bien. Tout le monde disait, ah, un jour, ça fait en Grèce, tout le monde faisait un rapport sur grand chose. Je voudrais raconter une histoire à Axel Bré, c'est un ami qui partait des stades de France, il y avait 80 000 jetés du stade, il rentre avec 80 000 jetés, il est prêtre à Bondy, donc il rentre dans le quartier difficile, là, il y a un point de deal, le jeune dealer l'arrête, il dit, père, dealer homme de Dieu, il dit, prie pour les enfants, père homme de Dieu. Donc je me dis, pour les enfants, si même, sur ce point de vue, si c'est passé quelque chose, face au point de vue, je me dis, il y a quelque chose qui est possible, il faut que ceux qui incarnent quelque chose qui est possible, il faut que ceux qui incarnent quelque chose soient le cas aujourd'hui. Ça, je ne suis

0: de boire. Solo avec la batterie trop fort de la musique des gardiens de la paix dirigée par la Nida des gardiens. Merci d'être avec nous dans cette émission. Franchement, pas conseil d'être avec nous. Axel Rimson, président de la CFTC. Vous êtes au côté de la sergent assistée. Bienvenue près de la communauté de l'Emmanuel. Maître de la CFTC.
1: Et oui, on en parle en raison des violences, comme des manifestations lycéennes, car des manifestations lycéennes. Ça m'intéresse, c'est le point de l'engagement mutuel. Est-ce qu'il fait de société en quelque sorte que vous évoquez dans votre question? Il y a le caractère individualiste, il y a ce qui fait les uns pour les autres. Vous avez évoqué ce geste fort lors de votre coordination. Est-ce qu'aujourd'hui, justement, il y a une part de cet engagement l'un envers l'autre qui se semble évidemment la sensibilisation et peut-être moins dans l'autre? Et puis vous avez des exemples, moi, de ce qui vient de dire, des exemples dans une même société, qu'on peut ensemble nous respecter des valeurs, on peut les évoquer à l'extérieur des valeurs que
2: je voulais
1: évoquer.
2: Je pose cette question, c'est-à-dire comment est-ce que ces interventions, comment est-ce que d'abord un immense devoir, comment est-ce que ces interventions devoir, comment montre que ce devoir le réalise, que ce devoir le réalise le pacte social, et donc on pourrait très bien dire, il y a tous ces corps intermédiaires, l'armée, la politique, la gendarmerie, le fond, mais parfois les symboles plus forts, qui sont des symboles forts, les symboles jour forts à la télé, que ce soit que ce sont jour des hommes et femmes politiques, que ce sont de notre monde, ceux-là, parfois on peut se demander s'ils ont bien compris la question des styles, et si c'est pas d'oublier qu'il faut se repartir, et si c'est pas d'eux qu'il faut se repartir.
1: Donc une exigence vis-à-vis de nos autorités. Donc une exigence vis-à-vis de nos autorités. Et vous êtes sur RCF Notre-Dame avec le père Jean-Baptiste Bienvenu du Padre Blanc. Nous recevons le policier Axel Ronde. Bonjour.
3: Bonjour.
1: Bonjour. Et comme chaque semaine, c'est le temps.

0: la question que je posais, c'est le temps.
1: Alors, ne vous reposez pas, Jean-Baptiste, la question que vous aimeriez poser, Maxime.
2: Moi, aujourd'hui, je voudrais poser la question. Si vous avez la foi ou une spiritualité, comment est-ce que vous la vivez dans votre vie ou comment est-ce que vous étiez dans votre relation sur quand vous maintenez l'ordre?
3: Vous savez, les policiers, c'est un véritable sacerdoce. Au final, les policiers, c'est un véritable sacerdoce. Inévitablement, vous avez beaucoup de misère, à beaucoup de violence, à beaucoup de haine aussi, mais aussi à des choses un peu plus légères, à des choses qui vous remercient de les avoir sauvés, remercient de les avoir fiqués dans un réseau de prostitution, par exemple, qui était malheureusement pris dans un réseau, donc on a pu la libérer. Donc vous avez vraiment libéré, donc vous habitiez, mais c'est quelque chose qui est,
0: Axel, vous avez une question pour le père Jean-Baptiste. Ne vous retenez pas, c'est Jean-Baptiste.
3: Non, mais c'est que j'aurais voulu savoir si vous auriez pu faire un policier, par exemple, vous auriez pu rentrer dans les forces de l'ordre.
2: C'est une question que je ne me suis jamais posée. Je pense que au moment où je me suis posé mes choix, j'avais pas cette énergie-là. Je pense que j'étais pas cette procréative-là. Je pense qu'aujourd'hui, c'est très différent.
0: Et on arrive à la fin de cette émission, mais nos invités n'arrivent pas à la fin de cette émission. C'est une sorte de beau départ. Oui, le père Jean-Baptiste Bienvenu vous a apporté un cadeau bienvenu, comme le veut la tradition. Un petit cadeau qui a surprise pour Jean-Baptiste.
2: En fait, j'ai pensé à vous avec cette prière à vous, avec toute belle que le pape Léon a prononcée pour la France à Lourdes. Je me suis dit que, vu Lourdes,

0: le maître de moulin et les historiens de l'art ont pu redécouvrir son identité récemment. Il s'agit de Jean Hébert, flamand formé à Gand, ensuite recruté par des commandants français, recruté par le duc de Bourbon et son épouse Anne de France, fille du roi Louis XI, sœur du roi Charles VIII, pour lequel elle assure la régence du royaume. Ce sont des commanditaires prestigieux qui veulent affirmer leur goût pour les arts, leur puissance et leur richesse à travers une œuvre d'art somptueuse.
1: Place au monastère royal de Bourbon par les habitudes qui reliaient Moulins et Bourbon.
0: Marguerite de Bourbon est la première qui fait le vœu de reconstruire le premier prieuré de Bourbon et la sœur de Pierre de Bourbon et la sœur commanditaire du triptyque. Leur sœur, Isabelle de Bourbon, est la grand-mère de Marguerite d'Autriche. Ça vient de cela le fait que Marguerite d'Autriche a été élevée par Anne de France à la cour d'Amboise pendant près de 10 ans. En Marguerite d'Autriche, dans la première phase du chantier du monastère royal de Bourbon, il va faire appel à des artistes qui travaillent déjà aussi pour la maison de Bourbon. Le vocable de l'Annonciation est celui de la cathédrale de Moulins, mais aussi celui de la cathédrale de Bourg-en-Bresse. Donc on est dans un même milieu artistique et religieux.
1: D'autres œuvres venues des coins de l'Europe, d'autres œuvres des départements voisins de l'Europe, l'exposition est choisie pour leur contemporanéité avec le triptyque ou encore un petit cinématif qui marque certaines d'entre elles, mais également l'œuvre de Jean Hébert.
0: On voulait qu'il y ait une cohérence avec le monastère de Bourbon. Par exemple, notre exposition se distingue de celle du Louvre et de Moulins par la forte présence de la peinture, puisque le monastère de Broude, qui est caractérisé par un décor brouté d'une extraordinaire décor abondante et qualitative, peut montrer aussi à quel point les deux monastères ont joué un rôle fondamental dans le soutien aux arts.
1: Surtout dans le 19 aux arts. Ils sont exposés en même temps que le truc qui sont exposés.
2: Le temps de Moulins, l'éclat retrouvé d'un chef de Moulins, l'éclat retrouvé d'un voir jusqu'au 3 janvier au monastère royal de Gand. 3 janvier, on va être dans la royale aussi pour découvrir l'église bâtie dans le découvrir l'ambiance et tout dans le centre-œuvre exposé et musée.

0: On a failli voir Christophe Maury arriver en studio.
1: Restez à l'écoute encore beaucoup de belles choses à venir en ce matin. 5 choses.

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4: un pavillon d'Espagne, le premier ministre, il vote des législatives anti-tibu avec 10 mois d'avance vendredi.

0: Utilisé par les États-Unis contre l'Iran quitte le Royaume-Uni. Washington a retiré ses B1 de la base militaire britannique de Fairford à la suite de nouvelles menaces. Bilan ce site militaire, on y revient. La colère monte dans la plus grande démocratie au monde. La presse révèle en Inde des irrégularités dans la récente révision des listes électorales. 130 millions d'Indiens auraient été privés de leur droit de vote. La Cour suprême exige des explications. Et puis enfin, nous parlerons avec un peu d'avance des JMJ de Séoul prévus pour août 2027. Le pape a reçu plusieurs membres du comité d'organisation. Nous verrons pourquoi.
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0: Bonsoir à tous. Au pouvoir depuis 8 ans aujourd'hui, affaibli par des affaires de corruption touchant ses proches, mais aussi par la gestion de la crise migratoire de Ceuta, le Premier ministre espagnol tend donc un nouveau coup de poker. Pedro Sanchez a fait une annonce surprise ce lundi. Le socialiste dissout le Parlement, convoque des législatives anticipées le 29 novembre prochain. Il veut capitaliser sur la colère de la population après le rejet au Parlement vendredi dernier de mesures qui auraient pu répondre aux attentes de la population qui veut que la crise du logement soit fini. Bref, le Premier ministre tente aujourd'hui un pari pour reprendre au pouvoir. C'est ce que nous explique Antoine Delaporte, spécialiste de l'Espagne, expert associé auprès de la Fondation Jean Jaurès.
2: La réalité, c'est que Pedro Sanchez a voulu saisir un moment politique important en Espagne, c'est-à-dire que il est minoritaire au Parlement depuis le début de son mandat. La législature est bloquée, il n'est pas capable de faire voter un budget, il est embourbé dans un certain nombre d'affaires de corruption et de trafic d'influence dans son entourage. Et donc là, depuis l'expulsion donc de Marie Carmen Abascal, qui était une octogénaire de son logement à Madrid, et donc derrière de un certain nombre de grandes manifestations en faveur du droit au logement. Il a essayé de prendre des mesures d'urgence en faveur du logement qui ont été rejetées par le Parlement parce qu'il est minoritaire au Parlement. Et comme ces mesures, elles, sont populaires dans l'opinion, il a décidé de saisir le moment politique où il est à la manœuvre et où il est à l'initiative sur une politique, sur un sujet majeur qui inquiète beaucoup les Espagnols. Le logement, c'est le premier sujet d'inquiétude des Espagnols pour dissoudre le Parlement et espérer ainsi profiter de la mobilisation sociale pour remobiliser l'électorat de gauche et espérer se maintenir au pouvoir.
0: Des propos recueillis par Augustine Asta. En France, la colère populaire est là le fait des lycéens. Avec 413 des 3700 établissements bloqués, ce lundi, les 14-18 ans réclament plus de moyens pour leur établissement. Ils dénoncent l'insalubrité des bâtiments, des classes surchargées, des absences non remplacées. Une mobilisation parfois des plus violentes. Ce matin, un jeune homme a perdu sa main en ramassant une grenade. Entre la France et l'Angleterre, 2 personnes ont perdu la vie la nuit dernière. Les 2 hommes ont succombé à des arrêts cardio-respiratoires dans une embarcation de fortune. Elle comptait environ 90 passagers. Elle avait quitté le Pas-de-Calais, espérant traverser la Manche. Au Royaume-Uni, la base était utilisée par l'armée américaine dans sa guerre contre l'Iran. La voilà qui se vide de manière exceptionnelle. Les États-Unis ont en effet décidé de rapatrier leur bombardier B1 après des menaces semblant venir de l'Iran, annoncent en tout cas plusieurs médias américains. Aujourd'hui, on fait le point avec Sarah Laurent à New York.
3: Les États-Unis ont retiré hier leurs bombardiers déployés sur la base britannique de Fairford après que des menaces et des incidents soupçonnés d'être orchestrés par l'Iran ont mis en doute sa sûreté. Selon un article du New York Times, les autorités américaines ont pris la décision de rapatrier brusquement 12 bombardiers B1 utilisés dans le cadre de la guerre en Iran suite à des détails précis ayant suscité, je cite, « un sentiment d'urgence ». Le 27 septembre, 3 véhicules suspects ont été découverts près de la base du sud-ouest de l'Angleterre. Ils ne contenaient pas de bombes, mais avaient de l'essence en quantité. 6 hommes ont depuis été arrêtés pour suspicion de préparation d'un acte terroriste. Londres a ouvert une enquête et a déclaré qu'il y avait des indications claires qu'un acteur étranger était impliqué. En juillet, l'armée iranienne avait déclaré qu'elle considérait toute base utilisée par l'armée américaine pour lancer des attaques contre son pays comme des cibles légitimes. Sarah Laurent à New York pour Radio Vatican.
0: La guerre entre les États-Unis et l'Iran est de basse intensité ces jours-ci, mais bien réelle. Dans le détroit d'Ormuz, un navire-citerne interpellé par les gardiens de la Révolution a été contraint à faire demi-tour aujourd'hui. Les conséquences de ce conflit sur les prix des hydrocarbures sont désormais connues de tous, mais le géant pétrolier saoudien Aramco se fait alarmiste aujourd'hui, évoquant des stocks mondiaux de pétrole dangereusement faibles. Il faut dire que l'Arabie saoudite est impliquée activement dans un conflit qui reprend au Yémen du côté des gouvernements exilés, qui vient de lancer une contre-offensive ce lundi contre les rebelles houthis. Le Hamas n'aura plus jamais aucun pouvoir à Gaza. La promesse est celle de Benjamin Netanyahou, le premier ministre israélien en campagne pour sa succession, s'exprimait lors d'une cérémonie commémorant les attaques du 7 octobre 2023. Gaza, où le curé de la seule

0: paroisse latine catholique. Le père Romanelli a reçu un message WhatsApp du pape. Léon XIV lui a présenté en effet ses condoléances après la mort de deux chrétiennes tuées samedi avec cinq autres personnes dans le bombardement israélien d'un immeuble à Gazaville. Jusqu'à quand, Seigneur ? Lui a écrit le pape. Autre bombardement en Éthiopie, là, l'ancien conflit entre l'armée et le Front de libération du peuple tigréen a repris il y a 10 jours. Au moins 8 personnes ont été tuées dans une frappe de drone contre un camp de déplacés au Tigré. Et c'est dans ce contexte que le premier ministre éthiopien a été reconduit à l'unanimité aujourd'hui à Addis Abeba. La colère monte en Inde. Une refonte des listes électorales a provoqué la radiation pure et simple de 130 millions de personnes depuis un an. Mais si on en parle aujourd'hui, c'est parce que la presse indienne a révélé des irrégularités dans la réforme qui a privé donc certains électeurs de leurs droits. La question est sensible dans un pays qui se targue d'être la plus grande démocratie au monde. Des manifestations se multiplient depuis vendredi. La correspondance d'Emmanuel Derville.
1: Le scandale a éclaté le 23 septembre. Le quotidien Indian Express révèle que 2 des 3 directeurs de la commission électorale ont protesté en vain pendant près d'un an contre des irrégularités dans la révision des listes électorales. Ils n'ont pas été consultés quand le formulaire d'inscription a été changé et ils ont constaté que des employés de la commission sur le terrain n'arrivaient pas toujours à inscrire des électeurs pourtant en règle. Vendredi dernier, un mouvement de jeunes, le Parti des Cafards, qui avait déjà fait tomber le ministre de l'Éducation en juillet, est descendu dans les rues à Bombay. Il exige la démission du chef de la commission électorale et une enquête approfondie sur la manière dont les listes électorales ont été mises à jour. Le Parti des Cafards promet un grand rassemblement à New Delhi samedi. Il accuse le Premier ministre Modi d'agir en coulisses pour priver une partie de la population du droit de vote afin de consolider son pouvoir. Mais le parti de la droite hindoue de Narendra Modi a défendu les pratiques de la commission. New Delhi, Emmanuel Derville, Radio Vatican.
0: Et ce soir, la Cour suprême indienne a sommé le gouvernement et la commission électorale de s'expliquer. Sous attaque mais déterminée à faire son travail, la Cour pénale internationale a rendu public 2 nouveaux mandats d'arrêt. Ils visent des ministres talibans chargés d'éducation en Afghanistan, donc pour des persécutions liées au genre, ce qui constitue un crime contre l'humanité. L'Asie à l'honneur au Vatican, la Corée en particulier. Ce matin, Léon XIV a reçu en audience des prêtres religieux coréens, célébrant à Rome le 25e anniversaire du siège du Collège pontifical coréen. Beaucoup d'entre eux participent à la préparation des Journées mondiales de la jeunesse de Séoul 2027. Le pape a exprimé tout à l'heure le souhait que les jeunes reçoivent la foi des martyrs dans une péninsule encore douloureusement divisée. Cécile Mérieux.
2: Des jeunes venus des 4 coins du monde arriveront sur une terre où l'évangile s'est développé grâce au témoignage des martyrs, a souligné le pape. Il souhaite que ces journées soient une grande rencontre entre la mémoire et l'avenir. Les martyrs transmettent la foi aux nouvelles générations et les jeunes la reçoivent pour la porter sur les routes du monde, a-t-il déclaré. Il a encouragé les organisateurs à préparer les JMJ avec passion, en gardant dans le cœur les paroles de Jésus « Ayez du courage, j'ai vaincu le monde », reprenant la devise des JMJ 2027. Le peuple coréen a fait preuve au cours de son histoire d'une force d'âme extraordinaire. Il a traversé les persécutions, les guerres, la pauvreté et les divisions, sachant se relever et aller de l'avant, a poursuivi Léon XIV. Et notre époque a justement besoin de personnes qui aient le courage de faire le bien, même lorsque cela a un prix, selon le souverain pontife. C'est d'autant plus important dans une région comme la péninsule coréenne qui porte encore la douloureuse blessure de la division. C'est pourquoi je vous demande d'être toujours des hommes et des femmes de réconciliation, exhorte le pape. La paix commence dans le cœur et dans les relations quotidienne, lorsque nous écoutons au lieu de juger, que nous pardonnons au lieu de garder rancune et que nous choisissons la communion plutôt que l'opposition. Soyez unis et soyez des artisans de paix, conclut l'évêque de Rome avant de donner sa bénédiction à tout le peuple de Dieu en Corée.
0: Cécile Mérieux, enfin, la maison d'édition du Vatican, La Lève, l'a annoncé aujourd'hui. Un recueil inédit de notes personnelles du pape François est à paraître fin novembre. C'est le cardinal Fernandez, proche du souverain pontife, qui a commis cet ouvrage. Le préfet du dicastère pour la doctrine de la foi présente, commente plus de 30 années de pages rédigées par Jorge Marga Bergoglio. Intitulé en français « Le journal spirituel du pape François », il permet de mieux connaître la personnalité de l'Argentin et de comprendre la vie intérieure du jésuite. Voilà, c'est la fin de ce journal. Merci de l'avoir suivi, merci de votre fidélité aux ondes de Radio Vatican. L'actualité revient demain matin à 8h30. Une excellente soirée à tous.

0: Après le journal de Radio Vatican sur RCF Notre-Dame en Normandie, voici notre édito avec la première de Clémence Joly.
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2: Chers auditeurs, pour ce premier éditorial autour des sujets de santé et d'éthique, quoi de plus pertinent que d'évoquer les paroles du pape prononcées lors de sa récente visite en France. Cette visite, les moments partagés, messes, veillées, rencontres, discours, ont été un réconfort et une véritable grâce pour beaucoup. Léon XIV a particulièrement insisté sur la dignité inaltérable de la personne humaine. Déjà, saint Paul nous parle de la dignité humaine quand il dit dans la lettre aux Galates « Il n'y a plus ni juif ni grec, ni esclave ni homme libre, ni homme ni femme, car tous vous êtes un en Jésus-Christ. » Rappelé avec force dans l'article 1 de la Déclaration universelle des droits de l'homme de 1948, je cite « Tous les hommes naissent libres et égaux en droit et en dignité. Le respect de la dignité de l'homme est au fondement du droit de la biomédecine. » Le Saint-Père l'a martelé, je cite « La personne humaine est digne par le simple fait qu'elle existe et a pour fin l'éternité. Sa dignité ne se mesure pas et ne se discute pas. » En s'adressant directement aux malades à Lourdes, il leur dit avec force « Aucune loi humaine ne doit vous faire perdre la certitude de votre dignité. Au contraire, c'est au nom de cette dignité inaliénable de la personne humaine que la tentation de donner la mort sous couvert de fausse compassion doit être fermement rejetée. Il est impossible de considérer comme normal de donner la mort. Ce qui est légal n'est pas nécessairement moral. » Léon a qualifié l'offre d'une mort programmée de dérive de la science et de la technologie quand elles ne sont pas éclairées par la conscience. Pour conclure, je voudrais insister sur deux points abordés par le pape. Tout d'abord, comme notre foi en Jésus-Christ nous le demande, que nous soyons professionnels, soignants ou non, accompagnons avec tendresse les malades, posons sur eux un regard de respect et d'amour, un regard contemplatif, nous dit Léon. Il y a tant d'endroits où s'engager pour aider. Enfin, éclairons notre conscience par des formations, la prière, la participation à la liturgie, les échanges, afin d'agir en hommes et femmes libres, pleinement responsables de nos actes.
0: C'était À vrai dire avec notre éditorialiste Clémence Joly, médecin en soins palliatifs à l'hôpital de Pont-Audemer. Dans un instant, nous évoquerons l'inquiétude des pêcheurs quant à l'ouverture de la pêche à la coquille Saint-Jacques avec Guillaume Lemoine. Le temps pour nous d'écouter André Manoukian et son interprétation instrumentale du Poinçonneur des Lilas de Serge Gainsbourg.

0: Le poinçonneur des lilas sur RCF Notre-Dame en Normandie, la version d'André Manoukian. Nous retrouvons à présent Guillaume Lemoine pour l'invité normand.
1: La pêche à la coquille Saint-Jacques est ouverte depuis jeudi dernier dans les secteurs Manche Est et Ouest du Cotentin. Cette ouverture s'est faite dans un contexte où le prix du gasoil marin ne cesse de grimper. Et après un printemps et un été caniculaire, les coquilles Saint-Jacques pourraient être plus petites et moins nombreuses. Des problématiques que nous allons évoquer ce matin avec notre invité, Mathieu Vimard, directeur adjoint de l'organisation des pêcheurs normands.
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3: Mathieu Vimard, bonjour.
4: Bonjour.
3: Alors avant d'aller plus loin pour évoquer cette réouverture de la pêche à la coquille Saint-Jacques, est-ce que vous pourriez tout d'abord nous présenter l'organisation des pêcheurs normands ?
4: Alors l'organisation des pêcheurs normands, c'est une organisation de producteurs. Donc il y en a dans à peu près dans tous les domaines de production primaire. Et nous on a un statut coopératif. On regroupe 210 navires de pêche artisanale. J'insiste bien sur la notion de pêcheur artisan qui est propriétaire de son bateau et qui va en mer. Répartis sur tout le littoral normand, à peu près 40 000 tonnes de production pour environ 100 millions d'euros de chiffre d'affaires. Et sur ces 40 000 tonnes, la coquille Saint-Jacques, c'est tout simplement la moitié. Donc, sachant que le prix moyen de la coquille Saint-Jacques est un petit peu supérieur au prix moyen du poisson, on a une coquille Saint-Jacques qui représente autour de 60% du chiffre d'affaires annuel de nos bateaux de pêche à la côte.
3: Et justement, puisque vous parlez de volume, donc cette pêche de la coquille Saint-Jacques qui est de nouveau ouverte depuis jeudi dernier. On s'est habitué en Normandie à avoir des volumes quand même très conséquents. Il y avait des volumes records tous les ans. Est-ce que c'est encore le cas cette année ?
4: Alors cette année, on n'est plus sur un record. Mais comme vous le dites, on a pris l'habitude de battre le record tous les ans. Donc il fallait bien que ça finisse par cesser. Et donc cette année, la campagne de prospection, une biomasse exploitable en recul d'environ 25%. Alors c'est vrai pour la zone qui a ouvert hier, donc au large. Mais l'ordre de grandeur est à peu près le même sur tous les gisements qui seront exploités par les pêcheurs normands. On a à peu près 25% de biomasse en moins cette année. Néanmoins, ça maintient le stock à un niveau très confortable et qui va permettre de pêcher malgré tout rapidement et à peu près dans les mêmes conditions que les années précédentes.
3: Alors l'ouverture de la coquille Saint-Jacques, c'est devenu un marronnier dans les médias normands. Mais est-ce que pour les pêcheurs eux-mêmes dans la région, ça reste toujours un moment phare ?
4: Oui, ça reste un moment marquant de l'année. Alors, plus encore au moment de l'ouverture de la baie de Seine, puisque là on pêche vraiment dans les eaux côtières, donc qui sont accessibles à l'intégralité des bateaux, et j'allais dire presque quelles que soient les conditions météo. Alors que là on est à 20 000 des côtes, donc on est à environ 37 km, donc naturellement on est plus exposé au mauvais temps, on est plus exposé au courant, et d'un point de vue réglementaire, on a beaucoup de petits bateaux, on n'a que des bateaux de pêche artisanale en Normandie, mais là on a beaucoup de petits bateaux aussi qui, réglementairement, pour des raisons de sécurité, ne sont pas autorisés à aller si loin. Donc cette première ouverture, elle est attendue, mais c'est pas forcément le vrai lancement de la saison, on va dire qu'il sera plutôt sur la seconde ouverture, qui interviendra le 19 octobre, où là on aura vraiment tous les bateaux qui pourront aller en mer.
3: En tout cas, ces pêcheurs, comme les automobilistes sur Terre, souffre aussi de la montée du prix des carburants, du gasoil marin notamment. À quel point ce contexte très défavorable a des conséquences sur l'ouverture de la pêche ?
4: Ça a des conséquences, notamment là, quand on est encore en période d'ouverture. On a, comme on disait tout à l'heure, la prospection d'Ifremer qui nous donne des chiffres, qui nous donne des tendances, mais on ne sait jamais exactement où sont placées les coquilles Saint-Jacques, même si bon, tout le monde a à peu près le souvenir de la saison précédente, tout le monde a repéré les endroits où il y avait des juvéniles, etc. Donc, c'est pas complètement à l'aveugle, mais c'est jamais vraiment la réalité. Donc il y a toujours une phase un peu de prospection. Et là, dans les conditions qu'on connaît avec le prix du carburant, effectivement, plus l'inflation générale et le matériel à coquille Saint-Jacques est cher. Il y a beaucoup de matériel en acier. Et tout ça a très largement augmenté sur les derniers mois. Si c'est pêché rapidement, étant donné qu'il y a du volume et que le prix est globalement bon, c'est une activité rentable, mais s'il faut beaucoup de temps pour la pêcher et si elle est dans des endroits un petit peu plus compliqués, comme des endroits rocheux, etc., où le matériel va avoir tendance à s'abîmer plus vite, ça va générer des frais qui peuvent être aussi importants. Donc, en début de saison comme ça, on a des bateaux qui font le choix de temporiser un petit peu, de rester au poisson, parce que c'est aussi une période de l'année qui est propice à la capture de pas mal de poissons, notamment les céphalopodes. Donc certains restent un petit peu plus prudents et attendent de voir véritablement ce qui se passe, également sur les prix, pour se positionner sur une ouverture.
3: Vous commenciez à évoquer les prix, justement, les consommateurs qui nous écoutent. Est-ce qu'on a déjà une idée des prix ? qui sont fixés sur les étals?
4: Alors la première vente est intervenue vendredi matin. La pêche a ouvert jeudi à 0h, donc les premières coquilles ont été vendues vendredi matin. Et on a eu des prix, alors je parle de prix au producteur, hein, pour un consommateur ça va paraître peu, mais on a eu des prix en première vente qui oscillaient entre 3€ et 3,50€ le kilo. C'est un bon prix de début de saison, c'est pas un bon prix de fête, on attend des cours meilleurs pour la suite, mais effectivement la crainte qu'on a sur sur ce dernier trimestre, c'est tout ce contexte économique, tout le climat anxiogène, à tout ce qu'on peut entendre et tout ce que les gens subissent. Ça reste un produit malgré tout cher, c'est un produit plaisir, c'est un produit festif. On espère que les gens voudront se faire plaisir et voudront dépenser un petit peu d'argent pour s'offrir de la coquille Saint-Jacques, ce qui permettrait de dynamiser encore un peu plus les cours sur la fin d'année.
3: D'ailleurs, la coquille en elle-même, est-ce qu'elle a pu souffrir du réchauffement climatique cet été, à des conséquences des grosses chaleurs, peut-être au niveau de la taille, au niveau du poids?
4: Alors ça, c'est un sujet de long terme. On sait que globalement, le réchauffement climatique, ça entraîne une réduction de la taille de beaucoup d'animaux marins, que ce soit des poissons, que ce soit des coquillages, et la coquille en fait partie. Au même âge, les individus sont plus petits qu'avant. On a même certaines espèces qui deviennent sexuellement matures plus tôt. Bon, voilà, c'est lié au réchauffement climatique, c'est lié à toute l'activité anthropique, on a aussi beaucoup d'intrants en mer. Hein. C'est des animaux qui sont exposés, comme les êtres humains, à tout ce qui est perturbateur endocrinien, etc. Donc il y a une évolution par rapport à ça. Donc la coquille aujourd'hui, par rapport à il y a 20 ans, au même âge, a fait 1,5 cm de moins. Et de façon plus ponctuelle, alors là c'est sans doute lié effectivement à la température, la pluviométrie aussi, parce que ça conditionne beaucoup d'arrivée d'eau douce en mer et ça a des conséquences sur le phytoplancton. On se retrouve des fois avec des croissances qui sont pas régulières. Et donc en l'occurrence, cette année, Ifremer avait constaté un retard de croissance et donc nous avait prédit une quantité significative de coquilles qui serait en limite de taille minimale de capture. La taille minimale, c'est 11 cm. Donc on nous avait annoncé beaucoup de coquilles, pour faire simple, entre 10,5 et 11 cm. Donc c'est toujours un petit peu compliqué parce que il y a beaucoup de travail pour les pêcheurs, beaucoup de manutention, du temps à y passer et puis c'est aussi un travail qui est plus compliqué parce que derrière il y a les contrôles et que quand il y a beaucoup de coquilles à mesurer, au bout d'un moment l'œil est pas infaillible et même la règle, et donc ça se passe pas toujours comme on veut. Et là, bonne surprise, finalement hier il n'y a pas tant de coquilles limite en taille comme ça, la coquille atteint ses 11 cm et finalement le tri est pas si pénible que prévu.
3: Mathieu Vimard, je rappelle que vous êtes directeur adjoint de l'Organisation des pêcheurs normands. Il y a un peu plus d'une semaine, nous avions sur cette antenne Bertrand Sort, député de la Manche, pour parler du sort des bulotiers, une filière qui est en train de disparaître. Est-ce qu'il faut s'inquiéter sur le long terme pour la filière coquille Saint-Jacques en Normandie?
4: Pas directement sur la coquille Saint-Jacques. Autant on peut être inquiet sur l'avenir de la filière pour plein de choses, et effectivement, le changement climatique va avoir une incidence phénoménale que personne ne peut mesurer ou prédire encore. Ça en fait partie, mais on est exposé aussi à énormément de contraintes, notamment toute la gestion environnementale, avec beaucoup d'espaces de pêche qui sont perdus, l'industrialisation de la mer. On a énormément de zones qui sont préemptées pour des projets d'installation de parcs éoliens, pour des prélèvements de granulats. Tous les travaux qui sont menés, je pense à l'estuaire de la baie de Seine, où il y a énormément de travaux qui sont menés que sur ces endroits stratégiques au niveau biologie, c'est les zones de nourricerie, et toute l'activité humaine qui vient bétonner ces zones, c'est toujours des zones de reproduction, c'est des zones de croissance qui sont perdues pour les poissons. Donc ça nous fait craindre des problèmes de ressources. On a aussi en Normandie, comme partout en France d'ailleurs, peut-être moins en Normandie d'ailleurs qu'en France, mais on est touché aussi par le phénomène de vieillissement de la flotte. On a beaucoup de bateaux qui sont âgés, donc qui sont coûteux en entretien, qui sont souvent gourmands en carburant. Tout ça à terme, évidemment, ça fait un peu peur, quoi. Mais sur la coquille Saint-Jacques, et il faut qu'on capitalise vraiment là-dessus, on a la chance d'avoir pu mettre en place une gestion qui soit efficace, et donc on a des gisements qui se portent très très bien. Avec la baie de Seine, on a le plus gros gisement d'Europe, même si à un moment donné, peut-être qu'on aura les premiers effets de ce que subit le bulot, mais il faudra capitaliser absolument sur cette biomasse qui est importante et continuer de renforcer les mesures de gestion pour faire en sorte de, même si la reproduction se fait un peu moins, même si la croissance est plus lente, pouvoir continuer de capitaliser sur ce gisement pour avoir une ressource qui reste disponible.
3: Une filière en tout cas qu'on continuera à suivre avec attention sur les ondes normandes de RCF Notre-Dame. Merci beaucoup Mathieu Vimard.
4: Je vous en prie, merci à vous.
0: C'était l'invité normand sur RCF Notre-Dame avec Guillaume Lemoine. L'oiseau rare, c'est le titre de cet ouvrage aux éditions d'Ulysse Bleu de Blandine Boutin, rouennaise. Elle raconte l'accompagnement au quotidien de son fils Victor, sourd et autiste, troisième enfant d'une fratrie de quatre. Avec une infinie délicatesse, elle nous partage sa vie au présent, entre espérance et inquiétude. Elle est l'invitée de Catherine Manet.
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6: Dans l'invité spirituel, nous faisons la place cette semaine au témoignage d'une femme, d'une maman, qui a mis par écrit l'histoire de son fils Victor, sourd et autiste. Le titre de ce livre ouvre à lui seul un horizon qui n'est pas bleu azur, loin de là. Beaucoup de questions, de mystères, de joie aussi. L'oiseau rare est édité aux éditions Le Lys Bleu. Bonjour Blandine Boutin.
7: Bonjour.
6: Merci beaucoup d'être là pour nous parler de Victor, de votre relation à lui, à votre famille aussi. Peut-être pour démarrer, Blandine, je vais vous laisser nous dire quelques mots de présentation de vous, de votre famille aussi.
7: Oui, volontiers. Eh bien moi, Blandine, j'ai quatre enfants, je suis mariée, j'ai deux filles, Victor qui est le troisième enfant et un petit garçon après de 6 ans.
6: Et au voilà. Niveau professionnel ?
7: Au niveau professionnel, je suis négociatrice immobilière dans un office notarial.
6: Très bien. Alors, à la joie de la naissance de Victor succède assez vite l'inquiétude. On vous annonce que Victor n'entend pas. Plus tard, le diagnostic d'autisme est posé. Comment est-ce que vous vivez tout cela, vous, bien sûr, votre mari ? Quels mots aussi vous mettez pour expliquer ça aux grandes sœurs ?
7: Alors effectivement, c'est la joie de la naissance de Victor, très vite perturbée par cette suspicion de surdité dans un premier temps à la sortie de la maternité, qui sera confirmée quelques semaines plus tard. Donc c'est vrai que dans le laps de temps entre la naissance de Victor et l'annonce confirmée de cette surdité, on surveille, on claque les portes, on s'interroge, on se dit qu'il entend, puis finalement on se dit que certainement il n'entend pas. Un jour, il y a eu l'alarme de la maison qui s'est déclenchée, incendie, tout à fait par hasard en pleine nuit, qui a réveillé tout le monde, sauf Victor. Et effectivement, là on se dit non, c'est sûr, il est sourd. Donc, en fait, c'est quand même au début, avant le diagnostic, c'est un petit peu à l'ascenseur émotionnel. Et puis, l'annonce de cette surdité profonde bilatérale arrive. Et là, forcément, c'est un tsunami, parce que quand on a des enfants, je crois qu'on ne projette jamais la maladie, le handicap ou toutes sortes de souffrances. En fait, on projette des choses toujours très heureuses. Heureusement d'ailleurs, parce que sinon on ne fait pas d'enfants. Mais forcément, c'est quelque chose de difficile, parce qu'en fait, d'abord, on pense à notre enfant. Comment va-t-il s'en sortir dans la vie ? Est-ce qu'il va être accepté ? Est-ce qu'il va être jugé ? Est-ce qu'il va être heureux ? C'est quand même beaucoup de questions, en fait, qu'on se pose déjà par rapport à notre fils. Et puis nous, comment est-ce qu'on va être capable de gérer le handicap de cette surdité ? Est-ce qu'on va être à la hauteur ? Est-ce qu'on va s'en sortir ? Est-ce qu'on est apte ? Donc voilà, finalement, c'est beaucoup de questions dans un premier temps. Et puis quelque part, quel que soit le handicap de son enfant, je crois que c'est aussi une sorte de deuil de l'enfant qu'on avait projeté encore une fois. Donc on passe par pas mal de sortes d'émotions. Et puis je crois qu'au final, on finit par accepter que cet enfant, de toute façon, on l'aime viscéralement, inconditionnellement, et qu'il est sourd et qu'on va tout faire pour l'aider. Après, je pense que nos enfants certainement se calent un petit peu sur la façon dont nous, on a d'appréhender les choses et les épreuves. Donc, je crois qu'on a été assez en vérité avec nos filles, parce qu'à l'époque, il n'y avait pas de petits frères.
6: Quel âge avaient-elles ?
7: Elles étaient petites, parce qu'elles avaient 3 et 5 ans.
6: Ah oui.
7: Donc les filles, on leur a dit, voilà, votre petit frère est sourd. On n'aurait évidemment pas choisi qu'il soit sourd. Bien sûr, il y a une certaine forme de tristesse, mais il est comme ça. Donc on va vivre avec lui, avec cette surdité. On va tous apprendre à parler la langue des signes. Et puis on va faire avec. Et je pense qu'elles étaient déjà très jeunes et elles l'ont, je crois, vite intégré. Vous savez, les enfants, les filles, elles étaient petites, c'était un bébé, on changeait les couches, on donnait le biberon. Et finalement, je crois que pour elles, c'est surtout ça qui importait. Bah oui, il avait ses petits appareils, il a été appareillé. Donc, il les retirait souvent d'ailleurs. Et c'est là aussi où à un moment, on s'est interrogé sur le pourquoi. Et puis, elles disaient, oh, mais enfin, Victor, il faut remettre tes appareils, etc. Enfin, c'était...
6: Et avec voilà, votre plutôt, époux, est-ce que vous avez vécu ça j'ai envie de dire, de concert tous les deux. Est-ce que chacun a eu besoin un petit peu d'intérioriser ça avant de se retourner vers l'autre ?
7: Non, de toute façon, je crois que dans l'adversité, on n'est jamais vraiment à la même vitesse dans un couple. Je pense que chaque être humain est différent et appréhende les épreuves de manière tout à fait différente. Donc là où c'est parfois difficile, c'est de se rejoindre. en fait, de dire, ben voilà, toi, à ce moment-là, tu souffres, moi non, ou l'inverse. Et là, c'est vrai qu'il faut s'ajuster toujours, en fait. Parce que non, on n'a pas toujours la même façon d'appréhender les épreuves.
8: Alors aujourd'hui, Victor, il a 11 ans. Peut-être, oui. Dites-nous quelques mots de lui. Quel petit garçon est-il? Comment voilà, il parvient ou pas à s'exprimer, à vous exprimer aussi ses émotions?
7: Victor, c'est donc un oiseau rare, comme le titre de mon livre. C'est un petit garçon qui est vraiment complètement dans son monde, complètement hors norme. Il n'est absolument plus appareillé parce qu'il avait eu un implant cochléaire quand il avait un an. Il a une surinfection de l'implant, donc en fait, il n'a plus du tout la possibilité d'entendre. Donc déjà, il n'y a aucun son qui passe. Donc toute la communication avec lui s'effectue par le regard, le toucher, les signes. Donc moi j'ai la chance d'être très proche de mon fils. Donc quand il rentre le week-end, parce qu'aujourd'hui il est au Havre en internat, eh bien c'est beaucoup de câlins, c'est beaucoup de regards. En fait on a appris à appréhender Victor tout à fait différemment. Et voilà, surtout le regard, il est vraiment extrêmement intense. Et d'ailleurs, je trouve que parfois, c'est une sorte de grâce quand il me regarde avec des yeux mais tellement pleins d'amour. En fait, je me dis, il n'y a personne qui peut communiquer aussi intensément avec le regard. Je pense que quand il nous manque un sens, tous les autres sont tellement compensés que pour moi, c'est aussi un cadeau quand il me regarde comme ça avec tout cet amour. Donc, c'est un petit garçon qui... C'est difficile de savoir comment il va, puisqu'il ne parle pas. Quand il est la semaine dans son centre au Havre, je pense que les éducateurs sont très professionnel et très prévenant, mais il n'y a pas cette émotion ou cette affection que l'on peut avoir avec sa famille, donc je pense que ça lui manque.
8: C'est un choix de
7: ouais, en fait, il était oui et non. C'est-à-dire qu'évidemment que dans l'idéal, on n'aurait pas fait ce choix-là. C'est un choix qui s'est imposé par nécessité. Parce que ça devenait très complexe. Il était dans un centre de jour juste avant ça et ça devenait très compliqué. Il est boulimique, donc il est un petit peu costaud quand même, hein, clairement. Et il se allongeait souvent par terre, il ne voulait pas monter dans le taxi. Quand on était dans la voiture, on a dû s'équiper de harnais parce qu'il se détachait, il me tirait les cheveux parce qu'il voulait aller à droite ou à gauche parce qu'il avait vu une croix de pharmacie. Il est là dans les pharmacies, donc il veut toujours faire le tour de la tournée du quartier des pharmacies ou aller dans une boulangerie ou autre. Et ça devenait le sommeil. Il était excision, qu'on était de cœur. Je pense que c'est la solution qui était la plus adaptée.
8: Alors, au moment d'organiser justement cette vie concrète hein, de Victor, est-ce que vous trouvez à ce moment-là, auprès de votre époux en premier lieu, mais aussi de vos proches, votre famille, vos amis, du soutien? Est-ce que vous vous êtes senti épaulé ou ça a été aussi compliqué un peu pour les proches de voilà, d'accepter?
7: En fait, c'est difficile pour les proches d'appréhender la souffrance de l'autre. On ne sait pas toujours bien comment se positionner, et ça, je l'entends. Donc, il y a forcément des maladresses, mais ce n'est pas grave. Au moins, les gens essayent. On a eu l'immense chance d'être extrêmement entourés, parce que dans les premières années de la vie de Victor, comme il n'y avait pas de place en centre et il ne pouvait pas aller à l'école, on a fait une méthode de rééducation à domicile, où il y avait énormément de bénévoles qui se relayaient à la maison dans une salle sensorielle spécialisée. Donc, c'était une organisation incroyable. Et donc, tous ces bénévoles, déjà, sont venus avec le cœur, enfin avec le sourire, et ça a été extraordinaire.
8: Vous l'avez intégré chez vous ?
7: Oui, chez nous. Ouais, on a au sous-sol, on a aménagé une pièce sensorielle. C'était via une association. On n'a pas fait ça tout seul. Hein.
8: C'est Snooze Hélène ou c'est quelque chose comme ça ?
7: Oui, enfin c'est sensoriel effectivement. D'accord. Mais en tout cas l'association, c'est AEVE, Autisme Espoir vers l'école, et c'est les 3 I. C'est une méthode intensive, interactive et individuelle. Et donc, on a fait ça pendant des années. Donc déjà, la présence de ces bénévoles était absolument incroyable. Et puis, oui, on a eu des amis qui ont été d'un soutien exceptionnel. De toute façon, je pense que la souffrance, l'épreuve, en règle générale, n'est pas du tout appréhendée de la même manière si on est entouré ou pas. C'est clair. Je pense que ça n'enlève rien à l'épreuve. Mais en revanche, c'est clair que ça apporte énormément de consolation, comme le dit d'ailleurs très justement Anne-Dauphine Julien.

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1: Alors Blandine Boutin, vous êtes notre invitée, l'invitée spirituelle sur RCF Notre-Dame en Normandie. Vous avez écrit donc cet ouvrage, hein, je rappelle le titre, L'oiseau rare, et c'est aux éditions du Lys Bleu. Donc notre pays, la France, est riche d'un tissu associatif important. Est-ce que vous avez trouvé aussi des informations, du soutien auprès d'associations pour organiser la vie de Victor? Et en préparant cette interview, je pensais à une très belle association qui est depuis quelques années, 2-3 ans je crois, en Normandie, Tombée du Nid, que vous connaissez
2: oui,
1: peut-être.
2: Oui, absolument. Oui, voilà. Oui, je connais, je les ai rencontrés. C'est une association vraiment exceptionnelle. Mais nous, en l'occurrence, non. On n'a pas forcément intégré d'association parce que déjà, Victor, il était autiste et sourd, et c'est très rare. Et en fait, c'est vrai que comme on a eu cette méthode à la maison, on a été tellement entouré et puis on est coaché par cette association, donc non, pas particulièrement, même si c'est vrai qu'il existe de très belles assos. Ouais.
1: Et au début, alors plus maintenant, parce que j'ai compris que vous aviez trouvé un rythme, mais au début, j'imagine que vous, Blandine, vous avez dû aussi faire quelques concessions professionnelles, organiser en tout cas
2: absolument.
1: Votre travail autour de la vie de Victor.
2: Oui, tout à fait, parce que comme il était à la maison, en fait, moi, je travaillais tous les jours sauf le mercredi, donc j'ai dû réduire un petit peu mon activité. Donc moi, j'étais à la maison la moitié du temps, je travaillais plus que 3 jours par semaine, et j'avais une dame exceptionnelle qu'on a trouvée qui gardait Victor et qui faisait le relais des bénévoles pendant que je travaillais. J'ai eu d'ailleurs la chance d'avoir la personne qui m'employait, qui a accepté de diminuer ce temps de travail. Donc ça, c'est précieux quand même. On a quand même des lueurs, malgré tout, dans ce parcours qui est difficile.
1: Alors justement, nous sommes sur RCF Notre-Dame. Je voudrais qu'on aborde aussi l'aspect peut-être plus profond des choses. Blandine Boutin, cette vie aux côtés de Victor. Vous écrivez ceci dans le résumé de votre ouvrage. Cette histoire fait aussi résonner le fait que nous ne sommes pas toujours appelés à comprendre le chemin que Dieu permet, mais nous pouvons choisir de continuer à marcher avec lui. La souffrance reste une souffrance que la foi ne fait pas disparaître, mais elle peut lui donner un sens nouveau, celui d'un chemin où l'on apprend la patience, l'abandon, la compassion et l'espérance. Alors ces mots, Blandine Boutin, sont les mots d'une femme de foi, une foi mise à rude épreuve, on imagine, émondée par l'expérience de votre quotidien auprès de Victor. Qu'est-ce que vous avez peut-être mieux compris de Dieu en accompagnant la vie de Victor?
2: Déjà, la vie reste un mystère.

0: Seigneur, en fait, cette épreuve-là, elle est là, elle va certainement me faire grandir, mais il y a des moments où je souffre, donc dans mon cœur, donne-moi la force, et puis donne-moi surtout la joie, parce que quand j'ai plus la joie, je trouve que c'est vraiment beaucoup trop triste. Voilà.
1: Et aujourd'hui, voilà, cette communication avec Victor par le regard, on l'a bien compris. Est-ce que vous avez l'impression que ça progresse un petit peu, en tout cas que vous avez un peu les clés, ou alors c'est à chaque retour de week-end
0: Il progresse encore un petit peu, plus beaucoup. Il a plutôt progressé au début, mais en fait, dans le centre dans lequel il est, les éducateurs ont à cœur de toujours le faire progresser. Mais nous, la relation... en fait, c'est une relation vraiment de cœur à cœur uniquement, quoi. C'est voilà.
1: Et avec ses sœurs,
0: avec ses sœurs et son frère.
1: Il y a un petit frère
0: qui est arrivé depuis. Voilà. Donc les gens ont trouvé ça très ambitieux, mais moi, je sais pas. C'était dans mon cœur, en fait, ce petit quatrième. J'en avais vraiment besoin quelque part. Et il a fait beaucoup de bien. Hein. Je ne sais pas si c'est un enfant pansement, peu importe à la limite, mais en tout cas, voilà, il est venu agrandir notre famille. D'ailleurs, Victor, au début, ne l'a pas accepté, parce que Victor était le dernier. Donc, quand le bébé est arrivé, il le regardait de travers en disant « qu'est-ce qu'il fait là, celui-là » Et puis, en fait, il est toujours là. Donc, c'est vrai que là, il commence tout juste, hein, Victor, à regarder son frère, alors qu'il a quand même 6 ans. Et les filles, il n'y a pas vraiment de relation, parce que Victor est très enfermé. Il est dans beaucoup de stéréotypies, de choses qui clignotent, de croix de pharmacie, de choses très particulières. Maintenant, les filles, elles sont toujours hyper contentes de le voir le week-end. Elles lui font plein de câlins et puis il les regarde. Voilà, ça fait partie de son univers en fait. Et je pense que ça le sécurise aussi, la présence de ses sœurs. Voilà, ça fait partie de son univers.
1: Donc il est réceptif en tout cas au contact, au toucher, au câlin.
0: Oui, il est assez réceptif. Oui. Alors quand il n'a pas envie, il n'a pas envie, puis il épouse. Il n'y a pas de filtre. Il n'y a aucun filtre. Non, c'est très en vérité.
1: Et quel lien vous avez avec ce centre? Est-ce que vous avez toutes les semaines? Je ne sais pas.
0: Oui, on a du lien. Oui. Alors là, il avait une éducatrice exceptionnelle qui est partie en congé maternité avec laquelle on avait beaucoup de contacts. Et depuis, on en a un petit peu moins. Mais quand même, on a des visios une fois par semaine. Alors évidemment, on ne se parle pas, mais on se voit, on sourit, on se fait des gestes. Voilà. Et puis, comme il y a beaucoup de choses qui passent par le regard, voilà, on se regarde. Et c'est assez fort d'ailleurs. Et puis après, ils font beaucoup de choses hein, quand même pour que ces enfants-là puissent évoluer au mieux. Ils s'adaptent, ils s'ajustent. Donc c'est pas parfait, mais en tout cas, je pense qu'ils font de leur mieux. Et puis nous, on essaye d'accepter que voilà, ce sera. Victor, il vivra finalement plus jamais avec nous. Ça aussi, c'est un deuil hein, d'avoir un enfant de 11 ans qui vit pas le quotidien avec nous. Mais voilà, et je crois qu'en fait, je suis aussi dans une démarche de confiance parce que de toute façon, j'ai pas le choix. Voilà.
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1: Alors, cet ouvrage, Blandine Boutin, donc L'oiseau rare, qu'est-ce qui vous a mis en marche et vous a donné envie de prendre la plume?
0: Alors, j'ai toujours aimé lire, écrire. Voilà, j'ai fait un bac littéraire, j'avais un prof de philo exceptionnel. Donc, c'est des choses qui m'ont toujours attirée. Et quand Victor, on a eu ce premier diagnostic, je me souviens en fait le jour où il aurait dû rentrer à l'école. Il avait 3 ans. C'était très violent pour moi parce que je voyais toutes mes copines qui avaient accouché cette même année en 2015 poster des petites photos sur les réseaux de leur enfant qui partait à l'école alors que le mien n'était pas du tout à l'école, qu'il n'était pas propre, qu'il portait des couches, que c'était vraiment loin d'être le petit garçon qu'on avait projeté. Et de cette souffrance-là, j'ai transmuté en écriture en me disant voilà, je vais écrire un petit post sur Instagram avec le cœur en disant voilà que... J'aimais mon fils et j'étais triste qu'il puisse pas aller à l'école, mais que voilà, il était différent et que c'était comme ça. Et puis, j'ai des amis qui m'ont dit, mais écoute, tu devrais continuer d'écrire, c'est bien. Et donc, régulièrement, donc sur mon compte Instagram, j'écris des petits textes. Et puis, j'ai une amie une fois, enfin plusieurs, c'est vrai, j'ai la chance d'avoir des bonnes amies, qui m'ont dit, tu devrais écrire un livre. Et au début, je me suis dit, enfin, moi, je suis pas auteur, je suis pas écrivain, je vais peut-être pas savoir écrire un livre. Et puis finalement, je crois que c'est quelque chose qui a grandi un peu au début dans le secret de mon cœur. Et puis après, j'en ai parlé un peu aux amis en disant c'est vrai, j'aimerais bien. Donc j'ai commencé à écrire doucement ce livre quand le soir, les jours où je travaillais pas. Et puis fin décembre, je me suis cassé le genou, donc j'étais complètement alitée et j'en ai profité pour finir ce livre. Voilà que j'ai fini là en février. Voilà.
1: Formidable. Donc, L'oiseau rare hein, de Blandine Boutin aux éditions L'Ulysse Bleu. Quelle réception il a déjà ce livre?
0: Alors, c'est tout récent, mais j'ai beaucoup de chance. J'ai des retours extraordinaires. Franchement, les gens sont vraiment réceptifs, adorables, gentils, touchants. C'est beaucoup de chance, en fait. Ça aussi, je trouve que c'est vraiment une belle lueur. Et c'est ce que m'apporte encore aujourd'hui Victor au quotidien. C'est la chance aussi

0: pouvoir parler de la fécondité de sa vie, malgré le handicap. Parce que quand on a un enfant handicapé, souvent on va dire pauvre. Oui, c'est vrai, c'est difficile, hein, c'est clairement un tsunami, et voilà, je ne le nie absolument pas. Malgré tout, voilà, avoir un enfant handicapé, c'est aussi des belles choses, c'est aussi des lueurs, c'est aussi certains dons, c'est aussi certaines grâces. Et ça, j'avais quand même à cœur de dire que même si Victor, sa fécondité, ce sera jamais d'avoir des enfants, ni une famille, ni une vie classique. En tout cas, il en a une et elle est quand même très belle.
1: Mmh. Est-ce que ce que vous nous dites là, Blandine Boutin, vous mettez ça en mots dans la prière aussi? Alors peut-être toute seule, en couple, avec vos enfants?
0: Oui. Ah oui, effectivement, moi j'ai vraiment, depuis toujours, cette foi qui est vraiment très ancrée. Et d'ailleurs, je pense que j'ai jamais douté, même quand Victor a eu toutes ces problématiques de handicap. Parce que je pense que voilà, ça me donne vraiment la force et puis l'espérance. Alors en couple, pas forcément, parce que mon mari est de religion catholique, mais pas forcément très croyant. Avec mes filles, oui, l'aînée de mes filles est assez réceptive, donc c'est vrai qu'on parle pas mal de prières. J'ai de la chance d'avoir aussi des amis avec lesquels je partage cette foi. Dans le secret de mon cœur, et bien évidemment, je prie, c'est vrai, assez souvent, selon des périodes. Hein, d'ailleurs, il y a des périodes où en fait, c'est plus ou moins propice, voilà, il y a des périodes où on a plus tous, hein, je crois, plus ou moins envie de prier. Mais oui, cette foi dont je parle pas forcément à mots très ouverts dans le livre, parce que voilà, je pense que ça, moi, c'est une foi qui est vraiment de cette religion catholique, une foi en Dieu, en Christ, en certains saints à qui je m'adresse. Mais je pense qu'il y a aussi des belles choses au travers de notre humanité qui peuvent pas forcément passer par la religion catholique. Je pense qu'en fait, l'homme aussi est plein de ressources et qu'on peut aussi trouver des ressources dans les autres et dans d'autres figures humaines et divines. Enfin voilà, chacun fait comme il peut, quoi.
1: Mmh. Alors avec cet ouvrage, Blandine Boutin, vous espérez aussi donner de l'espoir, mieux, de l'espérance à des parents qui vivraient voilà, cette même épreuve, parce que c'en est une quand même d'avoir un enfant handicapé. Est-ce qu'il y a eu aussi de votre côté peut-être des témoignages qui vous ont conforté au début de la vie avec Victor, des mots, des paroles qui ont compté? Vous avez cité tout à l'heure Anne-Dauphine Julien.
0: Ah, bien sûr, je trouve qu'elle est extrêmement inspirante. Ça fait partie effectivement des femmes que j'ai trouvées inspirantes, bien sûr. Oui, tout à fait. Oui, c'est vrai, je lis beaucoup, je regarde pas mal de podcasts et effectivement, oui, j'essaye de trouver des voix qui m'inspirent, ouais. Que ce soit effectivement même des figures divines. Hein. J'aime beaucoup la phrase de Sainte Catherine de Sienne qui dit « Devenez ce que vous devez être et vous mettrez le feu au monde entier ». Je me dis, si ça c'est mon parcours, mon chemin de vie, alors je le vis. Voilà.
1: Mmh. Comment est-ce que vous imaginez l'avenir, et l'avenir de Victor en particulier, Blandine?
0: Alors c'est pas que je sois dans le déni, mais je crois que j'ai appris à vivre un petit peu au jour le jour. En fait, dans la confiance, franchement, vraiment. En me disant,
1: oui,
0: de toute façon...
1: Sans faire trop de projets.
0: Voilà, je ne fais pas de projection, en fait, je crois. Je n'imagine pas. Je me dis, chaque jour suffit sa peine. Et depuis qu'il est petit, Victor, moi, j'ai demandé à Dieu, en fait, mettez-moi toujours sur la bonne route. Et ce qui est incroyable, c'est que ça a toujours été le cas. Quand on n'a pas pu le scolariser, ni d'avoir de place à l'école, au début, on a trouvé cette association. Quand on a trouvé que cette association et ce suivi avec les bénévoles commençaient à arriver quand même à son terme, on a eu une place extrêmement vite.
1: Un peu providentiel.
0: Ah, mais tout à fait, mais vraiment, c'était incroyable. Et c'était la même chose pour le centre après au Havre. Donc en fait, je reste dans cette espérance, dans cette optique de me dire que les choses iront comme elles doivent se passer. Et puis, dans la confiance, ouais, vraiment.
1: Un message de confiance aussi, hein, que vous donnez.
0: Oui, voilà, c'est ça, ouais. Un message de confiance, même si c'est évidemment que ça n'empêche en rien les souffrances. Enfin, vraiment, j'insiste, je dis pas mon enfant est handicapé et puis c'est génial et c'est mon chemin. Non, en fait, je crois qu'il y a une certaine forme d'acceptation. Et puis oui, d'espérance, oui, c'est vrai. Mmh. Et de foi.
1: Et peut-être que justement, vous êtes d'autant plus clairvoyante sur toutes les petites choses, les petits bonheurs de la vie, auprès desquels on passe.
0: Et oui, tout à fait. En fait, ça, c'est un don quelque part de Victor, ou en tout cas peut-être des personnes avec difficulté, vulnérabilité, fragilité. C'est-à-dire que quand il y a des progrès ou des petites choses comme ça qui se passent, en fait, l'ordinaire devient extraordinaire. Et ça, c'est vrai, quand on arrive à le voir, parce qu'on n'y arrive pas tous les jours, hein, clairement. C'est vrai que c'est des grandes joies.
1: Mmh. Mmh. Il arrive à exprimer sa joie.
0: Moi, j'arrive à voir toutes ses joies. Et lui, c'est des joies qui n'ont rien à voir avec les nôtres. Ça va être des joies parce que, en fait, il va avoir le goûter qu'il adore, qu'on lui a acheté, ou parce que on va aller mettre le plein d'essence parce qu'il adore voir les chiffres défiler. Puis après, on va aller à la pharmacie. Puis il va voir les... Donc lui, il l'exprime comme ça. Il crie de joie. En fait, il a des plaisirs qui sont absolument pas les nôtres. Mais c'est pas grave.
1: Mmh. C'est ça, puis l'essentiel, c'est que vous sachiez les décrypter, justement.
0: Voilà, exactement.
1: Alors, pour terminer, Blandine Boutin, ce livre, il porte un joli titre, L'oiseau rare. Alors, pourquoi cette image de l'oiseau ?
0: Alors déjà, cette image de l'oiseau, c'est un peu le lien entre le ciel et la terre. Et on dit souvent des enfants autistes qu'ils ont un pied sur terre et un pied dans le ciel, et je trouve que c'est assez vrai, parce que je trouve qu'il y a une certaine forme de pureté, de divinité, enfin, chez ces enfants-là, que je trouve assez extraordinaire. En fait, ils font pas semblant, quoi. C'est pas possible, d'ailleurs, pour eux. Tout est tellement comme ça, brut, vrai, que... Donc déjà, c'est cette image de l'oiseau, j'aimais beaucoup. Et en fait, c'est ma belle-mère qui appelait mon fils l'oiseau rare. Et je trouvais ça extraordinaire, parce que, en plus d'avoir cette belle symbolique de l'oiseau rare, je trouve que c'était à la fois un petit ton entre humour et tendresse qui me plaît beaucoup. Voilà.
1: Eh bien, grand, grand merci, Blandine Boutin, d'être passée au micro de RCF Notre-Dame en Normandie. Je rappelle ce titre, L'oiseau rare, voilà, qui raconte votre vie au quotidien avec Victor. Merci beaucoup d'être passée.
0: Merci à vous pour votre accueil. Merci
1: beaucoup. Peut-être, voilà, de temps en temps, des nouvelles de Victor.
0: Avec joie.
1: Plaisir.
0: Merci beaucoup.

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1: il est 19h.
2: Bonjour les Normands, c'est une figure incontournable du jardinage en Normandie, connue pour ses conseils chaleureux dans les médias et ses chroniques régulières sur RCF en Normandie. Bertrand Souchon est également auteur et passionné de musique. On passe une heure avec lui aujourd'hui.
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2: Et nous avons une chroniqueuse avec nous en studio, Marie-Vonne Claudel, bonjour.
3: Bonjour.
2: Avec un thème qui rebondira sur l'univers de Bertrand le jardinier, puisque c'est votre surnom, Bertrand.
4: Bonjour Fred, bonjour Marie-Vonne, ça va bien?
2: Ça va bien, ça et vous-même?
4: Oh, magnifique, oui.
2: Alors, une grande passion, oui. Le jardin, comment tout a commencé?
4: Ah, alors mon grand-père est déjà jardinier. Mon père était jardinier et ma mère, elle était grainetière.
2: Ah oui, donc là, vous êtes vraiment né dans...
4: voilà. Après, évidemment, j'ai fait l'école. Hein. Alors, j'ai fait 3 ans à Saint-Gabriel-Brécy, d'accord. Et après, j'ai fait 2 ans pour le CAP, d'abord.
2: Mmh.
4: Après,
2: et c'est des établissements prestigieux, c'est magnifique, l'école d'horticulture et du paysage de Saint-Gabriel-Brécy.
4: Magnifique, oui. Mmh. Oui. Et après, j'ai fait 2 ans pour le BEP à l'école du Breuil.
2: À Vincennes.
4: Enfin, Joinville-le-Pont, c'est juste à côté. voilà. J'ai été stagiaire au Jardin du Luxembourg, d'accord. Et après, j'ai été 7 ans... comme maître ouvrier dans le jardin de Bagatelle.
2: Paris.
4: Oh là là, avec les roses et tout ça, vraiment génial.
2: D'accord. Ah tiens, vous parlez de fleurs, c'est quoi votre fleur préférée?
4: La rose, d'accord. Et alors après, à 32 ans, j'ai quitté Paris, d'accord, et j'ai muté pour être jardin botaniste dans le jardin des plantes de Caen. Voilà. Et là, tout a commencé, en fait, parce que j'avais les portes ouvertes à tout, tu vois. Alors, je me suis mis à faire des animations pour les grandes personnes, pour les enfants et tout ça.
2: Qu'est-ce que vous procure la vie au jardin? Quels sont les avantages de ce métier, Bertrand Souchon?
4: Alors là, une tranquillité, déjà. D'accord, voilà. Il y a rien autour de nous. Aussi. Alors, j'ai appris ça évidemment dans ma carrière. Le bruit. Il y a plus de bruit dans votre tête. Tu vois, c'est vraiment génial. Ouais.
2: Et alors, justement, ce calme, cette quiétude, cette tranquillité, c'est l'un des avantages de ce métier. Il y a aussi le rapport à la nature. Et puis, il faut être patient, parce que quand on plante une graine, elle pousse pas tout de suite.
4: Eh ben voilà. Le jardinage, ça apprend la patience, comme tu dis, toi. Voilà. Par exemple, une bouture, ça dure 1 an. Voilà. Par exemple, je vais vous donner un autre exemple pour les chrysanthèmes.
3: Ah, mais c'est bientôt la saison.
4: Hein. En plus, voilà. Alors, avec les chrysanthèmes, plus d'un an pour, à partir d'une bouture, avec des fleurs de partout et tout ça, plus d'un an.
2: Oui.
4: Voilà.
2: Donc, vaut mieux être patient.
4: Voilà. Ouais.
2: Et puis, il faut combattre un peu les pucerons, les parasites, les maladies.
4: Ouais. Et puis, maintenant, il n'y a plus de produits
3: phytosanitaires.
4: Voilà. Maintenant, c'est naturel, en fait. Mmh. Alors, faut faire du purin, d'ortie, de la prêle, de la consoude et tout ça. Voilà.
2: Mmh. Alors, rappelez-nous ce que c'est que le purin.
4: Ah oui. Alors, un purin, c'est vraiment facile. Hein. Vous prenez 10 litres d'eau dans un bac, d'accord, et vous cueillez, par exemple, le purin d'ortie, 1 kilo de feuilles, et vous le mettez dedans, d'accord, et vous allez voir, au bout de 15 jours, ça sent mauvais. Là, il est temps de le filtrer, d'accord, le mettre dans un plastique, mais dans un bidon en plastique, pas en bois ni en ferraille, parce que voilà. Et après, vous l'utilisez, alors, par exemple, en engrais, 5%, d'accord. Et vous pouvez monter à 10% contre les pucerons, les cochenilles, tout ce qui est insecticide, voilà.
2: En tout cas, c'est naturel.
4: Voilà.
2: Et vous prenez plutôt de l'eau de pluie ou de l'eau du robinet?
4: Ah non, alors l'eau de pluie, si vous en avez, d'accord, voilà. Mais sinon, voilà.
3: Elle est plus très naturelle, l'eau de pluie. Hein.
2: Alors, c'est un métier qui va vous mener vers les plateaux télé et les plateaux radio. On en parle dans un instant sur RCF Notre-Dame, après Petite Fleur de Sidney Béchette.

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1: Petite fleur, c'était Sidney Béchette et il est entouré de fleurs à longueur d'année. Notre invité, c'est Bertrand Souchon, plus connu sous le nom de Bertrand le jardinier. Voilà une notoriété qui est venue avec les médias, Bertrand Souchon, vous avez longtemps officié sur France Bleu Basse Normandie, devenu ici Normandie.
2: Oui, j'ai fait 16 ans sur France Bleu.
1: Ah ouais.
2: Ah oui. Alors, je vous raconte l'histoire au début parce que personne voulait être jardinier sur France Bleu. Pourquoi? Parce que c'était en direct le samedi et le dimanche et à 7h du matin.
1: Oui, d'accord.
2: Pendant toute l'année. Attention, hein.
1: On comprend que ça peut décourager certaines personnes.
2: Les gens ont hésité. Alors, moi, j'ai pris, Et puis, au bout d'un moment, évidemment, il y avait des gens qui avaient une jardinerie ou une pépinière. Ils voulaient prendre ma place, évidemment. Mmh. Mais moi, à la fin ils ont pris tout le monde, ils ont dit, toi, t'as rien à vendre. Et j'ai été pris pour ça, j'avais rien à vendre, moi, c'est tout. Voilà.
1: Et alors, vous donnez des conseils, vous répondez aux questions des auditeurs. Par exemple, est-ce que mon camélia va repartir?
2: Voilà.
1: C'est ce genre d'interaction que vous avez avec les auditeurs.
2: Ah oui. Puis c'est en direct, hein. Mmh. Alors on peut pas faire internet, voir qu'est-ce qu'il y a et tout ça. Moi, j'avais rien devant moi, hein, d'accord. Mmh. Et j'aime bien ça, moi. J'aime bien répondre tranquillement comme ça, quoi. Voilà. Et après, je vais vous raconter une histoire parce que j'ai fait de la télévision, mais c'est ça, vraiment. Alors, mon frère, il montait des meubles, d'accord. Et mon frère, il montait des meubles chez un mec au téléphone. C'était le nouveau directeur de Citizen, mais je le savais pas, moi.
1: Ouais.
2: D'accord. Et puis, mon frère, il a entendu parler, puis il cherche des chroniqueurs. Ah, mon frère a dit, mais mon frère, il est chroniqueur à France Bleu. Est-ce que je vous donnais le numéro de téléphone? Et ça l'a fait directement grâce à mon frère.
1: Oui, vraiment. Alors ça, c'est toute une aventure de hasard.
2: Et après, évidemment, alors là, c'est moi qui ai postulé. Au début, ils m'ont pas voulu dans les journaux, parce qu'ils avaient plein de places pour tout, mais voilà. Et puis au bout d'un moment, quand même, j'ai eu la directrice au téléphone. Oh, je fais de la radio, de la télévision, et pourquoi vous me prenez pas dans les journaux, tout ça? Mais oui, on n'a pas de place, Bertrand, et tout ça. Et puis au bout d'un moment, hop, je suis venu, et elles ont dit oui au bout de 2-3 ans, voilà. Et maintenant, j'écris pour tout le groupe Publié Hebdo, comme Liberté, La Voix, Le Bocage, L'Orne Combattant, tout ça, voilà.
1: Et alors, vous avez une notoriété qui arrive comme ça avec cette participation dans les médias.
2: Ouais.
1: Vous étiez Bertrand Souchon, vous vous retrouvez Bertrand le jardinier.
2: Ah oui.
1: Et ça vous colle tout le temps.
2: Ah oui, maintenant, Souchon, personne ne m'appelle Souchon maintenant. Voilà. Ouais, c'est Bertrand le jardinier. Ouais. Voilà.
1: Et alors, qu'est-ce que vous a appris justement cette activité d'homme de radio à France Bleu pour parler du jardin, répondre aux questions?
2: Ah bah c'est l'échange, en fait. Mmh. Voilà. Bon, au début, une dame, elle m'appelle pour juste une question. Mais moi, je vais plus loin, moi, d'accord? Et après, par exemple, j'ai son adresse, eh ben, hop, je vais faire une... comment ça s'appelle
1: Une correspondance.
3: Un suivi, en fait, par rapport à la question qu'elle a posée.
2: Voilà, parce que des fois, on n'a pas les réponses tout de suite, d'accord? Voilà, et puis, ça fait du monde, de plus en plus de monde, et voilà, et puis, moi, je suis un mec, j'aime bien parler, en fait, voilà, et même, moi, j'aime bien la charité, moi. Je refuse pas la charité, tu vois? Voilà. Mmh. Alors, par exemple, on va parler des livres, par exemple, mais deux derniers livres que j'ai écrits, les droits d'auteur étaient remboursés à la Banque alimentaire du Calvados. D'accord. Ouais. Parce que moi, alors, je suis pas croyant comme ça, je suis toujours dans le doute, d'accord. Mais j'ai été baptisé, j'ai fait mes communions, ma confirmation, d'accord. Et moi, j'aime bien la charité, mais en échange d'une autre charité. Voilà. Mmh. Ouais.
1: Bertrand Souchon, vous allez au cours de votre vie être confronté à une épreuve, un accident vasculaire cérébral en 2014, et ça va bouleverser votre vie.
2: Ah bah oui. Oui, alors, bah, j'étais sur l'autoroute, voilà.
1: Ah, en plus.
2: Oui. Ah oui. Voilà. Et puis, j'arrivais au péage de Zulé. Et là, bah, j'étais paralysé du côté droit, j'ai fait un carambolage, j'ai défoncé ma bagnole sur un truc en béton, et un mec, il était derrière moi, il a dit, il est pas bourré là autre chose. Il m'a sauvé la vie, le mec.
1: Ah
2: il,
1: oui,
2: a,
1: oui.
2: Oh, il avait 30 ans, à peu près, parce que tout le monde croyait que j'étais bourré, d'accord? Et lui, il a mis son triangle, il m'a empêché de reprendre la bagnole, d'accord? Et il a téléphoné aux pompiers, et en 1h15, j'étais sous perfusion au CHU de Caen. Voilà. Mais c'est lui qui m'a sauvé la vie, et, attention, et le docteur qui, quand je suis arrivé à l'hôpital, elle s'appelle Marion Apoil, d'accord? Et c'est elle qui m'a sauvé la vie, mais vraiment, elle.
1: Ah ouais.
2: Elle est à son compte maintenant, d'accord? Mais elle était au CHU de Caen, c'est elle qui m'a sauvé la vie. Voilà.
1: Et ce monsieur qui a diagnostiqué, entre guillemets, tout de suite, il disait, oh, ça, c'est pas quelqu'un qui en a un coup dans le nez, c'est
2: ouais.
1: autre chose. Vous
2: ouais.
1: l'avez revu?
2: Je sais pas, non. Alors,
1: c'est
2: j'ai,
1: vrai? Ah,
2: j'ai...
1: Bah, on va faire un appel à la radio, hein, si
2: ah, bah,
1: souvient
2: oui.
1: cette histoire.
2: Ah, ouais.
1: Appelez le 02 31 74 27 23.
2: Oui. Oui, parce que j'ai voulu le rencontrer, mais je pouvais plus parler. Ça a duré 2 ans.
1: C'est ce qu'on appelle l'aphasie, c'est ça?
2: Aphasique, ouais. voilà. Et alors, par exemple, une table, je savais pas ce que c'était. Et pendant 5 ans, tous les midis, j'allais chez l'orthophoniste pour récupérer mon langage et réapprendre tout. J'ai, comme un petit gosse, j'ai, voilà. Les gens m'ont dit, t'as du courage. Non, j'ai pas le choix. C'est pas du tout la même chose.
1: Ouais.
2: Voilà. Alors je reviens. Alors quand j'ai demandé aux policiers et aux pompiers le numéro de téléphone, ils m'ont donné un numéro de téléphone, mais ça répond jamais.
1: Ah.
2: Évidemment, ils ont pas le droit en fait.
1: Ah,
2: ils ont pas le droit de faire ça, voilà. Voilà, alors j'ai téléphoné plusieurs fois, mais personne n'a répondu au bout du fil. Voilà.
1: Alors, ouais. Vous avez eu, dans votre malheur de la chance, déjà de sortir de cet accident, de ce carambolage, ensuite d'avoir été pris à temps par le corps médical.
2: Ah oui.
1: Mais à partir de là, j'imagine que c'est un combat, c'est une lutte de chaque instant pendant une longue période.
2: Oui, je savais pas où j'en étais, tu vois. Alors j'ai fait ma valise. J'étais avec une fiancée, tout ça. J'ai fait ma valise et je me suis rendu à l'hôtel, d'accord. Et après j'ai voyagé tout seul. Voilà. Alors j'ai fait des voyages au Canada, en Guyane, au Cap-Vert. L'île Maurice et tout ça, voilà.
3: Pour découvrir des plantes.
2: Oui, et puis ma personne à moi, parce que j'ai pas fait le deuil en fait. Pas fait le deuil de ma vie d'avant parce que j'avais vraiment une belle vie, mais alors là vraiment tranquille quoi, voilà.
1: Ce qui est incroyable, c'est que voilà, vous êtes atteint d'aphasie, donc on a des difficultés à parler.
2: Ah oui.
1: Vous travaillez avec des orthophonistes justement pour combattre, pallier à ça. Et à présent, vous refaites de la radio.
2: Oui. C'est ma passion, la radio. Hein.
1: Ouais.
2: Ah oui, vraiment. Au début, quand j'avais 18 ans, j'étais passionné par la radio, mais ils n'ont pas voulu. 666, ils n'ont pas voulu de moi. Mais on avait une émission avec Doudou.
1: Ah oui, Doudou,
2: oui.
1: Un personnage d'Hérouville.
2: voilà, on a fait une émission, mais ils n'ont pas voulu de nous. Mais je suis passionné par la radio, ah oui.
1: Ouais. Passionné de radio et de musique, on le verra dans un instant. Ouais. Est-ce que vous dites... j'avais pas fait le deuil de mon ancienne vie.
2: Ah,
1: je suis parti voyager. Est-ce que vous êtes mieux qu'avant? Est-ce que vous avez une vie différente? Comment vous appréciez votre vie actuellement?
2: C'est une autre vie. Je sais pas si elle est dit vraiment, mais avant j'étais bien dans ma vie. Et puis je faisais du bien à mon entourage en fait. Tu vois, voilà. Par exemple, toi, t'as un petit peu besoin de fric. Allez, hop. Je te donnais du fric et puis voilà.
1: Bon,
2: voilà.
1: On va en parler après l'émission. Hein,
2: non, mais vraiment, j'ai.
1: Ouais, il y a une empathie, de la solidarité.
2: Toujours. Et là, ça revient maintenant, voilà. Mais ma vie, Bah, j'ai une autre vie en fait, vraiment une autre vie que vraiment différente parce que j'ai du mal à parler. Donc faut que je repense à la phrase avant de te parler en fait, voilà. Voilà, mais attention, l'amour fait des choses incroyables. Vraiment incroyable parce que maintenant j'ai une nouvelle fiancée, ça fait 3 ans et demi avec Aurélie et là je peux pas vous dire comment je suis vraiment, c'est une femme vraiment excellente, vraiment. Et par exemple le soir, ben elle me débouche une petite bière.
1: Alors ça,
2: voilà,
1: voilà. Faut l'épouser, hein, Bertrand, faut l'épouser.
2: Ouais. Voilà.
1: Marie-Bonne.
3: Est-ce que vous avez encore des souvenirs dans ce que vous appelez votre vie d'avant ?
2: Ah oui, tout. Ah oui, j'ai rien oublié. Voilà. Comment ça s'appelle ? La moitié de cerveau est dans le noir, évidemment. Mais j'ai rien oublié. Par exemple, j'étais chez le professeur du cerveau. J'étais devant lui pour lui poser des questions parce que j'étais dans le brouillard, d'accord. Il m'a dit, est-ce que vous avez une passion? Alors j'ai dit oui, et derrière lui j'ai dit bah Cosenaster lacteo. Alors je me souviens des noms des plantes. Voilà.
1: Oui, alors d'autant plus que c'est des noms latins.
2: Bah, j'ai rien oublié. Je n'ai rien oublié et j'ai pas oublié mon numéro de carte bleue. Ah oui, alors je savais pas rien du tout mon numéro de carte bleue et de les plantes, voilà.
1: Et à cette période-là, il avait fait chauffer la carte. Homme de jardin, homme de médias, c'est la constante dans votre parcours, c'est le jardin, ça ne vous a jamais quitté.
2: Non, même quand j'ai été à Paris, j'avais un petit appartement, eh bien, j'avais des plantes de partout, dans la salle de bain, même dans les WC, j'avais des plantes, sur le balcon et tout ça, vraiment, ouais.
1: On va parler justement de ces plantes. Marie-Yvonne Claudel disait à l'instant, quand vous évoquiez les chrysanthèmes, que c'était bientôt la saison, là.
2: Ouais.
1: Est-ce que vous avez noté, vous, des changements? Parce qu'on parle beaucoup de réchauffement climatique. On a vu les conséquences avec les tragédies, les incendies, hein, dernièrement. Est-ce que vous avez noté des changements de certaines espèces qui arrivent un peu plus tôt, un peu plus tard?
2: Oui, alors par exemple, les patates. Y a pas de récolte des patates en ce moment.
3: Non, ça va être compliqué au niveau des pommes de terre. Elles sont petites, elles vont être
2: comme
3: chères.
2: Ça. Ah oui,
3: vraiment. Et alors les frites, ça va être compliqué.
2: Ah hein. Oui, avec les chips aussi, tout va être vraiment compliqué.
3: Ouais, ça va être
2: avec
3: cher.
2: Les patates, ouais. Voilà.
3: Mais les plantes aussi, on en voit en ce moment, on voit des violettes.
2: Ouais. Et puis, et comment ça s'appelle? Tout ce que les plantes annuelles, elles ont cramé.
1: Ah oui.
2: Les ignas, les pergagoniums, je cherche le nom, j'arrive pas à le trouver, c'est pas grave. Mais toutes les plantes annuelles ont cramé, évidemment.
3: Mais quand vous dites cramé, c'est vraiment brûlé. Ah, elles sont marron et puis elles s'effritent.
2: Voilà, et moi, un matin, moi, j'avais des hortensias, d'accord, comme ça. Elle était vraiment magnifique. Je pars au travail. Je reviens le soir, tout était cramé.
1: Ah oui, c'est très rapide.
2: Parce qu'il a plus de 40 degrés qu'il a fait. Voilà. Et voilà.
1: Ça doit faire partie des questions qu'on vous pose
2: souvent.
1: Par ailleurs, vous échangez aussi sur les réseaux sociaux avec les gens qui étaient habitués à vos chroniques et là qui vont à nouveau être habitués avec vos chroniques sur RCR.
2: Ah oui. Oui, alors par exemple, je fais des vidéos avec Chantal, une amie à moi, d'accord, sur TikTok. Alors on fait une truc pour le jardinage et après on parle de ma maladie et l'aphasique et de l'AVC en fait, voilà, entre les deux comme ça, voilà, puis on arrive à des centaines de vidéos et tout ça. on prend pas de fric là-dessus, d'accord, on fait ça pour la passion, hein, vraiment, voilà.
1: Eh bien justement, vous prenez pas de fric là-dessus, mais ce qui peut nous coûter du fric parfois, c'est le gaspillage. On va en parler avec Marie-Yvonne Claudel. Marie-Yvonne, le gaspillage alimentaire est en question aujourd'hui dans l'Union Normandie.
3: Tout à fait. Figurez-vous que chaque Français jette en moyenne 25 kilos de nourriture par an, soit 7 kilos de nourriture emballée. C'est beaucoup, hein.
1: Oui.
3: Ce qui veut dire que les gens, quand ils font leurs courses, ils achètent n'importe quoi. Donc, pour réduire le gaspillage, eh ben, quand on va faire ses courses, d'abord, on regarde ce qu'on a dans les placards, et puis, on fait une liste et on prend que ce qu'on a besoin. Mmh. Et ce gaspillage, là, les 25 kilos par personne, ben, ça coûte 100 euros.
1: Ah oui.
3: Donc, c'est beaucoup, hein. Et si on rapporte en France, 10 millions de tonnes de nourriture sont jetées, soit par habitant quand même 142 kilos.
1: Mais qu'est-ce qui fait qu'on soit glouton comme ça, qu'on achète plus que ce qu'on a besoin?
3: Parce que déjà, on était dans une société de surconsommation. On avait tout ce qu'on voulait, donc il n'y a pas de problème. On achète, on jette, voilà. Maintenant, il faut réfléchir. On a des problèmes pour s'approvisionner. L'impact carbone, c'est important. Tout joue. Si on veut perdurer sur notre terre, eh ben, il faut faire attention. Il faut la sauver carrément. Et il faut faire attention à ce qu'on mange. Mais aussi, les productions qui sont faites par les industriels, par exemple, eux aussi, c'est un circuit. Il n'y a pas que chez nous. Il y a aussi les industriels. En fait, la résilience alimentaire, elle se construit pas uniquement dans les champs. Elle se construit dans les communes, dans les intercommunalités.
1: Bravo.
3: Voilà. Et aussi, ce sont des politiques publiques. Donc, effectivement, il faut faire attention. Et on a quand même des associations qui expliquent. Et il y a, avec les établissements scolaires et les restaurants scolaires, et ça, il faut le préciser, il y a une éducation qui est faite dans les établissements. Alors, pas de gaspillage. Il y a ce qu'on appelle le défi assiette vide dans la restauration collective, que ce soit dans les écoles.
1: Privé ou public.
3: Voilà. Mmh. Ça peut être dans les EHPAD, dans les hôpitaux aussi. Et on pèse les déchets. On suit la loi Egalim. J'en ai déjà parlé. Et en fait, ça nous explique aussi ce qu'est le gaspillage. Si on n'aime pas quelque chose parce que c'est à la mode, ben, faut pas l'acheter, en fait. Et si on est trois personnes, on va acheter pour trois personnes.
1: Vous dites un truc intéressant. Vous dites si c'est à la mode, mais on n'aime pas. Il y a aussi en face, vous l'avez évoqué, l'industrie agroalimentaire,
3: et voilà.
1: Qui a une logistique de folie, notamment en publicité et communication, et qui nous incite à acheter leurs produits. On est un petit peu, voilà, victime.
3: C'est un petit peu ambigu parce que de leur côté, les industries agroalimentaires, elles font des progrès aussi pour le gaspillage. Vous avez des études sur les emballages, il y a moins de carton, il y a plein de choses comme ça. On étudie le transport des nourritures de façon beaucoup plus light. Les fruits et les légumes qui sont dans les champs, eh ben, y en a qui sont non nettoyés et qui sont meilleurs, et puis l'autre qui passe dans des machines. Donc là, il y a un coût aussi. Et le ministère de la Transition écologique a lancé donc une semaine de réflexion, donc ce défi des assiettes vides, ça va se terminer là le 8 octobre, mais c'est quelque chose qui joue sur l'alimentation durable. Au niveau de l'environnement, on essaye d'avoir le plus faible impact carbone. On va pas acheter des fraises qui viennent de je ne sais où et surtout qui ne sont pas de saison. Voilà, il faut devenir aussi ce qu'on appelle localvore, c'est-à-dire on achète vraiment ce qu'on a autour de nous. Nous, on a la chance en Normandie, on a tout, pratiquement. Donc voilà.
2: Et les restaurateurs, ils font attention à tout ça maintenant.
3: Ils font absolument attention. Il y a un impact sociétal aussi, c'est qu'un accès équitable à l'alimentation saine et de qualité. Ce qui serait bien aussi, c'est qu'on ait désormais une économie qui soit juste avec une rémunération des producteurs, parce que là, c'est aussi important, et qu'on mette en avant les filières locales et sanitaires, hein, pour que ce soit équilibré, qu'on les produits soient de moins en moins transformés, mais aussi avec moins de sucre, moins de sel.
1: Oui, donc pour la santé, ça a une importance.
3: Pour la santé, il y a un impact considérable aussi. Donc il y a vraiment beaucoup de choses à faire, et ça commence à la maison en fait. On fait attention et on va dans le jardin si on a un jardin.
1: Ah, ça c'est bien. C'est vrai qu'avoir un jardin, ça permet de pas d'être en autonomie, mais malgré tout, on a ses propres légumes.
2: Oui, le compost aussi.
1: Alors ça, ça peut permettre, je rebondis sur ce que dit Marie-Vonne, de recycler
3: les déchets.
2: Tout, oui. Et moi,
1: Bertrand Souchon.
2: J'ai fait des formations sur les déchets, parce que je travaille dans la déchetterie maintenant, d'accord. Et ma poubelle noire, elle est de plus en plus peut-être petite, vraiment. Mais les emballages, oh là là.
1: Oui, là, c'est la folie.
2: Il y a des emballages de partout, vraiment.
3: Donc, c'est vrai qu'on s'est aperçu qu'il y avait un pourcentage qui diminue de plus en plus.
1: Une question de Guillaume Husneau, notre technico-réalisateur aujourd'hui. Qu'est-ce qu'on ne doit pas mettre dans le compost, Bertrand Jardinier?
2: Ah, alors maintenant, on peut tout mettre, d'accord. Mais faut éviter les feuilles de marronnier. Le noyer, d'accord, enfin les feuilles du noyer.
1: Pourquoi?
2: Parce que c'est un insecticide, c'est vraiment
1: Ça tue. Ouais, en fait,
2: ça tue tout. Vous allez voir, quand tu vas planter un noyer, il y a rien en dessous, hein.
1: Vraiment.
2: Sinon, alors maintenant, on peut composter les agrumes, mais attention, faut les couper au ciseau. Vraiment des petits morceaux, ça le fait. Mais avant, c'était interdit, hein, d'accord. Maintenant, bon, allez, on peut, mais une orange, vous la coupez, mais vraiment en petits carrés, vraiment.
3: Les plures de bananes.
2: Ah oui, aussi, ouais.
3: On peut les mettre. Il paraît que c'est un engrais qui est intéressant.
2: Oui. Même, par exemple, le marc de café, ça le fait bien. On peut tout mélanger, mais vraiment mélanger tous les jours avec une fourche. Voilà, ça le fait bien. Ouais.
1: Et on met pas de viande dans le compost?
2: Ah non, faut pas. Il faut pas. Bah non. Même le poisson, non.
1: Ah, d'accord. Pourquoi
2: ça fait pas du compost en fait, ça fait autre chose.
1: Par exemple,
2: un oiseau mort, faut pas le mettre dans le compost. Voilà, c'est pas du tout la même chose.
1: On va parler d'une autre facette de votre vie, celle de musicien, de chanteur précisément. tout de suite après ça, vous écoutez Une heure en Normandie.

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1: Et que de souvenirs pour notre invité Bertrand Souchon, car s'il a pris son métier d'horticulteur dans le magnifique cadre de l'école d'horticulture et de paysage de Saint-Gabriel-Brécy, et qu'il a été justement dans la roseraie, le jardin des présentateurs, dans les plus beaux jardins d'Europe, l'orangerie, le jardin d'Iris, les collections, la Bagatelle, le parc de Bagatelle de Paris, il fut punk,
2: ah oui,
1: figurez-vous. Racontez-nous ces années. Ce qu'on vient d'entendre, pour repréciser, ce sont les Spurts,
2: voilà.
1: Un groupe de d'Hérouville-Saint-Clair, près de Caen, l'un des premiers groupes punk de là c'est un morceau qui date de 82
2: avec Steve comme chanteur.
1: Steve au chanteur, il y avait Hervé à la basse.
2: Voilà. Alors moi j'étais punk d'Hérouville-Saint-Clair. D'accord, un petit punk, voilà. Voilà.
1: Voilà.
2: Et à l'époque, nous on n'avait pas d'argent pour acheter des guitares, des basses et tout ça. Donc, il y avait la ferme Savary. Il y avait 4 salles de répétition. Et à l'époque, c'était Gindre, le maire, à l'époque, tu vois, il a dit, allez, alors, on payait de la répétition 5 francs à l'époque.
1: Ouais, alors, quand on pense que maintenant, on paye 10 euros une heure dans les SMAC, enfin, dans les locaux de répétition, c'est 5 francs, c'était rien, quoi.
2: Rien du tout. Et on avait tous les instruments à notre disposition. D'accord? Alors, on montait des groupes, voilà, avec un autre, voilà. Et toi, t'as répété aussi là-bas, toi, beaucoup, hein, Fred. Hein.
1: Et ce qui est marrant, c'est que c'est une ferme, pour le coup.
2: Ah oui, c'est la ferme Savary.
1: Donc, pour vous qui êtes jardinier, c'est... Ah
2: bah, Et après, bah oui, alors, j'ai fait 2 ans, dans mon métier de jardinier à la ferme Savary, moi. Hein. Parce qu'il y a des serres là-bas.
1: Oui.
2: Voilà. Alors, je reviens à l'histoire.
1: Voilà.
2: Alors, je vois passer sur la route, Hervé. Il me dit, t'as un bon look, toi. Mais je connaissais pas, hein, d'accord. C'est un grand noir à l'époque,
1: oui,
2: avec une
1: crête.
2: voilà. Alors, il me dit, t'as un bon look. Est-ce que tu sais chanter? Comme ça, difficilement, quoi. Oui. Viens avec nous, parce que Steve a arrêté d'être chanteur dans les Spurs. Donc, j'ai remplacé Steve, d'accord, dans les Spurs. Voilà, c'est un groupe vraiment génial.
1: Ah oui,
2: d'accord.
1: Oui.
2: Voilà. Mais après, j'ai été dans un autre groupe, Neige. Et là, attention, on a fait des premières parties des Misérables. On a fait plein de concerts et tout ça. C'est le groupe Neige, où j'étais chanteur.
1: Plein de casquettes pour notre invité. Qu'est-ce qui vous a attiré dans le mouvement punk? C'était parce que c'était l'époque, c'était le look, c'était...
2: Alors. Au début, ça marchait pas avec les filles. Mais je me prenais des râteaux. D'accord? Alors, et un beau jour, j'ai me teindre les cheveux en blond. Et ça marchait. Et plus j'avais de look, plus ça marchait bien avec les femmes, en fait, voilà.
1: Le conseil de Bertrand Lejardin.
3: Je suis pas sûr que ça marche maintenant, mais bon.
2: Non. Mais à mon époque, à moi, oui, ça marchait bien. Voilà. Et, voilà. Sinon, j'ai découvert, un grand frère à moi. Tu vois, un grand frère, c'est pas mon frère à moi.
1: Oui.
2: Mais voilà. Quand j'étais en pension, lui, il était punk déjà. Et il m'a fait écouter les Sex Pistols, les Clash et tout ça. Oberkampf à l'époque.
1: Ah oui, groupe de Paris.
2: Voilà. Et puis, ça m'a pris comme ça, voilà. Et puis après, avec la musique, nous, c'est bien quand on est punk. Pourquoi? Parce que vous savez pas jouer. Et en 3 accords, vous faites un morceau. voilà, c'est tout. Hein. Voilà,
1: ça, c'est le côté magique du punk.
2: Voilà.
1: On va vous mettre un petit peu, on va essayer d'en savoir un peu plus sur vos connaissances jardinage tout de suite avec le quiz jardinage.

0: Bertrand le jardinier, alias Bertrand Souchon, est notre invité. Aujourd'hui, il est chroniqueur sur RCF en Normandie. Vous pouvez le retrouver tous les matins du lundi au jeudi à 6h10 pour Chronique d'un jardinier normand. Et la rediff, c'est à 14h10. Le quiz jardinage, donc. J'ai une question et j'ai trois possibilités de réponse.
1: D'accord.
0: Bertrand, je vous demanderai de respecter les trois possibilités de réponse parce que vous allez avoir la réponse assez instantanément. C'est pour que les auditeurs jouent aussi.
1: Ah,
0: alors,
1: d'accord.
0: Que veut dire borner ? Trois possibilités de réponse. Casser les mottes de terreau, bien serrer, coincer la plante lors de l'empotage ou bien enlever l'eau du tuyau. Bertrand ?
1: La première.
0: Eh bien non, c'était bien serrer, coincer la plante lors de l'empotage.
1: Ah d'accord, ok, bon.
0: Alors, deuxième question. Si je vous dis rempotage, vous passez la plante d'une plaque alvéolée à un pot, vous passez la plante d'un godet à un pot, ou bien vous passez la plante d'un pot à un plus grand pot.
1: Bah la première.
2: Non, d'un pot.
0: Rempoter, parce qu'il y a empoter, ce serait la première.
1: Ah d'accord, ok.
0: Rempoter, voilà. C'est passer la plante
1: d'un petit pot à un grand pot.
0: Exactement. Ouais. Qu'est-ce que l'arrosage par subirrigation ? Trois possibilités de réponse. L'arrosage est manuel. L'arrosage se fait par les tuyaux d'irrigation en haut des tablettes. L'arrosage se fait par le dessous des tablettes.
1: Ah là, alors là, dans la 2 là.
0: C'était l'arrosage se fait par le dessous des tablettes.
1: Oh bah dis donc.
0: Mais là bon, c'était quand même
1: ouais.
0: Sub, ça veut dire sous. Voilà, un truc
1: comme
0: un
1: le Subway.
0: Comme Subway, exactement. Vous êtes l'auteur, Bertrand Souchon, de plusieurs ouvrages dédiés à la...
2: C'était dur, tes questions.
0: J'ai dû prendre ça dans un truc expert. De plusieurs ouvrages dédiés à la nature et au jardinage en Normandie, parmi lesquels l'almanach de Bertrand, jardinier normand, le jardin secret de Bertrand et Caen, balade botanique et petites histoires, coécrit avec Aurélie Lavis.
1: Oui.
0: Et c'est important pour vous, la transmission de votre savoir, de vos connaissances?
1: Oh bah oui, oui, oui. Alors, par exemple, à la maison, j'ai une pièce qu'avec des livres de jardinage, d'accord. Et j'aime bien les livres
2: spécialistes.
1: Voilà, des spécialistes, par exemple, sur les pivoines, que sur les pivoines, sur les clématites, bah que sur.
0: Plein de fleurs, mais uniquement sur une espèce à chaque fois.
1: Voilà. Et j'ai une bibliothèque incroyable pour répondre aux questions des gens. Ouais.
0: Et alors, vous-même, donc, vous écrivez des ouvrages.
1: Ah oui, alors.
0: Alors, comment faites-vous? Puisque vous nous disiez, voilà, c'était un peu compliqué pour moi au niveau de la voix, l'écriture et tout. Comment faites-vous pour écrire ces ouvrages?
1: Ah, maintenant, j'ai une secrétaire.
0: D'accord.
1: Voilà, bah. Aurélie Lavis, évidemment, hein, voilà. C'est alors je lui dicte et elle écrit elle.
0: Ah c'est chouette.
1: D'accord. Ah bah oui,
0: c'est
1: parce
0: un
1: que...
0: beau partenariat.
1: Ah bah oui, parce que c'est à quatre mains en fait, voilà. Mmh. Et elle a des idées aussi, elle s'y connaît en jardinage, voilà. Et puis par exemple, des fois, on m'envoie une photo, j'ai une délicat pour moi. Eh bien j'ai un groupe d'amis autour de moi. Des botanistes autour de moi, et hop, j'en fais un message. Est-ce que j'ai raison à, comme ça, hop, ils me répondent. Mais j'ai au moins 5-6 amis botanistes autour de moi quand même, ah oui, ouais, pour répondre aux questions des gens.
0: Voilà. Et puis, il y a tous ces noms à se souvenir, ces noms latins, c'est incroyable. Et c'est une aventure, là, l'écriture, qui vous emmène aussi à l'extérieur. Vous participez à des salons, à des rencontres.

0: Marivonne?
1: Alors, Frédéric a parlé de est-ce qu'on vous reconnaît? Est-ce que vous avez des contacts avec ceux qui sont à la télévision, par
0: Ah oui.
1: exemple?
0: Ah
1: Vous
0: oui,
1: voyez à qui je pense?
0: par exemple, Marie,
1: Voilà,
0: Stéphane,
1: Stéphane Marie.
0: ouais, j'ai fait des animations avec lui, évidemment, voilà. Alors, dans mes relations, Morel,
1: Oui,
0: des
1: aussi.
0: cavaliers, des chiens, tout ça,
1: Ah
0: voilà.
1: oui,
0: Ah
1: excellent.
0: oui, j'ai plein d'amis.
1: Ouais.
0: Ah oui,
1: La
0: ouais. Alors,
1: société d'horticulture aussi, de
0: oui,
1: Caen.
0: voilà, ouais. Sinon, je vais reparler du livre quand même,
1: Oui, allez-y.
0: d'accord, parce que moi, j'ai démarré sans éditeur. D'accord. J'ai édité deux livres à compte d'auteur avec la prison de Caen. Voilà. Parce que je savais pas, j'ai rencontré une amie à moi, d'accord. Elle était dans la prison. Et il y avait une imprimerie dans la prison de Caen.
1: Et ce sont les
0: Alors,
1: détenus qui
0: voilà.
1: fabriquent le livre.
0: Voilà. Alors, j'envoyais tous mes textes que j'ai fait d'abord à la radio, d'accord? Et hop, ils en ont fait deux livres, en fait, voilà. Et là, j'ai rencontré des gens vraiment, vraiment sympas, en fait. Tu vois? Alors, des fois, on dit, oh, avec les prisonniers, tout ça, ta, ta, ta, ta. Ben non, moi, j'ai rencontré des gens, ils aimaient l'écriture, ils aimaient bien les plantes, parce que ça leur change dans une cellule, il n'y a rien du tout, et tout ça. Et vraiment, j'ai rencontré des mecs vraiment bien à la
1: C'est
0: prison de Caen.
1: une belle
0: Ouais.
1: aventure humaine. Vous parliez
0: Ouais.
1: de charité en début d'émission. Vous disiez que voilà, les bénéfices de vos ouvrages étaient
0: Oui.
1: reversés à la banque
0: Alimentaire du
1: alimentaire.
0: Calvados, ça oui. Parce que, alors, je te le dis entre nous, mais j'aime pas l'argent.
1: Entre nous, on est 225 000 à vous écouter. Hein,
0: Non,
1: attention.
0: mais j'aime pas l'argent, moi. J'en ai rien à foutre d'avoir de l'argent, mais vraiment. Hein. D'accord, alors, voilà. Alors, dès que je fais un truc, je pense aux autres, en fait. Voilà. Mais c'est ma nature d'être comme ça. Par exemple, là, je travaille dans la déchetterie, parce que j'ai voulu reprendre mon ancien métier de jardinier. Avec mon AVC, j'ai plus la force. Donc, ils ont bien fait les choses, là, des races à Caen-la-Mer. J'ai été reclassé à l'entrée dans les déchetteries. D'accord. Et voilà. Et tous les matins, mes collègues ont un croissant. Alors là, tous les matins, ils ont un croissant parce que c'est ma mentalité qui est comme ça. D'accord? Et on ne peut pas la changer. D'accord? Voilà.
1: Pardon, est-ce que Marivonne?
0: Ils sont combien? Ils sont 5 ou ils sont 15?
1: Non, non, on est 3 par
0: Ah ouais, ça déchetterie
1: va.
0: quand même, ça va. Ouais.
1: C'est un métier de contact aussi.
0: Ah oui, bah oui.
1: Vous êtes en contact avec, voilà, ça peut être moi, ça peut être un médecin, ça
0: Ah
1: peut être le
0: oui.
1: boulanger.
0: Je vois le maire de Caen.
1: Ah oui.
0: Ah oui, je vois Rudy l'orphelin avec sa fille et tout ça. Voilà, on rencontre tout le monde, tout le monde, tout le monde. Et puis voilà. Et des fois, bah, il y a la queue. On fait un petit peu de blagues ou on déconne. Par exemple, à la jardinerie, à la déchetterie de Bretteville-sur-Redon, je fais des cours de botanique, mais en 1 minute. Tu vois? Alors, hop, il y a des arbustes autour de moi et puis il y a la queue. Donc, je découpe une petite branche par exemple, de sauge, d'accord? Et je dis à la dame, regardez, comment on reconnaît une sauge? La tige est carrée et pas ronde. Alors, elle me dit, ah bon? Ouais. Et la fleur, c'est une piste d'atterrissage. Et quand l'abeille va butiner sur la fleur, il y a un style dans la fleur qui va poser du cul sur le pollen de l'abeille. Et tout ça, voilà, hop, voilà, en 1 minute,
1: Ah,
0: je fais mon cours.
1: ce qui fait que maintenant, va y avoir de plus en plus
0: De
1: d'embouteillages à la déchetterie. Je veux aller
0: plus.
1: avoir mon petit cours d'horticulture
0: Oui.
1: avec Bertrand. Les perspectives d'avenir, eh bien, c'est les rencontres, hein. La fête de la pomme à Saint-Gabriel-Brécy, c'est les
0: Oui,
1: combien?
0: le 10 et le 11 de ce mois-ci.
1: Et il
0: Voilà.
1: y a également un rendez-vous à Amailly-sur-Orne,
0: Ah
1: le
0: oui,
1: Salon du Livre.
0: voilà,
1: Ce sera
0: voilà.
1: la 8e édition, le 8 novembre,
0: Voilà.
1: à la
0: C'est
1: salle municipale.
0: un dimanche.
1: Voilà. Et on peut vous rencontrer,
2: On peut faire dédicacer ses livres.
0: Ah oui.
2: Et on peut vous demander également des conseils.
0: Ah oui, oui, oui. Puis Aurélie va venir.

0: Venir avec moi quand même, parce que on a écrit un... Alors oui, je vais vous raconter. Alors
1: Ça, c'est votre dernier ouvrage dont vous allez nous parler.
0: voilà. Alors j'ai profité du confinement, j'ai pris mon VTT, mon appareil photo, et j'étais tout seul et j'ai fait toutes les cyclables de Caen.
1: Vous aviez votre attestation?
0: Oui. Ah
1: C'est
0: ouais, je me
1: un petit
0: suis.
1: oui timide, ça.
0: Non mais attends. Alors je me suis fait arrêter par les policiers plusieurs fois.
1: Oui.
0: Mais je suis handicapé et j'étais avec mon VTT et j'ai raconté mon histoire. J'ai pas eu de PV,
1: Oui.
0: mais voilà. Mais alors, et j'ai photographié les arbres, les arbustes, les plantes vivaces qui me semblent intéressantes sur les pistes cyclables de Caen, d'accord? Ensuite, j'ai écrit sur les plantes, d'accord? Et après, on a tout envoyé à une historienne, Aurélie Lavis, d'accord? Elle a fait les petites histoires, ça marche du diable. Et tellement c'est de la qualité que le préfet et la région ont signé avec mon éditeur pour que ce soit vraiment sous plastique, qui était vraiment,
1: Ouais.
0: voilà.
1: Et comment s'appelle cet ouvrage? Alors, Caen, balade botanique et petites histoires, Bertrand Le Jardinier, Aurélie Lavis, c'est aux éditions
0: Entresol,
1: Entresol.
0: voilà.
1: Et c'est illustré?
0: Ah oui, avec des belles photos en plus, ça veut dire.
1: Ah, bah
0: Ah
1: super.
0: ouais.
1: Je passe l'exemplaire à Marivonne parce qu'elle est
0: Voilà.
1: très intéressée, figurez-vous.
0: Ah
1: Et
0: ouais.
1: puis, l'aventure continue en radio avec nous, avec
0: Ah, voilà.
1: RCF en Normandie.
0: Ah
1: Je le rappelle,
0: oui.
1: hein, du lundi au jeudi à 6h10 et puis la rediff à 14h10. Aujourd'hui, par exemple, vous nous parliez du camélia.
0: Voilà, ouais. Voilà. Et alors, je remercie quand même votre directeur, Guillaume.
1: Guillaume
0: D'accord.
1: Desanges, parce qu'il y en
0: Ah
1: a
0: ouais.
1: trois ici, attention.
0: Ah,
1: Guillaume
0: d'accord.
1: Desanges, on lui fait un petit coucou.
0: Ah ouais, parce que il m'a dit oui. On a discuté ensemble parce que j'ai parlé de l'AVC, donc j'ai du mal à parler. Les mots me viennent pas. Et tout ça, on a parlé ensemble et tout ça. On a parlé de l'expérience et tout ça. Il m'a parlé de son retour aussi de lui et tout ça parce qu'il est d'une autre région. Voilà. Et voilà. Et maintenant, je suis chroniqueur sur RCF. Voilà. J'aime bien.
2: Notre-Dame.
0: Voilà.
1: Marie-Vonne Claudel.
2: Vous avez parlé de camélias. J'ai dans mon jardin des camélias.
0: Ouais.
2: Alors, ils sont brûlés.
0: Ah oui.
2: Qu'est-ce que je fais? Je coupe
0: Ouais.
2: ou pas? Mais par contre, j'ai vu des boutons.
0: Voilà. Alors, sur le camélia d'abord, pour voir si la branche est morte, vous allez prendre un cutter et vous allez enlever juste un bout d'écorce. S'il y a de la sève en dessous, il n'est pas mort. Mais si c'est mort, ça se voit, vous pouvez la couper au ras du thon, en fait. Voilà.
2: Ouais.
0: Voilà.
2: Et c'est
0: Et
2: surtout les feuilles qui
0: ah
2: ont
0: ouais. Ouais. Voilà. Sinon, vous pouvez les laguer doucement. Voilà. Et si en bouton, donc ça va repartir, vous inquiétez pas.
2: Et
0: Vraiment.
2: il faut que je
0: Ouais.
2: mette de l'engrais, il faut que je mette
0: Non,
2: quelque
0: ah non.
2: chose,
0: Non, non,
2: rien.
0: non, parce que un arbuste qui tenter de mourir, faut pas lui mettre d'engrais, ça, il va mourir directement. Non, non. Mais vous pouvez lui mettre, par exemple, de la terre de bruyère.
2: Ok.
0: Voilà, bien l'arroser, même là. Voilà, mais ça va. Voilà.
1: J'espère que tu as enregistré, Guillaume, parce que là, du coup, on a notre chronique pour, pour la semaine prochaine. Et le camélia, j'ai appris grâce à votre expertise que c'était
0: C'est le
1: un.
0: théier.
1: Ouais.
2: C'est un théier.
0: Ah
1: Ah
0: ouais.
1: ouais.
2: Moi qui suis passionné du thé.
1: Ah
0: Ah
1: bah oui, ah ouais,
0: oui.
1: vous connaissez,
0: Ouais.
1: vous
0: Alors
1: Marivonne.
0: quand j'étais sur l'île Maurice, au début je ne savais pas, il y avait des Asiatiques avec leur panier et ils cueillaient quoi? Je ne savais pas. Alors je me suis garé, évidemment, j'ai été les voir, c'est détaillé en fait, mais ça fait même pas 50 cm de hauteur et ils cueillent,
1: Et c'est
0: voilà.
1: du thé qu'on peut
0: Ouais.
1: consommer?
0: Ah oui, bah oui,
2: Oui,
0: justement, ah oui,
2: pas les camélias
1: Oui,
2: fleuris, hein, parce que les feuilles sont trop dures,
0: Ouais,
2: mais
0: bah ouais. Le
2: les
0: théier, oui.
2: scier,
0: Ah
2: ah
0: oui. Ça fait des fleurs vraiment minuscules. C'est pas intéressant dans le jardinage,
1: Ouais.
0: d'accord? Mais voilà. Et je vais vous raconter une autre histoire. Sur l'île Maurice, je vois une plante de 40 cm de hauteur, mais avec des fruits rouges. Mais il y en avait plein partout. je me suis arrêté, j'ai été regarder, bah c'était des tomates en fait.
1: Ah oui.
0: Mais là-bas.
1: Oui, c'est à 40 cm de hauteur.
0: Oui, parce que je te l'ai dit à toi Fred, c'est une plante rudérale la tomate. D'accord. Ça pousse sur les décombres et je savais pas, mais ça pousse sans tuteur, sans eau, rien du tout. Il y en a des chiens hantés partout. Bah c'était de la tomate. Voilà.
2: Alors que maintenant, on les met dans des serres, des grandes serres. Ouais. Moi, je suis pas d'accord, mais bon.
1: Pour conclure, Bertrand, le jardinier, un dernier mot. Est-ce que vous avez des gens à saluer?
0: Ah oui. Alors là, je vais saluer tous mes collègues dans les déchetteries de Caen-la-Mer, tous, hein, sans exception. Voilà. Je remercie. Voilà.
1: Merci Bertrand Souchon, Bertrand le jardinier, d'avoir passé une heure avec nous. C'était vraiment un plaisir de vous accueillir. Je rappelle votre dernier ouvrage qui s'intitule « Caen, balade botanique et petites histoires ». Vous pourrez rencontrer Bertrand le jardinier lors de la fête de la pomme à Saint-Gabriel-Brécy. C'est les 10 et 11 novembre.
0: Moi, je suis le 11.
1: Octobre, pardon. Ouais. Oui.
0: Je suis là le 11, dimanche.
1: Et puis, il y a donc à Amailly-sur-Orne, cette fois-ci c'est le 8 novembre, le salon du livre. Caen, balade botanique et petite histoire. Bertrand le jardinier et Aurélie Lavis, préface de Muriel Bouchard aux éditions Entresol. On peut également vous entendre du lundi au jeudi sur RCF en Normandie à 6h10 pour Chronique d'un jardinier normand, rediff à 14h10. 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Qu'est-ce qu'on cultive en ce moment, Bertrand?
0: Ah bah, alors, tu peux faire des bêtes de la mâche.
1: Ah, ça c'est bon ça, la mâche.
0: Ah, oui, j'aime bien cuire des œufs de caille, d'accord, mélangé avec de la mâche, avec une petite vinaigrette, c'est vraiment royal.
1: Bon appétit.
2: Des petites ciboulettes avec.
0: Ouais.
1: Ah, vous entendez bien. Et merci à Guillaume Snow pour la réalisation technique de cette émission. Demain, nous en saurons plus sur le rapport des petits frères des pauvres consacré aux mobilités des personnes âgées en Normandie. C'est une émission qui vous sera proposée par nos collègues de RCF Orne. Alors je pense que ce sera sans doute Mathilde Dano aux manettes. Et je vous souhaite d'agréables moments à l'écoute de nos programmes.

0: Bonjour à tous et bienvenue à bord de Couleur Folk sur RCF, votre rendez-vous sur les musiques folk de partout jusqu'à chez vous, avec le disque de la semaine, la deuxième galette du trio Songe, pour de la musique bretonne à danser. C'est parti pour une demi-heure de musique quasi non-stop, pour un voyage à travers le temps et l'actualité des musiques traditionnelles. Embarquement immédiat.
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0: Et nous avons ouvert ce nouveau numéro de Couleur Folk avec cette suite de reels signée du groupe irlandais Arcady. C'était un extrait de leur album Many Happy Returns, sorti en 1995, et dans lequel on retrouvait notamment à la guitare Nicolas Kemener, qui a ensuite poursuivi sa belle carrière avec le groupe de Fesnoz Skedus au fil des années 90. C'était Arcady.
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0: Place à présent au disque de la semaine. C'est un coup de cœur Couleur Folk pour le trio Zonge, qui a sorti cet été leur deuxième album après leur tout premier en 2018, Songe, Z-O-N-J. Un deuxième disque qui fait la part belle aux musiques bretonnes, aux musiques de Fesnoz. Il est intitulé Coar, un mot breton qui signifie cire. C'est d'ailleurs les noces de cire pour ce groupe né il y a 10 ans, originaire du Trégor, pour un répertoire musical qui fait le lien également avec la Haute-Bretagne et plus précisément le pays de Redon, suite à l'arrivée en 2022 de l'accordéoniste Julien Danielo, suite au départ du guitariste Liam Roudil. Ce disque se veut d'ailleurs le reflet de cette toute nouvelle couleur musicale, flûte traversière, violon et accordéon. Songe se compose de Baptiste Barbier au flûte traversière en bois, d'Elwan Locools au violon et donc de Julien Danielo à l'accordéon chromatique. 12 titres à découvrir avec toujours cette même envie de partager leur belle musique à danser au plus grand nombre. En place les danseurs et les danseuses pour un cercle circassien avec ce talentueux trio Songe sur RCF et c'est dans Couleur Folk.

un cadavre, toujours extrait de Coar, le titre du deuxième album du trio Songe. Cela s'écrit Z-O-N-J. Songe, un disque sorti cet été, il est distribué par l'autre distribution. Songe, c'est Jean-Baptiste Barbier au flûte traversière en bois, Eluan Locools au violon et Julien Daniello à l'accordéon chromatique. Parmi les invités, citons, vous l'avez entendu, la chanteuse du Pays Vannetais, Angela Loro-Pasco et Floriane Lepotier au violon additionnel, qui est également à la direction artistique. Un album très soigné, très réussi et superbement mis en valeur grâce aux photos d'Alwena Le Gall. Un album qui va ravir toutes les amatrices et amateurs de Festounose, entre Mazurka, Larry des 8 ans, Costarwatt, suite de Lodiac et Scottish. Un disque qui se veut une photographie du trio Songe en formule flûte traversière, violon et accordéon. En voici un dernier extrait avec cette aire à danser d'ouverture, une ridée citant.

0: Nous venons d'écouter une suite de Mazurka signée de l'accordéoniste au breton Cédric Malonnet, qui a sorti il y a quelques mois son premier album en solo, Le Grand Loup du Bois, dans lequel on retrouve notamment au violon Emmanuel Boutillier. Cédric Malonnet est à la fois musicien, chanteur et conteur et dessinateur. Il est très attaché à la Haute-Bretagne et à sa langue, le gallo. Il se produit d'ailleurs en solo ou avec des groupes comme La Cercle. Le fil rouge de son disque est donc le loup qu'il a aimé dessiner pour illustrer son album. Le loup, animal fascinant à plus d'un titre, est présent dans de nombreux contes et comptines, la tradition orale étant la base du répertoire qu'il a élaboré. Accompagné de sa meute, Cédric Malonnet nous livre un répertoire où les instruments acoustiques ont la part belle, comme l'accordéon, laveuse, le banjo et les percussions. C'était Cédric Malonnet.
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0: Couleur Folk, c'est presque fini. Un très grand merci pour votre fidélité. 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On se quitte en musique avec un andro, extrait de la première galette du groupe de Fesnoz, Konoz, un groupe fondé en 2021 par l'ex-sartigienne Conaghan Onabasque à la bombarde et au biniou, entouré du bassiste Guillaume Lebourg, d'un des guitaristes d'Arvest, Nicolas Carvazo, et de Thomas Simon à l'accordéon chromatique. Un répertoire pour le Fesnoz qui décoiffe, en place pour un andro avec le groupe Konoz. Bonne écoute et à très vite pour de nouvelles sonorités folk. Kenavo!

De la première lettre de Pierre. Résistez à l'esprit du mal, ferme dans la foi, sachant que c'est le même genre de souffrance que la communauté des croyants répandue dans le monde supporte. Et après de courtes souffrances, le Dieu de toute grâce, qui vous a appelé à sa gloire éternelle dans le Christ, vous rétablira lui-même, vous affermira, vous fortifiera et vous rendra inébranlable. »

se préparent à devenir prêtres ou pasteurs. Pour ceux qui se voient confier la responsabilité d'accompagner une communauté chrétienne. Pour Luc Yuskafreza du diocèse de Gironde.

Bénis-nous, Christ ressuscité. Tu nous invites à rebâtir avec toi un monde de communion, un monde de bienveillance.

Évangile de Jésus-Christ selon saint Luc. Le premier jour de la semaine, à la pointe de l'aurore, les femmes se rendirent au tombeau, portant les aromates qu'elles avaient préparés. Elles trouvèrent la pierre roulée sur le côté du tombeau. Elles entrèrent, mais ne trouvèrent pas le corps du Seigneur Jésus. Alors qu'elles étaient désemparées, voici que deux hommes se tinrent devant elles, en habits éblouissants. Saisies de crainte, elles gardaient leur visage incliné vers le sol. Ils leur dirent, « Pourquoi cherchez-vous le vivant parmi les morts? Il n'est pas ici, il est ressuscité. Rappelez-vous ce qu'il vous a dit quand il était encore en Galilée. Il faut que le Fils de l'homme soit livré aux mains des pécheurs, qu'il soit crucifié et que le troisième jour, il ressuscite. » Alors, elles se rappelèrent les paroles qu'il avait dites.

0: camps de concentration et d'extermination ont posé une question vertigineuse. Dieu peut-il exister et laisser faire de telles atrocités? Et c'est une question qui vous a particulièrement intéressé. Père Michel Denecken, bonjour.
1: Bonjour.
0: Vous êtes théologien à l'université de Strasbourg. Vous vous êtes penché sur cette question de vie et de mort et vous êtes président de l'université depuis deux mandats. La Shoah a bouleversé la théologie, on peut le dire. Peut-être pour commencer, dans quelle mesure le nazisme est venu heurter ce qu'il y avait de plus profond chez l'homme et de ce fait, qui vient proposer une théologie tout à fait différente des convictions chrétiennes. Qu'est-ce que vous diriez que c'est venu bouleverser ?
1: Auschwitz, ça, la Shoah en général, c'est une barbarie particulière. Il y a toujours eu dans l'histoire des génocides, des actes barbares. On pense au génocide de 1917 des Arméniens. Ce qui est nouveau et particulier dans la Shoah, c'est que l'on s'attaque de manière politique et idéologique au peuple juif. Et ça, c'est un programme, c'est une thèse que beaucoup soutiennent, j'en fais partie, que le programme d'Adolf Hitler et de ses idéologues était un programme, certes, qui visait les juifs parce que, soi-disant, ils avaient l'argent, le pouvoir, etc. Ça, c'est les ritournelles d'antisémitisme qu'on connaît. Mais je crois que fondamentalement, notamment Rosenberg, qui a théorisé la politique religieuse, allait jusqu'à dire, hein, c'est un peuple. Alors, évidemment, déicide, mais ça, c'était les catholiques le disaient aussi. Mais c'était que ce peuple est un peuple qui, au monde, disait le nomadisme, disait l'inattendu de Dieu. Et pour quelqu'un qui veut faire un Reich de 1000 ans, c'est insupportable. Et le meurtre d'Abel par Caïn, par exemple, c'est la matrice de cette histoire-là. Caïn, en hébreu, ça veut dire construire, ça veut dire établir. Et l'histoire de Caïn et d'Abel, c'est l'histoire où le judaïsme passe du nomadisme à la vie pastorale sédentaire. Et Abel, ça veut dire la vapeur, celui qui est insaisissable, qui n'est pratiquement pas atteignable. Et donc, Caïn doit tuer Abel pour établir la civilisation. Et ce qui est formidable, c'est que Dieu interdit que l'on se venge de Caïn. Enfin oui, qu'on s'en prenne à Caïn pour se venger d'Abel. Donc il y a, depuis l'origine du monde, l'idée qu'une civilisation ne peut se construire qu'en tuant le nomade. D'ailleurs, le deuxième peuple massacré par les nazis, après les juifs, c'est les tziganes. C'est-à-dire qui sont eux aussi des nomades. Donc il y a un projet politique. Et donc la Shoah à cela de nouveau et de particulier, c'est que c'est bien sûr l'antisémitisme traditionnel, mais qui va jusqu'à la disparition même du peuple juif. Mmh. Israël n'existe pas encore à l'époque. Donc c'est vraiment le peuple juif qui est attaqué. Pour les chrétiens, ça va être un choc, parce que beaucoup de catholiques étaient quand même dans l'ambiance traditionnelle, des juifs déicides, ou en tout cas il y avait un antisémitisme culturel qui n'était pas forcément violent, mais qui était quand même reçu. Ouais,
0: les juifs étaient ceux qui avaient tué Jésus, et qui, voilà, alors, par extension, avaient tué Dieu.
1: Peut-être pas consciemment pour tout le monde, mais dans la liturgie, ça apparaissait. Hein, bon.
0: Aujourd'hui, ça c'est inaudible.
1: C'est inaudible, mais à l'époque, je pense que beaucoup de chrétiens ont pris conscience de cela. Je rappelle que Pie XI, dès les années 30, avait attiré l'attention sur le fait que la doctrine hitlérienne, prenant le pouvoir en 1933, Pie XI et d'autres avaient averti les chrétiens en disant « l'antisémitisme n'est autre qu'un antichristianisme et nous sommes tous des sémites ». Donc la prise de conscience commence en 30, 31, 32 et 10 ans après, les juifs sont massacrés à Auschwitz. Donc beaucoup de chrétiens découvrent, au fond, que inconsciemment, un certain catholicisme a participé à cette banalisation du mal, comme dirait Hannah Arendt. Ne faisons pas d'erreur historique, les catholiques n'ont pas promu la Shoah. Il y a eu, contre Pie XII, énormément de calomnies. Les chrétiens n'ont pas promu la Shoah. En revanche, qu'ils aient par induction, par infusion culturelle, pendant des siècles, participé à l'antisémitisme, c'est clair.
0: Alors, on parle justement du paganisme nazi, on pourrait presque dire, mais dans ce qui existait dans le nazisme,

0: surhomme, ça aussi, c'est choquant.
1: Alors, dans la doctrine nazie, il y a du péché contre le peuple. C'est-à-dire qu'il n'y a plus de Dieu, il n'y a plus de Christ, puisque c'est le Führer qui remplace le Sauveur. En revanche, il y a eu, dès les années 34-35, des tracts distribués à la sortie des universités, par exemple, hein, ou sur les chantiers, qui dit « la nouvelle religion, c'est la religion du sang et du sol ». Blut und Boden, hein, c'est une expression terrible. Et donc, le péché, c'est péché contre le sang. C'est tout le mythe de la pureté. C'est-à-dire, les pécheurs, celui qui mélange le sang pur des Ariens au sang impur des non-Ariens, et encore pire, des Juifs. Donc, d'où l'espèce de folie de rechercher des racines ariennes qui sont complètement bidons. On le sait qu'au niveau de la recherche ethno-historique, il n'y a pas d'ethnie arienne qui tienne à l'origine de l'Allemagne, par exemple. Mais c'est ce mythe de la pureté du sang et de l'appartenance au sol. Et on sait qu'aujourd'hui, on revient aux questions d'immigration sur le droit du sol, par exemple. Hein, c'est pas innocent. Mais l'idée, c'est qu'effectivement, le vrai péché, c'est de pécher contre la pureté de la race allemande.
0: Alors, vous parlez de la pureté, finalement, où est aussi le paradoxe, ou en tout cas, ce qui ne va pas avec le christianisme?
1: Le mythe de la pureté, qui a beaucoup, beaucoup de résurgence. Hein, il y a une certaine idéalisation aujourd'hui de l'écologie, qui est un mythe de la pureté. Hein, il faut être propre, pur, pas pollué. Le christianisme est à l'encontre du mythe de la pureté, puisque là, par définition, le péché pour un chrétien, ce n'est pas l'impureté au sens racial ou ethnique, mais c'est au sens moral. Hein. Donc, cette idée de pureté raciale est une importation païenne en Europe. Mmh. Alors, il y a eu des théoriciens français, on peut penser à Gobineau, par exemple, hein, qui a théorisé aussi cette idée de pureté raciale, qui va contre notre histoire. Hein. On sait que la France ou d'autres pays sont marqués par la présence des Juifs depuis très longtemps. On a, depuis des décennies, des siècles, eu en France ce melting pot religieux qui n'est pas assimilable à une pureté. Le catholique, c'est pas une race. C'est pas une race. Le judaïsme, c'est autre chose, puisque l'appartenance au peuple juif vient entre autres d'une filiation maternelle. Mais il n'empêche que tout ce discours de la pureté, qui s'est tenu, encore une fois, bien avant le nazisme, a été répercuté dans les doctrines nazies jusqu'à la Shoah, jusqu'à « il faut éliminer l'impur ». Et on sait que le gaz Zyklon B, c'est un gaz qui a été utilisé pour les rats. C'est-à-dire, on va jusqu'à nier l'humanité même des Juifs.
0: Alors, on nie aussi son salut par Dieu, puisque le salut vient chez les nazis de la nation du Vaterland, on pourrait dire. D'où vient le salut pour les nazis ?
1: Il n'y a pas de salut en dehors du nazisme qui a structuré la société du berceau, où tout le monde est pris en charge, jusqu'à la tombe. En éliminant donc les juifs, évidemment, on les a mis dans les camps de concentration, mais aussi les enfants trisomiques, mais aussi les tziganes, les femmes qui avaient accouché sans père, reconnaissant l'enfant. Et puis, on a fabriqué aussi, aussi choquant que ça paraisse, des usines à reproduire les nazis. C'est-à-dire que des femmes blondes aux yeux bleus étaient dédiées à la reproduction de la race. Donc on cherchait des jeunes gens blonds aux yeux bleus pour perpétuer la race allemande. On sait que beaucoup de femmes étaient obligées, notamment d'avoir des relations sexuelles avec des officiers, pour que ces enfants définitivement établissent le Reich des Ariens.
0: Merci beaucoup, Père Michel Deneken. On est avec vous toute cette semaine sur cette question de la Shoah et notamment comment elle a bouleversé la théologie. Je rappelle que vous êtes théologien à l'Université de Strasbourg et président de l'Université depuis deux mandats. Merci à vous.

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1: Bonsoir à toutes et à tous. J'espère que vous avez passé un agréable week-end, que vous avez pu vaquer à vos occupations, que vous avez pu passer du temps avec celles et ceux que vous chérissez, et puis que vous avez pu aussi vous occuper de vous, car nous en parlions tout à l'heure, ce monde, même si il est difficile, même si parfois nous traversons des épreuves profondes et difficile, eh bien, il y a aussi toute une beauté qui se dégage de ce monde. Nous en parlions avec Madeleine tout à l'heure, que vous pouvez retrouver sur cette antenne. Et c'est vrai que ce monde est beau et que l'on peut y puiser tout un tas de choses en humant, en regardant, voilà, en respirant. Et ce monde, quand on l'observe bien, eh bien finalement, il peut nous paraître bien plus beau. Lorsque nous sommes dans le noir, la pénombre, eh bien, cherchez la lumière, chers amis, et regardez ce monde qui, de toute façon, est là pour nous rappeler que voilà, la vie que nous vivons, eh bien, peut être belle malgré les épreuves. Il est 21h01, vous êtes sur RCF Notre-Dame et vous pouvez nous suivre de partout en fait. Bonsoir Hélène.
2: Bonsoir Olivier.
1: Comment vas-tu ?
2: Je me porte très bien et toi ?
1: Ça va très bien.
2: Ce week-end t'as fait du bien ?
1: Oui, très bien. Nous avons pu nous reposer ce week-end après une session de tournage YouTube pour la chaîne Olivier Delacroix officielle sur YouTube. Donc vous retrouverez bientôt les nouvelles vidéo chaque dimanche à 14h.
2: 17h.
1: À 17h, pardon, je croyais que c'était 16h. Non, c'est à 16h30 qu'on retrouve le replay de cette émission de ce soir, dès demain, 16h30 sur Olivier Delacroix Replay sur YouTube. Mais nous sommes bien en direct, nous sommes ensemble, chers amis, et nous sommes en direct sur Twitch et sur TikTok, si vous voulez voir l'émission. On peut nous voir où ailleurs ?
2: Eh bien, on peut nous écouter en tout cas sur les sites et applications de RCF Notre-Dame. Et puis, tu le disais, pour réécouter cette émission demain, là encore, les podcasts seront disponibles. Mais aussi donc sur la chaîne YouTube Olivier Delacroix Replay. L'émission de la veille est postée le lendemain, donc à 16h30. Et puis, il y a aussi toutes les plateformes de podcasts, Apple Podcasts, Deezer, Spotify, etc.
1: Si vous voulez vous tenir au courant de RCF Notre-Dame, bien évidemment, mais aussi de notre actualité Facebook. Vous pouvez tout trouver sur Instagram, YouTube, Facebook, où nous avons deux pages. Hein,
2: une page sur TikTok
1: TikTok aussi, où vous pouvez trouver toute notre actualité de RCF Notre-Dame. Et puis, bien évidemment, toutes les autres... les autres activités que nous faisons, mais nous restons de toute façon, vous le savez, lorsque je parle d'écosystème, de communauté, car j'en retrouve beaucoup de vous sur la page Facebook de RCF Notre-Dame et aussi sur la page Facebook de la chaîne YouTube. Donc, merci pour votre fidélité et merci d'être là toujours plus nombreux. Nous sommes à peu près combien ça? Ça a augmenté un petit peu.
2: Sur le groupe Facebook, écoute, 6100 personnes à peu près. Donc ce groupe Facebook qui s'appelle La Voix d'Olivier, Libre Antenne RCF Notre-Dame.
1: Et ben voilà. Et puis il y a une adresse mail à laquelle vous pouvez nous écrire.
2: Tout à fait, c'est libreantenne@rcfnotredame.fr.
1: Si vous êtes un petit peu timide, si vous avez envie de nous raconter votre histoire en quelques lignes, si votre histoire vous paraît... hors normes ou pouvoir correspondre aux aspirations de notre émission, cette libre antenne, La Voix d'Olivier, vous est destinée. Vous pouvez aussi nous appeler.
2: Et oui, vous pouvez nous appeler au 01 56 56 44 44. Vous pouvez soit nous appeler là ce soir en direct pendant l'émission, soit tout au long de la journée, eh bien vous pouvez laisser un message en appuyant sur la touche 1. Un petit message vous proposera de laisser un message à Olivier Delacroix. C'est donc le chemin.
1: Et j'ai envie de vous dire le jour, mais même la nuit.
2: Parce même que la nuit.
1: Vous pouvez appeler 24 heures sur 24. Vous avez un joli disque d'accueil qui vous accueille, hein, comme son nom l'indique. Et vous pouvez taper 1 si vous voulez laisser un message à l'émission. Voilà, eh bien, je crois que nous avons fait le tour. Je crois qu'il y a une petite annonce à faire.
2: Oui, tout à fait. Pour les personnes qui habitent dans les Hauts-de-France, eh bien, sachez que le lundi 12 octobre, un événement sera organisé à Marc-en-Barœul, au 170 rue du Collège, dans un institut, le Marc Institut, à la salle Scalbert, très exactement. Et cet événement, eh bien, qu'est-ce que c'est ? C'est une conférence animée par Madeleine Vatel, que vous connaissez bien ici sur RCF, puisque Madeleine anime Halte spirituelle. C'est un événement qui sera tourné autour de la santé mentale, intitulé « Quelle réalité et quelles espérances ?» avec effectivement ce constat de base, le fait qu'une personne sur quatre connaîtra dans sa vie un trouble mental au cours de sa vie et que, eh bien, il y a derrière ce chiffre des personnes, des souffrances, il y a des proches et il y a souvent aussi beaucoup de tabous, des tabous qu'on essaye ici de briser. Tu as déjà échangé avec plusieurs personnes à ce sujet ici, Olivier. Donc voilà, je récapitule cet événement, lundi 12 octobre à 20h, non, un petit peu plus tôt, je crois. Je n'ai pas l'heure exacte, toujours est-il que dès 18h, pardon, l'événement commencera à 18h, il y aura aussi un petit cocktail à la fin, donc n'hésitez pas à rester pour pouvoir échanger avec les intervenants, qui seront de différents ordres. Il y a un médecin, il y a une docteure en psychologie, un médecin qui est aussi curé, le père Bruno Cazin, une personne qui est atteinte de bipolarité, et puis un commandant aussi, le commandant Jean-Bernard Repin, qui lui va pouvoir parler des traumatismes et de comment on soigne les traumatismes chez les soldats.
1: La santé mentale étant au cœur de nos préoccupations, de vos préoccupations bien évidemment, car cette santé mentale est fragile bien évidemment.

0: dans toutes les générations, hein, pour toutes les générations. Donc, il nous semble important. Et si vous qui nous écoutez, vous avez envie de nous appeler pour nous en parler, voilà, vous le savez, nous parlons souvent de, voilà, de la santé mentale fragile des jeunes, mais aussi des moins jeunes. Et vous savez que, voilà, ça peut toucher tout le monde et que, bien évidemment, Hélène, tu as raison de dire que il faut en parler, qu'il ne faut pas que ça soit tabou. Tu peux redonner l'adresse à laquelle aura lieu cet événement ?
1: Cet événement a lieu au Marc Institution, dans la salle Scalbert, au 170 rue du Collège, à Marc-en-Barœul.
0: Voilà, eh bien, vous avez, j'espère, pris rendez-vous. Nous l'inscrirons de toute façon sur notre page Facebook pour que vous puissiez bien repérer l'heure et l'adresse, chers amis. Eh bien, nous allons commencer. Merci Hélène.
1: Je t'en prie, Olivier.
0: Et à tout à l'heure.
1: À tout à l'heure.
0: Nous accueillons, pour commencer cette émission, Camille. Bonsoir Camille.
2: Bonsoir Olivier, bonsoir Hélène.
0: Bonsoir.
2: Et bonsoir à toutes les auditrices et auditeurs.
0: Et bonsoir à Jean-Paul, notre fidèle réalisateur qui est là, devant moi.
2: Et bonsoir Jean-Paul.
0: Et bonsoir Jean-Paul. Camille, de quelle région nous appelez-vous ?
2: Alors j'habite en Gironde, à Bordeaux.
0: D'accord, très bien. Très belle ville que Bordeaux.
2: Oui.
0: C'est la chance d'habiter à Bordeaux.
2: Ouais.
0: Je connais très bien Bordeaux et je trouve que en 20 ans, vous avez eu un maire qui a vraiment amélioré Bordeaux d'une façon fantastique. Alors pas les derniers, parce que les derniers arrivés, en fait, ils ont dû faire leur œuvre aussi, leurs œuvres. Mais je sais que M. Juppé a vraiment fait tout un tas de choses, notamment sur les quais qui sont tellement agréable aujourd'hui et où il y a beaucoup d'activités. Vous me confirmez,
2: oui,
0: Camille ?
2: Tout à fait. Il fait très bon vivre et en effet, il y a plein d'activités, de choses à faire pour les petits et les grands.
0: Donc, oui,
2: c'est très chouette.
0: Et le reste de Bordeaux étant bien évidemment très beau, c'est une belle ville. Si vous ne la connaissez pas encore, allez-y. Camille, de quoi voulez-vous me parler ?
2: Alors, je voulais vous raconter mon histoire, mais je souhaitais commencer par le fait de garder toujours espoir. C'est très important de croire en soi et que rien n'est jamais perdu. Il y a toujours la lumière au bout du tunnel. Donc c'est important de toujours, toujours garder espoir. Toujours.
0: Est-ce que Dieu a une place pour vous dans cet espoir, dans cette lumière ?
2: Oui. Énormément. Surtout, c'est ces derniers temps. Oui, tout à fait. Il m'a beaucoup aidée, beaucoup accompagnée.
0: Que vous est-il arrivé, Camille ?
2: Il y a un an et demi, j'ai fait une dépression. Je ne m'en étais pas du tout rendu compte. Jusqu'au jour où un matin, je ne pouvais plus me lever. Impossible, mes jambes refusaient de se lever. J'allais pas bien du tout. Je ne voulais plus aller travailler. Je ne voulais plus aller me laver. Je ne voulais plus prendre soin de moi. Je ne voulais plus m'occuper de mes enfants. J'ai deux enfants.
0: Oui. Que vous élevez avec le papa ou seul ?
2: Alors, j'étais en couple. Alors, mes enfants sont d'une précédente union. Et j'étais en couple avec mon fiancé, enfin ex-fiancé.
0: D'accord.
2: Donc, j'étais plus capable de rien faire.
0: Ça ressemble à un burn-out, hein, en plus.
2: Oui, oui. Ouais, oui. Une dépression burn-out. Et je consommais de manière festive une drogue dure. Je peux dire le mot ou...
0: Bien sûr.
2: La cocaïne.
0: D'accord.
2: Et je me suis réfugiée dedans. C'est-à-dire que je cherchais un paradis artificiel.
0: Oui. Vous en consommiez avant déjà, de tomber dans votre burn-out ou vous êtes tombée...
2: Oui, mais de manière occasionnelle.
0: D'accord.
2: Et comme quand j'en consommais, c'était pour des soirées festives, comme on dit tous. Ça me procurait beaucoup de plaisir et je me suis réfugiée dedans pour pour justement retrouver un petit peu de joie, la joie que j'avais perdue.
0: La meilleure manière de plonger encore plus.
2: Complètement. Ah ben là, j'ai fait le saut de l'ange.
0: Clairement. Oui. Mmh. Est-ce que avant que nous allions plus loin, je peux vous demander où ce burn-out et cette dépression ont puisé leurs origines? Est-ce que il y avait un mal-être au travail? Il y avait quelque chose qui vous usait dans la vie?
2: J'étais très épanouie dans mon travail. J'avais une très bonne place d'ailleurs. C'était plutôt des choses que j'avais enfouies qui s'est passées pendant mon enfance.
0: Oui.
2: Et qui m'ont explosé en fait. Qui ont explosé d'un coup. J'ai toujours couru un petit peu dans la vie. Enfin, j'ai occulté beaucoup de choses. Je me suis toujours donnée à fond et en fait, j'étais très très fatiguée. Je m'en rendais pas compte et j'ai explosé en plein vol.
0: Surmenage.
2: Surmenage, oui, complètement.
0: Vous êtes de nature hyperactive.
2: Oui.
0: D'accord.
2: Hyperactive, un petit peu. J'aime bien que les choses soient bien faites et mener ma vie. Et je me suis toujours juré que j'allais avoir une belle vie, que j'allais réussir ma vie. Et il fallait que ce soit tout rangé de manière militaire, en fait. Et sauf que j'ai complètement occulté ma santé mentale là-dedans.
0: Oui. C'est fou ce que vous racontez, parce que moi, il y a un an, exactement, je me souviens avoir eu cette pensée que tout allait bien, que j'allais vivre une belle vie, même jusqu'à 90 ans, ou même peut-être que je ferai un centenaire, et que jamais je n'aurais pensé pouvoir être ébranlé, vous voyez,
2: ouais.
0: Au point où je l'ai été il y a quelques mois. Et c'est vrai que lorsque on ne se méfie pas, eh bien, on a tendance à continuer à agir lorsqu'on a 40 ans, 50 ans, comme si on en avait 20 ou 30.
2: Oui.
0: Ce n'est pas votre sentiment ?
2: Si, complètement. Mais j'avais des œillères, quoi. Il fallait que je réussisse à tout prix et surtout ne pas montrer mes faiblesses. Toujours être forte.
0: Oui.
2: Mais c'est comme ça que j'ai été de toute façon éduquée. Enfin voilà, ça, c'est comme ça. J'ai été construite comme ça. Mais quand mon corps m'a dit stop, mais c'était stop. C'est vraiment, je ne pouvais plus me lever du lit. Ça a été un choc pour moi.
0: Oui.
2: Je ne comprenais pas ce qui m'arrivait.
0: Cet effet est extrêmement violent, hein, parce que
2: complètement.
0: J'ai recueilli souvent la parole de personnes ayant fait un burn-out. Je pense à cette parole d'un réalisateur proche qui m'a dit « J'étais dans mon canapé un matin et je ne pouvais plus me lever. » Je ne pouvais plus me lever.
2: Ouais.
0: C'est-à-dire j'étais à bout, mais je n'avais plus la force de me lever, en fait.
2: Ouais, c'est terrible.
0: Et lorsqu'on n'a pas été touché par ça, on a du mal à imaginer vous voyez, qu'un tel mécanisme se mette en place.
2: Ouais.
0: Bon, et c'est inquiétant en plus.
2: Mais complètement, mais tout était un effort surhumain.
0: Ouais.
2: Je me souviens de ne pas m'être lavé pendant 10 jours, parce que pour moi, prendre une douche, c'était une montagne.
0: Ouais.
2: Vraiment. Et là, on se dit, waouh, mais qu'est-ce qui m'arrive? C'est pas moi. Donc oui, je me suis réfugiée dans la cocaïne, hein, dont je l'ai cachée à tout le monde, à mon ex-fiancé. Mais bon, ça ne peut pas tenir.
0: Quel métier faisiez-vous?
2: J'étais commerciale. D'accord. Dans une grande société au CAC 40.
0: Ok. Donc preuve que, nous en parlions la semaine dernière avec Franck, je crois, que cette maudite drogue déferle sur la France, même dans, ouais, nos campagnes. Et qu'elle touche toutes les couches de notre société.
2: Oui, tout. tout, c'est,
0: toutes les générations.
2: De toucher tout le monde, oui, ouais, complètement. Mm-mm. Et donc, ça a tenu comme ça 5 mois. Mon ex-fiancé se doutait qu'il y avait quelque chose qui n'allait pas.
0: Ouais.
2: Il m'a demandé plusieurs fois si j'en consommais. J'ai toujours nié parce que j'avais honte. J'avais honte. Je ne pouvais pas assumer ça. Et il voyait, enfin voilà, j'allais de mal en pis, en fait. C'était catastrophique. Hein. Et un soir, à midi, je rentre du travail et je m'aperçois qu'il est parti en prenant pas mal de ses affaires. Il m'a laissé un mot sur la table en me disant que c'était terminé, qu'il n'en pouvait plus. Il ne savait plus, en fait, comment m'aider. Et il s'est protégé.
0: Oui, parce que quand quelqu'un ne veut pas décrocher, c'est... Je veux dire, on aura beau lui expliquer par tous les moyens que c'est très mauvais pour lui et qu'il va mal finir. Au Narcotique Anonyme, on vous dit, ouais, en arrivant, voilà, la meilleure chose qu'il puisse t'arriver, c'est de finir à l'hôpital ou finir en prison. Et puis, bien évidemment, une grande chance de se retrouver au cimetière.
2: Ouais.
0: Mais à un moment, voilà, les proches... Sont malheureusement... Ils sont pourtant très importants. Mais à un moment, oui, ils craquent.
2: Bien sûr. Bien sûr. Au début, je ne le comprenais pas, mais maintenant, je le comprends. Mm-hmm. Je n'imagine pas comment ça... C'est dur pour lui de me voir dans cet état et de ne pouvoir rien faire. Donc, il s'est protégé.
0: Ouais.
2: Bon, ça m'a traumatisée. Je l'ai vécu comme un abandon réel.
0: C'était un abandon.
2: Oui.
0: Mais donc vous étiez la cause, en fait.
2: Tout à fait. Mm-hmm. C'est moi qui écris ça. Mm. Du coup, la seule chose à laquelle je pense, c'est commander ma consommation. Le lendemain, soir, j'appelle ma maman pour le lui dire. Je l'avais dit à personne encore. Donc, j'appelle ma maman, j'étais dans un état pitoyable, parce qu'il y avait l'alcool aussi, évidemment, associé à la cocaïne. Donc, je l'appelle vers minuit parce que je sais qu'elle s'endormait tard. Donc, elle me répond, donc je lui explique qu'elle est désolée pour moi et on se dit, bon, on se voit demain. Je raccroche, elle me rappelle une demi-heure plus tard en me disant qu'elle sentait plus son côté droit, elle est en train de faire un AVC.
0: Voilà.
2: Donc, j'ai capté tout de suite que c'était un AVC parce qu'elle en avait fait 1-3 ans auparavant.
0: Oui, là, vous avez dû en plus ressentir une grande culpabilité de l'avoir appelé.
2: Complètement. Complètement.
0: Elle était loin de se douter que... Bon, vous êtes très proche de votre mère ?
2: Oui, on était proches.
0: Bon,
2: plus, elle habitait à 10 minutes de chez moi, on voyait
0: souvent. Donc, elle était au courant de ce que vous viviez, de ce burn-out ?
2: Non,
0: de...
2: alors oui, mais pas de ma consommation. Je l'ai caché pendant très longtemps à ma famille.
0: Bien sûr.
2: Et donc, elle me dit ça, et je lui dis, parce que j'étais tellement... j'étais complètement défoncée, c'est le cas de le dire. Je lui dis, appelle-toi les pompiers. N'importe quoi. Et en fait, elle a appelé mon frère qui est à Paris,
0: oui,
2: qui habite à Paris, et c'est lui qui a appelé les pompiers. Voilà. Donc, l'hôpital m'appelle 2 heures plus tard pour me dire que ma mère est entre la vie et la mort et qu'il faut que je lui dise au revoir, sauf que je suis incapable de conduire. Donc, j'attends le lendemain matin. Et je retrouve ma maman, du coup, hémiplégique. C'est quelqu'un de très dynamique. Et là, hémiplégique, elle ne pouvait plus parler. Et c'était horrible parce que j'ai vu la peur dans ses yeux. Quand vous voyez la peur dans les yeux de quelqu'un, je suis désolée, je suis très émue.
0: Respirez. Respirez.
2: Ouais.
0: Voilà. Inspirez, respirez. Vous avez tout votre temps pour me raconter. Et il est normal que cela soit compliqué pour vous de raconter cette épreuve. Même si la nouvelle a chamboulé votre mère, vous n'êtes pas responsable à 100% de... Il y avait déjà un état fragile. Si oui. Votre maman avait déjà eu un AVC avant, il y a des prédispositions chez certains hommes et certaines femmes pour... Je n'y connais pas... je ne suis pas, bien évidemment, un fin connaisseur, mais je sais que... Je discutais l'autre jour avec une personne dont lui et son frère en sont à leur troisième AVC.
2: Ok, ouais.
0: Donc il y a une fragilité de ce côté-là.
2: Mais vous savez, ce que je me dis maintenant, c'est... Je me dis qu'en fait, c'était un signe de l'univers de Dieu qui m'a dit « Appelle ta maman maintenant. » Parce que elle va faire un AVC, en fait. Il faut que tu l'aies au téléphone une dernière fois. Je le vois comme ça maintenant.
0: Vous pensez que c'était un signe de Dieu?
2: Vous pensez que c'était
0: un signe de Dieu?
2: Au début, maintenant, je pense. Au début, maintenant, je pense. Au moment, c'est non, pas du tout. Pas du tout. Finalement, elle se souvenait. Elle avait toujours aimé.
0: Quel âge a-t-elle?
2: 64 ans.
0: D'accord.
2: Donc elle est allongée toute la journée. Hein. C'est horrible. Je suis toute seule parce que ma famille est à Paris. Quand j'appelle pour donner des nouvelles de ma maman, tout le monde a du mal à y croire en me disant « Mais non, enfin, ça va aller. » Enfin, je me sentais très, très seule. Alors là, j'étais dans une solitude. Mes journées se rythmaient à aller voir ma mère tous les jours. Je rentrais vite chez moi parce que le fait d'être dehors et de voir des gens, ça m'angoissait. Je sortais pour m'acheter des cigarettes, de l'alcool, ma consommation. Et je passais mes nuits à consommer et à boire. Et je vivais les volets fermés et je sortais plus pour aller voir ma mère.
0: Mmh. Et vos enfants dans tout ça?
2: Et alors, mes enfants, j'ai demandé du coup au papa de prendre le relais parce que j'étais incapable de m'en occuper.
0: Ouais.
2: Incapable. Là, je ne pouvais pas. Donc, le papa a été formidable et a été très présent pour moi et pour les enfants, d'ailleurs.
0: Vous vous entendez plutôt bien.
2: Oui, oui, oui.
0: C'est très bien.
2: Et un mois plus tard... l'hôpital m'appelle, elle refait un AVC et là on me dit on peut rien faire en fait, il y a du sang sous le cerveau donc on va la laisser partir et elle est décédée 4 jours plus tard. Et là ça a été la descente aux enfers. Mmh. C'est... Je voyais plus mes amis, j'étais quand même renfermée chez moi et je consommais. Honnêtement, je pense que j'ai touché du doigt le diable. Je ne sais pas en fait comment. J'ai vraiment connu les abysses. La solitude, la tristesse et l'injustice, l'abandon de mon ex-conjoint et de ma maman. Mon ex-conjoint est parti à cause de moi. Et ma mère est partie parce que je l'ai appelée. Enfin, c'était horrible.
0: C'est ce que vous pensiez à l'époque?
2: C'est ce que je pensais à l'époque. Mmh. Et j'ai pensé à mourir... Enfin, j'étais vraiment dans une... Enfin, c'était l'enfer. Le sens spirale du terme. Et un jour, donc évidemment, j'avais pas mal d'anxiolytiques chez moi, des somnifères, où j'ai envie de mourir. Et donc, j'étale tous les médicaments sur la table basse. Et je me dis, ça y est, c'est le moment, je vais partir. Parce que j'en peux plus, je suis très seule. Et à ce moment-là, j'ai ressenti en moi une chaleur. Je ne pourrais pas l'expliquer. Une chaleur dans tout le corps et de l'amour. J'étais entourée d'amour d'un coup. C'est une sensation que je n'avais jamais vécue dans ma vie. Et c'était incroyable. J'étais vraiment enveloppée d'amour et c'était chaud. J'étais bien, comme si j'étais enveloppée d'un plaid tout doux avec beaucoup d'amour. Mmh. Et là, j'ai compris que c'était Dieu, en fait, qui était là. Et je vous parle aujourd'hui. Je ne suis pas passée à l'acte. Je l'ai tout jeté. Et j'ai dit, bah, non, on va se soigner, on va faire quelque chose, on va... C'est plus possible.
0: Remonter.
2: Mais j'étais tellement mal que... C'est terrible ce que je vais vous dire, mais j'étais tellement mal que même le fait d'avoir des enfants ne ça me procurait rien.
0: Ouais. Oui, oui, on perd l'envie à un moment de tout.
2: Ouais, complètement. Et donc, je ressens cet amour, mais incroyable. Et là, je commence à faire des démarches, à revoir mon psy, parce que je voyais un psy avant, mais bon, je ne le voyais plus, hein, je ne sortais plus de chez moi, enfin, je voulais voir personne.
0: À partir du moment où vous ressentez cet amour qui vous enveloppe, voilà, que vous sentez Dieu, en fait, qui est là et qui, quelque part, vous dit « Non, tu vas rester là et je suis là, je te protège, je suis là pour te faire signe. » Est-ce à partir de ce moment-là que vous allez commencer à remonter la première marche ?
2: Tout à fait. Oui, c'est ça. À voir enfin cette lumière que je ne voyais pas, mais qui était présente. Mmh. Mais je ne la voyais pas. Je ne voulais peut-être pas la voir, mais elle était là.
0: C'est très beau et en même temps très, très fort et très profond ce que vous dites. Parce que cette lumière, souvent, on dit que Dieu est en nous aussi.
2: Oui.
0: Et qu'il est autour de nous. Et surtout qu'il nous aime.
2: Oui. Mais complètement, mais je l'ai senti en moi et j'ai senti de l'amour. Mm-hmm. Vraiment, ouais.
0: Et parfois, vous avez raison de dire qu'on ne pense pas. Enfin voilà, on ne regarde pas, on n'a pas envie de, enfin on prend pas le temps d'essayer de sentir. Et peut-être que à ce moment-là, vous étiez dans un état de presque, je ne sais pas, fragile au point de pouvoir laisser rentrer n'importe quelle émotion.
2: Ouais.
0: Et puis, à ce moment-là, Dieu est venu vous rappeler peut-être que vous aviez des enfants, peut-être que vous méritiez de vivre, voilà, qu'il vous restait des choses à faire, je ne sais pas, moi. Mais vous avez senti, à part cet amour, est-ce que vous avez senti un message ou est-ce que vous avez interprété cet amour comme un message ?
2: Ce que je retiens, c'est que j'avais besoin de connaître la profonde tristesse pour connaître le bonheur absolu. Je pense que j'avais besoin de toucher le fond pour m'épanouir pleinement maintenant et être moi-même. Accepter qui je suis et voilà, je prends, je retiens ça comme ça, même si c'est terrible de devoir souffrir autant. Mais
0: vous allez mieux aujourd'hui?
2: Oui, je vais beaucoup mieux. Mm-hmm. Je vais beaucoup mieux. J'ai été accompagnée par des médecins spécialiste, un psychiatre. J'ai été en hôpital de jour aussi, en psychiatrie. Donc oui, je me suis fait accompagner. Et j'ai fait une rencontre absolument merveilleuse d'une magnétiseuse qui s'appelle Fanny et qui m'accompagne dans... cette bataille contre l'addiction, parce que l'addiction, reste, en fait, c'est un combat. Mmh. C'est un combat.
0: Mais vous savez que c'est un combat à vie, hein ?
2: Oui, mmh. Oui, je... Il ouais.
0: Mmh. Faut vraiment le saisir, ça. Ouais. L'addiction, c'est une maladie.
2: Oui, c'est ça, c'est une maladie. Mais peu de gens le comprennent et c'est, très, c'est, ouais. c'est tabou. Mmh. C'est dire à ma famille que je suis addict à la cocaïne, et c'est la honte. J'avais des enfants, j'avais une belle place dans une belle boîte, j'ai... m'a toujours connue comme la personne forte et responsable. Enfin, et là, c'est la honte. Je me sentais comme une merde. Enfin, désolée pour le terme, mais c'était mmh. le cas. C'était le cas.
0: Et je n'ai pas compris, vous avez fait la rencontre d'une...
2: Je n'ai magnétiseuse. Pas...
0: D'une magnétiseuse, d'accord.
2: Oui, tout à fait. Qui s'appelle Fanny. Et qui m'accompagne en fait en soins énergétiques, en fait en psycho-énergétique, pour m'aider à combattre cette addiction et à aller mieux. Donc on a tout un programme jusqu'en mars prochain. C'est assez fou parce que quand elle m'a envoyé les dates des soins énergétiques, donc la dernière séance, c'est le 16 mars, et elle ne le savait pas, c'est la date à laquelle ma mère est décédée.
0: D'accord.
2: Voilà.
0: Encore un signe.
2: Ben oui. Complètement. Et aujourd'hui, Dieu est à mes côtés et je le sens. Mmh. Je le sens. Grâce à ces épreuves, ces enchaînements, j'ai rencontré Dieu et il est en moi et je suis en relation avec Dieu.
0: Est-ce que vous avez ce sentiment de ne plus être abandonné, justement ? Que Dieu vous accompagne.
2: Oui, moi, ouais, complètement. Mmh. Dieu est avec moi, Dieu m'accompagne, je le sens en moi. Et tout ça m'a permis de rencontrer Dieu. Et c'est une bénédiction. Enfin, j'en suis tellement reconnaissante de l'avoir rencontré. Et voilà, il ne faut jamais, jamais perdre d'espoir. Il faut croire en soi et on a la chance d'avoir le soleil qui se lève tous les matins. C'est bien pour une raison, c'est pour faire mieux. On a cette chance-là. Tous les jours, on a une chance avec le soleil qui se lève.
0: Avancer en tout cas, tant que.
2: Avancer.
0: Voilà, on n'a pas cette maladie aussi qui peut être compliquée quand on a besoin d'avancer, mais tant qu'on est en bonne santé, eh bien, vous avez raison, il faut profiter. Merci beaucoup Camille de votre témoignage.
2: Merci à vous.
0: Qui nous a beaucoup touché ici, et puis portez-vous bien.
2: Merci beaucoup, merci.
0: Et puis vraiment continuez comme ça, hein ?
2: Oui, oui, oui.
0: Non, c'est très bien. Ça fait combien de temps que vous êtes là, que vous êtes clean ?
2: Je préfère le garder pour moi, si ça ne vous dérange pas.
0: Ah, mais ça ne me dérange pas. Vous êtes là et chacun fait ce qui lui plaît. On vous embrasse.
2: Merci beaucoup.
0: Bonsoir,
2: je vous embrasse
0: Camille.
2: Également.
0: Au revoir.
2: Merci beaucoup.
0: Au revoir.
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0: Sofiane Pamarc, vous interprétez ce soir Chicago. Il est à 21h38. Vous êtes sur RCF Notre-Dame et vous pouvez composer le 01 56 56 44 44. Si vous aussi, vous voulez, comme nous venons d'entendre parler Camille, parler de vous, de votre rencontre peut-être avec Dieu ou avec une puissance supérieure, quelque chose qui vous a touché dans la tourmente, eh bien n'hésitez pas, nous sommes là pour vous écouter. Et puis bien évidemment, tout un tas d'épreuves nous traversent nos vies et il y a ce phare dans la nuit auquel un phare équipé d'un téléphone, chers amis. Donc vous pouvez nous appeler quand vous voulez. Nous accueillons Nathan maintenant. Bonsoir Nathan.
1: Bonsoir Olivier.
0: Alors Nathan, vous nous appelez de Namur en Belgique.
1: Exactement.
0: Alors, avant que nous commencions, je vais, parce que nous sommes très écoutés en Belgique, je vais rappeler que les fréquences en Belgique, pour Namur c'est 106.8, pour Bastogne c'est 105.4, pour Liège c'est 93.8 et pour Bruxelles 107.6. Voilà, et vous pouvez bien évidemment consulter sur le site de RCF Notre-Dame toutes les fréquences si vous voulez bien évidemment nous écouter d'où vous êtes. Nathan, quel âge avez-vous ?
1: J'ai 31 ans depuis 5 jours. Voilà.
0: Écoutez, bon anniversaire, je crois qu'on a une semaine pour fêter les anniversaires.
1: Voilà, tout à fait.
0: Alors, de quoi voulez-vous me parler, Nathan ?
1: Alors en fait, moi je vais venir expliquer un peu ma vie. Je vous avoue que j'ai traversé pas mal de tempêtes dans ma vie. Et aujourd'hui, je m'en suis sorti. Et en fait, j'ai écouté un peu avant le témoignage de Camille. Et oui. Je me suis reconnu évidemment dans beaucoup de choses. Je suis venu parler d'un peu de mon parcours. Donc en fait, moi dans ma vie, j'ai été élevé dans une famille extraordinaire. Je n'ai manqué de rien. J'avais juste vraiment un mal-être en moi qui au final, avec le temps, j'ai su mettre des mots dessus. J'étais un enfant qui était très timide. J'avais une timidité maladive extraordinaire. Enfin extraordinaire, je sais pas si on peut dire extraordinaire, mais en tout cas c'était quelque chose qui m'a vraiment atteint pendant toute mon enfance.
0: Vous étiez introverti.
1: Introverti, mais aussi une espèce d'anxiété sociale que j'avais.
0: Oui.
1: Dès le jeune âge, donc j'avais vraiment du mal à connecter avec les gens. J'avais vraiment du mal à me faire des amis alors que j'en voulais. Tout ce genre de choses qui a fait que je me suis fortement renfermé sur moi. Mm-hmm. J'ai été à l'école classique en Belgique et puis je suis arrivé à l'université à mes 18 ans j'ai commencé à découvrir les soirées universitaires qui ont été mon quotidien pendant longtemps.
0: Oui.
1: J'allais beaucoup plus en soirée qu'en cours. J'ai découvert évidemment aussi l'alcool, j'avais commencé un peu plus jeune, j'avais commencé à 16 ans. Substance qui m'a beaucoup aidé justement à m'ouvrir aux autres.
0: Oui.
1: Qui était une sorte de solution de gratification instantanée à un mal-être que j'avais en moi depuis des années. Il est arrivé un moment dans ma vie à mes 18 ans où j'ai découvert, j'étais dans un bar de ma ville et j'ai une connaissance à moi qui était là et qui avait de la cocaïne sur elle et qui m'a dit tu veux essayer. J'étais là, on va essayer, on va voir ce que ça fait. J'ai pris ma première ligne de cocaïne à 18 ans sur une cuvette de toilette dans un bar de Namur. Voilà. Et donc en fait, on pourrait me demander qu'est-ce que ça t'a fait cette ligne de cocaïne. Étonnamment, ça ne m'a pas fait grand-chose, c'était bien ça le problème. C'est que justement ça, en fait en un instant, ça a été la solution à beaucoup de choses que j'avais enfouies toute ma vie. C'est-à-dire que je suis sorti de ces toilettes et j'étais quelqu'un qui parlait, j'étais
0: quelqu'un
1: qui
0: d'autre.
1: Voilà, j'étais quelqu'un d'autre. J'étais en fait la personne que j'avais toujours voulu être. J'utilise souvent cette phrase, ça reviendra beaucoup dans mon témoignage, c'est que j'adorais la personne que j'étais sous substance et je détestais la personne que j'étais avec, que j'étais sans. Voilà, cette cocaïne, au début, a commencé à être très festive. Donc, je commençais à l'université, j'ai fait des études de droit que j'ai fini tant bien que mal. En 9 ans au lieu de 5, parce que voilà, vous allez voir que voilà, la cocaïne a pris une énorme place dans ma vie très tôt. Donc au début, vraiment, voilà, c'était vraiment deux week-ends par mois, et puis ça a évolué à tous les week-ends. Puis on a commencé à déborder sur le vendredi, puis déborder sur jeudi, puis le mercredi, puis le mardi, puis le lundi, et au final on prenait tous les jours. Et donc ça a été, moi ça a été en fait très. En fait, les deux dernières années avant que je me fasse aider, donc ça, je reviendrai après, ça a été vraiment quelque chose de très compliqué. J'ai commencé à parler des 8 premières années où là, ben, j'étais à l'université. Voilà, en Belgique, on fait 3 années et puis 2. Donc, moi, j'ai fait 5 et puis 4. Où là, je suis arrivé dans mes 2 dernières années, donc qui sont transformées en 4, où là, je devais prendre de la cocaïne pour étudier, je devais prendre de la cocaïne pour me réveiller, je devais prendre de la cocaïne pour aller aux examens, je devais prendre de la cocaïne pour vivre. En fait, j'étais complètement sous l'emprise de cette drogue qui, au départ, était ma solution et qui l'a été pendant 2-3 ans. Où, voilà, la cocaïne, ça commence souvent par quelque chose de très festif, quelque chose de très social, parce que, qu'on se le dise, l'alcool est légal et banalisé, mais la cocaïne n'est pas légale, mais elle est tout autant banalisée que l'alcool, en tout cas dans là où j'habitais. Et oui, je pense que dans énormément d'endroits en Europe, c'est quelque chose qui est, on parle de marée blanche, hein, vous savez. Oui. Et je pense que c'est quelque chose, ça devient de moins en moins cher, et c'est vraiment quelque chose sur lequel qu'il faut vraiment y penser, parce que ben, je reviendrai après, mais moi je le vois à l'heure d'aujourd'hui. Du coup, parce que je travaille aussi là-dedans maintenant, mais j'y reviendrai plus tard. Et donc, en fait, donc les 2 dernières années de l'addiction, ça a été vraiment, en fait, je prenais entre 3 et 5 grammes de cocaïne par jour. J'ai perdu 5 boulots, j'ai fait des tentatives de suicide, j'ai volé mes parents. Je peux vous énumérer énormément de choses que j'ai faites. Mais voilà, moi, en fait, le but de mon témoignage aujourd'hui, c'est vraiment, en fait, de transmettre un peu l'espoir, faire un message d'espoir. Pourquoi ? Parce que je pense que c'est, il y a quelque chose.

0: au niveau de personnes qui nous dirigent, etc. Enfin bref, on va pas rentrer dans les détails, je vais continuer sur mon histoire. Et donc en fait, j'ai eu cette prise de conscience, enfin, j'aime pas le mot déclic, mais j'ai plus eu une prise de conscience il y a 2 ans et demi, où là, ça va être très visuel, j'étais dans ma voiture à 5h34 du matin, je m'en souviens encore, parce que j'ai retrouvé les messages il y a pas longtemps. On était le vendredi matin, à 5h du matin, 5h34, j'étais parti depuis mercredi. Je devais travailler le vendredi à 8h, donc c'est-à-dire 3h plus tard. Et là, j'ai baissé la vitre de mon pare-soleil, j'ai regardé ma tête, et j'avais le teint gris, j'avais plus rien dans mes yeux, c'était complètement vide. Je m'étais déjà un peu renseigné sur ce que c'était, groupe Narcotique Anonyme, Alcoolique Anonyme, etc. Et on m'avait dit, et je pense que Camille l'a dit avant, l'addiction, il y a trois issues. C'est les hôpitaux psychiatriques, la prison ou la mort. C'est très simple. Et donc, je me suis rappelé tout ça. Et puis, j'ai eu le courage d'envoyer un message à mon grand frère. À mon grand frère qui depuis ce jour-là, et toute ma famille également, mais mon frère a été vraiment un peu le chef d'orchestre de toute cette organisation familiale qui a été dans le but de m'aider. Et donc, j'ai contacté par message, pas par appel, parce que j'étais encore beaucoup trop honteux de tout ça. Et là, il m'a dit, mais écoute, on va t'aider. Est-ce que t'es prêt à être aidé? J'ai dit, oui, là, c'est plus possible, on peut plus. On a trouvé un centre de réhabilitation qui, à l'autre bout du monde, à Bali, en Indonésie. Mmh. Parce que mon frère part souvent en vacances et, voilà, c'est une île un peu cliché, voilà. Je sais,
1: non, écoutez, ça a été ma deuxième maison pendant plus de 20 ans, mais il y a 30 ans. J'adore cet endroit qui, malheureusement, aujourd'hui, est un peu saccagé.
0: Tout à fait. C'est pour ça que je suis revenu en Belgique, voilà.
1: Ouais.
0: Mais donc, voilà, je suis arrivé dans ce centre de réhabilitation à Ubud. Je suppose que
1: je connais très bien.
0: Voilà. Et du coup, je suis arrivé dans ce centre de réhabilitation donc en tant que patient. Je suis resté 2 mois. Ouais. Là, en fait, ça a été une grosse formation, si je peux dire ça, de développement personnel. C'est-à-dire qu'en fait, moi, en tout cas, dans ma situation, encore une fois, je parle pour moi, j'étais quelqu'un qui ne me connaissait absolument pas. Je ne savais pas qui j'étais. Je ne savais pas ce que j'aimais. Je ne savais pas. Mm-hmm. Je ne savais pas ce que je voulais faire dans ma vie. Je ne savais rien de tout ça. Et donc, j'ai été accompagné. Alors, en fait, la particularité de ce centre de réhabilitation, c'est que c'était toutes les personnes qui travaillaient étaient passées par l'addiction. Et ça, je peux vous dire aujourd'hui que c'est quelque chose qui m'a sauvé la vie. Parce que j'ai vu des psys, j'ai vu des psychiatres, et voilà, encore une fois, on a besoin de ces gens pour des sujets médicaux, c'est sûr.
1: Bien sûr.
0: Mais moi, voilà, je pense qu'il y a différentes manières d'aborder l'addiction. Et moi, le truc, c'est que, comme je disais auparavant, le nerf de la guerre, c'était vraiment ma solitude. Je me sentais seul. J'avais l'impression que tout ce que je pensais, tout ce que je faisais, il n'y a que moi qui le vivais.
1: Oui.
0: Quand je suis arrivé dans le centre de réhabilitation, j'ai passé la porte des alcooliques et narcotiques anonymes et que j'ai entendu des gens parler. Et j'ai encore ces images de moi à mon premier meeting alcoolique anonyme où j'entends quelqu'un qui parle et j'ai l'impression que c'est moi qui parle. Et je me suis dit, waouh!
1: Je ne suis pas tout seul.
0: Voilà, je ne suis pas tout seul.
1: Et vous qui nous écoutez, chers amis, vous qui nous écoutez, si vous souffrez d'une addiction à l'alcool ou à autre chose, sachez que les narcotiques anonymes ou les alcooliques anonymes aujourd'hui dans toute la France et aujourd'hui grâce à la technologie organisent des groupes de parole chaque jour et que c'est vraiment une étape importante et comme vous nous le dites Nathan, c'est vraiment le souvenir que vous gardez de votre première réunion, c'est de réaliser que vous n'êtes pas fou, vous n'êtes pas seul, et que finalement, il y a plein de gens qui souffrent de cette addiction, de tous les milieux, de tous les âges. Ça va du chef d'entreprise au mécano, en passant par l'acteur, le publiciste, le spécialiste en informatique. L'addiction peut toucher tout le monde. Et ça n'est pas une histoire de classe sociale. Tout le monde. Je suis sûr que ce soir, il y a des personnes qui sont addictes qui nous écoutent.

0: mais qui ne le savent peut-être pas. Vous voyez, Nathan, ce que je veux dire ?
1: Tout à fait. Et moi, je pense aussi, c'est ça. En fait, je rebondis sur tout ce qui est alcoolique anonyme et narcotique anonyme. C'est quelqu'un, dans mon centre de réhabilitation, en fait, on m'a montré une vidéo un jour, et c'est ça qui m'a vraiment tilté. Et j'ai gardé cette phrase en tête, c'est que l'opposé de l'addiction, ce n'est pas la sobriété, c'est la connexion. C'est-à-dire que, à partir du moment où les personnes se sentent connectées à d'autres personnes qui ont vécu la même chose, là, on parle de rétablissement, et ça peut vraiment énormément aider quelqu'un de se sentir. Et c'est pour ça que je témoigne aujourd'hui, parce que je crois profondément en la force du témoignage. Je sais que ça marche. En tout cas, pour moi, ça a marché, et ça a marché pour énormément de personnes autour de moi. Parce qu'à l'heure actuelle, moi, je suis sauf depuis 2 ans et 2 mois.
0: Bravo.
1: J'ai plus rien pris, plus rien, plus d'alcool. Et moi, c'est, en fait, je suis arrivé à un stade dans ma vie où, je prends toujours cet exemple, mais vous pouvez me mettre une ligne de cocaïne devant mon nez, je la prendrai pas. Parce qu'en fait, je pense que l'addiction, c'est les mécanismes dans le cerveau, sont plus ou moins rétablis chez moi. C'est pas rétabli, je suis toujours addict, je serai addict toute ma vie. Mais en fait, j'ai appris justement à reconstruire tout ça. Parce qu'en fait, quand on enlève une substance, quand on enlève l'alcool, la coke, la n'importe quoi. Parce que moi, je prenais de la cocaïne, mais j'ai pris aussi beaucoup d'ecstasy, beaucoup de kétamine, j'ai joué au casino. Enfin, j'étais quelqu'un qui était vraiment dans la polyaddiction. Et pour moi, les mécanismes sont exactement les mêmes. Oui. L'effet est différent, mais les mécanismes sont exactement les mêmes. Moi, comme je disais, ma substance de prédilection, c'était la coke.
0: Mmh. Et la Belgique étant le voisin des Pays-Bas, et vous êtes vraiment équipé là-bas.
1: On était équipés.
0: J'ai fait un film qui s'appelle Le supermarché de la Défense et qu'on peut trouver sur YouTube. Et je l'ai fait il y a 17 ans, ce film. Et je suis retourné aux Pays-Bas et en Belgique dernièrement. Rien n'a changé. Ça a même empiré.
1: C'est encore pire. Oui, bien sûr.
0: Donc c'est difficile hein, comme situation pour les jeunes qui sont en permanence sollicités. Les jeunes et les moins jeunes, hein. C'est terrible.
1: Et donc voilà, je reviens du coup, je fais ces deux mois de comme patient à Bali, et puis en fait, je me suis très bien entendu avec les propriétaires de centre, et j'ai commencé à travailler dans ce centre de réhabilitation, tout en suivant une formation de counseling in addiction en anglais. C'était une formation en ligne d'une école australienne. Voilà, j'ai appris beaucoup dans cette formation, mais j'ai énormément appris sur le terrain. Donc j'ai accompagné plus d'une centaine de personnes en 2 ans. Où là, j'étais vraiment, en fait, c'était vraiment voilà, j'étais patient, et puis je me suis retrouvé de l'autre côté à animer des workshops, à animer des sessions en groupe, à faire des.
0: À Ubud ou en Belgique?
1: À Ubud, tout ça.
0: Ubud étant, alors je ne sais pas si vous avez ressenti la même chose que moi, mais j'allais souvent à Ubud parce que cette terre est habitée. Il y a quelque chose là-bas qui se passe. Voilà, je ne sais pas si vous avez ressenti ça, mais...
1: Oui, bien sûr, mais moi, vous savez, je vais complètement d'accord avec vous. Moi j'ai une accroche particulière à Bali, évidemment, parce que je suis allé ici. Mais moi, Bali m'a sauvé la vie.
0: Oui.
1: Voilà. Bali m'a sauvé la vie, parce que j'aurais pu vraiment mourir. J'ai frôlé la mort plusieurs fois. Et donc, voilà, c'était vraiment ce centre de réhabilitation, les gens que j'ai rencontrés, etc., voilà, c'est un peu mes anges gardiens là-bas, ma deuxième famille à Bali.
0: Oui.
1: Parce que voilà, c'est des gens extraordinaires et qui m'ont énormément aidé.
0: Qui vous ont sauvé
1: et donc,
0: la
1: voilà,
0: vie.
1: En fait, oui. Voilà, ils m'ont complètement sauvé la vie. Bon, évidemment, moi, je ne suis pas en train de dire que la sobriété, le rétablissement, c'est quelque chose de facile.
0: Ah non.
1: C'est quelque chose qui demande du travail, quelque chose qui demande de l'investissement, c'est quelque chose qui demande de faire les choses différemment de d'habitude, de se mettre dans des situations inconfortables, de faire des choses qu'on n'a pas envie de faire. Mais en tout cas, je peux vous assurer qu'on les fait. En tout cas, pour moi, ça a fonctionné. Et je peux vous dire que voilà, j'étais quelqu'un. Bon, j'aime pas exprimer qu'il y a des niveaux dans l'addiction, mais j'étais quand même vraiment très très loin. Et voilà, donc en fait, du coup, maintenant, je suis revenu en Belgique il y a 2 mois et demi. J'avais commencé il y a 4-5 mois à écrire un peu dans mon coin à Bali. Voilà, parce que j'avais besoin d'écrire, c'est une grosse thérapie pour moi. Et du coup, j'ai un peu mis sur papier tout ce que j'avais appris à Bali pendant 2 ans et demi, tout ce que j'avais appris en tant que patient, mais aussi en tant que personne qui accompagne. Et je suis revenu en Belgique justement ici avec cette conviction voilà, j'ai une certaine légitimité à pouvoir potentiellement aider aider les gens, parce que je pense que parler et témoigner et pouvoir être accompagné par quelqu'un qui a vécu la chose, c'est quelque chose qui est très important. Et donc en fait, voilà, c'est tout ça qui a fait que je suis revenu en Belgique et je me suis un peu lancé sur les réseaux sociaux après mes 2 ans et demi de vie à Bali, et puis le fait d'avoir travaillé dans ce centre de réhabilitation, aider énormément de personnes. Et vous savez, moi, c'est en fait, je retrouve l'intensité que je cherchais dans la drogue et l'alcool, dans le fait d'aider les gens. Quand j'ai eu des clients, des patients que j'avais eu en centre de réhabilitation à Bali, qui m'ont appelé 3 ans plus tard et qui m'ont dit: j'ai vu mes enfants, j'ai retrouvé un boulot. Oui. Ma femme, vous voyez.
0: C'est la promesse. C'est la promesse qu'on vous fait aux narcotiques anonymes ou aux alcooliques anonymes, c'est que non seulement vous pouvez arriver à devenir sobre, mais que la vie changera radicalement lorsque voilà que la vie peut devenir belle à tout niveau, au niveau familial, au niveau professionnel, et que justement la vie peut réserver tout un tas justement d'avancées, de nouvelles rencontres lorsqu'on est clean. Et il nous reste plus que 2 minutes ou 3 minutes. Vous avez parlé de connexion tout à l'heure, et j'aimerais savoir si vous avez ressenti cette puissance supérieure dont on parle si souvent dans les réunions des narcotiques.
1: Écoutez, moi, j'ai passé, voilà, je vais pas, c'est pas, c'est des choses un peu intimes et personnelles, mais en effet, j'étais quelqu'un qui était athée, pour vous dire. J'étais quelqu'un qui ne croyait en rien. Et je me suis ouvert à tout ce qui était spiritualité. Parce que je pense qu'il y a une différence entre religion et spiritualité. Mm-hmm. Moi, je suis quelqu'un de très spirituel. Je suis quelqu'un qui médite beaucoup. Je suis quelqu'un qui croit fortement en ce qui peut se passer et ce que l'univers peut me donner. J'ai eu des moments à Bali assez extraordinaires que je pense que je ne revivrai jamais dans ma vie. Des expériences où vraiment je me suis jamais senti aussi bien et aligné avec l'endroit où j'étais et ce que je faisais dans la vie.
0: Mmh. Aligné avec vous-même.
1: Aligné avec moi-même, exactement. Exactement. Ouais. Et donc j'avais aussi juste envie de dire, ce que je dis beaucoup aux personnes encore que j'accompagne actuellement, c'est que vraiment les personnes qui sont en situation d'addiction, il faut savoir que c'est des personnes qui ont une énergie de dingue. C'est des personnes qui peuvent traverser des villes à 3 heures du matin pour aller chercher leur consommation. C'est des personnes qui sont capables de manipuler, de mentir sur énormément de choses pour protéger leur consommation. Sachez que toute cette énergie-là, elle va rester là. Elle est juste utilisée contre vous et pas pour vous.
0: Oui.
1: Et donc, il y a cette possibilité. J'ai rencontré tellement de gens dépendants, tellement de gens qui... C'est des personnes très hypersensibles, des gens qui sont profondément humains, qui savent, en fait, qui c'est des gens extraordinaires.
0: Et qui peuvent transformer, comme vous le dites, toute cette énergie qu'ils dépensent dans le fait d'aller chercher, traverser une ville pour aller chercher leur consommation. Ils peuvent transformer cette énergie en une force constructive. Merci beaucoup, Nathan, en tout cas, pour votre témoignage et merci pour ces... Non, je vous en prie. Merci beaucoup.
1: Je voulais juste faire passer quand même. Voilà, moi, je me suis lancé sur les réseaux sociaux. Je pense que j'ai une approche qui est un peu différente.
0: Alors, dites-nous
1: où actuellement.
0: Où on trouve.
1: Ça s'appelle, sur Instagram, ça s'appelle Reset, Reset.
0: Oui.
1: Point libre, Libre.
0: Ok.
1: Reset.libre. Où là, je partage vraiment tous les jours des vidéos. Okay. J'accompagne aussi les personnes. Donc, n'hésitez pas à me contacter.
0: Retrouvez Nathan sur Reset. Point libre. Merci beaucoup, Nathan, et merci pour ce que vous faites pour les autres aussi. Prenez soin de vous et on vous embrasse. 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
0: Il est 22h donc, comme je vous disais, sur RCF Notre-Dame. On a évoqué beaucoup de choses autour de l'addiction ce soir, mais finalement, c'est de santé mentale que l'on parle, parce que finalement, ce qui amène beaucoup d'entre nous vers l'addiction, ce sont des blessures, ce sont des failles, ce sont cicatrices mal refermées. Ce sont parfois des secrets de famille transgénérationnels qui nous angoissent, qui nous touchent. Il y a de toute façon une fragilité qui mène à l'addiction. L'alcool étant de loin, je vous le rappelle parce que c'est traditionnel en France de boire de l'alcool, ça va avec notre culture, donc il y a quelque chose de rassurant dans ça, de non culpabilisant. Ah mais c'est en vente, le bon vin, le bon champagne, et puis toutes les autres alcools, mais finalement c'est une drogue dure en vente libre. Ne nous méprenons pas. Et c'est celle qui fait, avec le tabac, le plus de morts chaque année. Mais ces addictions viennent toujours. Elles viennent toujours d'une fracture, de quelque chose. Et souvent, en fait, j'en parlais avec un psychologue pas plus tard qu'il y a deux jours. Et c'était sur les tueurs en série. Et on s'est mis à parler aussi addiction. Et voilà, il m'a dit que c'était dans l'enfance, dans l'adolescence, que se trouvaient les racines de ces addictions. Alors voilà, c'est un peu préventif peut-être ce que je vais dire, mais il ne faut pas se cacher, tourner le dos à son enfance, à son adolescence, ou tourner le dos... à ce que l'on peut vivre et qui nous blesse dans la vie. Cela peut être au travail, dans la famille, dans notre couple. Mais justement, se retourner, le regarder et essayer de l'affronter avant que justement, comme le disait Nathan tout à l'heure, eh bien, on remplace la douleur, le mal que l'on a par, eh bien, par l'alcool ou par autre chose. Voilà. Et je vous jure que c'est très important. On accueille maintenant Christelle sur l'antenne d'RCF Notre-Dame. Bonsoir Christelle.
3: Bonsoir Olivier.
0: Bonsoir, comment allez-vous ?
3: Très bien ce soir.
0: Très bien ce soir. Eh bien, c'est super. Vous m'appelez de quelle région ?
3: Je vous appelle de la Savoie.
0: De la Savoie ?
3: Mais je ne suis pas originaire de là.
0: D'accord.
3: Je suis en Savoie actuellement.
0: Mais c'est tout de même une chance d'être en Savoie actuellement.
3: Oui.
0: Ah bon ?
3: Ah oui, j'adore être en Savoie.
0: D'accord. Parce que moi,
3: la ville de cœur.
0: J'aime beaucoup la Savoie.
3: Ah, moi, c'est ma ville de cœur. Je suis à 26 déménagements dans plusieurs pays. Ma mamie m'appelait mon petit pigeon voyageur.
0: Ouais.
3: Et j'ai posé mes racines en Savoie. J'ai senti mes racines pousser là. Et... j'ai fait la plus belle chose de ma vie, j'ai une fille en Savoie qui me fait y rester.
0: D'accord. Alors, je crois que vous voulez me parler de vous ce soir et surtout me parler de vous et du chemin que vous avez eu à parcourir depuis 3 années. Particulièrement.
3: Ouais. Depuis 3 années, j'ai été diagnostiquée bipolaire.
0: D'accord.
3: Ce qui est très très dur.
0: Quel âge avez-vous ?
3: J'ai 53 ans.
0: Et on vous a diagnostiqué il y a 3 ans simplement ?
3: Ouais, il y a 3 ans simplement. Ouais. Et effectivement, j'ai. Ouais. Alors, comment dire ? Avant, on aurait pu détecter des signes, mais comme j'étais hypomaniaque et dépressive, vous en connaissez quelque chose de la dépression, je pense.
0: Oui.
3: Et j'espère que vous allez mieux, d'ailleurs.
0: Ça va un peu mieux.
3: Voilà.
0: Chaque jour, je trouve qu'on remonte une petite marche à la fois.
3: C'est compliqué.
0: Mais à la fois... plein de petites marches forment une distance et il faut apprendre à être patient, je pense.
3: Et comme me disait un médecin, qui est mon médecin généraliste, qui est géant, il m'a dit, vous auriez une hernie discale, vous seriez couché, vous ne vous poseriez même pas la question.
0: Oui.
3: Donc là, vous êtes dépressive, vous êtes couché, ne vous posez pas de questions. Et c'est vrai qu'on n'a pas tendance à prendre en compte la dépression comme quelque chose, comme une autre maladie, quoi, en fait.
0: Vous pensez ?
3: Ah, je pense, ouais. On prend ça pour de la faiblesse.
0: Ah oui.
3: On prend ça pour... enfin, bref, peu importe.
0: Ça n'a rien à voir avec la faiblesse.
3: Non, rien.
0: Vous et moi le savons.
3: On le sait. Voilà, très exactement.
0: Et les gens qui pensent ça sont... Voilà, ne connaissent pas et ne savent pas.
3: Et comme on te dit, bouge-toi, ça ira mieux.
0: Moi, ah là là, c'est la phrase...
3: Voilà. Une fille m'a dit, c'est comme si on te disait que t'as un bras dans le plâtre, tape-toi dessus, ça ira mieux, quoi. Non, en fait.
0: C'est insupportable, cette phrase-là.
3: C'est insupportable, on a envie de taper les gens, quoi. Alors que eux, c'est bienveillant pour eux.
0: Complètement.
3: Mais nous, c'est insupportable, quoi.
0: Oui.
3: Parce qu'on est déjà tellement culpabilisé par le fait de ne rien pouvoir faire, alors qu'on sait qu'on peut faire tellement de choses. On le sait qu'on n'est pas débile, on le sait qu'on est vaillant, on le sait qu'on peut faire plein de choses. Mais pas là.
0: Mais pas là. Bref. Pas là.
3: Enfin bref.
0: Mais après, ça remonte, ça revient petit à petit, l'énergie revient. Quand on commence à reposer des actes, tout
3: alors,
0: à l'heure...
3: l'énergie revient quand on va mieux.
0: Oui, quand on va mieux. Tout à l'heure,
3: mais
0: en fait...
3: Parce que moi, c'est là où j'ai découvert que j'étais... j'ai déjà eu plusieurs épisodes dépressifs qui sont déjà passés. J'avais un métier, j'avais plein de choses.
0: Que faisiez-vous ?
3: Alors, j'ai fait plein de choses. C'est-à-dire que j'étais dans l'immobilier pendant longtemps jusqu'à... directrice d'un service de gestion locative,
0: oui.
3: Où j'ai démissionné pour devenir monitrice de plongée sous-marine en Égypte, où je pense que c'est ma première hypomanie, en fait. Mmh. J'ai capté ça avec ma première hypomanie. Mmh.
0: Alors, pour tous ceux et celles qui ne savent pas ce que veut dire hypomanie, pouvez-vous le résumer en quelques mots ?
3: Alors, hypomanie, j'ai du mal à le résumer.
0: Alors, moi, je vais le dire.
3: Vas-y, dis-le.
0: Alors, dans la bipolarité, il y a ce qu'on appelle les moments up, qui sont donc l'hypomanie, c'est-à-dire que vous vous retrouvez à plus ou grande, moindre échelle, comme si vous aviez pris une substance qui vous subjugue. Vous avez des ailes. Et vous pouvez tout à coup décider de partir et de devenir monitrice de plongée en Égypte, mais vous pouvez aussi décider d'acheter une maison si vous en avez les moyens ou une voiture. Vous pouvez aussi avoir des comportements dangereux, en tout cas qui vous mettent en danger parce que il y a.
3: Alors excuse-moi, je te coupe, mais c'est pas non plus la manie parce que moi j'ai ma meilleure amie que je savais pas. Qui était bipolaire aussi et qui, elle, a eu des épisodes maniaques. Où là, c'est autre chose.
0: Oui.
3: Elle se prenait pour une... comment dire, une... Ah merde, je ne me rappelle plus le terme.
0: Un ange ?
3: Non, c'est-à-dire que son patron, elle était DRH dans un hyper gros cabinet d'avocats international.
0: Oui.
3: Et son boss... mettait des satellites dans le ciel pour la suivre. Enfin bref, quoi.
0: Oui,
3: c'est
0: donc,
3: la manie totale, quoi. Donc il y a hypomanie et manie.
0: Oui, mais
3: c'est pas la même chose.
0: Hypomanie, c'est, comme je l'ai dit tout à l'heure, à différentes, à différents niveaux. L'hypomanie peut être légère, moyenne, voire hallucinatoire, comme votre ami dont vous venez de me parler. Vous, comment elle
3: non,
0: se traduit ?
3: Non, mon amie, c'est la manie. Et en fait, moi, le problème, c'est que l'hypomanie, ça passe un peu underscore, tu vois ?
0: Oui.
3: C'est-à-dire que c'est des manies, mais légères. Si j'allais en discothèque tous les soirs, je me tapais tous les mecs qui passaient, non.
0: Ça, c'est l'hypomanie.
3: C'est l'hypomanie, quoi, en fait.
0: D'accord. Et donc, votre copine, c'était quoi ?
3: Oh bah elle, c'était vraiment de la mamie, quoi, la pauvre.
0: D'accord.
3: La pauvre, c'est qu'elle allait en discothèque, elle se prenait pour le videur, elle suivait les mecs, elle bon. Se prenait pour...
0: D'accord. Voilà. Bon, voilà, on va pas faire un quart d'heure sur l'hypomanie, mais on a compris que c'était tout à coup un changement de comportement qui allait plutôt vers une sorte d'hystérie qui peut se transformer sous différentes formes.
3: Bah, en fait, le problème de l'hypomanie, c'est que c'est difficilement identifiable, parce que c'est pas vraiment des manies délirantes, quoi.
0: Enfin, moi, je peux vous dire que je connais 3-4 bipolaires. Je peux vous dire que quand ils étaient en up, mais je le repérais tout de suite.
3: C'est loin.
0: Bah oui.
3: Mais non, mais que l'hypomanie, en fait, on ne repère pas direct, parce qu'en fait, moi, j'ai toujours été quelqu'un d'assez extraverti, d'assez délirante, d'assez... voilà. Donc, ça a choqué personne quand j'ai dit, je me barre faire monitrice de plongée en Égypte, quoi. Puis, je suis réussie, en plus. Mm-hmm. J'ai réussi, j'ai fait mon taf. J'ai passé 10 ans à traverser le monde entier en tant que... voilà.
0: En faisant plein de choses.
3: Et voilà.
0: On a 15 minutes encore. Donc, je voudrais savoir aussi, Christelle, si vous avez des périodes de down.
3: Ah, mais grave.
0: D'accord.
3: Mais là, on a remonté jusqu'à mes 15 ans. J'ai fait ma première tentative de suicide à 15 ans.
0: D'accord. Donc, que vous identifiez comme étant les moments de dépression ?
3: Ah oui, dépression totale. Mmh. C'est-à-dire... tu peux plus rien faire, tu peux pas te laver, tu peux pas pisser, tu peux pas te manger, tu peux rien faire. Oui. Moi, j'ai eu des périodes de down, j'en ai eu 4 comme ça. Et la dernière, donc, qui m'a emmenée à l'hôpital, Dieu merci. Donc, la dernière, il y a 3 ans. C'est de cela dont on parlait, donc on va parler que de ça, parce que je vais pas te parler de 50 ans de ma vie. Ma dernière, en fait, j'étais tellement down, donc maintenant, j'ai une je l'ai eu tard, je l'ai eu à 42 ans, pardon.
0: Oui.
3: Et
0: ça va, 42 ans.
3: Et donc, j'ai eu un petit amour à 42 ans, un petit amour de ma vie. Et donc, suite à tout, comme je disais à votre assistante...
0: Hélène
3: à,
0: non, ma collègue.
3: Ouais, à votre collègue. Suite à plusieurs chocs psychologiques successifs, je suis retombée en dépression totale, où là, j'étais dans mon lit. Mm-hmm. Je n'arrivais même pas à aller me laver, à aller pisser, à aller quoi que ce soit faire. Si j'avais pu avoir une couche, franchement, je l'aurais fait. Ouais.
0: Comment se fait-il que... est-ce de votre faute ou... comment se fait-il qu'on vous ait diagnostiqué à 50 ans ?
3: En fait, j'ai fait 15 ans de... J'ai eu une psychiatre pendant 15 ans.
0: Oui.
3: Parce qu'en fait, quand je suis revenue en France, parce que j'étais à l'étranger, quand je suis revenue en France, je voulais faire thérapeute avec l'eau pour aider les personnes âgées à comment dire... enfin bref, peu importe. Et mon école, au bout de la 2e année, m'a demandé l'aval d'une psychiatre. Et donc, j'ai trouvé une psychiatre. Et j'ai vu cette psychiatre, et cette psychiatre m'a dit clairement, écoutez, occupez-vous de vous avant de vous occuper des autres.
0: Oui. Et c'est là qu'elle vous a dit
3: elle a eu raison.
0: Oui.
3: Et j'ai suivi 15 ans de psychothérapie avec elle.
0: Oui.
3: Et elle était anti-médicament. Ça, je l'ai vu quand il y a eu le Covid.
0: Mm-hmm.
3: Elle était anti-médicament, anti-truc, anti-machin. Oui. Donc, elle m'a maintenue, elle a réussi à me maintenir dans un trouble entre deux.
0: C'est-à-dire
3: donc, quand j'allais pas, je l'appelais, elle m'aidait et tout ça, machin, avec des mots et tout, machin. Elle arrivait à me calmer. Et quand j'ai eu le problème, les 3 problèmes à la suite qui m'ont déclenché une crise, en fait, là, tout ce qu'elle me disait, c'est « Ho'oponopono ». Mais là, moi, je me sentais partir.
0: Ho'oponopono, ça veut dire quoi ?
3: C'est un livre, Ho'oponopono. Un truc hawaïen, de machin. Mm-hmm.
0: Écoutez, moi, je trouve qu'elle était d'une irresponsabilité totale, hein, cette psychiatre.
3: Moi aussi, hein.
0: D'accord.
3: Moi aussi, avec le recul.
0: Mais
3: moi
0: oui,
3: aussi.
0: Parce qu'on ne laisse pas une personne bipolaire, aujourd'hui en plus, on a tellement progressé. Mais c'est surtout que c'est une telle souffrance, cette maladie. C'est une telle souffrance pour celui ou celle qui en souffre, mais aussi pour les proches, pour l'entourage. C'est une maladie qui est terrible.
3: Mais je pense que mon couple en a souffert. C'est pour ça que je suis seule avec ma fille aujourd'hui.
0: Oui.
3: Et que j'ai plus mon ex. Enfin, voilà.
0: Je vous le confirme.
3: J'en suis convaincue. Et là, à ce moment-là, j'ai dit non, mais c'est pas possible, quoi. Et j'ai arrêté de contacter avec elle. Et là, par contre, un jour, je sais pas pourquoi. Je sais pas comment. Je m'en rappelle même plus. En fait, j'ai des amis qui m'ont appelé. Qui ne m'appelaient jamais d'habitude, qui m'ont trouvé tellement mal qu'ils ont appelé mon ex, qui est venu avec les pompiers. Et je suis restée 48 heures aux urgences, où là, j'ai rencontré ma psychiatre actuelle.
0: Oui.
3: Elle m'a pris en compte, qui, elle, a pris ma douleur en compte, qui, elle, a pris ma maladie en compte, et avec qui je suis depuis 3 ans aujourd'hui, et qui m'a sauvé la vie, quoi. Elle m'a franchement sauvé la vie, quoi.
0: Comment?
3: Et depuis, avec les médicaments.
0: Ouais.
3: C'est tout bête, mais avec les médicaments.
0: Elle a trouvé, en plus, parce que vous qui nous écoutez, il ne faut pas vous imaginer obligatoirement des traitements très lourds. Hein,
3: Non, puis en plus, vous qui nous écoutez, il faut surtout savoir que moi, j'en suis à plein de réajustements de médicaments.
0: Exactement.
3: Parce que les médicaments suffisent, ok. 3 mois après, vous avez une prise de sang qui vous dit que votre corps ne supporte plus ces médicaments-là, surtout le lithium, et qu'il faut autre chose, quoi. Mais il ne faut pas lâcher, quoi.
0: Vous avez raison.
3: Il ne faut pas lâcher. C'est vraiment indispensable. C'est comme quand tu as mal à la tête, tu prends un Doliprane.
0: Exactement.
3: Il ne faut pas lâcher.
0: Et ce que vous venez de dire, c'est important, très important, parce que le nombre de gens qui ont mal à la tête prennent un Doliprane sans problème, alors que avoir mal à la tête, bon, bah, finalement, c'est passager et ça n'est pas si grave,
3: ouais.
0: Mais ils vont être un peu sur le reculoir et sur les freins, même s'ils souffrent sans savoir vraiment pourquoi ils alternent ces... périodes dépressives et ces périodes où ils se sentent des ailes poussées dans le dos et qu'aujourd'hui on a tellement fait de progrès que l'on peut,
3: ouais.
0: Comme vous l'avez dit Christelle, on peut ajuster les...
3: Après c'est pas évident, moi je vois personnellement j'ai toujours fait du 36 avec des abdos.
0: Oui.
3: Aujourd'hui, je fais du 42.
0: Mmh.
3: Ok, cool. Mais enfin, moi, je dis, je préfère faire du 42 et être vivante que faire du 36 et être une morte vivante, quoi.
0: Oui, bien sûr.
3: Donc, voilà, effectivement, il y a des effets secondaires qui sont pas top, quoi. Qui sont honnêtement pas top. Mais quelque part, à un moment, il faut savoir ce qu'on veut, quoi. Après, c'est plus facile de le dire quand on a plus de 50 ans que quand on a 20 ans. Mais peu importe.
0: Oui, et puis le 36 au 42, permettez-moi de vous dire que ça n'est pas que dû aux effets secondaires.
3: Ah si, si, si. Moi, franchement, c'est que dû parce que je ne bouffe pas plus, machin.
0: Oui.
3: Mais non, c'est que dû à ça, quoi.
0: Oui, mais autour de 50 ans, il y a aussi souvent la ménopause qui amène le corps féminin au niveau hormonal à bouger. Et cela peut être aussi dû à ça, c'est ça que je voulais dire.
3: Oui, mais enfin, c'est quand même reconnu que les médicaments...
0: Oui, oui. Ouais.
3: Donc, mais il ne faut pas s'arrêter à ça, c'est surtout ça mon message. Il ne faut pas s'arrêter à ça, quoi. Je veux dire, moi, plein de fois, je n'arrête pas de témoigner sur des sites Facebook en disant « Mais putain, arrêtez vos bêtises avec les prises de poids, quoi. Tu veux être un cadavre maigre. » faut pas se prendre la tête avec le poids des médicaments et puis surtout avec des enfants. Moi, je suis maman solo avec ma petite fille, quoi. Et ça, c'est super compliqué aussi. Comment faire avec ton enfant?
0: Et justement, en fait, comment faites-vous avec votre enfant? Comment faisiez-vous, pardon? Parce que vous m'avez dit avoir eu votre enfant à 42 ans. avoir été diagnostiqué à 50 ans. Comment ça se passait? Il y avait le papa un peu dans les parages ou elle était toute seule avec vous?
3: Ah ben moi, je l'ai toujours élevée toute seule. Hein. Même quand j'étais avec mon ex, il n'était pas là du lundi au vendredi. Donc j'étais toute seule avec ma fille. Hein. J'ai toujours été toute seule avec ma fille. Et quand on s'est séparés, je suis toute seule avec ma fille. Là, exceptionnellement, ce soir, elle est chez son papa, c'est pour ça que je vous appelle. Exceptionnel. L'autre jour, votre assistante m'a appelée et je lui ai dit, et là, je ne suis pas toute seule. Mais comment je fais avec ma fille? Écoute, ma fille, je lui explique tout. Voilà. Je lui explique tout avec des mots.
0: C'est bien.
3: Et des mots relatifs à son âge. Et
0: elle comprend. Quel âge a-t-elle, là? Elle a donc...
3: Elle a 12 ans maintenant.
0: 12 ans.
3: Mmh. Ouais, elle a 12 ans maintenant. Et donc... elle comprend ou pas, mais enfin, je lui explique tout. Et elle a des problèmes aussi aujourd'hui.
0: Des problèmes.
3: Alors, j'espère qu'elle ne va pas avoir les mêmes problèmes que moi. Mmh.
0: C'est possible qu'il y ait...
3: Ouais, je sais. Mmh. Et là,
0: mais bon, là, maintenant que vous connaissez la nature de, de cette maladie mentale, bon, voilà, il faut regarder si votre petite ressent déjà des
3: Alors, en fait, ce que je lui dis, c'est que elle sait tout ça. Et je lui dis, mais au moins, l'avantage de toi, c'est que tu le sais. Maman, elle ne le savait pas.
0: Ben non.
3: Toi, tu le sais. Et cet été, là, elle a passé un neuropsy. Et en fait, elle est HPI et TDAH. Donc, ce qui est assez compliqué.
0: Oui, c'est ce que j'allais vous dire. Mais au moins... C'est déjà bien de le savoir.
3: Oui, tout à fait.
0: Parce qu'aujourd'hui, on a tout de même avancé. Vous voyez, la bipolarité, il y a 15 ans, 20 ans, les TDAH, les TDA, je peux vous dire que, on ne connaissait pas ici en France. On était complètement en retard sur tout ça. Oui. Et là, aujourd'hui, on a de jeunes psychiatres, d'ailleurs, de jeunes chercheurs. D'ailleurs, Sainte-Anne, en fait, on a d'excellents médecins et dans d'autres hôpitaux, mais Sainte-Anne étant aussi un centre de recherche, aujourd'hui, on a fait de gros progrès, en fait. Et aujourd'hui, on peut vraiment s'en sortir, en tout cas rééquilibrer sa vie.
3: Après, je vais me faire l'avocat du diable. Faut pas, parce que je trouve qu'il y a beaucoup de parents qui mettent ça à tête. Ah, mon enfant est TDAH, mon enfant est HPI, faut pas l'emmerder, tata. Moi, je vais te donner un exemple. Enfin, je vais vous donner un exemple. Cet après-midi, j'ai été appelée par sa prof de maths à laquelle elle a manqué de respect. Et elle me dit, sa prof de maths qui m'appelle en me disant, je ne savais pas ce qu'elle était, excusez-moi, on met toi zéro et patati et patata. Je dis, attendez, l'insolence, ça n'a rien à voir avec sa maladie, quoi. Moi, je ne mets rien à zéro, je vais la choper à la maison, elle va s'en prendre une, enfin, elle va se prendre une claque, quoi, je veux dire, mais elle va se faire sermonner, quoi.
0: Oui, vous savez.
3: Sérieux. Et je trouve qu'à l'heure actuelle, en fait, on excuse trop aux enfants. Ah, t'es TDAH, t'as le droit à tout. Non, je suis désolée.
0: Et puis, il ne faut surtout pas qu'il se...
3: Elle n'a pas le droit de
0: se reposer là-dessus.
3: Et de se reposer là-dessus, quoi. Oui. Comme je lui dis, t'as un handicap, t'as l'intelligence pour t'en sortir, comme a dit la neuropsy. T'es assez intelligente, avec ton intelligence, tu peux te sortir de tout cela. Elle n'a pas à manquer de respect à sa prof, quoi. Et enfin, je sais pas, pour moi, c'est un truc. Je supporte pas qu'on manque de respect à sa prof, quoi.
0: Alors, il nous reste 2 minutes. J'aimerais, en fait, parce que vous aviez un message d'espoir à livrer à nos auditrices et nos auditeurs de RCF Notre-Dame.
3: Oui.
0: Par rapport, justement, au fait de ne pas être fataliste face à la maladie.
3: faut pas être fataliste face à la maladie, car chacun a sa maladie. En fait, il faut se battre et il faut montrer le meilleur de soi. Et on a toujours quelque chose à donner, quelque chose à recevoir. Et on a toujours de la force en nous. En fait, il faut juste y croire. Et pas se laisser abattre par les mauvaises langues, quoi. Vraiment se défoncer, quoi.
0: Les mauvaises langues n'ayant aucune importance. Ne pas se laisser abattre par soi-même. Je pense que c'est très important, ça, en premier.
3: Par soi-même non plus, parce que c'est vrai qu'on a tendance soi-même à se dévaloriser.
0: Exactement.
3: Oui, bien évidemment, on se dévalorise soi-même. Mais il y a des moments de lucidité où on se dit « je peux, oui. Je veux ». Et je peux y arriver, quoi.
0: Et on a tous en nous cette énergie, cette capacité, vous avez raison, à s'en sortir. Il faut y croire.
3: Et il y a plein de stars, il y a plein de gens qui font plein de belles choses et qui sont bipolaires. Roosevelt était bipolaire. Il y a plein de gens, quoi.
0: Mais oui, mais bien sûr. Et plein de gens brillants, plein de gens qui, ben voilà, qui ont sans doute cru un peu plus à ce que disait Nathan aussi tout à l'heure, juste avant vous, qui ont essayé de se reconnecter à eux-mêmes, de se réaligner, hein, parce qu'au temps de Churchill, je pense qu'il n'y avait pas beaucoup de diagnostic ni de traitement, en tout cas peut-être autre chose, hein, je ne sais pas. Mais en tout cas, je pense que ce message, il était important pour nous ce soir, ma chère Christelle. Je vous embrasse très fort, en tout cas.
3: Juste un dernier message.
0: Très vite.
3: Alors, très vite. Voilà, aussi, cette maladie est liée à des dépendances, dont alcool, dont je suis dépendante aussi.
0: D'accord.
3: Et il y a des centres d'addictologie au CHU qui sont géants et qui nous aident dans ça. Et il faut vraiment y faire appel.
0: Très bien. Merci beaucoup, Christelle. Et vous l'avez entendu, Christelle vous encourage à s'occuper de vous en premier. Et ça, c'est très bien. J'espère que vous avez passé un bon moment, que vous vous sentez différent, là, un petit peu, légèrement, que vous avez appris des autres. Et lorsqu'on apprend des autres, on apprend de nous. Je vous le dis chaque soir, mais on ressort toujours un peu plus riche de ces échanges, de ces discussions, parce que ce sont vos vies, vos chemins, vos épreuves, vos émotions, vos ressentis qui nous intéressent et qui intéressent cette communauté qui écoute la voix d'Olivier, cette libre antenne. Elle est tout d'abord faite pour vous. On se retrouve bien évidemment demain à 21h jusqu'à 22h30. Hélène, qui n'est pas mon assistante mais mon bras droit et qui est journaliste, vous embrasse, ainsi que Jean-Paul, notre réalisateur. Votre prière monastique à 22h30, faite par la communauté de Tazé en Saône-et-Loire, et puis à 23h, tous mélomanes entre l'Aude et Vêpres, la musique d'église du jeune Mozart. C'est la communauté de Tazé en Saône-et-Loire, de Thésée, me dit Jean-Paul, Thésée. Très bien, eh bien écoutez, bonne nuit, restez sur RCF Notre-Dame et on se retrouve demain.

de la première lettre de Pierre. Résistez à l'esprit du mal, ferme dans la foi, sachant que c'est le même genre de souffrance que la communauté des croyants répandue dans le monde supporte. Et après de courtes souffrances, le Dieu de toute grâce, qui vous a appelé à sa gloire éternelle dans le Christ, vous rétablira lui-même, vous affermira, vous fortifiera et vous rendra inébranlable. »

se prépare à devenir prêtre ou pasteur. Pour ceux qui se voient confier la responsabilité d'accompagner une communauté chrétienne. Pour Luc Yuskafreza du diocèse de Gironde.

Bénis-nous, Christ ressuscité. Tu nous invites à rebâtir avec toi un monde de communion, un monde de bienveillance.

Évangile de Jésus-Christ selon saint Luc. Le premier jour de la semaine, à la pointe de l'aurore, les femmes se rendirent au tombeau, portant les aromates qu'elles avaient préparés. Elles trouvèrent la pierre roulée sur le côté du tombeau. Elles entrèrent, mais ne trouvèrent pas le corps du Seigneur Jésus. Alors qu'elles étaient désemparées, voici que deux hommes se tinrent devant elles, en habits éblouissants. Saisies de crainte, elles gardaient leur visage incliné vers le sol. Ils leur dirent, « Pourquoi cherchez-vous le vivant parmi les morts? Il n'est pas ici, il est ressuscité. Rappelez-vous ce qu'il vous a dit quand il était encore en Galilée. Il faut que le Fils de l'homme soit livré aux mains des pécheurs, qu'il soit crucifié et que le troisième jour, il ressuscite. » Alors, elles se rappelèrent les paroles qu'il avait dites.

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2: Bonjour et bienvenue à l'école de la prière, une émission qui vise à vous introduire à l'art de la prière. Aujourd'hui, j'ai le grand plaisir de recevoir le frère Baptiste de l'Assomption, qui est carme, qui appartient à la province du sud du Carmel, et qui est également rédacteur en chef de la revue Carmel. C'est une revue qui paraît trois fois par an, une revue de fond, une réflexion sur la vie de prière et ses conditions. Et le numéro de mars sera sur le thème « Intercéder pour un peuple ». Bonjour frère Baptiste.
3: Bonjour.
2: Alors vous allez nous parler de ce numéro de mars et de ce thème qui revient en force depuis 2012 à travers la prière pour la France. Là c'est une réflexion de fond théologique avec un certain nombre de grands contributeurs comme Rémi Brague, la sœur Cécile Rastoin ou le frère Philippe Raguis sur cette notion d'intercéder pour un peuple. Est-ce que vous pouvez nous en dire un peu plus?
3: Oui, on sent que c'est dans l'air, cette intention de prière. Elle revient en force, comme vous le disiez. Et pour bien prier, le bon Dieu veut user de notre intelligence, de notre

0: Eh bien, comment, à la source de la culture européenne, telle qu'on la connaît aujourd'hui, il y a cette vie de prière monastique, celle des bénédictins, dans laquelle la simple louange de Dieu générait, sans qu'il n'en ait une conscience explicite, une culture à travers les enluminures de manuscrits, le chant du grégorien, une nouvelle architecture, une nouvelle manière de concevoir le monde qui allait irriguer l'humanité qui suivrait ces, ou qui accompagnerait en tout cas ce renouveau culturel. Et c'est vraiment à la source de la culture, Rémy Brague montre bien que c'est l'adoration, la louange de la beauté de ce qui est, qui engendre justement une nouvelle réflexion, un nouvel approfondissement de la réalité.
1: Et puis surtout une méditation de priante de la parole, en fait.
0: Exactement.
1: C'est surtout ça. Exactement. Ouais. Et d'ailleurs, Benoît XVI nous invitait aujourd'hui, où on traverse une crise culturelle importante, à faire de même, enfin à recommencer, à revenir à la parole, à prier, et puis une nouvelle culture en étreint. Il y a aussi une très belle figure qui est présentée par la sœur Cécile Rastoin, qui est une carmélite
0: de Montmartre. Oui, Montmartre, oui, en effet.
1: Sur la Edith Stein, devenir sœur bénédicte de la Croix, et qui elle-même a beaucoup réfléchi sur cette notion d'intercession pour un peuple.
0: Oui. C'est une dimension centrale de sa vie de réflexion philosophique, mais aussi de sa vie de prière. On pourrait même dire que c'est l'ultime testament qu'elle donne avant de mourir.
1: Oui, parce qu'en rappelant que c'est une grande philosophe du XXe siècle, allemande, juive,
0: tout à fait.
1: Qui découvre le Christ à travers la vie de Thérèse d'Avila.
0: Tout à fait.
1: Et puis qui mourra dans les camps de concentration.
0: Voilà, c'est ça. Et elle aura cette dernière parole qui est peut-être apocryphe, mais en tout cas qui résume bien tout son itinéraire, c'est « Allons-y pour notre peuple ». C'est-à-dire qu'elle va, offrir sa vie, elle va s'offrir elle-même comme ultime sacrifice de louange pour le peuple juif, mais aussi pour le peuple allemand, de laquelle elle est fille et elle reste fille. Et donc, on sent bien que cette notion d'appartenance au peuple est prégnante chez elle, puisque dès le début de sa réflexion philosophique, elle va s'interroger sur le sens de la communauté, ses différents degrés d'appartenance, et quelle est la responsabilité que cette appartenance implique, notamment une responsabilité de service.
1: Oui, parce que l'appartenance à un peuple n'est finalement qu'un des degrés dans les multiples appartenances d'une personne, de
0: tout
1: la
0: à
1: famille
0: fait.
1: À la
0: tout
1: corporation...
0: À fait.
1: Au peuple et aussi à l'humanité toute
0: entière. Tout entière.
1: Ce qui évite évidemment une idolâtrie du peuple.
0: Exactement. Et il me semble que toute prière, pour être juste, doit passer par la particularité d'un peuple, parce que sinon on pourrait entrer dans une sorte d'adoration abstraite de l'humanité en soi, qui n'a jamais existé. Donc on ne prie pas pour l'humanité, mais pour des frères bien concrets auxquels nous sommes liés d'une manière ou d'une autre. Et en même temps, cette particularité ne doit pas être un champ clos sur lui-même, mais doit évidemment s'épanouir dans une intercession qui concerne toute l'humanité, pour ne pas entrer cette fois-ci dans une autre idolâtrie qui est celle de la nation en tant que telle.
1: Vous me disiez que la sœur Cécile Rastoin la rapproche d'Esther, de la figure d'Esther. Est-ce que vous pouvez m'en dire plus, rappeler qui était Esther et pourquoi ce rapprochement?
0: Esther est
1: une personnage biblique,
0: biblique, très connue du monde juif, mais aussi chrétien, parce qu'elle est cette reine qui serait arrivée à son statut nouveau suite à la déchéance de Vashti. Alors, on est dans le royaume de Perse quelques siècles avant Jésus-Christ.
1: Où les Hébreux sont déportés.
0: Où les Hébreux sont déportés, exactement. Et le terrible Aman, donc là c'est le méchant de l'histoire, veut faire périr l'ensemble de la nation juive parce qu'il est jaloux de Mardoché, l'oncle d'Esther. Et donc Esther va se retrouver devant ses responsabilités et devant Dieu, à devoir franchir le pas de la chambre du roi pour lui demander grâce pour son peuple, tout en sachant que le roi, s'il ne vous a pas invité, peut vous faire périr d'avoir osé avoir une requête auprès de lui. Donc Esther va prendre ce risque, se présenter devant le roi et obtenir de lui la rédemption de tout Israël. Et donc pour la réflexion biblique, la réflexion spirituelle, Esther est évidemment

0: la figure par excellence de l'intercession, celle qui obtient non seulement une rédemption au niveau temporel, mais aussi au niveau spirituel, c'est-à-dire le salut éternel. Et donc, Edith Stein, fort de ce double héritage qui est celui du peuple juif, mais aussi du peuple chrétien, va s'identifier à la figure d'Esther. Elle va d'ailleurs écrire une pièce qu'elle va jouer auprès de sa communauté. Elle va s'identifier donc à Esther pour se présenter devant Dieu. On l'a souvent vu en adoration, présupposant qu'elle intercédait vraiment pour sa nation, qu'elle voyait sur le bord de la faillite. Et donc, elle va se présenter devant Dieu pour obtenir le salut d'Israël, son peuple, et la réparation des péchés dans lesquels s'était engouffré une partie du peuple allemand à travers le national-socialisme.
1: Vous vous invitez aussi dans cette revue votre frère, l'excellent Philippe Raguis, qui lui part de Peggy et de Danielou, notamment d'un ouvrage de Danielou que certains connaissent peut-être, qui s'appelle « L'oraison comme problème politique ».
0: Tout à fait.
1: Alors qu'est-ce qu'il nous apprend ce père Danielou qui est devenu cardinal
0: et... Ah oui, c'est, l'idée est très simple, c'est que toute prière est incarnée, elle est donc nécessairement liée au souci du monde du priant, qui entoure le priant, pardon. Et donc, pour être authentique, cette prière doit présenter devant Dieu la clameur de ce peuple qui nous entoure. Et la prière en tant que telle va être génératrice d'une culture et d'une nouvelle vie au sein de la société.
1: Alors là, c'est Peggy, c'est ça, quand il parle de la mystique qui rapidement se transforme en politique.
0: Oui, c'est ça. En fait, dans l'article tel que le conçoit le père Philippe, donc Danielou arrive à la fin justement pour donner une lueur d'espoir en montrant que si la mystique dégénère en politique, la mystique peut aussi faire remonter la politique vers Dieu. Mais le début, c'est en effet ce constat de Peggy et cette phrase fameuse qui a été diversement interprétée, selon laquelle la mystique dégénère en politique, c'est-à-dire que la mystique, source d'une véritable vision de la société et de l'humanité, génératrice de culture et de vie, bien souvent peut être l'objet d'une récupération qui va profiter à ceux dont les ambitions ne sont que politiciennes et carriéristes d'une certaine manière. Et donc, le grand enjeu, c'est justement de sortir de cette vision utilitariste de la société et cette, comment dire, le recul que procure la prière et l'intercession va être une des pierres de touche de cette réponse.
1: Oui, pour maintenir aussi un espace de respiration dans
0: Exactement.
1: La société qui va nous happer
0: Exactement.
1: Dans des processus fonctionnels qui
0: étouffent
1: complètement la vie intérieure.
0: Exactement. On pense au portable, on pense à l'ordinateur, qui sont des moyens, normalement, au service de notre vie d'homme, mais qui rapidement deviennent des fins, et donc des lieux d'esclavage.
1: Et vous terminez, vous, ce numéro sur une belle figure, Sœur Marie Saint-Pierre, à laquelle Sainte Thérèse de Lisieux doit sa vénération de la Sainte Face.
0: Tout à fait, tout à fait. Alors, Sœur Marie Saint-Pierre, on est cette fois-ci au milieu du 19e siècle, elle meurt en 1848, et Jésus va la travailler durant sa vie de carmélite, se manifester à elle sous la forme de sa sainte face qui est blessée par le péché des hommes. C'est-à-dire qu'il va lui apparaître en lui montrant son visage défiguré par le péché de ses concitoyens, des concitoyens de Sœur Marie de Saint-Pierre, notamment à l'époque, le péché à la mode, on pourrait dire, c'était le blasphème. Alors Jésus va lui dire, eh bien écoute, je te donne ma face, offre-la à mon Père pour obtenir par ses mérites la réparation des péchés de la France. Et par cette dévotion, une nouvelle grâce va être accordée à ton pays.
1: Merci beaucoup, frère Baptiste de l'Assomption, de nous avoir dévoilé quelques richesses de ce numéro de la revue Carmel, Intercéder pour un peuple, que vous pouvez notamment commander www.editionducarmel.org.
0: Oui, je crois.
1: Voilà. Ou comme. Vous trouverez en tout cas en tapant Édition du Carmel sur Internet. Chers auditeurs, je vous remercie de votre attention. Je vous donne rendez-vous à la semaine prochaine. Et d'ici là, j'espère vous retrouver dans une autre revue qui nourrit votre prière, le magazine Prier mensuel, qui vous propose aussi Prier au quotidien, un petit supplément qui vous donne l'évangile commenté par les frères de Thésée chaque jour. Voilà, et notre nouveau hors-série, 30 méthodes pour prier. À très bientôt, chers auditeurs. Au revoir.

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1: il est 23h. 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
2: Tous mélomanes et Daniel Missir vous proposent une série d'émissions consacrées à la musique religieuse entre l'eau des vêpres ou les chemins du sacré. Sera une émission 100% religieuse. Elle vous conviera à la découverte ou redécouverte du répertoire sacré du XIIe siècle à aujourd'hui avec une sensibilité marquée pour les périodes Renaissance et Baroque. Madame, Monsieur, bonjour. Aujourd'hui, cette première émission entre l'eau des vêpres ou les chemins du sacré se déroulera en terre mozartienne, puisque consacrée totalement à Mozart, et plus précisément à la jeunesse de Mozart avec la Missa Solemnis, le Köchel 139. Nous ouvrons cette émission par une composition d'un tout jeune homme, âgé alors et seulement, dirais-je, de 12 années.

Le Kyrie Eleison de la Missa Solemnis Köchel 139 de Wolfgang Amadeus Mozart. Ce Kyrie était interprété par le Concertus Musicus de Vienne, le corps Arnold de Schoenberg, direction Nikolaus Harnoncourt, une production Teldec de 1989. Longtemps, les musicologues se sont interrogés sur la date effective de la composition de cette messe. Certains émirent comme date 1771, alors Wolfgang aurait eu 15 ans. Il se dit que cette messe aurait été écrite pour les funérailles du prince évêque Sigismund Stratenbach, employeur des Mozart père et fils. Or, lors de ces funérailles, c'est le requiem de Michael Haydn qui sera donné. Aujourd'hui, tout le monde, ou presque, s'accorde à penser qu'elle fut écrite en 1768, avec une première donnée le 7 décembre de cette même année, pour la consécration d'une toute nouvelle chapelle qui venait d'être construite. Remarquable travail qui sera alors réalisé là par cet enfant de 12 ans. Après les trois mouvements du Kyrie que nous venons d'écouter, voici un large extrait du Gloria de cette Missa Solemnis Köchel 139, devenu, suite à son reclassement dans le fameux catalogue Köchel, le Köchel 47A.

Mozart, la Missa Solemnis Köchel 139, les Gloria, l'Oda Musté, Gracias, Domine Deus, Quitolis Peccata Mundi. Nous écoutions le Concertus Musicus de Vienne et le chœur Arnold de Schoenberg avec les solistes Barbara Bonnet, soprano, Jadwiga Rappé, contralto, Joseph Prochaka, ténor et Hakan Hagegaard, basse, tous placés sous la direction de Nikolaos Sarnoncourt, une production Teldec de 1989. L'ordinaire de la messe est ici traité par Wolfgang avec une solennité toute particulière. L'orchestre classique y étant, en plus de la double distribution d'alto, complété par trois trompettes aiguës, trois trombones et timbales. Un effectif remarquable, toutefois parfaitement en adéquation avec la cérémonie exceptionnelle que devait être la célébration d'une chapelle nouvellement construite. Tout ce qui fera le génie de Mozart par la suite est en germe dans cette deuxième messe écrite donc à l'âge de 12 ans. Je vous propose de poursuivre plus avant dans l'écoute de cette messe.

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1: Le Cognam tous lus, le cum spiri, sancto spiritu, le credo, et incarnatus est et crucifixus, extrait de la Missa Solemnis, Köchel 139, de Wolfgang Amadeus Mozart. Le Concentus Musicus de Vienne, le cor Arnold Schoenberg, était dirigé par Nikolaus Sarnoncourt, une production Tellac de 1989. Sur plus de 600 œuvres composées par le Salzbourgeois, il y aura 18 messes, ce qui, à l'aune de son parcours, relève du tour de force, puisque l'on sait que ce parcours sera réduit à une petite trentaine d'années. Enfant prodige en termes d'écriture, Mozart était aussi dans cette capacité exceptionnelle qu'il avait à composer avec une extrême rapidité. Une petite histoire à ce sujet. Pierre Petit, compositeur français du XXe siècle et décédé en 2000, a écrit un livre baptisé simplement Mozart. Dans ce livre, il illustre parfaitement cette capacité d'écriture hors norme. Pierre Petit s'était amusé, si je puis dire, à faire l'analyse du temps qu'il aurait été nécessaire à un compositeur « normal » entre guillemets, pour écrire tout ce que Wolfgang avait écrit dans un laps de temps aussi court. Il avait ainsi admis qu'il était impossible d'y arriver, sauf à supposer que le processus de création chez Mozart relevait de la magie, bien entendu une boutade. Et Pierre Petit, alors, convenait de la façon extraordinaire qu'avait Wolfgang de composer. Il ne posait rien sur la partition avant que l'œuvre ne soit totalement aboutie dans sa tête. Pour reprendre les propos de Pierre Petit, Mozart composait toute l'œuvre de mémoire avant de la coucher alors sur le papier, ce qui, pour lui, n'était plus que du travail de gratte-papier. Pour clore le sujet, il s'est vérifié, lors de la composition de la symphonie de Linz, écrite beaucoup plus tardivement, que Mozart composait plus vite que les copistes, eux qui n'avaient pourtant qu'à recopier pupitre par pupitre, violon 1, violon 2, alto, violoncelle, etc., etc., la prose du génie de Salzbourg. Une scène célèbre du film Amadeus de Miloš Forman, où l'on voit Mozart composer la flûte enchantée, illustre cette capacité exceptionnelle de création chez Mozart. Miloš Forman connaissait bien son Mozart.

Resurrexit in Spiritum Sanctum et Une âme sans âme, trois extraits de la Missa Solemnis, Köchel 139, de Wolfgang Amadeus Mozart, le Concertus Musicus de Vienne, le chœur Arnold Schoenberg, était dirigé par Nikolaus Arnoncourt, une production Teldec de 1989. Je reviens un court instant sur le phénomène de la composition chez Mozart, avec un autre moment du film de Miloš Forman, Amadeus, avec une autre image de ce film où l'on voit Salieri qui consulte des partitions de Mozart totalement affolé, totalement sidéré, lorsqu'il s'aperçoit que les manuscrits de Wolfgang, que Constance vient de lui remettre, ces manuscrits sont sans aucune rature, posés comme cela d'un premier jet. S'il est un moment qui illustre toute la trame de ce film, c'est bien celui-là où l'on voit, où l'on mesure toute l'impuissance de Salieri, pourtant le compositeur officiel de la cour, confronté à l'irrationnel, le seul Viennois d'ailleurs à l'époque à pouvoir mesurer le génie de Mozart. Un moment très fort de ce film.

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1: Le Sanctus, le Benedictus, l'Agnus Dei et à l'instant, le Dona Nobis Pacem, extrait de la messe Köchel 139 de Wolfgang Amadeus Mozart, le Concertus Musicus de Vienne, le corps Arnold Schoenberg, était dirigé par Niklaus Sarnoncourt, une production Teldec de 1989. Voilà, cette émission va se refermer, il nous reste encore quelques minutes. Aussi, je vous propose l'écoute du motet Exultate Jubilate, le Köchel 165, composé par Mozart, donc quelques temps après cette messe solemnis qui figure sur cet enregistrement par les mêmes interprètes. Monsieur Arnoncourt faisait bien les choses. Avant de nous quitter, sachez que Niklaus Arnoncourt a enregistré pour Teldec toutes les œuvres sacrées de Mozart. Et puis, notez que, comme à l'habitude, vous retrouvez toutes les références des œuvres diffusées dans ce Tous Mélomanes sur le site RCF Notre-Dame. Grand merci à Nicolas Fournel qui a réalisé cette émission. À tout bientôt. D'ici là, portez-vous bien.

0: Bonjour à tous et bienvenue à bord de Couleur Folk sur RCF, votre rendez-vous sur les musiques folk de partout jusqu'à chez vous, avec le disque de la semaine, la deuxième galette du trio Songe, pour de la musique bretonne à danser. C'est parti pour une demi-heure de musique quasi non-stop, pour un voyage à travers le temps et l'actualité des musiques traditionnelles, embarquement
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0: Et nous avons ouvert ce nouveau numéro de Couleur Folk avec cette suite de Reels signée du groupe irlandais Arcady. C'était un extrait de leur album Many Happy Returns, sorti en 1995, et dans lequel on retrouvait notamment à la guitare Nicolas Kemener, qui a ensuite poursuivi sa belle carrière avec le groupe de Fesnoz Skedus au fil des années 90. C'était Arcady.
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0: Place à présent au disque de la semaine. C'est un coup de cœur Couleur Folk pour le trio Zonge, qui a sorti cet été leur deuxième album après leur tout premier en 2018, Songe, Z-O-N-J. Un deuxième disque qui fait la part belle aux musiques bretonnes, aux musiques de Fesnoz. Il est intitulé Coar, un mot breton qui signifie cire. C'est d'ailleurs les noces de cire pour ce groupe né il y a 10 ans, originaire du Trégor, pour un répertoire musical qui fait le lien également avec la Haute-Bretagne et plus précisément le pays de Redon, suite à l'arrivée en 2022 de l'accordéoniste Julien Danielo, suite au départ du guitariste Liam Roudil. Ce disque se veut d'ailleurs le reflet de cette toute nouvelle couleur musicale, flûte traversière, violon et accordéon. Songe se compose de Baptiste Barbier au flûte traversière en bois, d'Eloine Lecouls au violon et donc de Julien Danielo à l'accordéon chromatique. 12 titres à découvrir avec toujours cette même envie de partager leur belle musique à danser au plus grand nombre. En place les danseurs et les danseuses pour un cercle circassien avec ce talentueux trio Songe sur RCF et c'est dans Couleur Folk.

un cadavre, toujours extrait de Coar, le titre du deuxième album du trio Songe. Cela s'écrit Z-O-N-J. Songe, un disque sorti cet été, il est distribué par l'autre distribution. Songe, c'est Jean-Baptiste Barbier au flûte traversière en bois, Eluan Locools au violon et Julien Daniello à l'accordéon chromatique. Parmi les invités, citons, vous l'avez entendu, la chanteuse du Pays Vantais, Angela Loro-Pasco et Floriane Lepotier au violon additionnel, qui est également à la direction artistique. Un album très soigné, très réussi et superbement mis en valeur grâce aux photos d'Alwena Le Gall. Un album qui va ravir toutes les amatrices et amateurs de festounos entre Mazurka, Larry des 8 ans, Costarwat, suite de Lodiac et Scottish. Un disque qui se veut une photographie du trio Songe en formule flûte traversière, violon et accordéon. En voici un dernier extrait avec cette aire à danser d'ouverture, une ridée citant.

0: Nous venons d'écouter une suite de mazurka signée de l'accordéoniste haut breton Cédric Malonnet, qui a sorti il y a quelques mois son premier album en solo, Le Grand Loup du Bois, dans lequel on retrouve notamment au violon Emmanuel Boutillier. Cédric Malonnet est à la fois musicien, chanteur et conteur et dessinateur. Il est très attaché à la Haute-Bretagne et à sa langue, le gallo. Il se produit d'ailleurs en solo ou avec des groupes comme La Cercle. Le fil rouge de son disque est donc le loup qu'il a aimé dessiner pour illustrer son album. Le loup, animal fascinant à plus d'un titre, est présent dans de nombreux contes et comptines, la tradition orale étant la base du répertoire qu'il a élaboré. Accompagné de sa meute, Cédric Malonnet nous livre un répertoire où les instruments acoustiques ont la part belle, comme l'accordéon, laveuse, le banjo et les percussions. C'était Cédric Malonnet.
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0: Couleur Folk, c'est presque fini. Un très grand merci pour votre fidélité. 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On se quitte en musique avec un andro, extrait de la première galette du groupe de Fesnoz, Konoz, un groupe fondé en 2021 par l'ex-sartigienne Conaghan Onabasque à la bombarde et au biniou, entouré du bassiste Guillaume Lebourg, d'un des guitaristes d'Arvest, Nicolas Carvazo, et de Thomas Simon à l'accordéon chromatique. Un répertoire pour le Fesnoz qui décoiffe, en place pour un andro avec le groupe Konoz. Bonne écoute et à très vite pour de nouvelles sonorités folk. Kenavo.

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1: Dans l'invité spirituel, nous faisons la place cette semaine au témoignage d'une femme, d'une maman, qui a mis par écrit l'histoire de son fils Victor, sourd et autiste. Le titre de ce livre ouvre à lui seul un horizon qui n'est pas bleu azur, loin de là. Beaucoup de questions, de mystères, de joie aussi. L'Oiseau rare est édité aux éditions Le Lys Bleu. Bonjour Blandine Boutin.
2: Bonjour.
1: Merci beaucoup d'être là pour nous parler de Victor, de votre relation à lui, à votre famille aussi. Peut-être pour démarrer, Blandine, je vais vous laisser nous dire quelques mots de présentation de vous, de votre famille aussi.
2: Oui, volontiers. Eh bien moi, Blandine, j'ai 4 enfants, je suis mariée, j'ai 2 filles, Victor qui est le 3e enfant et un petit garçon après de 6 ans.
1: Et au voilà. Niveau professionnel ?
2: Au niveau professionnel, je suis négociatrice immobilière dans un office notarial.
1: Très bien. Alors, à la joie de la naissance de Victor succède assez vite l'inquiétude. On vous annonce que Victor n'entend pas. Plus tard, le diagnostic d'autisme est posé. Comment est-ce que vous vivez tout cela, vous, bien sûr, votre mari ? Quels mots aussi vous mettez pour expliquer ça aux grandes sœurs ?
2: Alors effectivement, c'est la joie de la naissance de Victor, très vite perturbée par cette suspicion de surdité dans un premier temps à la sortie de la maternité, qui sera confirmée quelques semaines plus tard. Donc c'est vrai que dans le laps de temps entre la naissance de Victor et l'annonce confirmée de cette surdité, on surveille, on claque les portes, on s'interroge, on se dit qu'il entend, puis finalement on se dit que certainement il n'entend pas. Un jour, il y a eu l'alarme de la maison qui s'est déclenchée, incendie, tout à fait par hasard en pleine nuit, qui a réveillé tout le monde, sauf Victor. Et effectivement, là on se dit non, c'est sûr, il est sourd. Donc en fait, c'est quand même au début, avant le diagnostic, c'est un petit peu à l'ascenseur émotionnel. Et puis, l'annonce de cette surdité profonde bilatérale arrive. Et là, forcément, c'est un tsunami, parce que quand on a des enfants, je crois qu'on ne projette jamais la maladie, le handicap ou toutes sortes de souffrances. En fait, on projette des choses toujours très heureuses. Heureusement d'ailleurs, parce que sinon on ne fait pas d'enfants. Mais forcément, c'est quelque chose de difficile, parce qu'en fait, d'abord, on pense à notre enfant. Comment va-t-il s'en sortir dans la vie ? Est-ce qu'il va être accepté ? Est-ce qu'il va être jugé ? Est-ce qu'il va être heureux ? C'est quand même beaucoup de questions, en fait, qu'on se pose déjà par rapport à notre fils. Et puis nous, comment est-ce qu'on va être capable de gérer le handicap de cette surdité ? Est-ce qu'on va être à la hauteur ? Est-ce qu'on va s'en sortir ? Est-ce qu'on est apte ? Donc voilà, finalement, c'est beaucoup de questions dans un premier temps. Et puis quelque part, quel que soit le handicap de son enfant, je crois que c'est aussi une sorte de deuil de l'enfant qu'on avait projeté encore une fois. Donc on passe par pas mal de sortes d'émotions. Et puis je crois qu'au final, on finit par accepter que cet enfant, de toute façon, on l'aime viscéralement, inconditionnellement, et qu'il est sourd et qu'on va tout faire pour l'aider. Après, je pense que nos enfants certainement se calent un petit peu sur la façon dont nous, on a d'appréhender les choses et les épreuves. Donc, je crois qu'on a été assez en vérité avec nos filles, parce qu'à l'époque, il n'y avait pas de petits frères.
1: Quel âge avaient-elles ?
2: Elles étaient petites parce qu'elles avaient 3 et 5 ans.
1: Ah oui.
2: Donc les filles, on leur a dit, voilà, votre petit frère est sourd, on n'aurait voilà, évidemment pas choisi qu'il soit sourd. Bien sûr, il y a une certaine forme de tristesse, mais il est comme ça, donc on va vivre avec lui, avec cette surdité, on va tous apprendre à parler la langue des signes, et puis voilà, on va faire avec. Et je pense qu'elles étaient déjà très jeunes, et elles l'ont, je crois, vite intégré. Vous savez, les enfants, les filles, elles étaient petites, c'était un bébé, on changeait les couches, on donnait le biberon. Et finalement, je crois que pour elles, c'est surtout ça qui importait. Bah oui, et il avait ses petits appareils, il a été appareillé. Donc, il les retirait souvent d'ailleurs. Et c'est là aussi où à un moment, on s'est interrogé sur le pourquoi. Et puis, elle disait, oh, mais enfin, Victor, il faut remettre tes appareils, etc. Enfin, c'était...
1: Et avec voilà, votre plutôt, époux, est-ce que vous avez vécu ça, j'ai envie de dire, de concert tous les deux ? Est-ce que chacun a eu besoin un petit peu d'intérioriser ça avant de se retourner vers l'autre ?
2: Non, de toute façon, je crois que dans l'adversité, on n'est jamais vraiment à la même vitesse dans un couple. Je pense que chaque être humain est différent et appréhende les épreuves de manière tout à fait différente. Donc là où c'est parfois difficile, c'est de se rejoindre. En fait, de dire, ben voilà, toi, à ce moment-là, tu souffres, moi non, ou l'inverse. Et là, c'est vrai qu'il faut s'ajuster toujours, en fait. Parce que non, on n'a pas toujours la même façon d'appréhender les épreuves.
1: Alors aujourd'hui, Victor, il a 11 ans. Peut-être, oui. Dites-nous quelques mots de lui. Quel petit garçon est-il? Comment il parvient ou pas à s'exprimer, à vous exprimer aussi ses émotions?
2: Victor, c'est donc un oiseau rare, comme le titre de mon livre. C'est un petit garçon qui est vraiment complètement dans son monde, complètement hors norme. Il n'est absolument plus appareillé parce qu'il avait eu un implant cochléaire quand il avait un an. Il a eu une surinfection de l'implant, donc en fait, il n'a plus du tout la possibilité d'entendre. Donc déjà, il n'y a aucun son qui passe. Donc toute la communication avec lui s'effectue par le regard, le toucher, les signes. Donc moi j'ai la chance d'être très proche de mon fils. Donc quand il rentre le week-end, parce qu'aujourd'hui il est au Havre en internat, eh bien c'est beaucoup de câlins, c'est beaucoup de regards. En fait on a appris à appréhender Victor tout à fait différemment. Et surtout le regard, il est vraiment extrêmement intense. Et d'ailleurs, je trouve que parfois, c'est une sorte de grâce quand il me regarde avec des yeux mais tellement pleins d'amour. En fait, je me dis, il n'y a personne qui peut communiquer aussi intensément avec le regard. Je pense que quand il nous manque un sens, tous les autres sont tellement compensés que pour moi, c'est aussi un cadeau quand il me regarde comme ça avec tout cet amour. Donc, c'est un petit garçon qui... C'est difficile de savoir comment il va, puisqu'il ne parle pas. Quand il est la semaine dans son centre au Havre, je pense que les éducateurs sont très professionnel et très prévenant, mais il n'y a pas cette émotion ou cette affection que l'on peut avoir avec sa famille, donc je pense que ça lui manque.
1: C'est un choix de ouais,
2: en fait, il
1: en
2: était oui et non. C'est-à-dire qu'évidemment que dans l'idéal, on n'aurait pas fait ce choix-là. C'est un choix qui s'est imposé par nécessité. Parce que ça devenait très complexe. Il était dans un centre de jour juste avant ça et ça devenait très compliqué. Il est boulimique, donc il est un petit peu costaud quand même, hein, clairement. Et il se allongeait souvent par terre, il ne voulait pas monter dans le taxi. Quand on était dans la voiture, on a dû s'équiper de harnais parce qu'il se détachait. Il me tirait les cheveux parce qu'il voulait aller à droite ou à gauche parce qu'il avait vu une croix de pharmacie. Il est là dans les pharmacies, donc il veut toujours faire le tour de la tournée du quartier des pharmacies ou aller dans une boulangerie ou autre. Et ça devenait le sommeil. Il était extrêmement compliqué, donc c'est une décision qu'on a prise. C'est nous qui avons pris cette décision, mais clairement pas de gaieté de cœur. Je pense que c'est la solution qui était la plus adaptée.
1: Alors, au moment d'organiser justement cette vie concrète de Victor, est-ce que vous trouvez à ce moment-là, auprès de votre époux en premier lieu, mais aussi de vos proches, votre famille, vos amis, du soutien? Est-ce que vous vous êtes senti épaulé ou ça a été aussi compliqué un peu pour les proches d'accepter?
2: En fait, c'est difficile pour les proches d'appréhender la souffrance de l'autre. On ne sait pas toujours bien comment se positionner, et ça, je l'entends. Donc, il y a forcément des maladresses, mais ce n'est pas grave. Au moins, les gens essayent. On a eu l'immense chance d'être extrêmement entourés, parce que dans les premières années de la vie de Victor, comme il n'y avait pas de place en centre et il ne pouvait pas aller à l'école, on a fait une méthode de rééducation à domicile, où il y avait énormément de bénévoles qui se relayaient à la maison dans une salle sensorielle spécialisée. Donc, c'était une organisation incroyable. Et donc, tous ces bénévoles, déjà... sont venus avec le cœur, enfin avec le sourire, et ça a été extraordinaire.
1: Vous l'avez intégré chez vous ?
2: Oui, chez nous. Ouais, on a au sous-sol, on a aménagé une pièce sensorielle. C'était via une association. On n'a pas fait ça tout seul. Hein.
1: C'est Snooze Hélène ou c'est quelque chose comme ça ?
2: Oui, enfin c'est sensoriel effectivement. D'accord. Mais en tout cas l'association, c'est AEVE, Autisme Espoir vers l'école, et c'est les 3 I. C'est une méthode intensive, interactive et individuelle. Et donc, on a fait ça pendant des années. Donc déjà, la présence de ces bénévoles était absolument incroyable. Et puis, on a eu des amis qui ont été d'un soutien exceptionnel. De toute façon, je pense que la souffrance, l'épreuve en règle générale, n'est pas du tout appréhendée de la même manière si on est entouré ou pas. C'est clair. Je pense que ça n'enlève rien à l'épreuve. Mais en revanche, c'est clair que ça apporte énormément de consolation, comme le dit d'ailleurs très justement Anne-Dauphine Julien.

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1: Alors Blandine Moutin, vous êtes notre invitée, l'invité spirituel sur RCF Notre-Dame en Normandie. Vous avez écrit donc cet ouvrage, je rappelle le titre, L'oiseau rare, et c'est aux éditions du Lys Bleu. Donc notre pays, la France, est riche d'un tissu associatif important. Est-ce que vous avez trouvé aussi des informations, du soutien auprès d'associations pour organiser la vie de Victor? Et en préparant cette interview, je pensais à une très belle association qui est depuis quelques années, 2-3 ans je crois, en Normandie, Tombée du Nid, que vous connaissez
2: oui,
1: peut-être.
2: Absolument. Oui, absolument. Voilà. Oui, je connais, je les ai rencontrés. C'est une association vraiment exceptionnelle. Mais nous, en l'occurrence, non. On n'a pas forcément intégré d'association parce que déjà, Victor, il était autiste et sourd, et c'est très rare. Et en fait, c'est vrai que comme on a eu cette méthode à la maison, on a été tellement entouré et puis on est coaché par cette association, donc non, pas particulièrement, même si c'est vrai qu'il existe de très belles assos, ouais.
1: Et au début, alors plus maintenant, parce que j'ai compris que vous aviez trouvé un rythme, mais au début, j'imagine que vous, Blandine, vous avez dû aussi faire quelques concessions professionnelles, organiser
2: absolument.
1: Votre travail autour de la vie de Victor.
2: Oui, tout à fait, parce que comme il était à la maison, en fait, moi, je travaillais tous les jours sauf le mercredi, donc j'ai dû réduire un petit peu mon activité. Donc moi, j'étais à la maison la moitié du temps, je travaillais plus que 3 jours par semaine, et j'avais une dame exceptionnelle qu'on a trouvée, qui gardait Victor et qui faisait le relais des bénévoles pendant que je travaillais. J'ai eu d'ailleurs la chance d'avoir la personne qui m'employait, qui a accepté de diminuer ce temps de travail. Donc ça, c'est précieux quand même. On a quand même des lueurs, malgré tout, dans ce parcours qui est difficile.
1: Alors justement, nous sommes sur RCF Notre-Dame. Je voudrais qu'on aborde aussi l'aspect peut-être plus profond des choses. Blandine Boutin, cette vie aux côtés de Victor. Vous écrivez ceci dans le résumé de votre ouvrage. Cette histoire fait aussi résonner le fait que nous ne sommes pas toujours appelés à comprendre le chemin que Dieu permet. Mais nous pouvons choisir de continuer à marcher avec lui. La souffrance reste une souffrance que la foi ne fait pas disparaître, mais elle peut lui donner un sens nouveau, celui d'un chemin où l'on apprend la patience, l'abandon, la compassion et l'espérance. Alors ces mots, Blandine Boutin, sont les mots d'une femme de foi, une fois mise à rude épreuve, on imagine, émondée par l'expérience de votre quotidien auprès de Victor. Qu'est-ce que vous avez peut-être mieux compris de Dieu en accompagnant la vie de Victor?
2: Déjà, la vie reste un mystère, c'est-à-dire qu'effectivement, on se pose la question, en tout cas au début, je me suis dit, mais pourquoi ça nous arrive. Mais rapidement, en fait, je me suis dit que c'était certainement mon chemin de vie et le sien, et que peut-être Dieu m'était là en moi, en lui et en toutes les personnes qui nous entourent et qui ont côtoyé Victor, des graines pour grandir. Je crois que le Christ, il intervient aussi dans toutes les personnes qui nous entourent. Je pense qu'il nous met sur les bonnes routes. Effectivement, il n'empêche pas ni la souffrance, ni l'épreuve. Mais je crois qu'il met plein de petites choses comme ça sur nos chemins. Des personnes qu'on rencontre au bon moment. L'espérance, la joie. D'ailleurs, RCF, c'est la joie se partage. Et moi, je suis très attachée à la joie. Et c'est vrai que j'avais vraiment à cœur, malgré les difficultés, de garder la joie. Donc c'est vrai que c'est ça que je demandais au Seigneur, en fait. Cette épreuve-là, elle est là, elle va certainement me faire grandir, mais il y a des moments où je souffre, donc dans mon cœur, donne-moi la force, et puis donne-moi surtout la joie, parce que quand j'ai plus la joie, je trouve que c'est vraiment beaucoup trop triste. Voilà.
1: Et aujourd'hui, cette communication avec Victor par le regard, on l'a bien compris, est-ce que vous avez l'impression que ça progresse un petit peu, en tout cas que vous avez un peu les clés, ou alors c'est à chaque retour de week-end
2: il progresse encore un petit peu, plus beaucoup, il a plutôt progressé au début, mais en fait, dans le centre dans lequel il est, les éducateurs ont à cœur de toujours le faire progresser. Mais nous, la relation, en fait, c'est une relation vraiment de cœur à cœur uniquement, quoi. Voilà.
1: Et avec ses sœurs
2: Alors, avec ses sœurs et son frère.
1: Oui, parce qu'il y a un petit frère.
2: Oui, il y a un petit frère qui est arrivé depuis. Voilà. Donc, les gens ont trouvé ça très ambitieux, mais moi, je ne sais pas. Peut-être que c'est... C'était dans mon cœur, en fait, ce petit quatrième. J'en avais vraiment besoin, quelque part. Et il a fait beaucoup de bien. Je ne sais pas si c'est un enfant pansement, peu importe, à la limite. Mais en tout cas, il est venu agrandir notre famille. D'ailleurs, Victor, au début, ne l'a pas accepté. Parce que Victor était le dernier. Donc, quand le bébé est arrivé, il le regardait de travers en disant « Qu'est-ce qu'il fait là, celui-là » Et puis, en fait, il est toujours là. Donc, c'est vrai que là, il commence tout juste, Victor, à regarder son frère, alors qu'il a quand même 6 ans. Et les filles, il n'y a pas vraiment de relation, parce que Victor est très enfermé. il est dans beaucoup de stéréotypies, de choses qui clignotent, de croix de pharmacie, de choses très particulières. Maintenant, les filles sont toujours récupérées, on pense de le voir, les filles viennent toujours récupérées, on tombe plein de câlins, ils regardent, voilà. Ça fait partie de son univers, en fait, et je pense que ça le sécurise aussi, la présence de ses sœurs. Voilà, ça fait partie de son univers.
1: Donc il est réceptif en tout cas au contact, au toucher, au câlin.
2: Oui, il est assez réceptif. Oui. Alors quand il a pas envie, puis il les pousse. C'est il y a pas de filtre. Il y a aucun filtre. Non, c'est très en vérité.
1: Et quel lien vous avez avec ce centre? Est-ce que vous avez toutes les semaines, je sais pas.
2: Oui, on a du lien. Oui. Alors là, il avait une éducatrice exceptionnelle qui est partie en congé maternité avec laquelle on avait beaucoup de contacts. Et depuis, on en a un petit peu moins. Mais quand même, on a des visios une fois par semaine. Alors évidemment, on se parle pas, mais on se voit, on sourit, on se fait des gestes. Voilà. Et puis, comme il y a beaucoup de choses qui passent par le regard, voilà, on se regarde. Et c'est assez fort d'ailleurs. Et puis après, ils font beaucoup de choses hein, quand même pour que ces enfants-là puissent évoluer au mieux. Ils s'adaptent, ils s'ajustent. Donc c'est pas parfait, mais en tout cas, je pense qu'ils font de leur mieux. Et puis nous, on essaye d'accepter que voilà, ce sera. Victor, il vivra finalement plus jamais avec nous. Ça aussi, c'est un deuil hein, d'avoir un enfant de 11 ans qui vit pas le quotidien avec nous. Mais voilà, et je crois qu'en fait, je suis aussi dans une démarche de confiance. Parce que de toute façon, j'ai pas le

0: garçon qu'on avait projeté. Et de cette souffrance-là, j'ai transmuté en écriture, en me disant, voilà, je vais écrire un petit post sur Instagram avec le cœur, en disant, voilà, que j'aimais mon fils, j'étais triste qu'il puisse pas aller à l'école, mais que voilà, il était différent et que c'était comme ça. Et puis, j'ai des amis qui m'ont dit, mais écoute, tu devrais continuer d'écrire, c'est bien. Et donc, régulièrement, donc sur mon compte Instagram, j'écris des petits textes. Et puis, j'ai une amie une fois, enfin plusieurs, c'est vrai, j'ai la chance d'avoir des bonnes amies, qui m'ont dit, tu devrais écrire un livre. Au début, je me suis dit, enfin, moi, je ne suis pas auteur, je ne suis pas écrivain, je ne vais peut-être pas savoir écrire un livre. Et puis, finalement, je crois que c'est quelque chose qui a grandi un peu au début dans le secret de mon cœur. Et puis après, j'en ai parlé un peu aux amis en disant, c'est vrai, j'aimerais bien. Donc, j'ai commencé à écrire doucement ce livre quand le soir, les jours où je ne travaillais pas. Et puis, fin décembre, je me suis cassé le genou. Donc, j'étais complètement alitée et j'en ai profité pour finir ce livre. Voilà, que j'ai fini là en février. Mmh. Voilà.
1: Formidable. Donc, L'oiseau rare hein, de Blandine Boutin aux éditions L'Ulysse Bleu. Quelle réception il a déjà ce livre?
0: Alors, c'est tout récent, mais j'ai beaucoup de chance. J'ai des retours extraordinaires. Franchement, les gens sont vraiment réceptifs, adorables, gentils, touchants. C'est beaucoup de chance, en fait. Ça aussi, je trouve que c'est vraiment une belle lueur. Et c'est ce que m'apporte encore aujourd'hui Victor au quotidien. C'est la chance aussi de pouvoir parler de la fécondité de sa vie, malgré le handicap. Parce que quand on a un enfant handicapé, souvent on va dire « pauvre ». Oui, c'est vrai, c'est difficile. Hein, c'est clairement un tsunami et voilà, je ne le nie absolument pas. Malgré tout, voilà, avoir un enfant handicapé, c'est aussi des belles choses, c'est aussi des lueurs, c'est aussi certains dons, c'est aussi certaines grâces. Et ça, j'avais quand même à cœur de dire que même si Victor, sa fécondité, ce sera jamais d'avoir des enfants, ni une famille, ni une vie classique. En tout cas, il en a une et elle est quand même très belle.
1: Mmh. Est-ce que ce que vous nous dites là, Blandine Boutin, vous mettez ça en mots dans la prière aussi? Alors peut-être toute seule, en couple, avec vos enfants?
0: Oui. Ah oui, effectivement, moi j'ai vraiment, depuis toujours, cette foi qui est vraiment très ancrée. Et d'ailleurs, je pense que j'ai jamais douté, même quand Victor a eu toutes ces problématiques de handicap. Parce que je pense que voilà, ça me donne vraiment la force et puis l'espérance. Alors en couple, pas forcément, parce que mon mari est de religion catholique, mais pas forcément très croyant. Avec mes filles, oui, l'aînée de mes filles est assez réceptive, donc c'est vrai qu'on parle pas mal de prières. J'ai de la chance d'avoir aussi des amis avec lesquels je partage cette foi, dans le secret de mon cœur. Et bien évidemment, je prie, c'est vrai, assez souvent, selon des périodes. Hein, d'ailleurs, il y a des périodes où en fait c'est plus ou moins propice, voilà, il y a des périodes où on a plus tous, hein, je crois, plus ou moins envie de prier. Mais oui, cette foi dont je parle pas forcément à mots très ouverts dans le livre, parce que voilà, je pense que ça, moi, c'est une foi qui est vraiment de cette religion catholique, une foi en Dieu, en Christ, en certains saints à qui je m'adresse. Mais je pense qu'il y a aussi des belles choses au travers de notre humanité qui peuvent pas forcément passer par la religion catholique. Je pense qu'en fait, l'homme aussi est plein de ressources et qu'on peut aussi trouver des ressources dans les autres et dans d'autres figures humaines et divines. Enfin voilà, chacun fait comme il peut, quoi.
1: Mmh. Alors avec cet ouvrage, Blandine Boutin, vous espérez aussi donner de l'espoir, mieux de l'espérance à des parents qui vivraient cette même épreuve, parce que c'en est une quand même d'avoir un enfant handicapé. Est-ce qu'il y a eu aussi de votre côté des témoignages qui vous ont conforté au début de la vie avec Victor, des mots, des paroles qui ont compté? Vous avez cité tout à l'heure Anne-Dauphine Julien.
0: Ah, bien sûr, je trouve qu'elle est extrêmement inspirante. Ça fait partie effectivement des femmes que j'ai trouvées inspirantes, bien sûr. Oui, tout à fait. Oui, c'est vrai, je lis beaucoup, je regarde pas mal de podcasts et effectivement, j'essaye de trouver des voix qui m'inspirent, que ce soit effectivement même des figures divines. Hein. J'aime beaucoup la phrase de Sainte Catherine de Sienne qui dit « Devenez ce que vous devez être et vous mettrez le feu au monde entier ». Je me dis « Si ça, c'est mon parcours, mon chemin de vie, alors je le vis ». Voilà.
1: Comment est-ce que vous imaginez l'avenir et l'avenir de Victor en particulier, Blandine?
0: Alors, c'est pas que je sois dans le déni, mais je crois que j'ai appris à vivre un petit peu au jour le jour, en fait dans la confiance, franchement, vraiment, en me disant de toute façon...
1: Sans faire trop de projets.
0: Voilà, je ne fais pas de projection, en fait, je crois. Je n'imagine pas. Je me dis, chaque jour suffit sa peine. Et depuis qu'il est petit, Victor, moi, j'ai demandé à Dieu, en fait, mettez-moi toujours sur la bonne route. Et ce qui est incroyable, c'est que ça a toujours été le cas. Quand on n'a pas pu le scolariser, ni d'avoir de place à l'école, au début, on a trouvé cette association. Quand on a trouvé que cette association et ce suivi avec les bénévoles commençaient à arriver quand même à son terme, on a eu une place extrêmement vite.
1: Un peu providentielle.
0: Ah, mais tout à fait, mais vraiment, c'était incroyable. Et c'était la même chose pour le centre après au Havre. Donc, en fait, je reste dans cet

0: espérance, dans cette optique de me dire que les choses, voilà, iront comme elles doivent se passer, et puis voilà, dans la confiance, ouais, vraiment.
1: Oui, un message de confiance aussi, hein, que vous donnez.
0: Oui, voilà, c'est ça, ouais, un message de confiance, même si c'est évidemment que ça n'empêche en rien les souffrances. Enfin, vraiment, j'insiste, je dis pas mon enfant est handicapé et puis c'est génial et c'est mon chemin. Non, en fait, je crois qu'il y a une certaine forme d'acceptation et puis oui, d'espérance, oui, c'est vrai. Mmh. Et de foi.
1: Et peut-être que justement, vous êtes d'autant plus clairvoyante sur toutes les petites choses, les petits bonheurs de la vie,
0: oui.
1: Auprès desquels on passe.
0: Et oui, tout à fait. En fait, ça, c'est un don quelque part de Victor, ou en tout cas peut-être des personnes avec difficulté, vulnérabilité, fragilité. C'est-à-dire que quand il y a des progrès ou des petites choses comme ça qui se passent, en fait, l'ordinaire devient extraordinaire. Et ça, c'est vrai, quand on arrive à le voir, parce qu'on n'y arrive pas tous les jours, hein, clairement, c'est vrai que c'est des grandes joies.
1: Il arrive à exprimer sa joie.
0: Moi,
1: Victor,
0: j'arrive à voir toutes ses joies. Et lui, c'est des joies qui n'ont rien à voir avec les nôtres. Quoi. Ça va être des joies parce que, en fait, il va avoir le goûter qu'il adore, qu'on lui a acheté, ou parce que on va aller mettre le plein d'essence parce qu'il adore voir les chiffres défiler. Puis après, on va aller à la pharmacie. Puis il va voir les. Donc lui, il l'exprime comme ça. Il crie de joie. En fait, il a des plaisirs qui sont absolument pas les nôtres. Mais c'est pas grave. C'est les siens.
1: C'est ça. Puis l'essentiel, c'est que vous sachiez les décrypter, justement.
0: Voilà, exactement.
1: Alors, pour terminer, Blandine Boutin, ce livre, il porte un joli titre, L'oiseau rare. Alors, pourquoi cette image de l'oiseau ?
0: Alors déjà, cette image de l'oiseau, c'est un peu le lien entre le ciel et la terre. Et on dit souvent des enfants autistes qu'ils ont un pied sur terre et un pied dans le ciel. Et je trouve que c'est assez vrai, parce que je trouve qu'il y a une certaine forme de pureté, de divinité, enfin, chez ces enfants-là, que je trouve assez extraordinaire. En fait, ils font pas semblant, quoi. C'est pas possible, d'ailleurs, pour eux. Tout est tellement comme ça, brut, vrai. Donc déjà, c'est cette image de l'oiseau, j'aimais beaucoup. Et en fait, c'est ma belle-mère qui appelait mon fils l'oiseau rare. Et je trouvais ça extraordinaire, parce que en plus d'avoir cette belle symbolique de l'oiseau rare, je trouve que c'était à la fois un petit ton entre humour et tendresse qui me plaît beaucoup. Voilà.
1: Eh bien, grand, grand merci, Blandine Boutin, d'être passée au micro de RCF Notre-Dame en Normandie. Je rappelle ce titre, L'oiseau rare, voilà, qui raconte votre vie au quotidien avec Victor. Merci beaucoup d'être passée.
0: Merci à vous pour votre accueil. Merci
1: beaucoup. Peut-être, voilà, de temps en temps, des nouvelles de Victor.
0: Avec joie.
1: Plaisir.
0: Merci beaucoup.

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1: Il est 1h. 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
2: Bonjour à tous, bienvenue sur RCF Notre-Dame. Dans le 10-12, ce matin, on parle de la mobilisation des lycéens qui prend de l'ampleur. Le gouvernement tente de calmer la colère. On fait le point avec notre invité dans un instant. Yann Kefelec, comme chaque lundi, sera mon invité à 10h30. Il est écrivain, prix Goncourt, amoureux des mots. Il nous racontera ses souvenirs et ses anecdotes dans La Voix est libre et vous aurez la parole pour discuter avec lui. Le standard est ouvert. On vous attend dès maintenant au 01 56 56 44 44. Et à 11h30, et Dieu dans tout ça, avec Marie-Ange de Montesquieu. Bonjour Marie-Ange.
3: Bonjour Melchior Gormand. Melchior, tout court, c'est peut-être mieux, plus sympa pour le lundi matin, n'est-ce pas? Alors, dans Et Dieu dans tout ça, aujourd'hui, nous recevrons un fou, un chasseur d'agiographie, mais vous allez voir que ça change un peu. Il essaye de trouver des paradoxes dans la vie des saints, ce que je trouve plutôt sympathique et plus humanisant, finalement. Parfois, ce sont un peu des saints idéalisés, un peu des modèles inaccessibles. Et bien là, justement, avec Michael Palvin, qui sera mon invité dans Et Dieu dans tout ça, et bien on verra que ce sont parfois des humains trop humains, et ça fait du bien.
2: Alors, on vous retrouve à tout à l'heure, 11h30, sur RCF Notre-Dame, et toujours en direct. Les lycéens dans la rue, des centaines de lycées bloqués et désormais le gouvernement qui tente de reprendre la main. La mobilisation lycéenne prend de l'ampleur avec plus de 400 établissements perturbés et une nouvelle journée d'action annoncée demain. Blocus, manifestations, tensions avec les forces de l'ordre, le mouvement inquiète, d'autant que certains incidents ont déjà dégénéré. Alors face à cette contestation, Sébastien Lecornu a demandé à ses ministres de plancher sur 5 chantiers et de prendre des décisions avant la fin du mois. Mais est-ce suffisant pour calmer la colère? Et surtout, qu'est-ce qui est en train de se passer chez ces lycéens? On va essayer de comprendre tout ça avec notre invité du 10-12. Bonjour Jean-Baptiste Julliard.
4: Bonjour, merci de votre invitation.
2: Avec plaisir. Agrégé docteur de philosophie, professeur à Sorbonne Université, vous êtes spécialiste de l'histoire de la violence politique. On vous avait reçu dans une émission, je pense donc j'agis, il y a de ça quelques mois, après justement une actualité liée aux violences politiques. La mobilisation lycéenne prend donc une ampleur importante, hein, je le disais, avec des centaines de lycées qui sont perturbés aujourd'hui. Une nouvelle journée de mobilisation annoncée mardi. Qu'est-ce qui peut expliquer une mobilisation aussi rapide chez les lycéens, hein, Jean-Baptiste Julliard?
4: Le sujet, vous l'avez dit, réunit à la fois ce que j'étudie en tant que chercheur, à savoir la légitimation de la violence, et puis mon travail qui est aussi d'enseigner notamment au lycée. Alors, on peut convenir que c'était largement imprévisible. Pourquoi ? Parce que la situation de l'éducation nationale est bien sûr imparfaite, mais pas au point de déclencher les événements et les dérapages qu'on a pu constater avec, je le rappelle, des personnels aussi blessés et des élèves aussi, malheureusement. Ce qui est très frappant, tout de même, si on réinscrit ça dans le temps court des manifestations lycéennes, c'est qu'en 2023, on avait eu des blocages associés à l'époque à la réforme des retraites. Et en 2018, on avait eu des blocages, mais moins que ceux auxquels on peut assister aujourd'hui, à l'époque de Parcoursup. Aujourd'hui, on a des revendications extrêmement hétéroclites. Mmh. Ça a été rappelé d'ailleurs, je lisais le document adressé par le Premier ministre au ministre, avec des échelles.

0: de décision extrêmement différente, c'est-à-dire qu'il y a des revendications qui vont concerner en fait le règlement intérieur, par exemple l'organisation du temps scolaire, etc. Il y a des choses qui vont relever une compétence nationale sur le nombre d'heures, c'est une des revendications, hein, qu'il y a trop d'heures de cours. Et puis il y a des choses qui vont relever d'une compétence régionale, à savoir la rénovation du bâtiment. Et sur tous ces sujets, il y a des choses qui sont faites, avec un délai, c'est certain. Mais par exemple, on a évoqué beaucoup le cas du lycée Palais-Loire, sur lequel la région Île-de-France a rappelé qu'il y avait un investissement en cours de plus de 40 millions d'euros pour la rénovation.
1: Ouais. Qu'est-ce que ces revendications racontent, Jean-Baptiste Julliard, de la relation que les lycéens entretiennent aujourd'hui avec l'école ?
0: Moi, je pense qu'il faut aussi se demander qui est dans la rue. Il y a des élèves, et il n'y a pas que des élèves. Il y a des gens qui viennent parce qu'il y a l'effet d'excitation.
1: L'effet de masse.
0: Voilà, l'effet un peu de frisson, de vertige, hein, comme l'ont appelé certains chercheurs, de l'émeute, hein, ou de ce qui peut s'apparenter à des phénomènes émeutiers. Et il y a aussi des élèves qui, finalement, n'ont pas une claire conscience politique. Et le problème, c'est que, justement, les élèves qui, eux, portaient des revendications qui peuvent être tout à fait entendues, eh bien, se voient après contournés par ceux qui viennent pour faire du bruit et de la fureur. Et c'est ça que je trouve extrêmement problématique dans ce à quoi on assiste en ce moment.
1: C'est l'effet des réseaux sociaux, parce qu'on est parti quand même avec des revendications très concrètes de la part des lycéens dans certains établissements, avant de s'étendre, hein, en tout cas de ce mouvement. Cette colère locale, elle est devenue une mobilisation nationale.
0: Tout à fait. Alors ça, c'est aussi des choses qu'on a pu observer dans les précédents moments, notamment par exemple après la mort de Naël, c'est que via les réseaux sociaux, naît aussi finalement des compétitions avec une dimension ludique, qui va bloquer, qui va réussir à bloquer et combien de temps. Et ça, c'est extrêmement délétère, puisque je rappelle quand même que la mission de l'éducation nationale, c'est de pouvoir instruire. Que les lycéens, contrairement à ce qu'on entend parfois, n'ont pas un droit de grève par ailleurs, hein, ils sont soumis à une obligation d'assiduité, et que quand des établissements scolaires sont fermés, eh bien, c'est une perte très importante, et notamment souvent pour les élèves les plus défavorisés qui peuvent avoir du mal à, par exemple, avoir le calme suffisant pour suivre des enseignements lorsqu'ils sont dispensés en ligne et non plus sur place.
1: On est sur une ligne de crête quand on fait face à cette actualité, à la fois de dire ces revendications, elles sont justifiées. Les lycéens ont le droit de prendre la parole parce qu'il n'y a pas assez de réponse peut-être de la part du gouvernement. Et dans le même temps, il y a malheureusement des dégradations, des violences, que ce soit de la part des lycéens, mais aussi de la part des forces de l'ordre, qui sont obligées aussi d'essayer de maintenir l'ordre. Comment on fait pour gérer ces deux situations en même temps, Jean-Baptiste Julliard ?
0: Oui, je vous dis, c'est très compliqué, parce qu'après, on a vu d'autres problèmes qui vont plutôt renvoyer au rapport de la police avec la population, notamment les jeunes, qui viennent se greffer sur un sujet qui est spécifique, qui est celui de l'éducation. Donc si on reste sur le point de l'éducation, vous l'avez évoqué, il est bien évident qu'il ne s'agit pas de dire aux lycéens « passez votre bac d'abord et taisez-vous ».
1: Oui.
0: Il y a une démocratie lycéenne, hein, le terme existe.
1: Il y a eu cette tendance peut-être, dans le gouvernement, à nier les revendications des jeunes.
0: Ben, je dirais que là, quand même, c'est quelque chose de très imprévisible. Et il y a quand même des choses qui ont été rappelées. Il est possible pour des lycéens d'être représentés dans les conseils d'administration des lycées. Ensuite, il y a ce qu'on appelle le conseil de la vie lycéenne, qui est aussi une extension académique, puis nationale. Donc il y a des lycéens qui peuvent parler directement avec le ministre et faire porter des revendications. Et d'ailleurs, malheureusement, il n'y a pas beaucoup de participation lors de ces votes. Donc la démocratie lycéenne, hein, on peut aussi interroger le caractère représentatif des syndicats lycéens, quand on sait qu'il y a plus de 2 millions de lycéens, il n'y a pas vraiment souvent un appui massif. Et là, même chose, hein, on parle de quelques centaines d'établissements qui sont perturbés.
1: Ça
0: on
1: fait beaucoup de
0: 3 700 lycées, je crois, en France. Donc il faut toujours aussi se demander, finalement, que pensent ceux qui ne sont pas là. Et pour une grande part, moi, ce que je peux observer, c'est que les élèves déplorent toujours les blocages. C'est drôle, une demi-journée, et puis ensuite on se rend compte qu'en fait ça a un impact réel et négatif sur notre scolarité quand on est un élève, et notamment quand on prépare par exemple le baccalauréat.
1: Jean-Baptiste Julliard, vous êtes notre invité du 10-12 jusqu'à 10h30 sur RCF Notre-Dame. Vous êtes agrégé et docteur de philosophie, prof à Sorbonne Université, spécialiste de l'histoire de la violence politique. On peut parler d'ailleurs vraiment de violence politique.
0: Alors ce qui est frappant aussi, et même inquiétant, hein, c'est l'expression même de violence légitime qui a été citée, hein, par un élu, le maire de Saint-Denis, qui était devant un établissement scolaire, dans des conditions d'ailleurs un peu étranges, hein, on n'a pas tout à fait compris ce qu'il voulait dire. Bon, moi ce que j'ai entendu, c'est l'idée quand même de dire que dans ce discours-là, contestataire, il n'y a pas que l'État qui a un monopole de la violence physique légitime selon la formule de Weber, mais sous certaines conditions, semblait dire très directement cet élu et certains de ses camarades, le peuple ou les individus peuvent eux aussi utiliser des moyens violents, même si cet élu s'est empressé de rappeler qu'il fallait l'éviter. Et c'est un discours qui est quand même très ambigu.
1: Il joue avec
0: et qui n'apporte rien. Exactement, je trouve que là, il y a une responsabilité politique aussi. Alors, moi, je ne dirais pas que ce qui se passe est totalement instrumentalisé par un parti politique. Je ne pense pas que ce soit le cas. Mais en revanche, il y a bien des élus qui essayent en fait de jouer sur cette colère-là, peut-être pour en tirer un bénéfice politique qui me semble extrêmement incertain et périlleux.
1: Et pour autant, c'est pas pour défendre la France insoumise, c'est pas du tout l'idée, mais parce que ça peut concerner d'autres partis, c'est le seul parti qui parle aux jeunes. Actuellement, quand on regarde l'échiquier politique, quand on regarde les partis, c'est le seul qui arrive, en tout cas, à créer ce lien avec la jeunesse.
0: Tout à fait. C'est pour ça que, sans dire qu'il y a une instrumentalisation, on sait que la jeunesse mobilisée est plutôt sensible, vous l'avez dit, aux idées de la France insoumise. Maintenant, la question est de savoir si ce parti leur parle bien. C'est-à-dire que est-ce qu'on est juste en train d'agiter des passions séditieuses et négatives, ou est-ce qu'on est en train de montrer ce qu'est la complexité d'un problème éducatif ? Je prends un exemple très simple. Quand des lycéens estiment avoir trop d'heures de cours, très bien, posons la question. Mais si on réduit le nombre d'heures de cours, c'est vrai qu'on est au-dessus en France de la moyenne de l'OCDE. Il y a beaucoup de cours sur l'ensemble de la scolarité. Mais ça impliquerait de diminuer le contenu d'enseignement. Et donc, ça abaisserait finalement le niveau d'instruction. Et ça impliquerait aussi, finalement, de réduire le nombre de professeurs. Parce que s'il y a moins de cours à assurer, il y a moins de professeurs. Donc, en fait, ce sont quand même des problèmes complexes qui méritent une discussion et pas une agitation comme ça désordonnée.
1: Vous êtes spécialiste de l'histoire de la violence politique, Jean-Baptiste Julliard. Quels sont les mécanismes qui peuvent faire monter la mayonnaise progressivement, la tension dans un mouvement ?
0: Alors, la réponse politique, ou ce qui est perçu comme une réponse policière, on entend beaucoup cette formule, une réponse policière apportée à des problèmes politiques. Bon, il y a une part de la réponse policière qui est tout à fait justifiée et même nécessaire. On a vu aussi des actions extrêmement violentes. Et ensuite, il est évident qu'il faut bien sûr une réponse politique. Mais ce qui fait monter, comme vous le disiez, la violence, c'est le moment où vous considérez qu'elle est légitime.
1: Oui.
0: Si vous dites que vous subissez une oppression, alors vous justifiez une résistance qui peut amener des actions violentes. Et là, je ne pense pas qu'on puisse parler de situation d'oppression scolaire généralisée. En revanche, il y a eu des cas très spécifiques. Et d'ailleurs, je rappelle que tout ça est parti d'abord de professeurs dans le lycée à Créteil, qui ensuite ont été soutenus par des élèves. Ensuite, on a beaucoup parlé du lycée Paul-et-Loire avec une situation d'infrastructure problématique. Mais tout le lycée de France n'était pas des problèmes qui justifieraient une réaction comme ça d'emportement et de contestation potentiellement violente.
1: Quelle place l'effet de groupe peut prendre aussi dans cette montée de la violence, Jean-Baptiste Julliard ?
0: Ça, elle est majeure. On connaît depuis longtemps ce qu'on appelle la psychologie des foules. Donc l'idée qu'on va être déresponsabilisé, qu'on va aussi avoir un seuil de rationalité qui peut s'abaisser, parce que ça réveille en fait des instincts universels qui sont un peu plus primaires. Il y a du bruit, il y a une forme aussi de confrontation comme ça qui est inédite. En fait, il y a une rupture avec l'ordre ordinaire des choses qui crée une excitation. Et là-dessus, il faut rappeler aussi avoir un discours de fermeté et rappeler aussi que les familles ont un rôle à jouer dans le discours à tenir envers leurs enfants quand il y a des situations de ce type qui peuvent dégénérer et être dangereuses pour les jeunes qui ne se rendent pas forcément compte des dangers qu'il peut y avoir à y participer.
1: Les parents ont un rôle à jouer dans cette affaire-là.
0: Évidemment, d'ailleurs, je crois qu'on a vu aussi des parents parfois, alors soit
1: courir
0: parfois
1: après leur enfant pour
0: la sanction de la police, mais aussi parfois rappeler à leurs enfants que c'était pas leur place d'aller s'amuser ou tirer parfois des feux d'artifice ou alors encore pire, dégrader leur établissement. Même si, à mon sens, on verra tout ça par la suite, mais tout ce qui est de la casse pure et dure, il me semble quand même que ça vient très rarement d'élèves. On est plutôt sur des éléments extérieurs qui sont venus
1: des éléments perturbateurs.
0: Exactement. Et voilà, il y a beaucoup de lycéens qui ont témoigné, qui ont dit qu'ils n'étaient pas du tout d'accord avec ça. Vous avez vu le cas dramatique du lycée Mandela. Je crois que pour l'instant, c'est pas exactement ce qui s'est passé, ce qui a déclenché l'incendie.
1: À Nantes,
0: exactement.
1: Un lycée qui
0: lycée avait été l'occasion de me rendre il y a quelques années.
1: Il a été rénové il y a pas longtemps, d'ailleurs.
0: Là, c'est dramatique. Il y a eu quand même quelques cas de dégradation. Ce qui est sûr, c'est que dès qu'il y a de la violence, il y a une part incontrôlable. On ne sait pas où ça mène. Et donc, ça peut générer à la fois des blessures sur les personnes et des dégradations importantes sur les biens.
1: Et on va continuer d'en parler avec plaisir. Jean-Baptiste Julliard, vous êtes notre invité du 10-12 sur RCF Notre-Dame. On évoquera aussi la réponse, en tout cas, la tentative de réponse de la part du gouvernement avec cette lettre publiée hier sur Twitter par le Premier ministre Sébastien Lecornu. On va décrypter tout ça avec vous, Jean-Baptiste Julliard. Je rappelle qu'à 10h30, dans La Voix est libre, c'est l'écrivain Yann Kefelec qui sera à mes côtés. Et vous pouvez d'ores et déjà appeler au standard pour poser toutes vos questions au 01 56 56 44 44.
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1: C'est l'heure de l'édito du 10-12 sur RCF Notre-Dame. Il est 10h15 exactement et ce matin, il est signé Jacques-Benoît Rocher, dominicain, maître de conférence de l'Université catholique de Lyon. Bonjour Jacques-Benoît.
2: Bonjour Melchior.
1: Oui, allez-y Jacques-Benoît.
2: Non mais parce qu'au risque, de vous choquer, mon édito cette semaine, il tient juste en deux mots. Tais-toi.
1: Alors, à qui vous vous adressez quand vous dites ça ?
2: Alors, rassurez-vous, Melchior, ce n'est pas pour vous, ce n'est pas pour vos invités, et ce n'est pas non plus pour telle ou telle personnalité qui serait liée à l'actualité, c'est pour nous tous. Et c'est Jésus lui-même qui ose parler ainsi. D'ailleurs, c'est l'une des toutes premières paroles de Jésus dans l'évangile de Marc. Il la lance à un démon. Et ce démon dit pourtant quelque chose de vrai. Il dit à Jésus et à ses auditeurs, « Je sais qui tu es ». Tu es le saint de Dieu. Seulement, il le dit au mauvais moment et il le dit pour nuire.
1: Alors, quel rapport, Jacques-Benoît Rocher, avec la situation politique ou même la présidentielle ? On n'est pas plutôt dans l'homélie, là ?
2: Ben non, je ne me suis pas trompé. J'imagine pas que je suis en chair, là. Parce que ce tais-toi, j'y pense souvent, figurez-vous, dans nos débats politiques. Se le dire en famille ou entre amis, c'est s'arrêter juste avant de déraper. Avant la petite méchanceté sur l'adversaire, avant l'argument pas très honnête qu'on sort pour le seul plaisir d'avoir raison. Le but de ce silence, c'est prendre du recul pour revenir aux vrais enjeux. Une campagne présidentielle, évidemment, c'est fait pour débattre, tant mieux. Mais une démocratie, elle a aussi besoin de silence.
1: Donc ça veut dire que les chrétiens doivent rester chez eux, Jacques-Benoît Rocher ?
2: Alors surtout pas. Se taire, ce n'est pas se désengager. L'Église, vous savez, parle de charité politique. Eh bien, elle commence souvent par la langue. Et la mission des chrétiens, c'est peut-être savoir dire « tais-toi » à ceux qui sortent des énormités, mais d'abord savoir se dire « tais-toi » à soi-même. Si la parole fait chair à se dire « tais-toi », nous pouvons bien, nous, apprendre à ne pas parler à tort et à travers.
1: Merci beaucoup Jacques-Benoît Rocher. Vous êtes dominicain, maître de conférence à l'Université catholique de Lyon. Je trouve que ça fait vraiment écho, Jean-Baptiste Julliard, je vais vous demander de réagir sur cet édito. Est-ce qu'on doit dire aux lycéens, à tous ces jeunes qui sont dans la rue, taisez-vous ?
3: Je pense que ça risque de les énerver. Ce à quoi j'inviterais, je trouve la parole très éclairante, c'est non seulement les vertus du silence qu'il faut rappeler, mais aussi, lorsqu'on parle, savoir de quoi l'on parle et ce que l'on cherche. Donc, ce qui me semble aussi intéressant, c'est de réfléchir à ce sens, à la fois la direction, la signification, qui est associée à la parole que l'on porte. C'est ce que j'évoquais quand on revendique quelque chose, on a le droit de parler, mais est-ce qu'on a conscience de ce qu'implique notre parole ? De ce qui pourrait lui permettre peut-être de produire des effets. Et je pense que là, il y a une exigence intellectuelle extrêmement profonde qui est directement en lien avec la mission de l'éducation nationale, qui est d'ouvrir à la complexité du monde et de transmettre des savoirs qui permettent de le comprendre et d'agir en son sein.
1: Merci pour cette réaction, Jean-Baptiste. Et merci encore, Jacques-Benoît Rocher, pour cet édito du 10-12 à réentendre sur notre site rcfnotredame.fr. Et vous l'entendez dans le 10-12 ce matin, on revient sur la mobilisation des lycéens qui prend de l'ampleur et notamment aujourd'hui avec plus de 400 lycées qui sont bloqués et surtout cette journée demain de mobilisation qui va être aussi très importante. On aura l'occasion bien sûr d'en reparler sur RCF Notre-Dame. Vous, Jean-Baptiste Julliard, vous êtes spécialiste de l'histoire de la violence politique. J'aimerais qu'on évoque justement la réaction de la part du gouvernement qui vient de lancer 5 chantiers et qui promet des premières décisions avant la fin du mois, la fin du mois d'octobre, comme quoi voilà, on a encore du chantier sur le sujet. Est-ce qu'une réponse politique peut encore calmer un mouvement, là, tout de suite, maintenant, Jean-Baptiste Julliard ?
3: Sur le plan symbolique, je dirais qu'il est toujours appréciable, quand on porte des revendications, de voir qu'elles sont considérées. Je voudrais aussi rappeler quand même qu'être entendu, ça ne signifie pas forcément obtenir gain de cause, et ça, je crois que c'est difficile à entendre, précisément, quand on est jeune. C'est-à-dire que la démocratie, c'est bien sûr la discussion, la considération des arguments de l'autre, mais il y a aussi des critères qui font que ce que l'on porte va être ou non suivi des faits. Alors là, ce qui est très intéressant, et ça a été rappelé aussi dans la chronique, c'est que nous sommes déjà même dans une campagne présidentielle, et ce qu'on peut espérer pour le coup, au-delà de la réponse du gouvernement, qui est forcément limitée, on peut le comprendre, c'est que les questions éducatives trouvent une place extrêmement importante au cœur de cette campagne. Pour le moment, moi, ce que j'ai pu entendre, ça touchait essentiellement à une question très importante au demeurant, qui est celle du salaire, de la rémunération des enseignants. Oui. Et là, on voit qu'on est sur des problèmes qui touchent, alors,
0: aussi à la question du non-remplacement des professeurs, mais aussi à la manière dont les élèves le perçoivent finalement eux-mêmes le service public de l'éducation nationale.
1: Sébastien Lecornu demande aussi davantage de dialogue avec les représentants lycéens. Qu'est-ce qui permet de rétablir le dialogue lorsqu'une contestation est déjà bien installé, vous qui connaissez bien cette notion de violence politique?
0: On a des outils, des dispositifs. Hein. Là, je regardais aussi le document du Premier ministre qui rappelle ses conseils de la vie lycéenne. Mais là aussi, moi, je suis un peu perplexe là-dessus. Je ne sais pas si tous les lycéens ont conscience en fait, de ces outils, parce qu'on sait généralement que la participation... la seule chose connue, c'est l'élection du délégué. Ça concerne la classe, hein, tout le monde a ses souvenirs. En revanche, voilà, le conseil de la vie lycéenne, je pense que certains de mes élèves ignorent ce que c'est et que c'est une possibilité de discuter déjà avec le chef d'établissement et puis ensuite d'élire des représentants qui vont dialoguer avec le ministre. Et donc c'est vrai qu'aussi, là, il est bon de rappeler quand même que la démocratie, ce sont des moyens de se faire entendre et d'agir, mais encore faut-il s'en saisir avant d'arriver à l'échelon extrême qui peut être la contestation ou même la manifestation qui est déjà, en un sens, un échec du dialogue possible.
1: Vous parlez de la démocratie, Jean-Baptiste Julliard, qui n'est pas très en forme en France. Vous le disiez, on est en pleine campagne présidentielle, même s'il reste beaucoup de mois avant de voir se dessiner vraiment des candidatures très fortes. Et puis on voit bien que dans l'actualité, tout peut changer très rapidement. Les revendications scolaires qu'on voit dans l'actualité, qu'on voit dans la rue, est-ce qu'il n'y a pas aussi une forme de défiance plus générale envers les institutions ?
0: Ah oui, tout à fait. Je pense que là, cette crise scolaire, elle est le reflet aussi d'une défiance plus généralisée et qui associe très vite, finalement, l'État à une forme d'oppresseur. Et ce qui va justifier, de surcroît, après les contestations violentes. Et là, il faut en effet chercher à réintroduire la confiance dans les institutions. Et c'est là qu'on peut aussi penser au fait que cette crise nous montre aussi la question du rapport à la police, qui peut être alors parfois l'objet de critiques qui sont fondées. Il peut y avoir bien sûr des excès dans l'usage de la force, mais il y a aussi une légitimité quand même de la police à intervenir dans ces moments avec des techniques appropriées pour contribuer en fait à l'ordre public qui est à l'avantage de tous et qui n'est pas réservé ou dans le seul intérêt d'un petit groupe.
1: Avec votre expérience, Jean-Baptiste Julliard, qu'est-ce qui peut calmer les lycéens? Est-ce que ce sont les vacances qui arrivent très rapidement, les vacances de la Toussaint?
0: Il y a une part finalement imprévisible.
1: Pardon, je vous coupe la parole, mais on a vu que ce week-end, il n'y avait rien eu, il ne s'était rien passé, à part évidemment des réactions dans les médias, mais forcément le week-end, les lycéens sont plutôt chez eux et donc il n'y a plus de mobilisation.
0: Là, ce matin, j'ai vu qu'il y avait de nouveau des mobilisations.
1: Ah, bien sûr.
0: Et cette semaine, alors il y a des craintes. Le problème, c'est qu'on va très vite voir en fait justement quelle est la proportion parmi les lycéens qui ont pu être dans ces mouvements. De gens honnêtes, si je peux dire, et ceux qui viennent pour autre chose, parce qu'une fois que le gouvernement aura montré qu'il prend en compte, même si c'est imparfait, bien sûr, ce qui est dit, on verra très bien ceux qui sont dans le jusqu'au boutisme et qui vont continuer à revendiquer un blocage, où là, on verra qu'en fait, le but, c'est le désordre et c'est pas du tout de faire avancer la cause de l'éducation. Et à ce moment-là, la réponse devra aussi reposer sur la fermeté. De manière très concrète aussi, on sait qu'il y a cette possibilité de fermer des lycées, alors c'est dramatique, pour empêcher finalement et un peu couper l'herbe sous le pied à ceux qui voudraient venir contester, et donc de basculer sur un modèle d'enseignement à distance qui permet tant bien que mal de maintenir une continuité pédagogique, mais qui est considéré comme assez efficace pour éviter les attroupements, même si les attroupements finissent par se déployer sur les quelques lycées qui restent ouverts ou éventuellement dans la rue.
1: Il y a une minorité qui est violente, Jean-Baptiste Julliard.
0: Tout à fait,
1: il n'y a pas de généralité à faire sur le sujet, mais quand même, c'est une minorité qu'on voit beaucoup. On voit les dégradations, on voit les incendies, on voit les camions de pompiers, un camion de pompiers d'ailleurs qui prend feu à cause de ça. Est-ce que ça peut modifier la perception de l'ensemble d'une mobilisation?
0: Oui, alors, pendant la crise des Gilets jaunes, qui était une crise plus massive, on avait observé que certaines personnes, certains Français qui ne participaient pas, manifestaient quand même un soutien, y compris pour les dimensions les plus excessives. Mais là, il me semble que sur quelque chose qui est plus réduit, qui concerne l'école, les images de violence desservent toujours la cause. Oui. Parce qu'on s'inquiète pour ses enfants, même si on n'a pas forcément d'enfants, on s'inquiète aussi pour les destructions générées, et pour le coût que ça génère, hein, parce que ça a été rappelé, mais tout ce qui se passe va générer un coût supplémentaire qui va peser aussi lourdement sur les capacités d'investissement dans l'éducation. Donc il y a toujours une logique, si vous voulez, délétère de la violence qui est perceptible, et l'opinion majoritaire condamne toujours quand même ce qui s'apparente à des violences injustifiées. Et là, c'est le cas très clairement.
1: La journée de demain sera particulièrement scrutée par les médias, évidemment, peut-être par vous aussi, Jean-Baptiste Julliard. qu'est-ce qu'il faudra regarder pour savoir dans quelle direction le mouvement est en train d'évoluer ?
0: Ben le nombre, c'est-à-dire que là, on va voir si ce sont uniquement les lycées qui ont déjà connu des problèmes la semaine dernière, ou si on va assister à une forme de contagion. Et là, je pense qu'il faudra veiller aussi à bien rester dans des proportions contrôlables.
1: Et finalement, derrière cette mobilisation, qu'est-ce que cette colère des lycéens nous dit de la jeunesse française aujourd'hui ?
0: Je pense qu'il y a quand même une forme d'inquiétude, hein, voire d'angoisse qu'on peut entendre, hein, notamment sur l'avenir. Il y a aussi des questions écologiques qui entrent en considération. Et là, ben justement, je crois que ça donne d'autant plus de sens à la mission de l'instruction et de l'éducation nationale qui est censée, là encore une fois, donner des savoirs qui permettent de comprendre et d'apporter aussi des savoirs qui vont permettre de trouver quelque chose à faire de sa vie. Et là, c'est la mission de tous les professeurs, de toutes les disciplines qui y concourent. Et ça montre aussi la noblesse quand même de ce métier et puis de ce service public qu'est l'éducation nationale.
1: Comment on évite une nouvelle fracture intergénérationnelle de personnes un peu plus âgées qui peuvent dire « Oh là là, ces jeunes dans la rue, ils n'ont qu'à aller bosser, ils n'ont rien à faire dans la rue ». On en entend beaucoup, des personnes dire ça. Pas tout le monde, évidemment. Mais comment on ne crée pas une forme de schisme ? Pardonnez-moi pour cette expression sur la radio chrétienne, mais comment on fait pour maintenir le dialogue aussi entre une génération qui a peut-être connu d'autres mobilisations de ce type et les jeunes ?
0: Ce dialogue, on en parlait tout à l'heure, il peut avoir lieu, il a lieu de fait au sein des familles. Une discussion possible, et effectivement, on peut considérer qu'il y a des progrès qui ont été faits au service des élèves par rapport à des époques précédentes. On a vu que la réforme du bac, là aussi, qui a fait l'objet de certaines critiques, avait pour but de donner plus de liberté par rapport à un passé où il y avait des choses qui étaient plus, si vous voulez, définies par avance. Et là, je pense aussi qu'il faut prendre conscience, quand on est élève aujourd'hui, de ce qu'est l'histoire longue de l'éducation, de ce qui a été acquis, et de ce qui peut encore faire l'objet d'une revendication, hein, mais aussi ne pas oublier qu'il y a des choses qui ont déjà fait l'objet d'améliorations quand même sensibles.
1: Merci Jean-Baptiste Julliard.
0: Merci à vous d'avoir été avec nous.
1: J'espère ne pas vous réinviter tout de suite, parce que ça voudrait dire que la situation ne serait pas du tout améliorée, mais c'est un plaisir de vous entendre de pour décrypter cette actualité qui est très sensible. Agrégé docteur de philosophie, professeur à Sorbonne Université, spécialiste de l'histoire de la violence politique. Dans un instant, à 10h30, c'est Yann Kefelec, l'écrivain, qui sera avec nous, et toujours avec vos appels au 01 56 56 44 44.
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1: Mais tout de suite, c'est de l'humour, c'est ce qu'on vous propose dans la matinale ce matin de Clara Bévilacqua. C'était juste avant l'invité de Nathanaël de Rinxan. Et ce matin, c'était Axel Ramponi.
5: Bonjour Axel Ramponi.
6: Bonjour Clara Bévilacqua, bonjour à tous.
5: Alors vous êtes également en studio avec Yoann Gillet, député RN et directeur adjoint de la campagne présidentielle de Marine Le Pen. Axel, ce matin, vous vouliez nous parler de l'acharnement médiatique sur Jordan Bardella que vous ne comprenez pas.
6: Eh oui, je n'ai pas peur de le dire, je ne comprends pas ce qu'on reproche à Jordan Bardella. Voilà, Jordan Bardella aurait dit « les banques sont toutes détenues par des juifs ». C'est tout. On n'a pas un mot sur les cabinets de chirurgie dentaire. Moi, je suis client d'une banque en ligne, alors je ne me sens pas concerné. Je n'ai pas de conseiller, mais alors quand je vais chez le dentiste... D'ailleurs, j'en profite s'il nous écoute, mais 6000 euros la couronne, ça fait cher, docteur Benhamou. Hein. Même si votre cabinet donne sur l'Arc de Triomphe, comme vous me l'avez dit la dernière fois, ça reste une couronne en céramique.
5: Alors Axel, nous recevons, donc je l'ai dit dans la matinale, le député du groupe Rassemblement National, Yoann Gillet.
6: Alors monsieur Gillet, j'ai enquêté et je tenais à vous dire que j'admire votre courage. Ah bah vous, quand vous ne vous cachez pas derrière des messages quand vous avez quelque chose à dire. Hein. En 2014, lors d'un conseil municipal, vous avez qualifié le maire de Nîmes de l'époque, Jean-Paul Fournier, de sous-maire, puis de sous-merde. Ça, c'est le Rassemblement National qui a de la poigne. Hein, moi, je suis stupéfait de la stratégie de défense de votre collègue Jordan Bardella, qui a conclu sur CNews « Ses propos ne sont pas les miens ». Mais quel dommage ! Pourquoi ne pas avoir tout de suite reconnu ? Vous, Yoann Gillet, vous ne vous seriez pas défilé. Une place va d'ailleurs bientôt se libérer. J'espère qu'avec votre franc-parler, vous serez sur le coup et que vous préparez déjà d'autres punchlines. Alors, un de vos collègues parlementaires anonymes du RN a ajouté « Qui n'a jamais tracé une croix gammée avec son compas sur une table au lycée ?» Et il a raison, mais c'est réel. Moi, dans ma classe de 4e B, nous les faisions directement dans le dos du petit Élie, les croix gammées. Et c'était OK. Hein, il nous arrivait même de jouer à une version 39-45 du pendu. Pour chaque mauvaise lettre, on faisait une petite barre de croix gammée comme ça. Qu'est-ce qu'on s'amusait à l'époque. Hein. On n'était pas là à manifester, à aller brûler des poubelles devant notre lycée. Quoi. On avait des idées pour s'amuser avec nos compas. Et puis Jordan Bardella n'est pas fou. Voilà, s'il avait voulu écrire ses propos, il ne l'aurait pas fait sur Facebook, le réseau social lui-même fondé par Mark Zuckerberg, qui est de confession juive. Non, ce serait schizophrène. C'est impossible, je vous dis. Alors je tiens à le dire sur RCF Notre-Dame, mais dommage que Jordan Bardella ne soit pas un fervent catholique. Il avait une défense toute trouvée, car nous, catholiques, nous ne pouvons pas être antisémites. Nous avons un ami juif, Jésus-Christ. Eh oui.
5: Et alors Axel Ramponi, quelles sont vos résolutions quand vous voyez ce qui arrive à Jordan Bardella?
6: Jordan Bardella et moi avons exactement le même âge. Je suis né 2 mois avant lui, alors je m'inquiète. Hein. Comment communiquer désormais alors que l'on sait que nos messages sont épiés? Désormais, pour communiquer avec mes amis, je vais privilégier la CJF. Alors non, Clara, pas la Confédération des Juifs de France, la communication joueur de foot. Vous savez, main devant la bouche, comme ça, à l'abri des caméras. Moi, je suis chaud. Et des Juifs qui veulent lire sur nos lèvres. Regardez, ils sont là. Ils sont dans les campagnes, dans les villes, ils sont sur les réseaux sociaux. Non, plus sérieusement, quand nos politiques auront-ils la sagesse de regarder avec lucidité leurs erreurs passées? Quand pourrons-nous reprendre confiance en nos politiques et débattre sur l'économie, l'éducation, l'écologie, que cette immense télé-réalité cesse.
1: C'était Axel Ramponi sur RCF Notre-Dame.
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1: Il est 10h30 sur RCF Notre-Dame et c'est parti pour La Voix est libre. Comme chaque lundi, il est fidèle au rendez-vous. C'est l'écrivain Yann Kefelec qui est à mes côtés. C'est toujours un plaisir de l'entendre nous parler de littérature, mais pas uniquement, évidemment, puisque la voix est libre, ça veut dire que la discussion est très libre. Et d'ailleurs, vous avez la parole pour venir à l'antenne avec vos anecdotes, vos réactions, vos questions pour Yann Kefelec. On vous attend au 01 56 56 44 44, 01 56 56 44 44. Bonjour Yann Kefelec.
7: Bonjour Melchior.
1: On ne s'est pas vu le lundi dernier.
7: Non, non,
1: c'est un peu triste.
7: Oui, moi aussi, vous m'avez manqué, mais bon, je sais que le pape a remplacé efficacement.
1: Le pape avait la priorité, pour le coup.
7: J'ai pu comprendre, je me suis incliné.
1: Bon, avez-vous passé une belle semaine, cher Yann?
7: J'ai passé deux belles semaines.
1: Ah oui, c'est vrai.
7: Deux belles semaines qui n'offrent pas grand intérêt, à mon avis, pour les auditeurs. Sauf qu'en me baladant du côté des brocanteurs là, à Paris, je suis tombé sur une édition poche des caves du Vatican. Ça m'a intrigué justement de tomber sur cette édition à un moment où le pape justement se trouvait en France. Et j'ai relu ce roman qui raconte l'enlèvement du pape remplacé par un faux pape et qui essaye de justement de dire ce que représente le pape et la papauté pour, oui, pour un être humain. Donc je me suis, même si je trouvais que l'écriture de ce roman avait un peu vieilli, un peu jauni, j'ai trouvé très intéressante cette idée que nous avons tous un besoin désespéré de certitude dans un monde dominé par la cruauté, la manipulation et le hasard.
1: Ça s'appelle les caves du Vatican.
7: Les caves d'André du Gide. Vatican, d'André Gide. C'est pas récent, mais c'est pas récent, mais mystérieusement, la problématique est totalement d'actualité.
1: Yann Kefelec, j'ai deux cadeaux ce matin à vous offrir, des cadeaux audio. Donc je vais vous demander de mettre le casque. Oui, pas vos lunettes, plutôt le casque. Ah oui, je rappelle qu'on peut vous regarder en vidéo, en direct sur la chaîne YouTube de RCF Notre-Dame. Est-ce que vous entendez bien, Yann?
7: Oui, parfaitement bien.
1: Parfait. Alors, on va commencer par un cadeau signé Nicoletta.
8: Il y a très longtemps, je ne l'ai pas vu. Je serais ravi de le voir. Et j'espère qu'il est toujours heureux et qu'il adore toujours autant sa jolie petite fille.
7: Oh, c'est magnifique, ça, le cadeau de Nicoletta. Ça fait pas si longtemps que ça qu'on s'est vu. Ça doit faire 2 ans. Enfin,
1: ah, quand même.
7: Oui, mais c'est. En tout cas, je suis très heureux d'avoir entendu la voix de Nicoletta, qui est une artiste que j'admire énormément. Et en plus, c'est une femme qui a un enthousiasme, qui a une présence vitale absolument contagieuse. Et je l'aime beaucoup.
1: Nicoletta, qui est avec nous chaque mardi sur RCF Notre-Dame dans La Voix est libre. Et j'ai un second cadeau aussi à vous faire entendre.
7: À mon avis, je l'entends très bien sans casque.
1: Vous êtes sûr?
7: Oui.
1: Bon, alors on écoute.
8: Mon cher Yann, j'apprends. Ça va le faire sourire. Tu connais l'estime et l'amitié que j'ai pour toi et pour Servane, ta charmante épouse. Il paraît que depuis que tu es tous les lundis sur Radio RCF Nadram, que tu es à l'heure. Et ça veut dire beaucoup. Tu comprendras. C'est un private joke et je t'embrasse.
1: Ben voilà. Allez, on lui fera passer le message et ça vous fait rire.
8: Oui, parce qu'il y a une longue histoire de Yann Kefelec et des horaires.
7: C'est totalement faux. J'adore Nelson. Il me reparle des horaires exactement comme à un certain moment vous me parliez des trains.
0: Oui.
7: Cher Melchior, il est arrivé une fois effectivement que j'arrive en retard pour je ne sais plus quelle raison à un rendez-vous qu'avait pu me fixer Nelson et depuis il me poursuit avec ce qui n'était même pas un faux bon, ce qui était un hasard. Voilà. Mais sinon, je suis plutôt quelqu'un d'extrêmement ponctuel.
0: Il vous aime beaucoup, Nelson.
7: Ah, mais moi aussi, pareillement. Moi aussi, franchement, c'est toujours un bonheur quand on se voit. Et quand je vois Nicoletta aussi.
0: Voilà, donc Nicoletta, c'est le mardi sur RCF Notre-Dame. Vous offrir ces...
7: Ce sont deux beaux cadeaux parce que ce sont deux personnes extrêmement chaleureuses, généreuses et qui ont un humour fou dans
0: le cas. Yann Kefelec, vous êtes avec nous jusqu'à 11h30 sur RCF. Notre-Dame, avec également vos appels, vos réactions, vos questions pour Yann Kefelec. On vous attend nombreuses et nombreux au standard. C'est Anne qui vous répond au 01 56 56 44 44. 01 56 56 44 44.
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0: Vous parliez de ce roman d'André Gide, Les caves du Vatican, pour faire le lien aussi à la visite de Léon XIV en France. Yann Kefelec, c'est une visite que vous avez suivie?
7: C'est une visite que j'ai suivie, effectivement, de loin, comme beaucoup de gens, mais que j'ai suivie assez passionnément parce que je ne me rendais pas compte de l'importance que pouvait revêtir la présence du pape, comme ça, cette proximité géographique qu'on a subitement avec lui. J'aime bien le personnage du pape, je l'aime beaucoup pour des raisons littéraires, parce qu'il a beaucoup, il a joué un grand rôle dans la littérature, évidemment dans l'histoire du monde, mais je me suis aperçu qu'il a un véritable sens aussi pour chacun d'entre nous, que ce n'est pas quelqu'un d'aussi distant qu'on pourrait l'imaginer, et que dans une période où, de par les technologies, chacun est un peu dans son coin, dans une espèce de solitude, il a brisé ce sentiment de solitude et éventuellement ce sentiment non pas de détresse mais de flou spirituel où nous pouvons nous trouver actuellement pour retisser du lien. Il y a une espèce de convivialité spirituelle qui s'est reformée de par la présence du pape en terre française. Et je me suis rappelé la phrase de Teilhard de Chardin, ça fait un peu cuistre évidemment de dire ça, mais je me la suis véritablement rappelé. Tout ce qui monte converge. Donc j'ai eu le sentiment comme ça qu'on était finalement meilleur que ce que l'on croyait dans ce pays.
0: J'ai l'impression que vous parlez du pape comme une seule personne, comme la fonction de pape, et non pas comme Léon XIV, Benoît XVI et François.
7: Oui, j'en parlais un peu comme effectivement comme Roland parlait du Christ, c'est-à-dire comme dans l'être humain. Mais c'est un être humain, effectivement. Ouais. D'ailleurs, on lui rappelle, lorsqu'il prend ses fonctions, que lui-même est poussière et que même s'il va se hisser extrêmement haut en apparence au-dessus des hommes, il n'est qu'un homme au milieu des autres. Mais j'aime énormément ça. Je trouve qu'il incarne parfaitement bien ce Léon XIV. C'est un homme qui véritablement a du charisme et de la parole, et une parole qui est intéressante à la fois du point de vue de la chrétienté, du point de vue de la religion, mais aussi intéressante du point de vue de la vie que nous menons tous les jours en contact avec les grands problèmes du monde. D'ailleurs, je vois qu'il prend des positions qui quelquefois font polémique. Mmh.
0: Mais qui ne sont pas surprenantes pour le chef de l'Église catholique.
7: Ah, certainement pas. Non, tout à fait. Ce qu'il dit sur la vie, franchement, il dirait le contraire. Autre chose que ce serait complètement étonnant et contre nature spirituelle. Ouais. Moi je suis un fervent admirateur de cet homme qui a été très très courageux lorsqu'il a parlé aussi de l'IA dans son encyclique, même si ensuite lorsqu'il est venu en France a un petit peu nuancé son point de vue, ce qui m'a tout petit peu dérangé. Ce que je trouve, quand il dit qu'il ne faut pas faire preuve de technophobie, je pense au contraire que lorsque la technologie va dans le mur, il est urgent de faire preuve de technophobie.
0: On va en reparler de ça, puisque ça fait le lien aussi avec une affaire concernant un auteur, on en parlera dans un instant, Yann Kefelec. Vous parliez de la littérature des papes, du pape. Il y a les encycliques, les exhortations apostoliques, les lettres apostoliques. Vous aimez lire ces textes, Yann Kefelec?
7: J'en lis certains. Par exemple, j'ai lu le texte, la lettre absolument magnifique de François sur la littérature et sur le rôle des livres pour un chrétien qui se dit chrétien, pour l'importance de la lecture, l'importance du texte et l'importance des écrivains qui se penchent avec intelligence sur la complexité de la personne humaine, qui contribuent donc à cette compréhension de l'homme par les gens de foi et d'église.
1: Et par exemple, les encycliques Laudato Si, Magnifica Humanitas, est-ce que ce sont des écrits que vous allez lire facilement ou ça ne vous intéresse pas outre mesure ?
7: Si, Magnifica Humanitas, ça m'a passionné. Alors, je n'ai pas été le seul. Elle était particulièrement réussie parce qu'elle était d'une véritable modernité. Elle ne se contentait pas de rester dans le fief de la religion et de la foi chrétienne. Elle entrait dans l'arène.
1: C'était universel.
7: C'était complètement universel à un moment où on en avait grand besoin, d'ailleurs. Et on en a toujours besoin. Et tout le monde, d'ailleurs, le pape a beaucoup fait parler de lui à ce moment-là. Et ça contribue donc à son rayonnement aujourd'hui universel. C'est tout à fait...
1: Tout à fait intéressant aussi à regarder et à lire. Qu'est-ce qui vous a le plus marqué dans la visite de Léon XIV en France, vous, Yann Kefelec ?
7: On pensait que la foi s'était totalement calmée en France, que la chrétienté était en perte de vitesse, qu'on n'était plus qu'une petite poignée comme ça de chrétiens. Et là, on s'est réveillé en foule. Il y a eu une unanimité prodigieuse et massive autour de la présence du pape. Enfin, de penser qu'ils étaient 800 000 le jour où le pape a dit sa messe place de la Concorde et qu'on n'arrivait plus d'ailleurs à contenir cette foule qui arrivait de partout.
1: Je confirme.
7: C'est absolument c'est bouleversant et ça en dit long également sur la valeur d'un pays. Quand on le croit sur le déclin, on s'aperçoit que finalement il ne demande qu'à rebondir et qu'à repartir du meilleur pied, ce qu'il a fait.
1: C'était un peu une trêve pendant 4 jours dans l'actualité, qui n'est pas évidente en cette rentrée. On parle beaucoup de politique, de présidentielle. Et là, pendant 4 jours, il y a eu comme une parenthèse enchantée.
7: Il y a eu une parenthèse enchantée. Cette parenthèse ne s'est pas refermée. On est encore un peu dans cet enchantement. C'est-à-dire que qu'est-ce que nous a dit le pape ? Il nous a dit « espérez ». Il nous a dit « ayez confiance, soyez optimistes ». Moi, j'ai trouvé ça assez extraordinaire d'arriver avec cette parole-là, effectivement, dans un monde à ce point amoché par différentes actualités. Mais il y a eu un impact, il n'y a eu aucun doute. On a tous ressenti ce besoin, effectivement, de continuer à avancer malgré tous les problèmes que connaît ce pays, que traverse ce pays actuellement.
1: Vous pensez qu'il y avait besoin du pape pour rappeler ça ?
7: Je ne sais pas s'il y avait besoin du pape, mais en tout cas, le pape était là et ça nous a fait un bien fou et ça continue à nous faire du bien.
1: Pour vous, c'est un guide spirituel ou pas, le pape
7: quand il en vaut la peine, quand il est intelligent, lorsqu'il est proche des hommes et des problématiques comme ça que doivent affronter les êtres humains au quotidien, incontestablement, c'est le capitaine, hein, c'est le chef d'équipage et on a besoin de sa parole et on y croit et le navire fait route et nous ne sommes plus les orphelins de Dieu dans ce cas-là.
1: J'aime cette métaphore, Yann Kefelec. Dès que vous pouvez ramener quelque chose à la mer, au bateau...
7: Parce que tout se rapporte à la mer. On s'aperçoit que des hommes sur un bateau, c'est l'humanité sur son immense bateau que représente la Terre, avec le besoin d'un chef pour qu'elle fasse cap.
1: Qu'est-ce que justement, vous parliez du rôle de capitaine sur un bateau. Vous avez déjà été un capitaine
7: Je n'ai pas été le capitaine d'un grand bateau. Moi, j'ai été le skipper de bateau à voile. Oui, maintes et maintes fois, bien sûr, j'étais le pape de quelques bateaux à voile au cours de mon existence.
1: Bien sûr. Qu'est-ce qu'il représente, le capitaine ? C'est vraiment... Il y a un respect naturel.
7: Et le capitaine, il représente la solitude du pape actuellement à son échelle. C'est-à-dire qu'on est à la fois très seul, on est décisionnaire, on est vaguement déifié par un équipage ou par des passagers qui peuvent redouter l'élément marin autour du bateau et qui comptent sur vous pour ne pas en avoir peur et pour les sortir de tous les mauvais pas où peut se retrouver le bateau en cours de route. Mais moi, quand je pense au pape, je pense à un homme seul. Je me dis, cet homme est extraordinairement seul, si entouré soit-il et si adoré soit-il. Adoré, il n'est pas adoré, il est vénéré, il est respecté. Mais je pense que son rôle n'est pas dû que lorsqu'il se retrouve le soir, dans sa nuit solitaire, il doit être confronté à toutes sortes de questions qui l'angoissent.
1: Mais est-ce que ce n'est pas pareil pour un président de la République, par exemple, Yann Kefelec ?
7: J'espère que c'est pareil pour un président de la République. Si, bien sûr, j'espère que... Si, un président... Oui, enfin bon, là, on parle du pape.
1: Oui, non, mais je Paris,
7: si, pour tous les hommes de pouvoir, comme ça, qui jouissent d'une certaine admiration de la part comme ça de citoyens, de fidèles ou de passagers ou de marins lorsqu'il s'agit d'un skipper. Et des gens qui ont un rôle de décision à prendre et qui doivent effectivement de préférence ne jamais se tromper dans la décision qu'ils prennent.
1: Mais le capitaine, il a un équipage. Il a des personnes avec qui il peut...
7: Ouais, enfin, le président de la République a un équipage aussi. Ah, le pape a un équipage aussi, mais il n'empêche qu'il ne faut pas se tromper, même si errare humanum est.
1: Il est presque 10h45 sur RCF Notre-Dame. Nous sommes avec Yann Kefelec, comme tous les lundis d'ailleurs dans cette émission, La Voix est libre. Et La Voix est libre avec vous toutes et tous et vos appels au 01 56 56 44 44. 01 56 56 44 44.
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1: Et oui, Yann Kefelec qui a plein de choses à nous raconter dans cette émission. Et justement, votre petit coup de griffe, Yann Kefelec, concerne cette présence de Léon XIV en France.
7: Mon petit coup de griffe, non, c'est un coup de griffe qui s'est transformé finalement en patte de velours. C'est-à-dire qu'à un moment, j'aurais eu tendance à reprocher effectivement au président Macron de ne vouloir assister à aucune des messes de Léon XIV en France. Ça m'a rappelé un petit peu quand deux hommes sont détenteurs d'un pouvoir absolu comme un président de la République ou un pape, ils peuvent quelquefois se retrouver un tout petit peu en rivalité. Et il m'avait semblé qu'en refusant d'assister à ces messes, le président Macron répondait comme ça à certains refus également de la part du pape de dîner officiel, de décoration, de choses comme ça. Et ce que je trouve formidable, en effet, c'est qu'un homme soit capable de retour sur lui-même et que finalement le président Macron soit allé assister à la messe de Metz. Ça fait messe sur messe, mais c'est très bien.
1: C'est comme Auxerre.
7: C'est comme Auxerre, absolument. Voilà. Oui, Auxerre, oui. Voilà. Tout à fait. Voilà. Mais ça, j'ai trouvé ça très bien. Qu'un homme se détache de sa fonction présidentielle. Je ne suis plus simplement le chef d'un État laïque. Je suis aussi un homme et j'ai le droit, en tant que citoyen, pour un voyage qui est un voyage apostolique et non pas un voyage politique, j'ai le droit d'assister à la messe de cet homme.
1: Vous dites que Emmanuel Macron ne voulait pas participer aux célébrations, aux messes, etc. Est-ce que j'aimerais transformer ça en « il ne pouvait pas » Yann Kefelec.
7: Oui, mais je pense que c'était un peu...
1: Il a déjà participé à des célébrations.
7: Oui, mais enfin, ça dépend des moments, ça dépend à quel stade on se trouve de l'actualité. Oui. Là, je pense qu'il ne pouvait pas et qu'il ne voulait pas. C'était un petit peu des deux. Mais que finalement, il a eu le courage d'y aller.
1: Il a eu le courage d'y aller pour cette messe à Metz, justement. Mais on est toujours sur cette ligne de crête, hein. je trouve, en France, quand on parle de la stature de président de la République. On se souvient de sa participation aux obsèques de Johnny Hallyday, d'Emmanuel Macron. Alors, ce n'était pas vraiment une messe, d'ailleurs. C'était plus une...
7: Je me sens très bien.
1: Oui, alors vous dites que vous trouvez ça très bien, mais évidemment, il y a des personnes qui sont un peu plus attachées à la laïcité, qui sont attachées, en tout cas, qui veulent vraiment respecter la laïcité.
7: Je suis attaché à la laïcité, mais parfois, j'ai une vision souple de la laïcité.
1: Mais comme chacun a sa définition de la laïcité, finalement, on s'entend bien sûr. Je ne sais pas où je voulais aller dans ma question.
7: Non, j'en sais rien, mais moi, j'ai trouvé très très bien qu'il participe à l'hommage religieux rendu à la Madeleine, si je ne me trompe, à Johnny Hallyday. Je trouvais ça... C'est un homme qui a fait tellement de bien à la jeunesse française, qui a tellement contribué à l'optimisme de ce pays. Johnny, tout le monde, Johnny va continuer à l'aimer. Cette idole des jeunes, il va rester l'idole des jeunes et des moins jeunes. Il n'y a aucun doute là-dessus, on le voit bien. Il y a encore des gens qui se prennent pour Johnny Hallyday aujourd'hui.
1: Ouais. Vous, c'était un ami pour vous, Johnny Hallyday. Vous l'aviez déjà rencontré.
7: Non seulement je l'ai déjà rencontré, mais j'ai failli. Malheureusement, je ne l'ai pas fait. Mais j'ai failli écrire des chansons pour Johnny. Ça ne s'est pas fait parce qu'à ce moment-là, j'en ai écrit pour Pierre Bachelet, que j'ai adoré. D'ailleurs, c'est un homme que j'aimais énormément aussi. Mais je dois dire que j'aurais adoré signer une chanson pour Johnny, c'est sûr.
1: C'est un exercice différent d'écrire une chanson.
7: C'est monstrueux. C'est un talent. C'est même pas un exercice différent. Ouais. C'est un talent monstrueusement différent. C'est de l'ordre du génie, le texte d'une chanson. D'arriver à faire tenir sur une page un texte qui ne ressemble à rien lorsqu'on le lit et qui devient inoubliable et prodigieux lorsqu'on l'écoute dans la voix du chanteur, ça, Quand vous pensez à des gens comme Jean-Pierre Lang ou celui qui a écrit Laetitia, la chanson de Gainsbourg, Ella, Eudola, T-I-T-I-A, vous ne voyez pas pourquoi, lorsque vous écrivez Ella, Eudola, T-I-T-I-A, ça va devenir inoubliable lorsque vous l'entendrez chanter.
1: On a une auditrice pour discuter avec vous, Yann Kefelec. C'est Solange qui habite dans le Calvados au 01 56 56 44 44. Bonjour Solange.
11: Bonjour à vous. Je suis très contente de vous avoir, mais très émue aussi. Bon, j'aime beaucoup la voix rocailleuse de Yann Kefelec.
7: Elle est particulièrement rocailleuse ce matin. C'est Jocelyne, votre prénom ?
1: Non, Solange.
7: Solange.
11: Ah, oui.
7: Pardon, Solange.
11: Et donc, je voulais vous dire que quand vous parlez de la solitude du pape, j'ai entendu dire ou j'ai lu que tous les soirs, il téléphonait à son frère aîné.
7: Ah, magnifique, oui.
11: Alors ça, j'ai trouvé ça magnifique, parce que retrouver sa famille terrestre après avoir joué le rôle, enfin pas joué, hein, parce qu'il a vraiment participé, le rôle de père auprès de tous les chrétiens.
7: Oui, de la spirituelle de la chrétienté, absolument, oui.
11: C'est magnifique. Mmh. Non mais, ce pape, il est formidable.
7: Ah, je suis d'accord, Solange.
11: Voilà.
1: Merci Solange.
11: Allez, bonne fin de journée, et moi j'aime beaucoup vos émissions.
1: C'est gentil Solange, merci beaucoup. C'est très gentil. La voix rocailleuse de Yann Kefelec. Il faut qu'on en parle de votre voix.
7: Ah bon, il faut qu'on parle, vous êtes sûr, la voix est libre.
1: Non mais c'est vrai qu'elle est marquante, votre voix.
7: Je m'en rends absolument pas compte.

0: une voix de mélécasse. Mon père me disait que j'avais une voix de mélécasse à une époque où je ne buvais pas une goutte d'alcool.
1: Ben voilà.
0: Et j'en bois modérément.
1: Bon, ben, donc la voix rocailleuse, je ne sais pas si c'est le...
0: Si, si, j'aime bien rocailleuse, c'est bien, ça m'approche de ma mère.
1: Et ben voilà, c'est ce que j'allais dire.
0: J'ai l'impression d'entendre des vagues rouler, des galets sur la plage.
1: Vous savez, il y a un beau capitaine, je pense, avec un béret.
0: Un béret, le capitaine.
1: Un béret, non, comment on appelle ça?
0: Un bachi.
1: Un bachi, oui, excusez-moi, Yann Kefelec, vous êtes plus connaisseur que moi. Déjà, vous avez aujourd'hui la veste...
0: Ah oui, j'ai la veste de la semaine du Golfe du Morbihan, j'adore cette manifestation de voiliers absolument prodigieuse qui a lieu tous les 4 ans dans le Morbihan.
1: Je rappelle que vous pouvez nous regarder en vidéo et en direct sur la chaîne YouTube de RCF Notre-Dame, et vous pouvez même commenter parce qu'il y a un petit chat, voilà, enfin, n'hésitez pas en tout cas à être présent avec nous sur YouTube, mais aussi évidemment au standard au 01 56 56 44 44. Alors, on a encore plein de choses à se dire. Jusqu'à 11h30, Yann Kefelec. J'aimerais qu'on évoque ensemble une affaire dont on a beaucoup parlé dans l'actualité il y a quelques jours, quelques semaines, concernant un auteur. Un auteur qui a publié un livre, un écrivain canado-haïtien, qui s'appelle Tellison Aurélien.
0: Oui, Melchior, oui.
1: Qu'est-ce qui se passe avec cet auteur ?
0: Mais ça fait bien lien, effectivement, avec ce que disait le pape sur l'intelligence artificielle.
1: Oui.
0: Il dit non à la technophobie, il dit qu'il faut quand même aller vers l'intelligence artificielle en s'en méfiant et en se rappelant que l'œil de la conscience dont parlait Victor Hugo est constamment fixé sur nous. C'est exactement d'ailleurs le tribunal de tout écrivain, c'est l'œil de sa conscience lorsqu'il se sert de l'IA pour écrire un livre, et particulièrement un livre de fiction, particulièrement un roman. Grande est aujourd'hui la tentation pour les éditeurs, lorsque le livre n'est pas totalement satisfaisant, de demander à l'IA ce qu'elle en pense, est-ce qu'elle corrigerait éventuellement dans le livre. Alors là, c'est une catastrophe. Là, c'est la fin du monde, c'est la fin de la civilisation du livre. Et quand je dis c'est la fin du monde, je ne suis pas loin de le penser. C'est-à-dire, je ne serais pas étonné que nous soyons en train de construire avec l'IA le mur sur lequel toute l'humanité risque de se casser la figure après que le livre se soit cassé la figure. Parce que c'est ce qui pourrait bel et bien arriver si des écrivains n'écrivaient plus justement qu'en s'aidant de l'IA. Le pape François a rappelé l'importance de la lecture, l'importance de la diversité des points de vue de l'homme sur l'homme à travers les livres. Si cette diversité disparaît, si c'est une machine qui commence à nous la raconter, une machine dont le point de vue nous est éperdument égale parce qu'elle n'est reliée à aucun tube digestif, qu'elle n'est pas reliée à la souffrance humaine, au cœur humain, au palpitant humain, à notre histoire, alors là, c'est fini.
1: Vous pensez qu'il est, il est coupable?
0: Tellison Aurélien, mais ouais. Seul le sait, personne n'en sait rien, son éditeur le sait peut-être, d'ailleurs je n'en suis pas sûr. Lui seul le sait, personne ne pourra dire quelle dose d'IA il a mise dans ce livre à laquelle il n'avait pas droit. Parce que se servir de l'IA pour modifier son écriture, son style, les angles d'attaque de tel ou tel chapitre, là, effectivement, c'est criminel de la part d'un artiste littéraire. Mais Tellison Aurélien le sait. C'est vrai que je ne lirai pas son livre. Je ne lirai pas son livre. Je pourrais le lire, mais je ne lirai pas son livre parce que j'ai ce doute en moi. Mmh. On a semé ce doute et à partir de là, ça ne m'intéresse plus. Une œuvre d'art qui n'est pas directement branchée sur le cœur humain, qui est conçue par une machine à ne plus écrire, cette œuvre est bonne à acheter.
1: Si Tellison Aurélien a vraiment écrit une partie de son roman « C'était ça ou mourir » chez Grasset avec de l'intelligence artificielle, je pense qu'il n'est pas le seul. C'est ça peut-être qui peut être inquiétant.
0: Bien entendu, pas le seul. Mais encore une fois, l'œil de la conscience. Mais je pense qu'il y a des centaines d'écrivains qui se servent d'ores et déjà de l'intelligence artificielle. Lui, il a été pris la main dans la confiture. Mmh. Je suis pas totalement d'accord avec la manière dont on s'y est pris. Vous voyez,
1: Je
0: balance ton Claude. J'aime pas trop. J'ai horreur de la délation, si vous voulez. Ouais. Mais si le lecteur s'en aperçoit, tant pis pour l'écrivain. Si l'éditeur est assez mauvais pour conseiller à un auteur de se servir de l'intelligence artificielle, c'est nul aussi et ça discrédite l'éditeur autant que l'écrivain. Enfin bref, il faut fuir l'intelligence artificielle lorsqu'elle participe de la création littéraire. la création littéraire appartient à un créateur qui est l'auteur et lui seul dans sa solitude, dans son talent ou dans son non-talent.
1: Donc évidemment, vous, Yann Kefelec, vous n'allez jamais
0: jamais. Jamais, jamais, jamais, j'irai dire.

0: À l'intelligence artificielle, trouve-moi un bon petit dialogue comme ça pour tel ou tel personnage à tel moment. Jamais. Dis-moi comment traiter une scène pour qu'elle ait un maximum d'impact sur mon lecteur. Certainement pas. Si j'aime ce métier, si je fais ce métier, c'est parce qu'il fait de moi un homme seul face à ma solitude et à mes responsabilités de créateur, entre guillemets.
1: Et ça, vous, Yann Kefelec, vous le dites haut et fort ce matin sur RCF Notre-Dame. Est-ce qu'avec d'autres auteurs, vous allez vous mobiliser pour, pas dénoncer, mais en tout cas pour sensibiliser peut-être les jeunes auteurs, maisons d'édition, par exemple.
0: Franchement, si un jeune auteur a besoin de ça pour être sensibilisé au crime que représente l'utilisation de l'intelligence artificielle, je le plains.
1: Vous dites que c'est un crime?
0: Ah oui, c'est un crime artistique, mais c'est un crime, parfaitement. Déjà, on se suicide en tant qu'artiste, et ensuite, on poignarde l'art de la littérature. L'art de la littérature, c'est une solitude, et c'est de la création. C'est vrai pour tout art, c'est vrai pour la musique, c'est vrai pour tous les arts, c'est exactement la même chose. Un artiste est un homme seul.
1: Yann Kefelec, vous êtes avec nous jusqu'à 11h30 sur RCF Notre-Dame. On va continuer d'en parler parce que c'est vraiment très intéressant d'avoir votre regard, vous, évidemment, d'auteur, l'auteur qu'on connaît, Prix Goncourt avec Les Noces Barbares.
0: Livre intégralement écrit par l'intelligence artificielle de Yann Kefelec.
1: L'intelligence de Yann, alors. vous nous appelez toujours comme Solange il y a quelques minutes pour venir discuter avec Yann Kefelec. Peut-être que vous avez aussi envie de réagir au sujet qu'on évoque ce matin. Le standard est ouvert, c'est Anne qui vous répond au 01 56 56 44 44. 01 56 56 44 44. Et je rappelle aussi que vous pouvez nous regarder en vidéo sur la chaîne YouTube de RCF Notre-Dame. Et vous pouvez commenter aussi en direct toutes nos discussions. On va marquer une petite pause, ça va vous laisser le temps de nous appeler. On parlera dans quelques minutes de votre anecdote du jour, Yann Kefelec. C'est la surprise, hein, je ne la connais pas. Voilà. Et de votre coup de cœur également. Voilà, Yann Kefelec pour le programme de cette demi-heure jusqu'à 11h30. A tout de suite et en direct sur RCF Notre-Dame.

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1: Par ces années, à travers le désert, le peuple juif disait l'inattendu de Dieu. Il disait aussi sa venue dans le monde des hommes. Hitler et le nazisme vont refuser cet inattendu et tout lien de l'homme et de Dieu lui devient intolérable. Je vous propose d'entendre dans quelques minutes le père Michel Deneken qui revient justement sur cette période de l'histoire.

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1: Les temps de mémoire consacrés aux 80 ans de la libération des camps d'Auschwitz sont importants pour l'histoire, ils le sont aussi pour la théologie. Les horreurs des camps de concentration et d'extermination ont posé une question vertigineuse. Dieu peut-il exister et laisser faire de telles atrocités? Et c'est une question qui vous a particulièrement intéressé. Père Michel Denecken, bonjour.
2: Bonjour.
1: Vous êtes théologien à l'université de Strasbourg. Vous vous êtes penché sur cette question de vie et de mort et vous êtes président de l'université depuis 2 mandats. La Shoah a bouleversé la théologie, on peut le dire. Peut-être pour commencer, dans quelle mesure le nazisme est venu heurter ce qu'il y avait de plus profond chez l'homme et de ce fait, qui vient proposer une théologie tout à fait différente des convictions chrétiennes. Qu'est-ce que vous diriez que c'est venu bouleverser ?
2: Auschwitz, ça, la Shoah en général, c'est une barbarie particulière. Il y a toujours eu dans l'histoire des génocides, des actes barbares. On pense au génocide de 1917 des Arméniens. Ce qui est nouveau et particulier dans la Shoah, c'est que l'on s'attaque de manière politique et idéologique au peuple juif. Et ça, c'est un programme, c'est une thèse que beaucoup soutiennent, j'en fais partie, que le programme d'Adolf Hitler et de ses idéologues était un programme, certes, qui visait les juifs parce que, soi-disant, ils avaient l'argent, le pouvoir, etc. Ça, c'est les ritournelles d'antisémitisme qu'on connaît. Mais je crois que fondamentalement, notamment Rosenberg, qui a théorisé la politique religieuse, allait jusqu'à dire, c'est un peuple. Alors, évidemment, déicide, mais ça, c'était les catholiques le disaient aussi. Mais c'était que ce peuple est un peuple qui, au monde, disait le nomadisme, disait l'inattendu de Dieu. Et pour quelqu'un qui veut faire un Reich de 1000 ans, c'est insupportable. Et le meurtre d'Abel par Caïn, par exemple, c'est la matrice de cette histoire-là. Caïn, en hébreu, ça veut dire construire, ça veut dire établir. Et l'histoire de Caïn et d'Abel, c'est l'histoire où le judaïsme passe du nomadisme à la vie pastorale sédentaire. Et Abel, ça veut dire la vapeur, celui qui est insaisissable, qui n'est pratiquement pas atteignable. Et donc, Caïn doit tuer Abel pour établir la civilisation. Et ce qui est formidable, c'est que Dieu interdit que l'on se venge de Caïn. Enfin oui, qu'on s'en prenne à Caïn pour se venger d'Abel. Donc il y a, depuis l'origine du monde, l'idée qu'une civilisation ne peut se construire qu'en tuant le nomade. D'ailleurs, le deuxième peuple massacré par les nazis, après les juifs, c'est les tziganes. C'est-à-dire qui sont eux aussi des nomades. Donc il y a un projet politique. Et donc la Shoah à cela de nouveau et de particulier, c'est que c'est bien sûr l'antisémitisme traditionnel, mais qui va jusqu'à la disparition même du peuple juif. Mmh. Israël n'existe pas encore à l'époque. Donc c'est vraiment le peuple juif qui est attaqué. Pour les chrétiens, ça va être un choc, parce que beaucoup de catholiques étaient quand même dans l'ambiance traditionnelle, des juifs déicides, ou en tout cas il y avait un antisémitisme culturel qui n'était pas forcément violent, mais qui était quand même reçu. Ouais,
1: les juifs étaient ceux qui avaient tué Jésus, et qui, voilà, coup, alors, par extension, avaient tué Dieu.
2: Peut-être pas consciemment pour tout le monde, mais dans la liturgie, ça apparaissait. Hein, bon.
1: Aujourd'hui, ça c'est inaudible.
2: C'est inaudible, mais à l'époque, je pense que beaucoup de chrétiens ont pris conscience de cela. Je rappelle que Pie XI, dès les années 30, avait attiré l'attention sur le fait que la doctrine hitlérienne, prenant le pouvoir en 1933, Pie XI et d'autres avaient averti les chrétiens en disant « l'antisémitisme n'est autre qu'un antichristianisme et nous sommes tous des sémites ». Donc la prise de conscience commence en 30, 31, 32 et 10 ans après, les juifs sont massacrés à Auschwitz. Donc beaucoup de chrétiens découvrent, au fond, que inconsciemment, un certain catholicisme a participé à cette